0: Du coup, monsieur le maire, pardon, mais pour compléter ce que dit Abel, vous n'avez pas attendu qu'il y ait une loi.
1: Bah oui.
0: Je veux dire, voilà, vous en avez parlé, vous avez décidé vous-même, vous avez regardé ce qui était faisable ou pas. Quoi. C'est là où votre initiative est intéressante.
2: La loi sensibilise quand même. On note au passage le dynamisme du maire.
3: Tu sais, nos députés passent leur temps à faire voter des lois qui sensibilisent, qui sont inapplicables, mais ça sensibilise. Je pense que c'est un vrai problème, parce qu'en fait, ça ne règle en rien la question.
0: Oui, mais
3: ça,
0: alors, allez-y, monsieur le maire.
4: Petite précision. Déjà, c'est à l'initiative du proviseur. Moi, je fais partie du conseil, mais c'est à son initiative, c'est pas la mienne. Par contre, la loi, elle est arrivée parce qu'il y a des établissements qui ont accepté d'être pilotes. Dont le lycée Henri Becquerel de Nangy.
3: Ça vient du terrain, c'est déjà une bonne idée.
4: Voilà, donc on l'a testé, ça a fonctionné. Maintenant, c'est pas quelque chose de très restrictif, etc. Et le fait de recréer du lien entre élèves, le conseil de vie lycéen qui a déjà été actif est encore plus actif. Bah là, ils viennent de décrocher une prime auprès d'une banque de 1000 euros. Ils vont s'acheter un billard, ils vont avoir la salle de billard. Ils sont redevenus, donc on va pas retrouver, je suis d'accord avec Joël, les élèves de 60 ou de 80.
3: Non.
4: Mais on va faire un retour en arrière et on va recréer du lien, de la discussion, de l'échange. Par contre, il y a beaucoup moins de réseaux sociaux, etc. Il y a toujours des voitures qui sont en excès de vitesse à 150 alors que c'est 90. Il y en aura. Mais il y en aura beaucoup moins. Et ça a fonctionné.
0: Merci monsieur le maire, de Rampillon en Seine-et-Marne, de nous avoir fait partager votre expérience. Bonne journée monsieur le maire.
4: Bon courage.
0: Merci surtout à vous. À bientôt dans les grandes villes.
3: On voit quand même que quand ça part du terrain, que ça part d'un maire, avec une concertation, etc., c'est beaucoup plus efficace que quand ça vient d'un ministère.
0: Les
3: grands esprits se rencontrent.
0: Puisqu'on parle de téléphone, peut-être qu'il vaudrait mieux revenir, vous savez, au vieux téléphone en bakélite qui était branché. Et vous vous souvenez de la sonnerie?
5: J'adore.
3: Allô maman.
5: Avec l'écouteur derrière.
3: Un peu stressant.
5: Et l'écouteur, écouter la conversation.
0: Voilà, comme ça. Et puis ça chauffait, ça te chauffait l'oreille.
5: Dis-lui ça.
0: Oui, c'est ça. Et puis, tu sais, tu mettais la main comme ça. Mais mesdames et messieurs, c'était la minute nostalgie sur le téléphone. Et quand on allait chez le tonton et la tata, vous savez qu'ils recouvraient le téléphone avec le velours.
5: On habillait
0: le téléphone, tu te souviens?
3: Et le téléphone était au milieu de la maison. Quand tu avais tes copains qui t'appelaient, tu étais obligé de passer par les parents, tu sais.
5: Ouais, ah ouais,
3: oui,
5: c'était galère.
3: Bonjour, monsieur, est-ce que je pourrais parler?
0: Bonjour, monsieur. Bonjour, madame, s'il vous plaît. Voilà. Merci.
3: Si ton copain n'était pas poli, il y avait une remarque. Il pourrait dire bonjour.
0: Allez, dans un instant, les milliardaires sont-ils nuisibles? À tout de suite avec les grandes gueules, il est 11h20.
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0: voulez discuter et débattre avec les grandes gueules, c'est le 32-16 qui vous permet d'arriver là dans le prochain quart d'heure pour discuter avec Abel Boyi, Emmanuel Devilliers, Joël Dagosséry de ce qu'on dit du côté des insoumis sur les milliardaires. Ce sont des nuisibles, il faut les interdire. Mathilde Panot, invitée de BFM et d'RMC ce matin, la présidente du groupe LFI à l'Assemblée nationale, l'a répété. Elle persiste et signe.
1: On est dans un système où les riches ont décidé de faire sécession. Les riches ne participent plus à la solidarité nationale. Nous avons appris que 13 000 millionnaires ne payaient pas un seul euro d'impôt sur le revenu. Et je rappelle que la plupart des riches n'ont pas mérité d'être milliardaires. Ils ont eu juste le mérite d'être bien nés avec une cuillère d'argent. Et ce sont en immense majorité des super héritiers. Et nous l'avons dit, à partir de 12 millions d'euros, nous prendrons tout.

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1: Yvon Rebroff, ah, si j'étais riche, tiré de la comédie musicale Un violon sur le toit. Mathilde Panot prend tout à partir de 12 millions d'euros. Ensuite, les riches, ce sont des nuisibles. Il faut les interdire. Est-ce que vous êtes d'accord avec ce discours?
2: Oui, ce que disait Manon Aubry, la députée européenne insoumise, c'est que taxer les riches, ce n'est pas suffisant. Il faut empêcher qu'une fortune puisse atteindre le milliard d'euros. Voilà, on n'a pas besoin de milliardaires. Alors, quand on lui dit, bah, d'accord, mais dans ce cas-là, si on n'a plus de milliardaires, par exemple, il y a la plupart des médias s'arrêtent d'exister. Eh bien, elle dit, on trouvera d'autres façons de financer ces médias, sans d'ailleurs préciser forcément lesquelles. Alors, interdire les milliardaires, bon, c'est pas interdire l'existence de personne, ça c'est pas possible, mais c'est empêcher qu'une fortune personnelle puisse durablement dépasser le milliard. Est-ce que vous êtes d'accord avec ça?
3: Bah, écoutez, non, franchement, pour les gens qui nous écoutent, sans tomber dans la dramaturgie, faut-il être aigri, voire méchant, pour penser et dire des choses pareilles? Enfin, ça n'a aucun sens. C'est d'une immaturité, d'une puérilité, d'un manque d'esprit de responsabilité élémentaire. Enfin, allez transmettre une déclaration comme ça dans d'autres pays du monde. Les gens vont vous faire répéter et vont vous dire il y a quelque chose qui tourne pas rond. Les milliardaires tirent l'économie parce qu'ils ont les moyens de dépenser. Alors, il peut y avoir quelques excès à la marge. Généralement, je le proclame, c'est souvent des faux riches qui font croire qu'ils sont riches. Quand vous voyez des Ferrari, c'est souvent une voiture qui a été louée pour le week-end pour épater une copine. Les vrais milliardaires sont pas forcément très très spectaculaires parce que ils ont appris à gérer les choses avec un minimum de sagesse. Mais ce qu'elle déclare là, ça ne peut mener qu'à l'appauvrissement du pays et donc à une France de pauvres. Qui devront malgré tout payer ce que les gens riches payaient avant qu'ils aient, pour beaucoup, quitté la France, car, je le répète souvent, 20 000 foyers fiscaux sont partis depuis 1981. Ce sont des montants considérables. Tout à l'heure, on évoquait le parc financé par les Saoudiens. On n'a plus ces moyens-là parce que les très grandes familles qui ne sont plus engagées dans des entreprises actives en France sont toutes parties à l'étranger. Au-dessus de 50 millions de patrimoine, quelqu'un qui n'est pas engagé dans l'entreprise, son banquier lui conseille, le bassine pour quitter la France, pour aller en Belgique, pour aller en Angleterre, beaucoup en Suisse évidemment. Donc là, ce qu'elle fait, c'est criminel parce que c'est une déclaration qui allume des lampes chez même des gens qui sont pas forcément très riches, des retraités qui veulent éviter de se faire spolier et d'aller au Portugal pour pouvoir profiter de leur argent, au Maroc, en Espagne, que sais-je, il y a des beaux pays sympathiques où les gens qui ont un petit peu d'argent ou beaucoup d'argent sont pas harcelés et traités de salauds comme ces gens le font de manière scandaleuse.
2: D'accord, mais la concentration des richesses est un fait, c'est-à-dire qu'il y a, les riches sont de plus en plus riches. Est-ce que c'est nécessaire de concentrer autant de richesses? C'est ça, c'est même une question philosophique.
1: On a Steve qui veut intervenir au 32-16. On écoute Joël et Abel. Bonjour Steve.
4: Bonjour les Gigi.
1: Dans la Loire, bonjour. Chef d'entreprise, d'accord avec la France Insoumise ou pas?
4: Ah, pas du tout. Pas du tout, pas du tout. C'est inadmissible. C'est une honte de voir, ne serait-ce que de signer des autographes sur un t-shirt où il y a marqué taxer les riches. Concrètement, aujourd'hui, pour expliquer ce que j'ai expliqué au Standard, quand moi j'ai monté mon entreprise, il n'y a pas une banque qui m'a suivi à l'époque, et c'est un millionnaire qui m'a financé le démarrage de l'entreprise et qui m'a mis dans son réseau et qui m'a permis de faire ce que l'entreprise elle est aujourd'hui. Et en fait, c'est inadmissible d'entendre à tout va, tout le temps, taxer les riches. C'est des gens qui investissent, c'est des gens qui créent de l'emploi, c'est des gens qui consomment. Et on ne peut pas vivre sans. Alors oui, il y a peut-être des
1: gens... Et c'est des gens qui arrivent à, pour partie, à échapper à l'impôt aussi. C'est ce qu'ils expliquent du côté de la France Insoumise.
4: Mais alors, dans ce cas-là, ça veut dire qu'il y a une faille dans notre système. Et c'est aux politiques de le régler et de faire les choses correctement. Mais c'est pas aux riches de se plaindre d'être riches. Et puis, ben, celui qui veut être riche, malheureusement, il y en a qui ont réussi sans héritage. Donc, à eux de trouver les bonnes solutions, à de se sortir les doigts de, excusez-moi l'expression, mais les doigts des fesses. Et puis de gagner mieux leur vie qu'ils la gagnent aujourd'hui.
2: Mais en fait, le problème, c'est que c'est le terme nuisible. Pardon, hein, parce qu'on peut avoir un débat sur la concentration de richesses, sur l'optimisation fiscale, c'est des vrais débats. Mais c'est le terme nuisible, c'est-à-dire qu'il faut quand même démontrer en quoi un milliardaire est nuisible pour l'économie. Et là, je trouve que
4: Manon, j'aimerais bien qu'on me démontre.
2: Bah voilà, c'est-à-dire que je trouve que Manon Aubry n'apporte aucune démonstration. Elle dit que sont nuisibles.
3: Juste d'un mot, quand elle déclare urbi et orbi qu'il y a je ne sais combien de milliers de personnes personnes fortunées qui ne payent pas d'impôts sur le revenu. Tout ça, c'est faux, ce sont des mensonges. Moi, je suis bien placé pour le savoir. J'ai des gens qui, dans mon environnement, qui sont très riches depuis longtemps. On ne peut pas échapper à l'impôt en France. On passe par ici, on est coincé par là. C'est pour ça que les gens quittent la France. La seule solution, c'est de quitter fiscalement la France.
4: C'est impossible. Et je vais même aller plus loin. En discutant aujourd'hui et avec beaucoup de chefs d'entreprise qui ont des entreprises beaucoup plus grosses que la mienne, qui arrivent à 50 ans ou même proche de la retraite ou même qui ont mon âge, aujourd'hui le discours il est clair chez ces gens-là, c'est-à-dire que si demain ce parti politique venait qu'à passer au pouvoir, ce qui est fort probable, hein, il faut sous-estimer personne, les gens qui ont beaucoup d'argent retireront leurs placements, iront placer ailleurs et s'en iront. Et comme vous avez dit, qu'est-ce qui va se passer? C'est toujours les pauvres qui paieront pour remplacer ce que les riches payaient, puisque de toute façon, on ne fait qu'assister, on ne fait que donner des aides, des ci, des là, et les riches payent pour les autres.
3: Et sous couvert de défendre soi-disant les pauvres, ils vont les étrangler. Voilà le programme de la France Insoumise.
2: Oui, moins de riches, ça fait pas moins de pauvres.
1: Steve, on va écouter ce qu'en disent Joël et Abel. Joël.
5: On n'est pas dans la défense des pauvres, c'est une absolue dinguerie ce qu'elle est en train de dire. Les gens, faut bien qu'ils comprennent. La France Insoumise se cache derrière un discours de taxation. Donc le discours de taxation, c'est on va aller taxer les multinationales, on va aller taxer les riches, donc comme elle dit, au-delà de 12 millions, on va aller chercher les niches fiscales soi-disant des privilégiés. Quand tu entends ce discours, tu peux penser que c'est un discours de gauche, mais raisonnable dans le sens équilibre budgétaire, on cherche de l'argent pour financer telle mesure, etc. Ça, c'est le discours de surface, mais l'objectif, au fond, c'est pas celui-là. L'objectif, c'est la purge. Il faut bien comprendre. On veut purger le tissu économique de personnes qu'on considère indignes. Quand on dit que les milliardaires sont des nuisibles, c'est-à-dire que là, on déshumanise des personnes. Alors, on peut bien sûr regretter la concentration des richesses, etc. Mais des nuisibles, ça veut dire que vraiment, là, ils n'ont pas le droit à toutes sortes de dignités. On doit les éradiquer. Il faut bien comprendre, c'est la purge. Lorsque la purge aura lieu, parce que les milliardaires, la chance qu'ils ont, notamment les multinationales, c'est de pouvoir se mouvoir,
2: oui, ils peuvent partir.
5: De pouvoir partir facilement. Nous, c'est compliqué pour partir. Moi, déjà, plein de fois, j'ai dit je veux partir. Peut-être je dois préparer ça pendant 5 ans pour partir.
2: Non, parce que les grandes gueules, il faut être en présentiel.
5: C'est exactement. Déjà, ça me coupe les grandes gueules.
1: Plus de M&M, partir, si
5: voilà. Voilà. Et en plus, ça doit me prendre 5 ans de préparation pour partir. Mais le milliardaire, lui, il appelle son avocat, son machin, il déménage ses trucs. Moi, mon chéri, l'avocat d'affaires, je sais comment ça se passe.
2: L'avocat,
5: il lui dit, transférez-moi mes sociétés dans tel pays. L'avocat, machin, tac, il lui envoie sa facture à 20 000 balles. Oui, ok, je vous fais la
3: joue. Et le Dom Pérignon, il aura le même goût à Grand Montana.
5: Et c'est terminé. C'est terminé. Et qui reste ici? Nous, toi, moi. Et
1: donc finalement, les taxes PME, retomberont
5: les
1: sur
5: TPE,
1: nos dernières.
5: Ah, oui, et on doit continuer à financer ce système qui est à bout de souffle. Et donc, on deviendra.
2: Ce sont les quatre qui payent le plus.
5: Nous deviendrons les nouveaux riches d'LFI. Nous deviendrons les nouveaux riches d'LFI. Et je me rappelle de cette déclaration, je crois que c'était Daniel Obono, qui expliquait que la niche fiscale où la mère de famille va payer sa nounou ou son aide ménagère parce que elle fait 8h-19h ou 8h-20h, elle est déjà riche pour elle. Donc,
2: Mathilde Panot reprenait ce que disait François Hollande et dit on est riche à partir de 4000 euros. Donc forcément, tout le monde est riche.
3: Non, mais c'est une dérive.
2: Aussi,
3: je suis entièrement d'accord avec ce que vient de dire Joël. C'est une dérive folle, ces déclarations.
1: Alors attendez, on a Steve qui est du côté de la Seine-et-Marne. Notre Steve. Bonjour Steve.
6: Oui, allô, bonjour.
1: Bonjour, bienvenue. Bonjour. Pour vous, le milliardaire, ça vous dérange quand même qu'il y ait des milliardaires?
6: Je pense qu'on peut s'interroger, effectivement. Moi, je suis très loin, je ne suis pas un soviétique, hein, je ne suis pas un léfiste, mais je me dis quand même que le million, les millionnaires... Économiquement, ça peut exister. Je pense qu'on a accepté quand même de notion de milliardaire, et je me demande moi si le milliard c'est quand même pas une échelle qui devrait pas être humaine. Ça devrait plutôt être de l'État. Je pense. Pour moi, le milliard, on atteint quand même un niveau. Alors j'en viens au sujet. Hein, je parle pas. Après, je suis complètement d'accord avec beaucoup de choses que vous dites, mais je me dis que le milliard, est-ce qu'on n'a pas accepté quand même qu'on a des gens qui ont des fortunes à ce niveau-là. Pour moi, c'est de l'échelle de l'État.
3: Mais c'est une poignée de personnes.
2: C'est ce que j'allais dire.
3: Déjà, c'est une poignée.
2: Et surtout, c'est des fortunes. professionnelle. C'est-à-dire que il faut distinguer la fortune personnelle d'une fortune professionnelle. C'est-à-dire que s'ils vendaient leur boîte, etc.
6: Le million, oui, pourquoi pas. Le milliard, c'est quelque chose qui, depuis quelque temps, dans le capitalisme, moi, je pense qu'on confond quand ils parlent de milliardaires.
2: Oui, pour vous, ce qui vous choque, c'est la concentration de richesses.
6: Ah, je pense que quand on atteint le milliard, et sans être soviétique, que quand on atteint des milliards, on est sur un problème de répartition, il y a forcément une captation. On déséquilibre le marché, à mon sens. Le million, je peux l'entendre. Quand on atteint des milliards, c'est pas possible. J'ai un problème avec ça. Philosophiquement, après, nuisible, c'est inadmissible. Ouais. Je suis pas un communiste.
2: Après, tout dépend de ce qu'on fait son milliard.
6: J'ai pas de problème avec ça.
7: En fait, on est dans la démagogie politique. Pourtant, je salue LFI sur la forme, mais quand on parle du fond, je peux évidemment que ne pas être d'accord. On peut pas rentrer dans une société où tu te dis, en France, les milliardaires sont interdits. En France, les milliardaires sont pestiférés. Combien de personnes deviennent milliardaires? Mais c'est une infime minorité. Il faut travailler sur l'évasion fiscale, sur la porosité entre optimisation et évasion fiscale, c'est sur ça. Et sur, effectivement, la question de la concentration des pouvoirs et des richesses. Mais tu ne peux pas, en fait, brider les gens. Tu t'imagines ce qu'on va dire à nos enfants dedans?
1: Steve,
7: c'est gravissime.
1: Ce qu'il faut écouter dans les propos de Mathilde Panot et de Manon Aubry, c'est quand elles disent ils sont nuisibles.
6: Oui,
1: ils sont nuisibles parce qu'ils prennent des jets, ils sont nuisibles parce qu'ils désinforment, ils sont nuisibles parce qu'ils polluent la planète. Voilà où est le côté, la nuisance des milliardaires.
7: Oui, mais le discours,
1: c'est ce qu'elle leur reproche. Ils ont des yachts, voyez. Ils ont des yachts qui sillonnent les mers et qui polluent aussi, qui détruisent les fonds marins. Voyez, c'est leur écosystème est nuisible à notre écosystème.
7: Oui, mais tu sais, Alain, si on va sur ça, une personne qui est sous le seuil de pauvreté peut dire les députés sont des nuisibles parce que à 6000 balles par mois avec chauffeur, avec en étant invités gratuitement dans les palais de la République, eux aussi peuvent être des nuisibles. On est toujours le riche de quelqu'un ou le pauvre de quelqu'un. Eux aussi sont des nuisibles pour la population française.
8: Le seul avenir qu'on offre aux jeunes, c'est d'être attaché parlementaire de la France insoumise. Ben merde.
5: Non mais Alain, toi t'as des arguments qui sont rationnels avec le déplacement en jet, etc. Non,
1: mais ce sont les leurs.
5: Non, nous sommes dans une accusation morale. La réussite pour les filles, c'est une tare morale. C'est à ce moment-là que tu deviens nuisible. C'est pas parce que t'as pris ton jet et tout ça. C'est ils se cachent derrière ça. C'est une tare morale. Donc tu es déjà indigne du fait de vouloir être riche.
7: Oui. En gros,
5: ils comprennent pas. Mais c'est une mauvaise. Exactement.
7: Et
5: on attribue des qualités, des vertus à la pauvreté, alors que un pauvre, mais ça peut être un assassin, ça peut être un arnaqueur, ça peut être n'importe quoi. Non, mais on lui attribue.
1: Je pense que le pauvre, il n'a qu'une aspiration, ça essaie de sortir.
2: Mais le riche est méchant, le pauvre est forcément gentil.
8: Pourquoi? Je mets ses pieds dans le plat pour prolonger le propos de Joël. Pourquoi ils sont comme ça? Parce que ce sont des aigris, ce sont des gens qui ont raté et qui veulent emmener tout le monde dans leur désastre.
1: C'est parce que ils sont dans cette idéologie-là, transformation de la société.
2: Non, parce
1: aussi.
2: Que tu peux. Oui, mais je trouve que c'est le terme nuisible qui va pas. Tu peux avoir un vrai débat sur la concentration des richesses.
5: Oui.
2: Tu peux avoir un vrai débat sur
7: l'aspect des injustices,
2: sur l'optimisation fiscale, sur la répartition, sur la taxation du patrimoine. Tu peux avoir ce vrai débat.
5: Sur la mobilité sociale.
2: Moi, je trouve que c'est d'ailleurs un débat qui échappe qui va au-delà des clivages politiques. Le terme de nuisible, ça tue.
1: Alors,
2: tout.
1: Les milliardaires sont-ils des nuisibles? C'est la question qu'on a posée sur les réseaux. On va voir ce que vous en dites après en avoir discuté avec vous au 32-16. Non, ce ne sont pas des nuisibles à 82,3%.
8: 17,7%, c'est scandaleux. La mentalité française a beaucoup évolué. Les gens comprennent qu'il y a besoin de leaders dans un pays.
1: Et dans un instant, justement, on va regarder. C'est à cause des riches le dérèglement climatique est en cours. Les tornades en France comme aux États-Unis, est-ce que c'est flippant? Si vous étiez du côté de l'autre, vous pouvez nous en parler au 32-16.
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0: J'ai les grandes gueules avec vous, bien sûr, sur RMC, RMC Story, Joël Dagosséry, Abel Bouilly et Emmanuel Devilliers. Vous prenez la parole au 32-16 et je voudrais qu'on parle ensemble là maintenant de ce phénomène des tornades qui risque de devenir courant dans notre pays. Il y a eu 2 blessés graves, des dizaines de maisons qui ont été ravagées. Le phénomène a été bref, il a été intense. Et c'est vrai qu'on est, nous ne sommes pas habitués à avoir ce phénomène-là dans notre pays. Là, c'est passé dans l'Aude.
1: Oui, près de Carcassonne, dans la commune de Pomal. Alors avec aujourd'hui quand même un lourd bilan, on a une 30aine de blessés, on en a 2 en urgence absolue. Il y a eu aussi des dégâts, il y a une population qui est traumatisée parce que, comme tu l'as dit, on n'a pas vraiment l'habitude de vivre ce type de tornade, même si c'est pas la première fois qu'en France il y a une tornade. On a connu la sécheresse, la canicule, bah désormais place aux orages et aux tornades. Et on annonce une journée de jeudi particulièrement agitée dans le ciel français, donc il faut rester très prudent. Ça vous inquiète? Vous avez vu les images, elles sont spectaculaires quand même, hein, Joël?
2: Bah ça, c'est des images que moi, je regarde dans les films américains. Ouais, exactement. Et en plus, j'avais toujours l'impression que même eux, ils en rajoutaient, etc. Et puis, en grandissant, tu as vu qu'effectivement, aux États-Unis, ils ont vraiment des catastrophes de ce type. Mais pour moi, c'est pas des catastrophes que tu retrouveras en France. Et là, avec tout ce qu'on a connu depuis le début de l'été, plus là, la fin de l'été, tu te dis, mais qu'est-ce qui va nous tomber sur la tête? Et je me demande s'il n'est pas temps qu'on se prépare, en fait, parce que les populations qui vivent des tornades, des tremblements de terre, etc., quelque part, ils sont préparés, oui. C'est-à-dire qu'ils savent quoi faire, ils savent identifier quand ça va démarrer. Enfin, ils ont toute une éducation autour de ces phénomènes climatiques. Et nous, non, pas du tout. Météorologie, nous, on n'a pas tout ça. Donc, je me demande s'il n'est pas temps quand même que.
1: C'est compliqué à prévoir une tornade. Hein.
2: Ouais, pas prévoir, mais en tout cas, qu'est-ce qu'on fait
1: précisément où elle va passer.
2: Voilà, comment on se comporte face à ce type d'éléments, je veux dire, moi, j'en sais rien du tout. Si ça m'arrive,
1: les images des dégâts. Je veux dire, la maison, elle part.
0: Il y a le château de Poma, qui est classé au monument historique, qui date du 15e, 17e siècle, qui a été partiellement détruit, ce qui est une vraie catastrophe, là, historique, quoi, en fait.
3: Ah oui. Honnêtement, Joël, il n'y a pas grand-chose à faire. Ouais. C'est le mauvais œil. C'est tellement puissant. On dit que dans des cas extrêmes, ça peut soulever une vache sur 3 kilomètres. Donc, se mettre sous la table, ok, mais il n'y a pas grand chose à faire en termes de prévention. Ça serait de l'humour déplacé, s'acheter un chapeau texan. Parce que c'est surtout au Texas qu'il y a ce genre de phénomène.
0: Ouais, Texas, Oklahoma. Mais tu vois, souvent, quand on voyait les images aux États-Unis, je me disais, mais ouais, mais avec leur maison en bois.
2: Ouais, oui, c'est vrai.
0: C'est normal, ça s'envole. Voilà. Et là, quand tu vois que ce sont des maisons en dur, tu vois la force, tout ce que ça a arraché. Endommagé, tu dis, effectivement, quoi, c'est vraiment dévastateur.
4: Ce qui est terrible, c'est que le dérèglement climatique nous emmène vers un inconnu. Ouais. Et notre échec, c'est de s'être moqué des écolos depuis aussi plusieurs dizaines d'années. Je parle des vrais écolos.
1: C'est Emmanuel Devilliers. Oui, mais ça nous a fait du bien quand même.
4: Non, mais moi, je ne parle pas de ceux qui sont dans l'écologie punitive tout le temps, les personnes qui nous prévenaient que, attention. Donc en fait.
1: Oui, mais ça aurait changé quoi?
4: Non, peut-être qu'on serait mieux préparé quand même.
3: Avec un phénomène comme à Poma, on peut rien faire.
4: Non, mais évidemment, mais il y a quand même une préparation psychologique déjà, tu vois, la gestion des traumatismes, parce qu'on va vivre dans une société de catastrophes naturelles de plus en plus.
1: Tant que tu n'as pas vécu l'événement.
4: Oui, mais tu le négliges, mais c'est comme tout dans la vie, tant que le drame arrive aux autres, ça va, et quand ça te tombe dessus...
3: Oui, mais aussi dramatique
4: que dans quelques semaines, c'est quoi? C'est les inondations, peut-être?
3: Oui, mais...
4: C'est le verglas, et l'été prochain, c'est encore ça.
3: Oui, mais Abel, c'est beaucoup médiatisé, et c'est normal, mais ce sont des phénomènes très locaux, quand même, à l'échelon du pays.
4: Non, mais d'accord, je ne dis pas qu'il va y avoir des tornades qui vont emporter la Tour Eiffel, mais c'est des choses qu'il faut apprendre à gérer quand même, parce que ça reste nos compatriotes qui se retrouvent en état de choc et qui, à chaque fois, doivent
3: recommencer. Au niveau des secours, etc.
1: Non, mais tu dis que les écologistes, effectivement, s'est moqué d'eux, sans doute, on ne les a pas suffisamment entendus lorsqu'ils alertaient en disant, attention, il y a un dérèglement climatique, on va en subir les conséquences. Le problème, c'est que les écologistes ont aussi apporté des solutions, et c'est sur les solutions où il y a eu peut-être un problème. C'est-à-dire que cet été, on a passé notre temps à savoir s'il fallait oui ou non climatiser les écoles, etc. Il y a quand même, dans tous les pays chauds, ils ont réglé la question, on climatise. Tu vois, on a perdu
4: après,
1: aussi.
4: Après, il y a un débat.
1: Étonnamment, les mêmes qui nous ont alertés nous ont fait perdre du temps. C'est assez curieux. C'est-à-dire qu'à la fois, ils nous ont alertés depuis longtemps, et tant mieux, bravo, merci à eux. Oui. Et en même temps, ils nous ont fait perdre du temps parce qu'ils nous ont emmenés dans des débats sur le nucléaire. Oui. Souviens-toi, il n'y a pas encore si longtemps, on avait un président de la République qui s'appelait Emmanuel Macron, qui
5: qui nous expliquait qu'il fallait fermer des réacteurs nucléaires. Aujourd'hui, chaque matin, on remercie Dieu et le général de Gaulle d'avoir du nucléaire. Et donc, ah, tu veux, c'est les mêmes.
4: Mais non, mais aussi, je te laisse, tous les écolos ne pensent pas pareil aussi, et il y a des débats très profonds.
0: Attendez, parce que je voudrais qu'on écoute un témoignage, celui de François, parce que François, il a vécu une tornade. Oh. Il est du côté de la Loire, il est à Saint-Jean-Bonnefonds. Bonjour François.
6: Oui, bonjour.
0: Vous avez vécu une tornade vers chez vous, vous ?
6: Oui, tout à fait. Alors avant tout, je voulais juste dire, je voulais remercier M. De Villiers d'exister, parce que c'est une vraie source d'inspiration. Ouais, juste un des piquets avant de témoigner.
3: Je suis confus.
6: Effectivement, j'ai vécu une tornade il y a à peu près un mois, enfin même tout le sud de la Loire, hein, Saint-Étienne, effectivement, la plaine.
3: Ah oui ?
6: Avec une tornade qui a fait énormément de dégâts. Alors, on va dire, personne n'est vraiment préparé à ça. Pour vous donner un peu la température, j'étais dans le centre commercial qui se situe donc à Villa. Tout d'un coup, on est resté confiné dans le. On nous a demandé de rester dans le centre commercial. Le toit, des parties de toit qui s'effondrent dans le centre commercial. Les portes, toutes les portes qui se sont ouvertes d'un coup. On a vu après, en sortant au bout de 5 minutes, puisque ça s'est un petit peu calmé, de la grêle à foison, donc c'était vraiment des balles de tennis qui tombaient. On a vu les lampadaires couchés, les arbres couchés, les voitures sur les parkings qui avaient reçu des branches, des arbres, etc. Les dégâts monumentaux sur les carrosseries de voitures.
0: Donc c'est à la fois impressionnant et effrayant quoi, au niveau de l'ampleur des dégâts. Quoi. C'est ça,
6: honnêtement, François. Très effrayant, et c'est surtout la rapidité d'exécution. C'est-à-dire que personne peut se préparer une tornade.
0: Ça a duré combien de temps ?
6: Honnêtement, la tornade, elle a dû durer, 20 minutes, quoi.
0: Ah oui, quand même.
6: Hein. Mais c'est surtout qu'il y a même tout autour.
0: C'est l'intensité, ouais.
6: La grêle, par exemple, toutes les communes sinistrées autour, Saint-Just-Sarambert, par exemple, et André-Jeu-Boutéon, où il y a eu énormément de dégâts, où des appartements qui étaient situés dans les combles ont été complètement saccagés parce que la toiture a été envolée. Et après, c'est les vies de plusieurs dizaines de personnes qui ont été massacrées parce que la maison a été complètement ravagé.
0: Vous avez une entreprise de dépannage, c'est ça, François ?
6: Non, j'ai pas une entreprise de dépannage, mais dans la famille, il y a une entreprise effectivement de dépannage, et c'était le chaos. Enfin voilà, oui. Il faut se dire que toutes les entreprises dans la Loire ont été.
0: Mais Abel disait, il faut qu'on apprenne à se préparer un peu partout en France. Vous êtes d'accord avec ça aujourd'hui ?
6: Je suis d'accord, mais je pense qu'il faut aussi regarder les endroits où les tornades sont susceptibles d'exister, puisque c'est vraiment des conditions climatiques particulières.

0: d'intempéries fortes, tornades, inondations, sécheresses, les zones où on va manquer d'eau. Ça, voilà ce que l'on attend aujourd'hui des pouvoirs publics, avec l'intelligence artificielle, avec tous les outils numériques qu'on a à notre disposition. François, je vous remercie d'avoir été avec nous dans les GG.
1: Merci beaucoup,
0: merci
1: François.
0: Merci de ce témoignage et de ce compliment pour Emmanuel De Villiers. Il en transpire.
2: Il en est ému.
1: Il a été séché.
0: Il a les larmes aux yeux.
1: François a fait offense à ma modestie et c'est très douloureux.
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5: 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La course d'élan, c'est parti pour Gabriel. 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

0: Black, l'Espagne est championne du monde. Pour la deuxième fois de son histoire, les Espagnols sont venus au bout des Argentins. La victoire 1-0 pour l'Espagne de Luis de la Fuente.
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3: 28 milliards d'euros au minimum à trouver. Vous allez d'ailleurs ce matin sans doute nous dire où et avec quelles économies. Mais j'ai une question toute simple. Pourquoi vous brûlez pas la dette ?
4: Fausse bonne idée, évidemment, une fois de plus.
3: Ça paraît simple quand on dit Jean-Luc
4: Mélenchon. Oui, exactement, vous faites référence au discours de Jean-Luc Mélenchon hier, ça fait des années qu'il le dit et qu'il le répète. Alors, il le fait avec brio, mais il raconte n'importe quoi. Absolument n'importe quoi. Bon, d'abord, je sais qu'il s'en moque, mais c'est illégal, non conforme au traité européen, c'est-à-dire que demander à la Banque de France, indépendante, au fond, de racheter une partie de la dette, 20%, de la dette de l'État français.
3: Il dit cette phrase, Jean-Luc Mélenchon, il dit « Il suffit d'y aller, de les prendre et de les foutre au feu ».
4: Mais bien sûr. Et vous faites un gigantesque bras d'honneur aux autres membres de la zone euro. De fait, vous sortez de l'euro. Puisque vous dites « Je ne respecte plus les règles de la maison commune ». Deux, c'est dangereux. Parce que ça veut dire, in fine, qu'on va avoir des taux d'intérêt qui vont augmenter.
3: Pour
4: parce
3: tout le monde
4: ben,
3: pour la France, pour
4: non,
3: les
4: créanciers qui nous prêtent, qui disent « Ah bah l'État français vient de dire, merde, à 20% de sa dette. » Ils vont dire quoi ? Moi je vous prête plus à 4, je vous prête à 4,5, je vous prête à 5.
3: On est à 4 hein, aujourd'hui, c'est quasiment du jamais vu.
4: On est au-dessus de 4. Hein. Alors c'est pas du jamais vu, mais ça fait longtemps qu'on n'avait pas vu ça.
3: 4% à 10 ans, honnêtement, c'est un mauvais banquier.
4: Ça fait plus de 20 ans qu'on n'avait pas vu. Et donc, je vois qu'il est, vous parlez de mauvais banquier, qu'il est conseillé par Mathieu Pigas. Mathieu Pigas, il a fait sa fortune en renégociant des dettes d'État faillis. Il a renégocié la dette de la Grèce. Aujourd'hui, il renégocie la dette du Venezuela. C'est pas ce que je veux pour la France et les Français, moi.
3: Mathieu Pigas, effectivement, banquier et qui était aux universités d'été de la France Insoumise ce week-end et qui a eu cette expression « La dette publique peut être annulée, comme l'a dit Jean-Luc Mélenchon, sans aucun impact économique ni financier. »
4: Merci Hugo Chavez. Non mais, vous vous rendez compte de ce qu'il dit ? C'est quelqu'un, je le répète, qui depuis 20 ans a fait sa fortune en renégociant des dettes d'État.
3: Il dit
4: failli.
3: Le mur de la dette n'existe
4: mais
3: pas.
4: Mais bien sûr, il n'existait pas en fait, Libye, il n'existait pas en Syrie.
3: Est-ce que vous êtes en train de faire des efforts, mais pour rien ? Est-ce que vous n'êtes pas en train de demander aux Français des efforts ?
4: Est-ce que les infirmières grecques...
3: D'un clin d'œil, d'un coup d'allumette, on pourrait la faire brûler cette dette ?
4: Les retraités grecs, ils ont vu, on parlait tout à l'heure peut-être, d'une moindre hausse des retraites l'année prochaine que prévu. Les retraités grecs, ils ont perdu plus de 10% de pouvoir d'achat. Les

0: Infirmières grecques, elles ont vu leur salaire baisser. C'est ça, renégocier la dette. C'est ça, dire merde, je le répète, à des créanciers, même si c'est la Banque centrale, accessoirement indépendante, dont la mission principale, c'est de lutter contre l'inflation, c'est se moquer du monde. C'est prendre les Français pour des lanternes. C'est mettre en danger la signature de la France en donnant l'impression, moi j'ai eu l'impression d'écouter Raymond Devos, parce que je l'ai écouté hier, de raconter absolument n'importe quoi, de le faire, je le répète, avec un certain brio, et de donner l'impression qu'il y a une formule magique face à un défi majeur, vous l'avez dit, croissance difficile, taux d'intérêt en hausse, dette à faire réduire, qu'on pouvait le faire par une baguette magique. C'est le serpent K qui nous raconte n'importe quoi, mais il ne faut
1: et
0: pas...
1: Et qui nous illusionne qui avec ses yeux comme dans le livre endormir. De la jungle.
0: Mais endormir les Français aujourd'hui sur ce sujet, c'est les préparer à un cauchemar. Mais bien sûr que c'est confortable. Vous inquiétez pas, je m'occupe de tout. J'annule 20% et tout va bien se passer. La réalité, c'est que Jean-Luc Mélenchon, s'il fait ce qu'il dit avec Monsieur Pigasse à ma place, c'est la crise financière.
1: C'est
0: assuré.
1: Ça qui se joue, vous le sentez.
0: Mais évidemment.
1: Roland Lescure, concrètement, indépendamment de ce qu'en disent Jean-Luc Mélenchon ou Mathieu Pigasse, on emprunte quand même, nous, la France, aujourd'hui, plus cher que l'Espagne ou l'Italie. Qu'est-ce qui a pu se passer pour qu'on en soit là?
0: On se retrouve dans une situation financière difficile et on va y revenir, un budget difficile.
1: J'ai bien noté que vous aviez glissé entre deux phrases. On va parler des hausses de retraite qui vont monter moins que prévu.
0: Ça fait partie des sujets qu'il faut qu'on discute. Mais avant ça, la raison essentielle pour laquelle aujourd'hui on est au-dessus de l'Italie. L'Espagne, ça va mieux. L'Italie, ils ont des défis budgétaires, similaires aux nôtres. C'est la situation politique. Quand le Premier ministre écrit au groupe parlementaire en leur disant, franchement, la présidentielle, elle est importante, elle a lieu dans 8 mois. En attendant, soyons responsables, votons ensemble un budget qui ne sera pas parfait, et celui ou celle qui sera élu pourra le modifier. Et qu'on lui répond, Jean-Luc Mélenchon, le premier, en disant non, on va vous censurer quoi qu'il arrive, j'espère que les autres seront plus responsables, ça crée de l'incertitude. Si les marchés aujourd'hui se disent, on a un État qui est très endetté, et en plus il y a un risque et pas de budget, je vous confirme, on va payer plus cher notre dette.
1: Alors posons le décor. Ok, vous avez encore un peu plus d'un mois pour rendre la copie du budget. Vous êtes en train de décider les recettes, les économies, et dans un moment où vous gardez l'objectif de passer sous les 5% de déficit.
0: Alors, je veux surtout pas donner l'impression
1: que ça donne l'horizon.
0: Non, mais exactement.
1: Faut savoir.
0: Alors, je ne veux pas donner l'impression que je botte en touche, mais le mois qui vient, il est important. Un, parce que on va avoir des informations sur l'année 2026 pour savoir où on atterrit en 26, de manière à pouvoir mieux projeter.
1: Alors là, j'explique à tous ceux qui nous écoutent et qui nous regardent de quoi on parle. En 2025, on était à 5,1% de déficit. Vous espérez qu'en 2026, on soit à 5%.
0: Et c'est difficile.
1: C'est pas gagné.
0: Hein, je veux pas raconter
1: on sera vraisemblablement au même niveau que 2025, voire pire.
0: On verra. Franchement,
1: il est possible que ce soit pire.
0: Non, mais on va tout faire pour être. C'est ce que j'ai dit et je le répète. On va faire tout ce qu'on peut pour être au plus près possible de 5%.
1: Okay.
0: Mais on a cette semaine des chiffres importants de l'INSEE sur la croissance. On a des rentrées fiscales.
1: Ça sent pas très bon du côté de la croissance.
0: On a révisé à la baisse à 0,7 juste avant l'été.
1: Vous étiez à 0,9 au départ.
0: Voilà. J'espère qu'on y restera.
1: Et vous espérez que ce sera pas en dessous de 0,7, quoi.
0: Mais oui, parce que on a eu un été difficile, les canicules, les incendies, ça a un impact sur la production agricole, l'économie, c'est la réalité.
1: Ce matin sur RMC, BFM TV, vous nous préparez.
0: Non, parce que vraiment, on a besoin de l'information dont qu'on va avoir dans les jours, les semaines qui viennent pour affiner notre copie. Fin septembre, début octobre, je vous le promets, je vous dirai tout, à la fois là où on compte atterrir en 2026, puis ce qu'on va faire pour s'assurer qu'en 2027, on rassure tout le monde, et en premier lieu les Français, sur le fait qu'on tient la baraque.
1: Alors, il y a un point que vous avez commencé à évoquer, et vous l'avez d'ailleurs glissé de vous-même, ce sont ces 20... D'abord, on est d'accord sur le chiffre, c'est 28 milliards d'euros d'économies à faire?
0: Alors... En tout cas, c'est des milliards d'euros d'économies à faire. Ça dépend
1: de
0: la cible.
1: C'est des dizaines de milliards.
0: Mais oui, on est dans les ordres de grandeur que vous donnez. Après, ça dépendra de la cible qu'on se donne collectivement pour 2027. Et donc, je peux pas, là encore, désolé, vous donner le chiffre exact.
1: Mais
0: les efforts doivent être importants.
1: Les efforts doivent être importants. Où allez-vous les trouver? L'une des pistes évoquées, c'est la désindexation des retraites. C'est une piste sérieuse.
0: Oui, ça fait partie des pistes. Avant ça, je pense que tout le monde va devoir faire des efforts. Les entreprises, les ménages, l'État qui va, comme on le dit, se serrer la ceinture, les dépenses de santé, plutôt que de trouver un coupable idéal.
1: En fait, vous allez raboter sur tout.
0: Non, c'est pas forcément raboter. Ce qu'on souhaite faire, le Premier ministre l'a dit, c'est mettre en place des réformes structurelles. Quand on dit on va augmenter un peu les franchises médicales pour ceux qui consomment beaucoup de médicaments de manière à les inciter à consommer un peu moins, c'est une réforme structurelle, c'est pas un coup de rabot. Quand on dit on va pas baisser les retraites, hein. J'ai vu depuis que je suis intervenu
1: sur
0: ce
1: sujet. On va juste pas les faire augmenter.
0: On va pas forcément les augmenter autant que l'inflation qui est aujourd'hui est assez faible. Donc on ne compte pas baisser les retraites des Françaises et des Français.
1: Donc vous ne baissez pas les retraites, mais vous ne les augmentez pas
0: envisager
1: au niveau de l'inflation, ce qui veut dire que techniquement, le pouvoir d'achat des retraités baisse.
0: Non mais aujourd'hui l'inflation.
1: S'il y a un décalage entre l'inflation et l'indexation, c'est une petite baisse.
0: Un retraité qui gagne aujourd'hui 2000 euros par mois, l'inflation elle est à 2%, c'est 40 euros en plus. La question c'est, est-ce qu'on met en place tous ces 40 euros ou moins? Il n'y a pas un salarié en France, à part ceux qui sont au SMIC, qui sont automatiquement indexés.
1: Là-dessus.
0: C'est important, Pauline de Malherbe.
1: Les
0: gens qui travaillent aujourd'hui, ils ne sont pas indexés automatiquement. Ça dépend de la situation de l'entreprise. Aujourd'hui, j'allais dire l'entreprise des retraités, c'est nous tous et nous toutes. Regardons la situation et voyons ensemble si on peut demander aux retraités un effort réel, mais qui consiste à ne peut-être pas augmenter autant que l'inflation.
1: Moi, je veux comprendre très précisément. Il y a deux options, en gros. Trois, allons-y. Une qui serait de désindexer tout le monde. Ça, j'ai l'impression qu'on l'évacue.
0: Les petites retraites, les minima sociaux, évidemment.
1: Bon,
0: on souhaite
1: donc
0: que ceux qui sont en première ligne puissent être protégés.
1: Donc ça veut dire que ce sera plutôt la deuxième option, c'est-à-dire l'idée que les plus petites retraites seront épargnées et les plus grosses seront participeront à cet effort. Alors moi j'ai une question très claire, c'est qui un retraité aisé?
0: Exactement, et je vois bien ce débat poindre. Un, la décision n'est pas prise. Il y a d'autres options. Aujourd'hui, ça fait partie du catalogue. Et j'ai souhaité le mettre, c'est le cas de le dire, dans l'atmosphère, de manière à ce qu'on ait ce débat. Et on l'a aujourd'hui tous les deux. Et ça va faire partie des questions. À partir de quel niveau, si on va sur cette piste, il y en a d'autres.
1: Non mais vous-même, Roland Lescure, la semaine dernière, vous avez dit « seront concernés les ménages aisés ». Je vous repose la question. Qui sont les ménages aisés? Qui sont les retraités aisés?
0: Et je suis désolé, là encore.
1: Non, mais vous ne pouvez pas dire cette expression et ne pas dire. C'est quoi? C'est 2000 euros, c'est 3000 euros, c'est 10 000 euros.
0: C'est des débats politiques qu'on doit avoir. Et c'est
1: vous,
0: pour ça
1: vous
0: que...
1: estimez qu'un retraité est aisé à partir de combien par mois?
0: Non, mais quand le Premier ministre dit aux parlementaires, nous souhaitons débattre, ça fait partie des sujets dont on doit débattre. Donc soit on dit
1: Débattons ce matin, vous dites quoi? Vous dites c'est une négo où vous allez partir de 2000 et vous allez atterrir à 4000, ou alors est-ce que vous savez déjà précisément qu'à partir de 2800 euros,
0: voilà, non, c'est
1: on
0: pas
1: est
0: 2812. La réalité, c'est qu'on va rentrer en négociation, vous l'avez dit, et excusez-moi, pas avec Apolline de Malherbe, mais avec l'ensemble des groupes parlementaires qui, in fine, devront choisir ou pas.
1: Mais j'imagine que les parlementaires, ils ont tous une vision différente.
0: Exactement.
1: Je me souviens de François Hollande à qui on demandait qui est un riche. Il me semble que autour de 4000 euros par foyer, ils considéraient qu'on était riche. Vous considérez qu'on est riche à partir de combien?
0: Non, je suis désolé, je n'entre pas dans ce débat-là parce que je souhaite pouvoir débattre avec les parlementaires de tous ces paramètres.
1: Vous allez en parler avec tout le monde? RN et LFI compris?
0: Le débat parlementaire, il a lieu avec toutes celles et ceux qui sont élus. Effectivement, ils vont tous déposer des amendements. Ce débat, il doit avoir lieu avec l'Assemblée nationale qui représente la France telle qu'elle est. C'est pas la France dont je rêve forcément. Hein. Le premier groupe parlementaire de l'Assemblée aujourd'hui, c'est la Rassemblée nationale. Je me suis engagé en politique pour lutter contre eux. Et la réalité, c'est qu'ils sont élus et qu'évidemment, je négocierai avec eux, on discutera avec eux, leurs amendements. Je donnerai mon avis sur leurs amendements. J'ai bien vu que la France insoumise avait décidé de nous censurer quoi qu'il arrive. On verra ce que font les autres. Moi, ce que j'espère, c'est qu'on va réussir, au fond, à dégager un peu la piste de décollage pour celles et ceux qui, quoi qu'il arrive, ils se voient tous élus, hériteront de ce budget.
1: Est-ce qu'au moment où on se parle, Roland Lescure, vous vous dites que ce budget, en toute sincérité, a des chances d'être adopté?
0: On va tout faire pour. Je veux pas, là encore, on va tout faire pour, mais il faut être deux pour danser le tango, et en l'occurrence, il faut être 11. Il y a 11 groupes parlementaires pour atterrir.
1: Elle parle d'un chantage.
0: Mais non. Mais
1: il dit que vous les prenez dans une forme de chantage autour de ce budget.
0: C'est comme ça que la France insoumise, qui se voit gouverner la France, qualifie le débat parlementaire. Qu'un gouvernement dise, je vais présenter un projet de loi de finances. Je souhaite qu'il soit discuté. Et j'espère qu'il va être voté. Ça, c'est du chantage. Là encore, on se moque du monde. La réalité, c'est que c'est comme ça que ça marche.
1: Est-ce
0: la démocratie
1: qu'il pourrait,
0: ne leur en déplaise.
1: Est-ce que la solution pourrait être cette fameuse année blanche?
0: Non mais...
1: C'est-à-dire désindexer de l'inflation tout. Les prestations sociales, les retraites, tout.
0: Ça a été essayé et malheureusement, ça n'a pas été couronné de succès.
1: Vous le regrettez. Pourquoi? Vous dites que ça aurait peut-être une bonne solution.
0: Ça fait partie. Vous savez qu'il y a des économistes qui nous ont dit, on les avait missionnés, ils sont indépendants, un ancien patron de l'INSEE, deux économistes, je dirais, d'obédience, trois économistes d'obédience un peu différentes. Ils nous disent, si on fait rien l'année prochaine, on sera à 5,7% de déficit. Près de 6. Et si on fait rien d'ici 2030, on sera à 7% de déficit. Il faut faire quelque chose. Ça fait partie des pistes. Évidemment, le sujet, c'est ceux qui sont...
1: Mais est-ce que l'idée d'une année blanche est toujours sur la table?
0: Non, pas pour cette année.
1: Question
0: pas
1: aussi côté recettes, la surtaxe sur les grandes entreprises pérennisées?
0: On verra, moi j'espère pouvoir la baisser, mais c'est pas acquis, c'est pas gagné.
1: Parce enfin, elle était, au départ, elle était censée être exceptionnelle, vous vous souvenez?
0: Et la situation ne l'était pas autant que ça. On est dans une situation qui malheureusement a tendance à durer. La crise en Iran, le détroit d'Hormuz, la canicule, la hausse des taux d'intérêt. Donc voilà,
1: donc on va intégrer. Donc vous ne vous priverez pas de ces 7 milliards de la surtaxe des
0: entreprises. Si on peut la baisser, on le fera. Mais aujourd'hui, c'est pas facile.
1: Ce sera prêt pour le 6 octobre.
0: On est prêt pour fin septembre, début octobre. C'est le calendrier habituel, évidemment, de ce point de vue-là.
1: Vous avez sans doute vu que votre prédécesseur, Bruno Le Maire, dit, je cite, que la France est au pied du mur. Il dit qu'il y a urgence, qu'une crise globale des dettes souveraines est donc possible. Est-ce que vous vous dites que la France, en effet, pourrait à un moment se retrouver sous le coup d'une autorité de la BCE ou du FMI? Est-ce que ce risque plane?
0: Non, le sujet n'est pas là aujourd'hui. Il y a d'autres États qui ont fait face à ça. On parlait de la Grèce tout à l'heure. Donc l'enjeu, c'est évidemment d'éviter que dans quelques années, on en arrive là. Le vrai risque aujourd'hui, c'est le ministre de l'économie et des finances qui vous parle, qui sera au G20 des ministres des finances en Caroline du Nord lundi prochain. Je vais en profiter pour tenir une réunion du G7 des ministres des finances. C'est l'environnement international. Parce que vous parliez des taux d'intérêt français aujourd'hui. Les taux d'intérêt américains sont en hausse. On est dans une logique où le marché obligataire, parce que l'endettement est élevé partout, il a tendance à être tendu. Donc évidemment, il faut renforcer notre capacité collective à redresser nos finances publiques. À court terme, c'est mon job. Et à moyen terme, ce sera ceux qui aujourd'hui veulent nous faire rêver et vont devoir atterrir.
1: Il dit Bruno Le Maire qu'il faut des mesures d'urgence. La désindexation donc des pensions de retraite, mais alors de toutes, il dit des pensions de retraite, des aides sociales, et du barème de l'impôt sur le revenu, ça revient à cette fameuse année blanche.
0: Oui, avec une question réelle sur
1: ce... Vous êtes d'accord, pas d'accord?
0: Non mais il faut faire attention quand
1: même sur le principe.
0: Aux petites retraites, aux minima sociaux. Donc, je dirais la taille unique ne fonctionne sans doute pas.
1: L'esprit
0: mais ça
1: vous paraît le
0: des
1: bon.
0: Des pistes en tout cas. Je vois que Bruno Le Maire s'invite dans le débat pour les années qui viennent. Ça fait partie des pistes qui...
1: Vous l'avez pris comment d'ailleurs ça?
0: Non mais... Bien, au sens où j'ai beaucoup travaillé avec lui et je sais qu'il manque pas d'idées et que sa volonté de participer au débat reste pleine et entière. Bon, moi je suis au boulot, je suis ministre des Finances, je m'occupe du budget de l'année, que d'autres se projettent, évidemment c'est de bonne guerre. Ça montre que, malgré le recul qu'il a pris, il aime toujours autant ça la politique.
1: L'âge de départ à 65 ans, lui il dit, il faut vraiment 65 ans et une bonne dose de capitalisation.
0: Alors la capitalisation, j'ai déjà eu l'occasion de le dire, c'est indispensable pour compléter le système actuel, ça nous permettra aussi de financer l'intelligence artificielle, au fond de financer une France qui se projette vers l'avant et qui n'est pas seulement dans le retrait.
1: Mais cette question justement de se projeter vers l'avant, j'ai une phrase à vous soumettre. Elle est signée The Economist, le magazine anglais, qui parle de nos retraites comme d'une véritable pyramide de Ponzi. Il dit qu'on est vraiment les champions du monde d'une pyramide de Ponzi. La pyramide de Ponzi, en fait, c'est cette espèce de subterfuge. C'est Madoff. C'est ce subterfuge économique où en fait, on fait semblant que l'argent grossit et en réalité, on ne fait que prendre l'argent d'avant pour le donner aux autres. C'est une vaste fumisterie économique. The Economist dit, si l'État-providence européen ressemble à une pyramide de Ponzi, ces pharaons sont les baby-boomers. Les baby-boomers en France, nous expliquons comment cette génération a réalisé un vol intergénérationnel.
0: Bon, c'est The Economist, donc évidemment exagéré.
1: Ils sont libéraux, ils sont anglo-saxons.
0: Non mais c'est surtout que la réalité, c'est qu'on a aujourd'hui de plus en plus de retraités et de moins en moins d'actifs. Ça c'est la démographie, ça ne ment pas. Donc effectivement, il faut rééquilibrer tout ça.
1: Mais ils disent, aujourd'hui, l'inégalité n'est plus horizontale, elle est verticale, c'est-à-dire les vieux sont riches, les jeunes sont pauvres.
0: Il y a deux défis majeurs, l'équilibre du régime des retraites et le fait qu'on vieillit meurent de plus en plus tard, tant mieux. Les dépenses de santé augmentent de plus en plus. Il faut à la fois qu'on traite le déséquilibre des régimes de retraite du fait de la démographie et les enjeux de dépenses de santé qui ont tendance à augmenter beaucoup trop.
1: La cyberattaque, c'est derrière nous ?
0: Franchement, là-dessus, d'abord, je réitère les excuses que David Amiel a prononcées au nom du gouvernement, parce que ce qui s'est passé...
1: Le ministre des Comptes Publics.
0: ...est grave. Et ceux qui sont concernés, à qui on a tous écrit, sont en colère, et je le comprends. Deux, dire qu'on n'est pas encore au niveau là-dessus. Franchement, il y a des investissements à faire, pas seulement dans l'État. On a vu que les entreprises étaient aussi concernées. On est face à des attaques de dimension, d'échelle nouvelle. On a eu l'Ukraine, on a eu l'Iran, on a eu la Covid. Cette épidémie, parce que on peut en parler, je pense, qui s'accumule depuis des semaines, c'est un nouveau choc majeur auquel on doit faire face ensemble.
1: Est-ce que vous n'allez pas exposer les entreprises avec la facturation électronique qui entre en vigueur, qui s'impose désormais à toutes les entreprises? Vous êtes sûr, absolument sûr, parce qu'on se dit franchement, si Bercy se fait pirater, est-ce que vous n'êtes pas en train de mettre le loup dans la bergerie?
0: Non mais j'entends bien. Bon, la facturation électronique, d'abord, c'est pour simplifier la vie des entreprises, pas pour leur compliquer. Deux, ça coûte très peu d'argent. J'ai entendu les débats sur ça va coûter une fortune. Il y a même des logiciels gratuits pour les micro-entrepreneurs qui permettent de le faire gratuitement. Trois, ce sont des outils nouveaux. Le problème auquel on fait face avec nos cyberattaques, c'est qu'on a des outils assez anciens dans l'administration qui ont été construits à travers le temps et qui ne sont pas forcément adaptés à ce monde d'aujourd'hui. Donc je pense que les risques sont importants.
1: Mais mettre ces données sur Internet, est-ce que ça n'est pas risqué aujourd'hui ?
0: Vous savez qu'aujourd'hui, ces données... elles le sont déjà. Vous imaginez pas qu'à Bercy, on a des coffres avec toutes les factures papier qui s'accumulent. On les met dans nos bases de données. Elles existent déjà. La seule différence, c'est que ça va être plus simple, plus efficace, moins coûteux pour tout le monde. Et en passant, qu'on va lutter contre les fraudes. Alors, j'ai bien entendu Monsieur Lisnard, Madame Taffo, Monsieur Mélenchon, dans une alliance improbable, qui trouve ce nouveau dada pour nous attaquer. Ils étaient contre le prélèvement à la source, ces gens-là. Ils sont contre la modernité. La modernité, aujourd'hui, a fait face à des défis énormes. Il faut qu'on les traite. On n'est pas au niveau. Il faut qu'on investisse. Mais on a besoin
1: de s'y mettre. Une
0: question
1: carburant, Roland Lescure. Dans une semaine, tout pile, c'est officiellement la fin de l'aide carburant aux gros rouleurs. Entre-temps, malheureusement, le prix de l'essence est resté extrêmement élevé. Il n'a pas baissé. Allez-vous prolonger ces aides?
0: Ce que je peux vous dire, c'est qu'on y travaille. Vous l'avez dit, on a encore une semaine pour atterrir, mais évidemment, on a noté que le prix du pétrole a pas baissé, que le prix du gaz a pas baissé, que le prix de l'essence à la pompe, malgré le plafonnement d'un certain nombre de stations que tous les Français ont vu sur les autoroutes, n'a pas baissé. Et donc, on regarde de très près s'il faut prolonger ces aides et comment on va le faire. Je rappelle que le guichet gros rouleur est toujours ouvert. On a 1 369 000 ménages qui l'ont demandé.
1: Mais au moment où on se parle, vous vous dites, il serait logique, puisque ça n'a pas baissé, de le prolonger?
0: On regarde, voilà. Vraiment. On vous dira.
1: Donc certains qui nous écoutent et qui s'angoissent et qui se disent on va pas y arriver.
0: Déjà, si vous n'avez pas demandé votre aide, demandez-la. Vous avez jusqu'au 31 août pour la période actuelle. Ensuite, on va voir comment on prolonge ça, s'il faut le faire. Mais on est évidemment conscient de ce qu'on fait. Quand on va faire le plein, ça coûte cher.
1: Une dernière question, Roland Lescure. Le Premier ministre a dit qu'il n'y aurait pas d'augmentation d'impôts. Vous le dites fermement, pleinement.
0: Pas de nouveaux impôts.
1: Enfin, pas d'impôts directs, quoi.
0: Oui, il y a des niches qu'il faut qu'on garde, il faut qu'on optimise. Mais c'est la solution magique en France depuis 40 ans. On a un problème, on augmente les impôts. J'espère que les futurs candidats potentiellement présidents n'accumuleront pas les impôts nouveaux.
1: C'est ce que vous leur lancez comme appel ce matin?
0: C'est la formule qui ne fonctionne plus. Je pense qu'il faut penser à autre chose. Ça ne veut pas dire qu'il ne faille pas les adapter. Ça fait partie de la politique publique. Mais dire on va augmenter les impôts et tout va bien se passer, ça ne marche plus.
1: Roland Lescure, ministre de l'économie, merci d'avoir répondu à mes questions.
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5: Et on démarre tout de suite Estelle Midi avec la proposition choc du jour. Elle va forcément vous faire réagir. C'est celle de Marie-Lise Léon, la secrétaire générale de la CFDT, qui appelle à réformer les droits de succession en taxant les héritages dès le premier euro. Ce serait une véritable révolution. Écoutez les arguments de Marie-Lise Léon ce matin sur RTL.
12: Nous sommes favorables à une révision de l'impôt sur les successions, par exemple. Un euro, dès le premier euro de succession ou de donation, on est pour l'application d'un pourcentage d'imposition. C'est une mesure de justice sociale. C'est une mesure de justice fiscale également. La question, c'est est-ce qu'on aura des responsables politiques qui en auront le courage d'assumer que ça peut bouleverser une partie de leur électorat.
5: Alors c'est sûr que cette mesure, elle risque d'être impopulaire, alors même que la plupart des Français ne payent pas de droits de succession, Charles.
7: Oui, 87% des successions en France ne sont pas taxées aujourd'hui. Un abattement de 100 000 euros s'applique pour chaque enfant. Autrement dit, en dessous de 100 000 euros d'héritage, vous ne payez pas de droits de succession. Le barème est ensuite progressif. Pour un enfant qui recevrait par exemple 300 000 euros net d'héritage, eh bien les droits de succession sont d'environ 38 000 euros, un peu plus de 10%. Il existe par ailleurs plusieurs dispositifs, comme la donation du vivant, qui permettent aussi de défiscaliser. En clair, aujourd'hui, seules les grosses successions sont taxées et celles en ligne indirectes, si vous héritez d'une grand-tante, par exemple. Or, la CFDT voudrait taxer toutes les successions, même les plus petites, ainsi que les donations. Une taxe faible, 1%, mais généralisée, soit par exemple 50 euros sur une succession de 5 000 euros. Marie-Lise Léon qui demande du courage aux candidats pour taxer les successions. Rappelons que dimanche soir, c'est Raphaël Glucksmann qui a mis cette question des successions au cœur de son programme en promettant de taxer ce qu'il appelle les méga héritages, les 1% les plus riches avec de très grandes successions au-dessus de 2 millions d'euros.
5: Alors, taxer l'héritage dès le premier euro, pour ou contre ? Yael Mellul ?
13: Alors, je suis absolument contre. Je suis même tellement contre que je suis pour supprimer complètement les droits de succession, en réalité. Parce que pour moi, taxer l'héritage, c'est quelque part, c'est une double peine. On a travaillé toute sa vie, on a été déjà imposé toute sa vie. On va pas, en plus de là de sa mort, transmettre en fait sa fiscalité à ses héritiers. Et là, mais moi, ce qui m'étonne, en fait, dans cette proposition, c'est que ceux qui vont en être victimes de cette taxation généralisée, ça va être les classes les plus modestes, en fait. Puisque aujourd'hui, ceux qui sont exonérés...
5: Si c'est 1%, t'imagines 1% sur...
13: Bah non, en fait. Même, d'abord, on ne sait pas. Parce que ça reste une proposition.
5: Mais 1% sur 100 000, c'est 1000. Tu vois ce que je veux dire? Tu toucherais 99 000. Mais bon.
13: Bah non, en fait. C'est un principe. Quand on. Jusqu'à 80 000 euros, je crois, aujourd'hui, on est exonéré.
5: 100 000 par enfant.
13: On est exonéré. Donc, on reste à ça. Et jusqu'à 100 000, encore une fois, ce sont les classes les plus modestes. Parfois, ça va être le bien familial. On va pas demander.
5: Mais c'est le cas pour les classes moyennes encore aujourd'hui, en fait. Donc, si l'impôt sur les successions est injuste, je veux dire, c'est injuste pour tout le monde. C'est pas injuste que pour les plus précaires.
13: Moi, je suis pour être encore plus radical et supprimer complètement les droits de succession. Ça me semble être un impôt qui est complètement injuste, en fait. Parce que c'est la double peine pour tout le monde, en réalité.
5: Bah oui, mais autant. Donc, oui, mais vu que y a déjà la double peine pour 15% des Français, autant la mettre pour tout le monde. Si c'est 1%, évidemment que ceux qui sont plus riches, ils vont pas payer 15%. On garderait le même barème pour les plus riches, bien sûr qu'ils doivent payer plus que les plus précaires. Mais si c'est 1%, aujourd'hui, vous avez aussi des pays qui font payer l'impôt sur le revenu à partir du 1er euro. Ça va
13: paraître on est déjà le pays de l'OCDE qui a la fiscalité la plus lourde. On va pas rajouter encore ça. Je veux dire, à un moment donné, on s'arrête. Voilà, on arrête.
5: Benjamin Muller, est-ce que vous voyez des avantages à cette proposition de Maryse Léon?
1: Non, si, de parler de Maryse Léon, je pense que c'est son avantage à elle. Je pense que quand elle parle de... Elle dit qu'il faut que les hommes politiques aient du courage. Non, je suis pas d'accord. Si on peut proposer n'importe quoi et dire qu'il faut du courage pour faire ça. Quand elle donne l'exemple de donner 5000 euros, vous imaginez Estelle, vous bossez toute votre vie, il y a quelqu'un qui va travailler toute sa vie, qui va trimer, qui va payer des impôts, à la fin de sa vie, il lègue 5000 euros à son fils, sa fille, etc. On n'est quand même pas sur des grosses sommes.
5: C'est 50 francs.
1: Et 50 euros, pardon. 50 francs. oui, mais la symbolique, la philosophie, moi je trouve que sur cette somme-là, qu'on a durement gagnée, je trouve ça dégueulasse de vouloir prendre, même si c'est 1 euro.
5: Et si c'est 400 000 euros, c'est pas dégueulasse?
1: Eh bien, c'est pas pareil. Parce que non, mais c'est en ça que je parle de philosophie. C'est-à-dire que si on est sur des petites sommes, là, je comprends pas. En revanche, sur les grosses sommes, évidemment qu'il faut prendre parce qu'on est un pays qui a besoin de redistribuer un petit peu et si on n'a pas envie de faire sans cesse que les riches.
5: On est le pays le plus redistributif du monde.
1: Oui, ben c'est très bien. Mais dans ce cas, vous êtes mélanchoniste. Regardez ce qu'il propose. Lui, il propose qu'au-delà de 12 millions, alors il n'y a pas grand monde qui peut léguer 12 millions, mais imaginons, vous donnez 12 millions, lui, il dit, on prend tout. On prend tout. Donc vous imaginez, vous Estelle, vous avez fait richesse, vous avez créé une boîte.
5: Je n'ai pas cet argent-là.
1: Vous avez... Imaginez.
14: Elle est à 11 millions et demi pour l'instant. Donc elle est encore en dessous du plafond.
5: J'y aspire.
1: À la fin de la saison, on sera aux 12 millions. Non, vous avez pris des risques, vous avez voyagé, vous avez beaucoup bossé, vous avez etc. Et donc Mélenchon va arriver et dire, bah moi je prends tout.
5: Il est pas encore là. Hein.
1: Ouais, enfin. Dieu nous en préserve, comme dirait l'autre.
5: Mais c'est un bon retour de Benjamin Muller.
14: Donc encore un gauchiste.
1: Oui, non, mais moi je suis absolument contre. En plus, je pense que c'est envoyer un mauvais signal. C'est toujours pareil, c'est envoyer un mauvais signal aux gens qui travaillent. Moi, je trouve qu'ils travaillent. Je suis sûr qu'il y a beaucoup de nos auditeurs qui ont en tête de léguer. Moi, j'ai en tête déjà. Alors, j'espère que ça arrivera le plus tard possible de léguer un petit peu à mes enfants. Et je paye plein d'impôts sur beaucoup de choses. J'ai créé une entreprise, je paye beaucoup d'impôts, etc. En revanche, que j'ai mis de côté, ce que je veux donner à mes enfants, ça m'emmerde que.
5: Oui, mais ils paieront des. Comme ce sera plus de 100 000 euros, Benjamin, je veux dire, à un moment, ils paieront des impôts dessus.
1: Et si c'est plus de 100 000 euros, tant mieux, ça veut dire que j'ai beaucoup à leur léguer. À l'heure actuelle, selon les estimations, j'y suis pas du tout.
5: Ça, c'est l'année aux États-Unis.
1: L'année aux États-Unis, ouais, ça a bien vidé le compte en banque. Mais non, ce que je veux dire par là, c'est qu'il faut faire attention aux symboles. Et je trouve qu'elle n'est pas vraiment dans son rôle. On va une fois encore monter un petit peu les gens les uns contre les autres. Il y a toujours ce côté vous léguer.
5: Je pense que tout le monde sera logé à la même enseigne.
1: Non, moi je trouve que vous léguer 5000 euros, ça fait un peu de vous un nanti qui va donner à votre enfant nanti. Je suis pas sûr qu'il faille donner cette idée-là.
5: Benjamin Hamar, est-ce que vous qui êtes syndicaliste, vous êtes plutôt CGT que CFDT. On va dire, c'est pas tout à fait la même philosophie. Mais on sait que des fois il y a des intersyndicales, c'est-à-dire qu'il y a des collisions de pensée. Est-ce que là, vous trouvez cette proposition cohérente?
15: Alors moi je ne partage pas cette proposition, mais pas pour les raisons qui ont été invoquées. C'est-à-dire que il y a un vrai problème sur les. Moi je suis tout à fait favorable à l'impôt sur les successions. On est redevenu une société d'héritiers. 70% du patrimoine, il est lié à l'héritage. Donc ça n'a rien à voir avec le travail.
5: Avec le travail de ceux qui lèguent.
15: D'accord. Mais moi je suis désolé, pardon. Mais autant le travail, je le valorise, autant l'héritage pose problème parce que c'est lié à une société de plus en plus inégalitaire. Le problème, par contre, là-dedans, c'est que cette réforme va effectivement se répercuter vers les héritages les plus modestes. Faut rappeler quand même qu'en France, il y a plus de 50% des Français qui ne touchent aucun héritage. Voilà. Donc, déjà, pour commencer, donc voilà, pour ceux qui craignent par rapport aux classes moyennes et populaires, 50% n'héritent de rien. Par contre, bien sûr, Charles l'a rappelé, 87% des successions ne sont pas taxées. Donc si vous supprimez l'abattement de 100 000 euros, fatalement ça va répercuter sur les héritages les plus modestes. Moi je pense que ce qui serait beaucoup plus intéressant, c'est de créer plus de tranches. En fait, parce que aujourd'hui, si vous passez l'abattement, vous êtes taxé au même niveau si vous avez un héritage de 15 000 euros ou si vous avez un héritage de 550 000 euros.
5: C'est comme les impôts, ça, Benjamin.
15: Il y a un vrai, oui, mais là, il y a un vrai souci. Donc, si elle veut dégager des revenus en taxant les successions davantage, pas de problème avec cette idée, mais pas en pénalisant les classes populaires et moyennes. Donc, il y a vraiment de quoi faire, de créer des tranches intercalaires. Ça, ce serait une réforme intéressante. Par contre, bien évidemment, dans les problématiques budgétaires qui sont les nôtres, taxer le capital, taxer les successions, en respectant le principe de progressivité de l'impôt, c'est ça le problème. Le problème du consentement fiscal, il est là-dedans. C'est-à-dire que vous avez des fortunes, effectivement, qui ont, tu l'as rappelé, des moyens de détourner, parce qu'il y a des tas de procédés fiscaux. Il y a l'assurance vie, etc. Donc, bon sang, justement, arrêtons avec ces procédures d'allègement fiscal et créons des
16: intérêts. Les plus riches ont les moyens, effectivement, oui, de faire ça.
5: D'optimiser.
16: Et d'optimiser. En revanche, on en revient au gars qui va léguer 5 000 euros à sa famille. Et bah lui, il va pas optimiser du tout.
15: Et ça, c'est un vrai combat.
5: Charles, on a plein de messages sur ce sujet.
7: Rares sont les messages favorables à cette idée de taxe.
5: C'est
7: Philippe
5: bizarre.
7: Nous dit, ce serait plus intéressant de faire payer des impôts à tout le monde. Aujourd'hui, à peine un Français sur deux paye l'impôt sur le revenu. Commençons par ça. Ça me semble plus juste que de taxer les successions.
5: C'était aussi une idée de Jean-Luc Mélenchon, ça, pour le coup, de commencer dès le premier euro. Bon, il mettait plus de tranches plus loin, évidemment. Bon, mais
7: Jean-Christophe nous écrit, on ne me contredira pas quand je dis que la France est un pays communiste, quand on voit que ce sont les seules idées qu'on a à l'approche d'une élection présidentielle, nous écrit Jean-Christophe. Et puis David nous dit, on commence avec 1%. Vous pouvez être certain qu'au bout de quelques années, ce sera 2, puis 3, puis 5, puis 10. Ça va aller très vite, estime David.
5: On est avec Jean-Michel. Jean-Michel, il est comptable du côté de Saint-Cyr au Mont-d'Or, dans la métropole de Lyon. Bonjour Jean-Michel.
17: Bonjour à tous, bonjour à tout le monde.
5: Merci beaucoup d'être avec nous. Alors pour l'instant, personne n'est favorable à cette mesure de Marie-Lise Léon. Est-ce que vous serez le premier aujourd'hui dans Estelle Midi, Jean-Michel ?
17: Absolument pas.
5: Ah bon, très bien.
17: Absolument pas. Et c'est un grand jour aujourd'hui, je suis pour une fois d'accord avec Yael.
5: Ah.
17: Moi aussi, je suis pour complètement annuler ces droits de
5: succession
17: sur héritage. Mon exemple perso, mon mari a hérité d'une petite maison qui a été estimée à 150 000 euros. C'est pas de la descendance directe. Du coup, il a fallu qu'on fasse un prêt avec mon mari pour payer 63 000 euros de frais de succession.
5: Oui, parce que c'est 45% quand c'est pas en ligne directe.
17: À 60%.
5: Oui, en plus.
17: Donc on est content et la maison forcément est au fin fond de l'Allier, donc nous l'avons toujours pas vendue. Donc voilà, tous les mois nous payons depuis un an un prêt de 63 000 euros, des intérêts sur ce prêt-là, ce qui me
5: chagrine.
17: Plus que chagriné, on va dire.
5: Après, peut-être que la bonne idée, ce serait de réformer quand même les droits de succession, parce qu'effectivement, parfois, vous avez quelqu'un qui compte énormément pour vous, qui est comme votre fils, et effectivement, vous lui transmettez une maison, quelque chose, et il est taxé à 60%. Donc, il y a des choses qui sont pas qui sont pas normales. Il y a des gens qui sont très proches de leur
15: sur les bénéficiaires.
5: Bien sûr, voilà. Et il faudrait peut-être revoir la loi là-dessus. En tout cas, on comprend que
16: parce qu'en plus, c'est très intime. En plus, ça doit être très douloureux de devoir se séparer d'un bien pour des raisons de frais de succession. Quand on parle là de sommes qui ne sont pas mirobolantes.
5: Oui, c'est pas un château à Saint-Tropez.
17: Petite maison de 150 000. J'ai un autre petit exemple récemment qui est encore plus douloureux, on va dire. J'ai une amie, très proche amie, qui vient de perdre ses deux parents l'espace d'un an, qui n'ont pas d'économie, enfin qui ont juste 30 000 euros d'économie sur leur compte courant. Je me vois mal lui dire si on sait 30 000 euros, tu vas être imposé dès le premier euro. Enfin, ça me semble dément.
5: Écoutez, merci pour ce témoignage. En tout cas, Jean-Michel, merci beaucoup d'avoir été avec nous. On continue avec Landry, qui est chauffeur-livreur à Beauvais. Bonjour Landry.
18: Oui, bonjour Estelle.
5: Alors Landry, est-ce que j'essaie de trouver quelqu'un favorable à cette proposition de Marie-Lise Léon. Est-ce que ce sera vous, Landry ?
18: Eh bien sûr que non.
5: J'y ai cru.
18: Bien sûr que non. Tout simplement, on va leur dire, c'est des... Au moins, on aura parlé une fois dans l'année de cette charmante personne.
5: Oh non, mais attendez, non, mais Marie-Lise Léon, c'est quelqu'un. Attendez, elle a fait plein de propositions sur les retraites,
7: et
5: notamment l'année dernière.
7: Elle est à la tête du principal syndicat, n'en déplaise à Benjamin, devant la société.
15: Mais n'en déplaise.
18: Pourtant, je ne vais pas vous mentir, je suis syndicaliste, donc j'entends très rarement parler de cette personne.
5: Elle a succédé à Laurent Berger. Vous n'êtes pas de la CFDT, Landry.
18: Non, du tout.
5: Très bien.
18: Je suis de son opposition principale.
5: D'accord. Alors.
18: Et pour tout dire, pourquoi pas, oui, on va tout taxer. Et comme, comme on disait tout à l'heure, on va rentrer vraiment dans un système communiste. Je pense quand même que les propriétaires sont déjà, notamment sur les successions, tout au long de leur vie taxés. On achète un bien immobilier, on fait des petits travaux dedans, donc frais de notaire qui vont à l'État. La TVA pour chaque petit travaux qu'on fait dans un logement qu'on achète. On économise toute sa vie pour transmettre quelque chose à nos enfants. Et au final, on se retrouve à quelquefois ne pas pouvoir transmettre ou, en fin de compte, les enfants ne peuvent pas reprendre des biens que leurs parents ont fait, comment dire, ont construit toute leur vie pour que ça aille encore une fois dans les poches de l'État.
5: Mais là, on parle d'une toute petite somme symbolique. Évidemment que Landry, il ne s'agit pas sur une maison de 80 000 euros d'aller prendre 50 000.
7: On parle de 1%.
18: Les maisons à 80 000 euros, ça n'existe plus. Vous avez vu le pouvoir d'achat à l'heure actuelle des Français. On va dire, demain, je veux reprendre la maison de mes parents. Ça va être la croix et la bannière.
5: Alors, elle coûte combien la maison de vos parents, Landry?
18: Allez, on va dire, à la louche, 250 000.
5: Oui, et ben vous paierez 2500 euros.
18: De droit de succession. Euros, ça va être une année sans vacances.
19: Il y a l'abattement, quand même, intègre l'abattement.
5: Oui, mais j'entends, mais voilà, si c'est 2500 euros, bien sûr que c'est une somme, mais vous récupérez une maison.
7: Et attention, Landry, si vous avez des frères et sœurs, ça se divise.
19: Oui, ça se divise, bien sûr.
18: Une maison que mes parents ont déjà payée, où ils ont été taxés, on va dire, tout au long de leur vie, on va faire une France. Moi, je vais vous dire, franchement, j'ai une maison à l'heure actuellement, et puis, on va dire, un bien immobilier à côté, mais franchement, je pense sincèrement, c'est sérieux ce que je vais vous dire, à tout vendre et puis revenir en location. En fin de compte, les locataires, et c'est pas monter les locataires contre les propriétaires, mais on a la taxe foncière. On va dire, on paye toute sa vie sur le moindre petite chose, la moindre petite chose qu'on fait dans la maison, changer les volets, changer un ballon d'eau chaude, une chaudière, et on est taxé et fortement taxé sur tout ça. Plus
5: et ça continuera après avec les droits de succession.
18: On va encore nous demander encore aux propriétaires de participer à un moment.
5: Landry, alors attendez, mais si cet argent, si mettons vous gardez 200 000 euros sur votre compte en banque, il sera taxé pareil. Hein. Oui. C'est-à-dire que c'est pas que les maisons pour le coup. Croyez-moi, l'État va aussi prendre sur les comptes en banque.
18: Je vais pas vous mentir, je diversifie sur différentes choses et pour avoir le moins entre guillemets.
5: Si vous êtes syndicaliste et que vous diversifiez aux îles Caïmans, écoutez, formidable. Landry,
18: pas aux îles Caïmans.
5: Mais merci. Allez-y, Benjamin.
15: Je veux bien après qu'on nous explique qu'on vit aux soviets de l'Élysée avec une démocratie populaire. Mais enfin, l'impôt sur les successions, c'est l'impôt en général, d'ailleurs, c'est le revenu principal de l'État. C'est-à-dire que sans impôt, il n'y a pas d'État et il n'y a pas de modèle social. Et par exemple, je veux bien qu'on présente le général de Gaulle, par exemple, comme commissaire du peuple, mais l'idée de la France pays communiste, c'est vraiment une caricature et une outrance. Donc que la réforme de Madame Léon, elle suscite des interrogations parce qu'elle impacterait les revenus les plus modestes, éventuellement. Mais par contre, remettre en question la philosophie de l'impôt sur les successions sous prétexte que ce serait un impôt communiste, je trouve que là, c'est un peu de la caricature quand même.
5: En tout cas, merci beaucoup, Landry, d'avoir été avec nous. Allez, on termine avec des messages et notre sondage. Alors, est-ce qu'on arrive à trouver des messages favorables
7: quand
5: même, Charles ?
7: J'y croyais avec Guy qui nous écrit « Je suis adhérent CFDT ».
5: Ah bah voilà !
7: Mais je suis contre cette proposition de taxer l'héritage. C'est une taxe sur la mort. Au contraire, il faudrait supprimer toutes les taxes sur les successions, nous écrit Guy. Véronique nous dit, avec mon mari, on a réglé le problème pour toutes ces histoires de taxes sur les successions. En ce moment, on vend tout et on claque tout notre argent afin de profiter à fond de notre retraite.
5: J'aime bien. Et c'est très bon pour l'économie.
15: Ça, ça me plaît.
5: C'est très bon pour l'économie française.
7: Véronique dilapide le patrimoine. En attendant, on vous a posé la question sur nos réseaux. Taxer l'héritage dès le premier euro, bonne ou mauvaise idée? Pour l'instant, c'est un record de saison. Bon, on n'en est qu'au deuxième jour. Mais c'est mauvaise idée à 94%.
16: Là, c'est Marie-Lise Léon avec sa famille, Jean-Paul Léon, tout ça.
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21: 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La course d'élan, c'est parti pour Gabriel. Oh ! C'est Gabriel ! Paris remporte la Ligue des Champions.

0: Pérez-Lac, l'Espagne est championne du monde. Pour la deuxième fois de son histoire, les Espagnols sont venus au bout des Argentins. La victoire 1-0 pour l'Espagne de Luis de la Fuente.
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3: Anthony, le progrès, c'est peut-être dans les prises de sang, voilà, d'ici quelques temps. Peut-être qu'on ne sera plus piqué par un infirmier ou une infirmière, mais par un robot.
4: C'est ça. Je ne sais pas si vous êtes prêts pour les piqûres robotiques.
3: Pas de problème.
4: Que ce soit, oui, ça ne m'étonne pas, que ce soit pour la prise de sang ou pour les vaccins, pourquoi pas. Alors, on dit dans quelques temps. En France, ce n'est pas encore le cas, mais aux États-Unis, il y a quelques jours, l'autorisation de mise sur le marché a été autorisée pour un robot qui s'appelle Aleta, un robot piqueur, un robot infirmier ou infirmière. Les robots n'ont pas de sexe, a priori, qui a été conçu eh bien, pour réaliser les prises de sang de manière totalement autonome, ou presque. Je vais y revenir. Alors, la machine est impressionnante. C'est pas Terminator. Quand je dis un robot qui vous pique, c'est pas évidemment un humanoïde. C'est une grosse machine. Ça ressemble à une grosse photocopieuse avec un écran. Et puis, on va vous guider pas à pas. Donc, vous vous installez tranquillement. On vous dit, voilà, faut mettre votre bras ici. Le robot va venir vous sangler, le bras robotique. Ensuite, il va venir détecter la veine. Ça, c'est très important. Y compris quand vous avez des toutes petites veines. Donc, il est capable. C'est une technologie de lumière proche de l'infrarouge qui va venir scanner votre bras et on est capable de savoir précisément où se trouve la veine, pas faire la confusion avec une artère par exemple, et ensuite on va venir délicatement vous piquer. Alors ce qui est génial, c'est que le patient ne voit rien, il voit pas l'aiguille en fait, ça c'est plutôt bien fait pour les gens qui sont un petit peu stressés.
3: Sinon tu fermes les yeux.
4: Oui, on peut fermer les yeux, mais bon, il y a le côté psychologique, on sent juste la petite piqûre. Il y a des gens qui sont vraiment très stressés, ce qu'on appelle les bélénophobes, ça c'est le nom scientifique pour les phobiques des aiguilles. Et donc, pour le coup, ça se passe bien, globalement, ça se passe bien. Si vous êtes un petit peu trop en stress, si vous bougez, si vous êtes agité, ça s'arrête automatiquement, l'aiguille se retire. Alors, quand je dis ça se passe bien, c'est qu'ils ont réalisé des essais cliniques, évidemment, avant que ce soit mis
3: mieux
4: sur le marché. Oui, c'est quand même mieux. Et c'est pour ça que je vous dis que ça se passe plutôt bien, puisque sur les tests qui ont été réalisés, 95% des prélèvements réussissent du premier coup, 93% sur les personnes qui ont des veines qui sont difficiles à trouver, donc la machine s'en sort bien, et 90% des patients qui ont testé donc disent qu'ils ont eu moins mal ou autant mal qu'avec un infirmier ou une infirmière humain, et donc ils sont prêts à recommencer tout simplement. Donc ça fonctionne.
3: Moi ce que je vois, Anthony, c'est que c'est le deuxième jour simplement de cette sixième saison et vous avez déjà mis des gens au chômage, donc là c'est au tour des infirmières.
4: J'étais sûr que vous allez me dire ça. Non, alors d'abord, point très important, il y a toujours une infirmière ou un infirmier dans la salle. Simplement, il peut superviser plusieurs robots et donc plusieurs prises de sang à la fois.
5: Caisse automatique. Caisse automatique.
4: C'est un peu ça. Voilà, exactement. Oui. Donc on gagne en efficacité, mais il y a toujours un humain. Parce que c'est important, la prise de sang, c'est pas juste un geste technique. Il y a aussi un côté aussi, presque accompagnement psychologique. Il y a des gens qui blêmissent, qui commencent à stresser. Il faut quand même les rassurer, etc. Puis si ça se passe pas bien, la personne prend le relais. Ce qui est intéressant, c'est que quand on parle de robots, à chaque fois on me dit oui, mais on va mettre des gens au chômage. En fait, les avancées les plus grandes sont toujours dans des secteurs où on est en pénurie de main-d'œuvre. Les infirmiers, les infirmières, les aides-soignants, on en manque aujourd'hui, on en a besoin. Et c'est pour ça qu'il y a plein d'avancées. On parlait des robots pour les piqûres, mais il y a aussi des robots qui vont accompagner les soignants dans les hôpitaux. Par exemple, ce petit robot qui s'appelle Miroki, qui a été conçu par des Français, lui, on peut carrément lui donner des ordres. On va lui dire voilà, va chercher tel médicament et apporte-le à la chambre 226. Vous avez aussi des robots qui sont conçus pour transporter les patients. Vous savez, les soulever de leur lit.
3: C'est génial.
4: Ça, c'est formidable. Les infirmiers, ils se pètent le dos avant 40 ans.
5: Ça va décharger le travail.
4: Ça, exactement. Donc, pour toutes les tâches qui sont chronophages, qui sont fastidieuses, qui sont fatigantes, en fait, c'est génial d'avoir ces robots-là, même si le gros inconvénient, c'est que ça coûte extrêmement cher et que le système de santé français, notamment, n'a pas forcément les moyens d'investir dans des robots comme ça, en tout cas pour l'instant.
3: Vous savez que je suis un petit peu parano. Anthony, il se passe quoi si le robot se fait hacker?
4: Alors, c'est un vrai sujet. Mais non, mais c'est vrai. Alors, c'est le risque numéro un, c'est pas quand on reprend l'exemple du robot qui pique, qu'on va pouvoir prendre à distance le contrôle du robot, il va venir vous charcuter le bras. Déjà, ça aurait pas tellement d'intérêt, mais enfin, de toute façon, c'est pas ça qui va se passer. En gros, d'un point de vue mécanique, là, s'il y a un problème, s'il y a des gestes un peu brusques, la machine s'arrête, tout simplement. En revanche, là où il y a un risque, en termes de piratage informatique, c'est sur les données. Parce que ces robots, ils vont récupérer, en ce moment, on en parle beaucoup évidemment, mais plein de données qui sont très sensibles sur nous. En fait, c'est notre dossier médical, notre groupe sanguin, et puis les résultats de nos analyses médicales éventuellement. Et donc là, évidemment, il y a un sujet, parce qu'on l'a vu avec le système des impôts, on est quand même relativement fragile. C'est aussi vrai aujourd'hui pour les hôpitaux qui sont des cibles, parmi les cibles de choix, pas pour les hackers notamment, pour récupérer
3: donc
4: ces données.
3: Ça ne changerait rien, quoi, en fait.
4: Ça aggrave un peu le problème parce que, en gros, plus vous avez d'électronique, plus vous avez de robots, plus vous avez de data qui sont disponibles et qui sont potentiellement piratables. Donc il faut faire très attention. Ça fait partie des points faibles du système. Il faut renforcer les systèmes informatiques, notamment des hôpitaux.
3: Merci beaucoup, Anthony Morel. Tous les jours, on n'arrête pas le progrès. Midi 50 dans Estelle Midi, on parle de quoi demain?
4: Ah, d'une autre de vos passions. On a parlé santé aujourd'hui, on va parler aspirateur demain.
3: Ah, formidable.
4: Ah, là, c'est vraiment votre semaine.
3: Mais ne rigolez pas.
4: Ouais.
3: Je cherche un aspirateur robot, mais juste qui aspire.
4: Alors,
3: je ne veux pas qu'il lave.
4: Alors celui-ci,
3: eh bien, on n'en trouve plus.
4: C'est la Rolls des aspirateurs robots. Il vient de sortir aux États-Unis. Il n'est pas encore sorti en France. Ah. Et il a obtenu, alors c'est le site Wired, c'est un site spécialisé qui note tous les appareils électroniques. Ils doivent mettre un 10 sur 10 une fois tous les 5 ans. Cet aspirateur a obtenu la note de 10 sur 10.
3: Et il monte les escaliers ?
4: Il ne monte pas les escaliers. Ah,
3: vous savez que vous avez...
4: Eh ben oui, mais bon,
3: c'est...
4: Bon,
3: c'est un aspirateur robot, quoi.
4: Oui, mais il a d'autres, il a des petits plus. Je vous raconterai ça demain, je vais pas tout dire maintenant.
3: J'ai tellement hâte d'être à demain. Merci beaucoup.
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6: 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Laura Varton-Martinez, la sophrologue, sera là, tout comme l'avocat Charles Consigny et Fatima Ibounoua, la professeure de français. 32-16 pour intervenir dans les grandes gueules, à tout à l'heure.
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3: Et on démarre avec un extrait des GG ce matin sur RMC. Faut-il reconduire les aides carburant ? C'est en tout cas ce qu'a annoncé Maud Bréjon, la porte-parole du gouvernement, hier. Ces aides destinées aux secteurs d'activité les plus exposés et aux travailleurs modestes grands rouleurs expirent le 31 août. Et pour Joël Dagosséry, la coach de vie des GG, eh bien, il faut arrêter avec tous ces chèques.
7: On est arc-bouté sur le fait de demander aux Français d'aller remplir des formulaires en ligne, de leur donner 100 euros par-ci, calculer qui est le grand rouleur, qui est le machin, etc. On est arc-bouté sur ça. On ne s'en sortira pas. On ne s'en sortira pas. Moi, je ne souhaite pas non plus asphyxier les professionnels, c'est-à-dire qu'on leur coupe leurs aides. J'ai pas envie de leur dire, bah, débrouillez-vous. D'accord. J'ai envie de dire au gouvernement, mais prenez votre courage, mais faites-nous confiance, redonnez-nous de l'argent. Et vous allez voir ce qu'on va en faire. Moi, je sais.
8: On va le réinvestir dans l'économie.
7: Mais je te jure, j'ai plein de projets. Je sais ce que je vais faire de l'argent qu'on peut me redonner.
3: Alors, est-ce qu'il faut reconduire les aides carburant, Yael Mellul ?
9: Mais c'est pas ça qui va. Oui, il faut les reconduire. C'est bien un minimum qu'on puisse faire parce que la rentrée va être extrêmement difficile, très très difficile. Notamment parce qu'on va aussi avoir la douloureuse avec les factures d'électricité qui vont fortement augmenter. Donc je sais pas comment les ménages français vont s'en sortir.
3: Mais c'est pas avec un chèque de 100 euros qui changera les choses.
9: C'est exactement ce que j'allais dire. C'est pas. C'est vraiment un minimum syndical de faire ça. Le mieux étant, et c'est ce que je dis depuis des mois.
10: Horrible expression. Hein. Ça, hein,
9: elle est horrible cette expression, mais voilà, qu'est-ce que je te dis, voilà, je l'ai placée. Voilà.
4: Il n'y a pas de maximum syndical, ça c'est.
3: Il n'y a pas de plafond.
9: Le mieux aurait été et serait de diminuer les taxes sur l'essence.
3: Ça ne marche pas, vous avez bien vu que des pays l'ont fait, comme l'Italie, ils sont revenus dessus. En fait, donc.
4: Il faut surtout réfléchir à long terme, non ?
3: Parce
4: que là, j'ai l'impression que c'est du très court terme. Effectivement, on se met à la place de l'infirmière qui est obligée de faire 100 bornes par jour pour aller voir ses patients. Oui, évidemment, il faut l'aider parce que sinon, la pauvre, elle travaille à perte. En revanche, à long terme, moi, j'ai hâte de voir que la campagne commence vraiment. Est-ce que ce sujet pourrait être dans la campagne, c'est-à-dire l'électrification des voitures, c'est-à-dire mettre des bornes de recharge partout, c'est-à-dire faire en sorte que l'électricité, que le coût de l'électricité reste plus ou moins faible ? Alors, je sais qu'il a augmenté, mais ça reste encore raisonnable. J'ai une voiture électrique, mettre le plein de voitures électriques n'a rien à voir avec mettre le plein de voitures à essence. Donc moi j'espère surtout qu'on va avoir la campagne, ça devrait servir à ça, et pour l'instant on n'en prend pas le chemin.
3: Un tiers des voitures neuves aujourd'hui qui sont achetées sont des voitures électriques, donc ça veut dire qu'en tout cas,
4: et parce que les gens sont pas fous, les gens on voit bien en fait qu'on fait très rapidement une économie, et puis surtout à moyen terme c'est évidemment la solution.
3: Faut poursuivre les aides ou pas, Benjamin Hamard, où ça sert pas à grand chose finalement et c'est beaucoup d'argent pour pas grand chose.
11: Après, vous l'avez dit, ce que ça représente, c'est-à-dire que vous vous retrouvez avec
8: une aide qui est quand même assez assez secondaire par rapport au coût. Bon, mais le problème de fond là-dessus, et moi j'espère que pendant l'élection ça va être ce point-là au cœur de la campagne.
3: Les salaires.
8: La question du salaire. Ah oui. Voilà, la question du salaire. Parce que qu'est-ce qui pose problème? Qu'est-ce qui fait que les gens n'arrivent pas à joindre les deux bouts? Qu'est-ce qui fait qu'à chaque fois on pose la question de ces aides? Les gens ils demandent pas d'assistance, ils demandent pas des gestes de ce type. Ils demandent à vivre de leur travail. Et les salaires sont insuffisants. Donc ça, j'espère que cette question-là, elle sera au cœur de la campagne présidentielle. Il y a deux choses.
11: D'une part, c'est pas le président qui fixe les salaires.
8: Non, mais j'ai jamais dit ça.
11: Oui, non, mais la campagne présidentielle, quel président va dire avec moi les salaires vont augmenter?
8: Bah, il y a des dispositifs, je t'arrête juste là-dessus. Oui, les aides aux entreprises, conditionnées au salaire, ça, c'est quelque chose. Mais... Tu dis ça aux macronistes, c'est comme si tu présentes une gousse d'ail devant un vampire.
11: Mais c'est toujours dangereux de dire aux Français, je trouve, attention, la campagne présidentielle, c'est le président qui va promettre d'augmenter les salaires.
8: Conditionnalité.
11: Le candidat qui dirait je vais vous augmenter votre salaire, je trouve serait parfaitement démagogique. Et puis augmenter d'1 ou 2% les salaires, si le litre passe, là on nous prévient, on parle de 2,40 le litre d'ici la fin septembre. Si le litre est à 2,50, 2,60, l'augmentation de salaire de 15 euros par mois, elle ne va certainement pas couvrir la différence sur
8: le salaire. C'est toi qui va un peu vite, mais la conditionnalité des aides, dire moi j'aide les entreprises si les salaires augmentent, ça toi apparemment tu balayes d'un revers de main, mais ça c'est au cœur de ce que je propose.
3: Après, ce qui est terrible, c'est qu'on s'est habitué. C'est-à-dire que moi, je vois pendant les vacances, je regardais, puis je me disais, c'est cool, le litre d'essence est revenu à 1,90. C'est pas full du tout, en fait. Mais on arrive à trouver ça cool parce qu'on est en dessous de 2 euros, alors qu'il y a 5 ans, on se serait dit que c'était absolument impossible. Les GG, ce matin sur RMC, peut-on vraiment interdire les portables au lycée? Après les écoles et les collèges, c'est au tour des lycées d'être concernés. Dès la semaine prochaine, les téléphones des lycéens devront être éteint et rangé dans les sacs ou les casiers, une interdiction inutile et ridicule pour Abel Boyi, l'éducateur des GG.
12: À partir du moment où physiquement l'élève peut avoir son téléphone portable dans l'enceinte de l'établissement et qu'il peut l'avoir à la récréation, c'est qu'il n'est pas interdit. Bon, on nous prend pour des cons, quoi. Non, mais au bout d'un moment, ce sont des bacs plus 50
13: Pendant l'école.
12: Mais Emmanuel, tu es un homme très intelligent. Quel élève aujourd'hui.
13: Je te remercie de ce constat.
12: Quel élève aujourd'hui a autorisation d'avoir son téléphone portable pendant les heures de cours? C'est déjà interdit.
13: Bah oui.
12: Qu'est-ce que ça va changer
13: ça
12: par
13: rien
12: rapport
13: changer.
12: À aujourd'hui?
13: Ça va affirmer une règle. Alors,
6: non, mais Emmanuel, aujourd'hui.
3: Benjamin Muller, est-ce qu'il faut interdire les portables au lycée?
14: Je suis très gêné sur ce débat parce que je trouve effectivement qu'on est un peu sur l'effet d'annonce et la plupart des lycées d'ailleurs l'utilisation des portables est déjà interdite ou alors autorisée dans des cas très précis. Donc je trouve qu'on est sur l'effet d'annonce. Clairement, Emmanuel Macron n'a pas réussi à faire passer l'interdiction des réseaux sociaux comme il voulait le faire, donc il se rattrape là-dessus. Donc je trouve qu'en gros, ça sert pas à grand-chose, si ce n'est à quand même mettre le débat sur la table de notre addiction à tous, de l'addiction au téléphone de nos ados. Moi, j'ai eu une ado qui a exactement cet âge-là. Je sais bien que de toute façon, le combat est perdu. Je veux dire, on est tous accros. Là, on a tous notre téléphone devant nous sur la table. On est tous immergés là-dedans. Donc, chaque débat qui peut permettre de poser cette question de dans quelle mesure on l'utilise trop, je trouve qu'il est quand même bon.
3: Mais ta fille, elle n'utilise pas en cours son téléphone. Elle sait que c'est pas bien et qu'il ne faut pas le faire.
14: Non, effectivement. Mais alors après, je me mets aussi à la place des proviseurs. Ça va peut-être les aider aussi. De manière plus. Vous savez, avec les enfants, quand une règle est précise, c'est toujours plus simple à appliquer. Si moi, à partir de demain, je leur dis non, tu peux plus le prendre, il doit rester dans ton sac éteint parce que c'est interdit par la loi, ce sera plus simple. Donc je pense quand même que ça va dans le bon sens, même si ça ne sert à rien.
3: Enfin, moi, je sais que mon fils, quand il était en seconde, il s'est fait confisquer son portable par le proviseur.
14: Oui, ils le sont passés.
3: Ça l'a vacciné. Oui, normalement, c'était 15 jours de confiscation. Là, pour le coup, il ne l'a plus jamais sorti de son sac. Donc, ça peut marcher. Il y a le mélule. Ça va quand même dans le bon sens.
9: Oui, ça va dans le bon sens. Mais ça existe déjà, en réalité. Donc, c'est juste un.
11: Je pense que dans tous les lycées, on n'est pas le droit de sortir un téléphone dans le couloir. Je pense qu'il y a du règlement intérieur.
9: Oui, mais enfin, ça relève surtout du bon sens que d'interdire le téléphone portable. Dans l'enceinte du lycée, du collège. Enfin, je veux dire, c'est
3: pour moi, les mômes, ils regardent aussi leurs notes, leurs devoirs, leur emploi du temps sur Pronote.
9: C'est ça.
3: Donc, c'est leur téléphone portable. Donc, dans ces cas-là, il faut revenir au papier alors.
9: Ah bah oui, alors vous prêchez une convaincue. Hein, moi je suis pour le papier. Donc voilà.
14: Oui, mais si nous Français on vient, on apprend à nos gamins qui ont 15-16 ans le papier, etc. On va se faire bouffer par le monde. Je veux dire, les Chinois, les Américains, ils nous attendent pas. Hein. Et nous avec notre petit papier là.
3: Et Pronote, c'est quand même un progrès. Donc en fait, et tous ils vont vous dire ça. De toute façon, quand vous prenez un élève, je pense que vous n'allez pas me contredire, Benjamin, avec son téléphone portable, vous dites ouais, j'étais sur Pronote. Bon bah qu'est-ce que vous allez faire?
8: Je crois, vous êtes, honnêtement, vous êtes loin de la réalité. Moi, je vous le dis, moi, c'est mon métier. Donc là, c'est très clair. Mais attendez, mais qu'est-ce que vous faites des nœuds dans la tête et vous compliquez les choses? Ça fait 2 ans que dans mes classes, il n'y a pas un téléphone portable qui sort.

0: Et pas au bout d'une heure que c'est votre téléphone.
1: Vous avez. Ouais, y a mes enfants dessus, donc a priori.
0: Vous êtes doré la copine de Nemo, vous avez une mémoire tampon.
1: Enfin, si secondes. Vous êtes 35, c'est que ça a 35
0: mais
1: téléphones.
0: Mais il y a aucun problème. Attendez, je répète. Oui, ça fait deux ans, ça se passe nickel.
1: Qu'est-ce oui, que mais vous là, vous parlez dans les salles de classe.
2: Dans le couloir,
1: dans le couloir.
2: Dans la cour et tout.
0: Attendez. Ce discours, il est incroyable, parce que vous, c'est un discours de défaitiste. Bien sûr que nous aussi, on est addicts. Mais nous, on est des adultes confirmés. OK? On sait se driver. On sait se mesurer. On fait attention. Les gamins, ils savent pas. Donc, si vous mettez pas un cadre, moi, je vous dis, même des bons élèves, vous, dès qu'il y a un moment, vous passez une vidéo, vous êtes sur une étude de texte, et vous voyez, même le bon élève, il regarde son téléphone, pour soi-disant regarder l'heure, et la concentration, elle disparaît. Donc, il y a dans les établissements un règlement intérieur. Alors, par exemple, dans le
1: quand
0: mien...
1: Quand tu fais la cantine.
0: Non, mais je parle pas... Je parle déjà ce qui est en place, ce qui se met en place. C'est pas au jour où nous parlons, avant cette mesure, c'est déjà la liberté pédagogique de chaque enseignant qui peut décider que le téléphone est posé à part ou pas.
1: D'accord.
0: Il y a des collègues qui ne veulent pas s'importuner avec ça, ne veulent pas avoir les tracas et les contestations, et ils laissent faire. Ils disent tous que c'est un enfer. Tous. Tous, sans parler des tricheries, etc., de l'IA, etc. Moi, dans ma classe, ça moufte pas. Il y en a qui ont essayé au départ de me raconter
3: non,
0: des
3: cracks. Non, mais dans les classes, c'est une chose, évidemment.
1: Mais oui,
3: dans la cour, à la récré.
0: Alors, ça veut donc dire que c'est possible en classe. Et c'est salutaire. Maintenant, je suis désolé, pour une fois, je suis totalement macroniste. Hein. La mesure de Macron, celle-ci, je l'applaudis. En revanche, mais dans les couloirs, mais attendez, les gamins qui portent des casquettes, on leur fait enlever. C'est pas un problème. Le gamin qui sort son téléphone, il y a les surveillants et il y a les profs. Moi, il y a un gamin avec sa casquette, je lui fais enlever, même s'il est pas dans la classe.
1: Je ne savais pas que les enseignants faisaient encore ça. Je trouve ça formidable.
0: Mais
1: je
0: oui.
1: pensais qu'on laissait désormais les gamins avec des casquettes.
0: Jamais de la vie.
1: Dans les couloirs.
0: Jamais de la vie.
3: Et quel est le problème d'avoir un gamin avec sa casquette dans un couloir par ailleurs?
0: Quel est le problème?
3: Pourquoi pas? Qu'est-ce que ça change?
0: Attends, je vais te répondre.
1: C'est votre année aux États-Unis.
3: Ouais, ça m'a perverti.
0: Je vais te répondre quel est le problème. La question, c'est le gamin, il va le porter dans les couloirs, il va rentrer dans la salle, il va garder sa casquette. Donc, on est là aussi dans l'éducation, pour leur apprendre les comportements sociaux adaptés.
2: Les limites,
0: tu ne te balades pas avec ta casquette. Oui. Moi, mon béret, moi j'ai un joli béret. Moi. Il est très beau, mon béret.
1: Oui.
0: Quand je rentre dans l'établissement, je l'enlève. Mmh. On m'a éduqué comme ça. C'est un signe de respect. Ouais. J'ai mes lunettes de soleil parce qu'il fait beau. Je rentre dans l'établissement, je les enlève. Attendez, mais moi après, je veux dire, si on pose pas un cadre, on a une responsabilité vis-à-vis des adolescents. Pardon de faire le réac, mais c'est pas être réac.
2: Sauf que
0: d'expliquer un certain nombre de choses.
2: Benjamin, tous les profs et les CPE, etc. disent. On n'est pas
1: Charles
2: prêt, là. L'interdiction, elle tombe 10 jours avant.
1: On n'est pas prêt de quoi,
2: il faut le prévoir.
1: Bah, t'achètes une boîte.
2: Non, donc à l'entrée du lycée, le matin à 8h, tout le monde met le téléphone dedans.
1: Mais il y a plein d'élèves qui ont des casiers.
2: Et ensuite, il faut avoir assez de surveillants, parce qu'ils ont déjà beaucoup de boulot. On a du mal à recruter les surveillants. S'il faut traquer dans toute la cour de récré le moindre gamin qui sort son téléphone.
0: Je répète, c'est mon métier. Donc je dis comment. Ce que tu soulèves là, c'est très simple. Le gamin, le téléphone est éteint et dans le sac. Et quand il rentre dans une salle, il le pose dans un casier. Ensuite, il reprend dans le casier, il le met dans son sac.
1: Bravo,
0: c'est très simple. Et encore une fois, y compris pour l'interdiction sur les réseaux sociaux. Là-dessus, quelles que soient les raisons pour lesquelles il le fait, le président de la République, là-dessus, il est dangereux. C'est un fléau. C'est un fléau. Ça bouffe le cerveau des gamins. C'est un fléau. Et dire, on peut pas, c'est le sens de l'histoire, c'est être là aussi défaitiste.
1: Bon, écoutez, merci pour cette tirade.
0: Bravo. Hein.
1: Plein de parents sont d'accord avec Benjamin.
2: J'aurais rêvé d'avoir Benjamin comme prof. Tout écrit Florian à l'instant. Benjamin qui va dire bravo Macron, c'est ça?
0: Mais là, il est dans le juste.
2: Il faut faire un vœu.
0: Moi, je l'assume. Quand un homme politique, il est dans le juste, moi, quand il est dans le faux, je me gêne pas pour le dire, mais quand il est dans le juste.
3: Et en revanche, le béret, vous êtes sûr?
2: En 2026. Ce sera un autre débat.
1: On va faire un tu préfères béret ou casquette? Apolline Matin, ce matin sur RMC, augmenter les franchises médicales, est-ce scandaleux? Dès le 1er octobre, le plafond annuel va passer de 100 à 140 euros, une hausse qui va concerner 48 millions de personnes et certaines sont déjà très inquiètes, comme l'a constaté notre journaliste RMC Solène Leroux.
4: Si vous êtes concerné, ça devrait vous

0: coûter en moyenne 10 euros de plus par an, 24 si vous êtes en affection longue durée, en ALD.
1: C'est un vrai impôt sur la maladie.
0: Yvani Caillet est présidente de l'association de patients Rénalou, elle-même est en ALD.
1: C'est cette population-là qui va être la plus directement ciblée par cette mesure qui est effectivement très injuste.
0: Et culpabilisante selon plusieurs associations que nous avons jointes, comme France Asso Santé dont Gérard Raymond est président.
2: On culpabilise ceux qui consomment le plus de soins, mais c'est peut-être pas leur faute s'ils consomment du soin. Hein. C'est parce qu'ils leur sont prescrits.
0: Une mesure qui rapporterait, selon nos informations, entre 3 et 400 millions d'euros. Ça reste un mauvais calcul, alerte l'économiste spécialiste des questions de protection sociale, Frédéric Bizard.
3: Quand vous touchez aux plus modestes et aux plus malades, il n'y a pas besoin d'être médecin pour comprendre que vous allez augmenter le renoncement aux soins.
0: Et sans soins, précise le spécialiste, l'état d'un patient peut se dégrader jusqu'à nécessiter une hospitalisation qui, in fine, coûte plus cher à la sécurité sociale.
4: Est-ce que ça vous scandalise, Yael Mellul, le fait d'augmenter les franchises médicales?
5: Ouais, ça me scandalise parce qu'encore une fois, ça va être les plus modestes qui vont sur lesquels on va taper. Ça va être ceux qui sont atteints de maladies chroniques, de maladies de longue durée, qui n'ont pas d'autre choix que d'avoir des traitements lourds. Et tout ça pour un résultat qui pas terrible.
4: 400 millions d'euros.
5: Voilà, c'est pas, enfin, ça paraît énorme.
4: Et c'est pour responsabiliser les Français.
5: Mais responsabiliser de quoi? Il y a des traitements.
4: De quoi?
5: Mais
4: enfin, je veux dire. T'as pas un tiroir à médicaments chez toi?
5: Non. Bon, non, franchement, non. Moi, je fais très attention. Pas du tout. J'achète même le Doliprane sur mes deniers, madame.
4: Oui, mais ça, moi aussi.
5: Voilà, donc...
4: Mais j'ai quand même un tiroir à médicaments.
5: Oui,
6: oh, une armoire, je dirais. Enfin, une armoire normande. Une pièce, un KGB. Oui. C'est une officine.
7: Elle a un dressing.
6: Elle loin de pièces. Médicaments.
4: Oui. C'est un secteur de ma cuisine.
6: Oui.
4: Donc voilà, vous...
5: Ah non. Ah, mais pourquoi on tape toujours sur les autres
8: mais
5: pour un résultat?
8: On essaye de sauver une exception française qui est aujourd'hui de 20 milliards d'euros de déficit. Oui. Et donc, si on veut le sauver, il y a un moment,
5: donc
8: il faut...
5: On va sauver la sécu en tapant sur ceux qui en ont le plus besoin.
8: Attends, 10 euros par an. 10 euros par an, pardon.
5: Oui, mais 10 euros par ci.
6: Plus ça.
4: C'est même pas un abonnement Netflix, Yael.
5: Bah oui, mais il y en a qui n'ont peut-être pas d'abonnement Netflix, en fait.
8: Attends, il y a plein de...
4: Attends, ceux qui sont en CMU, déjà, ils sont exonérés.
8: Les femmes enceintes, les mineurs.
6: Les exonérations de cotisation patronale, par exemple, ce serait une bonne idée pour faire des économies.
4: Mais ça n'a rien à voir.
6: Et là, ce ne serait pas cheap, hein, ce ne serait pas 400 millions d'euros. Ouais.
8: Moi, je trouve que c'est bien de rappeler aussi que la santé, ce n'est pas quelque chose de gratuit, même si on est remboursé. Et qu'il y a une petite responsabilité quand on va prendre un médicament, etc. C'est pas.
6: Non,
8: voilà.
6: Non, mais attention.
7: C'est pas le modèle de la sécu.
6: Oui, voilà. Ils ont déjà cotisé, là. Ceux qui ont payé la franchise, ils ont déjà payé une grande partie cotisée sur leur salaire.
8: On parle de 10 euros par an.
6: On parle de 10 euros. En plus des cotisations.
8: Oui,
6: mais. En plus de ce qu'on a payé.
8: Si on veut sauver un système, oui, il faut faire un effort, ça s'appelle.
5: On peut pas demander à des gens qui sont atteints d'une maladie chronique, qui sont en arrêt longue durée, de faire des efforts. Enfin, je veux dire, on est dans un système de solidarité. C'est nous qui devons les aider. On va pas encore.
4: C'est la double peine, en payant des cotisations. Donc voilà.
5: Mais eux aussi ont cotisé.
4: Oui, mais la population est vieillie. Donc en fait, il y aura de plus en plus de gens qui vont avoir besoin de traitements lourds. Il faut bien les financer, en fait, tout simplement. Donc c'est la solidarité qui s'applique. C'est que quand toi tu vas chercher ton Doliprane, ton machin et tout, bah oui, tu vas payer un petit peu plus sur ta boîte de médicaments, mais ça va permettre de financer le traitement de quelqu'un qui est gravement malade.
8: Voilà,
4: en fait,
8: si on veut financer, un bras à soigner,
6: si on veut financer, on arrête d'exonérer 80 milliards par an. Oh. Ça, ce serait bien. C'est-à-dire qu'à chaque fois, c'est les pyromanes qui viennent te dire ah, oh, bah il y a le feu.
8: On peut discuter des deux sujets de manière.
4: Tu peux avoir les deux sujets, effectivement.
6: Ouais. Oui, mais là, en l'occurrence, on arrête d'exonérer effectivement, massivement, je l'ai dit, 80 milliards. Et comme ça, on n'aura pas besoin de demander des franchises
8: à 140 euros. On pourrait lancer le débat aussi de, comment dire, comme sur les impôts, c'est-à-dire en fonction des revenus, avoir des franchises plus ou moins élevées. Moi, je trouve que c'est quelque chose. Moi, je serais prêt à payer un peu plus que ces 10 euros, à payer, je sais pas, moi, 100 euros en plus de franchise, parce que je gagne plus que quelqu'un qui a un salaire
6: plus
8: faible.
6: Oui, mais la Sécu, elle n'est pas fondée là-dessus. Et si on met
8: mais
6: ça
8: si
6: dans
8: on veut
6: le
8: la
6: logiciel,
8: sauver. Si on dit non à tout,
6: on la flingue.
8: Benjamin, si on dit non à tout, elle va crever la sécu.
6: Moi, je suis dire
8: et demain,
6: dire...
8: les gens qui ont un cancer pourront plus.
6: Moi, je dis non à une chose, les exonérations de cotisations. Ça tarit le budget de la sécu.
4: Allez, on va terminer avec un petit peu de détente. Le bonus RMC ce matin. Quelle chanson française écoutez-vous le plus sur Spotify? D'après la plateforme de streaming Alors on danse de Stromae a dépassé le milliard d'écoutes. Les précisions de Mathieu Béliard ce matin.
9: Alors on danse. ça aussi, on perd du poids. Hein. On va toute la nuit danser sur Stromae, son premier tube. Alors on danse qui vient de franchir la barre symbolique du milliard d'écoutes sur la plateforme Spotify. 17 ans après être sorti, un carton ici, mais partout en Europe et même aux États-Unis. Sauf que ça n'est pas la chanson francophone la plus écoutée sur Spotify, mais c'est celle-ci. Patrick Watson, je te laisserai des mots. C'est une chanson qui est devenue ultra populaire pour son utilisation sur les réseaux comme illustration de shorts ou de vidéos TikTok.
4: Voyons, c'est gay.
8: C'est joyeux, hein. C'est aux enterrements, ça. C'est la musique des enterrements, ouais.
4: Est-ce que vous savez quelle est la chanson que vous écoutez le plus sur les plateformes, Benjamin? Amar.
6: Non, j'ai plusieurs chansons que je fais tourner en boucle, dont d'ailleurs celle de Stromae.
4: D'accord.
6: Que j'aime beaucoup.
4: Ok.
6: Mais
4: quand
6: non,
4: vous courez, par exemple, vous n'avez pas une petite chanson culte
6: Ah si, j'ai. Ça va vous faire marrer. J'ai l'œil du tigre.
4: Ah oui, bah allez. Si je l'ai. Bien sûr. Bien sûr. La chanson que vous écoutez le plus, c'est Elle Mélule.
5: Ah, moi, j'ai une playlist.
4: Avec le temps, Léo Ferré.
5: Non, pas du tout. Oh là là. J'ai une playlist avec tous mes morceaux cultes de Funky, Soul, voilà.
4: Soul.
5: Soul.
4: Soul. Funky et Soul.
6: Funky Soul.
4: Super.
5: Funky Soul.
4: Ok, donc Cool on the Gang, quoi.
5: Voilà, Cool on the Gang. Michael Jackson, c'est alors, je suis fan absolu. Voilà.
8: Michael qui?
5: Michael Jackson.
4: Benjamin Muller.
8: Eh ben, si on parle de sport, moi, je me suis mis à Jul et je dois dire que ça motive quand même pas mal.
4: Ah ouais,
8: et j'avais, moi, l'image caricaturale de ce que pouvait chanter Jul et en fait, c'est fantastique.
4: Et en fait, c'est les chansons à texte.
8: Et alors, j'irai pas jusque-là, mais je dirais qu'en tout cas, ça vous prend par la main. Et je citerai aussi Tyler the Creator, qui est d'ailleurs demain à Rock en Scène.
5: Je ne connais même pas.
8: Eh ben, c'est
4: Tyler the Creator.
8: Tyler the Creator. Ah, oh, bah là, je veux dire,
4: on verra un dessin animé.
8: Les amis.
4: C'est
5: quoi? Je ne connais pas.
4: Mais oui, je vais avoir 50 ans, que je vous dis.
8: Ah
4: oui,
8: justement, 50 ans.
10: Il y a des moments où on le sent plus que d'autres. C'est clair. C'est passé maintenant.
8: Et Nino Ferré, donc Georges Brassens.
4: Voilà. Voilà. Bah, si vous connaissez Tyler the Creator, envoyez-nous un message sur le WhatsApp. Je suis sûr qu'il y a plein de gens qui nous écoutent.
5: Moi, je ne connais pas.
10: C'est le moment où on est réconcilié avec les boomers.
4: Exactement.
10: Quand on parle musique.
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4: Il est 13h30, vous êtes sur RMC, RMC Story, dans Estelle Midi, avec un revenant. Aujourd'hui, c'est Benjamin Muller qui va rester avec nous toute cette saison, et les autres, en tout cas, on l'espère, parce qu'il ne nous quitte pas.
8: Je suis là pour 20 ans, là.
4: Ah, vous m'aviez dit ça aussi il y a 2 ans, et vous m'avez fait une petite incartade.
8: Les promesses n'engagent que ceux qui, voilà.
4: Exactement, nous sommes aussi avec Yaël Mellul, Benjamin Amar, et avec Charles Magnin, évidemment, et on va s'intéresser tout de suite au souhait du jour, et ce souhait, c'est celui d'Edouard Philippe, qui aimerait instaurer une amende de responsabilisation scolaire pour les parents d'enfants harceleur, perturbateur ou absentéiste. Le candidat à la présidentielle, Édouard Philippe, s'inspire en fait de ce qui se passe au Royaume-Uni, Charles.
10: Oui, au Royaume-Uni, ces amendes sont massivement dressées contre les parents, essentiellement d'enfants absentéistes. 400 000 amendes dressées en 2024. À partir de 5 jours d'absence injustifiée, l'école peut dresser une amende, 100 euros. Dans 9 cas sur 10, ces amendes concernaient des familles qui avaient fait rater l'école à leurs enfants pour partir plus tôt en vacances et donc payer des billets moins chers. Objectif, rappeler aux familles que l'école est obligatoire jusqu'au dernier jour. Et Castel. Oui. Édouard Philippe voudrait s'inspirer de ce modèle, mais l'élargir aux parents d'enfants harceleurs, perturbateurs, absentéisme ou bien les parents violents, dit-il. Il voudrait que ce soit le maire qui puisse sanctionner rapidement toute atteinte à la sérénité de l'école. On parle évidemment de l'école primaire, hein, pour que l'autorité soit celle du maire. Aujourd'hui, le harcèlement scolaire est considéré comme un délit. Le code pénal prévoit des sanctions qui peuvent aller jusqu'à de la prison ferme, mais tout dépend de la gravité des faits, de l'âge de l'enfant harceleur. Depuis 2023, un décret permet aussi de changer d'établissement les élèves harceleurs. Près de 300 élèves de primaire ont changé d'établissement scolaire depuis sa publication. Quant à l'absentéisme scolaire, les sanctions existent, mais elles doivent passer par la justice. L'an dernier, par exemple, c'est le procureur de Narbonne qui s'était mis à convoquer quelques dizaines de familles d'enfants absentéistes, mais les exemples sont très rares.
4: Alors, une amende pour les parents d'élèves harceleurs, est-ce une bonne ou une mauvaise idée, Yael Mellul ?
5: C'est une mauvaise idée.
4: Ah.
5: Voilà, c'est une mauvaise idée parce que les textes existent déjà. Et qu'il faut arrêter, en fait, de vouloir inventer de nouvelles choses. Enfin, croire qu'on invente de nouvelles choses alors qu'il y a déjà absolument tout l'arsenal juridique qui existe. Et qu'il suffit, en fait, de l'appliquer. Voilà, on a le délit de harcèlement moral à caractère scolaire qui existe, qui est rentré dans le code pénal en 2022. Voilà. On a la responsabilité civile des parents qui peut être engagée, qui existe depuis, j'ai envie de dire, depuis toujours. Donc, on peut déjà engager la responsabilité des parents en cas de manquement sur leur capacité éducative, quand leurs enfants ont causé des dommages. Donc, on a déjà tout l'arsenal. On va pas encore rajouter du répressif. En plus, ça me semble, mais vraiment, accorder ce pouvoir au maire, c'est sous quelles conditions? Enfin, je veux dire, c'est encore flou, c'est nébuleux. Appliquons.
4: Mais aujourd'hui, ça marche pas. Tu vois bien
5: oui,
4: que ça marche
5: ça
4: pas.
5: Ça marche pas parce qu'on se donne pas les moyens que ça marche. Et arrêtons de faire du répressif, faisons de la prévention. Quand il y a un enfant qui est harceleur, c'est que la plupart du temps, il vient d'une famille dysfonctionnelle, où il y a des conflits familiaux. Il faut aller voir ce qui se passe dans la famille. Il faut aller dans l'établissement scolaire, faire des formations, faire intervenir des personnes qui vont parler du harcèlement moral, qui vont dire ce que les mots peuvent faire, leur pouvoir dévastateur, que ça peut conduire à la mort, que ça peut conduire au suicide du harcelé. Donc c'est ça qu'il faut faire, vous faites des campagnes de prévention. Arrêtons avec les textes inutiles qui existent déjà. Voilà, il faut faire de la prévention, il faut parler de ce que sont les conséquences du harcèlement moral aux enfants.
4: Mais tu sais très bien que t'as des parents qui vont te dire « Oh, c'est des trucs de gamins, c'est pas très grave. » Voilà. Et
5: non,
4: que quand tu leur mets une amende, tout de suite,
5: non,
4: ça va
5: non,
4: impacter.
5: Non, c'est pas les parents, c'est pas vrai. Les parents, la plupart du temps, ils alertent les établissements. Ce sont les chefs d'État.
4: Je parle des parents d'élèves harceleurs.
5: Non, mais ce sont quand les harcelés...
4: Ils disent « Oh, c'est pas bien grave, c'est bon. »
5: Quand les harcelés vont venir se plaindre, ce sont les chefs d'établissement, la plupart du temps, qui vont dire « Oh, c'est pas grave. » C'est des querelles entre gamins. Voilà, donc c'est là-bas qu'il faut aller chercher la responsabilité. C'est pas dans les familles qui la plupart du temps sont des familles monoparentales, la plupart du temps sont des mères isolées qu'il faut aller aider et pas aller encore plus, faut pas leur enfoncer la tête encore plus. Non, il faut les aider. Hein.
4: Benjamin Muller, vous revenez des États-Unis. Est-ce que là-bas il y a aussi ces problèmes de harcèlement ?
8: Écoutez, les États-Unis, c'est un pays qui est immense, c'est compliqué de parler tout l'État. Moi, ce que j'ai vu, c'est vrai que je l'ai constaté et ça me passionnait de voir ça, c'est que j'avais l'impression que là-bas tout était fait autour d'une forme de bienveillance qui n'était pas non plus béni oui, bien sûr. Et en plus, les États-Unis, bien sûr, il y a des fusillades, bien sûr, il y a de la violence, bien sûr, il y a tout ça. En revanche, dès que vous entrez dans l'école, il y a un truc de bienveillance, il y a un truc de... Entre les enfants, il y a des conseils d'élèves. Dès qu'il y a un élève qui se sent pas bien, eh bien, il y en a d'autres qui viennent l'aider. C'est des choses qui sont mises en place en France, mais là-bas, c'est complètement généralisé. Un exemple simple, dans toutes les écoles, en tout cas les écoles, moi, j'ai pu constater, je suis allé dans beaucoup parce que, bref, ce sujet m'intéresse. Il y a des élèves en situation de handicap, qui ont toute forme de situation de handicap. L'inclusion, là-bas, ça fait vraiment partie de la chose. J'ai appelé chez Édouard Philippe ce matin parce que je ne comprenais pas exactement de quoi il s'agissait.
4: Le numéro d'Édouard Philippe
8: Non. Je ne pense pas qu'il aurait décroché. Non, et en fait, l'idée, c'est... Lui, il disait, il ne veut pas donner le pouvoir au maire, c'est pas ça. C'est permettre au maire de venir en aide au chef d'établissement ou au conseil d'école quand ça devient trop dur. Et c'est peut-être une manière de formuler, c'est-à-dire...
5: C'est pas ce qui nous est présenté, là, on parle d'amende.
8: Oui, oui, mais en fait, je trouve que c'est pas exactement la même chose. C'est-à-dire que quand le proviseur, c'est trop dur pour lui à gérer, il peut venir au maire, et là, le maire, c'est lui qui prend le relais.
4: Enfin, le maire, il a peut-être autre chose à faire. Enfin, à un moment, s'il commence à gérer les situations, si c'est le maire d'une grande commune qui doit aller gérer les 5 cas de harcèlement dans chaque établissement,
8: je sais pas si c'est ça fait pas partie de son boulot au maire de faire en sorte que les choses.
4: Il y a déjà beaucoup de boulot le maire. Hein.
8: Se passe bien. Moi je voulais juste, il y a une chose qui m'embête là-dedans, c'est on va aller prendre dans le portefeuille donc des parents plutôt que de responsabiliser les enfants directement.
4: Mais les enfants quand ils ont 9 ans ils sont sous la responsabilité des parents.
8: Et oui non mais moi quand j'ai petite anecdote personnelle, quand j'étais en 5e j'étais un petit peu un élève perturbateur, on va dire ça comme ça, harceleur je pense pas, même si je pense qu'on est tous potentiellement harceleurs, potentiellement harcelés à des moments ou à des autres. La moquerie, on sait pas comment elle est prise.
4: On a pu tous se moquer.
5: Il y a une différence entre moquerie et harcèlement, mais on ne sait pas comment
8: les choses sont vécues. C'est-à-dire que moi, je suis supporter du PSG, toi, tu es supporter de l'OM, je me moque de l'OM, et ben, je me rends pas compte que pour toi, c'est très douloureux. C'est là où je dis qu'on peut tous être potentiellement harceleurs. J'étais un petit peu perturbateur. Un jour, j'étais en heure de colle, je discutais, je faisais un peu le couillon, hein, si je veux dire comme ça. Le CPE est venu, il m'a dit jusqu'à la fin de l'année, tu seras collé tous les soirs jusqu'à 18h. Je finissais à 16h. Ça faisait 2 heures de colle tous les soirs. Je peux vous dire qu'à partir de la 4e, j'ai plus jamais bronché. Je suis pas sûr que s'ils étaient allés prendre 50€ à mes parents, ça aurait eu le même impact que moi tous les jours. C'était peut-être un petit peu à la dure, mais je peux vous assurer que derrière, je filais droit.
4: Benjamin Hamar, en tant que professeur d'histoire géo, justement, est-ce que vous trouvez que c'est une bonne solution, la solution d'Edouard Philippe, pour responsabiliser les parents et donc de facto les enfants?
6: Moi, quand on préparait l'émission, spécifiquement sur la question du harcèlement, qui est un truc qui me rend dingue, mon premier réflexe a été de dire banco, c'est une bonne idée, etc. Et puis après, sur le trajet qui m'amène ici, j'ai réfléchi et plein de fois, j'ai été confronté à des familles. Alors, je suis pas tout à fait d'accord avec toi. Des fois, les familles, il y a des familles qui disent non, c'est pas vrai, qui nient. Mais il y a aussi des familles qui sont débordées. Et notamment, il y a pas mal de familles monoparentales avec maman qui parfois est à plusieurs gamins, qui est débordée, qui vous le dit et qui est la première à vous dire mais je suis tout à fait d'accord, mais en fait je suis débordée. Et là vous mettez une amende, qu'est-ce que ça va changer? En fait, pour moi, sur cette question-là. Sur la responsabilité, je suis assez d'accord avec ce qu'a dit Benjamin, sur la responsabilité des gamins, on a encore du grain à moudre. Moi, je suis souvent très en colère sur les sanctions, le suivi des sanctions, la mise en place de conseils de discipline. C'est là qu'il faudrait travailler. Bien souvent, on nous dit, on nous sort des arguments, des arguties pour justifier qu'il y ait pas une exclusion définitive, etc. Le problème, il est là. Et je pense qu'il faut faciliter certaines sanctions, notamment, et je mets pas tout sur un même pied d'égalité, le harcèlement scolaire, c'est un fléau. Et Gabriel Attal, il avait fait tout un tralala, soi-disant une bataille, je vous le dis, ça n'a rien changé. Parce que la question de la formation,
4: il n'est pas non plus resté...
6: Il a fait aussi sur cette question-là, soi-disant son cheval de bataille,
4: dont
6: on a fait grand cas dans les médias. Et moi, je vous le dis, ça n'a été que de la com. Aujourd'hui, on manque de moyens sur la formation contre le harcèlement, sur les moyens contre le harcèlement, mais je le dis, là où le bas blesse, là où il y a des choses à travailler, c'est sur le suivi et la mise en place des sanctions.
5: Tout n'est pas que question de moyens, je veux dire, des campagnes de sensibilisation au niveau national.
6: Des formations aussi.
5: Ça demande pas des milliards non plus.
6: Tout n'est pas question d'argent,
5: c'est une question de volonté politique.
6: J'ai jamais dit que c'était qu'une question de moyens, d'argent. Mais je te dis des formations sur cette question du harcèlement, le bas blesse largement.
10: Du pour et du contre dans vos messages sur le WhatsApp de l'émission. Je rappelle le numéro, le 0612 424 424. Fred est pour. En France, il y a des lois, il y a des principes. Les parents d'enfants mineurs sont responsables et donc pourquoi pas les mettre à l'amende si leur enfant se comporte mal. À l'inverse, Julien nous dit coller une amende aux parents pour les bêtises de leurs enfants. Pour moi, c'est aussi stupide que quand on veut virer toute une famille d'un logement social parce qu'un seul gamin a déconné. Voilà ce que pense Julien. Et Thomas nous dit, mon gamin s'est fait harceler. Ça a été à nous de faire toutes les démarches pour le changer d'établissement parce qu'on ne voulait pas bouger son harceleur. Donc oui, il faut plus de sanctions, y compris pour les parents des enfants harceleurs.
4: On a Émilie qui est avec nous depuis Issoudun, dans l'Indre. Elle est enseignante en université. Bonjour Émilie.
13: Bonjour à toute l'équipe.
6: Bonjour.
4: Alors justement, en tant qu'enseignante, est-ce que vous trouvez que c'est une bonne mesure, cette mesure d'Edouard Philippe?
13: Alors, je suis enseignante et j'ai mon enfant aussi qui a un handicap qui s'est fait harceler aussi à l'école. Donc, je suis un peu sur les deux tableaux.
4: Okay.
13: J'ai eu aussi des élèves, effectivement, qui se sont fait harceler. C'est une question qui est très délicate. Déjà, le harcèlement scolaire, en général, il se poursuit en dehors de la scolarité. Mmh.
4: À la maison, ça, vous voulez dire, avec les téléphones portables?
13: Exactement. C'est là où je voulais en venir, justement, sur le sujet des téléphones portables, qui peut être bien aussi, effectivement, de supprimer les téléphones, que ça soit au collège et aussi au lycée, parce que des fois, ça se poursuit aussi au lycée. Il faut savoir quand même qu'en France, nos autorités n'ont pas de pouvoir sur les réseaux sociaux quand il y a justement du harcèlement et que c'est mis sur les réseaux sociaux. Nous, on a été confrontés à ça avec des vidéos sur TikTok qui ont été mises. Et quand il a fallu aller à la gendarmerie pour porter plainte, ils ont dit « on n'a pas de pouvoir ». Eh ben, je vais vous donner une anecdote. C'est grâce à mes étudiants qu'on a réussi à enlever les vidéos sur TikTok parce qu'ils ont fait des signalements.
4: D'accord.
13: On n'a pas de pouvoir. Donc déjà, essayez de se confronter aussi à la réalité des choses. Concernant les parents, ce gamin qui a harcelé mon fils, il était déscolarisé à partir de 15 ans. Normalement, l'école est obligatoire jusqu'à 16 ans. Mmh. Donc là, la responsabilité des parents, elle est importante. Moi, ce que je pense, c'est qu'il faudrait, vous avez parlé de formation, de pouvoir sensibiliser, mais pourquoi ne pas faire aussi dans les établissements scolaires la réunion de rentrée? On fait une sensibilisation aux parents sur ces sujets-là.
4: Je pense que c'est déjà le cas. J'ose espérer que c'est déjà le cas et qu'on parle d'harcèlement scolaire dans les réunions de rentrée, quand même.
6: Mais pas assez.
4: Oui,
6: moi, la réalité, c'est que c'est pas assez.
13: Que ça soit une obligation déjà de sensibiliser les parents. Effectivement, vous avez dit, il y a des situations familles monoparentales où ces familles, que ça soit les papas ou les mamans, sont désemparées par rapport à la situation de leurs enfants et aussi par rapport aux actes de leurs enfants. Ça, effectivement, il faut aussi peut-être mieux identifier ces familles monoparentales ou pas d'ailleurs, avec des situations particulières. Et avoir justement un attachement à sensibiliser mieux et puis surtout ne pas avoir ces enfants qui sont déscolarisés avant 16 ans. Voilà.
4: Bah écoutez, merci pour ce témoignage, Émilie.
10: J'aimerais
4: merci
10: juste
4: beaucoup
10: dire
4: d'avoir
10: quelque chose parce que je pense que Benjamin me suivra là-dessus. Les choses ont quand même évolué. Là, on fait comme s'il se passait rien depuis 30 ans. Moi, mes enfants, dès l'école primaire, ils se sont mis à m'en parler eux-mêmes, à me dire on a été sensibilisés au harcèlement des enfants harcelés. Et moi, quand je repense à mon école primaire, ça n'existait même pas ce mot.
4: Ah bah
10: quand j'avais 10 ans, personne ne parlait
8: de
10: harcèlement scolaire.
8: On disait c'est des gamineries, quoi.
10: Oui, voilà.
4: On dit
10: les enfants.
4: Hein,
6: Mais ce sont les chefs d'établissement qui le disent. Je peux vous donner des exemples concrets, mais et je pense qu'il y a plein de profs qui ont vécu la même chose. Deux gamins qui, de nos jours, sont harcelés, qui se taisent parce qu'ils se disent « Mais vous pourrez rien faire ». Et celui qui me dit « Mais maintenant, ça devient l'exception », il raconte n'importe quoi. C'est toujours la norme.
4: On termine avec Mickaël de Levallois-Perret. Mickaël, il est chargé de recouvrement. Bonjour Mickaël.
14: Bonjour Estelle et bonjour à toute l'équipe.
4: Mickaël, est-ce que l'amende, c'est une bonne solution justement pour lutter contre notamment le harcèlement à l'école?
14: Pour moi, non. Dans le fond, pourquoi? Parce qu'aujourd'hui, je travaille dans le recouvrement et tout ce qui est concrètement l'insolvabilité, en fait... ce qu'on appelle le
4: quand les gens peuvent pas payer
14: le solde minimum, le solde bancaire imposable, je crois, de mémoire. En fait, c'est 400 euros de mémoire, quelque chose comme ça. Et donc, s'il y a moins de 400 euros sur le compte en banque, en fait, l'État ne peut pas concrètement recouvrer les fonds. Et c'est un peu comme l'amende forfaitaire délictuelle concernant la drogue. Pour moi, c'est une fausse bonne idée, en fait. Mmh. Et je voulais revenir aussi sur deux petites minutes sur l'exemple de Benjamin Muller, parce que moi aussi, j'ai été un élève à un moment perturbateur, surtout parce que je subissais en fait du harcèlement. Et comme disait aussi Benjamin Hamard, en fait, moi souvent les profs, ils m'ont aidé justement, mais c'est au-dessus en fait que ça suivait pas au niveau des proviseurs, par exemple.
4: D'accord.
14: J'avais certains proviseurs qui me disaient oui, non, mais c'est rien, c'est des chamailleries, ça va passer, etc. Et je pense que en fait, au niveau, comment je pourrais dire ça, institutionnel, je pense qu'on prend pas en fait la mesure de la chose. Et ça, c'est un vrai problème parce qu'au final, y a plein d'enfants en souffrance qui n'osent pas parler, justement. Parce qu'on ne prend pas en compte en fait, leurs paroles, un peu comme tout ce qui est aussi les violences sexistes et sexuelles sur les enfants, tout ce qui est pédocriminalité, etc. Abel Bouilly, il en parle très bien hein, d'ailleurs. Mais...
4: qui est éducateur chez GG. Ouais.
14: Voilà, c'est ça. Mais en fait, les enfants aujourd'hui, pourquoi ils parlent pas? Ben parce qu'en fait, ils ont l'impression que on fait rien.
4: On peut pas les aider.
14: Que les parents et les adultes les protègent pas.
4: Et ce sera pas une amende qui changera les choses. Merci voilà. beaucoup en tout cas, Mickaël, voilà, de nous avoir exposé. Ben votre point de vue, merci Mickaël. Allez, on termine avec des messages et les résultats de notre sondage.
10: Charles. Message de Guillaume qui nous dit « C'est très beau tout ce discours sur la prévention, les réunions parents-prof, etc. Mais souvent, dans les familles un peu démissionnaires, bah, ce sont les mêmes parents qui ne viennent jamais aux réunions et qu'on ne voit jamais à l'école, nous dit Guillaume. » Philippe qui nous dit « Bah oui, mais le problème, c'est qu'aujourd'hui, si on veut mettre deux heures de colle à un gamin, on va avoir les parents qui vont venir râler, qui vont venir se plaindre. Il y a de plus en plus un dialogue compliqué entre l'école et les parents, nous dit Philippe. » Et puis un autre Philippe qui dit « Attention, depuis tout à l'heure, vous parlez des mamans solo. C'est pas parce qu'on élève seul ses enfants qu'ils vont forcément faire n'importe quoi. J'ai grandi élevé par ma mère seule et ça ne veut pas dire que je suis devenu un élève perturbateur ou harceleur. » Voilà ce que vous voulez nous dire.
8: Et si on collait les parents?
10: Ah, oui, c'est bien. Ça, la bonne
8: imaginez
10: solution.
8: Deux heures boum le mercredi matin. Voilà une petite idée.
4: Alors, une amende pour les parents d'enfants harceleurs, pour ou contre?
10: On vous a posé la question sur nos réseaux et vous êtes pour à 91%. Wow.
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2: Et on s'intéresse tout de suite dans Estelle Midi aux bonnes résolutions du jour. Et ce sont celles de la rentrée après les vacances où l'on a bien profité de la vie. Eh bien, il est parfois difficile de retrouver son quotidien avec les tracas du boulot, une vie de couple pas forcément satisfaisante ou encore la grisaille d'une région peu ensoleillée. Résultat, Charles, beaucoup de Français ont envie de changement. Le triptyque démissionner, larguer, déménager à la côte.
3: Oui, ce qui est certain, c'est que la rentrée de septembre est le vrai moment des bonnes résolutions, au moins autant que le 1er janvier. Sport, sommeil, alimentation, bien-être, c'est le moment où l'on peut mettre en place un nouveau rythme, une nouvelle routine pour l'année. Mais beaucoup envisagent aussi des changements plus radicaux de logement, de travail pour leur couple. L'explication est toute simple, selon les psychologues interrogés. Nous sortons de l'été, une saison pendant laquelle on a déconnecté du quotidien, on a pu faire le point, se poser des questions existentielles sur son boulot, sur son couple. Le mois de septembre devient donc le mois des grandes décisions. Mais attention, disent encore les spécialistes, les grandes envies qui se sont manifestées en plein été ne sont pas forcément des projets réalistes sur le long terme. Cette envie de tout plaquer pour rester vivre à la montagne ou au bord de la mer n'est pas à prendre à la légère, parce que le contexte des vacances de l'été n'est pas le même que celui de la réalité du quotidien. Il n'empêche que ce rêve est bien ancré. 80% des Français aimeraient pouvoir changer de vie et 42% envisagent de changer de job en 2026.
2: Alors, avez-vous des envies de tout plaquer en cette rentrée? C'est la question que nous vous posons, et je commence avec vous, Yael Mellul.
4: Non, pas du tout. Alors vraiment,
2: vous êtes heureuse de rentrer?
4: Ouais, moi je suis contente de rentrer. Moi j'aime travailler en fait. Donc j'ai aimé beaucoup déconnecter cet été, ça m'a fait beaucoup de bien. Mais j'ai aussi aimé revenir travailler. J'aime ce que je fais. Donc c'est une chance qu'on a en fait. Donc démission, non, pas de démission, ça c'est sûr. Déménagement non plus. Larguer, j'ai pas de mec. Donc la question.
2: Non,
4: c'est... toujours pas. Donc,
2: vous étiez censé profiter de l'été, Yael.
4: Oui, mais j'ai profité
3: le
4: avec moi-même en fait.
2: Ah oui, il y avait
3: des camping.
4: C'était bien.
2: Toujours pas sur les applis?
4: Toujours pas sur les applis.
2: Mais non, ça devrait être une bonne résolution, ça.
4: Mais non, j'arrive pas.
2: Mais enfin, Yael, oh là.
4: Je n'arrive pas, Estelle, j'arrive pas.
3: Alors, ça peut être la bonne résolution de la rentrée.
2: Mais oui, Yael, on va vous aider. Nous avons des spécialistes dans l'équipe. Avons des spécialistes à
3: On va activer nos réseaux. Je redonne le numéro du WhatsApp.
2: Ah oui, pardon, oui.
3: Le 0612 424 424 pour toutes vos candidatures.
2: Benjamin Muller, vous avez tout plaqué. C'était l'année dernière. Puisque...
5: Ah, pas tout plaqué, non. Mais oui,
2: non, mais pas plaqué votre épouse, non. Évidemment, qu'on embrasse d'ailleurs. Mais vous avez déménagé, vous êtes parti aux États-Unis, vous avez changé de boulot.
5: Oui.
2: Est-ce que c'est une bonne idée comme ça de tout plaquer finalement?
5: Alors, oui, je trouve que la vie est courte et je trouve que c'est bien de se lancer dans des nouveaux défis, de sortir de sa zone de confort. Moi, c'est vrai que c'est un peu extrême, partir vivre à l'autre bout du pays, mais je pense qu'on peut aussi aller vivre à 50 km et essayer de changer de dynamique. En revanche, ça se prépare. Nous, on a mis un an à le préparer. Nous, on est avec les enfants, etc. C'est pas vraiment un changement de vie parce qu'on savait qu'on reviendrait au bout d'un an. Mais je trouve que sortir de sa zone de confort, c'est fantastique, parce qu'on se redécouvre, on découvre les personnes avec qui on vit, on découvre ce que je disais aussi tout à l'heure en début d'émission, j'ai aussi découvert à quel point j'aimais la France, je le savais, mais en fait je me suis encore plus rendu compte, et je pense que ça c'est valable quand on va à l'étranger, mais si on habite dans le Nord et qu'on part dans le Sud, peut-être une fois dans le Sud, on se rendra compte que certes dans le Nord il pleut un peu plus, et que je sais pas trop, non, vous faites une grimace.
2: Non, je réfléchis à cette option.
5: Mais je trouve que, je sais pas, moi on habite en ville, on va à la campagne, on a la campagne, on va en ville, c'est aussi une manière de mieux se comprendre soi-même que de prendre ces risques-là, donc globalement, je comprends qu'il y ait ces fantasmes-là de changement de vie, et j'aurais plutôt tendance à un copain qui vient de me dire « j'ai envie de tenter un truc comme ça, fais-le, et puis au pire, tu changes d'avis ». Mais une fois encore, la vie est courte, et c'est vrai que j'ai toute ma vie, moi, les étés, en regardant les étoiles, vous savez, quand il y a les étoiles filantes au mois d'août, en se disant « ah là là,
4: j'ai envie de... » J'ai fait plein de vœux. Moi.
5: Voilà, c'est là où on fait des vœux.
4: J'ai fait plein de vœux.
2: Mais... Excusez-moi, pardon.
5: Vous regardez pas les étoiles l'été?
2: Si, enfin, je regarde les étoiles.
5: Et c'est le moment où on pense un peu à soi, à l'avenir.
3: Mais oui.
5: Voilà.
3: Il y en a un autre, lui, apparemment.
2: Ok, parce que nous n'avons pas les mêmes.
3: Oui, au mois d'août, on regarde les étoiles.
2: Oui, enfin, tu regardes une minute et puis après, tu dis, qu'est-ce qu'on mange?
3: Ah ouais, je suis trop d'accord.
5: Qu'est-ce qu'on mange? Mais non, c'est le petit moment où on réfléchit à l'infiniment grand, l'infiniment petit.
4: Absolument.
5: Qu'est-ce que je suis là?
3: on s'élève un peu.
2: J'avais pas de lunettes.
5: Regardez Sophie Adno, là, en ce moment, elle a dû rêver à ce.
2: Oui, bah écoutez, peut-être. Oui, enfin, moi, elle va réparer son satellite.
6: Elle a trop raison, je trouve.
2: Oui, enfin, écoutez. Parce que vous êtes toujours à regarder les étoiles comme ça.
4: Oui, c'est merveilleux.
3: Et oui, après, il récite du Saint-Jean-Pierre.
2: Vous m'avez envoyé des photos de vos soirées mousses au camping. Jamais.
5: Ça, c'est après les étoiles.
2: Mais pas envoyer une seule photo d'étoiles, pour les vacances.
3: Avant de la soirée mousse, on peut jeter un coup d'œil aux étoiles et réfléchir. Est-ce qu'on n'aurait pas envie que la vie soit une soirée mousse éternelle? Voilà, on se pose ces questions-là au mois d'août et puis après, on retrouve le bureau et Estelle, voilà. Métro, boulot, dodo.
2: Benjamin, est-ce que vous. Là, ça fait combien de temps que vous êtes dans l'éducation nationale?
7: Oh, ça fait depuis 2001.
2: Ah, est-ce qu'à chaque mois de septembre, franchement, honnêtement, Benjamin, vous ne dites pas encore une année à remplir, quoi?
7: Eh ben non, parce que moi, j'adore mon taf. Hein, c'est une vraie vocation. Donc moi, je le dis. Alors c'est peut-être pas tous les jours, parce qu'il y a peut-être des fois où on est un peu gonflé. Mais la plupart du temps, moi, je pars au boulot en sifflotant. J'aime mon taf vraiment. Donc c'est une passion. Et d'ailleurs, c'est un métier qu'il faut pas faire si on n'est pas passionné et si on n'a pas une vocation. Moi, c'est une vocation. J'ai des tas de projets. Je vais organiser mon voyage scolaire, les classes. Enfin, moi, je suis fait pour ce métier. Donc j'ai cette chance. Et parce que je m'étais dit au départ, les premières années, ça va te plaire. Puis après, ça risque de devenir un peu plus lassant. C'est pas le cas. C'est pas le cas et le jour où ça sera le cas, je pense que là je penserai à changer. Mais je suis content de rentrer. Je vais avoir les gamins. Il y a des mamans où je vais pousser dégueulantes, mais je sais qu'il va y avoir des tas de mamans très sympas.
2: Donc jamais de bonne résolution en septembre.
7: Alors ça, moi, je pense que au-delà de ma personne. La question, se poser des questions, c'est toujours intéressant. Pourquoi plus en septembre qu'à un autre moment? J'ai quand même envie de dire qu'il y a beaucoup de Français qui partent pas en vacances quand même. Il y a un Français sur trois qui part pas en vacances. Donc j'ai envie de se dire, se poser ces questions-là, je pense que c'est une question superflue pour des tas de gens qui, à la rentrée, me semble-t-il, vont être plus obnubilés par comment je boucle mon budget.
5: Oui, mais ça n'empêche pas de rêver.
7: Ouais. Ça n'empêche pas de rêver, bien sûr, mais je pense que les gens, ils sont dans une démarche concrète et très matérielle, et qu'on ne faut pas leur en vouloir, parce qu'effectivement, au-delà du rêve ou de l'envie, les gens se disent oui, bon, mais comment ça s'organise concrètement? Et là, ça devient très compliqué. Je suis dubitatif sur l'opportunité du moment. Pourquoi à ce moment-là plutôt qu'un autre? Et surtout, encore une fois, la vie des gens.
2: Regarder les étoiles, c'est gratuit.
7: Oui, voilà. Mais je suis très matérialiste, très concret.
3: Mais c'est aussi parce que justement, à cause de l'école, c'est le moment où on peut changer de vie, où on peut se dire, il y a un an, les enfants rentrent à l'école, rentrent au collège, rentrent au lycée. Est-ce que c'est pas le moment où on peut changer de vie? Et Benjamin est parti de l'été à l'été. Il est pas parti du 1er janvier au 1er janvier, mais parce que ce sont les enfants et les rentrées scolaires qui guident nos vies.
7: Il faut pouvoir l'organiser. Il faut que ce soit faisable pour plein de gens.
2: On est d'accord, on a le droit de rêver, Benjamin. Enfin, écoutez.
7: Oui, non, mais on a toujours.
2: C'est pas un privilège de déménager.
7: Si, parce que pour déménager, il faut trouver un taf. Il faut que l'autre membre du couple trouve un taf.
2: Il m'a déprimé, là, ça y est.
5: Le gars qui est coiffeur à Colmar, il peut rêver de devenir coiffeur à Brest s'il a envie d'aller vivre en Bretagne.
7: Il se posera quand même un certain nombre de choses. Est-ce que sa femme va trouver du taf? Est-ce que ils vont. Moi, c'est bien beau de rêver, d'accord? Je veux bien.
2: Mais
7: après, il y a des choses très concrètes.
4: Être rabat-joie, c'est juste dire
2: que les rêves ne coûtent pas d'argent, en fait. On peut rêver sans que ce soit
4: d'argent. D'accord, mais là, changer de vie, ça demande de l'argent.
7: Du temps et des moyens, bien
4: sûr. Moi, je veux bien qu'on rêve.
2: Super.
4: Après, il y a le réel, quoi.
2: Vous êtes plombant.
3: Désolé.
2: On va voir si Ludo rêve de changer de vie. Ludo, il nous appelle de Fontenay-le-Comte. C'est en Vendée, il est auto-entrepreneur. Salut Ludo.
8: Bonjour à toute l'équipe.
2: Merci d'être avec nous, Ludo. Est-ce que vous rêvez ou est-ce que, comme Benjamin, là, vous avez vraiment les pieds dans la glaise, là, on ne change rien?
8: Alors justement, moi j'ai déjà fait un changement de vie en 2022.
2: D'accord.
8: J'ai déménagé, j'ai quitté Dijon pour la Vendée.
2: Okay.
8: Donc j'ai déjà fait le pas. Et ici, du coup, moi j'ai pris l'été pour réfléchir, là, sur mon avenir professionnel et tout. Et j'ai pris le temps de la réflexion, j'ai développé des idées et puis j'espère à la rentrée pouvoir développer ma nouvelle entreprise.
2: Parce que là, vous êtes dans quel secteur, Ludo ?
8: Alors moi, j'étais cuisinier à la base.
2: D'accord.
8: Donc j'exerçais ce métier et puis j'ai voulu changer, j'ai voulu avoir un nouveau confort de vie, j'ai pris le temps, l'été a servi à ça en fait, la réflexion. En plus, pendant la canicule, il n'y avait pas grand-chose à faire. Donc, pas réfléchir, et puis j'ai développé des idées, et puis j'espère créer une nouvelle entreprise. Je suis parti du constat que 60% des métiers de 2030 n'existaient pas.
2: N'existeront plus.
8: J'ai cherché dans les nouveaux domaines, en fait.
2: Bah écoutez, génial ça, Ludo. Bah voilà, et ça c'est gratuit de rêver comme ça et de vouloir se réinventer. Tiens, mais par exemple, je suis sûr que pendant la canicule, voilà, il y a plein de gens qui se sont dit, je vais faire une formation d'installateur de clim et ça va me prendre 6 mois et derrière, à moi la fortune. Vous voyez ce que je veux dire ? C'est ça aussi, changer de vie, c'est s'adapter, Benjamin. Et vous commencez quand votre nouveau métier, Ludo ?
8: Donc je suis en phase recherche et développement, donc là j'ai un prototype, je pense qu'il est bientôt au point et j'espère très prochainement créer l'entreprise et démarcher les premiers clients.
2: Bah écoutez, moi je trouve ça génial.
7: Ah, voilà, sûr, mais c'est très bien.
2: De se mettre en danger, de changer, de pas rester englué en fait dans ses certitudes.
8: Il faut savoir réfléchir, faire le point sur soi et puis prendre des risques aussi.
5: Après c'est aussi la définition d'auto-entrepreneur, non Ludo ? Vous êtes auto-entrepreneur, donc c'est aussi par principe des fonctions. Je dis pas que les profs prennent aucun risque et c'est pas du tout ce que je dis ni que je sous-entends, mais auto-entrepreneur c'est aussi ça, prendre des risques. On tombe, on remonte une autre boîte, on recrée, on se relance, non ?
8: Oui, exactement. Et puis, par rapport aux profs, je vois ma femme est fonctionnaire dans l'éducation nationale, dans la partie administrative. Elle, ce qui lui plaît, c'est plutôt le côté confort, stabilité,
5: la sécurité,
8: de l'emploi. Et voilà, quoi.
2: Bah écoutez, merci beaucoup, Ludo. Et puis, on vous souhaite bon courage voilà, pour la création de votre entreprise. Ça donne quoi sur les messages, Charles ?
3: Didier, qui nous écrit sur WhatsApp, je m'apprête à vivre un grand changement de vie. Dans quelques semaines, je vais devenir retraité, ou plutôt, comme le dit Estelle, un boomer privilégié.
2: Oh non, mais je comprends pas. Mais c'est fou, ces stéréotypes.
3: Oui, mais c'est un changement de vie aussi. Steph, qui nous dit, moi, je suis en fin de carrière et je regrette de ne pas avoir pris de risque, de ne pas avoir changé de boulot. J'y ai pensé pendant des dizaines d'années. Et puis, finalement, je n'ai pas osé sauter le pas. Et si c'était à refaire, je le ferais, nous dit-il. Jérôme nous dit, j'adore mon boulot. J'aimerais un grand changement, c'est un changement de collègue. Voilà, je n'aime pas tous mes collègues. Et ça, ce serait déjà un super changement. J'aimerais plaquer mes collègues, nous dit Jérôme. Et puis Charles nous raconte, avec ma compagne, on vient de quitter la région nantaise pour aller vivre dans le sud. On a tout plaqué, tous les deux, parce que ma compagne se faisait muter. Et maintenant, on va tout recommencer. Une aventure très excitante, nous écrit Charles.
2: Mais évidemment, c'est excitant de changer. Et souvent, on change un truc, on en change trois. Hein. Donc, ça va. Le changement appelle le changement.
3: Je suis obligé de signaler qu'il y a eu au moins 10 messages pour nous dire qu'Estelle ne peut pas regarder les étoiles l'été avec le ciel breton toujours nuageux. Et que c'est pour ça qu'elle a moins le réflexe. Vous avez été une dizaine à envoyer la blague.
5: Ah, c'est sûr que de regarder les nuages, c'est moins marrant.
2: Mais on n'est pas compte des étés étoilés qu'il y a en Bretagne. Mais écoutez, mais c'est incroyable.
3: Oui.
2: mais c'est fou. Ce sont des constellations à ciel ouvert. Mais c'est vrai que comme je sais qu'elles sont là, vous voyez, j'ai moins d'urgence.
3: Quand on peut en profiter toute l'année. Bien sûr, évidemment.
2: Nous sommes avec Véronique. Et Véronique, elle est AESH à Pérignat-les-Sarlièves, dans le Puy-de-Dôme. Bonjour Véronique.
9: Bonjour.
2: Et Véronique, alors vous avez décidé de tout changer, c'est ça ?
9: Bah écoutez, c'est une opportunité professionnelle pour mon mari. Et on n'a pas hésité. Hein. Il a une proposition pour passer de Clermont-Ferrand à Toulouse.
2: Ah bah, oui.
9: Et voilà, ça s'est fait en début d'été. Donc moi j'ai démissionné parce que les AESH, on n'est pas fonctionnaire, on change de rectorat.
2: Ouais.
9: Donc il faut que je postule auprès du rectorat de Toulouse. Et là on est encore pour 2 mois à peu près sur Clermont-Ferrand, enfin le secteur de Clermont-Ferrand, et on déménage donc à l'automne.
2: Et c'est excitant, Véronique, ou c'est aussi de l'appréhension comme ça de changer de région?
9: Il y a des deux. Moi, je trouve ça très excitant parce que c'est vrai que j'aime bien rencontrer d'autres gens, découvrir d'autres régions. C'est inquiétant parce qu'il y a un petit peu aussi de timidité par rapport aux gens que je ne connais pas, par rapport à la place qu'il faut se faire dans un nouvel emploi. Mais c'est pas la première fois parce qu'il y a 8 ans déjà, on est arrivé sur Clermont-Ferrand en venant de Pau. Avant, j'avais quitté la région parisienne. Donc, en fait, mon mari m'entraîne à pas mal de changements et j'avoue que je suis pas réticente.
2: D'accord. Et ouais, ben voilà, c'est changer, c'est se réinventer. Mais après, c'est aussi changer d'amis et tout ça, quoi, Véronique. C'est quand même une petite mise en danger.
9: Oui, mais nos amis et nos familles, on se les a fait quand on était plus jeunes sur nos régions d'origine. C'est pas du tout ici. Et petit à petit, ben, on crée d'autres relations et qui sont vraiment durables, avec d'autres gens aussi, pour certains qui sont amenés à bouger dans leur vie. Et on se retrouve dans les régions d'origine des uns et des autres. C'est très sympa aussi.
2: Bah écoutez, merci et puis bon courage. Véronique qui a donc décidé de changer de région. Parfois les changements, c'est dur pour les enfants parce qu'ils subissent évidemment les changements des adultes sans les avoir demandé. Bah vous, par exemple, vos enfants aux États-Unis, j'imagine qu'ils ont vécu leur meilleure vie, Benjamin Muller.
5: Ah ben effectivement, surtout en Californie où il fait entre 25 et 30 degrés absolument toute l'année. Oui, le mois de novembre là va être rugueux là. Le retour en France, ouais, absolument. Alors oui, ça c'est sûr que quand on entraîne avec soi des enfants dans des changements de vie, c'est
7: ils subissent.
2: Exactement. Yael Mellul, quand même, j'entends que vous êtes extrêmement heureuse. Voilà, il n'y a aucun souci, vous êtes heureuse de revenir travailler, etc. Mais si vous deviez changer un truc, ce serait quoi quand même ? En cette rentrée, il y a forcément des bonnes résolutions, Yael.
4: Prendre davantage soin de moi, voilà, ça c'est clair, et faire du sport.
2: D'accord.
4: Ah. Ouais, ça, ouais. Ouais.
7: Voilà.
4: Absolument.
2: Mais quel sport, Yael ?
4: Natation.
2: Ah oui, d'accord.
4: Natation. Ouais. Oh, bah, j'adore la natation et je n'en fais pas. C'est complètement débile. Et j'en ai fait cet été. À chaque été, j'en fais. Et chaque fois, je me dis, cette rentrée, ça y est. Tu retournes à la piscine, tu vas
5: mais alors après, il faut se taper la piscine municipale, les verrues.
4: C'est ça, le bonnet et tout, là.
2: Ah, bah oui, le bonnet est obligatoire.
7: Le bonnet, c'est un problème.
2: Oui, oui, Yael.
4: Bah ouais, c'est le bonnet, moi.
2: Alors là, enfin, je mets quand même une grosse pièce sur le fait que cette bonne résolution ne tiendra pas.
7: Un billet.
2: Mais
7: un billet, il n'est pas très élevé, ouais.
2: Je suis même prête à mettre un mois de salaire. Cette résolution, à mon avis. Nous sommes le 25 août. Bon, à mon avis, le 29. C'est terminé, c'est fini.
7: C'est clair. Voilà. Rendez-vous en juillet pour la prochaine baignade. Ça pue la défaite.
2: Je crois pas beaucoup à cette bonne résolution.
7: Il y a beaucoup de candidats. On a plein que Yael et célibataire.
2: Ça, c'est un changement.
7: Je ne vais pas tous les lire, évidemment. Oui. Je transmettrai. Je vais juste lire le message de Cédric qui soupçonne Yael de mentir. Comment une femme aussi belle et ravissante peut être célibataire ? Je n'y crois pas une seconde. Nous écrit Cédric. On va faire rougir Yael. En attendant, sur le champ de vie aussi, beaucoup de témoignages comme Didier qui nous dit eh ben oui, moi je vais changer de vie très bientôt, moi je serai à la retraite. Vous êtes nombreux à nous en parler du passage à la retraite comme un vrai changement de vie, une manière de tout plaquer quelque part. Frédéric qui nous dit il y a un an j'ai tout plaqué, 850 km de déménagement, j'étais sur la Côte d'Azur, je trouvais tout trop cher, les loyers trop chers, la vie trop chère, je suis installé dans la Nièvre et beaucoup plus serein. Il faut oser faire des changements, ben oui, mais pour avoir une vie plus douce. Philippe qui nous écoute du Portugal, nous venons de nous installer depuis une semaine définitivement avec ma femme et mes enfants.
2: Incroyable.
7: On vient de quitter la France pour le Portugal. Et puis Walter qui nous dit, bah là je suis en plein dedans. Séparation, changement de logement, bientôt changement de boulot, comme on dit, retour à zéro en ce moment. Oui, c'est la saison pour tout plaquer, nous écrit Walter.
2: Alors, avez-vous justement vous aussi envie de tout plaquer, démissionner, déménager, larguer ? C'est la question qu'on vous a posée.
7: Et la réponse est oui, envie de tout plaquer à 55%.
2: Ah oui, donc c'est quand même une...
4: C'est beaucoup.
2: Oui, mais bah, c'est une majorité. Des envies d'autre chose, voilà.
5: Et on peut en savoir plus sur le Cédric là qui trouvait très charmante. Il fait quoi dans la vie, Cédric?
7: Il est maître nageur en piscine municipale. Voilà. C'est le destin. Il attend Yael.
5: C'est
2: mec soube. C'est incroyable. Allez, 14h23, c'est l'heure du tu préfères dans Estelle Midi.
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2: Il n'est pas facile ce tu préfères. Pull noué autour de la taille ou pull noué autour des épaules. Benjamin Amar.
7: Alors là, je suis désolé, pour la première fois, c'est ni l'un ni l'autre. Je déteste bien évidemment
4: le pull. Ah, mais t'es obligé de choisir.
7: Ah non, mais là, je peux pas. Moi. Les deux, je déteste. Les deux me sont insupportables. Autour de la taille, j'ai l'impression de faire partie du fan club de François Fillon.
2: Ça, c'est autour de l'épaule, ça.
7: Autour de l'épaule, oui. Voilà, et autour de la taille. J'ai l'impression de me retrouver en quatrième.
4: Mais c'est ça, mais
2: donc,
4: c'est super.
2: Bah oui, bah donc faut choisir.
7: Je ne peux pas ni l'un ni l'autre. Pas de pull. Voilà. Vraiment, je trouve ça. mais insupportable.
2: Oh, alors il paraît qu'il y a une nouvelle technique maintenant. Ah, voilà. Ce sont les jeunes du bureau qui nous ont expliqué ça tout à l'heure. Oui. C'est la technique diagonale. En fait, tout simplement.
7: Ah oui, j'ai déjà vu.
2: Tu portes le pull en banane. Voilà.
7: Alors là, c'est. Ah ouais, non. On dirait qu'on est.
2: N'importe quoi.
7: C'est un accoutrement qui n'a pas de sens.
2: Dans ces cas-là. Merci pour Axel et Maé.
7: Désolé.
2: Qui travaillent avec nous. Je veux dire, et qui, plein de bonne volonté, nous ont donné cette astuce.
7: C'est moi, le pull, si on regarde la météo, on se dit bon, il fait froid, il fait chaud, on met pas de pull.
3: Non, Benjamin. T'es en sortie scolaire. T'es parti le matin, il faisait 17 degrés, t'as émis ton petit pull. Ouais. Vous partez pour la journée, et puis en plein après-midi, il fait 30 degrés.
7: Je regarde Météo Red et je laisse le pull dans le bus ou alors.
4: T'es psychorigide un peu.
7: Insupportable.
2: Bah, c'est maintenant que tu découvres qu'il est psychorigide.
3: Ah ouais. On dit syndicaliste quand on le dit poliment.
2: Benjamin Muller.
5: Mais je vois pas le problème de le mettre autour de la taille.
2: Ah ouais.
5: Oui, ça fait quatrième, mais quel est le problème si on a un peu chaud. En revanche, effectivement, c'est devenu très politisé de le mettre autour des épaules.
2: C'est très la boule.
5: C'est très la boule, c'est très effectivement François Fillon. On est sur un.
2: Ou RPR. C'est très RPR.
3: RPR. C'est un peu plus RPR qu'UMP d'ailleurs.
2: Et alors, si tu mets en plus la chemisette à carreaux,
5: Mais après tout, pourquoi pas, elle serait déguisée chiracien. Ouais. Non, mais effectivement, il faut réussir à l'assumer. Ouais. C'est pas pour moi.
4: Et autour de la taille, moi j'adore. Ça me fait penser quand j'étais ado, collège et tout. Ouais. Toujours autour de la taille, ouais.
2: Oui, alors c'est pas flatteur souvent.
4: Non, c'est pas flatteur.
5: Le petit bourrelet. Le petit bourrelet. Pouf, on cache.
7: Esthétiquement, c'est horrible.
2: Tu peux pas arriver à un premier rendez-vous avec un pull aussi la taille. C'est pas possible.
7: Qui fait ça à un premier rendez-vous?
5: Cédric qui fait ça.
4: Cédric, je ferai pas ça.
2: Non, tu peux pas faire ça. Il vaut mieux arriver avec un pull autour du cou qu'un pull autour de la taille.
4: Ah
7: bon?
2: Non, mais c'est pas flatteur le pull autour de la taille. C'est pas possible.
3: Mais bien sûr.
2: Charles Magnin.
3: Je suis un peu comme Benjamin. Je déteste ça. J'évite au maximum notre. Mais cet été, j'ai fait un peu autour de la taille. Et j'étais pas malheureux, moi, de me mettre autour de la taille et d'être un peu boudiné.
2: Quel été incroyable vous avez passé, Charles.
3: La soirée mousse, c'est torse nu, évidemment.
7: Quelle aventure.
3: Et vous, Estelle?
2: Eh bien, non, mais je vais dire la technique de nos petits jeunes du bureau.
4: Diagonale.
2: Banane. Allez, voilà, je vais tenter ça.
3: Eh bien, quand on vous pose la question sur nos réseaux sociaux autour de ce débat extrêmement sensible, pull noué sur les épaules ou autour de la taille, eh bien, ce sont les épaules qui l'emportent à 57%. Mais oui, le pull sur les épaules.
5: Très écouté à la boule.
3: De bouillon dans le lit.
2: Exactement. Oui. Il a fallu choisir.
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3: Charlotte, on le sait, une sécheresse inédite a frappé et frappe encore la France actuellement. Et pour préserver l'eau, eh bien certains maires ont décidé d'augmenter le prix pour limiter l'impact sur la facture. Vous allez nous dire en fait quels sont les gestes à mettre en place pour économiser l'eau au quotidien.
4: À l'échelle individuelle, l'eau c'est environ 148 litres par personne par jour. Donc l'économiser c'est essentiel parce que ça devient une ressource fragile. Et si cet argument ne vous suffit pas, sachez aussi que c'est intéressant pour votre porte-monnaie de trouver des astuces pour économiser l'eau, puisque pour une famille de 4 avec cette consommation individuelle, ça représente une dépense annuelle de 900 euros, une dépense qui va forcément augmenter dans les prochaines années, puisqu'on annonce déjà des hausses de prix qui vont aller de 25 à 30% pour rénover les infrastructures, pour dépolluer l'eau, et ça coûte très très cher. Et donc, si je peux vous donner un premier conseil, c'est tout simplement d'équiper votre salle de bain d'outils qui vont réduire le débit d'eau, juste ce qu'il faut pour ne pas réduire le confort, mais réduire quand même la consommation.
3: Alors c'est vrai qu'on trouve pas mal d'accessoires aujourd'hui, notamment les pommeaux de douche économiques. Mais ça marche vraiment ça?
4: Oui, et ça coûte pas grand-chose, je vois votre scepticisme. Pour moins de 10 euros, vous allez diviser votre consommation d'eau sous la douche par deux. Donc génial. Oui, ça fonctionne.
3: Il n'y a plus de pression.
4: Il y a de la pression, il y a assez de pression.
5: La tête qu'elle a fait, faut voir ça.
4: Bah oui, vous avez pas besoin d'un jacuzzi pour vous laver.
3: Il faut un peu de pression. Bah oui,
4: mais ça marche très bien. Et si en plus,
3: OK, bah très bien.
4: Je vais vous laisser le pommeau et puis vous allez l'installer chez vous et puis vous allez nous faire un retour de test. Sachez que si en plus d'utiliser ce genre de pommeau de douche, vous réduisez la durée de votre douche de 10 minutes à 5 minutes, oui, vous gagnez 115 euros sur la facture annuelle. 115 euros d'économie.
5: Ah, bravo l'anticommunisme.
3: Attendez, mais on va pas minuter maintenant la douche.
5: Bah, à l'heure de la sécheresse, si. Oui.
3: Le temps d'une chanson. On a enlevé les baignoires, en fait, à un moment. Voilà, on a enlevé les baignoires.
5: Tu vas prendre ta douche de 2 minutes.
6: Estelle, 5 minutes, ça va.
3: Je fais jamais plus.
6: Et ben voilà, très bien.
3: C'est oui, mais bon, 5 minutes, ça va devenir 4, et puis 3, et puis à un moment, voilà. On va se laver aux gants, et puis c'est bon.
4: Vous mettez votre chanson préférée, c'est le temps de votre douche. La douche, c'est le premier poste de consommation d'eau. Ça peut aussi, cela dit, être intéressant de réduire le débit de vos robinets. Là, vous n'avez pas besoin d'un gros débit vos robinets. Installer un mousseur, ça aussi, ça coûte que quelques euros, et ça permet 50% d'économie d'eau à nouveau.
3: Ça, c'est pour le robinet de la cuisine.
4: Oui, ou de la salle de bain, mais vous pouvez mettre ça sur n'importe quel lavabo, oui.
3: Et la chasse d'eau, alors il y a beaucoup de gens qui ont décidé cet été, quand ils étaient en restriction hydrique, mais de ne pas tirer la chasse d'eau à chaque fois. Est-ce que ça fait quoi? Ça dépend. Petite commission, Yael, vous êtes toute seule.
7: Non.
3: Mais si vous êtes toute seule chez vous,
7: mais non.
5: Ça ressemble à un témoignage d'Estelle.
3: Vous êtes toute seule chez vous.
7: Bah non, mais même.
3: Vous faites un petit pipi. Voilà, on peut le garder pour la suite.
4: C'est forcément une astuce qui fonctionne.
3: Oui.
4: N'est-ce pas?
3: Ça me gêne moins que la douche, je vous le dis.
4: Néanmoins, je vais vous donner un autre conseil qui va plus vous plaire. Je pense d'ailleurs, j'ai un cadeau pour vous. Installer un mécanisme à double commande. Voilà, j'ai un ensemble comblé de chasse d'eau. C'est pas votre anniversaire, mais c'est un peu votre anniversaire.
6: Ah, oui,
4: j'espère bien. C'est tout bête, ça permet d'envoyer 3 ou 6 litres en fonction de la petite ou la grosse commission. Au lieu de 10 à chaque passage. Donc, ça peut vraiment vous faire économiser de l'eau. Si vous utilisez les 3 outils là dont je vous ai parlé, vous pouvez faire 275 euros d'économie par an pour une famille. Donc c'est très conséquent.
3: Mais après, surtout sur les toilettes, tout le monde a le double bouton.
4: Pas tout le monde.
3: Beaucoup de gens, quand même, dans les entreprises, par exemple, il y a le double bouton, petit bouton, gros bouton.
4: Bah, c'est ce qu'il faut installer. Si vous ne l'avez pas, faites-le. Et je vous ai fourni le matériel. Non,
3: merci. Est-ce que les modes
5: éco... Elle ne tire pas la chasse, de toute façon.
3: Oui, j'ai compris. Ça m'arrive.
4: C'est ce qu'on a compris.
3: Au moins une fois par jour. Est-ce que les modes éco sur l'électroménager, on a tous ça, sur nos machines à laver la vaisselle ou le linge. Est-ce que ça, c'est vraiment efficace?
4: Oui, c'est vraiment efficace. Si vous utilisez les deux à chaque fois, sur la vaisselle et sur lave-linge, ça représente à peu près 50 litres d'eau économisée par lavage, donc à raison de 3 par semaine. Beaucoup. C'est un petit peu plus de 30 euros par an. L'économie monétaire, elle peut paraître assez minime, mais sur la consommation, ça représente quelque chose. D'ailleurs, est-ce que vous rincez votre vaisselle avant de la mettre au lave-vaisselle?
2: Il ne faut pas le faire.
4: Non, c'est contre-productif. Bah voilà, donc non seulement en termes d'économie d'eau, c'est absolument

0: On est un peu radical. Là, ça va être les économies, vraiment. Donc ensuite, vous pouvez la réutiliser pour autre chose.
1: Pour faire des pâtes.
0: Pourquoi pas? Alors, je vous avoue que je pense que peu de gens le font, mais... ça fonctionne, vous pouvez tirer la chasse avec.
2: Bah oui, bien sûr.
1: Mais c'est vrai que peu de gens le font. Oui,
0: Mais
2: Jérôme Lavrieux, l'autre jour, nous racontait que quand il allume ses robinets, souvent l'eau n'est pas très fraîche. Mmh. Mais on a tous tendance à faire ça. On ouvre le robinet pour boire un verre d'eau froide. On attend que ça soit vraiment frais. Et donc là, il y a plusieurs litres qui coulent. Il nous disait qu'il remplissait des bouteilles à ce moment-là, qu'il les mettait au frigo pour avoir de l'eau fraîche pour plus tard.
0: Alors, sachez quand même que l'eau qui est tiédie,
1: par exemple l'été,
2: ou pour mettre sur les plantes.
0: Néanmoins, l'eau qui est tiédie quand elle sort de votre robinet à cause de la canicule et des tuyaux qu'on chauffe n'est pas potable. Il vaut mieux éviter de la boire. Il faut attendre que ça refroidisse. Dernier conseil pour ceux qui le peuvent,
3: même si on la met au frigo,
0: ça tue pas complètement les bactéries.
1: Non, en revanche, pour les plantes, c'est super.
0: Mais pour les plantes, c'est super. Dernier conseil pour ceux qui le peuvent, installer un récupérateur d'eau de pluie, ça permet de récolter jusqu'à 80 mètres cubes d'eau en Bretagne. Alors certes, c'est l'exemple qui fonctionne le mieux, mais tout de même, à titre de comparaison, la consommation toilette d'une famille de 5, à condition de tirer la chasse à chaque fois, donc ça ne concerne pas tout le monde ici, mais c'est 52 mètres cubes par an. Donc si vous avez un récupérateur d'eau de pluie, ça permet de combler cette consommation.
1: Ouais, et un petit pipi dans la douche, sinon c'est voilà.
0: C'est un autre conseil qui fonctionne, oui, bien sûr.
2: Ben oui.
1: Tous ces conseils, c'est incroyable. Si vous voulez les retrouver.
0: Là, normalement, votre facture elle descend à 0 hein, ou 5 euros maximum.
1: Ah ben là, quand même, vous avez fait gagner près de 300 euros sur notre facture d'eau. Merci beaucoup, Charlotte, pour toutes ces astuces à retrouver en podcast rmc.fr, l'appli RMC et toutes les plateformes de téléchargement. On rigole, mais évidemment, la consommation d'eau, c'est hyper important. Il y a plein de régions qui étaient en restriction hydrique cet été, donc il faut évidemment faire attention.
0: Oui, et les outils que je vous ai présentés fonctionnent vraiment. C'est pas juste une plaisanterie. Et véritablement, vous allez économiser de l'eau avec ça.
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2: On va commencer, Charles, avec le carton du jour.
3: Le carton de la montagne cet été, les vacanciers sont allés chercher de la fraîcheur en altitude. Résultat, plus 12% de fréquentation au mois de juillet pour les montagnes françaises, plus 16% au mois d'août. Premier chiffre dévoilé par le ministre Serge Papin qui fera bientôt un bilan complet de l'été touristique en France. Il assure d'ores et déjà que la saison a été très bonne.
2: Qui est allé à la montagne cet été?
4: Moi aussi.
2: Ah ouais, on est trois à être allé à la montagne sur le plateau. Alors Benjamin Muller.
4: J'étais en Jura. Et effectivement, je m'en félicitais chaque jour au moment où on pouvait à peu près respirer. Et puis alors on voit les étoiles dans le Jura le soir.
3: Ah oui, c'est vrai.
4: Vous vous allongez. Ouais. Moi je trouve que
2: j'ai raté ça, j'aurais peut-être dû relever les yeux.
4: J'ai toujours adoré depuis petit aller en vacances à la montagne et même je trouve qu'il y a une philosophie de vacances à la montagne, ça peut faire un peu donneur de leçons ça, mais c'est pas grave.
2: On respire bien.
4: On respire bien et puis même je trouve qu'il y a un truc de généralement on est dans le mouvement aussi, contrairement à la Côte d'Azur où j'aime beaucoup aussi aller mais pour d'autres raisons là. On farniente, apéro, soirée mousse, tout ça, ça on connaît. Mais non, je trouve qu'à la montagne, il y a un truc
2: de liberté.
4: Il y a un truc de liberté.
2: Tu fais de la rando, tu voyages,
4: tu rencontres des gens, tu discutes.
2: Exactement.
4: Bon, voilà.
2: Mais c'était bien la montagne. Gaëlle Mélul, toujours pas séduite ?
5: Non, mais j'aurais bien aimé, mais ça ne s'est pas produit. Enfin, voilà. Mais j'étais en Bourgogne, j'adore. Et voilà, c'est tout. Hein.
2: D'accord,
5: c'est
2: ok.
5: Tout, voilà, c'est tout.
2: Je vous ai envoyé des photos de la montagne en plus.

0: Ah, on essaie de vous convaincre
1: pendant
0: les vacances, mais manifestement, ça n'a pas...
1: Mais c'est pas grave, la prochaine fois.
0: Exactement.
1: Mais c'était très beau.
0: Ça a séduit les Français. Vous aussi, vous avez été séduit, Benjamin.
2: Ouais, pour la première fois, parce que j'ai mon cousin, moi, qui me dit depuis des années, mais viens en été. Et donc, je suis venu en été, et franchement...
0: Vous êtes allé où, quelle station?
2: Ah mais c'est la même que...
0: Excusez-moi, la CGT, tout ça. J'avais oublié.
3: Exactement. Là où se déroule traditionnellement le congrès de la CGT.
4: Oui, bien sûr.
0: La deuxième journée se fait à Megève, mais enfin, ça fait autre chose.
2: N'importe quoi. Et donc, je suis allé le rejoindre. On est parti le rejoindre. Et franchement, c'est vraiment incroyable. Moi, je suis... j'ai passé un moment... Enfin, c'était...
0: Alors, moi, j'aime... du temps, je trouve.
2: Ouais. Ouais. Et puis les balades, enfin en plus la montagne en été, enfin c'est hallucinant les paysages, les randos que tu te fais. Alors en plus il y a un système, tu peux prendre les télécabines pour aller au sommet et ensuite tu redescends tout. Enfin dans les Alpes c'est une petite merde.
4: Ah, il existe des télécabines pour monter en haut.
2: Mais c'est incroyable. Il n'y a pas que moi. Non mais attends, je te vois venir.
3: Je voulais poser une question.
2: Bien sûr.
3: Parce que moi je suis un enfant de la plage, de la Méditerranée, donc pour moi l'été c'est le sable, la mer,
0: bien
3: sûr. Avec tout le monde. Bah, visiblement, en montagne, on n'est pas tout seul. Quand je vois les chiffres du tourisme.
0: Bah, là, oui, c'est mais enfin, on arrive à trouver des rondos avec personne.
3: Alors, justement, ma question, c'est vous faites quoi là quand vous êtes à... Parce que alors,
2: franchement,
3: vous marchez, vous regardez les étoiles.
2: C'est je réponds. Il y a des rondos incroyables, mais il y en a un paquet avec des panoramas hallucinants. Tu peux te baigner.
4: Il y a des lacs.
0: Il y a des lacs.
4: Et là, nager dans un lac.
2: Ils sont translucides. Enfin, moi, alors, tu peux pas te baigner à celui-là, mais le lac de la Rosière, à côté de Courchevel, mais c'est une merveille. Enfin, je veux dire, c'est rare de faire des randos. La rando de la Dent du Vilard, par exemple, c'est une merveille. Et t'as un panorama, t'en as plein les yeux.
0: Et tu prends le temps. En fait, je trouve que, en fait, c'est des vacances plus peinards, en fait. Cher, t'es pas. C'est idiot, mais toi, t'es sur la Côte d'Azur, t'as un apéro avec tes amis, tu vas prendre le temps de te préparer, de machin. Mais là, c'est pas du tout ça. Cher, t'es en rando, t'es à la cool, t'es route, t'oublies un peu les.
4: Voilà, tu prends pas de douche.
3: Voilà. Parce que vous croyez que je suis tiré à quatre épingles sur la plage.
2: Il veut savoir s'il peut faire une soirée mousse, mais tu fais une soirée mousse à la montagne.
3: Mais est-ce qu'ils vendent des beignets au bord des lacs?
0: Mais évidemment.
2: Oui.
0: J'ai même trouvé des spritz à la mûre. En vrai, c'est des vacances différentes où effectivement on se pose plus, tu prends du temps pour bouquiner, etc. Ouais. En fait, c'est beaucoup plus posé, c'est beaucoup plus calme. Ouais. Et en fait, c'est tellement vaste que de toutes les façons, t'as toujours moins de monde que sur la.
4: Et je trouve ça un peu plus sain en termes de mouvement. J'y reviens, mais même en rigolant, oui, une petite balade, etc. Ce qu'on fera pas au bord de la plage. Au bord de la plage, on s'allonge, on fait rien, on lit un bouquin.
0: Tu sais trouver une place sur le parking et puis tu mets ta serviette.
3: Oui,
0: je vois bien que c'était vacances, Charles. Mais bon, manifestement,
3: alors,
0: les gens.
3: Fais du paddle.
0: C'est
3: une balade d'un.
2: Non, mais là, en plus, t'oublies un truc. Quand c'était la Fournaise et qu'il y avait des températures suffocantes, t'as des moments de fraîcheur, alors qu'il y a aussi du soleil, mais il y a aussi de la fraîcheur, c'est appréciable.
0: Le salaire du jour.
3: Le salaire des enseignants. Ah. Alors que l'Éducation nationale vient de révéler que le salaire moyen des profs est aujourd'hui de 3090 euros net par mois.
0: C'est énorme.
3: Eh bien, le candidat.
4: Ils sont blindés, les Nantis. Hein.
3: Comme si ça ne suffisait pas. Le candidat. Je rigole, Benjamin. Le candidat Édouard Philippe promet, je cite, une augmentation de 20% de la rémunération moyenne des profs sur un quinquennat. C'est massif, dit-il, mais c'est indispensable pour redonner de la dignité à leur métier.
0: Vous allez voter à droite, Benjamin, aux prochaines élections.
2: Je ne vais pas voter à droite. Et je me souviens que Nicolas Sarkozy, en son temps, nous avait fait à peu près... Enfin, il nous avait dit qu'on serait mieux payés, mais moins nombreux. On a été moins nombreux, on n'a pas été mieux payés. Pour autant, je me félicite d'une chose. Dans la bataille idéologique de la campagne électorale, la question du salaire, et en l'occurrence, le salaire des enseignants, elle est portée par la gauche, on le sait, mais elle va être aussi portée au moins par une partie de la droite. Et la bataille des idées, c'est important. Donc ça, je le salue. Je ne sais pas si il sera élu. Je ne sais pas non plus si, quand bien même, il l'appliquera. Mais en tout cas, dans la bataille des idées, c'est intéressant parce que effectivement, le salaire des enseignants. Je rappelle que les profs sont catégorie A. Ce sont des cadres de la fonction publique. Et au regard des comparatifs OCDE, on paye les profs moins bien en France. En Colombie. Voilà.
0: Oui, après, oui. 3080, je veux pas chercher la petite bête de jardin, mais 3090 euros.
2: Mais c'est une moyenne.
0: Oui, bien sûr, en moyenne.
2: C'est une moyenne qui inclut.
0: C'est pas faible,
2: non,
0: ça que
2: mais,
0: je veux dire.
2: Non, mais attendez, deux secondes. Quand on est prof, on se tape des années d'études. D'accord, oui. On fait un paquet d'années d'études. Mmh. Et en l'occurrence, dans cette moyenne, il y a par exemple les agrégés qui gagnent beaucoup plus que les autres. Et donc cette moyenne, elle est comme toute moyenne, elle masque des disparités. Mais quand on se compare aux pays de l'OCDE, c'est important pour l'attractivité du métier. Par exemple, les profs de maths. On manque de profs de maths, mais c'est normal. À niveau de qualification équivalente, ils préfèrent être ingénieurs.
4: Bah, évidemment.
2: Bon, donc faut bien payer. Non. Et pour le coup, là aussi, la manière dont il justifie ça, bon, là, encore une fois, entre la promesse et la réalité, il y a un gap. Mais c'est parler de la dignité et de l'attractivité du métier, ça passe par le salaire, c'est tout.
0: Voilà, et 20% de 3000 euros, bah, ça fait 600 euros.
2: Ah ouais,
1: Ah oui, mais c'est super beau, ce serait merveilleux. Ouais. Mais avec quel argent, en fait? Avec quel argent?
0: Ce serait bien de faire ça aussi pour les infirmières, par exemple.
1: Parce que voilà, absolument, parce que voilà, on peut pas le faire que pour l'éducation nationale. Voilà, le faire pour tous les autres fonctionnaires. C'est-à-dire, ça va être, enfin, obligatoirement, ça va. Il doit y avoir un ruissellement pour les autres fonctionnaires. Mais avec quel argent? Tu as vu les intérêts de la dette publique là?
2: C'est on est en train de. La question, c'est le.
1: On est en train d'exploser aujourd'hui. On paye les intérêts de la dette publique. C'est quasiment précisément le budget de l'éducation nationale.
2: Mais on fait des choix dans un budget. On fait des choix dans un budget. Et il y a de l'argent qui est distribué dans des secteurs qui me posent problème. Et moi, je serais tout à fait partisan pour des choix politiques qui permettent.
1: Mais oui, Edouard Philippe, ne me dit pas comment il va le payer.
2: Et que l'État donne l'exemple.
0: C'est trop tôt. Il reste encore un petit peu. Laissez-lui le temps. Il reste encore quelques mois de campagne. On va pas tout déflorer tout de suite. On va terminer avec le retour du jour.
3: Celui de l'émission Koh-Lanta All Stars ce soir sur TF1. J'adore. Ouais, ça démarre ce soir. Donc, et comme l'indique le nom de cette saison, eh bien, elle va réunir des anciens aventuriers. C'est un All Star Game de Koh-Lanta qui débute ce soir. 9 femmes et 9 hommes qui vont démarrer la compétition en fait en binôme. Ah. Ouais, ils seront deux par deux en fait. Benjamin Hamard, c'est tout. Je précise que Koh-Lanta quand même cartonne depuis maintenant 25 ans et c'est rare les émissions de télé qui tiennent 25 ans avec toujours le même succès.
0: Ça vous a manqué aux États-Unis ou pas, Benjamin Muller?
4: Ah bah ils ont leur version Fear Factor et compagnie. Imaginer que tout ce qu'on a en France, aux États-Unis, on l'a en fois pire, fois mille, fois. Oui. Moi j'adore.
0: Ils ont un Denis Brognard.
4: Comment il s'appelle? Ils ont.
3: C'est un peu moins smart. C'est un peu différent.
4: Hein. Ouais. Non, c'est un peu différent. C'est un peu plus bourrin. Il y a aussi une version où ils partent tout nus. Je sais pas si vous avez déjà vu ça. C'est extraordinaire. Ils sont tous à poil. Alors ils floutent vaguement. Je dis bien vaguement parce que de temps en temps, si on regarde bien, on voit un petit bout de.
0: S'ils floutent, quel intérêt?
4: Non. Mais l'idée, c'est on vous lâche seul.
0: On regarde les étoiles.
4: Moi, j'adore cette émission parce qu'elle est révélatrice du genre humain. C'est-à-dire, on t'enferme, on te donne pas à manger, et tu vois que ton camarade, il peut avoir un peu plus de riz que toi, t'es prêt à l'entretuer. Je trouve que ça prend
0: c'est
4: beaucoup.
0: La vie, quoi.
4: C'est la vie. C'est pour ça que moi, jamais de la vie, mais même payer des millions, je vais dans cette émission.
0: Benjamin Hamard, pourquoi vous aimez cette émission?
2: Alors moi, c'est ma femme qui m'a. Pendant les premières années, je me moquais d'elle quand elle regardait ça. Et en fait, elle a réussi à force de me moquer quand elle regardait, je regardais et j'ai chopé le virus. Et c'est la seule émission de télé-réalité que je regarde, mais je ne la loupe jamais. Et là, j'ai lu.
4: C'est pas vraiment de la télé-réalité. Je dirais que c'est un jeu.
2: C'en est un peu quand même.
0: Ouais, c'est un jeu.
2: Il y a les épreuves, mais il y a aussi tout l'aspect. Vie en communauté, et ça c'est de la télé-réalité. Il y a une différence quand même avec Fear Factor, que j'ai regardé un petit peu, mais Fear Factor, ils boivent leur urine pour s'hydrater.
4: Estelle fait ça aussi pour économiser l'eau.
3: C'est vrai
4: ça marche super bien.
3: C'est vrai qu'il tire pas beaucoup la chasse dans Koh-Lanta.
0: Yael Mellul.
1: Moi, je n'ai jamais regardé une émission.
0: Mais qu'est-ce que vous regardez à la télé, Yael?
2: Derrick,
1: regarde Derrick. J'aime pas Koh-Lanta. Je n'ai jamais aimé Koh-Lanta.
0: Mais vous avez déjà regardé?
1: Je préfère Internet. Ville, c'est dire.
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9: 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Victoire de l'UBB, 41-19. 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La course d'élan, c'est parti pour Gabriel. 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C'est Gabriel ! 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

0: L'Espagne est championne du monde! Pour la deuxième fois de son histoire, les Espagnols sont venus au bout des Argentins. La victoire 1-0 pour l'Espagne de Luis de la Fuente.
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3: Ouais, ça il me manque ce petit sifflement, Estelle.
4: Il va revenir. Nous allons demander à Donatien Guitard, notre réalisateur, de le remettre.
3: Super. Quel soulagement, en tout cas, pour les Français après un été caniculaire. La sécheresse, les méga-feux, les tornades. On attendait la première grosse annonce d'Emmanuel Macron. Et paf, ouverture d'un parc d'attractions Dragon Ball. Mais, franchement, dans le Val d'Oise, en plus, ça va être super. Je n'avais pas vu venir.
4: Bah, moi non plus. Écoutez.
3: Mais c'est normal. Le président est fan de manga. D'ailleurs, un peu trop. On écoute en preuve ce petit message.
5: Bonjour, c'est Brigitte Macron. Écoutez, j'en peux plus là. Emmanuel a transformé son bureau avec des posters de Sangoku partout. C'est... Non, Emmanuel, attention, l'horloge Louis XV. Eh merde.
3: Ouais. C'est pour quand ce parc?
4: 2030.
3: 2030. Ah, oui. Bon, bah voilà, ça va être long pour Brigitte. Enfin, il est plus là pour longtemps en même temps.
4: Non,
3: quelques mois, quelques mois.
4: On prend un petit peu de hauteur maintenant.
6: Bonjour RMC, ici Saint-Pierre en direct du paradis, juste pour vous dire que j'ai bien reçu Monsieur Bouvard et que je... Ah oh, mais c'est pas vrai, mais merde, j'en ai partout, ma toge toute neuve. Bon, eh ben on a bien reçu l'entarteur aussi. Non, Monsieur Bouvard, laissez ce téléphone, pas de canular ici. Non. Je n'ai pas le numéro de Madame Belle-Père de Loche. Oh
3: Noël Godin nous a quittés.
4: Bah oui, l'entarteur.
3: Ouais, de toute façon, ça devenait l'enfer pour entartrer en France en 2026 entre les intolérances au lactose, la guerre contre le sucre, le prix du pressing, au moins là où il est tranquille.
4: Exactement. Allez, message suivant.
7: Oui, coucou RMC, c'est Monique Barbu, la ministre de... Ah, j'arrive jamais à me souvenir. Ça commence par éco, c'est économie, écologie, voilà, écologie. Oui, c'était pour vous dire que je suis revenu de ma résidence dans le Var. Voilà, j'avais besoin de prendre 2 mois pour souffler un peu, parce que brasser de l'air, ça demande beaucoup d'énergie, et pas fossile. Elle est bonne, celle-là. Voilà, donc Monique est à Paris, Monique, au boulot.
6: Monique, lâche ton téléphone, viens de baigner, elle est super bonne.
7: Oh, mais con, j'arrive.
3: Est-ce que c'est pas Monique Barbu qui a raison, hein? C'est pas l'été indien, c'est l'année indienne.
4: Exactement. On n'a jamais entendu autant parler de Monique Barbu que cet été.
3: C'est
4: incroyable.
3: Vrai.
4: Elle a monopolisé l'actu.
3: Bah ouais, même elle, c'est la surprise, je pense.
4: Ouais, c'est moi la ministre. Grâce à votre répondeur. Allez, message suivant.
8: Oui, bonjour RMC, c'est Banana Ghost 94, le pirate informatique qui a hacké les données d'éducation nationale. J'ai en ma possession une copie de dictée de Jérôme Roten en 5e B au collège Léonard de Vinci à Châtenay-Malabry. Oh là là là là, je peux vous dire que c'est du sale. Oh la vache, ça me pique les yeux. Alors écoute-moi bien Jérôme, c'est 10 000 balles en cash dans une valise ce soir, sinon je la dévoile à tout le monde.
3: Oh, j'ai envie de voir ça Estelle, hein. Et je suis sûr que vous étiez super forte en dictée.
4: J'étais pas mal.
3: Ouais, et vous mettiez un classeur entre vous et votre voisin ou pas?
4: C'est
3: genre, mais j'en étais sûr.
4: C'est ma mère qui vous l'a dit.
3: Non, mais j'en étais sûr, ça se voit. Et le 4 couleurs, vous le prêtiez ou pas?
4: Pourquoi je prêterais mon 4 couleurs?
3: Voilà,
4: les gens n'ont qu'à avoir des affaires dans leur trousse.
3: On n'aurait vraiment pas été copains, Estelle, au lycée. Ça, c'est sûr.
4: On termine avec des nouvelles de la star de ce répondeur qui a survécu aux canicules et qui est très en forme.
9: Salut mes petits loulous, c'est votre fanfan de Nice, ça va? Bon, oh le nouveau buteur du PSG, vous avez vu Ferran Torres, qu'est-ce qu'il est beau! Alors je me disais, comme le gazon du Parc des Princes est tout cramé, s'il veut jouer sur une belle pelouse, eh ben j'en connais une à Nice, et qui est parfaitement entretenue. Et en plus, s'il est performant, il y aura l'arrosage automatique. Allez, bisous!
3: On ne sait pas si elle nous avait manqué. On sait pas si... Charles, restez avec nous, pourquoi il se met dodo? Mais en plus, vous allez souvent à Nice, donc
4: Françoise.
3: Et ben voilà,
10: Françoise.
3: Mon but c'est que vous rencontriez Françoise cette année. Voilà.
4: Ça
3: allez, on efface les messages et on recommence demain. Salut.
4: Le répondeur.
3: Merci Donatien. Voilà.
4: Le répondeur de Pierre-Antoine Damcourt tous les jours 13h50 dans Estelle Midi.
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3: Bonjour à toutes et à tous et bienvenue sur RMC. Il est 4h55, on est mercredi matin. J'espère que tout va bien. Oui, c'est un alexandrin. Ça va, Élise Dangean?
4: Ça va très bien.
3: Tout va bien?
4: Oui, magnifiquement bien. Bonjour à toutes et à tous.
3: Demory est avec nous aussi.
4: Bonjour tout le monde.
3: Bon, c'est parti, c'est le Morning RMC. On est ensemble jusqu'à 7h en direct avec Clément qui vous attend au standard au 32-16. On lit toujours vos messages aussi en direct sur le WhatsApp RMC 06-12-424-424 avec une première question ce matin.
4: Est-ce que vous consommez du CBD? C'est la version légale du cannabis, la version qui est simplement relaxante, sans effet psychotrope, sans la molécule THC qui, elle, est interdite. Et question subsidiaire, c'est là qu'on vous attend vraiment ce matin. Quel CBD est-ce que vous achetez?
3: Notre enquête ce matin sur ces molécules de synthèse qui sont ajoutées à certains produits, des substances qui sont censées imiter le THC, mais qui occasionnent de mauvaises surprises, malaise, intoxication, addiction même.
10: Ça montait beaucoup plus vite au crâne, d'une manière assez forte. J'avais qu'une envie, c'était d'aller acheter du CBD, chercher ta dose, quoi, dans un truc où on te remet un ticket avec de la TVA, tu vois.
4: Alors, on flirte avec la légalité, hein. Les autorités n'arrivent pas à suivre et à interdire ces molécules. De nouvelles apparaissent régulièrement. On en parle avec vous, consommateurs de cannabis, que ce soit du THC, du CBD ou ces fameuses nouvelles molécules. Vous témoignez ce matin, vous les vendez, tiens, peut-être. Vous avez une boutique de CBD, un rayon dédié en pharmacie même. On attend vos appels au 3216. Notre enquête, c'est le choix de la rédaction. On lit aussi vos messages sur WhatsApp au 0612 424 424.
3: La politique à la une ce matin aussi et la campagne présidentielle qui est bien lancé décidément. On a trouvé un sujet qui met tous les candidats de gauche d'accord. Faut-il taxer plus les successions?
11: Nous l'avons dit, à partir de 12 millions d'euros, nous prendrons tout.
3: Ça, c'est pour Mathilde Panot, d'LFI, Raphaël Glucksmann, Marine Tondelier, chacun selon ses modalités, tous annoncent de nouveaux impôts sur l'héritage. Est-ce que c'est un bon moyen de répartir les richesses?
4: Est-ce qu'il faut profiter du vieillissement de la génération baby-boom et des 9 000 milliards d'euros qui vont être légués d'ici à 2040 à la CFDT? On veut même taxer dès le premier euro transmis. Ce sera un débat de la présidentielle, un vrai clivage droite-gauche. C'est en débat dès ce matin avec vous au 32-16. Et c'est aussi dans les news politiques d'Arthur Asquin. Rendez-vous à 5h15.
3: On vous attend sur ce débat épineux. Présidentiel toujours, on sonde le moral des patrons ce matin dans les chaussettes pour beaucoup, avec pas mal d'inquiétudes sur l'issue de la campagne, sur le scrutin de 2027. Et en attendant, RMC vous révèle ce matin les derniers chiffres de l'Observatoire de l'emploi des entrepreneurs.
4: Les pertes d'emplois atteignent des niveaux records. 33 300 patrons ont perdu leur activité au premier semestre. C'est en hausse, plus 7%. Pour l'essentiel, ce sont des patrons de TPE. Le bâtiment et le commerce sont les plus concernés.
12: Une descente aux enfers immédiate. Du jour au lendemain, je perds mon emploi, bien sûr, mais je perds ma raison de vivre en soi. J'avais investi tout ce que je pouvais, toutes mes économies. Sans ma famille, j'aurais terminé à la rue.
3: Alors, vous êtes patron. Est-ce que vous avez peur pour votre emploi? Peur, comme dit ce monsieur, c'est glaçant, de terminer à la rue. Pour les conséquences de la perte d'un emploi, vous avez dû fermer cette année, peut-être. On vous attend, on vous écoute. Qu'attendez-vous aussi, patron, pour 2027? Ça fait partie des questions auxquelles vous répondez au 32-16 ce matin.
4: On va aussi jouer aux mots cachés, comme tous les matins. On va prononcer un mot qui sort de l'ordinaire, qui marche plutôt bien en contexte de campagne présidentielle. 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
3: Mot au 73216 dans un instant, le journal de Victor Ponchet, mais d'abord la météo, Géraldine. Alors vous aviez dit, je vous écoute attentivement, Géraldine, hier vous aviez dit c'est plus calme pour aujourd'hui.
4: Exactement.
3: Du coup ça repart aujourd'hui?
13: Alors la journée sera encore relativement calme, c'est vraiment à partir de ce soir que ça va se gâter. En attendant, pour la journée, on va surtout avoir un ciel un petit peu voilé, puis on va avoir quelques averses cet après-midi vers la Bretagne, déjà les Pays de la Loire qui vont remonter jusque sur la Normandie. Et en soirée, on va avoir ces orages qui vont éclater vers les Pyrénées, avec beaucoup de vent d'ailleurs sur les crêtes pyrénéennes. Et ce sont ces orages qui risquent d'être violents, donc en soirée et dans la nuit prochaine, de l'Aquitaine jusqu'au nord et au nord-est du pays. Donc on a vraiment une large bande du pays qui sera concernée, avec des risques de grêle une nouvelle fois, de fortes pluies et de grosses rafales de vent. Les températures sont en nette hausse. Pour cet après-midi, on attend 35 degrés à Biarritz. C'est ça qui va vraiment donner du réservoir, un réservoir pour les orages. 34 à Bordeaux, il fera 32 à Grenoble, 31 à Lyon, à Clermont-Ferrand, à Bourges, 30 à Marseille, 29 à Paris, 28 à Lille, 26 degrés pour Brest.
4: Il est 5h tout pile sur RMC. Très bon réveil à toutes et à tous.
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13: Et c'est l'heure du tout premier journal du morning avec Victor Pourchet. Bonjour Victor.
14: Bonjour Élise, bonjour Mathieu et bonjour à tous.
13: À la une, en 2027, le sursaut ou la crise ?
14: Prédiction du patron des patrons, le président du MEDEF, alors que s'ouvre aujourd'hui la rentrée des entrepreneurs. Avec un chiffre que vous révèle RMC, ils n'ont jamais été autant à perdre leur emploi cette année. Le bilan après la tornade, à Poma dans l'Aude, plus des deux tiers des maisons endommagées et près d'une cinquantaine de blessés traumatisés, témoignage d'une femme enceinte dans un instant. Et déjà le match le plus important de la saison pour Lyon, barrage retour de Ligue des Champions, rencontre contre les Turcs de Fenerbahçe sous haute surveillance.
15: Les pertes d'emplois des chefs d'entreprise atteignent des niveaux records.
14: Plus de 33 000 au premier semestre, 7% de plus que l'an dernier. C'est ce que dévoile l'étude menée par l'association GSC et la société Altares que RMC vous révèle ce matin. Les petites et moyennes entreprises ne sont plus épargnées. C'est la nouveauté, Victor Girard, l'un de ses petits patrons vous a ouvert ses portes.
16: Assis devant son ordinateur, Cyril regarde impuissant le dernier mail du tribunal de commerce qu'il a reçu.
17: Typiquement, c'est le genre de document qu'on reçoit quand on est en liquidation. Il n'y a pas de retour en arrière, c'est fini.
16: Tout était pourtant bien parti pour cet entrepreneur qui lance en 2019 sa société spécialisée dans la réparation d'articles électroniques.
17: On a passé très rapidement la barre des 20 salariés, on était demandé partout. Il fallait donc se développer pour pouvoir pérenniser l'entreprise.
16: Cyril décide alors de lever des fonds.
17: Malheureusement, c'est ce qui a mené au crash. Une fois qu'il n'y a plus de liquidité, il n'était plus possible de payer les salaires et derrière de continuer.
16: Il dénonce la frilosité des investisseurs, la faute à un contexte économique difficile selon l'étude. Cyril fait donc partie des 694 dirigeants de petites et moyennes entreprises qui ont perdu leur emploi cette année. C'est 50% de plus en un an dans celles de plus de 50 salariés.
18: Comment vous l'avez vécu ?
12: Une descente aux enfers immédiate. Du jour au lendemain, je perds mon emploi, bien sûr, mais je perds ma raison de vivre en soi. Puisque si je crée une boîte, c'est pour changer quelque chose. J'avais investi tout ce que je pouvais, toutes mes économies. Sans ma famille, j'aurais terminé à la rue.
16: Malgré la liquidation, le père de famille reste déterminé. Il a déjà recréé une entreprise de moins de 5 salariés.
14: Et c'est dans ce contexte que s'ouvrent aujourd'hui les rencontres des entrepreneurs de France à Roland-Garros. Le ministre délégué chargé de l'industrie y est attendu.
13: Et on vous attend ce matin, patron, si vous êtes en difficulté, si vous avez perdu votre emploi au premier semestre comme 33 000 autres patrons. On vous attend au 3216 et sur le WhatsApp RMC au 0612 424 424.
14: Une ville martyrisée par la tornade de lundi. Poma, dans l'Aude, a fait son bilan hier. 330 maisons sur 500 ont été touchées. L'école quasi intégralement détruite. Elle ne rouvrira pas à la rentrée. Côté humain, 48 victimes ont été prises en charge par les secours. Une vingtaine évacuées à l'hôpital. Et parmi elles, une femme enceinte qui a vu un mur s'écrouler sur elle. Son compagnon raconte à Anna Jojard pour RMC.
19: Alexis était au téléphone avec sa compagne enceinte de 6 mois quand la tornade est arrivée sur Poma.
20: Elle m'a dit il y a une tornade en hurlant et le téléphone s'est coupé et j'ai entendu un gros boom. Il y en a un ici, j'ai vu ça là, cette maison, avec plus rien. Mes beaux-parents qui étaient debout, les deux chiens qui étaient là et ma femme, impossible de la trouver.
19: Après quelques minutes, il la découvre coincée sous les décombres.
20: En fait là c'est le toit et le toit est tombé comme ça. C'était cette plaque là qui était sur elle. On voyait juste sa trousse de cheveux entre deux poutres de ciment et un bloc au-dessus. Elle hurlait, il y avait des « je t'aime », des « je vais mourir, j'ai plus d'oxygène », le bébé, il n'est plus là, je le sens pas, je sais pas ce qui se passe.
19: Les pompiers ont mis à peu près une heure à l'extraire de ces blocs de béton. Elle a ensuite été examinée au CHU de Carcassonne.
20: Ils ont remarqué qu'il n'y avait rien. Le bébé était en très bonne santé. Elle a le sentir avec des égratignures sur tout le corps, des énormes hématomes sur le crâne et elle a perdu la sensibilité de la jambe droite.
19: Des examens complémentaires vont être réalisés. Alexis confie être encore hanté par ces images et ces cris.
14: Et des phénomènes climatiques extrêmes qui se multiplient et la défiance des Français envers les politiques pour y faire face. Chiffre que vous dévoile RMC en exclusivité ce matin. 63% des Français considèrent qu'aucun parti politique n'a de proposition crédible face au changement climatique. Étude du think tank Destin Commun.
15: C'est votre cas ? Je ne sais pas. Dites-nous sincèrement si vous avez... On va poser la question en d'autres termes. Est-ce que les élus, les représentants, les candidats pour 2027, est-ce qu'ils sont à la hauteur de l'été qu'on vient de vivre, par exemple ? Vous nous le dites au 32-16 ce matin.
14: Un cycliste entre la vie et la mort à Paris, victime d'un coup de couteau hier après-midi après une altercation avec un automobiliste dans le 9e arrondissement. Un chauffeur qui est en en fuite. Sur X, le maire de la capitale, Emmanuel Grégoire, exprime sa colère et son effroi et promet de lutter encore contre, je cite, les violences motorisées.
4: 5h04 sur RMC, l'État bientôt ciblé en justice par des centaines de victimes de la cyberattaque des impôts.
14: Oui, ces personnes, parmi les 678 000 qui ont vu cet été leurs données personnelles volées par des hackers, leur objectif, obtenir réparation des préjudices subis, Inès Zegloul.
19: Il a été prévenu il y a une semaine par un mail de l'administration fiscale.
18: Mon identifiant fiscal, mon état civil.
19: La liste des données dérobées à Stéphane est longue, interminable.
18: Toutes mes coordonnées, hein, postales, téléphoniques et électroniques. Mon nombre de personnes à charge, mon nombre de parts.
19: Sa principale crainte, que l'on souscrive un crédit à son insu. Alors en participant à cette action collective, il entend rappeler l'État à ses obligations de sécurité numérique.
18: Le but, c'est d'abord de faire reconnaître la faille, de faire en sorte que notre État mette en place les bons outils pour protéger des données individuelles.
19: C'est aussi un préjudice moral, de l'anxiété, s'exclame Jérémy Roche. C'est lui, l'avocat à la tête de la démarche, d'autant que les menaces sont multiples, rappelle-t-il.
21: Les arnaques existantes avec les faux banquiers peuvent être améliorées. On peut se retrouver avec des faux avocats, des faux notaires. On peut se retrouver avec des gens qui ont de la crypto-monnaie qui se retrouvent en fait, dans ces fuites-là. Ben, il suffit de vérifier, de voir la nouvelle adresse, de venir vous chercher chez vous. Ce sont des possibilités et la plupart des préjudices matériels ne sont même pas matérialisés à ce jour.
19: Pour ce recours collectif, l'avocat espère bien rassembler un millier de participants.
14: Inès Zegloul avec Mathias Tesson. Une enquête ouverte et deux versions qui s'opposent. Le député LFI de Marseille, Sébastien Delogu, porte plainte pour violence volontaire, tandis que trois policiers l'ont fait, eux, pour outrage à agent après une altercation dans le hall de l'immeuble de l'élu. Mission accomplie cette fois pour l'astronaute Sophie Adnaud. La Française est retournée pour la deuxième fois hier hors de la Station Spatiale Internationale. Et après quelques difficultés, la dernière fois, elle et son équipe ont bien réussi à changer une antenne. C'était l'objectif de cette mission.
3: Il est 5h06 sur RMC. En foot, Lyon n'a pas le droit à l'erreur ce soir.
14: Ouais, 21h, barrage retour d'accession à la Ligue des Champions contre Fenerbahçe. Un partout au match aller. Ce sera cette fois à Lyon. Et les autorités craignent des débordements avec les supporters turcs, Nicolas Pelletier.
22: Oui, le premier match de la saison classé à haut risque par les autorités. Plusieurs unités de force mobile sont déployées depuis hier soir dans les rues de Lyon pour éviter des affrontements entre supporters. Des policiers et gendarmes seront aussi visibles tout au long de la journée dans la ville et autour du Groupama Stadium où 2200 supporters turcs sont attendus dans un déplacement officiel et encadré. Mais la crainte des autorités, ce sont les fans en dehors de ce déplacement. Le club lyonnais a déjà bloqué 400 places disponibles à la revente. Ce soir, toute personne en dehors du parkage qui célèbre un but du Fenerbahçe sera exfiltrée par le service d'ordre. L'OL veut à tout prix éviter les incidents qui avaient pu se produire en 2017 et en 2024 face au club turc du Beşiktaş.
14: Et match à suivre dans tous les cas sur RMC évidemment. Ousmane Dembélé mis au repos par le Paris Saint-Germain. Il ne reprendra l'entraînement que lundi, ratant ainsi la rencontre de Ligue 1 prévue contre Lille vendredi. Le coach Luis Enrique avait sorti l'attaquant à la mi-temps lors de la première journée contre Rennes. Et puis les États-Unis à l'unisson, et c'est rare pour rendre hommage à une légende de la country. Dolly Parton, Dolly Parton
15: version.
14: Oui, elle n'a pas l'air de convaincre totalement Alice dans
4: je préfère Whitney Houston, mais quand même.
14: Ah, vous n'aimez pas la version de la chanteuse Dolly Parton qui a disparu hier des suites d'un cancer à 80 ans, des tubes comme Jolene, mais donc aussi I Will Always Love You, plus tard reprise par Whitney Houston. Sachez que Donald Trump a décrété la mise en berne des drapeaux dans le pays pendant une semaine.
4: Une semaine, ouais, c'est énorme. Hein.
15: Non, mais Dolly Parton, c'est quelqu'un. On connaît moins ici quand même. Ouais. On a moins la culture
14: Jolene quand même.
15: Ouais,
4: mais c'est pas la chanson que vous avez choisi de mettre, Victor.
14: Mais parce que je sais que c'est pas forcément la plus connue.
15: Peut-être que ce sera celle de 5h30, qui sait.
14: Je vais faire pression.
4: On va se brancher. Ouais, faites jouer vos réseaux dans le monde de la country d'RMC, Victor.
15: Dolly Parton ce matin de bon matin. Oui, et vous avez raison de souligner les États-Unis à l'unisson, ce qui est assez rare en ce moment. Il est 5h09. Très bon réveil à toutes et à tous. Ce matin, nous, on s'inquiète à la fois du moral des patrons, de ce qu'ils attendent pour 2027. Et puis on a ces chiffres de l'Observatoire de l'emploi des entrepreneurs qu'on révèle ce matin sur RMC. Les pertes d'emplois de patrons atteignent des niveaux records. 33 000 d'entre eux ont perdu leur activité au premier semestre.
4: Et on en parle tout de suite avec Pierre qui a composé le 32-16. Bonjour Pierre.
23: Bonjour l'équipe, comment ça va?
4: Ça va très bien, et vous?
23: Bah, impeccable.
4: Alors vous êtes artisan salarié, hein, c'est ça? Poissonnier?
23: Exactement.
4: On vous connaît bien sur RMC.
23: Exact.
0: Vous savez que je pense à Pierre à chaque fois que je mange du poisson.
23: Merci.
0: Même pendant les vacances, Pierre.
23: Si oui, ils envoient une petite photo. Hein.
0: Mais alors, Pierre, la vie de patron, parce que on peut dire beaucoup de choses, mais en ce moment, en particulier, c'est une source de stress justement que ce quotidien.
23: Ah oui, complètement là. Là, ce jour, alors ça devient très très compliqué parce qu'ils ont, alors déjà ils ont trop de charges. C'est un truc de fou. Tout a augmenté, que ce soit le poisson, que ce soit l'essence, le loyer, l'électricité. À ce jour, ma patronne ne peut même plus embaucher. Là, on avait des extras. Et on ne les fait plus venir. C'est-à-dire moi, je fais du boulot de 2-3 personnes, comme elle aussi. Hein. Et certains, ils n'arrivent même plus à se faire un salaire à la fin du mois. C'est très, très, très dur. Moi, j'ai tiré le signal d'alarme depuis un bon moment. Et si on continue comme ça, il y en a beaucoup qui vont fermer.
0: Pierre, moi, on a entendu ce son. Moi, ça me glace le sang de ce patron qui, parce qu'il est engagé, parce qu'il a monté sa boîte, parce qu'il a pris des risques aussi, a peur tout simplement de se retrouver à la rue. On ne s'imagine pas forcément, quand on est salarié, que ça peut être dans l'esprit du patron qui ouvre sa boutique le matin, Pierre.
23: Ah, mais moi, je suis à 100% avec eux et je me donne à fond pour ma patronne. Et je vais aller jusqu'au bout. Et ça devient très dur. Hein. À ce jour, ils commencent même à toucher à leur trésorerie. Alors, c'est qu'il y a vraiment un grave problème, quoi. Et moi, là, il y a plusieurs solutions, mais la meilleure solution, c'est qu'ils baissent les charges, qu'on puisse embaucher.
0: Ah bah alors, vous savez quoi, vous allez écouter, et je sais, Pierre, que vous êtes fidèle et que vous écouterez tout le morning ce matin. Il y a ce nouveau rendez-vous qu'on vous propose à 6h40, une proposition pour la France, Virginie Fulpin, qui décortique les éléments, les propositions du débat public. Ce matin, on va s'intéresser à une proposition de Bruno Le Maire qui revient sur, on l'a souvent présenté comme une TVA sociale. Vous écouterez à 6h40 l'idée d'augmenter la TVA pour en contrepartie baisser les cotisations. Pierre, vous serez à l'écoute, mais merci de votre appel au 3216 en direct ce matin. Eric réagit ce matin, nos dirigeants, nos députés, donc deux mots à la bouche. Interdire et taxer, c'est même devenu une addiction. Voilà ce que dit Eric ce matin. Merci Pierre, merci Eric. On continue le débat en direct sur RMC.
5: Il est 5h11 et dans un instant, ce sera l'heure des choix de la bande avec Mathieu. On va vous parler d'une histoire qui nous a marqué dans l'actu, et puis c'est un nouveau rendez-vous dans la bande du morning en cette saison présidentielle, en route pour l'Elysée, les news politiques avec Arthur Asquin.
6: Bonjour Élise, Raphaël Glucksmann est monté dans une éolienne et Gabriel Attal a un bon plan pour un CDD.
5: A tout de suite sur RMC.
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7: Bonjour à tous, tout à l'heure de 9h à midi, 3 GG avec vous bien sûr pour discuter, pour débattre sur ce qui fait notre actualité politique, économique, sociale. 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
2: 5h13 sur RMC, très bon réveil, toute la bande est là, Géraldine Demory. Ça va toujours Géraldine ?
3: Ça va toujours.
2: Oh, je voulais m'en assurer.
3: Je surveille les averses.
2: Elle a changé de place dans le studio. Donc
3: oui, c'est Arthur qui m'a piqué ma place, hein, mais sur les différentes températures, c'est pour ça. Elle fait les relevés.
4: Bah, elle est bien la place de Géraldine.
2: Bon, c'est l'heure des infos de la bande. On va commencer avec toi Élise.
3: Bah oui.
2: Tu nous emmènes en Bretagne.
3: Ouais, des Bretons qui ont reçu des lettres de relance de leur bibliothèque municipale avec plus de 40 ans de retard et même une amende. Tenez-vous bien, en franc. Ça se passe à Lorient, dans le Morbihan. Histoire racontée par nos confrères de West France qui ont notamment rencontré Anne-Marie Tristan. Alors Anne-Marie, elle n'a manifestement pas rendu ses livres quand elle était enfant. La bibliothèque municipale a donc écrit à ses parents. Vous serez très aimable de nous les rapporter le plus tôt possible. On est en 1983, mais le courrier n'est arrivé que cet été chez ses parents. Sauf que la poste, ouais, contactée par le journal West France, assure que ce n'est pas elle qui a distribué la lettre. J'ai donc un soupçon. À mon avis, c'est un ancien salarié de la bibliothèque.
2: Il y a un bouquin que je n'ai pas rendu. Il y a...
3: Ah bah ouais.
2: je voudrais voir combien de temps ils mettent à me relancer.
3: Et combien tu paierais d'amende ?
2: Ouais, dans 40 ans. Ouais. Il doit y avoir des petites pénalités de retard quand même, j'imagine, pour Anne-Marie. Oui. On ne sait pas ce que c'était le livre.
3: Elle ne se souvient pas, Anne-Marie.
2: Elle a oublié.
3: Il y avait plusieurs livres, en tout cas.
2: Récidiviste.
4: Ouais, c'est justifié.
2: Bon, pourquoi pas. Moi, je vous emmène en Italie, où le téléphone au volant est déjà sanctionné, comme chez nous et dans de nombreux pays. Il pourrait bientôt l'être à pied.
4: Mais non.
2: Le gouvernement travaille sur une réforme du code de la route qui prévoit une amende pour les piétons trop absorbés par leur écran. Concrètement, vous traversez la rue, vous marchez sur la chaussée, les yeux rivés sur le smartphone, et ben vous pourrez écoper de 75 euros d'amende.
3: Ah oui.
2: Tablette, ordinateur portable seraient également concernés. On en voit moins des gens avec leur ordi portable en train de marcher dans la rue. Les écouteurs et dispositifs main libre restent autorisés. L'Italie ne serait pas la première. En Lituanie, les piétons peuvent déjà être verbalisés s'ils utilisent leur téléphone en traversant. Même chose à Honolulu, à Hawaï, où écrire un texto en traversant est interdit. Alors attention, pour l'Italie, ça reste en débat. Hein. C'est encore soumis à consultation et à débat.
3: Mais c'est pas mal.
2: Là-bas.
3: Moi, je trouve ça très bien. Alors, je ne sais pas comment en pratique ça se met en place, hein, parce que aller verbaliser les gens qui sur les passages piétons, bon. Mais je trouve ça très bien. Les gens regardent plus quand ils traversent à droite et à gauche.
2: Ouais, mais une amende, c'est-à-dire qu'on en vient toujours à ce truc de la sanction du PV.
3: Bah, il y a que ça qui fonctionne, Mathieu.
2: Ouais.
3: Je crois, hein.
2: Très bien. Moi, je suis plutôt automobiliste que piéton. Et oui, c'est agaçant de voir des piétons qui regardent pas à gauche, à droite.
3: Ils disent même plus merci quand on les laisse passer.
2: On va commencer à avoir des forces de l'ordre. Il y a plus d'éducation. Vraiment. Ce pays va à volo. Il est 5h16 sur RMC.
3: Et on va prendre la route, justement. La route de l'élection présidentielle avec ce nouveau rendez-vous dans le morning, les news politiques d'Arthur Asquin. Bonjour Arthur.
4: Bonjour.
3: Et on a eu droit hier à une nouvelle journée riche en événements sur cette route de l'Élysée.
4: Avec la réponse du berger à la bergère, Gabriel Attal a dévoilé son grand plan pour l'école 24 heures après son rival Édouard Philippe. D'abord, il y a un engagement. Si Gabriel Attal est élu, le ministre de l'Éducation, il sera nommé pour 5 ans. Il aura une sorte de collier d'immunité comme dans Koh-Lanta pour mettre en œuvre une loi de programmation. Alors voilà les grandes lignes avec un grand retour.
5: Je propose de rétablir le certificat d'études, vous savez, qui a existé pendant très longtemps dans notre pays, c'est-à-dire à l'entrée en sixième, on établit si un enfant a le niveau pour arriver au collège ou pas. Si c'est le cas, il passe au collège. Si c'est pas le cas, je propose qu'il ait une classe passerelle, une année. On va le préparer à rentrer au collège pour lui donner toutes les chances.
4: Ça s'appelle le CM2, je crois. Il veut aussi rétablir
2: Il est taquin.
4: Il veut aussi ressusciter.
3: Non, il est Asquin.
4: Oui, voilà. Excellent. Ça s'arrête pas ce matin. Il y aura aussi le brevet des collèges obligatoire pour passer en seconde. Et comme Édouard Philippe, il promet de l'oseille aux enseignants. Here comes the money. Here we go. Money talk. 200 euros net par mois en plus, jusqu'à 500 euros net en milieu de carrière.
3: Philippe Attal qui multiplie les propositions, peut-être finiront-ils par les confronter lors d'une primaire ?
4: David Lisnard, le maire de Cannes, est candidat à l'Élysée, plaide pour une grande primaire ouverte dans le monde. Aucun candidat naturel ne s'impose à droite et au centre, constate-t-il. Inquiet de voir Jean-Luc Mélenchon en position de se qualifier au second tour, Gabriel Attal lui a répondu indirectement.
5: Je vois beaucoup de gens aujourd'hui qui veulent endormir cette campagne. Moi, je veux la réveiller. Et donc, je ne vais pas reprocher à des personnalités politiques d'être candidate à l'élection présidentielle.
4: Je comprends que c'est toujours non pour la primaire.
2: Et pendant ce temps-là, à gauche, on cherche des sous.
4: Ouais, les insoumis ont les riches dans le viseur, c'est pas une surprise. La députée Mathilde Panot était l'invitée d'Apolline dans le face-à-face hier. Attention si vous avez un gros héritage. Si vous avez
6: et nous, nous l'avons dit, à partir de 12 millions d'euros, nous prendrons tout.
4: Mathieu est en sueur, il a un petit pactole de 11 millions, je crois, sur le livret A.
2: Sous les 12, ça va, a priori.
4: Ouais, ça va, mais bon, ça grimpe. Il y a l'héritage et les impôts aussi. Hein. N'espérez pas esquiver en vous carapatant à l'étranger.
6: Et si certains riches ne veulent pas rester dans un pays où on leur demande de contribuer, eh bien, peut-être qu'ils iront ailleurs et que nous ferons comme les États-Unis, c'est-à-dire aller les rechercher pour justement faire un impôt différentiel. Et nous trouverons des riches moins chers.
3: Même si je me planque dans une éolienne, Arthur.
4: Ouais, mais faudra la partager avec Raphaël Glucksmann. Premier déplacement en tant que candidat déclaré hier pour vendre sa grande révolution écologique en 100 jours dans un parc éolien de Charente-Maritime. Baudrier, casque de chantier et lampe frontale, hyper à l'aise.
7: Ah non, mais c'est génial. Hein. Ah, moi, je voulais plus partir. Et apparemment, on m'appelait là-haut. En disant, ouais, bon, ça va. Il y en a d'autres. Pour contacter de gauche, et qui doivent être solidaires des camarades qui doivent monter, quoi.
4: Ouais, il faudrait monter dans les sondages aussi, ce serait pas mal.
2: Oh, Arthur Asquin Taquin.
3: Ouais, ah ouais. Arthur Tasquin.
2: Merci beaucoup, Arthur.
3: J'insiste sur ma blague.
2: Je retiens, Gabriel Attal. Non, le débat sur. Pardon, j'étais sur Mathilde Panot, les 12 millions. Mmh. On va taxer l'héritage. Ça, alors, LFI, mais Glucksmann aussi fait des propositions en ce sens. Marine Tourdelier va en faire aussi. On a réussi à mettre la gauche d'accord sur un truc. Est-ce qu'il faut taxer l'héritage? Vous allez nous le dire au 32-16. C'est le débat qu'on va avoir ce matin avec vous. Entre autres débats, il est 5h19.
3: Et dans un instant, c'est l'heure de la solution conso de Géraldine Demory. On va faire un peu mal ce matin.
8: Mais non, on va se faire du bien, on va repenser aux vacances. Ah. Et surtout, qu'est-ce qu'on fait avec toutes les photos qu'on a prises pendant ces vacances et qui traînent dans nos smartphones?
3: Ah oui, mais c'est douloureux du coup, Géraldine.
2: Et puis après, on va écouter le meilleur d'un de dimanche.
3: Bah oui.
2: Ça va nous consoler. Puis on va jouer au mot caché. Tiens, on l'a toujours pas prononcé.
3: Ah oui,
2: hein, à tout de suite sur RMC.
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2: Il est 5h21 sur RMC, l'essentiel de l'actu, Élise.
3: La hausse des pertes d'emploi des chefs d'entreprise, il y en a eu plus de 33 000 au premier semestre, soit 7% de plus qu'à la même période l'an dernier. Des chiffres de l'Observatoire de l'emploi des entrepreneurs qu'RMC vous révèle ce matin. Parmi les secteurs les plus touchés, le bâtiment et le commerce. Le député insoumis Sébastien Delogu, visé par une plainte de policier pour outrage, il est accusé d'avoir empêché les fonctionnaires d'accéder à son immeuble à Marseille où un vol de montres de luxe avait été déclaré. L'élu a lui aussi porté plainte. Et puis les drapeaux en berne pendant une semaine aux États-Unis. Décision de Donald Trump pour rendre hommage à la reine de la country, Dolly Parton, décédée hier à l'âge de 80 ans. Une vraie perte pour des millions de personnes, selon le président américain.
2: Il est 5h22.
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2: Et c'est l'heure de votre moment pouvoir d'achat tous les matins, Géraldine, ses astuces conso. On va se plonger dans nos souvenirs de vacances, Géraldine. Et
10: souvenirs de vacances, on en a tous.
8: Bah oui, on en a tous, on aime ça, souvenirs de nos vacances. Je suis sûre que vous avez pris plein de photos.
2: Trop.
8: Beaucoup trop. Et vous en faites quoi après de ces photos?
2: Rien, je les regarde une fois de temps en temps.
8: Bah oui, vous êtes comme 71% des Français qui laissent leurs photos de vacances dormir dans leur smartphone, selon une étude Paul Fiche pour Vistaprint, sachant qu'on en a en moyenne 2000 des photos dans nos galeries quand même.
2: Par mois, vous, tu veux dire.
8: Alors, c'est dommage de rien en faire. Ce qui marche très bien, c'est le livre photo. Alors, vous allez en trouver vraiment à tous les prix. Hein. Ça va du simple au triple. Mais attention, il ne faut pas vous fier juste au premier prix que vous voyez sur les différents sites, parce qu'entre les options, comme l'ouverture à plat, les frais de traitement, les frais d'envoi, la note monte très très vite. Et c'est, alors, c'est pratiquement impossible de savoir combien on va payer avant d'arriver à la fin.
3: Comment je choisis le moins cher ?
8: Alors, le mieux, ça va être de faire des simulations sur plusieurs sites pour voir lequel sera réellement au meilleur prix. Tiens, une petite astuce, si vous avez beaucoup de photos, vous avez intérêt à faire plusieurs petits livres plutôt qu'un très gros, parce que les pages supplémentaires coûtent très très cher. Attention quand même, bien commander tous les livres en même temps, hein, pour ne pas multiplier les frais de port. Et puis, je vous conseille aussi de faire tranquillement votre livre. Prenez votre temps, tranquille, vous ne vous précipitez pas pour mettre le livre dans le panier dès qu'il est terminé. Inscrivez-vous à différentes newsletters et attendez d'avoir une belle promo pour le valider, parce qu'il y en a tout le temps. Sur un site comme Photobox, par exemple, vous pouvez viser 50% de réduction.
2: Ah ouais.
8: Là, ça va commencer à être intéressant.
2: Alors, oui. Le prix, pas le prix fort, hein. C'est bien et c'est même important parce qu'il y a beaucoup d'offres. Mais ça donne quoi niveau qualité ?
8: Alors, tous les grands sites et applis reconnus proposent une bonne qualité d'impression. Ça, c'est quand même plutôt déjà la bonne nouvelle. Ensuite, ça va dépendre de ce que vous recherchez. Si vous voulez vraiment un livre clé en main, vite fait, bien fait, faut passer par une appli mobile. Par exemple, il y a Shears, il y a Lalalab. L'IA va sélectionner vos meilleures photos, supprimer les doublons, optimiser la mise en page. Si vous voulez exprimer votre créativité, vous aurez intérêt à passer par l'ordinateur avec un logiciel dédié. Il y a CV, il y a Photobox également. C'est un peu plus compliqué à prendre en main, mais vous allez avoir un grand choix de personnalisation. Et puis, regardez aussi les délais de livraison. Flexilivre, par exemple, imprime en France. Et donc, les délais de livraison sont plutôt rapides.
3: Merci, Géraldine. Il faut d'abord trier les photos, hein.
8: Oui, ça se prend.
2: Non, mais tu dis, pardon, alors, ça, du coup, j'en profite, les applis qui vont directement sur le smartphone, elles vont directement chercher dans la galerie.
8: Elles vont directement chercher dans la galerie, elles prennent les meilleures photos et elles mettent tout en place, ça peut se faire vraiment en quelques minutes.
2: Ouais, bah c'est franchement, il faut penser aux frais de livraison, au temps de livraison. Il y a les frais, il y a les temps de livraison. Si vous y pensiez pour les fêtes, par exemple,
8: c'est un très bon moment. Les grands-parents adorent.
2: Voilà. Merci, Géraldine Demory, il est 5h24.
3: Et c'est l'heure du bonus avec toi, Mathieu, et avec l'album culte d'Amy Winehouse qui fête ses 20 ans.
2: Déjà 20 ans pour le deuxième album de la chanteuse anglaise morte à 27 ans de ses excès. Back to Black sortait au mois d'octobre 2006. Album de la consécration d'Amy Winehouse. Sweet reunion, Jamaica and Spain. We're like how we were. 25 millions d'exemplaires vendus dans le monde, 5 Grammy Awards entre autres, et des tubes qu'on entend encore aujourd'hui à la radio, Rehab, You Know I'm No Good, qu'on entend là, ou encore tiens, le titre qui a donné son nom à l'album, Back to Black.

0: continue de très bien se vendre. Plus de 46 000 exemplaires écoulés depuis le début de l'année 2026, 20 ans après. Alors pour cet anniversaire, le disque ressort avec une édition spéciale, des morceaux inédits, des faces B, du live, des photos inédites. Plusieurs éditions vinyles collector sont prévues aussi. Notez la date. La réédition de Back to Black d'Amy Winehouse pour les 20 ans de sa sortie, ce sera le 23 octobre prochain.
1: Vous allez l'acheter, Mathieu ?
0: Non.
1: Je l'achèterai pour vous. Je vous l'offrirai.
0: Ah, le petit vinyle collector là pour faire le bobo branchouille dans la déco du salon. Mm-hmm, c'est
1: tout
0: ça.
1: À fait.
0: Élise me dénonce, je suis pas un fan de Amy Winehouse. Voilà, c'est dit.
1: Non, on joue. C'était bien fait en tout cas.
0: Non,
1: on joue.
0: Ça a été fait, tu vois. J'étais
1: en toute impartialité, Mathieu.
0: Pas pusillanime, j'ai tout donné là.
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0: Allez, reviens tout à l'heure en direct d'Apolline Matin, mais on se met tout de suite dans l'ambiance. C'est le meilleur d'Arnaud Demange.
4: Parlons un peu de Sophie Adenau, notre spationaute française. Oui. Eh, vous avez vu la transition, c'est beau.
1: Ah, c'est
4: quand
1: beau,
4: même,
1: c'est
4: hein.
1: Beau. Mmh.
4: Sophie Adenau qui va effectuer une nouvelle sortie dans l'espace cet après-midi pour poursuivre des réparations sur la station spatiale entamée mardi dernier. Voilà, l'espace, c'est comme sur Terre. Dès qu'il y a des travaux, t'as des dépassements de planning. Enfin, ceci dit, c'est pas avec Thomas Pesquet que ce serait arrivé.
1: Ah bah non,
4: vous voyez,
1: non.
4: Thomas Pesquet, non, mais il est tellement parfait. Thomas Pesquet, il est beau, il est sympa, il est ingénieur, il est musicien, il est judoka, il parle 12 langues.
1: Oh,
4: en 10 minutes, il te répare une station spatiale dans l'espace, lui.
1: C'est sûr.
4: Et sans combinaison, il y va comme ça. Il fait, non, les gars. Il fait que 120 degrés dehors, c'est rien pour moi. Bon, donnez-moi un peu de crème solaire si ça peut vous rassurer.
5: Alors, hop, hop, hop, le tournevis, une clé de 12, et ça y est, c'est fini. J'en ai profité pour vous mettre un petit coup de polish sur les réflecteurs, parce que c'est quand même plus joli, une station spatiale propre. Over.
4: Il est tellement parfait, ce Thomas Pesquet. Il est parfait, il est parfait.
1: Non, il est parfait.
4: Quel connard! Ah, non, non, mais on peut pas lutter, nous. On peut pas.
1: Arnaud, plus de 40 000 préservatifs non conformes ont été vendus en France ces derniers mois.
4: Oui, ça c'est comme les airbags Takata, ils peuvent péter à tout moment. Alors attention. Non mais, là vraiment, au Cap d'Agde, c'est la panique, quoi.
6: Salut, c'est Patrice. Comment tu vas?
1: Écoute,
6: avec ces histoires de préservatifs qui pètent, moi j'ai un peu peur de t'avoir mise enceinte avec mon petit bonhomme en mousse.
1: Oh non.
7: Moi tu sais, y a pas de problème, j'ai 75 ans.
6: Oh bah super, on remet ça alors. Qu'est-ce qu'on essaie?
4: Comment on teste des préservatifs d'ailleurs pour savoir si ils sont non conformes?
1: Très bonne question.
4: Comment on teste? Les gars, j'ai essayé les préservatifs, là ils sont tous trop grands.
8: Non, non.
4: Bon, bah, je repars en dépression alors.
0: Arnaud Demange qu'on retrouve tout à l'heure en direct, 7h20 et 8h15 dans Apolline Matin sur RMC, RMC Story. 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
1: Et puis on retrouvera aussi la bande du Morning. Anthony Morel nous fait découvrir ce matin la Ferrari des robots aspirateurs et puis la causerie de Virginie. Certains sportifs en manquent de reconnaissance malgré leur grosse perf.
0: D'abord, il y a la météo de Géraldine Demory.
9: Une météo un petit peu plus calme temporairement encore. Les orages vont arriver à partir de ce soir surtout. Mais en attendant, ce matin, on a un ciel qui est souvent voilé. On va avoir quelques averses vers les frontières du Nord. Et puis, on a de nouvelles averses qui vont arriver cet après-midi vers la Bretagne, les Pays de la Loire, qui vont gagner également le centre, la Normandie, l'Île-de-France, vraiment dans la soirée et la nuit prochaine. Et c'est la nuit prochaine qu'on pourra avoir à nouveau ces averses orageuses, parfois violentes. À noter également beaucoup de vent près des crêtes pyrénéennes. Les températures en nette hausse, 35 degrés à Biarritz cet après-midi, ça va être un gros carburant pour les orages, cette chaleur. 34 à Bordeaux, 32 à Grenoble, à Toulouse, 31 à Lyon, 30 à Marseille, 29 à Paris, fera 28 à Lille ou encore 26 pour Brest.
0: Il est 5h30.
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0: Et c'est l'heure d'un nouveau journal avec Thibaut Texer. Bonjour Thibaut.
11: Bonjour Mathieu, bonjour Élise, bonjour à tous.
0: L'inquiétude des Français face au choc climatique.
11: Après les canicules, les incendies, la sécheresse, plus de 6 Français sur 10 estiment que les partis politiques n'en font pas assez. Le sujet pourrait bien peser sur la présidentielle. Autre sujet de campagne, la succession, l'héritage. La CFDT propose de taxer dès le premier euro. Et le zoo de Beauval qui renonce à recevoir les dauphins de Marineland en raison d'un coût trop élevé.
1: Géraldine nous le disait, petite accalmie aujourd'hui, mais retour des orages ce soir.
11: Une dégradation qui arrivera par l'ouest deux jours après le passage d'une tornade dans l'Aude où 300 habitations ont été endommagées dans le village de Poma. Phénomène climatique rare qui vient s'ajouter à une longue liste estivale. Sécheresse, canicule, méga-feu, l'été n'a pas été de tout repos pour les Français qui s'inquiètent de la situation et de l'absence de proposition des candidats à la présidentielle dans ce domaine. 63% considèrent qu'aucun parti politique n'a démontré une vision claire en réponse au changement climatique, chiffre du think tank Destin commun que vous révèle RMC en exclusivité. Lucas Laubert.
8: L'été 2026 a été celui de la prise de conscience de l'urgence climatique pour Alexis. Et pourtant, il peine à citer des propositions politiques pour l'adaptation.
12: Le fait que je ne sois pas assez informé de leurs mesures, c'est assez révélateur. C'est des mesures populistes qui prennent le pas sur les mesures plus de fond.
8: Il prend l'exemple du candidat à l'Élysée, Raphaël Glucksmann, qui propose de créer une république écologique.
12: C'est de la langue de bois, une république écologique. Qu'est-ce que ça veut dire au final? On attend des choses concrètes.
8: Mais des mesures concrètes ne suffisent pas forcément, selon Marceau, notamment la climatisation portée par le Rassemblement National.
13: En fait, on se focalise sur une toute petite mesure qui nous permet évidemment de mieux vivre et peut-être de s'adapter, mais c'est pas ça, avec ça qu'on luttera contre le changement climatique. Ce genre de sujet fait partie du manque global de vision et d'intérêt pour le sujet.
8: Pour François Gémen, membre du GIEC, c'est toute la classe politique qui est responsable de ce sentiment chez les Français.
14: Soit c'était un truc dont on allait s'occuper si on avait le temps, soit il y a eu un discours un peu donneur de leçons. Ça finit par agacer les gens, surtout si les solutions apparaissent comme très idéologiques et pas suffisamment pragmatiques.
8: Des propositions climatiques auxquelles les Français restent attentifs. 6 électeurs sur 10 déclarent qu'elles compteront dans leur choix de vote en 2027.
0: Et vous réagissez au 32-16 ce matin. Non, personne n'est à la hauteur, nous dit Anthony ce matin sur le WhatsApp RMC. Cette question du climat, l'été qu'on vient de vivre aussi, hein, ça joue dans l'opinion. Est-ce que vous attendez des différents candidats à la présidentielle pour 2027 notamment? On vous attend ce matin au 32-16 sur le WhatsApp RMC, le 06 12 424.
1: Autre thème qui agite la campagne, la taxation sur les successions.
11: Un thème évoqué par de nombreux candidats de gauche. L'idée, c'est de ne pas passer à côté des 9 000 milliards d'euros qui devraient être légués dans les 13 années qui viennent en raison du vieillissement de la génération baby-boom. Et les syndicats s'y mettent aussi, à l'instar de la CFDT qui propose, Sonia Gobry, de taxer l'héritage ou la donation dès le premier euro.
15: La CFDT part d'un constat. Aujourd'hui, seuls 13% des successions sont imposées. Le syndicat propose donc une contribution de 1% dès le premier euro et donc de supprimer les abattements, notamment celui de 100 000 euros par enfant. Marie-Lise Léon, la secrétaire générale de la CFDT, défend une mesure de justice sociale et fiscale qui permettrait de renflouer les caisses de l'État. Mais elle sait que la proposition risque d'être impopulaire et s'interroge. Des responsables politiques auront-ils le courage de l'assumer? Pour l'instant, non. À gauche, les candidats à la présidentielle cible les méga-héritages. Raphaël Glucksmann veut taxer davantage les 1% des plus grosses successions. Les soutiens de Jean-Luc Mélenchon promettent de tout prendre au-delà de 12 millions d'euros. La droite, elle, défend une baisse des droits de succession.
0: Est-ce qu'il faut taxer l'héritage? On vous pose la question ce matin. Plusieurs voies, plusieurs pistes à gauche, y compris la CFDT qui veut taxer dès le premier euro les successions, l'héritage. Ce sera au cœur de la campagne présidentielle. Vous nous dites déjà ce que vous en pensez. Est-ce que c'est un bon moyen de répartir les richesses? 32-16 et le WhatsApp RMC.
11: Des candidats à la présidentielle attendus aujourd'hui et demain aux rencontres des entrepreneurs de France réunis à Paris avec une thématique, le courage. Il faut dire que les patrons sont inquiets, celui du MEDEF.

0: professionnelle. L'annonce faite hier, Philippine Boulet date en réalité du mois de juillet. C'est la fin d'un long combat judiciaire pour Sophie Leno, employée chez Air France pendant 30 ans.
1: D'abord comme hôtesse de l'air, puis chef de cabine. Plus de 12 000 heures de vol à son actif, dont la moitié de nuit. Quotidiennement, il a fallu travailler à très haute altitude, s'exposer au rayonnement cosmique et au tabagisme passif. Fumer était autorisé dans les avions Air France jusqu'en 2000. Ce sont ces éléments que le tribunal judiciaire de Bayonne a retenu pour reconnaître l'origine professionnelle de la maladie de Sophie. Le cancer du sein ne figure pas dans les tableaux des maladies professionnelles. Cette décision va donc faire jurisprudence et servir de modèle pour les procès futurs, se félicite son avocate. Une victoire aussi pour l'équipe cancer du sein de la CFDT. Reste maintenant à convaincre les autres personnes travaillant dans le secteur aérien que la reconnaissance est possible. Selon le collectif, 30 à 40 demandes sont en cours pour des aides-soignantes et des infirmières.
0: Sébastien Lecornu à Mayotte, le Premier ministre est attendu sur place pour tenter d'accélérer le processus de reconstruction de l'archipel un an et demi après le passage de la tempête Chido.
2: Alors ça, c'est un sujet qui vous a interpellé depuis le début. Les dauphins du Marineland d'Antibes qui ne trouveront pas refuge aux eaux de Beauval.
0: Un projet de plusieurs mois finalement abandonné par le parc zoologique du Loir-et-Cher en raison du coût trop élevé, estimé à 45 millions d'euros. Retour à la case départ pour les cétacés qui inquiète Alexandre Thibault, les associations de défense des animaux.
3: Renoncer à la création de ce delphinarium, une satisfaction pour Muriel Arnal, présidente de One Voice.
4: C'est une décision de bon sens. Maintenant, peut-on enfin étudier les vraies solutions pour ces animaux. L'avenir n'est pas à la captivité dans des bassins de béton.
3: Un avenir auquel réfléchissent des associations comme C'est Assez de Christine Grandjean. Elle évoque des places disponibles dans un sanctuaire marin en Italie.
5: Nous, ce qu'on pousse, c'est pour que le gouvernement français tienne ses engagements, appelle le sanctuaire de Tarente et le ministère italien pour qu'au moins les 4 derniers dauphins de Marineland partent déjà là-bas. La suite, vu qu'ils ont 7 hectares, ils pourraient faire d'autres bassins.
3: Faire d'autres bassins pour accueillir les 8 autres dauphins pour le moment en Espagne, irréaliste, répond Lamia SM Lali, présidente de Sea Shepherd France, seule association à avoir soutenu le projet Beauval.
6: On n'est pas devenu des pros delphinarium. Simplement, on est pragmatique et on est réaliste que si Beauval ne se fait pas, on va avoir des dauphins qui vont se retrouver sur le carreau.
3: Son association a monté une liste de 10 sanctuaires marins français. Si l'état est valide, il pourrait être ouvert d'ici un an.
0: Et l'Olympique Lyonnais en quête d'une qualification en Ligue des Champions ce soir, 21h sur RMC, match retour des barrages face au Fenerbahçe, un but partout à l'aller.
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0: 18h30 pour le départ, le 13 joue Vincel et le favori de la Dream Team RMC, l'outsider c'est le 14, l'Arabiato, le 13 et le 14.
2: Merci beaucoup, cher Thibaut Texer. C'était le journal de 5h30. J'essaie de reprendre le chiffre que vous donniez en début de journal. 63% des Français, c'est ça qui estime que la classe politique ne fait pas des propositions, n'a pas une vision assez claire de ce que doivent être des réformes engagées en vue d'une transition écologique. J'essaie de paraphraser un peu ce que vous disiez au début. Ça fait réagir Stéphane. Vous allez l'écouter, Stéphane. Il est dans le Val-d'Oise. Salut, Stéphane.
8: Bonjour Mathieu.
7: Bonjour Stéphane. Vous avez une entreprise de chauffage et de pompe à chaleur. Et vous le dites, hein, vous le ressentez au quotidien. Il y a pas d'engagement réel de la classe politique.
8: Je disais surtout qu'ils s'occupent d'autres problèmes que laisser les professionnels travailler depuis un certain temps. Ils ont toujours une ligne de retard sur l'évolution économique des gens. Ils pensent savoir plein de choses. Moi, j'ai toujours évolué, pensé, discuté avec mes clients et changé, quoi. C'est ça que je veux dire. C'est
2: ouais, mais enfin, Stéphane, pardonnez-moi. J'ai un truc. Vous êtes chauffagiste et vous êtes dans la pompe à chaleur. S'il n'y avait pas les prêts à taux zéro, s'il n'y avait pas toutes les subventions de l'État pour en installer, vous n'auriez pas d'activité, Stéphane.
8: Oui, mais peut-être que ça coûterait moins cher parce que quand il y a les aides, on n'a aucune notion du prix des chaudières, des pompes à chaleur. Parce que c'est une histoire. Moi, j'en fais, oui, bien sûr. Bien sûr que j'en profite, parce que de toute façon, ça y est, les gens ils me le demandent. Et qu'on a des primes et des subventions de l'État, on a des prix des machines qui sont surprenants. Donc, d'un côté, on donne, d'un côté, on reprend.
2: Moi, c'est intéressant ce que vous dites. Si demain, on annonce une nouvelle prime sur la pompe à chaleur, ça va en augmenter le prix automatiquement, c'est ce que vous dites.
8: Pas automatiquement, mais ouais. C'est très gênant. Moi, je suis une TPE. Je travaille avec des clients depuis 40 ans. Moi, j'ai des clients. J'ai passé d'une chaudière à charbon à une pompe à chaleur aujourd'hui. Vous comprenez ce que j'essaie de dire. C'est que on a travaillé depuis longtemps avec nos clients sur l'évolution, le fossile, l'air, la pollution, la combustion. Et les aides, il y a des aides, il n'y a pas d'aides. Moi, j'ai des clients, ils ont le droit à des aides, ils n'en veulent pas. Donc, il y en a d'autres qui profitent que d'aides. Ils ne regardent pas la suite. Donc,

0: qu'on nous laisse travailler. Il y a d'autres choses à faire. Les politiciens, ils ont d'autres choses à faire pour la France en général que de venir essayer de nous aider ou de faire venir des entreprises qui ne sont pas françaises.
1: Mais après l'été qu'on vient de vivre, Stéphane, vous ne pensez pas que c'est un sujet éminemment politique, d'actualité, urgent même ?
0: Oui, bien sûr, parce que de toute façon, les maisons dans certaines régions sont problématiques. Hein. Moi, j'ai une maison dans le Val-d'Oise, où là, j'ai la clim, que depuis des années que j'ai mise. Et j'ai une maison dans le Cantal, où c'est une maison d'un siècle. Et j'ai passé l'été à pas... J'avais pas besoin de clim. Hein.
2: Non, vous aviez des murs en pierre épais à l'ancienne, quoi.
0: Exactement. Eh ben oui. Et donc, on a fait des constructions totalement obsolètes. Et tout ça, c'est la faute des dirigeants. Hein, parce que s'ils nous avaient imposé certaines règles, moi, ma maison, par exemple, quand j'ai agrandi ma maison, ils n'ont pas regardé l'isolation de la toiture. Ils m'ont imposé une couleur de mes volets en bois et non pas une isolation. Et aujourd'hui, j'utilise pas l'étage. Voilà.
2: Merci,
0: voilà.
2: Stéphane. Merci beaucoup.
0: Voilà, alors,
2: Stéphane, bonne journée à vous. Stéphane, il installe des pompes à chaleur. On est au croisement entre l'activité économique, la vie réelle, si j'ose dire. Est-ce qu'on pourrait attendre des politiques aussi, justement, après cet été 2026 dont on se souviendra? Qu'attendez-vous des politiques de gauche comme de droite, peu importe, hein, sur ces questions-là pour 2027? Vous nous le dites au 32-16 ce matin. Il est 5h41. Et c'est déjà la causerie? De Virginie Philpin. Bonjour Virginie Philpin. C'est le teasing de la causerie.
3: Être ou ne pas être. Alors oui, c'est du Shakespeare, mais pas que. C'est le problème d'un certain nombre de sportifs.
2: Et c'est dans un instant. Et puis Anthony Morel pour la tech.
4: Vous avez un aspirateur robot à la maison, les amis?
3: Oui. Ouais. Oui, j'en ai un.
4: Ouais. Est-ce que tu lui parles?
3: Mais grimpe pas les escaliers.
4: Parlez,
3: ah bah non, quand même pas.
4: Bah bientôt vous lui parlerez.
3: Mais je lui ai donné un petit nom par contre.
2: Ah, et voilà. Puis notre nouveau. Ça, c'est du teasing. Et notre nouveau rendez-vous, c'est l'algorithme d'Élise.
1: Et c'est un pur produit de TikTok. Il s'apprête à retrouver son public français ce soir en ouverture du festival Rock en scène.
2: A tout de suite sur RMC.
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2: Il est 5h43, l'essentiel de l'info, Élise Dantron.
1: Et la hausse des pertes d'emplois des chefs d'entreprise, il y en a eu un peu plus de 33 000 au premier semestre. C'est 7% de plus qu'à la même période l'an dernier. Résultat de l'Observatoire de l'emploi des entrepreneurs qu'RMC vous révèle ce matin parmi les secteurs les plus touchés. Le bâtiment et le commerce. Le député insoumis Sébastien Delogu, visé par une plainte de policiers pour outrage. Il est accusé d'avoir empêché les fonctionnaires d'accéder à son immeuble de Marseille où un vol de montres de luxe avait été déclaré. L'élu a lui aussi porté plainte. Une artiste éternellement généreuse. Voilà ce que dit Taylor Swift. Sa réaction après le décès hier de la reine de la country Dolly Parton, décédée à l'âge de 80 ans.
2: Il est 5h44. Et ça y est, la bande est là. Cette fois, c'est le moment. C'est l'heure de la causerie de Virginie Philpin. Ce matin, Virginie, vous nous parlez de ces sportifs qui ont parfois du mal à exister, à être reconnus, même lorsqu'ils sont performants.
3: Bah, la performance, c'est bien, mais être bankable, bah, c'est mieux. Ça pourrait être la morale, pas très morale, de cette histoire. On va prendre l'exemple de l'US Open de tennis qui vient de commencer à New York. Alors, le début des simples, c'est dimanche. Hein. Mais là, depuis hier, c'est le tournoi de double mixte qui est organisé juste avant, resserré sur quelques jours. C'est la deuxième année de suite que ça se produit. On est à New York, il faut que ça brille. Alors, les les organisateurs invitent les grandes stars à participer au double mixte. Alcaraz, Sabalenka, Djokovic, Serena Williams, Gaël Monfils et Elina Svitolina coupent à la ville et sur le court. Oui, c'est mignon, c'est du storytelling. En plus, c'est le dernier grand chelem avant la retraite pour Monfils. Autant vous dire que le public adore ce genre d'histoire. C'est absolument merveilleux. En plus, ils sont qualifiés pour les demi-finales.
1: Mais pardon Virginie, ce ne sont pas vraiment des spécialistes du double, les joueurs que vous venez de citer là.
3: Bah et alors ? On s'en fout, non ? On veut de la star, du glamour,
1: ah ouais,
3: pour
1: d'accord.
3: remplir les tribunes, pour remplir les caisses. Les vrais spécialistes du double, bon, ils sont réduits à la portion congrue. Ce sont eux hein, qui font vivre le double toute l'année. Et quand ils pourraient prendre la lumière, paf, on leur trouve un nouveau format plein de stars. Et eux, bah, soit ils ne peuvent pas participer, soit personne ne les regarde. Alizé Cornet, l'ancienne joueuse qui est maintenant manager des équipes de France féminine, elle s'est insurgée sur RMC en disant que ça ne ressemblait plus à rien ce tournoi de double mix et que les stars n'avaient qu'à disputer une exhibition plutôt que de prendre la place de ceux qui font ça toute l'année. Ouais, c'est vrai que c'est un peu difficile à avaler pour les spécialistes du double mix.
2: Et puis les handballeuses françaises en ont aussi gros sur la patate.
3: Alors le championnat de France reprend ce week-end. Hier, il y avait une grande conférence de presse avec la présidente de la Ligue, Nodjelem Miaro. On a des équipes de France très fortes en handball, ça je vous apprends rien. Mais on a aussi des clubs brillants chez les filles. Metz, vainqueur de la Ligue des Champions en mai. Dijon, vainqueur de la Ligue Européenne. En gros, c'est l'équivalent de la Ligue Europa. Vous avez peut-être oublié ces titres-là, hein. C'est possible. Hein.
1: C'est possible, oui.
3: Ah ouais. En revanche, j'imagine que vous n'avez pas oublié que le PSG avait gagné la Ligue des Champions
2: deux fois de suite.
3: Football, deux fois de suite, voilà. Alors vous allez me dire, bah, oui, c'est normal qu'on s'en souvienne plus. On parle du sport le plus médiatisé du monde, avec des stars en pagaille, évidemment. Le problème, et Nodjelem Miaro y est revenue hier, elle en a gardé un goût amer dans la bouche, c'est que les handballeuses championnes d'Europe... Elles n'ont pas été invitées à l'Elysée, elles, du tout, en mai, comme les joueurs du PSG. Le président de la République ne les a même pas félicitées publiquement. On parle quand même d'un titre européen, donc là, c'est un peu plus embêtant. Et on finit par se demander ce qu'il faut faire, en fait, pour exister.
1: Bah, être un homme, non ?
3: Ah, c'est pas mal, ça, déjà.
2: Si c'était des handballeurs, est-ce que, bon, ça, on n'en sait rien. Mais c'est vrai qu'un petit tweet, ça mangeait pas de pain, quoi.
3: Ça peut
2: pour dire
3: peut
2: bravo.
3: Se faire.
2: Oui, ça se fait. Merci, Virginie Tulpin. Il est 5h47. Et Anthony Morel nous parle. Ça, c'est pour mes boomers. Oui, le générique de Turbo, on va parler de Ferrari.
1: Même moi, je l'ai, quand même. Une institution. Anthony, aujourd'hui, tu nous présentes la Ferrari des robots aspirateurs, un modèle pas encore sorti en France, mais qui fait beaucoup parler aux États-Unis. Qu'est-ce qu'il a de spécial ? Un gros moteur ?
4: J'aurais pu dire la Rolls aussi, c'est vrai. Le modèle de luxe avec des fonctionnalités incroyables. Alors, pour vous dire, pour la petite histoire, sur le site spécialisé Wired, c'est un site spécialisé tech qui teste tous les produits, des milliers de produits, il a obtenu la note de 10 sur 10. Et c'est une note qu'ils mettent, mais une fois tous les 5 ans, quoi, sur un produit.
1: Ouais.
4: Donc c'est un truc de fou. C'est un petit bijou de technologie. C'est un aspirateur robot qui a été créé par des anciens de Google et qui a des fonctionnalités alors assez particulières. La première chose, c'est que cet aspirateur, on va lui parler. Voilà, il y a une intelligence artificielle à l'intérieur. Ouais, c'est un concept. Va falloir parler à son aspirateur robot. Bah pourquoi pas. Elise lui a donné un petit nom déjà. On ne l'a pas su lequel d'ailleurs. Ah bah faut nous dire maintenant.
1: Il s'appelle Charles. Ça n'a aucun rapport avec Charlemagne.
2: On va lui envoyer l'extrait quand même.
1: Je trouvais juste ça chic.
4: Donc on lui parle. Pourquoi ? Bah en fait pour lui donner des ordres tout simplement. Il va nous comprendre. Va nettoyer les plinthes du salon. On peut aussi lui pointer du doigt un truc qu'il a raté ou par exemple je sais pas, je viens de finir de manger.
2: Ah oui. Là il y a encore un peu de sale.
1: Charles. Là il en reste dans la cuisine.
4: On lui donne des ordres et on lui montre.
1: Mais donc on peut l'engueuler.
4: On peut l'engueuler, absolument. En fait, le truc, c'est que cet aspirateur, alors contrairement à la plupart de ses concurrents qui sont équipés de télémètres, lui, il est équipé de caméras. Il a 6 caméras intelligentes qui vont analyser tout ce qui se trouve chez vous. Et donc, il est beaucoup plus malin que les autres. C'est-à-dire qu'il va pouvoir détecter les obstacles de manière très fine. Il va savoir exactement ce qu'il y a. Il va pouvoir apprendre de vos habitudes aussi. Il sait que, après le repas, autour de la table de la cuisine, en général, il y a un peu de saleté. Donc, il va venir nettoyer ou à côté de la porte qui donne sur le jardin. Souvent, c'est un petit peu crotté. Il va apprendre, il y a un truc vraiment contextuel, qui va beaucoup plus loin que les robots aspirateurs qu'on peut avoir aujourd'hui. C'est aussi une manière de vendre ces machines beaucoup plus chères, puisqu'on le paye autour de 1 500 $, donc ça fait 1 200 ou 1 300 €.
1: J'espère qu'à ce prix-là, il sait qu'on part en sieste vers 11h.
2: C'est juste pour lui parler, je crois que même le psy, c'est moins cher.
3: Il répond quand on lui parle.
1: Ça dépend combien de temps
4: tu fais. Il te répond pas, mais oui, c'est vrai, mon psy est un aspirateur robot.
2: Ça, c'est un exemple, mais les autres fabricants, innove aussi avec des fonctionnalités un peu folles.
4: Bah, en fait, c'est un marché qui est très concurrentiel. Donc, la différence, maintenant, elle se joue sur plein de détails. Donc, c'est le niveau de précision du nettoyage. Vous avez des robots, maintenant, qui sont capables d'analyser le type de sol, le type de tâche, et donc de frotter plus ou moins dur en fonction de la tâche, etc. Enfin, de s'adapter en temps réel. La capacité à s'adapter aussi à votre logement avec des brosses qui peuvent atteindre les coins, la serpillière qui se décale pour longer les plinthes. Ça, c'est pour les aspirateurs laveurs. Le châssis qui se soulève pour franchir un seuil. Vous avez même des modèles.
1: C'est vraiment turbo.
4: Ah, mais c'est vraiment turbo.
1: Il y a le châssis qui se soulève.
4: Oui, il y a les châssis. Ouais, non, mais c'est ça. Alors, tu as même des modèles avec des chenilles maintenant qui peuvent monter les escaliers pour passer d'un étage à un autre, ou d'autres qui sont équipés d'une petite pince robotique qui va sortir de l'aspirateur pour aller chercher une chaussette qui traîne, par exemple, et aller la ranger. Donc, ça va très, très loin quand même dans le niveau de détail. Bon, certains diront un peu le gadget également.
2: Vous avez si jamais on est en guerre, on a des chars d'assaut.
4: On a les drones et on a les aspirateurs robots. Et t'as même, alors attends, c'est un truc de fou que j'ai croisé sur un grand salon technologique il y a pas longtemps. C'est l'aspirateur robot qui est couplé avec un drone. C'est-à-dire que le drone va venir sur l'aspirateur et je te jure que c'est vrai.
1: Mais pourquoi faire?
4: Bah, pour le faire passer au premier étage, parce que sinon le robot, il peut pas monter.
1: Ah oui, parce qu'il y a pas les chenilles.
4: Exactement.
2: Pour rentrer dans la cour de promenade en prison.
1: Incroyable. Et après, est-ce qu'on peut le mettre dans le gazon et il tond la pelouse?
4: Non, alors c'est
1: l'étape d'après, Anthony.
4: Pour avoir encore, les deux robots, plus celui qui nettoie les vitres, évidemment. Enfin, c'est la maison robotisée, de toute façon.
2: Merci, je vais revenir à mes années 80-90 et à mon bon vieux balai qui attrape la poussière. Merci Anthony Morel, mais moi je suis tenté un petit peu par tous ces gadgets quand même. Non, en parlant de gadgets, tu veux le teasing du jeu, c'est ça?
1: Bah oui, c'est l'heure.
2: Je crois qu'il y avait d'abord ton rendez-vous.
1: Arthur Asquin, on a décidé autrement. Il est taquin ce matin, donc on va faire le teasing du jeu. 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
2: Il est 5h51 et on passe à l'algorithme du morning avec Élise. Il fait partie des bébés TikTok, mais c'est désormais une bête de scène. Il va le prouver ce soir, premier jour du festival Rock en scène. Élise, tu nous présentes Somber ce matin.
1: Somber n'est pas né sur TikTok, mais presque. C'est en tout cas dans sa chambre que sa carrière démarre, en parallèle d'une formation de chant classique dans la prestigieuse école new-yorkaise qui a inspiré le film et la série Fame. De cet établissement sortent notamment la rappeuse Nicki Minaj, l'actrice Jennifer Aniston ou encore l'immense Liza Minnelli. Mais voilà, autre temps, autre mœurs. Somber, de son vrai nom Shane Booz, poste l'un de ses morceaux. Ça s'appelle Caroline et ça prend vite. Somber a alors 16 ans. Il signe chez Warner, quitte le lycée, mais reste sur TikTok, dont il a tous les codes. Et il en joue comme quand il nous montre sa chambre d'ado dans laquelle il a composé Caroline.
7: My messy bedroom.
1: On y voit le désordre de sa chambre, son ordinateur, sa guitare, son micro. Mais c'est bien avec la chanson Back to Friends qu'il deviendra viral sur les réseaux. Ça va peut-être vous dire quelque chose. Qui parle au plus jeune, c'est ça son créneau, chanter les relations amoureuses des ados et des jeunes adultes, autrement dit personne sur ce studio, sur ce plateau. Il raconte aussi la solitude qu'on peut ressentir à cet âge-là. Juste là, un vendredi soir, sans copine, sans amis, tout le monde est parti, voilà ce qu'il raconte dans une sorte de journal intime. Et sur TikTok, il partage aussi ses rétrospectives, il retrace son parcours. Alors ouais, là ça chantait un peu faux, il était tout jeune dans le salon familial, on le voit ensuite sur des petites scènes dès 2018. Et entre temps, je dois vous dire qu'il a été adoubé par la papesse Taylor Swift, c'est pas rien. Somber, c'est le futur selon elle. Et ce soir, il performera sur la grande scène de Rock en scène. Je peux vous le dire, il est bien arrivé à Paris. Comment je le sais? Parce qu'il a posté un TikTok, forcément.
2: Eh ben oui, ils n'ont plus besoin de nous, ces gens-là, maintenant. Non. Ils ont leurs propres médias. Et on peut suivre tout depuis le plus jeune. Mais franchement, je trouve que c'était pas si faux, enfant.
1: Non, ça allait. Mais aujourd'hui, mignon. Ça dépote.
2: Il est 5h54 sur RMC. Et très bon réveil à toutes et à tous. Merci à tous les trois, à la bande du morning. On a tous découvert son beurre avec Élise. On a tous pris un petit coup de pelle aussi. Dans 3 minutes, vous pourrez nous voir à la télé sur RMC Story juste avant. Le journal, vous avez rendez-vous avec Antoine Damcourt. Restez bien sur RMC.
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2: Il est 5h55 sur RMC, c'est un nouveau rendez-vous du morning. Vous l'écoutez, vous riez tous les jours avec lui dans Estelle Midi. Et bah, tous les matins, on va retrouver Pierre-Antoine Damcourt, c'est Damcourt 2027.
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8: Pierre-Antoine Damcourt, qui aurait bien aimé devenir président de la République, mais son parcours scolaire s'est brutalement arrêté. Avec le début des équations, ah ouais. Malheureusement.
2: Ah ouais, terrible. Ça va, Estelle?
8: Bah ouais.
2: Ça va, les amis? Il m'est arrivé un truc de fou cet été sur la route des vacances que je voulais raconter à nos auditeurs. Je vous jure que c'est vrai. Je suis tombé sur François Ruffin qui faisait du stop au péage de Saint-Arnoult. Ouais, ben oui, il a fait ça en juillet pour faire une campagne plus proche des gens.
8: Ah oui.
2: Alors, François, pas à nous. Hein. Moi, je vois surtout une campagne pour être plus proche de ses sous et partir en vacances grassos. Et oui, Ruffin, ça rime avec
8: radin.
2: Eh non, mais malin. Oh, ah, vous êtes médisant. Alors malheureusement, évidemment, je n'ai pas pu le prendre. Et oui, départ en vacances oblige. Mon véhicule était aussi plein que Gérard Larcher à la fête de la confrérie de l'oignon ce week-end. Non, vraiment, je vous invite d'ailleurs vivement à taper Gérard Larcher confrérie de l'oignon sur internet. Vous allez vous régaler. Mon Gérard, il a son pantalon monté jusque sous les nuits. C'est fantastique, fantastique. Non, alors je suis sûr que vous, Estelle, avec votre grand cœur, vous l'auriez pris en stop. François Ruffin, si vous imaginez Estelle Denis qui passe 6 heures dans une voiture avec François qui vous susurre à l'oreille son programme économique. Taxer les ultra riches, impôts sur le patrimoine, pull qui gratte. Ah ouais, il se serait battu pour la playlist. Estelle avec sa chanson préférée à fond.
9: Quand on fait la jambe.
2: Ah non, mais qu'est-ce qu'il me fait? Mais non, mais qu'est-ce qu'il me fait, le gauchiste? C'est pas vrai, on touche pas à Michel.
9: C'est
2: pas vrai. Non, mais qu'est-ce qu'il fait? Non, non. Non. Oh non, trop, c'est trop. À mon avis, Estelle, à la première aire d'autoroute, elle aurait mis le clignot. Allez-y, François, oui, mais allez vous acheter un petit sandwich. On vous attend, François, on vous attend. Allez, on se casse. Non, alors, il aurait pu être pris en stop par Marine Tondelier.
8: Ah oui, c'est possible.
2: Oui, parce qu'elle a fait une tournée en van électrique. Elle s'arrêtait aux bornes de rechargement pour rencontrer les gens. Trop sympa, Marine. Le seul problème, c'est que sur la route, dès que son équipe lui disait qu'elle était à 2%, elle s'arrêtait pour recharger la batterie du van. Ouais, sauf qu'il lui parlait pas de sa batterie. Il lui parlait des intentions de vote au premier tour. Voilà, le van a explosé. Allez, à demain pour Damcourt 2027. Salut, vive la France.
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2: Bonjour à toutes et à tous et bon réveil sur RMC et RMC Story. Il est 5h58, bienvenue dans le morning. Tous les matins, on est en direct jusqu'à 7h, jusqu'à l'arrivée d'Apolline. Apolline Matin, à la radio sur RMC et à la télé sur RMC Story.
1: Et ce matin, on parle de ces molécules de synthèse qui sont ajoutées à certains produits de CBD. Elles imitent le THC, le cannabis qui défonce, celui qui est illégal. On flirte avec la légalité et les autorités ont bien du mal à suivre. C'est notre enquête, le choix de la rédaction dans 10 minutes. Si vous êtes consommateur de CBD ou vendeur, vous nous appelez au 3216.
2: Oui, vendeur, parce qu'il y a des boutiques qui ont fleuri partout, mais il y a aussi des rayons CBD dans certaines pharmacies. On vous attend, on attend vos témoignages. Il y aura aussi le docteur du matin à 6h20 tout à l'heure, Aurel Gage, qui va soigner vos acouphènes. Vous avez fait la fête cet été, il y a encore des festivals. On va soigner, on va prendre soin de vos oreilles ce matin.
1: Mais tout de suite, la météo, Géraldine Demory, avec une nouvelle vigilance pour ce soir aux orages.
10: Exactement, 12 départements qui sont en vigilance orange pour les orages. On a tout le Poitou-Charentes, les Pays de la Loire, l'Indre-et-Loire, Loire-et-Cher et Ille-et-Vilaine. Alors c'est pour ce soir parce que dans un premier temps, ce matin, on a un temps calme avec un ciel souvent voilé. On va avoir les averses qui vont commencer à arriver cet après-midi sur le nord-ouest. Dans un premier temps encore, ce sera assez calme. C'est vraiment à partir de 18h qu'on aura les orages les plus violents avec des rafales de vent qui pourront atteindre, voire localement dépasser les 100 km par heure. Des grêlons jusqu'à 5 cm et puis des grosses intensités pluvieuses autour de 30 mm de pluie en l'espace d'une heure. Il faut dire qu'il va faire chaud encore cet après-midi, jusqu'à 35 degrés à Biarritz, 34 à Bordeaux, 31 à Lyon, il fera 30 à Marseille, 29 à Paris, 26 à Brest, et c'est pas terminé puisque demain on aura des orages qui s'annoncent encore plus violents avec deux axes, le nord-ouest encore une fois et également un axe du massif central jusqu'au nord-est.
1: Il est 6h sur RMC et RMC Story. Très bon réveil à toutes et à tous.
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1: Et c'est l'heure du journal de Grégoire Morelli. Bonjour Grégoire.
11: Bonjour Élise, bonjour à toutes et à tous. Dans la commune de Poma dans l'Aude, la ville est encore sous le choc après le passage d'une tornade lundi après-midi. Vous entendrez dans ce journal le témoignage d'un homme venu en aide à sa compagne enceinte coincée sous les décombres. Plusieurs centaines de victimes de la cyberattaque contre le fisc réunies dans une action collective contre l'État pour obtenir réparation. Et enfin, ça fait plus de 6 ans que la musique de la Ligue des Champions n'a pas retenti dans le Groupama Stadium. Lyon joue sa qualification pour la compétition ce soir contre Fenerbahçe.
2: Des maisons éventrées, des toits envolés et des murs écrasés.
11: À l'heure du bilan à Poma, après le passage de la tornade qui a ravagé ce village de l'Aude lundi après-midi, 300 maisons endommagées sur les 500 que compte la commune. L'école du village, également détruite en grande partie, ne pourra pas rouvrir pour la rentrée mardi prochain. En tout, 48 victimes ont été prises en charge par les secours. Parmi les blessés, on compte une femme enceinte ensevelie sous un mur qui s'est écroulé. Elle a pu être sauvée grâce à l'intervention de son compagnon que vous avez rencontré. Anna Jojard.
12: Alexis était au téléphone avec sa compagne enceinte de 6 mois quand la tornade est arrivée sur Poma.
13: Elle m'a dit il y a une tornade dans le hurlant et le téléphone s'est coupé et j'ai entendu un gros boom. Et en avant ici, j'ai vu ça là, cette maison avec plus rien. Mes beaux-parents qui étaient debout, les deux chiens qui étaient là et ma femme, impossible de la trouver.
12: Après quelques minutes, il la découvre coincée sous les décombres.
13: En fait là c'est le toit et le toit est tombé comme ça. C'était cette plaque là qui était sur elle. Et on voyait juste sa touffe de cheveux entre deux poutres de ciment et un bloc au-dessus. Elle hurlait, il y avait des je t'aime, il y a des je vais mourir, j'ai plus d'oxygène, le bébé il est plus là, je le sens pas, je sais pas ce qui se passe.
12: Les pompiers ont mis à peu près une heure à l'extraire de ces blocs de béton. Elle a ensuite été examinée au CHU de Carcassonne.
13: Ils ont remarqué qu'il n'y avait rien. Le bébé était en très bonne santé. Elle a le sentir avec des égratignures sur tout le corps, des énormes hématomes sur le crâne et elle a perdu la sensibilité de la jambe droite.
12: Des examens complémentaires vont être réalisés. Alexis confie être encore hanté par ces images et ses cris.
11: Anna Jojard, correspondante de RMC.
1: Obtenir réparation des préjudices subis.
11: Ah oui, après les piratages massifs du service des impôts cet été, 678 000 victimes ont vu leurs données personnelles dérobées et plusieurs centaines d'entre elles se sont jointes à une action collective en justice. Précision avec Mathias Tesson et Inès Zegloul.
14: Il a été prévenu il y a une semaine par un mail de l'administration fiscale.
15: Mon identifiant fiscal, mon état civil.
14: La liste des données dérobées à Stéphane est longue, interminable.
15: Toutes mes coordonnées, hein, postales, téléphoniques, électroniques, mon nombre de personnes à charge, mon nombre de parts.
14: Sa principale crainte, que l'on souscrive un crédit à son insu. Alors en participant à cette action collective, il entend rappeler l'État à ses obligations de sécurité numérique.
15: Le but, c'est d'abord de faire reconnaître la faille, de faire en sorte que notre État mette en place les bons outils pour protéger des données individuelles.
14: C'est aussi un préjudice moral, de l'anxiété, s'exclame Jérémy Roche. C'est lui, l'avocat à la tête de la démarche, d'autant que les menaces sont multiples, rappelle-t-il.
16: Les arnaques existantes avec les faux banquiers peuvent être améliorées. On peut se retrouver avec des faux avocats, des faux notaires. On peut se retrouver avec des gens qui ont de la crypto-monnaie qui se retrouvent en fait, dans ces fuites-là. Ben, il suffit de vérifier, de voir la nouvelle adresse et de venir vous chercher chez vous. Ce sont des possibilités et la plupart des préjudices matériels ne sont même pas matérialisés à ce jour.
14: Et pour ce recours collectif, l'avocat espère bien rassembler 1 000 000 de participants.
2: Alors faut-il qu'on se retourne contre l'État après ces piratages de données massifs? Merci pour les derniers qui vous avaient choqué. Cette action collective, vous avez entendu l'avocat spécialisé Jérémy Roche qui rassemble ses plaintes. Il nous répondra en direct ce matin à 6h45 dans le Morning.
11: Le Parti Socialiste et Place Publique se mettent d'accord sur les modalités de la primaire qui aura lieu le mois prochain. Elle aura lieu en 2 tours. Pour y participer, une cotisation de 15 € sera demandée. 4 candidats sont déjà annoncés, à savoir Raphaël Glucksmann, Glucksmann et les socialistes Philippe Brun, Jérôme Guedj et Ségolène Royal. Le patron du PS, Olivier Faure, ne s'est pas encore prononcé sur une éventuelle candidature.
1: 6h04 sur RMC, des casernes de pompiers victimes d'une série de cambriolages.
11: 4 ont été cambriolés dans le Rhône depuis le début du mois. L'objet du larcin, du matériel de désincarcération capable de découper le métal comme du beurre. Et un 5e cambriolage, cette fois-ci dans l'Isère, a eu lieu dans la nuit de samedi à dimanche. La caserne de Bourgoin-Jallieu déplore un préjudice de plusieurs dizaines de milliers d'euros, Julie Brault.
17: C'est au petit matin, lors de l'inventaire quotidien du matériel, que le sapeur-pompier Fabien Flayol constate le vol de 2 pinces de désincarcération, des outils capables de découper la tôle des voitures pour secourir des victimes de graves accidents de la route.
18: Le préjudice s'élève aux alentours de 20 000 euros, donc il y a un vrai coût. Et après, c'est un coût moral, parce que on s'imagine pas être la cible d'un cambriolage pour voler du matériel qui sert justement à porter secours aux gens. Donc c'est moralement inacceptable.
17: Dans le département voisin du Rhône, 4 autres casernes ont été cambriolées entre le 7 et le 18 août. Du matériel similaire a là aussi été dérobé, déplore le secrétaire général CGT du SDIS de l'Isère.
18: C'est sûr que quand on a un appareil qui permet de soulever des charges importantes ou de découper toutes sortes de tôles, on comprend que ça peut intéresser des personnes malveillantes.
17: Selon nos informations, l'une des hypothèses des enquêteurs est que les pinces dérobées puissent servir à des cambrioleurs pour entrer par effraction dans des habitations. Les autorités ont depuis renforcé la surveillance autour des casernes de la région.
11: Et Julie Brault du service police-justice de RMC.
2: Et du foot, avec un match essentiel pour Lyon ce soir.
11: Oui, les Lyonnais affrontent le club turc de Fenerbahçe en barrage retour de la Ligue des Champions. Pour se qualifier, il faudra confirmer le bon résultat obtenu à l'aller la semaine dernière à Istanbul, 1-1. La Ligue des Champions, une compétition qui fut longtemps le terrain de jeu des Lyonnais jusqu'en 2020, Edouard Jay.
19: Oui, imaginez, 2371 jours précisément, plus de 6 ans depuis OL Juventus Turin. Un soir de février 2020, Ludovic, supporter, se pince pour y croire.
20: Depuis toutes ces années, on a eu Brest, on a eu Lille, on a eu Lens. Et le fait qu'il n'y ait pas l'OL, c'est une anomalie complète.
19: Une anomalie que tout un groupe veut effacer. Paolo Fonseca, l'entraîneur de l'OL.
21: Nous voulons marquer l'histoire récente du club. Avec beaucoup d'humilité, de faire une chose qui marque l'histoire récente du club.
19: Car personne n'oublie que l'OL était relégué administrativement en Ligue 2 il y a 14 mois tout juste, avant un sauvetage inespéré, d'où une attente ressentie par l'attaquant belge, Loïs Openda.
22: Tout le monde a envie de jouer la Champions League cette année. On est prêt, on s'entraîne dur. L'attente est là, mais elle est positive.
19: De quoi rendre optimiste Frédéric, un supporter assidu.
23: Pour moi, ça passe. Je dirais un 2-0 pour l'Olympique Lyonnais, m'irait bien.
19: Un résultat qu'espéreront très certainement les 53 000 supporters lyonnais présents ce soir au Groupama Stadium.
11: Enfin, l'Empire State Building éclairé de rose, la couleur préférée de Dolly Parton. Hommage à la chanteuse de country, morte à l'âge de 80 ans. Sortie en 1973, une des plus connues de Dolly Parton. Sa disparition suscite une vive émotion aux États-Unis. Beyoncé notamment salue une artiste talentueuse et déterminée. Donald Trump a lui décrété la mise en berne des drapeaux sur tous les bâtiments officiels pendant une semaine pour rendre hommage à Dolly Parton.
2: Merci pour ces quelques notes de musique, cet hommage à Dolly Parton donc sur RMC ce matin. Merci beaucoup Grégoire Morelli. Il est 6h08, on va accueillir David au 32-16 ce matin à présent sur cet autre débat que nous avons, bien moins musical. Faut-il taxer l'héritage? Toutes les voix de gauche semblent d'accord hein, avec différentes dispositions, même la CFDT est entrée dans le débat. David, c'est pas une idée qui vous plaît hein, de prime abord?
24: Oui, bonjour. Non. Non, parce que moi je dis taxer les héritages, déjà c'est de l'argent qui a été taxé déjà. Et ces personnes ont mis cet argent de côté pour donner à leurs enfants. Donc moi je suis pas tout à fait d'accord.
1: Mais même les plus gros héritages et les plus riches, David?
24: Ben oui, bon, ils ont eu la chance, ils ont créé des entreprises ou c'est comme ça.
2: David, en fait, vous savez ce qui va se passer? Il y a, d'ici 2040, 9 000 milliards d'euros qui vont être transmis par l'héritage, par la succession. 9 000 milliards d'euros, pile à un moment, David, où on manque cruellement d'argent dans les caisses de l'État, où on cherche des solutions pour financer ceci, pour ne pas trop raboter cela. Est-ce que c'est pas une meilleure répartition des richesses que si on profite justement de l'arrivée sur cette affaire d'héritage des baby-boomers?
24: Oui, mais bon, je vous écoute tous les jours et c'est vrai que bon, ils cherchent de l'argent.
2: Partout, tout
24: mais
2: le
24: bon,
2: temps.
24: Partout, mais bon, pourquoi pas l'État en premier faire des, l'État, amaigrir un peu l'État, quoi. Enfin, je sais pas, moi je me dis tous les jours, ils se lèvent le matin, ils doivent se demander quelle taxe ils vont inventer, quoi.
2: Après, l'héritage, c'est un peu un sujet tabou, c'est un débat difficile à chaque fois, mais c'est pas nouveau, hein, à gauche, que de vouloir augmenter la taxation des successions.
24: Parce que hier, j'ai regardé sur LCI, il y avait Gabriel Attal, même lui, bon, je suis pas Attal, mais lui, il a dit qu'il faudrait faire déjà avant de taxer, faire des économies sur l'État, quoi.
2: Sur le train de vie de l'État, dépenses de l'État, mais ça en fait partie, hein, David, ça on en verra d'autres dès le budget 2027, ça. On n'attendra pas la présidentielle dès les débats qu'on aura sur le budget. Merci David de votre appel au 32-16 depuis l'Aveyron ce matin.
24: Bonne journée, merci, au revoir.
2: Bonne journée à vous, il est 6h10.
1: Et dans un instant, c'est l'heure du choix de la rédaction. Bonjour Louise Salé.
0: Bonjour Élise.
1: Louise, le CBD, c'est le cannabis légal, il fait un peu trop planer.
0: Oui, alors il est censé être sans effet psychotrope. Mais certains consommateurs, eh bien, ont été victimes de malaise, d'intoxication. Ils se disent défoncés, jusqu'au malaise.
2: CBD,
0: avec du CBD légal.
2: Ce CBD, on vous dit tout, c'est notre enquête dans un instant sur RMC. Et RMC Story, à tout de suite.
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2: 14, vous êtes sur RMC, RMC Story, c'est l'heure du choix de la rédaction.
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29: Je suis le seul à trouver que le CBD qu'on fume aujourd'hui, il est un milliard de fois plus fort que le CBD qui est sorti il y a 3-4 ans.
30: Je peux vous assurer que j'ai jamais été autant défoncé de ma vie. Ça te déboîte la gueule.
1: Voilà. Les réseaux sociaux des consommateurs de CBD alertent sur des molécules de synthèse ajoutées à certains produits à base de CBD, des substances chimiques qui imitent les effets du cannabis jusqu'à déclencher des malaises, des intoxications et des addictions. Louise Salé, vous avez mené l'enquête pour RMC sur ces produits vendus légalement et pourtant dangereux pour la santé.
8: Oui, j'ai rencontré Jules qui a donc publié cette vidéo à ce sujet pour se débarrasser de son addiction au cannabis illégal. Eh bien, il y a 6 mois, il a acheté en boutique des fleurs de CBD à fumer sur lesquelles avaient été pulvérisées en laboratoire des molécules chimiques. Et ces molécules, ça s'appelle des cannabinoïdes de synthèse, elles imitent les effets du cannabis. C'est un ajout tout à fait légal, mais ce qu'il a fumé était selon lui bien pire que du cannabis.
10: Ça montait beaucoup plus vite au crâne, d'une manière assez forte. Et je savais que j'allais être sur mon canapé et que j'allais plus bouger.
8: C'était une addiction très, très, très forte.
10: Ouais, c'était hyper pulsif. J'avais qu'une envie, c'était d'aller acheter du CBD. Chercher ta dose, quoi. Dans un truc où on te remet un ticket avec de la TVA, tu vois.
8: Jules a eu beaucoup de mal à arrêter, contrairement à Sarah qui a stoppé net après avoir testé du CBD qui contient la molécule THCX. Sa voix a été modifiée à sa demande.
12: Je l'ai pris et j'ai commencé à avoir très mal au cou et très, très, très, très mal au dos. Je sentais mon cœur battre partout. Et là, le trou noir, je ne voyais plus rien. Et je ne sais pas ce qui s'est passé. Je me suis réveillée dans une mare de vomi dans mon salon. J'ai eu très, très, très peur. C'est fou que ce soit légal. C'est Amsterdam, mais en 3 fois pire.
8: Pour savoir si on trouve facilement ces produits, je me suis rendue dans 8 boutiques spécialisées à Paris. 6 d'entre elles vendaient du CBD qui contenait ces fameuses molécules. Je vous laisse écouter 2 vendeurs enregistrés de façon cachée, aux voix modifiées. Ils ont bien conscience de ce qu'ils vendent.
13: C'est des molécules comme ça, c'est pas encore illégal, voilà.
14: C'est du H3, c'est une molécule qui a un peu l'effet psychotrope, voilà. Ouais.
8: On m'a donc proposé du CBD aux effets psychotropes, c'est-à-dire euphorisant, planant, alors que le CBD pur est censé être simplement relaxant.
2: Mais alors, est-ce que les hôpitaux voient arriver des patients malades après avoir consommé ce genre de CBD ?
8: Oui, entre début 2025 et avril 2026, l'Agence de sécurité du médicament a recensé 500 signalements, une hausse préoccupante d'intoxication liée aux produits de synthèse. Nicolas Autier est psychiatre, pharmacologue et il s'en alarme aussi.
15: C'est ce qui est observé par les urgences aussi des hôpitaux qui voient arriver des consommateurs de cannabinoïdes de synthèse dans des états d'angoisse majeurs, des palpitations qui ne s'arrêtent pas, parfois avec une paranoïa très importante alors qu'ils ne sont pas du tout schizophrènes. Et on voit encore plus de complications qu'avec le cannabis naturel.
1: Mais alors Louise, pourquoi ces molécules de synthèse ne sont pas tout simplement interdites ?
8: Eh bien, le sont régulièrement, mais à chaque fois qu'une molécule est interdite, une nouvelle est inventée. L'Observatoire français des drogues a identifié 40 nouveaux produits de synthèse entre 2024 et 2025. Alors d'après les représentants de la filière du CBD qui condamnent ces ajouts de molécules, seule une minorité d'acteurs vendent ces produits.
2: Mais il y avait quand même 6 boutiques sur 8 qui en vendaient.
8: Oui, il faudrait... Alors c'est pas exhaustif évidemment, mon petit échantillon, mais il faudrait, selon les représentants du secteur, une nouvelle réglementation qui dise très clairement ce qui est autorisé derrière le mot CBD, uniquement des molécules naturelles et donc aucune molécule de synthèse.
2: Alors on a pas mal de réactions ce matin, Louise, à ce que vous disiez. Je confirme, nous dit ce message qui est signé F, consommateur de THC, donc du cannabis qui est illégal, je le reprécise à chaque fois. Pendant 25 ans, j'ai voulu tester le CBD puisque c'est légal et je confirme, il y a des fleurs qui sont bien plus fortes que n'importe quel bœuf ou shit de cité. Alex, qui nous écrit, je suis un consommateur régulier de CBD et je confirme que certains CBD sont puissants et perso le tabac à côté de chez moi en vend un de ces CBD puissants. Voilà ce qui est écrit dans ces messages, témoignages que vous avez. Vous composez aussi le 3216 pour intervenir avec nous, n'hésitez pas.
1: Et Aurel Gage s'est installé sur ce plateau, ça tombe très bien, on a besoin de vos lumières ce matin, docteur. C'est dangereux, ces molécules ajoutées au CBD ?
16: En fait, ce dont il faut se rendre compte, c'est que oui, c'est dangereux. Pourquoi ? Parce qu'en fait, ces molécules, elles ont été pensées pour avoir une affinité supérieure au THC. C'est-à-dire que votre THC, il va avoir une affinité pour un récepteur qui va être responsable de ses effets psychoactifs. Et là, en laboratoire, on va étudier le récepteur et faire une molécule qui, vraiment, elle est faite pour vous défoncer la gueule, pour être très clair.
2: Donc, ils ont trouvé une pirouette, quoi. C'est-à-dire qu'on a le cannabis...
16: qui est illégal, hein, le THC, tout ce débat qu'on a pu avoir. À côté de ça, il y a le CBD qui lui est légal, mais il y a des trucs qui sont pires, qui sont vendus.
8: Si exactement.
16: Bah, plus puissant, plus dangereux, on est dans la zone grise.
2: Et on a moins de recul en plus.
16: Exactement.
2: Historique aussi. Merci beaucoup, Louis Salé. Vos réactions, vos témoignages. Vous vendez du CBD. Je sais qu'il y a énormément de boutiques qui ont fleuri partout. C'est comme les magasins de cigarettes électroniques, il y en a partout maintenant. Passez-nous un petit coup de fil au 32-16. Que vous disent vos clients? Qu'est-ce qu'ils vous demandent? Parce que là, ce qu'on découvrait, c'est quand même des gens qui ont pris ça sans trop le savoir.
8: Oui, alors sans trop le savoir.
2: Je suis persuadé qu'il y a aussi des gens qui y vont et qui demandent un truc qui
8: dépend. Exactement. Et il y en a plein. C'est une vraie demande des consommateurs, voilà. Hein, ces molécules. D'après aussi ce que disent les vendeurs. Mais il y a pas mal de consommateurs qui recherchent en fait des effets psychotropes.
2: Et comme disait votre interlocuteur, avec un numéro avec une TVA et un numéro de Siret sur le ticket de caisse, quoi. Bon.
8: Exactement.
2: On attend vos réactions, vos témoignages au 32-16 ce matin. N'hésitez pas.
8: Et c'est bientôt l'heure de la consultation gratuite. Alors, sur un tout autre sujet, Aurèle. Hein.
16: Ça, c'est des acouphènes. Vous en avez déjà eu ou vous en aurez dans votre vie. Et les recommandations, eh ben, elles ont changé.
2: La consultation gratuite. Et puis juste après, nous serons en ligne avec le gagnant ou la gagnante de notre jeu du mot caché. Je vous rappelle qu'il y a un appareil photo d'essai 9200 d'Aqua Photo à gagner. A tout de suite.
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2: C'est une année présidentielle sur RMC avec tout un tas de nouveaux rendez-vous dans le morning et notamment les news politiques avec Arthur Asquin.
8: Et une nouvelle journée riche en événements hier sur la route pour l'Élysée, Arthur.
0: Oui, la réponse du berger à la bergère, Gabriel Attal a dévoilé son grand plan pour l'école 24 heures après son rival Édouard Philippe. D'abord, il y a un engagement. Si Gabriel Attal est élu, il y aura un ministre de l'Éducation nommé pour 5 ans, une sorte de collier d'immunité comme dans Koh-Lanta, pour mettre en œuvre une grande loi. Voilà les grandes lignes avec un grand retour.
11: Je propose de rétablir le certificat d'études, vous savez, qui a existé pendant très longtemps dans notre pays, c'est-à-dire à l'entrée en sixième, on établit si un enfant a le niveau pour arriver au collège ou pas. Si c'est le cas, il passe au collège. Si c'est pas le cas, je propose qu'il ait une classe passerelle, une année. On va le préparer à rentrer au collège pour lui donner toutes les chances.
0: Je crois que ça s'appelle le CM2. Il y aura aussi le brevet des collèges obligatoire pour passer en seconde. Et il promet, comme Édouard Philippe, de l'oseille aux enseignants. Here comes the money. 200 euros net par mois en plus, jusqu'à 500 euros net en milieu de carrière.
8: Et alors pendant ce temps-là, à gauche, on cherche des sous.
0: Oui, les insoumis ont les riches dans le viseur. Pas une surprise, la députée Mathilde Panot était l'invitée d'Apolline dans le face-à-face hier. Attention si vous attendez un gros héritage.
17: Et nous l'avons dit, à partir de 12 millions d'euros, nous prendrons tout.
0: Mathieu transpire, il a un petit pactole de 11 millions et des patates sur le livret A. Il y a l'héritage et les impôts aussi. N'espérez pas esquiver en vous carapatant à l'étranger.
17: Et si certains riches ne veulent pas rester dans un pays où on leur demande de contribuer, eh bien, peut-être qu'ils iront ailleurs et que nous ferons comme les États-Unis, c'est-à-dire aller les rechercher pour justement faire un impôt différentiel et nous trouverons des riches moins chers.
2: Et ce sera notre débat aujourd'hui, cette taxation de l'héritage, au-delà des petites phrases de Mathilde Panot. Toute la gauche le réclame, chez Glucksmann aussi. Marine Tondelier va faire des annonces en ce sens. Vous nous dites ce matin, au 32-16, est-ce que c'est ça la solution? Faut-il taxer l'héritage pour renflouer les caisses de l'État, pour rétablir un peu d'égalité, répartir mieux les richesses? On vous attend au 32-16 et sur le WhatsApp RMC 0612 424 424. L'essentiel de l'actu, Élise.
8: La hausse des pertes d'emploi des chefs d'entreprise. Il y en a eu plus de 33 000 au premier semestre. C'est 7% de plus qu'à la même période l'an dernier. Des chiffres de l'Observatoire de l'emploi des entrepreneurs qu'RMC vous révèle ce matin. Parmi les secteurs les plus touchés, le bâtiment et le commerce. Le député insoumis Sébastien Delogu, visé par une plainte de policiers pour outrage. Il est accusé d'avoir empêché les fonctionnaires d'accéder à son immeuble à Marseille où un vol de montre avait été déclaré. L'élu a lui aussi porter plainte. Et puis Sophie Adenau a bouclé sa deuxième mission dans le vide spatial. L'astronaute française a terminé l'installation d'une nouvelle antenne de communication entre l'ISS et Houston une semaine après sa première sortie historique.
2: Et il est 6h22, on va voir le docteur.
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8: Bonjour Aurel Gage.
16: Bonjour.
8: Il concerne presque un Français sur cinq, les acouphènes, ce bruit si reconnaissable et agaçant. Eh bien, la Haute Autorité de Santé a publié de nouvelles recommandations pour mieux les prendre en charge. Qu'est-ce que ça change concrètement?
16: En fait, ça change tout, puisqu'il faut comprendre qu'avant, il n'y avait pas de recommandations validées par la Haute Autorité de Santé. Là, vraiment, ce sont des recommandations pour des acouphènes, mais pour des acouphènes un petit peu particuliers. Ce sont les acouphènes qui sont persistants, ça veut dire supérieur à 6 mois, et invalidants, il faut qu'il y a un véritable retentissement sur votre qualité de vie et on est capable de le quantifier. Pourquoi on a fait ça? On a fait ça pour éviter l'errance diagnostique et pour que vous ayez un parcours de soins adapté.
8: Et alors, quand est-ce quand quelqu'un consulte pour un acouphène, Aurel, qu'est-ce qu'on fait ?
16: Bah, première chose qu'est censé faire le médecin généraliste, c'est d'éliminer les causes réversibles et les causes urgentes. Déjà, on va regarder l'oreille, on va regarder s'il y a une obstruction du conduit auditif, un bouchon de cérumen, ou alors est-ce qu'il y a une boule issue d'autre chose qui bloque. La deuxième chose, on va regarder s'il y a une origine vasculaire, on va regarder les vaisseaux au niveau du cou. Troisième chose, on va voir s'il y a une atteinte neurologique, si vous avez des signes associés. Et quatrième chose, parce que parfois ça peut être le cas, ça peut être lié à une cause mécanique, un problème de mâchoire, un problème qui pourrait être réglé par le kiné. Et une fois qu'on a éliminé ça, eh ben on va estimer la qualité de votre audition avec une audiométrie. Et c'est obligatoire, ça a été vraiment défini pour tout le monde, l'audiométrie pour tout le monde.
2: Mais alors, pardonnez-moi cette question un peu bête, mais quel est l'intérêt de savoir dans quel état se trouve mon audition ? Moi, je peux vous le dire. Quand j'ai un acouphène, je l'entends le tu. L'audition, elle va très bien, non ?
16: Ben vous avez raison. C'est vrai que ça paraît contre-intuitif, mais c'est important de savoir que la première cause de l'acouphène, eh ben en fait, c'est le fait que vous ayez un déficit de l'audition. Pourquoi ? Parce que vos oreilles et votre cerveau, il est constamment stimulé. Et c'est juste que lorsque vous avez une perte de l'audition, ben vous imaginez que votre cerveau, il entend plus rien et il fait comme quand vous cherchez, vous savez, une fréquence sur une vieille radio, parce qu'il dit j'entends rien. Ah, on vous met même le bruit, vous voyez ? Eh ben c'est exactement ça, parce que vu qu'il est pas stimulé. Il a besoin de s'auto-stimuler et donc il cherche lui-même le bruit. Et d'ailleurs, vous avez même pu le voir quand vous allez à un concert, par exemple le Hellfest sans viser Mathieu. Eh bien, ça peut arriver que le lendemain vous ayez un acouphène justement parce que vous avez cette perte d'audition.
2: Il faut protéger ses
16: oreilles. C'est pour ça qu'il faut absolument protéger ses oreilles puisque ça permet d'éviter le fait qu'il y ait l'apparition d'acouphène. Donc l'acouphène, c'est un signal d'alerte pour vous dire vous êtes en train de perdre de l'audition. Et d'ailleurs, c'est pour ça qu'on veut le quantifier avec une audiométrie.
8: Est-ce que le fait qu'on ait perdu de l'audition, ça permet de mieux entendre l'acouphène ? C'est peut-être aussi ça, non ?
16: Bah justement, en fait,
8: moins vous êtes isolé phoniquement, on entend plus.
16: En fait, vous entendez pas plus, c'est votre cerveau qui recherche encore plus à être stimulé. Parce que dites-vous, constamment, il reçoit des données. Et quand vous n'avez pas d'audition, il ne reçoit pas de données, donc il va la créer. C'est un bruit parasitaire.
2: Mais alors, comment on traite
16: du coup ? Eh ben, la première chose, on va traiter tout simplement la perte d'audition. On va traiter le fait de vous mettre un appareil auditif. Cet appareil auditif qui va tout simplement, l'indication, ça va être en fonction, un, de la perte de l'audition, et deux, ça va être en fonction du retentissement sur la qualité de vie, puisque malheureusement, ça peut avoir un retentissement sur la qualité de vie. Et enfin, la dernière chose, c'est malheureux, on n'a pas de traitement curatif pour les acouphènes. On peut vous aider à vivre avec. Et avec ça, eh bien, on a la thérapie cognitivo-comportementale où l'idée, ça va être tout simplement de comprendre cette pathologie, d'essayer de l'accepter, d'essayer un peu de piéger votre cerveau, de faire diversion pour qu'en fait, il ne fasse plus tellement attention à cette zone de l'audition qui n'est plus stimulée pour vivre avec et avoir une vie confortable.
2: Merci docteur. Vous avez une question de santé, vous écrivez directement à Aurel Gage sur le WhatsApp RMC, le 06 12 424 424.
8: Il est 6h26 et le bonus Mathieu avec l'album culte d'Amy Winehouse qui fête ses 20 ans.
2: Déjà 20 ans pour le deuxième et dernier album de la chanteuse anglaise morte à 27 ans de ses excès. Back to Black sortait au mois d'octobre 2006, album de la consécration d'Amy Winehouse. 25 millions d'exemplaires vendus dans le monde, 5 Grammy Awards entre autres, et des tubes qu'on entend encore aujourd'hui à la radio, Rehab, You Know I'm No Good qu'on entend là, ou encore le titre qui a donné son nom à l'album Back to Black. Et aujourd'hui encore, l'album continue de très bien se vendre. Plus de 46 000 exemplaires écoutés depuis le début de l'année 2026, 20 ans après. Alors, pour cet anniversaire, le disque va sortir dans une édition spéciale, plusieurs morceaux inédits, des faces B, du live, des photos inédites, plusieurs éditions vinyle collector, bien sûr. Notez la date, la réédition de Back to Black d'Amy Winehouse pour les 20 ans de sa sortie. Ce sera le 23 octobre prochain.
16: Pas mal pour démarrer la journée, non ?
8: C'est trop bien.
2: Et c'est l'heure
8: meilleur
2: de jouer.
8: Réveil. Ah bah oui, ça y est.
2: C'est en musique, on joue avec Pascal.
8: Pascal. Bonjour Pascal.
4: Bonjour Mathieu.
8: Oh, on vous entend très mal, Pascal.
2: On a eu la fin de Pascal.
8: Bien,
2: Pascal en Moselle.
8: En Moselle.
4: C'est ça. Bonjour Élise et Mathieu.
8: Ça va bien, Pascal ? Vous avez identifié le mot caché ?
4: Oui, pusillanime.
8: Bravo. Qui manque de courage.
2: Audace, ouais. Bah, c'est pour vous, Pascal. Vous n'avez pas manqué de courage. Vous avez pris votre téléphone et vous avez gagné le DC9200 d'Agfa Photo, l'appareil numérique compact 4K avec double écran. C'est pour vous.
4: Merci beaucoup.
2: Félicitations. Il y a le petit bon d'achat aussi de 30 euros.
8: 30 euros pour imprimer les plus belles photos.
7: Et si vous voulez imprimer des photos de vos vacances, je vous renvoie vers le podcast de la Solution Conso, Géraldine Demory. Ça, c'est à la radio, vers 5h20. Bon, ben bravo Pascal, on vous envoie ça chez vous. Dans la prochaine demi-heure, une proposition pour la France. C'est Virginie Fulpin qui décortique les annonces, les idées des candidats à la présidentielle. Ce matin, il n'est pas candidat, mais il est dans le débat public. C'est Bruno Le Maire qui relance le débat de la TVA sociale.
1: Et puis après le piratage du fisc, cet été, des centaines de personnes concernées par le vol de données attaquent l'État en justice. Que réclament-elles? Que peuvent-elles obtenir? Maître Jérémy Roche, l'avocat à la tête de cette action collective, nous répond à 6h45.
7: Géraldine Demory, c'est l'heure de la météo. On a une vigilance orage qui a été annoncée par Météo France.
9: Et oui, c'est pas fini. Hein. Vraiment, cette semaine qui va être à haut risque au niveau des orages. 12 départements en vigilance orange, Poitou, Charente, Pays de la Loire. Il y a également l'Indre-et-Loire, Loire-et-Cher et Ille-et-Vilaine. Alors, c'est pas pour tout de suite, hein, c'est sur la carte actuellement, mais c'est vraiment à partir de 18h qu'on va avoir ces orages qui vont éclater. D'abord vers Bretagne, Pays de la Loire, Poitou-Charentes, puis qui gagneront en direction de l'Île-de-France ensuite dans la nuit. Des orages donc violents avec de grosses rafales de vent, avec des grêlons attendus jusqu'à 5 cm de diamètre et avec beaucoup de pluie en très peu de temps. En une heure, on pourrait avoir 30 mm de pluie. Il faut dire qu'il va faire encore très chaud aujourd'hui. 35 degrés à Biarritz, 34 à Bordeaux, 32 à Grenoble, Toulouse, 31 à Lyon, Clermont-Ferrand, La Rochelle, 30 à Marseille, 29 à Paris, 28 à Lille, Nantes. Puis je vous le disais, les orages, vraiment, c'est pas terminé puisque demain, on aura deux nouveaux axes orageux qui risquent d'être des orages encore plus violents que ceux qu'on va avoir même ce soir. On va avoir un axe du Poitou-Charentes et des Pays de la Loire à l'Île-de-France et puis un deuxième axe du Massif central au nord-est avec à nouveau à surveiller pour la journée de demain les risques de tornades.
7: Il est 6h29 sur RMC.
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7: Un nouveau journal avec Victor Pourchet. Bonjour Victor.
18: Bonjour Mathieu, bonjour Élise et bonjour à tous.
7: La rentrée scolaire, pas commencée, déjà perturbée.
18: Des mails inaccessibles, un logiciel encore à l'arrêt. Et les conséquences de la cyberattaque contre l'éducation nationale ne sont pas réglées. Et ça inquiète, vous l'entendrez, le corps enseignant. Taxer tout le monde ou seulement les plus gros héritages? La gauche, pas d'accord sur la taxation des successions. Le syndicat CFDT veut une contribution dès le premier euro. Et puis les Français voient plus de catastrophes que de solutions. C'est un chiffre RMC. Près des deux tiers estiment que les partis politiques ne sont pas à la hauteur face au changement climatique.
1: À moins d'une semaine de la rentrée, l'éducation nationale n'est pas prête sur le plan informatique.
18: Encore sans dessus dessous, suite à la cyberattaque, une fuite massive de données qui a forcé l'État à tout bloquer. Des logiciels toujours pas remis sur pied par endroits. Pourtant, Romain Houg, le ministre, a promis hier que tout serait réglé dans les prochaines heures.
19: Les promesses du ministre sont loin de rassurer Gérard Heinz, proviseur à Cholet, et pour cause.
20: On ne peut pas finaliser les emplois du temps des professeurs, on n'a pas accès à la base élève, donc on ne sait pas quelle est l'actualisation de nos compositions de classe. En attendant, on n'a pas non plus accès à notre messagerie, hein. Donc on est à l'aveugle.
19: Pas d'accès non plus au logiciel, ce qui oblige à revenir à l'ancienne, explique Samira Marquez, directrice d'école en Essonne.
21: On va écrire à la main les derniers inscrits, reprendre les fiches d'inscription une par une, faire à la main les radiations. C'est lorsqu'un élève change d'école.
19: On fera le job, se résigne-t-elle, en espérant que tout revienne très vite à la normale. Partout, sauf, précise le ministre, à Toulouse, où Pierre Prioret est professeur de mathématiques.
22: Ça ne sera pas une rentrée comme les autres. La situation de l'Académie Toulouse est manifestement extrêmement sérieuse. Pour l'instant, nous n'avons pas de calendrier communiqué par le rectorat. On espère avoir très rapidement de la visibilité.
19: Car si la situation dure, il le craint, les équipes seront tentées par des outils de communication externe, ce qui pourrait engendrer de nouvelles fuites de données.
18: Romain Houg pour RMC. Le pronostic vital d'un cycliste parisien est engagé ce matin. Lui qui a été poignardé hier après-midi après une altercation avec un automobiliste dans le 9e arrondissement. Le chauffeur est toujours introuvable et une enquête a été ouverte. Cette question ce matin, allez-vous léguer de nouvelles taxes à vos enfants? La question des successions agite une gauche en pleine campagne présidentielle. Taxer plus, oui, mais à partir de quel montant? Sonia Gobry, c'est un syndicat qui a allumé la mèche hier. La CFDT veut taxer donations et héritages dès le premier euro.
23: La CFDT part d'un constat. Aujourd'hui, seuls 13% des successions sont imposées. Le syndicat propose donc une contribution de 1% dès le premier euro et donc de supprimer les abattements, notamment celui de 100 000 euros par enfant. Marie-Lise Léon, la secrétaire générale de la CFDT, défend une mesure de justice sociale et fiscale qui permettrait de renflouer les caisses de l'État. Mais elle sait que la proposition risque d'être impopulaire et s'interroge. Des responsables politiques auront-ils le courage de l'assumer? Pour l'instant, non. À gauche, les candidats à la présidence présidentielle cible les méga-héritages. Raphaël Glucksmann veut taxer davantage les 1% des plus grosses successions. Les soutiens de Jean-Luc Mélenchon promettent de tout prendre au-delà de 12 millions d'euros. La droite, elle, défend une baisse des droits de succession.
7: Bon, on sera avec l'économiste Boris-Julien Vauzel à 7h10 avec Apolline tout à l'heure pour évoquer ce débat qu'on a déjà avec vous au 32-16. On aura Patrick aussi après ce journal qui est dans le Gard et qui est contre une taxation de l'héritage, sans même parler du montant hein, entre la CFDT, les insoumis, les millions qu'on se balance dans le débat public. Est-ce qu'il faut taxer les successions? Vous nous le dites au 32-16.
18: Des propositions de taxes, mais pas assez sur le climat. Malgré les catastrophes de l'été, c'est en tout cas ce que pensent les Français. Chiffre RMC ce matin, 63% d'entre eux jugent qu'aucun parti politique n'a d'idée crédible face au changement climatique, selon le cercle de réflexion Destin Commun. Luc Allobert, beaucoup d'électeurs attendent plus.
3: L'été 2026 a été celui de la prise de conscience de l'urgence climatique pour Alexis. Et pourtant, il peine à citer des propositions politiques pour l'adaptation.
5: Le fait que je ne sois pas assez informé de leurs mesures, c'est assez révélateur. C'est les mesures populistes qui prennent le pas sur les mesures plus de fond.
3: Il prend l'exemple du candidat à l'Élysée, Raphaël Glucksmann, qui propose de créer une république écologique.
5: C'est de la langue de bois, une république écologique. Qu'est-ce que ça veut dire au final? On attend des choses concrètes.
3: Mais des mesures concrètes ne suffisent pas forcément, selon Marceau, notamment la climatisation portée par le Rassemblement National.
6: En fait, on se focalise sur une toute petite mesure qui nous permet évidemment de mieux vivre et peut-être de s'adapter, mais c'est pas ça, avec ça, qu'on luttera contre le changement climatique. Ce genre de sujet fait partie du manque global de vision et d'intérêt pour le sujet.
3: Pour François Gémen, membre du GIEC, c'est toute la classe politique qui est responsable de ce sentiment chez les Français.
10: Soit c'était un truc dont on allait s'occuper si on avait le temps, soit il y a eu un discours un peu donneur de leçons. Ça finit par agacer les gens, surtout si les solutions apparaissent comme très idéologiques et pas suffisamment pragmatiques.
3: Des propositions climatiques auxquelles les Français restent attentifs. 6 électeurs sur 10 déclarent qu'elles compteront dans leur choix de vote en 2027.
7: Alors 63% des Français qui trouvent que c'est

0: Retour à la case départ concernant l'avenir des 12 dauphins du parc fermés depuis un an et demi. Et d'autant, Alexandre Thibault, que les associations sont toujours divisées sur la question.
1: Renoncer à la création de ce delphinarium, une satisfaction pour Muriel Arnal, présidente de One Voice.
2: C'est une décision de bon sens. Maintenant, peut-on enfin étudier les vraies solutions pour ces animaux. L'avenir n'est pas à la captivité dans des bassins de béton.
1: Un avenir auquel réfléchissent des associations comme C'est Assez de Christine Grandjean. Elle évoque des places disponibles dans un sanctuaire marin en Italie.
3: Nous, ce qu'on pose, c'est pour que le gouvernement français tienne ses engagements, appelle le sanctuaire de Tarente et le ministère italien pour qu'au moins les 4 derniers dauphins de Marineland partent déjà là-bas. La suite, vu qu'ils ont 7 hectares, ils pourraient faire d'autres bassins.
1: Faire d'autres bassins pour accueillir les 8 autres dauphins pour le moment en Espagne, irréaliste, répond Lamia Essemlali, présidente de Sea Shepherd France, seule association à avoir soutenu le projet Beauval.
4: On n'est pas devenu des pros delphinarium. Simplement, on est pragmatique et on est réaliste que si Beauval ne se fait pas, on va avoir des dauphins qui vont se retrouver sur le carreau.
1: Son association a monté une liste de 10 sanctuaires marins français. Si l'état est valide, il pourrait être ouvert d'ici un an.
0: Alexandre Thibault pour RMC. Le foot et la saison de Lyon qui se joue en partie ce soir. Barrage, retour de Ligue des Champions à 21h contre Fenerbahçe. Vous le suivrez sur RMC. Évidemment, il y avait eu un partout au match aller.
5: Les courses Victor et le Quintet, c'est à Clairefontaine-Deauville à 18h30.
0: Le pronostic de la Dream Team des courses RMC, sa favorite, c'est le numéro 13, Jouvencel. Son outsider, le 14, l'Arabiato, le 13 et le 14.
6: Merci beaucoup Victor pour il est 6h37 et je vous le disais pendant le journal, beaucoup de réactions au 32-16 sur cette taxation de l'héritage mise dans le débat public par la gauche pour la présidentielle, la gauche et la CFDT.
5: Et Patrick n'est pas d'accord, Patrick qui a composé le 32-16. Bonjour Patrick.
7: Oui, bonjour l'équipe.
5: Alors qu'est-ce qui vous fait tiquer Patrick? Pourquoi vous êtes contre cette taxe sur l'héritage?
7: Je suis farouchement contre. Pourquoi? D'abord, la France est le pays qui taxe le plus au monde. La France est le pays qui prélève le plus au monde. Aujourd'hui, quand on a un héritage, il a déjà été taxé 4 fois. Il a été taxé parce qu'on a travaillé, donc avec nos heures, donc pour tout payer déjà le système social, la cotisation sociale. Il a été taxé par les revenus, parce qu'on a, bien sûr, on a été taxé. Un héritage, c'est souvent une maison qu'on a construite, donc on a payé de la TVA dessus à 20%. Et aujourd'hui, la loi française taxe déjà les héritages. Donc pour moi, c'est de la folie de
6: Alors,
7: continuer
6: Patrick,
7: à taxer.
6: La loi française taxe les héritages. Je veux juste être précis dans ce débat, parce que c'est quand même toujours mieux pour avoir les éléments. Il n'y a que 13% des successions qui sont taxées. En gros, ce que vous touchez jusqu'à 100 000 euros n'est pas taxé. Et le nombre médian, j'ai vu ça aussi, c'est 70 000 euros. Donc il y en a la moitié qui ne sont pas du tout concernés par une quelconque taxation de l'héritage aujourd'hui.
7: Et si vous, 70 000 euros aujourd'hui, vous n'avez pas une maison. Ce que je veux dire, c'est que un héritage de 70 000 euros, c'est rien du tout. C'est même pas un studio, c'est même pas un garage dans Paris.
6: Oui, mais donc, la moitié des Français touchent moins. C'est ça que je voulais vous dire.
7: Heureusement qu'ils touchent moins. Le problème de la France, c'est pas la taxe, c'est la dépense. On est un pays qui dépense en trop. On a trop d'argent. On a un État qui est obèse. En fait, le problème de la gauche, c'est qu'ils veulent plus de riches. Mais quand on a plus de riches, l'histoire prouve qu'on a plus de pauvres. On a plus de pauvres. Moi, je veux un pays avec plus de riches, mais surtout moins de pauvres. Et tous les systèmes économicaux, tout ce que vous voulez, qui ont taxé, ont toujours fini par plus de pauvres. Ça, c'est une réalité. Ça, c'est une réalité des chiffres. Donc, bien sûr que la gauche, elle ne fait que taxer. Alors, vous devinez bien que je ne suis pas de gauche, hein. Mais la gauche ne fait que taxer. Le problème, c'est les dépenses de la France. C'est les dépenses, c'est la retraite. Regardez pour un pays qui taxe le plus. Les services publics en France, catastrophique. L'école ne marche pas. L'hôpital ne marche pas. Il n'y a rien qui marche alors qu'on est le pays le plus endetté, 3 600 milliards.
6: Ça, et c'est le pays qui taxe le plus. C'est le fond du problème sur l'impôt. Hein, pardonnez-moi,
7: on peut réfléchir
6: aussi ce débat. C'est que les Français, ils payent beaucoup d'impôts depuis toujours, mais ce n'était pas aussi problématique. Il faut avoir le sentiment d'en avoir pour son argent aussi vis-à-vis des services publics et de l'État dans lequel ils sont. Mais merci beaucoup Patrick, depuis le Gard, d'avoir composé le 32-16 ce matin et d'être intervenu pour le débat en direct avec nous. Il est 6h40.
5: Et dans un instant, nouveau rendez-vous politique dans le morning en cette saison présidentielle. Une proposition pour la France et le décryptage de Virginie Fulpin.
8: Et puisqu'on parlait des taxes, augmenter la TVA, c'est une des propositions de Bruno Le Maire qui n'est pas candidat mais qui veut faire partie du débat. Il sera tout à l'heure l'invité d'Apolline de Malherbe.
6: Et puis le piratage du fisc cet été, des centaines de personnes concernées par le vol de données et qui attaquent l'État en justice. Que réclament ces personnes? Que peuvent-elles obtenir?

0: Maître Jérémy Roche, l'avocat à la tête de cette action collective, nous répond dans un instant sur RMC et RMC Story. À tout de suite.
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0: Et il fait partie de ces bébés TikTok, mais c'est désormais une bête de scène. Il va le prouver ce soir au premier jour du festival Rock en scène. Élise, tu nous présentes ce matin Somber.
2: Somber n'est pas né sur TikTok, mais presque. C'est en tout cas dans sa chambre que sa carrière démarre, en parallèle d'une formation de chant classique dans la prestigieuse école new-yorkaise qui a inspiré le film et la série Fame. De cet établissement sortent notamment la rappeuse Nicki Minaj, l'actrice Jennifer Aniston ou encore l'immense Liza Minnelli. Mais voilà, autre temps, autre mœurs. Somber, de son vrai nom Shane Booz, poste l'un de ses morceaux. Ça s'appelle Caroline et ça prend vite.
3: Oh Caroline.
2: Il a alors 16 ans, signe chez Warner Records, quitte le lycée mais reste sur TikTok dont il a tous les codes et il en joue comme quand il nous montre sa chambre d'ado dans laquelle il a composé Caroline.
4: My messy bedroom.
2: My messy bedroom, on y voit sa chambre en désordre, son ordinateur, sa guitare et son micro. Ouais, mais il a tout ce qu'il faut.
0: Si la chambre était correctement rangée, ça m'inquiéterait.
2: Ça aurait été étrange. D'ailleurs, on y voit aussi tous les posters sur les murs. Mais c'est bien avec la chanson Back to Friends qu'il deviendra viral. Ça va peut-être vous dire quelque chose. Quelque chose, Mathieu, Virginie?
0: Malheureusement, non.
5: C'est normal.
2: Ça parle aux plus jeunes, voilà. Ça parle de leur relation amoureuse et ça raconte aussi la solitude qu'on peut ressentir à cet âge-là.
6: Just sitting here alone on a Friday night.
2: Là, c'est un TikTok de Somber, un vendredi soir, sans copine ni amie, dit-il, car tout le monde est parti. Sorte de journal intime, TikTok où il partage aussi ses rétrospectives et retrace son parcours. Alors là, il était tout gamin dans le salon familial. On le retrouve ensuite sur des petites scènes dès 2018. Il a du coffre, hein,
0: ouais, franchement.
2: Et depuis,
0: c'est drôle
2: été...
0: parce qu'on est entre le chanteur confirmé et puis l'influenceur.
2: Exactement.
0: Des archives.
2: Entre
0: TikTok.
2: Les deux mondes. Entre temps, il a été adoubé par la papesse Taylor Swift. Somber, c'est le futur, selon elle.

0: C'est un peu plus vivant déjà, ça j'aime bien.
1: Ah ouais, c'est cool.
0: Ça s'ambiance, c'est le matin. On est
1: il l'a chanté 4 fois sur scène.
0: C'est tout ?
1: Non, au cours d'un de ses concerts.
0: Ah, okay.
1: Il y a eu un concert, il l'a chanté 4 fois d'affilée, peut-être ce soir,
0: ah, oui.
1: À Rock en Seine. Je peux vous dire qu'il est bien arrivé à Paris, puisque j'ai vu son dernier TikTok.
0: Et à 6h43 sur RMC et RMC Story, l'essentiel de l'actualité, Élie.
1: Et les pertes d'emplois des chefs d'entreprise en hausse, il y en a eu plus de 33 000 au premier semestre. C'est 7% de plus qu'à la même période l'an dernier, chiffre de l'Observatoire de l'emploi des entrepreneurs qu'RMC vous révèle ce matin. Parmi les secteurs les plus touchés, le bâtiment et le commerce. Les drapeaux en berne pendant une semaine aux États-Unis. Décision de Donald Trump pour rendre hommage à la reine de la country, Dolly Parton, décédée hier à l'âge de 80 ans. Une vraie perte pour des millions de personnes, selon le président américain. Et puis Ousmane Dembélé, mis au repos par le PSG. Il sera absent vendredi contre Lille en ouverture de la deuxième journée de Ligue 1.
0: Il est 6h44, RMC se met en mode présidentiel.
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0: Et on décrypte chaque jour la proposition d'un candidat à la présidentielle. Alors ce matin, c'est l'idée de quelqu'un qui n'est pas candidat, mais qui est clairement dans le débat politique, dans le débat public. Bruno Le Maire, qui a publié son manifeste « Changer la France ». Ce sera l'invité d'Apolline à 8h30 sur RMC et BFM TV.
1: Et alors Virginie Fulpin, l'ancien ministre de l'économie, veut notamment augmenter la TVA.
3: Et Bruno Le Maire propose d'augmenter de 2 à 3 points le taux de TVA. On passerait de 20% le taux actuel à 22 ou 23%. Ça ne concernerait pas les produits et services de première nécessité qui sont eux taxés à 5,5%. En fait, l'ancien ministre veut faire basculer le financement de notre modèle du travail vers la consommation. Il estime que ce ne sont pas aux travailleurs de tout payer à chaque fois, mais à l'ensemble de la population. Le but, au bout du compte, est évidemment de redresser la situation budgétaire de l'État. Une hausse de 2 points de la TVA, ça rapporterait en gros 15 milliards d'euros par an.
0: À la TVA qui rapporte déjà beaucoup à l'État.
3: Hein. Oui, parce que quand Bruno Le Maire sous-entend que ceux qui travaillent paient tout et qu'il faut que ce soit la consommation qui finance davantage le budget, en fait, c'est déjà le cas. La TVA est la première recette fiscale de l'État. Elle rapporte déjà beaucoup plus que l'impôt sur le revenu. Je vais prendre les chiffres de 2024. La TVA a rapporté 210 milliards d'euros. L'impôt sur le revenu, 88 milliards. Donc non, les travailleurs ne paient pas tout. Loin de là, l'ancien ministre de l'économie veut simplement aller encore plus loin.
1: Et c'est vrai que la TVA n'est pas si élevée que ça en France.
3: Bah quand on compare notre taux avec ceux des autres pays européens, effectivement, la TVA française est plutôt basse. On le rappelle, 20% pour la majorité des produits et services, les biens ou services de première nécessité ou les produits culturels ne sont taxés qu'à 5,5%. C'est en Hongrie que la TVA est la plus élevée d'Europe, 27%. Dans les pays scandinaves, c'est 25%, 23% au Portugal et en Irlande, 21% en Espagne et en Belgique. Il n'y a qu'en Allemagne, en fait, où elle est plus faible qu'en France, à 19%. Donc, ce ne serait pas si aberrant que ça de l'augmenter si on compare à ce que font nos voisins.
0: Oui, sauf qu'augmenter la TVA, rappelons-le, ça pénalise les plus modestes.
3: Bah ça, c'est factuel. Hein, que vous soyez riche ou pauvre, la TVA est la même pour tous. Si vous achetez un cartable, par exemple, c'est la saison, que vous gagnez 7000 euros par mois ou que vous soyez au SMIC, vous paierez le même taux de TVA. Donc, en l'augmentant, ça se ressent plus sur le pouvoir d'achat des plus modestes que des plus aisés. Terra Nova, qui est un groupe de réflexion plutôt proche du Parti Socialiste, lui, s'est déjà prononcé pour une augmentation de la TVA également, et elle a fait les calculs. Un point de TVA en plus, c'est 0,7% de pouvoir d'achat en moins pour le quart des Français les plus modestes, 0,4% seulement pour le quart les plus aisés. Alors Bruno Le Maire prévoit des contreparties, augmenter la TVA tout en baissant les charges salariales pour que les entreprises augmentent les salaires. L'ancien ministre voudrait d'ailleurs aussi augmenter le SMIC pour compenser cette hausse de la TVA.
0: Alors qu'on sonde ce matin aussi le moral des patrons et l'état dans lequel ils sont, puisque les patrons de PME et de TPE vivent des temps difficiles. Est-ce que le deal, il vous irait là ? On augmente la TVA, mais on baisse les cotisations salariales ou patronales. Dites-nous là aussi ce que vous en pensez au 32-16. En attendant, Bruno Le Maire est l'invité d'Apolline à 8h30 sur RMC et BFM TV. Il est 6h48.
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1: Trois intrusions informatiques cet été dans les serveurs du fisc, au moins 678 000 particuliers et professionnels touchés, plus 200 000 comptes des fichiers cadastraux. La riposte s'organise. Plusieurs centaines de victimes s'apprêtent à attaquer l'État en justice avec en parallèle des plaintes pénales contre X.
0: Jérémy Roche, maître Jérémy Roche, bonjour.
5: Bonjour.
0: Vous êtes avocat spécialisé en droit numérique et vous pilotez cette action collective. Combien de personnes vous ont rejoint à l'heure où nous parlons ?
5: À l'heure où nous nous parlons, à peu près 1 millier de personnes.
0: 1 millier.
1: Et vous en attendez d'autres ?
5: On va dire que mathématiquement, oui, puisque nécessairement les préjudices, notamment matériels, ont vocation à se réaliser plus tard. Nul ne peut savoir ce qui va se produire en termes d'arnaque, etc. Donc oui, on devrait avoir plusieurs victimes qui devraient se signaler dans le futur.
0: Oui, c'est-à-dire que là, vous collectez justement ces plaintes et ces victimes. Si l'une d'entre elles se fait pirater pour X ou Y raison, d'X ou Y manière, dans 2 mois, elle pourra se joindre à vous.
5: Absolument, si le préjudice est lié à cette fuite, oui, elle peut agir.
1: Mais alors comment on le prouve justement que le préjudice est lié à cette fuite, qu'on a été victime de cette fuite ?
5: C'est toute la difficulté, il y a plusieurs moyens, notamment avec des mails, donc alias, pour ceux qui se sont protégés avant. Et on a aussi...
0: Pardonnez-moi, j'ai pas compris, c'est quoi un mail alias ?
5: Alors un mail alias, c'est un mail dédié, unique, qui aurait été créé justement pour un service en particulier. Une sorte de proxy, si vous voulez. Mais ça, c'est un premier indice. Mais vous avez aussi la possibilité de constater, par exemple, que des données type RFR, revenu fiscal de référence, ou quotient familial, ont été utilisées dans le cadre d'une arnaque, etc. Et ces données n'ont fuité que dans le cadre, en tout cas, du vol de données de la DGFiP. Ça ne peut pas provenir d'ailleurs.
0: C'est uniquement pour ce vol de données-là ?
5: Absolument, il faut que ce soit en lien avec cette
0: données à l'éducation nationale ou d'autres qu'on a pu observer par le passé.
5: Si vous voulez, pour être transparent et honnête avec vous, il y a tellement de vols de données que s'il fallait agir précisément pour tout, on ne pourrait pas tout faire et c'est difficile de
0: à chacun de lancer son action collective.
1: Est-ce que les personnes que vous représentez aujourd'hui, maître, elles ont déjà, selon vous, subi un préjudice avant même de se faire potentiellement arnaquer, cambrioler
5: Absolument, absolument. Un préjudice moral, notamment d'anxiété et de perte de contrôle des données personnelles.
0: Et ça, c'est reconnu par le droit ?
5: Absolument, ça a déjà été reconnu. Il y a eu une affaire importante avec le piratage du fisc bulgare en 2019. C'est remonté jusqu'à la Cour de justice de l'Union européenne qui a donné raison effectivement aux plaignants.
0: Petite question comme ça, Jérémy Roche. Les victimes, elles peuvent espérer combien en fonction, j'imagine, du préjudice, hein, s'il y a eu une arnaque. Mais c'est quoi la jurisprudence en la matière ?
5: Alors, la jurisprudence, il y en a une, mais elle est très sporadique. Hein, elle est très... en tout cas, elle est balbutiante. Et moi, je suis transparent là-dessus. Personne ne deviendra riche. Vous avez des personnes qui nous contactent en croyant effectivement avoir gagné le jackpot, mais en réalité, pas du tout. Si vous voulez, il y a une part de symbolique. On sera plutôt sur plusieurs centaines d'euros. Mais c'est quand même plusieurs centaines avec, effectivement, des centaines de milliers de victimes. Si vous voulez, il y a quand même une part importante.
0: Pardonnez-moi, hein, mais plusieurs centaines d'euros par rapport à tout ce qu'il faut engager comme démarche pour pouvoir justifier, prouver, etc. Ce que je veux dire par là, Jérémy Roche, c'est ce que vous voulez, c'est que l'État paye, en fait, c'est que l'État soit responsabilisé.
5: Oui, il y a un principe de responsabilité qui est absent jusqu'à aujourd'hui. Si vous voulez, le fait d'envoyer donc ce courriel d'information en pensant que ça allait s'arrêter avec des excuses à ce stade, ça me semble effectivement inadapté. La CNIL, en plus, ne pouvant prononcer d'amende dans un tel cas, puisque l'État est exempté textuellement, nécessairement, oui, on essaie d'aller plus loin et de faire en sorte...
0: Rappelons-le, parce qu'on l'a découvert la semaine dernière aussi, avec ce sujet, la Commission nationale informatique et liberté peut se retourner contre n'importe quel organisme privé qui aurait mal protégé les données, mais pas contre l'État.
5: Absolument. Ouais. Et un État qui verserait une amende à lui-même, ça n'a aucun sens. Donc oui, là, le but du jeu, c'est de faire en sorte que l'argent aille effectivement aux personnes victimes. Mais c'est pas ça, si vous voulez, qui va régler la chose. Il faut, même avec un juge très conciliant, ce n'est pas le tribunal qui va régler le problème. Il faut mettre enfin la cybersécurité, il faut l'ériger en tant que priorité et faire en sorte que cela ne se reproduise plus.
1: Au réveil, vous avez entendu le gouvernement qui se veut rassurant. David Amiel, le ministre des Comptes publics, affirme qu'aucun impôt ni avis d'imposition n'a été touché. Ça vous rassure ? Ça rassure vos clients surtout ?
5: Oui, mais bon, si vous voulez, au vu de la nature des données qui ont été extraites, il y a de quoi quand même être inquiet. Et surtout, le gouvernement aussi avait promis, après la fuite de DGFiP, hein, FICOBA en début d'année, et aussi après la fuite au niveau de l'ANTS, il avait promis d'agir, de mettre des moyens. Bon, mais il semblerait que ça ne suffise pas.
0: Oui, les excuses telles qu'elles ont été présentées, c'est un peu court pour vous, hein.
5: C'est un peu court, mais surtout, même excuse ou non, dans tous les cas, le mal est fait, le génie est sorti de la bouteille, et si vous voulez, les données, une fois qu'elles sont dans la nature, on ne peut plus les enlever. Donc, malheureusement, hein, on est obligé d'agir pour faire jurisprudence et montrer que chaque responsable de traitement qui ne sécurise pas son système d'information peut être poursuivi par des milliers de personnes ensuite.
1: Merci Maître Jérémy Roche, vous êtes avocat spécialisé en droit numérique et c'est vous qui pilotez cette action collective.
0: Et rappelons-le, on le détaille dans nos journaux ce matin, à moins d'une semaine de la rentrée, l'éducation nationale n'est pas prête sur le plan informatique. Hein, une fuite massive de données là aussi avait eu lieu, on en a parlé, les logiciels ne sont toujours pas remis sur pied. Il va falloir surveiller évidemment ces affaires de fuite de données. Merci à Jérémy Roche. Merci à tous de nous suivre depuis 5 heures ce matin.
6: Oui, mais c'est l'heure de la journée pour tout le monde.
1: Bonjour à tous.
6: On y va doucement. Doucement, gentiment, bonjour, bon réveil. Vous êtes bien sur RMC. Allez, on vous accompagne ce matin. Tiens, un point sur lequel j'aimerais bien qu'on revienne après la tornade qui a frappé l'Aude, après les canicules à répétition, après les méga-feux, la sécheresse qui désormais touche une large partie de la France. On va s'interroger ce matin. Est-ce que nos politiques sont à la hauteur de ces questions climatiques? Non, pour 63% des Français. C'est un chiffre qu'RMC vous dévoile en exclusivité ce matin. Pour une large majorité des Français, donc, les politiques n'ont pas de propositions crédibles et solides face à l'urgence climatique. François Gémen sera avec nous tout à l'heure dans la matinale, mais je vous attends, vous, au 32-16, appelez-nous. Dites-nous comment vous réagissez à ça. Est-ce qu'il y a des propositions, tiens, de politiques qui vous ont alerté, qui vous ont plu, ou alors est-ce que vous voulez en faire? On vous attend. 32-16, évidemment, par téléphone. Et puis le WhatsApp 0612 424 424. À tout de suite.
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10: Il est 6h56 et vous êtes bien sur RMC et RMC Story. Excellent réveil à tous. Merci de nous avoir choisis pour vous accompagner tous les matins. Bonjour à mes deux acolytes, l'économiste Emmanuel Lechypre
11: et l'historien. Bonjour à tous.
12: Et bonjour à tous.
10: Les Français d'un côté, la France de l'autre, mesdames, messieurs. Allez, bonjour à tous les deux. À la une ce matin, on va parler du climat et des Français. Les Français qui estiment que les politiques n'ont pas de propositions concrètes et crédibles. On va aussi beaucoup parler d'économie ce matin, mais l'économie qui vous touche directement. D'abord avec cette question, faut-il davantage taxer l'héritage? Écoutez Mathilde Panot, c'était à mon micro hier matin.
13: Ils ont eu juste le mérite d'être bien nés avec une cuillère d'argent et ce sont en immense majorité des super héritiers. Et nous l'avons dit, à partir de 12 millions d'euros, nous prendrons tout.
10: À partir de 12 millions d'euros, nous prendrons tout. Ou alors taxer les successions dès le premier euro, ça c'est ce que réclame la CFDT. Dans 10 minutes, on débat de cette question des taxes sur les héritages. Un économiste sera avec nous en direct. Son parti pris, c'est qu'il faut taxer l'héritage parce que c'est indispensable vu l'état de nos finances publiques. Manu, vous en pensez quoi ?
14: Ben, c'est un choix philosophique. En gros, est-ce qu'on permet aux gens de transmettre le patrimoine à leurs enfants ou bien est-ce qu'on remet les compteurs à zéro à chaque génération ? Sauf que le vrai danger, c'est de fragiliser les entreprises si on ne permet pas de les transmettre.
15: Ben, moi, je pense que c'est un choix politique. Hein. Taxer les héritages, c'est de façon la seule façon pour réduire les inégalités. Donc, il n'y a pas le choix.
10: Et pour, effectivement, remettre en quelque sorte une fluidité dans la machine, je vous attends aussi, évidemment, au 32-16 pour en débattre avec nous. À 7h40, on va parler de vous, les chefs d'entreprise, les artisans, les commerçants, les TPE, les PME. Les défaillances d'entreprise s'accentuent et les patrons se retrouvent de plus en plus au chômage. Une hausse de près de 7% par rapport à l'an dernier. C'est un chiffre qu'on vous dévoile sur RMC ce matin. On sera avec un chef d'entreprise. Vous entendrez son témoignage. Il a tout perdu. Et puis, le président de l'association GSC, ils aident à mieux protéger ces patrons qui n'ont pas forcément droit au chômage et qui se retrouvent souvent sans rien. Emmanuel, le profil de ces chefs d'entreprise au chômage est en train de changer, ça vous inquiète hein ?
14: Oui, parce que ce sont des chefs d'entreprise de plus en plus grandes, donc il va falloir défendre beaucoup plus fortement les intérêts des entreprises et on attend beaucoup du MEDEF qui commence son université d'été aujourd'hui. Va falloir qu'il soit un peu moins mou le MEDEF dans la défense des intérêts des chefs d'entreprise.
15: Et les PME, c'est un vieux modèle français très protecteur depuis plus d'un siècle. Si ça disparaît, c'est un saut dans l'inconnu pour le
10: héritage, milliardaire et dette. Bruno Le Maire sera mon invité à 8h30 dans le face-à-face. Tout ça, ça fait réagir les chroniqueurs, ça fait aussi réagir tous ceux qui nous écoutent. Vous connaissez le chemin, le 32-16 et le WhatsApp 0612 424 424. N'oubliez pas qu'à 7h50, il y a toujours la proposition concrète de droite, de gauche, on alterne. Ce matin, ce sera Charles Consigny qui veut remettre l'école à l'endroit. Vous entendrez, voilà, vous savez tout. 6h59, dans un instant, le journal. Mais d'abord la météo, bonjour Géraldine.
16: Bonjour Apolline.
10: Et c'est une journée calme avant les orages ce soir.
16: Exactement, et résultat, on a déjà 12 départements qui sont en vigilance orange. Il y a le Poitou-Charente, les Pays de la Loire, l'Indre-et-Loire, Loire-et-Cher et Ille-et-Vilaine. Alors pourtant, oui, c'est calme ce matin. On a surtout un ciel qui va être voilé. Mais dès cet après-midi, on va commencer à avoir des averses orageuses arrivées par le nord-ouest. Et c'est vraiment à partir de 18h qu'on risque d'avoir des orages très violents, avec des rafales de vent jusqu'à 100 km par heure, des grêlons jusqu'à 5 cm. Et puis une grosse intensité pluvieuse en très peu de temps. En une heure, on peut avoir 30 mm de pluie. Le tout avec des températures en nette hausse, hein, c'est ça qui va donner le carburant aux orages. 35 degrés à Biarritz cet après-midi, 34 à Bordeaux, 31 à Lyon, 30 à Marseille, 29 à Paris, 26 pour Brest.
10: Il est 7h, excellent réveil à tous sur RMC et à la télé sur RMC Story.
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10: Et c'est l'heure du journal de Thibaut Texa. Bonjour Thibaut.
14: Bonjour Apolline, bonjour à tous. Les patrons ont pas épargné par la crise. 180 chefs d'entreprise ont mis la clé sous la porte chaque jour au premier semestre de l'année. C'est 7% de plus que l'an dernier. Et c'est un chiffre que vous dévoile ce matin RMC. Le traumatisme des habitants de Poma dans l'Aude, deux jours après le passage d'une tornade dévastatrice. Et les États-Unis qui pleurent ce matin la mort de Dolly Parton, icône de la country, décédée hier à l'âge de 80 ans.
10: Le pessimisme des chefs d'entreprise.
14: Ils sont plus de 8 sur 10 à redouter les effets de la politique économique du prochain président de la République. Chiffre du MEDEF à l'occasion de la rencontre des entrepreneurs de France aujourd'hui et demain. À Paris, le patron de l'organisation patronale affiche d'ailleurs son inquiétude dans les colonnes du Parisien. 2027 sera le point de bascule, dit Patrick Martin. Il faut dire que les patrons sont en première ligne et pas épargnés par cette crise. 33 000 entrepreneurs ont perdu leur emploi au premier semestre. C'est 7 points de plus que l'an dernier à la même période, résultat d'une enquête de l'association GSC et la société Altares que vous révèle RMC ce matin et vous allez l'entendre. Les PME, jusque-là préservées, ne sont plus épargnées. Reportage dans l'Oise, Victor Girard.
0: Assis devant son ordinateur, Cyril regarde impuissant le dernier mail du tribunal de commerce qu'il a reçu.
11: Typiquement, c'est le genre de document qu'on reçoit quand on est en liquidation. Il n'y a pas de retour en arrière, c'est fini.
0: Tout était pourtant bien parti pour cet entrepreneur qui lance en 2019 sa société spécialisée dans la réparation d'articles électroniques.
11: On a passé très rapidement la barre des 20 salariés, on était demandé partout. Il fallait donc se développer pour pouvoir pérenniser l'entreprise.
0: Cyril décide alors de lever des fonds.
11: Malheureusement, c'est ce qui a mené au crash. Une fois qu'il n'y a plus de liquidité, il était plus possible de payer les salaires et derrière de continuer.
0: Il dénonce la frilosité des investisseurs, la faute à un contexte économique difficile selon l'étude. Cyril fait donc partie des 694 dirigeants de petites et moyennes entreprises qui ont perdu leur emploi cette année. C'est 50% de plus en un an dans celles de plus de 50 salariés.
12: Comment vous l'avez vécu ?
11: Une descente aux enfers immédiate. Du jour au lendemain, je perds mon emploi, bien sûr, mais je perds ma raison de vivre en soi. Puisque si je crée une boîte, c'est pour changer quelque chose. J'avais investi tout ce que je pouvais, toutes mes économies. Sans ma famille, j'aurais terminé à la rue.
0: Malgré la liquidation, le père de famille reste déterminé. Il a déjà recréé une entreprise de moins de 5 salariés.
14: Retour à Poma ce matin, village de l'Aude dévasté par une tornade lundi après-midi, blessant une cinquantaine de personnes. Les dégâts matériels sont importants. Sur les 500 maisons de la commune, plus de 300 ont été endommagées. L'heure est désormais au bilan, mais pour les victimes traumatisées comme Bruno, difficile d'envisager la suite.
17: J'ai eu tout le monde de mon assurance. Comment on est relogé déjà pour une semaine pour conduire à chaque fois, quoi. De semaine en semaine. En attendant la décision de ça y est, bon, bah, on rebâtit votre maison en somme, quoi. Voilà, ça va pas être une mince affaire. Hein. Tous les corps de métier vont y repasser, quoi, comme une maison neuve. Hein. De toute façon, l'électricité, l'eau et compagnie, tout ça, quoi. Alors ça rassure évidemment énormément. Ça rassure beaucoup. Déjà, ça donne plus le moral, si je peux dire. Parce qu'on l'a pas trop, vous en doutez. Mais peut-être que si vous me revoyez dans un an et demi, je serai plus heureux que maintenant, quoi.
14: Et 12 départements de l'Ouest seront placés en vigilance orange aux orages à partir de 18h. De la grêle et des rafales à plus de 100 km/h sont attendues. Conditions climatiques qui inquiètent après les canicules, la répétition, la sécheresse ou encore les méga-feux. Plus de 6 Français sur 10 estiment que les partis politiques n'en font pas assez. Ils regrettent un manque de propositions crédibles. Chiffre du think tank, Destin commun que vous révèle RMC.
10: Il est 7h04 sur RMC. Une enquête ouverte à Marseille.
14: Les conséquences d'une altercation entre Sébastien Delogu et des policiers, selon nos confrères de BFM TV. Le député insoumis aurait refusé l'accès à son immeuble à 3 membres des forces de l'ordre en intervention pour le vol d'une montre de luxe. Le ton est rapidement monté. Précision, Maxime Clieruza, service police-justice RMC.
18: Tu m'as mis sa main sur le torse, tu me dis tu pues de la gueule.
19: Cette scène se déroule dans le hall d'immeuble de Sébastien Delogu. Selon les 3 policiers présents, le député leur a interdit l'accès avant de les insulter et de déclarer la République, c'est moi. Mais dans cette vidéo d'une trentaine de secondes que s'est procurée BFM TV et qui ne montre pas l'intégralité de l'altercation, on entend une insulte proférée par le policier.
18: C'est moi ici, poussez-vous. Poussez-vous ici, c'est moi. Vous n'avez pas montré de plaque, je ne sais pas qui vous êtes, il n'y a pas de souci.
19: Dans un courrier à la préfète de police déléguée des Bouches-du-Rhône, le député insoumis détaille sa version des faits. Selon lui, le policier l'aurait insulté de merde et lui aurait dit qu'il puait de la gueule et qu'il était normal, que tout le monde le déteste. Une plainte a été déposée par Sébastien Delogu pour violence volontaire. Les 3 fonctionnaires, eux, ont chacun déposé plainte pour outrage sur personne, dépositaire de l'autorité publique.
12: Un cycliste grièvement blessé à Paris à l'origine du drame, une altercation avec un automobiliste. Ça s'est passé hier après-midi dans le 9e arrondissement de la capitale. Le conducteur du véhicule en fuite est soupçonné d'avoir poignardé la victime. Le maire de Paris, Emmanuel Grégoire, dénonce un acte odieux. Et puis, 10 jours après le piratage massif du service des impôts, plusieurs centaines de victimes se sont jointes à une action collective contre l'État afin d'obtenir réparation des préjudices subis.
10: Et puis, les drapeaux en Berne aux États-Unis pour une semaine.
12: C'est l'annonce de Donald Trump en réaction à la mort de Dolly Parton. Icône de la musique country, elle est décédée à 80 ans après avoir mené un bref combat contre le cancer. Émotion très vive de l'autre côté de l'Atlantique, Romain Hougue, où les hommages sont nombreux ce matin.
20: Oui, ils viennent de toutes les franges de l'Amérique. Les anciens présidents George W. Bush, Joe Biden, Bill Clinton, les plus grandes pop stars, Taylor Swift, Beyoncé, les rock stars aussi, comme Mick Jagger ou Paul McCartney. Même le rappeur Eminem salue une superstar dans tous les sens du terme, écrit-il. Et puis, sur les réseaux sociaux, comme dans tous les médias américains, il y a ces milliers d'anonymes qui font part de leur tristesse, partagent des souvenirs liés à ces chansons. Bref, c'est littéralement toute l'Amérique qui pleure ce matin. Dolly Parton, dont l'étoile sur Hollywood Boulevard est déjà recouverte de dizaines de fleurs et de bougies, preuve de l'immense vague d'émotions qui traverse les États-Unis. Les drapeaux seront en berne dans tout le pays pour une semaine et l'Empire State Building s'est teinté de rose hier soir, la couleur préférée de la star country dont vous connaissez au moins un titre. I Will Always Love You, qu'elle avait été la première à chanter en 1974, 18 ans avant que Whitney Houston en fasse un succès planétaire.
12: Les précisions ce matin de Romain Hougue. L'Olympique Lyonnais en quête d'une qualification en Ligue des Champions ce soir à 21h sur RMC. Match retour des barrages face au Fenerbahçe, un but partout à l'aller. Ousmane Dembélé, il ne fera pas le déplacement à Lille vendredi en Ligue 1 avec le PSG. Il est mis en repos par son club et puis il continue d'écœurer la concurrence comme sur le Tour de France. Tadej Pogacar a déjà écrasé la Vuelta. Le Slovène remporte en solitaire la 4e étape en Andorre et conforte sa place de leader, Kevin Morand.
21: Oui, Tadej Pogacar avait des fourmis dans les jambes après avoir été privé lundi par l'orage de grêle d'un succès probable à Font-Romeu. Il s'est donc envolé hier à 50 km de l'arrivée en Andorre et personne n'a été capable de le suivre. Le Slovène est certes un habitué des raids victorieux en solitaire, mais celui-ci est son plus long sur un grand tour et Pogacar, qui portait déjà le maillot rouge depuis sa victoire sur la première étape, pourrait bien le garder maintenant pendant 3 semaines. L'écart est déjà conséquent au classement général avec 3 minutes 21 d'avance sur son dauphin Primoz Roglic après seulement 4 jours de course. Vainqueur de son 5e maillot jaune en juillet, Tadej Pogacar est bien parti pour atteindre en Espagne son objectif de remporter le seul grand tour qui manque encore à son palmarès et devenir le 9e coureur de l'histoire à compléter cette trilogie.
12: Et puis mission réussie pour Sophie Adnaud. Après plus de 6 heures hors de la Station Spatiale Internationale, l'astronaute française et l'un de ses compagnons de vol ont terminé l'installation d'une antenne défectueuse lors d'une deuxième sortie extravéhiculaire hier après-midi.
10: C'était le journal de Thibaut Texer. Il est 7h08 sur RMC. Et cette question à la une ce matin: faut-il davantage taxer les successions? Le débat est relancé. Il a été relancé à mon micro hier matin par Mathilde Panot. À partir de 12 millions, on prend tout. Voilà ce que dit LFI. Et puis de l'autre, la CFDT qui, elle, voudrait taxer dès le premier euro reçu. Boris Julien Vozel est économiste et il est en direct avec nous. Bonjour.
22: Bonjour.
10: Vous êtes économiste de gauche, peut-on dire. Vous travaillez depuis longtemps sur la question de l'héritage et vous estimez qu'il faut, oui, taxer davantage les plus grosses successions, que ce serait sans douleur, dites-vous, pour 99% des Français, mais qu'il faut le faire clairement aussi pour réinjecter de l'argent dans l'économie. Arthur, vous estimez que c'est une manière aussi de réduire les inégalités?
23: Alors, est-ce qu'il faut aller aussi loin que ce que le veut LFI? J'en sais rien, mais en tout cas, c'est clairement un foyer pour réduire les inégalités, ça c'est clair.
10: On en parle dans un instant. Manu Le Chypre est évidemment avec nous et vous tous au 32-16, venez les interpeller et débattre avec nous. À tout de suite.
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10: 7h12 sur RMC, sur RMC Story. Écoutez, d'ailleurs, ça s'est passé à mon micro hier matin.
13: Ils ont eu juste le mérite d'être bien nés avec une cuillère d'argent et ce sont en immense majorité des super héritiers. Et nous l'avons dit, à partir de 12 millions d'euros, nous prendrons tout.
10: À partir de 12 millions d'euros, nous prendrons tout. Autre idée déposée hier dans les propositions, c'est celle de la CFDT qui veut taxer les héritages dès le premier euro. En bref, le débat sur la taxation des successions s'invite en cette rentrée. Bonjour Boris Julien-Vozel, vous êtes économiste, vous avez co-signé en 2024 un rapport sur la transmission, c'était pour la Fondation Jean Jaurès. Vous plaidez pour qu'on taxe davantage les gros héritages. À partir de quel niveau, comment, quand?
29: Alors, toutes ces propositions ont le mérite de remettre au cœur du débat cette question qui est assez déterminante pour la société française. Le rapport qu'on a effectivement publié il y a un peu moins de 2 ans part d'un constat simple, c'est que la France est en train de redevenir une société d'héritiers dans laquelle l'héritage qu'on reçoit ou non détermine notre position sociale et le patrimoine qu'on va pouvoir se former soi-même. On est à l'orée du plus grand transfert de richesse de notre histoire. Parce que Pourquoi la génération du baby-boom va disparaître dans les prochaines années. Donc c'est un effet démographique. Et va transmettre 9000 milliards d'euros sur une quinzaine d'années. Donc c'est chaque année à peu près 600 milliards d'euros, soit 20% de notre PIB. Donc c'est vraiment un phénomène macroéconomique massif. Considérable, exactement.
10: Aujourd'hui, on va quand même rappeler les choses. Aujourd'hui, jusqu'à 100 000 euros, il n'y a pas de taxes. Hein, on est d'accord. Est-ce que vous pouvez juste nous redire de quoi on parle et d'où on part en quelque sorte?
29: Exactement, vous pointez bien le sujet, c'est qu'aujourd'hui 87% des transmissions sont sans taxes sur l'héritage. Donc en réalité, on parle uniquement de 13% des transmissions qui sont aujourd'hui taxées, mais qui sont finalement assez peu taxées. Parce que chaque année, en moyenne, le taux moyen de taxation est d'à peu près 5-6%. Donc c'est très faible. Et donc nous, notre préconisation, c'est d'augmenter un peu cette taxation sur ce qu'on appelle le top 1%. Donc c'est vraiment les très hauts patrimoines de plusieurs millions d'euros qui aujourd'hui bénéficient d'énormément de... Le top 1%, c'est à peu près 4,2 millions d'euros. En tout cas, c'était le chiffre donné par le Conseil d'analyse économique il y a quelques années. C'est sûrement un peu plus aujourd'hui. Mais on est dans ces eaux-là. Alors. Et c'est des patrimoines qui ont énormément de dispositifs d'exonération et qui ne sont pas tous justifiés aujourd'hui.
0: Alors, Boris Julien Vauzelle, si j'ai bien lu vos travaux, en gros, vos propositions permettraient de récupérer 20 à 25 milliards d'impôts supplémentaires par an, mais le point le plus sensible, c'est qu'en fait, vous vous attaquez quand même, à travers la transmission de ces gros patrimoines, au sujet de la transmission des entreprises, avec au cœur le fameux pacte Dutreil qui permet finalement d'exonérer les héritiers des successions d'entreprises, et en gros, on a l'impression que le deal, c'est est-ce qu'on récupère 20 à 25 milliards d'euros en plus, ou est-ce qu'on prend le risque finalement que des entreprises soient perdues pour la France parce que des héritiers vont perdre le contrôle de leurs entreprises qui iront peut-être à l'étranger ou ailleurs.
10: Qu'est-ce que vous répondez à ça, Boris Julien Vauzelle?
29: Alors, dans les 20 à 25 milliards effectivement de recettes supplémentaires, le pacte Dutreil est en réalité assez minoritaire. Nous, ce qu'on propose, c'est pas de supprimer le pacte Dutreil. En revanche, c'est de le rationaliser. Il y a eu un travail important qui a été mené par des chercheurs et par la Cour des comptes ces dernières années. Et on connaît désormais le coût du pacte Dutreil, qui est de 5,5 milliards d'exonération sur la transmission d'entreprises familiales. Donc, ces 5,5 milliards, c'est ce qu'on accepte collectivement de subventionner d'une certaine manière pour faciliter les transmissions et protéger l'outil productif.
10: Je voudrais quand même vous interroger sur les deux propositions qui ont été mises dans le débat public hier. À partir de 12 millions, on prend tout, ça c'est côté LFI, et la CFDT qui, elle, dit eh ben ça suffit, cette première phase des 100 000 euros qui ne sont pas touchés, en gros les plus petites successions, ils disent, il faut, c'est Marie-Lise Léon qui l'exprime hier, il faut taxer dès le premier euro. Qu'est-ce que vous répondez à ces deux propositions-là?
29: Nous, vous l'aurez compris, la proposition est un peu différente sur deux points. C'est-à-dire que,
10: premièrement,
29: il y a un enjeu de constitutionnalité, pour être très clair. On l'a déjà vu par le passé sur des sujets un peu différents, sur des taxes un peu différentes. On ne peut pas prendre 100%
10: à certaines
29: personnes.
10: Donc ça veut dire que la proposition de LFI, elle est anticonstitutionnelle.
29: Alors, je ne suis pas juriste constitutionnel, mais très vraisemblablement, si on regarde la jurisprudence du Conseil constitutionnel, on peut le penser.
10: Et taxé à partir du premier euro?
29: Là aussi, nous, ce qui nous semble important, c'est que les ménages modestes qui transmettent un petit patrimoine, une maison principale, quelques milliers d'euros sur un compte en banque en fin de vie, ne soient pas taxés. Et encore une fois, ce n'est pas le cas aujourd'hui. 87% des gens ne paient pas d'impôts sur les successions. Et à notre avis, il faut que ça reste le cas. En revanche, très gros héritages pourraient contribuer davantage.
10: Je vais donner la parole, Christophe. 53 ans, vous vivez en Haute-Marne, vous êtes enseignant. Vous estimez que ce débat sur le fait de taxer davantage les héritages, il est nécessaire?
3: Non, il n'est pas nécessaire. J'ai l'impression que depuis hier, c'est le concours Lépine de la taxe. Après, si la taxe avait été la solution, je pense qu'en France, on serait pas dans cet état. On aurait un train de vie bien supérieur à celui qu'on a actuellement. Moi, je peux noter quand même qu'il y a zéro développement économique qui est envisagé ou il y a rien de fait pour le futur. Voilà.
10: Rien on est plutôt dans une logique idéologique à vos yeux, Arthur.
23: Ah oui, alors ça c'est très intéressant ce que vous dites, puisqu'en fait ça prouve que les Français, ils pensent que l'État c'est la personne qui utilise le plus mal l'argent en France. Et deuxième point, le dernier moment où il y a des gens qui n'avaient pas d'argent, qu'on en gagnait beaucoup, c'était les 30 Glorieuses. Ça a été permis, pas par l'héritage, mais par la croissance. Donc la question que moi je me pose personnellement, c'est est-ce qu'il vaut mieux taxer l'héritage, mais ça sera un grand saut dans l'inconnu parce que jusqu'ici ça n'a jamais vraiment fait ses preuves, mais je peux comprendre que ce soit nécessaire, ou est-ce qu'il vaut mieux diriger cet argent pour créer de la croissance, parce qu'après tout, la dernière fois que ça a fonctionné, c'était grâce à la croissance.
0: Arthur, il y a un truc qui est sûr, c'est qu'il y a un choix philosophique qu'on peut pas trancher. Est-ce que vous considérez qu'il est légitime de pouvoir transmettre votre patrimoine à vos enfants, ou bien est-ce que vous considérez que chaque génération doit mériter ce qu'elle gagne et que vous remettez les compteurs à zéro à chaque âge.
10: C'est philosophique,
0: sauf qu'il y a un point, Apolline, sur lequel on peut être d'accord, c'est qu'il y a aujourd'hui un patrimoine qui dort, qui est inactif, puisqu'aujourd'hui, c'est à 50 ans qu'on hérite en moyenne. Donc, ce qui est sûr, c'est que l'économie française gagnerait à ce que tout ce patrimoine soit transmis beaucoup plus tôt, beaucoup plus vite.
10: Il faudrait
0: dynamiser les transmissions.
10: Qu'il y ait une transmission,
0: bien sûr,
10: du vivant des gens beaucoup
0: bien sûr.
10: Plus fluide.
0: Sachant qu'on a un paradoxe terrible, c'est qu'il n'y a que 13% des Français qui payent des droits de succession, et plus les Français sont modestes, moins ils veulent qu'on touche aux droits de succession.
10: Boris Julien Vauzelle.
29: L'enjeu, à mon sens, c'est de mettre ça en miroir de la taxation du travail et du fait qu'aujourd'hui, les salaires sont très bas en France, beaucoup trop bas. Et donc, nous, ce qu'on préconise...
10: En fait, la question, c'est comment est-ce qu'on devient riche ?
29: De taxer un peu plus.
10: Comment est-ce qu'on réduit les inégalités tout au long de la vie ? Est-ce que c'est uniquement par l'héritage ? Et si c'est le cas, bah, effectivement, ça veut dire une société complètement bloquée et aussi plus d'espoir. C'est-à-dire qu'on se dit quand même, dans ces cas-là, honnêtement, à quoi bon
23: bosser, oui.
10: Ou alors, on remet effectivement une possibilité de gagner de l'argent par soi-même et par le travail. Et dans ces cas-là, on sera peut-être très heureux de pouvoir le transmettre aux uns et aux autres. Merci beaucoup, Boris Julien Vozel, d'avoir répondu à nos questions. Je rappelle que vous êtes économiste et que vous avez co-signé ce rapport sur la transmission pour la Fondation Jean Jaurès. Merci aussi à Christophe. Comme Christophe, vous n'hésitez pas. Vous connaissez le chemin, le 32-16. Et puis, vous le savez désormais, Arthur et Emmanuel sont à mes côtés pour traverser cette matinale, pour vous interpeller, pour interpeller les invités et pour apporter aussi leur connaissance, la connaissance de la France, l'historien Arthur Chevalier, la connaissance des Français, Emmanuel Le Chypre, l'économiste, et vous tous au 32-16. Allez, il est 7h20 et justement, quelle meilleure transition pour parler de l'histoire. Arthur, dans un instant, comme chaque jour, on va remonter le temps avec vous. On va évidemment revenir sur cette tornade qui a dévasté un village dans l'Aude. C'est un phénomène rarissime, Arthur, mais ça a déjà existé.
23: Alors oui, parce que la France n'a connu que deux tornades ultra-violentes dans son histoire, et la plus meurtrière, c'était en Normandie. Il y a 181 ans, elle avait fait 75 morts et traumatisé toute une région.
10: Vous nous le racontez dans un instant, il y a aussi Arnaud Demange qui arrive. Ne bougez pas, il est 7h21.
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10: 7h22 sur RMC, mais on va remonter le temps comme chaque jour avec Arthur Chevalier. Arthur, deux jours après, le bilan de la tornade dans l'Aude est très lourd. Une cinquantaine de blessés, dont deux en urgence absolue, 300 maisons touchées, une centaine totalement détruites. Dans notre histoire récente, ce type de tornade est plutôt très très rare.
23: Ah oui, en France, on recense entre 40 et 50 tornades par an, mais de faible intensité. Pour ce qui concerne celle de Poma, on connaîtra donc l'intensité après une enquête de terrain, mais a priori, elle pourrait être classée dans la catégorie F3, ce qui est beaucoup, sachant que le maximum, c'est F5. Depuis 200 ans, la France n'a connu que deux tornades de type F5, donc le maximum.
10: Alors justement, vous vouliez revenir sur l'une de ces tornades qui a été cataclysmique.
23: Et même sur la plus dévastatrice de toutes, c'était en 1845, donc il y a 181 ans précise. Voilà ce qu'il s'est passé. Nous sommes le 19 août 1845, près de Rouen, en Normandie. Il est environ 13h, l'air est un peu lourd, mais a priori tout est normal, sauf que... Au loin, un immense cône se forme dans le ciel, c'est la tornade. Un tourbillon de 300 mètres de diamètre s'apprête à dévaler sur la région.
10: Personne n'a eu le temps de se mettre à l'abri ?
23: Non, évidemment, tout a été beaucoup trop vite. La tornade dévaste une zone industrielle du village de Montville. Trois usines de filature textile sont balayées en quelques minutes. Dans ces usines, des centaines d'ouvriers sont pris au piège. Certains sont carrément projetés à des centaines de mètres. D'autres sont immédiatement ensevelis sous les ruines. C'est la dévastation. On a même retrouvé des débris à plus de 30 kilomètres de là.
10: Et le bilan est lourd.
23: Apocalyptique, on dénombre 75 morts et plus de 130 blessés. La plupart étaient des ouvriers pris au piège sur leur lieu de travail, ce qui a bien sûr décuplé l'aspect dramatique de l'événement. On a même une mère de famille qui s'est jetée dans une rivière pour se noyer après avoir découvert le cadavre de ses filles. C'est la tornade la plus meurtrière de l'histoire de France.
10: En Normandie, c'est un vrai traumatisme.
23: Oui, à l'époque, évidemment, tous les journaux en ont parlé. Il y a un grand écrivain qui en a parlé dans sa correspondance. Cet écrivain, c'est Gustave Flaubert, parce qu'il était originaire de Normandie. Et son père, le père de Flaubert, qui était médecin, s'était d'ailleurs rendu immédiatement sur les lieux du drame pour soigner les blessés. Et ce drame va aussi inspirer un des plus grands compositeurs de musique du 19e siècle. Il s'agit d'Hector Berlioz, puisque après un séjour à Montville, un an après la tornade, eh bien Berlioz va s'inspirer des récits de la catastrophe pour composer la Damnation de Faust, qui est un de ses morceaux les plus célèbres, que vous entendez. un des morceaux les plus célèbres, pas les plus jolis.
10: Ah bah on imagine évidemment, mais c'est assez inouï. Merci pour ce récit, Arthur Chevalier. À 8h10, tiens, on reviendra évidemment sur ce phénomène et cette tornade, mais plus globalement sur tout ce qui a touché la France cet été, les canicules, les méga-feux bien sûr, et la sécheresse qui s'installe. François Gémen, le biologiste,
0: climatologue,
10: spécialiste du climat, le climatologue, voilà, c'est le mot que je cherchais, merci Manu, sera avec nous en direct à 8h10. C'est l'heure d'Arnaud Demange, 7h25.
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10: Bonjour Arnaud, dans le face-à-face, tout à l'heure, je reçois Bruno Le Maire, l'ancien ministre de l'économie.
11: Oui, puisqu'on a besoin d'éclairage sur la situation économique catastrophique de la France, donc c'est pour ça que vous allez l'interroger. Bonjour Bruno Le Maire. Alors, t'es fier de toi?
14: Désolé.
11: Ouais. Alors, Bruno Le Maire, vous avez entendu la proposition de Jean-Luc Mélenchon. Il souhaite carrément annuler la dette. Qu'est-ce que vous en pensez?
14: Ah bon? On peut faire ça, toi, si j'avais su. Moi, je me suis fait suer à structurer des budgets et tout, des colonnes. Si j'avais su qu'il y avait un bouton annuler la dette, pour des bouquins de cul, je t'en aurais écrit 12 par an.
11: Alors, est-ce qu'on peut d'ailleurs annuler la dette, cher Manu Le Chip? Le banquier d'affaires Mathieu Pigas estime que oui, c'est possible. Et donc, Pigas, il vient de prendre entre 10 et 20 millions pour restructurer la dette du Venezuela. Ils ont dû être contents là-bas. Non seulement elle n'est pas annulée, mais elle est plus grosse de 10 ou 20 millions maintenant, leur dette. Alors, annuler la dette à l'échelle d'un pays, je ne sais pas. Par contre, à l'échelle individuelle, je peux vous dire que ça ne marche pas. Moi, j'ai appelé ma banque, j'ai dit, on peut annuler? Ils m'ont dit non. J'ai rappelé en imitant Mélenchon, ils m'ont dit non, mais en criant. Alors, je propose que... Je propose que tous, on fasse une espèce de groupe WhatsApp, c'est-à-dire on met toutes nos dettes ensemble et là on crée un pays, le Rougistan, et là je pense c'est que c'est annulable.
10: Là ça devient annulable. Mais vous y êtes.
11: Plein dedans. Bruno Le Maire sort un petit livre de 60 pages.
14: Ouais. Un manifeste pour une autre France. En fait, comme on a dépensé tous les sous de l'ancienne France, je propose qu'on en fabrique carrément une nouvelle. C'est un manifeste qui dénonce tous les nuls qu'on a eu aux finances depuis 40 ans. Bref, il donne des conseils économiques aux candidats pour 2027. C'est un peu comme si Pierre Palmade ouvrait une auto-école, quoi. Arthur Chevalier, il me disait même, c'est comme si Napoléon, à la bataille de Iéna, il avait ordonné au maréchal Suchet de pas sécuriser le Landgrafenberg en marche sur la tête, quoi. Bon, moi non plus, j'avais pas la ref, Apolline. Hein,
10: mais
11: Arthur, ça le faisait vachement marrer. Mais c'est hilarant.
10: C'est un humour de niche, faut quand même le dire.
11: Qui va-t-il soutenir Bruno Le Maire pour 2027? Alors, il a appelé Bruno Retailleau.
14: Allô Bruno? C'est Bruno. C'est fou, on a déjà tellement de points communs. Dis-moi, tu veux que je te soutienne?
11: Non.
14: Ah bon? Bon, j'appelle Edouard Philippe. Allô Edouard? C'est Bruno. Dis si tu veux, je peux te soutenir.
15: Le numéro que vous avez composé n'est plus attribué.
11: Bon, c'est pas gagné, en tout cas, on y verra plus clair à 8h30.
10: Exactement.
11: On compte sur vous, Apolline.
10: Un rendez-vous à 8h30 avec Bruno Le Maire et rendez-vous avec Arnaud Demange. En attendant, ce sera à 8h15. À tout à l'heure. Mais pour l'heure, il est 7h28 et on se retrouve dans une poignée de secondes pour la météo et le journal de 7h30. À tout de suite.
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10: Il est 7h30, journée calme avant les orages, Géraldine.
3: Et les orages qui vont arriver dès ce soir avec 12 départements qui sont déjà en vigilance orange, le Poitou-Charentes, les Pays de la Loire, l'Indre-et-Loire, Loire-et-Cher et Ille-et-Vilaine. Alors effectivement, la matinée est calme, hein, on a simplement un ciel qui va être bien voilé. Mais les averses orageuses vont arriver par le nord-ouest cet après-midi et on pourra avoir de grosses rafales de vent, des grêlons jusqu'à 5 cm et de grosses intensités pluvieuses en très peu de temps. Il va faire chaud cet après-midi, c'est d'ailleurs ça qui va donner un gros carburant aux orages. 35 degrés à Biarritz cet après-midi, 34 à Bordeaux, 31 à Lyon, 30 à Marseille, 29 à Paris, 28 à Lille. Puis attention parce que c'est pas terminé, demain on aura de nouveaux orages qui risquent d'être même encore plus violents.
10: 7h30 sur RMC.
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10: Le journal de Grégoire Morelli. Bonjour Grégoire.
4: Et bonjour Apolline, bonjour à toutes et à tous. À Poma, des maisons détruites et des vies bouleversées après le passage de la tornade. Une femme enceinte est restée bloquée plus d'une heure sous les décombres avant d'être extraite grâce à l'intervention de son compagnon. À Paris, un cycliste poignardé par un automobiliste après un différend sur la route. Son pronostic vital est engagé. Et eux veulent obtenir réparation. Un millier de victimes du piratage du fisc se joignent à une action collective contre l'État.
10: Une cinquantaine de blessés et des centaines de maisons endommagées.
4: Et le lourd bilan à Poma dans l'Aude après le passage de la tornade lundi après-midi. Les secouristes s'affairent encore pour bâcher les habitations endommagées et sécuriser les zones à risque. Je vous le disais, parmi les blessés, il y a une femme enceinte ensevelie sous les décombres de sa maison. Notre envoyée spéciale à Poma, Anna Jojara, a rencontré son compagnon qui lui est venu en aide.
5: Alexis était au téléphone avec sa compagne enceinte de 6 mois quand la tornade est arrivée sur Poma.
6: Elle m'a dit il y a une tornade en hurlant et le téléphone s'est coupé et j'ai entendu un gros boom. Il y en a un ici, j'ai vu ça là, cette maison, avec plus rien. Mes beaux-parents qui étaient debout, les deux chiens qui étaient là et ma femme, impossible de la trouver.
5: Après quelques minutes, il la découvre coincée sous les décombres.
6: En fait là c'est le toit et le toit est tombé comme ça. C'était cette plaque là qui était sur elle. On voyait juste sa trousse de cheveux entre deux poutres de ciment et un bloc au-dessus. Elle hurlait, il y avait des « je t'aime », des « je vais mourir, j'ai plus d'oxygène », le bébé, il n'est plus là, je le sens pas, je sais pas ce qui se passe.
5: Les pompiers ont mis à peu près une heure à l'extraire de ces blocs de béton. Elle a ensuite été examinée au CHU de Carcassonne.
6: Ils ont remarqué qu'il n'y avait rien. Le bébé était en très bonne santé. Elle a le sentir avec des égratignures sur tout le corps, des énormes hématomes sur le crâne et elle a perdu la sensibilité de la jambe droite.
5: Des examens complémentaires vont être réalisés. Alexis confie être encore hanté par ces images et ses cris.
4: Nouvelle illustration des violences entre automobilistes et cyclistes. Un homme circulant à vélo a été poignardé par un homme au volant de sa voiture dans le 9e arrondissement de Paris hier après-midi. Romain Houg, les faits ont eu lieu donc après un différend routier.
12: Oui, à deux pas de l'église de la Madeleine, tout près de là où il y a 2 ans déjà, un cycliste avait perdu la vie après une altercation avec un automobiliste qui lui avait roulé dessus. Selon le journal Le Parisien, il est environ 13h30 hier quand une altercation éclate entre le cycliste et un automobiliste sans que l'on sache précisément encore pourquoi. Le chauffeur veut alors quitter les lieux, mais le cycliste l'en empêche. C'est à cet instant que la situation dégénère. Le chauffeur sort un couteau et porte un coup au cycliste, le blessant gravement avant de prendre la fuite. Il est à cette heure toujours activement recherché. La victime a quant à elle été transportée d'urgence à l'hôpital avec son pronostic vital engagé. Ces actes de violence envers les cyclistes sont inadmissibles et se produisent encore trop souvent, dénonce sur X le maire de Paris, Emmanuel Grégoire. Une enquête a été ouverte, les caméras de vidéo surveillance ont filmé la scène, indique une source policière et devrait permettre d'éclaircir les circonstances de ce drame. Et
4: Romain Houg pour RMC. Près d'un millier de victimes se joignent à une action collective contre l'État après le piratage du fisc. Une cyberattaque survenue cet été qui a permis de dérober les données personnelles de 678 000 particuliers et entreprises. Avec cette action collective, les victimes espèrent obtenir une réparation pour les préjudices subis. Mathias Tesson et Inès Zegloul.
5: Il a été prévenu il y a une semaine par un mail de l'administration fiscale.
0: Mon identifiant fiscal, mon état civil.
5: La liste des données dérobées à Stéphane est longue, interminable.
0: Toutes mes coordonnées, hein, postales, téléphoniques, électroniques, mon nombre de personnes à charge, mon nombre de parts.
5: Sa principale crainte, que l'on souscrive un crédit à son insu. Alors en participant à cette action collective, il entend rappeler l'État à ses obligations de sécurité numérique.
0: Le but, c'est d'abord de faire reconnaître la faille, de faire en sorte que notre État mette en place les bons outils pour protéger des données individuelles.
5: C'est aussi un préjudice moral, de l'anxiété, s'exclame Jérémy Roche. C'est lui, l'avocat à la tête de la démarche, d'autant que les menaces sont multiples, rappelle-t-il.
7: Les arnaques existantes avec les faux banquiers peuvent être améliorées. On peut se retrouver avec des faux avocats, des faux notaires. On peut se retrouver avec des gens qui ont de la crypto-monnaie, qui se retrouvent en fait dans ces fuites-là. Ben, il suffit de vérifier, de voir la nouvelle adresse, de venir vous chercher chez vous. Ce sont des possibilités et la plupart des préjudices matériels ne sont même pas matérialisés à ce jour.
5: Et pour ce recours collectif, l'avocat espère bien rassembler 1 000 000 de participants.
4: La préparation à la rentrée scolaire ralentit dans certains établissements après la cyberattaque subie par le ministère de l'Éducation nationale. Une pagaille logistique, affirment les chefs d'établissement, car ils n'ont pas d'accès à l'intranet. Lors de sa conférence de presse sur la rentrée hier, le ministre de l'Éducation nationale, Édouard Geffray, a confirmé que ces problèmes seraient réglés rapidement. Le cancer du sein d'une hôtesse de l'air reconnue comme maladie professionnelle. C'est une première en France. L'annonce a été faite hier, mais la décision du tribunal judiciaire

0: aussi pour l'équipe cancer du sein de la CFDT. Reste maintenant à convaincre les autres personnes travaillant dans le secteur aérien que la reconnaissance est possible. Selon le collectif, 30 à 40 demandes sont en cours pour des aides-soignantes et des infirmières.
1: Sébastien Lecornu attendu à Mayotte, le Premier ministre en déplacement de deux jours sur l'île de l'océan Indien. Objectif, tenter d'accélérer la reconstruction de l'archipel un an et demi après le passage dévastateur du cyclone Chido. Alors que le territoire fait encore face à des difficultés d'accès à l'eau et aux soins, plusieurs syndicats maorais ont par ailleurs appelé à des grèves et manifestations à l'occasion de la visite du chef du gouvernement pour réclamer une hausse des salaires. En football, match crucial pour l'Olympique Lyonnais ce soir face au Fenerbahçe. L'OL joue sa qualification en Ligue des Champions lors de ce match barrage retour. Les Lyonnais ont obtenu le nul un partout au match aller.
2: Et puis le quintet, c'est sur l'hippodrome de Clairefontaine-de-Ville à 18h30.
1: Oui, le pronostic de RMC, c'est le suivant. Le favori, c'est le 13, Jouvencel. L'outsider, c'est le 14, Larabiato.
2: C'était le journal de Grégoire Morelli. Il est 7h37. On part au 32-16. Il y a Delphine qui nous appelle de La Roche-sur-Yon en Vendée. Bonjour Delphine.
3: Oui, bonjour.
2: Comment ça va Delphine? Vous êtes notaire et vous vouliez réagir à la question des héritages. Je vous rappelle le contexte. On a d'un côté LFI qui dit à partir de 12 millions, on prend tout. On a de l'autre côté la CFDT qui dit dès le premier euro, il faut taxer les successions. Vous en pensez quoi et vous observez quoi, vous, comme notaire?
3: Dans mon métier, effectivement, les successions, c'est un élément essentiel. Les héritiers vivent très mal la taxation de l'héritage transmis par leurs parents. La plupart du temps, il faut savoir que on est en présence très souvent d'une résidence principale, des économies de toute une vie. La génération d'avant est très souvent économe, ils se sont souvent sacrifiés. Et les enfants vivent très mal le fait de savoir que les sacrifices de leurs parents en fait servent à remplir les poches de l'État.
2: Donc, c'est comme ça qu'ils le vivent, c'est comme ça qu'ils vous le disent.
3: C'est comme ça qu'ils le vivent, clairement. Il suffit d'avoir un seul enfant et c'est une catastrophe. C'est une catastrophe. François Hollande, quand il est arrivé au pouvoir, il a raboté l'abattement fiscal de 150 000 pour le ramener à 100 000 euros,
2: oui.
3: Ce qui a rendu taxable énormément de successions. Vous vous rendez compte, 100 000 euros de seuil de non-taxation.
2: Comme un patrimoine maison, de toute une vie.
3: Ouais. Mais oui, la moindre maison est à 250 ou voire 300 000 euros dans les villes, voire même beaucoup plus en général.
2: Vous avez parmi vos clients, j'allais dire, des gens qui doivent s'endetter pour garder la maison ou qui...
3: Bah, la plupart du temps, il faut vendre la maison. Il faut vendre la maison. S'il n'y a pas de sous de côté, il faut vendre la maison, ça génère des pénalités. Et puis, par rapport aussi au gros patrimoine, je pense que c'est pas la bonne solution. Tout ce qui est les grosses successions, comme appellent ça les LFistes, c'est souvent représentatif de gens qui ont eu des entreprises, qui ont fait vivre des entreprises, qui ont généré de l'argent pour la France. Et
2: on vous sent choqué. Hein.
4: Est-ce que justement,
3: en fait, si jamais on taxe ces entreprises, on risque de les faire mourir tout simplement. Donc on perd encore du patrimoine. Vif.
4: Mais est-ce que la solution, bonjour Delphine, est-ce que la solution, ça serait pas de laisser tranquille des héritages qui sont en fait pas excessifs, quoi, et de s'intéresser aux très gros héritages en réalité. D'ailleurs, en France, c'est un peu ça le problème partout, c'est les gros revenus qu'il faut aller chercher. Est-ce que c'est pas ça la solution?
3: Alors, les très gros héritages, je suppose qu'ils payent déjà l'impôt sur la fortune. Et les très gros héritages, c'est souvent constitué d'entreprises. Si vous taxez encore plus ces entreprises, qu'elles sont taxées déjà sur leurs bénéfices, vous allez les faire mourir.
2: Là, vous êtes d'accord.
3: Vous êtes d'accord avec Manu. Le patrimoine, je vois que les économistes regardent le patrimoine qui est déjà constitué pour le taxer. L'enjeu des années à venir, c'est de générer des nouvelles fortunes.
2: Ce qui me frappe, et Delphine, vous apportez aussi votre pierre à l'édifice en tant que notaire, ce qui me frappe, c'est que c'est vrai que c'est un sujet, et depuis qu'on a commencé à en parler hier, qui touche énormément de monde, et qui mélange en effet économie, philosophie, question même filiale. Merci beaucoup Delphine, notaire donc à La Roche-sur-Yon, qui nous appelait au 32-16. Il est 7h40, et RMC vous dévoile ce chiffre ce matin, et au fond, comme toujours, tout est lié. Plus de 7% par rapport à l'année dernière, c'est le nombre de chefs d'entreprise qui ont perdu leur emploi, et c'est un triste record. Plus de 33 000 patrons sont aujourd'hui au chômage. Bonjour Hervé Kermarek. Merci d'être en studio avec nous. Vous allez nous le dire dans un instant. Vous présidez l'association GSC. C'est une association qui aide à mieux protéger les entrepreneurs en cas de perte d'emploi, parce que bien souvent, ils n'ont pas forcément prévu le coup et ils n'ont pas le droit au chômage. Et on va comprendre ce phénomène aussi avec un chef d'entreprise qui témoigne dans un instant. Il a mis la clé sous la porte.

0: de son entreprise, mais il a aussi tout perdu. Ça vous surprend pas, Manu, hein, ce chiffre?
1: Ah non, malheureusement, on voit que c'est très difficile pour les entreprises aujourd'hui. Et je crois que la guidance principale pour l'élection présidentielle de 2007, c'est aucune mesure qui fragilise les entreprises.
0: Et bien sûr, on attend vos témoignages au 32-16. À tout de suite.
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0: Il est 7h44 sur RMC et sur RMC. Sorry, face à la crise, les patrons souffrent aussi. Ils sont de plus en plus nombreux à perdre leur emploi, plus 7% depuis le début de l'année par rapport à 2025. C'est un chiffre qu'RMC vous dévoile ce matin. Hervé Kermarek, vous êtes toujours avec nous. Vous présidez cette association GSC qui propose une assurance aux entrepreneurs en cas de perte d'emploi. Vous allez nous expliquer quel est le profil de ces entrepreneurs. Mais je voudrais commencer par donner la parole à Frédéric Mercier qui témoigne avec nous ce matin. Bonjour. L'an dernier, vous avez vous-même dû fermer votre entreprise, c'était une entreprise du bâtiment. En Bretagne, vous aviez 15 employés. Vous aviez pourtant lancé l'entreprise en 2007. Qu'est-ce qui fait qu'à un moment, vous avez été obligé de mettre la clé sous la porte? Vous m'entendez, Frédéric? Allô? Frédéric Mercier qui était en direct avec nous. On va y revenir dans un instant. Hervé Kermarek, qui aujourd'hui sont ces patrons qui perdent leur boulot?
6: Eh bien, vous l'avez dit, 33 000 femmes et hommes chefs d'entreprise, 220 par jour qui perdent leur boîte. Qui
0: 220 par jour.
6: 220 par jour, hein, depuis le premier semestre. C'est un triste chiffre, vous l'avez dit. On avait atteint un record en 2024, on l'a dépassé en 2025 et on est à nouveau sur le premier semestre à ce triste record. Ce sont donc des femmes et des chefs d'entreprise, femmes et hommes, qui perdent leur emploi. Généralement des entreprises de 3 salariés, moins de 500 000 euros de chiffre d'affaires, 46 ans en moyenne, donc ce ne sont pas des jeunes dirigeants. Et le fait marquant, qui est finalement le fait le plus inquiétant, c'est que les entreprises de plus de 20 salariés sont désormais ciblées, touchées malheureusement. et encore plus sur les plus de 50 salariés. On a vu le nombre de défaillances d'entreprises doubler pour les entreprises de plus de 50 salariés, alors que par nature, on pourrait considérer que ces entreprises
0: sont plus stables,
6: un peu plus solides.
0: Ont les reins plus solides. Frédéric Mercier, vous êtes à nouveau en direct avec nous. Je vous posais la question à l'instant. Que s'est-il passé? Comment est-ce que la situation a dégénéré et que vous en soyez à avoir dû mettre la clé sous la porte de votre entreprise?
9: Bonjour. Bah, écoutez, ça a été une mort lente, on va dire. L'après-Covid, avec les augmentations de matériaux, a été relativement fatale, difficile à vivre. Et derrière le démarrage de la guerre en Ukraine, moi, je travaillais énormément avec des particuliers. Et le démarrage de la guerre en Ukraine a plombé toute l'activité.
0: Parce que les coûts ont augmenté, parce que ça suivait
9: non,
0: pas.
9: Non, la peur au moment du déclenchement de la guerre en Ukraine ont fait que moi je travaillais beaucoup dans de la rénovation et de la piscine, donc qui étaient des choses qui pouvaient attendre ou être reportées. Et beaucoup de clients ont décidé des reports d'investissement.
0: Et qu'est-ce qui s'est passé? Ça a été un engrenage. Vous avez accumulé quoi, des dettes?
9: Bah, à partir de 2023, oui, c'était des difficultés à faire face à nos règlements de factures, de matériaux, de sous-traitants, des décalages dans les règlements des charges.
0: Vous en êtes où aujourd'hui, Frédéric? C'est-à-dire un an après avoir dû fermer votre entreprise, je le rappelle, entreprise du bâtiment, il y avait 15 salariés. Aujourd'hui, vous en êtes où? Vous vivez de quoi?
9: Alors aujourd'hui, moi j'ai eu la chance de retrouver du travail, donc aujourd'hui j'ai un statut salarié.
0: Okay. Mais
9: ce qui est difficile, c'est le moment de la fermeture, parce que ça se passe très très vite au tribunal de commerce, en 40 minutes, vous rentrez, vous êtes chef d'entreprise, vous sortez, vous n'êtes plus rien. Vous n'avez plus rien, hein, plus aucun droit sur l'entreprise, donc vous vous retrouvez sans rien et sans revenu. Hein.
0: Et sans revenu, vous aviez un chômage, une assurance, quelque chose?
9: Alors moi j'avais souscrit une assurance GSC justement, hein. J'avais repris l'entreprise en 2007 et je l'avais conservée tout au long des années. Et donc grâce à ça, au bout de deux mois, parce qu'il y a le temps que ça se mette en place, etc., j'ai pu retoucher 80% de mon salaire moyen de l'année d'avant.
0: Vous remonteriez une entreprise ou vous préférez désormais rester salarié?
9: Ah non, aujourd'hui je ne remonterai pas d'entreprise, c'est beaucoup trop risqué.
0: Reprendriez plus le risque.
1: Est-ce que Frédéric, vous vous êtes senti très seul ou est-ce que vous vous êtes fait accompagner? Parce qu'en fait, souvent, on se rend compte qu'il y a beaucoup de chefs d'entreprise qui s'enferment tout seuls dans leurs difficultés et que s'ils avaient été accompagnés, ils auraient peut-être pu s'en sortir.
0: Frédéric.
9: Alors, avec le recul aujourd'hui, oui, je pense que c'est vrai, on est peu accompagné, mais on n'est pas toujours bien aidé et je pense que je serais allé voir le tribunal de commerce un an avant, j'aurais pu sauver mon entreprise. Malheureusement, je suis allé le voir beaucoup trop tard et donc c'était plus possible au moment où j'y suis allé. Donc ça s'est fermé très rapidement.
0: Hervé Kermarek, je voudrais justement qu'on puisse élargir au-delà de... Restez bien avec nous, hein, Frédéric, mais au-delà du profil de Frédéric, comment vous voyez la suite? C'est-à-dire que ce chiffre, il est très inquiétant, plus 7% par rapport à l'an dernier, qui était déjà pas terrible, hein, franchement. Comment vous voyez l'année qui s'ouvre avec aussi le débat économique, politique du moment?
6: Bon, le climat est très incertain. Évidemment, on est en période préélectorale et c'est jamais favorable aux affaires. Hein. Ce que je voudrais rappeler quand même, c'est qu'aucun dirigeant ne bénéficie de droit au chômage. Et que... préparer son entrepreneuriat, son entreprise, c'est surtout préparer les situations qui sont les plus à risque. Et le premier risque, c'est de déposer le bilan. Ce chef d'entreprise a parfaitement dit, il avait préparé sa sortie éventuelle en gardant une garantie de chômage, cette GSC, et il faut encourager les dirigeants à souscrire le plus possible cette garantie parce que le risque, il existe, il est démontré et il est de plus en plus important.
0: Merci beaucoup, merci pour votre témoignage Frédéric Mercier et ces chiffres donc que vous nous dévoilez ce matin. Hervé Kermarek, vous êtes président de cette association GSC qui propose l'assurance aux entrepreneurs en cas de perte d'emploi. N'hésitez pas, hein, comme Frédéric, vous pouvez nous appeler au 3216 aussi pour témoigner. Il est 7h50, comme chaque matin, la proposition de droite et de gauche, on alterne. Dans un instant, c'est la droite, Charles Consigny. Bonjour Charles.
20: Bonjour.
0: C'est un peu la foire aux idées à quelques jours de la rentrée sur l'éducation. Vous voulez remettre l'école à l'endroit?
20: Je veux en tout cas des élèves épanouis qui apprennent dans de bonnes conditions et je pense pour cela qu'on peut s'inspirer un peu de nos amis américains et faire un peu
0: vous
20: plus de
0: plaisir,
20: sport
0: Charles.
20: Et assommer un peu moins les élèves.
0: Allez, on en parle dans un instant. Venez débattre avec nous de ces propositions de droite et de gauche. C'est chaque matin à 7h50. À tout de suite.
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0: Dans un instant, la proposition ce matin, c'est la droite. Mais avant ça, le bonus, Mathieu, l'album culte d'Amy Winehouse qui fête ses 20 ans.
20: Déjà 20 ans, oui, pour le deuxième album de la chanteuse anglaise morte à 27 ans de ses excès. Back to Black sortait au mois d'octobre 2006, album de la consécration d'Amy Winehouse. 25 millions d'exemplaires vendus dans le monde, 5 Grammy Awards entre autres, et des tubes qu'on entend encore aujourd'hui à la radio, Rehab, You Know I'm No Good qu'on entend, ou encore le titre qui a donné son nom à l'album, Back to Black. Encore, l'album continue de très bien se vendre. Plus de 46 000 exemplaires écoulés depuis le début de l'année 2026, 20 ans après. Alors pour cet anniversaire, le disque va ressortir avec une édition spéciale, plusieurs morceaux inédits, deux faces B, un concert enregistré en 2007, des photos inédites. Plusieurs éditions de vinyle collector sont prévues aussi, bien sûr. Notez la date, réédition de Back to Black pour les 20 ans. Ce sera le 23 octobre prochain.
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0: Chaque jour, une proposition très concrète et politique. Le lundi et le mercredi, c'est la droite. Charles Consigny, bonjour Charles.
20: Bonjour.
0: Ce matin, vous vous attaquez à l'école. On a vu que Édouard Philippe, Gabriel Attal, ils vont de leur proposition à une semaine de la rentrée. Les uns disent qu'il faut augmenter les salaires des profs, les autres disent qu'il faut fermer certains établissements. Vous voulez qu'on s'intéresse aux élèves?
20: Absolument. Alors, je pense qu'il faut augmenter les profs, moi aussi. Hein. Je constate qu'ils sont pas très bien payés en France. En général, en moyenne, autour de 2 000 € brut. C'est quand même pas grand-chose et pas assez. Donc, moi, je serais très favorable à augmenter les salaires des profs. En revanche, je pense que l'essentiel, ça doit être les élèves et qu'il faut arrêter de faire le collège et le lycée pour les profs et qu'il faut un peu penser aux élèves. Beaucoup de professeurs expliquent que leurs élèves sont assommés l'après-midi en cours, que leur administrer 30, parfois 32 heures de cours par semaine, c'est trop, surtout pour leur âge, etc. Et donc, moi, je pense que, quitte à faire des réformes, ne faisons pas des ajustements, faisons une révolution. Je pense pour ça que s'inspirer du modèle américain en faisant des cours le matin et du sport et d'autres activités plus culturelles l'après-midi, ça nous ferait pas de mal.
0: Et vous me faites évidemment très plaisir. J'ai souvent parlé ici de mon expérience. Ils vont tous se moquer de moi en disant que je rappelle que j'étais correspondante aux États-Unis, mais ça a été des années heureuses. Et effectivement, avec des enfants à l'école qui bossaient jusqu'à 15h, à partir de 15h, c'était sport ou autres activités. Et c'était tous les jours, du lundi au vendredi, remettre les choses dans le bon endroit. J'ai quand même l'impression que le rythme scolaire, tous ces trucs-là, on nous en parle depuis des années. Ça suffisait pas, Sacha ?
20: On en parle parce qu'on ne fait pas de vraies réformes. Parce qu'à chaque fois, on change de ministre, effectivement, tous les 4 matins pour aller dans des orientations très différentes. Les syndicats, je pense, bloquent beaucoup les choses. Bon, moi, je pense qu'on est à l'heure des révolutions en France. Et donc, je pense que on doit le faire, y compris en dépensant, pour le coup, c'est le libéral qui le dit, en dépensant de l'argent public pour créer, aménager les infrastructures nécessaires à ça. Je suis désolé. Vous voyez, le jeune petit français que je suis, quand il regardait les séries américaines avec ces jeunes du même âge dans des campus incroyables,
0: avec
20: à faire
0: leur
20: du
0: casier,
20: sport, j'avais l'impression d'être en RDA qui regarde ce qui se passe
30: en
20: RFA. Rejoignons la RFA.
30: Mais alors, voilà. Charles, à propos des RFA, vous n'avez pas l'impression que ce qui ne va pas, c'est notre rapport à l'école. Je veux dire qu'on voit l'école comme une espèce de grande institution institution, le temple de la République, où on forme des citoyens, voire des soldats, qui ont une mission de sauver un pays, alors qu'en fait, l'école, c'est un lieu de transmission qui est fait pour apprendre des connaissances, qui permettent d'avoir des diplômes et d'avoir un métier. Vous ne pensez pas qu'il faudrait avoir un rapport un peu plus modeste à l'école, ce qui permettrait aux profs, du coup, d'avoir peut-être moins de charges, je veux dire, on leur en demanderait moins, ce serait peut-être plus adapté à leur métier aussi.
0: Charles.
20: Ah, moi, je suis tout à fait pour demander l'essentiel, à savoir la transmission des savoirs. Je pense qu'on peut d'ailleurs supprimer certaines matières. Là aussi, je serais favorable à sortir la tronçonneuse. Je pense que l'éducation civique, elle peut se
30: faire. C'est ça dont je parle.
20: En cours d'histoire. Je vais peut-être faire hurler certains, mais j'ai fait beaucoup de cours d'espagnol. Je ne sais pas ce qu'il m'en reste.
0: Moi
20: je ne suis
0: plus,
20: pas
0: j'avoue.
20: Certain que ce soit vraiment indispensable que tous les élèves fassent une LV2. Je sais que c'est très bien pour leur éveil, pour leur cerveau, pour plein de choses. Mais déjà, bien maîtriser une LV1, c'est pas bon. Ça, c'est une proposition parmi d'autres. Je pense franchement qu'il faut qu'on pense au bien-être des élèves. Les heures d'ennui qu'ils peuvent avoir.
1: Le bien-être Emmanuel, je pense qu'à ça. Depuis le pédagogisme, on ne pense
20: et des chroniqueurs,
1: qu'au bien-être.
20: Le bien-être des chroniqueurs.
0: Oui, important aussi, bien sûr.
1: Alors justement...
0: Soignez-vous, Charles.
1: Non, mais depuis le pédagogisme, on ne parle que du bien-être des élèves et on oublie de leur dire que pour apprendre, il faut bosser, il faut faire des efforts. Moi, j'ai l'impression qu'on s'intéresse à tous les sujets annexes. La durée de la journée scolaire, les activités périscolaires. Mais qu'est-ce qu'on leur apprend? Qu'est-ce qu'on leur enseigne? On leur apprend à peine les maths, ils sont devenus nuls en maths, ils sont devenus nuls en français, leur niveau est lamentable. Donc il y a bien un moment où il faut s'interroger sur qu'est-ce qu'on met dans le corpus des enseignements.
20: À mon avis, il faut assumer d'abord de choisir davantage. Est-ce qu'on les forme en maths? Est-ce qu'on les forme dans autre chose? Il faut assumer de faire un peu plus de choix, d'être peut-être un tout petit peu moins général. Et ensuite, tous les professeurs vous le diront, ils en font tous l'expérience. Les élèves, l'après-midi, quand ils se sont déjà farcis 4, 5, 6 heures de cours, ils ne sont plus en capacité d'apprendre. Donc, pour leur bien à eux et pour le bien de la transmission des savoirs, je pense qu'on
0: apprendre
20: peut faire
0: mieux,
20: cette révolution.
0: Merci Charles Consigny. Vous le savez donc désormais, chaque matin, 7h50, une proposition de droite ou de gauche. Demain, ce sera donc Cécile Duflo. Il est 7h58. Restez bien avec nous sur RMC. Dans un instant, la météo et le journal.
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0: Il est 8h, le temps est calme avant ce soir, Géraldine.
34: Et c'est le calme avant la tempête, littéralement. 12 départements en vigilance orange pour les orages, Poitou-Charentes, Pays de la Loire, Indre-et-Loire, Loire-et-Cher, Ille-et-Vilaine. Et c'est vraiment à partir de 18h que ces orages vont éclater. Ils seront potentiellement très violents, avec des grêlons jusqu'à 5 cm, avec de grosses rafales de vent, avec de grosses intensités pluvieuses en très peu de temps. Dès cet après-midi, on verra les premières averses arriver par le nord-ouest. Il va faire très chaud, c'est le carburant pour ces violents orages. 35 35 degrés à Biarritz, 34 à Bordeaux, il fera 32 à Grenoble, Limoges ou Toulouse, 31 à Lyon, 30 à Marseille, 29 à Paris, 28 à Lille. Et c'est pas terminé puisque demain on aura à nouveau deux axes orageux sur le nord-ouest, mais également du massif central au nord-est, et ces orages risquent d'être encore plus violents que ceux d'aujourd'hui.
0: 8h passée de 1 minute, très belle journée à l'écoute d'RMC.
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0: Le journal de Victor Pochet. Bonjour Victor.
2: Bonjour Apolline et bonjour à tous. Des classes bien rangées, ça oui, mais un système informatique sans dessus dessous. À moins d'une semaine de la rentrée scolaire, le corps enseignant alerte. Les conséquences de la récente cyberattaque ne sont pas réglées. Bien trop proche de l'original, les consommateurs de CBD, ce substitut du cannabis, s'inquiètent de molécules qui provoquent malaise, intoxication et addiction. Et en foot, déjà le tournant de la saison pour l'Olympique Lyonnais. Barrage retour de Ligue des Champions, un match contre les Turcs de Fenerbahçe sous haute surveillance.
0: La rentrée scolaire, pas encore commencée, mais déjà perturbée.
2: Oui, par les conséquences en cascade de la cyberattaque de l'été contre l'éducation nationale. Fuite massive de données qu'il a fallu bloquer. Et même si le ministre a promis que tout serait remis sur pied dans les prochaines heures, ce n'est pas du tout le constat du personnel, Romain Hougue.
3: Les promesses du ministre sont loin de rassurer Gérard Heinz, proviseur à Cholet, et pour cause.
6: On ne peut pas finaliser les emplois du temps des professeurs, on n'a pas accès à la base élève, donc on ne sait pas quelle est l'actualisation de nos compositions de classe. En attendant, on n'a pas non plus accès à notre messagerie, hein. Donc on est à l'aveugle.
3: Pas d'accès non plus au logiciel, ce qui oblige à revenir à l'ancienne, explique Samira Marquez, directrice d'école en Essonne.
9: On va écrire à la main les derniers inscrits, reprendre les fiches d'inscription une par une, faire à la main les radiations. C'est lorsqu'un élève change d'école.
3: On fera le job, se résigne-t-elle, en espérant que tout revienne très vite à la normale. Partout, sauf, précise le ministre, à Toulouse, où Pierre Prioret est professeur de mathématiques.
15: Ça ne sera pas une rentrée comme les autres. La situation de l'Académie Toulouse est manifestement extrêmement sérieuse. Pour l'instant, nous n'avons pas de calendrier communiqué par le rectorat. Voilà, on espère avoir très rapidement de la visibilité.
3: Car si la situation dure, il le craint, les équipes seront tentées par des outils de communication externes, ce qui pourrait engendrer de nouvelles fuites de données.
2: Romain Hougue avec Solène Leroux. Sur l'autre cyberattaque, celle qui a touché les impôts, un collectif de victimes va déposer une action en justice contre l'État. Elles sont un millier à se joindre à cette action, indique ce matin dans le Morning RMC leur avocat. Mise au point du patron des pompiers de Gironde hier. Non, le Porge n'a pas été abandonné au profit du village plus cossu du Lèche-Cap-Ferré. C'était l'accusation des habitants du Porge. Les pompiers assurent, chiffre à l'appui, qu'il y a toujours eu plus de moyens au Porge qu'à Lèche durant les 48 premières heures de ce feu qui a finalement ravagé 42 000 hectares. La préfète de Gironde est attendue sur place aujourd'hui. Des pompiers héros de l'été, mais aussi cible des voleurs. Série de cambriolages de casernes. 5 ce mois-ci, du Rhône à l'Isère et à chaque fois, Julie Brault. C'est du matériel de désincarcération qui disparaît et qui peut servir pour de futurs vols.
16: C'est au petit matin, lors de l'inventaire quotidien du matériel, que le sapeur-pompier Fabien Flayol constate le vol de 2 pinces de désincarcération, des outils capables de découper la tôle des voitures pour secourir des victimes de graves accidents de la route.
17: Le préjudice s'élève aux alentours de 20 000 euros, donc il y a un vrai coût. Et après, c'est un coût moral. Parce que on s'imagine pas être la cible d'un cambriolage pour voler du matériel qui sert justement à porter secours aux gens. Donc c'est moralement inacceptable.
16: Dans le département voisin du Rhône, 4 autres casernes ont été cambriolées entre le 7 et le 18 août. Du matériel similaire a là aussi été dérobé, déplore le secrétaire général CGT du SDIS de l'Isère.
17: C'est sûr que quand on a un appareil qui permet de soulever des charges importantes ou de découper toutes sortes de tôles, oui, on comprend que ça peut intéresser des personnes malveillantes.
16: Selon nos informations, l'une des hypothèses des enquêteurs est que les pinces dérobées puissent servir à des cambrioleurs pour entrer par effraction dans des habitations. Les autorités ont depuis renforcé la surveillance autour des casernes de la région.
2: Julie Brault du service police-justice de RMC. Une enquête ouverte et deux versions qui s'opposent. Le député insoumis de Marseille, Sébastien Delogu, porte plainte pour violence volontaire, tandis que 3 policiers l'ont fait, eux, pour outrage à agent après une altercation dans le hall de l'immeuble de l'élu. Les policiers y recherchaient le suspect du vol d'une montre de luxe. 8h05 sur RMC, on en vient à ce substitut au cannabis. Légal, mais devenu trop fort et trop addictif. Les consommateurs de CBD eux-mêmes alertent sur les réseaux sociaux. Le problème, ce sont des molécules de synthèse ajoutées dans certains produits avec à la clé des malaises, des intoxications et de l'addiction. Louis Salé, vous avez mené l'enquête pour RMC. c'est légal, donc, mais ça peut aussi être dangereux.
34: Oui, des anciens fumeurs de cannabis illégal m'ont confié avoir acheté en magasin des fleurs de CBD sur lesquelles avaient été pulvérisées en laboratoire des molécules chimiques qui imitent les effets du cannabis. C'est un ajout tout à fait légal que les vendeurs mettent d'ailleurs en avant, mais ces consommateurs ont été surpris par la puissance de ces substances.
1: Ça montait beaucoup plus vite au crâne, d'une manière assez forte. Et je savais que j'allais être sur mon canapé et que j'allais plus bouger.
4: Je l'ai pris et j'ai commencé à avoir très mal au cou et très très très très mal au dos. Je sentais mon cœur battre partout. Et là, le trou noir, je ne voyais plus rien. Et je ne sais pas ce qui s'est passé, je me suis réveillée dans une mare de vomi dans mon salon. J'ai eu très très très peur.
34: Sur 8 boutiques spécialisées dans lesquelles je me suis rendue au hasard dans Paris, 6 proposaient du CBD contenant ces molécules aux effets psychotropes, c'est-à-dire euphorisants, planants. C'est dans ces termes que les vendeurs m'ont décrit leurs produits, alors que le CBD est censé être simplement relaxant.
2: Et donc avec des conséquences graves sur la santé.
34: Oui, depuis plus d'un an, l'Agence de sécurité du médicament a reçu 500 signalements, une hausse préoccupante d'intoxication liée à ces molécules appelées cannabinoïdes de synthèse. Nicolas Autier est psychiatre et pharmacologue.
7: C'est ce qui est observé par les urgences aussi des hôpitaux qui voient arriver des consommateurs de cannabinoïdes de synthèse dans des états d'angoisse majeurs, des palpitations qui ne s'arrêtent pas, parfois avec une paranoïa très importante alors qu'ils ne sont pas du tout schizophrènes. Et on voit encore plus de complications qu'avec le cannabis naturel.
34: Et pourquoi ces produits ne sont pas illégaux ? Eh bien parce qu'à chaque fois qu'une molécule est interdite, une nouvelle est inventée et finie en toute légalité dans les magasins de CBD.
2: Choix de la rédaction, signé ce matin, Louis Salé pour RMC. C'est la rentrée des patrons. Aujourd'hui, ouverture des rencontres des entrepreneurs de France à Roland-Garros. Alors que RMC vous dévoile ce chiffre ce matin, plus de 33 000 d'entre eux ont perdu leur emploi au premier semestre. C'est 7% de plus que l'an dernier. Étude menée par l'association GSC et la société Altares.
0: Et d'ailleurs, Bruno Le Maire sera mon invité, notez-le, à 8h30 dans le face-à-face.
2: En football, Lyon n'a pas le droit à l'erreur ce soir. 21h, barrage retour d'accession à la Ligue des Champions contre Fenerbahçe. Il y avait eu un partout au match aller. Ce sera cette fois à Lyon et les autorités craignent des débordements avec les supporters turcs, Nicolas Pelletier.
8: Oui, le premier match de la saison classé à haut risque par les autorités. Plusieurs unités de force mobile sont déployées depuis hier soir dans les rues de Lyon pour éviter des affrontements entre supporters. Des policiers et gendarmes seront aussi visibles tout au long de la journée dans la ville et autour du Groupama Stadium où 2200 supporters turcs sont attendus dans un déplacement officiel et encadré. Mais la crainte des autorités, ce sont les fans en dehors de ce déplacement. Le club lyonnais a déjà bloqué 400 places disponibles à la revente. Ce soir, toute personne en dehors du parcage qui célèbre un but du Fenerbahçe sera exfiltrée par le service d'ordre. L'OL veut à tout prix éviter les incidents qui avaient pu se produire en 2017 et en 2024 face au club turc du Beşiktaş.
2: Et coup d'envoi, 21h à suivre sur RMC. Puis les États-Unis à l'unisson, et c'est rare, pour rendre hommage à une légende de la country.
18: Jolene, Jolene, Jolene, Jolene.
2: La chanteuse Dolly Parton est morte des suites d'un cancer à 80 ans. Des tubes comme Jolene que vous entendez. Apolline, je sais que vous êtes fan.
0: J'adore.
2: Eh bien, vous n'êtes pas la seule.
0: Ça me donne une émotion. Non, mais je vous jure, je trouve cette chanson, elle est sublime.
2: Mais vous êtes comme Beyoncé, figurez-vous. Apolline, Beyoncé, qui s'est
0: rendue compte.
2: Une artiste talentueuse et déterminée, tout comme Taylor Swift aussi, qui, elle, décrit une artiste éternellement généreuse. Donald Trump, lui, a décrété la mise en berne des drapeaux dans le pays pendant une semaine.
0: Oh là là, il faut ça. Il faut ça. Jolene. Merci beaucoup Victor, il est 8h09 et bien sûr qu'il y a de l'émotion, mais on repasse au sérieux. Il y a Didier qui est avec nous au 32-16. Bonjour Didier.
19: Bonjour.
0: Comment ça va Didier ? Vous nous appelez parce que vous vouliez réagir vous aussi à ces propositions. Je rappelle le contexte depuis hier. Chacun parle de ses propositions sur la taxation des héritages. Mathilde Panot à mon micro qui disait à partir de 12 millions on prend tout. Il y a la CFDT Marie-Lise Léon qui dit il faut taxer dès le premier euro alors qu'aujourd'hui la barre c'est 100 000 euros. Vous en pensez quoi vous Didier ?
19: Moi personnellement je viens d'hériter là.
0: Ah.
19: Il y a peu
0: félicitations, j'ai envie de dire, même si c'est toujours mêlé de tristesse, j'imagine. Mais Didier, comment ça s'est passé ?
19: Ben, ça s'est bien passé. Je vais payer 12% en gros de taxes sur l'héritage. C'est une somme à laquelle je n'avais pas idée d'avoir. Quand le notaire m'a dit, vous rendez compte, vous allez payer autant ? Je lui ai dit, oui, mais si c'est pour le bien social, si c'est pour notre système social, Moi, ça ne me dérange pas. Et le notaire me dit, oui, mais ça se trouve, l'argent sera mal dépensé. Je dis, bah, ça, c'est autre chose. Ça, c'est, si l'argent est mal dépensé, c'est autre chose.
0: Vous avez fait un vrai débat politique avec votre notaire. J'aime bien.
19: Oui, j'ai eu un vrai débat politique. Donc, je paye 12% de frais de succession.
0: Ça veut dire 12%, pardon Didier, mais je me permets de rentrer un peu dans les chiffres. Ça veut dire que c'est plus qu'effectivement les 100 000 euros, mais c'est pas non plus les héritages les plus importants où ça peut aller jusqu'à 40%, voire 60% si c'est pas en transmission directe. Hein.
19: C'est ça. Non, moi, c'est un petit héritage de 12%. Voilà.
0: Mais c'est bien. Non, mais je trouve, Didier, votre approche, c'est en gros, vous vous dites, il faut taxer proportionnellement. Et est-ce qu'on pourrait taxer dès le premier euro?
19: Alors, dès le premier euro, je trouverais ça dur. Parce qu'en fait, je vois mon père, moi, il est hérité de sa mère. Il a touché 5000 euros. Enfin, il y avait 5000 euros d'héritage en tout. Donc, je trouverais dur d'avoir pris ça à mon père. Mais
0: ouais. Après toute une vie.
19: Moi, je trouve que 100 000 euros, c'est une bonne approche. Ça permet à des gens qui n'ont pas d'argent, moins de 100 000 euros, ils ont 100 000 euros qui viennent directement chez eux. Ça peut permettre aussi de changer une vie, de payer une maison, de rembourser des prêts. Voilà. Et au-delà de 100 000 euros, ça commence quand même on peut laisser une partie.
0: Je trouve intéressant de me dire que vous avez dit à votre notaire, finalement, je les paye volontiers. Arthur.
10: Eh oui, vous avez raison dans ce que vous dites, Didier, parce que quand on pense au modèle social, le modèle social, il a aussi permis à des gens de faire fortune et de gagner de l'argent.
0: Oui, mais tant qu'il marche.
10: Tant qu'il marche. Donc je suis bien sûr qu'il faut pas taxer dès le premier euro. Enfin, tout ça paraît extravagant. Mais le modèle social, il permet aussi d'aménager sa vie et de la gagner. Enfin, ça existe aussi, quoi.
11: Sur les plus grosses transmissions, parce que c'est ça le sujet.
10: Bien sûr.
11: Le sujet, c'est est-ce que des gens vont être obligés de vendre des entreprises, finalement, pour pouvoir.
0: Il y a un dada, Emmanuel, ce matin.
11: C'est ça le seul sujet. Et après, l'autre sujet, c'est comment on fait, effectivement, pour dynamiser tout ça et inciter le plus possible à transmettre son patrimoine à ses enfants, voire petits-enfants, pour qu'ils fassent tourner l'économie française.
0: Didier, je précise d'ailleurs que vous avez 58 ans, que vous nous appeliez de Dijon, et 58 ans, on le disait, en moyenne, les Français héritent aux alentours de 50 ans. Merci pour votre témoignage, Didier. 8h13 sur RMC. Dans un instant, on va parler climat, parce que 63% des Français estiment qu'à l'aube de cette année très politique, les politiques n'ont pas de réponse concrète et crédible sur le climat. Et après cet été particulièrement inquiétant, pourtant, la politique du climat, ça passionne les Français. François Gémen est en direct avec nous dans un instant. Bonjour.
12: Bonjour, spécialiste du climat,
0: membre du GIEC. Les politiques considèrent ce sujet comme secondaire. Voilà ce que vous regrettez, vous nous le dites dans un instant. 8h13.
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0: Il est 8h16, très belle journée sur RMC et RMC Story. 63% des Français considèrent qu'aucun parti politique, aucun candidat n'a de proposition vraiment crédible face au changement climatique. Bonjour François Gémen.
9: Bonjour.
0: Merci d'être en direct avec nous. Vous êtes spécialiste du climat, membre du GIEC. Finalement, est-ce que ça veut dire que les Français sont en avance sur la classe politique ?
9: Ah bah depuis longtemps. Je dirais que sur le sujet du climat, ça fait longtemps que la société française dans son ensemble est quand même en avance sur la classe politique, qui donne quand même l'impression d'être un peu à la remorque de la société et d'être sans cesse prise au dépourvu face aux impacts du changement climatique. Alors ceci dit, je trouve les Français peut-être un peu sévères, on peut pas dire qu'il y ait rien du tout, mais on a l'impression qu'il y a des propositions éparses un peu de ci de là, un grand plan clim, un congé climatique, un ministère de l'eau, tout ça est sans doute intéressant mais n'est pas très structuré dans un programme, et je crains qu'en fait ces mesures ne deviennent surtout des marqueurs idéologiques pour distinguer la gauche de la droite, et donc deviennent en quelque sorte des épouvantails.
0: En fait, vous voulez sortir l'écologie de l'idéologie. C'est d'ailleurs ce que souhaite aussi Jean-Marc Jancovici, autre spécialiste du climat et de l'énergie. Il annonce qu'il va créer une sorte d'assemblée citoyenne pour interpeller les politiques sur des propositions très très concrètes. Est-ce que vous pensez que c'est nécessaire effectivement d'engager ce débat?
9: Pourquoi pas ? En tout cas, je pense qu'il est nécessaire d'engager le débat et effectivement, il est absolument nécessaire de donner une forme de continuité à la transition écologique, que ce soit pour les questions de décarbonation, de réduction de nos émissions ou que ce soit pour les questions d'adaptation. Le problème, c'est que si ce sujet devient une sorte de totem idéologique de la gauche ou de la droite, dans une démocratie qui est caractérisée par l'alternance politique, le risque, c'est qu'un gouvernement ne défasse systématiquement ce que l'autre a fait pour des raisons strictement idéologiques. On voit bien à quel point l'idéologie a plombé la mise en place de toute une série de mesures pragmatiques sur la climatisation, sur le nucléaire, sur d'autres sujets. Il faut absolument tracer une véritable continuité. Et donc, effectivement, ça implique de sortir de l'idéologie pour regarder les solutions qui fonctionnent.
11: Oui, François. On disait il y a quelques années, l'écologie, ce sera pas un parti vert, mais ce sera un peu de vert dans tous les partis. C'est quand même ce qu'on voit aujourd'hui. Moi, ce qui m'inquiète, c'est est-ce que plutôt le déficit n'est pas au niveau des propositions qui soient emballantes, qui soient séduisantes. C'est-à-dire que est-ce que finalement tout ce qu'on nous propose ne relève pas de la contrainte de l'écologie punitive, en fait?
9: Bien sûr, c'est pour ça que, en fait, c'est pas très vendeur politiquement dans une campagne. Alors effectivement, un point positif, je crois, c'est que tous les partis aujourd'hui se saisissent un peu de ce sujet. Et évidemment, aucun candidat à la présidentielle ne pourra faire l'économie, je pense, d'en parler. Ça va être un peu une figure imposée. Par contre, le problème, c'est que c'est souvent, peut-être pas toujours, mais souvent, présenté en termes de contraintes, d'efforts à fournir, de coûts supplémentaires, de sacrifices auxquels consentir, c'est-à-dire des trucs qui font pas rêver les Français, des trucs dont personne n'a envie. L'enjeu, c'est de le présenter comme un vrai projet économique, un vrai projet de société pour le 21e siècle.
0: Et ça, le débat est lancé. Vous viendrez en studio nous en parler. Merci François Gémen d'avoir répondu effectivement à cette inquiétude des Français. Je le rappelle, 63% des Français considèrent que sur ces questions cruciales, les politiques n'ont pas de réponse à la hauteur. François Gémen, spécialiste du climat et membre du GIEC. Il est 8h19, c'est l'heure d'Arnaud Demanche.
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12: Voilà, bonjour à tous. Accident de micro. Bonjour Apolline, bonjour les amis. Alors, c'est la rentrée cette semaine sur RMC, c'est la rentrée sur BFM, mais c'est aussi la rentrée sur BFM Business. Hein. On l'oublie souvent, mais l'actualité économique, c'est là-bas que ça se passe, grâce aux analyses pointues du couple Edwige Chevrillon-Emmanuel Le Chip, qui reviennent après des vacances à deux bien méritées. Ça, fallait les voir au karaoké de Francfort.
15: Allez, Moumoune.
12: 3, 4.
0: Dans la jungle, terrible jungle, le lion est mort ce soir.
15: Oui, Moé. Oui, Moé. Oui, Moé. Oui, Moé.
0: Oh oui. Oui, Moé.
12: Très, très belles vacances. Donc, bref.
2: Banquier, banquière, bonjour. C'est la rentrée sur BFM Business. Emmanuel Le Chypre. L'essence est toujours à 2,20€ le litre.
7: Eh oui, Momoun, comme le rosé du petit resto près de la banque centrale de Düsseldorf.
8: Düsseldorf. Nein, sich Luftballons.
12: Bon, c'est fini les vacances, tous les deux.
0: Ça suffit.
12: Alors, c'est vrai que l'essence reste chère, car le détroit d'Ormuz est toujours bloqué.
0: Oui.
12: Ça n'en finit pas, cette histoire. Ah là là. Quelle histoire. Le détroit. Des fois, il est ouvert. Et puis, des fois, il est fermé.
0: Et ouais.
12: En ce moment, il est...
0: Fermé,
12: vous l'avez eu. Si vous avez loupé l'actu Ormuz en juillet, août, je vous résume. Alors, on a eu fermé, ouvert, fermé. Voilà. Deux mois d'actu en 4 secondes et pan, Alain Duhamel, il vient de se prendre mon expertise dans les dents qui lui reste.
0: Non, c'est pas correct.
11: Oh mon Dieu.
12: Donald Trump menace de frapper les Iraniens, de mettre en place un péage. Les Iraniens menacent de couler les bateaux. Il faut une nouvelle réunion avec des médiateurs. Les Pakistanais et l'ONU, ça n'a pas marché.
0: Non, pas bien.
12: Je propose Hamza Ladouane.
0: Mais bien sûr.
12: Vous savez, le gamin avec un pistolet à eau qui faisait payer les gens qui allaient se baigner au canal Saint-Martin. Ben voilà, Trump et Hamza Ladouane, ils sont faits pour s'entendre. Voilà. Ils aiment bien jouer avec les droits de douane.
10: Ah, c'est bien vu ça.
12: Et quand t'es pas d'accord avec eux, ils tirent dessus. Donc,
0: les canals Saint-Martin, des droits d'Ormuz, c'est pas.
10: C'est pareil,
12: Allez, prends ça, Alain Duhamel.
0: J'aime beaucoup. Donc, Hamza Ladouane, il a d'ailleurs été interpellé dans un McDo à Paris il y a quelques jours.
12: Oui, parce que Hamza Ladouane, il voulait plus de frites dans son Happy Meal. Ah oui. C'est véridique. Hein.
0: C'est
12: comme
0: vrai,
12: braquage,
0: c'est
12: c'était. Ouais, c'est une vraie histoire. C'était des frites, sinon je t'éclabousse. Tremble, Jacques Mesrine. Non, en vrai, pas sûr que Netflix rachète les droits. Parce que là, la caissière était paniquée.
8: Allô, la police, je vous en supplie. Il est en train de recharger son pistolet avec de la mayonnaise.
12: Et là, les flics arrivent. Hamza, fais pas le con. Pose ce pistolet à eau par terre. Nos voitures ont des essuie-glaces, t'as aucune chance. Si tu te tiens à carreau à tes 18 ans, on t'embauche et tu conduiras le blindé avec le canon à eau, là.
8: Jamais, je vais vous tirer dessus avec la mayonnaise.
12: Et là, t'as Manu Le Chypre qui arrive et qui fait « Oh !» pour attraper la mayonnaise. Bon,
0: vous faites très bien le bruit de la mayonnaise, Arnaud.
12: Voilà. C'est encore un peu les vacances.
0: Bali Bagayoko, le maire de Saint-Denis, visé par une enquête pour détournement de fonds publics au sujet de son ancien poste à la RATP.
12: Oui, on est tous tombés des nues avec ça. À la RATP, il y a des emplois qui ne sont pas fictifs. Il y a vraiment des gens qui sont censés travailler là-bas. Non, parce que quand tu vois la gueule du métro parisien, c'est pas évident. Quoi.
0: Non, pas
12: bref, Bali s'est fait choper. Bali, c'est ballot.
0: Oh non.
12: On nous le vendait comme le Barack Obama français. Finalement, c'est juste le François Fillon du 9-3. Et alors, chez les Républicains et ORN, ça y est, on a enfin changé d'opinion sur Bali Bagayoko. Maintenant, on le respecte. On est là. Il est des nôtres. Il a détourné comme les autres.
0: Très bon.
12: Et c'est l'occasion, Apolline, du premier quiz de la saison.
10: Voilà.
12: Ce politique a-t-il exercé cette profession? Attention, c'est parti.
0: C'est un très bon quiz. C'est parti.
12: C'est la culture. Avant d'être ministre, Monique Barbu était imam. Emmanuel Macron a été banquier.
0: Oui.
12: On dirait pas, hein.
0: Non.
12: Et pourtant c'est vrai.
0: Oui.
12: Xavier Bertrand était assureur.
0: Oui, assureur du non pas du Poitou de
12: Éric Zemmour,
0: du Nord, de je sais plus où.
12: Du Nord. Éric Zemmour a tenu une chicha à Aubervilliers.
0: Non, c'est pas
12: vrai. Eh bien c'est vrai. Éric Ciotti a été borne kilométrique sur la nationale 12. Nicolas Sarkozy a été fleuriste chez Hermès à Neuilly.
0: Non.
12: Si, c'est vrai.
0: Ah bon,
12: c'est vrai, c'est pendant ses études.
0: Ah,
12: c'est assez authentique.
0: Okay.
12: DSK, lui, travaillait chez Herpès à Neuilly
0: non.
12: aussi. Ça, c'est fou. Gérard Larcher était vétérinaire.
0: Oui, vrai.
12: Puis après, il s'est recyclé en gériatrie au Sénat.
0: Oui, c'est ça.
12: Avant d'être ministre, Gabriel Attal était un fœtus.
0: Eh bien, c'est vrai.
12: C'est authentique. Jack Lang a été DRH pour une société minière.
13: Hein non, je n'ai calomnie. Je n'ai jamais recruté le mineur. C'est le genre de mensonge que l'on entend chez Apolline de Malherbe dans des rubriques de persiflage prétendument humoristique.
0: Oh, bien sûr.
13: J'en parlais avec mon ami Jeffrey qui me disait un véritable humoriste, c'est Woody Allen.
12: Oh, bah oui, bah, j'ai tout à apprendre.
0: Son ami Woody. Merci. Allez, à demain. Arnaud, qu'on retrouve tous les matins. Il est 8h25. On se retrouve dans un instant sur RMC et BFM TV. Mon invité, c'est Bruno Le Maire, l'ancien ministre de l'économie. Mais il n'a pas vraiment envie d'en rester là, vous allez voir. À tout de suite.
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0: Merci d'écouter RMC, il est 8h27.
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0: Le rappel des titres, Grégoire Morelli.
32: L'heure du bilan à Poma après le passage de la tornade qui a ravagé ce village de l'Aude lundi après-midi. Sur les 500 maisons que compte la commune, 330 ont été endommagées, 102 sont même totalement détruites selon la préfecture. Le Parti Socialiste et Place Publique se mettent d'accord sur les modalités de la primaire. Elle aura lieu en deux tours au mois d'octobre. Pour y participer, une cotisation de 15€ sera demandée. Sébastien Lecornu en visite à Mayotte. Aujourd'hui, objectif pour le Premier ministre, accélérer la reconstruction de l'archipel, une reconstruction qui patine un an et demi après le passage du cyclone Chido. Plusieurs syndicats mahorais ont par ailleurs appelé à des grèves et des manifestations à l'occasion de la visite du chef du gouvernement pour réclamer notamment une hausse des salaires. L'Iran et le sultanat d'Oman disent discuter d'un accord pour établir un couloir de navigation temporaire dans le détroit d'Ormuz. Mais Téhéran prévient, le passage stratégique ne rouvrira pas tant que les États-Unis ne mettront pas fin à la guerre. Et puis la mort de Dolly Parton, la star américaine, reine du country, est décédée à l'âge de 80 ans, interprète des morceaux I Will Always Love You ou encore Jolene. Sa disparition suscite de nombreux hommages du monde politique et artistique. Donald Trump a par ailleurs décrété la mise en berne des drapeaux sur tous les bâtiments officiels pendant une semaine pour rendre hommage à la chanteuse. Votre météo pour aujourd'hui, des orages accompagnés de grêle attendues sur l'ouest du pays. 12 départements du nord-est de la France en vigilance orange orage. Autrement, ce sera couvert sur le reste du pays, mais il va faire chaud avec des températures comprises entre 27 et 31. Il est 8h30, tout de suite sur RMC, c'est le face-à-face avec Bruno Le Maire, ancien ministre de l'économie.
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0: Il est 8h29 et vous êtes bien sur RMC et BFM TV. Bonjour Bruno Le Maire.
9: Bonjour Apolline de Malherbe.
0: Merci d'être avec moi pour répondre à mes questions ce matin. Vous êtes l'ancien ministre de l'économie, évidemment. Vous êtes aussi auteur. Votre dernier livre, c'est Le temps d'une décision. Et puis désormais, vous êtes auteur aussi d'un manifeste. Vous venez de le publier. Ça s'appelle Pour une autre France. En préparant cette interview, pour tout vous dire, j'oscillais entre d'un côté une interview très sérieuse, parce que vous êtes un homme sérieux, que vous avez fait des propositions très sérieuses, très travaillées, assez révolutionnaires pour certaines. Et en même temps, à chaque fois que j'écrivais une question, je me disais, mais pourquoi lui? C'est-à-dire, pourquoi est-ce que Bruno Le Maire, qui a quand même été à la tête des finances de l'État pendant 7 ans, serait crédible pour faire la leçon et dire on change tout?
9: D'abord, je m'en voudrais de vous créer des mots de tête à Pauline.
0: Vous inquiétez pas.
9: Donc, je vais essayer de répondre très clairement à votre question. Ça fait 30 ans que je suis dans la vie publique.
1: J'occupais plein de fonctions, le ministère de l'Agriculture, le ministère des Finances. Et puis j'ai pris ma liberté. Je travaille pour ASML, le géant des semi-conducteurs. Je travaille pour l'aide sociale à l'enfance, côté Céline Gréco, qui est une chef de service exceptionnelle à l'hôpital Necker. Et j'ai du temps pour réfléchir et regarder où en est la France. Et je suis obligé de me dire, voilà, ça fait 30 ans que je me suis engagé dans la vie publique, et fin 2026, on en est où ?
0: Alors, 8% si on vous lit, chômage,
1: on n'en est pas là où on devrait être. 8% de taux de chômage, un déficit qui continue de progresser alors qu'il n'y a plus ni Covid, ni début de la guerre en Ukraine, une désindustrialisation qui a repris depuis 2024 alors que, si j'ai une fierté, c'est qu'on avait engagé la réindustrialisation du pays. Donc nous n'en sommes pas là où nous devrions être, nous les Français. Donc je prends toute ma liberté pour dire des mesures ne suffiront pas. Un catalogue de propositions ne suffira pas. Il faut une nouvelle vision pour le pays, ce que j'appelle une autre France, qui nous permet de basculer du vieux modèle qui a échoué. Et j'ai participé à ça, j'ai essayé.
0: Il faut faire comme en 1958.
1: Il faut faire comme en 1958. Il faut recréer un nouveau modèle dans un nouveau monde. Vous avez un monde qui est marqué par quoi ? Le retour de la brutalité sur la géopolitique, la transformation climatique qui nous prend tous de court, elle va beaucoup plus vite que prévu. Et une accélération technologique. Je suis aux premières loges en travaillant pour le premier producteur de semi-conducteurs en Europe et le seul géant technologique en Europe. Ben, on peut pas garder le vieux modèle. Il est en échec.
0: Vous avez trois grandes priorités. Vous avez trois grandes priorités. On va y revenir. L'autorité, la prospérité, la souveraineté. La dette, c'est le mot. Il y a deux questions en particulier là en ce début, en cette rentrée politique. C'est la question du rapport à la dette et aussi la question du rapport à l'héritage. Sur la dette, d'abord, Jean-Luc Mélenchon d'un côté qui dit il faut brûler la dette. Alors une partie, hein, il parle de celle qui est détenue par la BCE ou par la Banque de France. Et puis de l'autre côté, ceux qui disent non, il faut coûte que coûte revenir dans la trajectoire. Vous vous dites, attention, on est carrément au bord d'un moment où il y a une crise de souveraineté. La France pourrait être mise quoi, sous tutelle. Est-ce que vous vous inquiétez de ça ? Est-ce que c'est réaliste ?
1: C'est bien sûr que je m'inquiète de ça. Les propositions de Jean-Luc Mélenchon, qu'il aille au bout de son raisonnement, qu'il ait le courage d'assumer ses positions, déchirer la dette française comme il le propose, brûler les titres de dette, c'est foutre le feu au pays et c'est sortir de la zone euro. Donc ça, c'est un choix, ça le mérite de la clarté. Mais faisons preuve de clarté à un moment qui est si grave dans l'histoire de notre nation. C'est une sortie de l'Europe. Regardez ce qu'a donné le Brexit pour la Grande-Bretagne. Ça a écarté la Grande-Bretagne du jeu européen et ça a écarté la Grande-Bretagne du jeu international et ça a appauvri la Grande-Bretagne. Si on veut la même chose pour la France, on suit les recommandations de M. Mélenchon, on annule les dettes françaises et on sort de la zone euro, parce qu'il est évident que nos partenaires de la zone euro, disons, ils sont bien gentils, ils ne remboursent pas leurs dettes, ben ils sortent du club.
0: La dette, vous y avez eu beaucoup recours.
1: Ils ne sortent plus, ils ne participent plus à la zone euro.
0: Est-ce que là-dessus, il n'y a pas un meilleur coup de pas ? Pardon, je veux dire, vous avez été ministre de l'économie, mais la dette n'a jamais été aussi
1: énorme. Apolline de Malherbe, j'ai dit à de multiples reprises que j'assumais mes responsabilités. Maintenant, j'aimerais qu'on regarde devant. Et qu'on regarde aussi, si je peux me permettre, on s'est débarrassé du ministre des Finances de l'époque. Et c'est lui le problème. C'est lui les 1000 milliards d'euros de dette. On en est où aujourd'hui ?
0: Pire.
1: 1300 milliards d'euros de dette, pire. Je peux pas dire mieux que vous. Pire. Est-ce qu'il y a quelque chose qui justifie ?
0: Vous avez l'impression d'avoir été un peu le fusible confortable pour Emmanuel Macron. Vous dites,
1: on m'a... Il y a un très bon philosophe français qui s'appelle René Girard qui disait que lorsque quelqu'un veut résoudre le problème...
0: Le bouc émissaire.
1: Et que les gens ne sont pas d'accord pour résoudre ce problème, on l'élimine, ça s'appelle le sacrifice réconciliateur. Donc la personne est éliminée, mais le problème reste entier.
0: Vous avez
1: été
0: le bouc émissaire.
1: Moi, mon sujet, c'est de régler le problème de finances publiques du pays.
0: Bon, alors on
1: quelques
0: fait comme...
1: remarques là-dessus. D'abord, le sujet prioritaire, c'est pas la dette, c'est le déficit. C'est le déficit qu'il faut maîtriser. Parce que quand les marchés, nos prêteurs, voient que nous ne maîtrisons pas notre dépense publique et que les déficits augmentent, comme c'est le cas aujourd'hui, alors qu'il n'y a aucune raison pour le faire, eh ben ils nous font payer plus cher. Donc les taux d'intérêt explosent, 3,9, 4, 4,1%, peut-être bientôt 4,5, voire 5% de taux d'intérêt. Ça pèse sur la charge de la dette, donc c'est autant d'argent en moins pour les hôpitaux, pour les écoles, pour les collèges. Puis ça pèse ensuite sur votre capacité d'emprunt quand vous voulez acheter
0: comment
1: un logement.
0: Comment on fait pour réduire ce déficit ?
1: Regardez
0: ce
1: que j'ai écrit.
0: Vous proposez des mesures d'urgence, des indexations de tout.
1: Pension
0: de retraite, aide sociale, barème de l'impôt sur le revenu, ça revient en quelque sorte à une année blanche ?
1: Il faut une règle, un frein d'urgence et une méthode. La règle, elle a été proposée par Thierry Breton, je le rejoins parfaitement. Il faut une règle d'or sur l'équilibre des comptes publics de niveau constitutionnel. Pour qu'elle s'impose à tous les partis politiques, je le redis, j'en ai été le témoin. Si vous n'avez pas cette règle constitutionnelle, de toute façon, les partis politiques ne veulent pas le rétablissement des comptes. Donc il faut leur imposer par la Constitution. C'est la règle d'or. Deuxième chose, il faut une méthode. La méthode, c'est d'avoir un ministre des Finances, je l'ai proposé dans mon texte, qui a un droit de veto sur toutes les propositions de dépenses des ministres, qui veulent toujours faire une annonce le matin pour dire qu'ils ont dépensé tant ici ou là. Il faut réduire le pouvoir d'amendement des parlementaires. J'ai fait 7 budgets. À 7 budgets, les parlementaires m'ont proposé des dépenses supplémentaires. Donc réduisons la capacité...
0: La possibilité même de faire des
1: bien
0: propositions
1: sûr,
0: de dépenses supplémentaires.
1: C'est toujours des propositions interdites. De dépenses supplémentaires. C'est ce qui se passe en Grande-Bretagne. On limite le droit d'amendement des parlementaires pour éviter les dépenses. Et puis, il faut activer le frein d'urgence. Et ce frein d'urgence, il doit être efficace et juste. Équitable. Ça veut dire quoi? Ça veut dire que oui, il faut désindexer les pensions de retraite.
0: Toutes
1: les minima sociaux.
0: Petites, grandes.
1: Le barème de l'impôt sur le revenu. Préserver évidemment les petites retraites.
0: Okay.
1: Il suffit.
0: C'est quoi les petites retraites? Ça s'arrête où?
1: Mais les petites retraites, c'est quand vous touchez 1200

0: 5 ans et introduire de la capitalisation.
1: Alors j'ajoute juste une troisième chose sur le frein d'urgence, parce que c'est très important en matière d'équité, et je rassure votre éditorialiste,
0: je n'ai jamais été
1: socialiste et je n'ai pas vocation à devenir socialiste, mais je pense qu'il est très important qu'on demande aux plus grosses fortunes une contribution. Et que cette contribution, ça puisse être pour le financement, par exemple, de nouveaux services d'urgence dans les hôpitaux, ou d'écoles,
0: mais sur le modèle d'une forme de mécénat.
1: Par exemple, c'est ce qui a été fait pour Notre-Dame. Beaucoup de très grandes fortunes ont contribué. Qu'est-ce que ça donnera? Ça donnera ce sentiment très profond que toute la collectivité française, toute la nation, a compris la gravité du moment, refuse de mettre son destin dans les mains de ses créanciers, et dit tous ensemble, nous allons redresser nos comptes pour retrouver notre liberté.
0: Bruno Le Maire.
1: Et chacun tirera un bénéfice, puisque ça vous permettra ensuite de retrouver des marges de manœuvre pour investir dans les nouvelles technologies, dans la lutte contre le réchauffement climatique et dans les services publics prioritaires qui sont l'hôpital et l'école.
0: Pour relancer aussi la société, il y a la question de l'héritage. Est-ce qu'il faut, Mathilde Panot hier matin disait, à partir de 12 millions, on prend tout. Marie-Lise Léon, la CDT, elle dit il faut taxer dès le premier euro de la succession. Qu'est-ce que vous en pensez?
1: Mais c'est étonnant cette manière qu'on a dans le débat public français de poser les mauvaises questions et donc d'apporter les mauvaises réponses.
0: Pour vous, c'est pas la question de la succession?
1: Non.
0: Quand Marie-Lise Léon dit...
1: Oui, il y a un vrai sujet sur les héritages. Un vrai sujet sur les héritages, c'est les classes moyennes qui payent trop de droits de succession. C'est ça le vrai sujet. Le vrai sujet, c'est quand vous avez gagné correctement votre vie, mais vous n'êtes pas millionnaire, et que vous arrivez à la retraite, que vous avez un certain pécule, une maison, un appartement, et qu'il faut transmettre à vos enfants, vous ne pouvez pas le faire. Ou alors, lorsque vous le ferez après votre décès, les droits de succession vont être très élevés. Les droits de succession en France sont parmi les plus élevés en part de la fiscalité de tous les pays européens. Donc moi, mon vrai sujet, c'est pas à nouveau d'aller dire on va aller taxer les riches, ceci, cela, pour récupérer 1 milliard ou 2, alors même qu'aujourd'hui, on a 160 milliards de déficit à trouver. Mon vrai sujet, c'est de l'efficacité pour lutter contre la dérive des comptes, et de la justice pour tous ceux qui bossent, qui travaillent et qui n'en peuvent plus, au moment de l'héritage, les classes moyennes, qu'on leur demande un effort encore plus important. Je propose par exemple, ça me paraît plus intéressant, de regarder comment est-ce que vous pouvez transmettre de votre vivant davantage d'argent à vos enfants, à vos neveux, à vos nièces, libre de droits, libre de taxes, libre de frais.
0: Vous en avez parlé avec Édouard Philippe, Gabriel Attal, Bruno Retailleau. Est-ce que vous travaillez ensemble? Est-ce que vous vous dites, tiens, il y a une idée même peut-être d'une grande primaire du centre? Est-ce que vous travaillez sur ces questions avec eux ou est-ce que vous travaillez dans votre coin?
1: Je ne travaille pas du tout dans mon coin, mais je travaille d'abord avec les gens que j'ai rencontrés, avec les Français, pas avec les partis politiques. Ensuite, c'est quoi les conditions d'une victoire pour nous tous collectivement? La première condition, c'est l'offensive. Moi, je suis à l'offensive, matin, midi et soir, pour proposer une vision nouvelle du modèle français. Il est en situation d'échec, il faut le refonder.
0: Ça veut dire qu'ils ne le sont pas aussi, c'est-à-dire qu'ils sont tous sur le terrain, chaque jour il y a des propositions.
1: C'est très bien.
0: Tiens, aujourd'hui, Édouard Philippe et Gabriel Attal font des propositions sur l'école.
1: Mais c'est très bien, je dis simplement que nous devons être beaucoup plus radical, beaucoup plus offensif et présenter surtout une vision globale. Une présidentielle, c'est pas prendre le sujet éducation, puis le sujet finances publiques, puis le sujet défense, et à chaque fois apporter ses propositions sur tel ou tel sujet. C'est dire, c'est quoi notre vision globale du pays? Quand je dis les trois priorités, c'est la prospérité, l'autorité et l'intégration européenne. Sur la prospérité, c'est quoi le problème? On le voit tous, il est très simple. Tous ceux qui travaillent payent tout. Et ceux qui bossent n'en peuvent plus de payer en charges, en cotisations, en impôts, des sommes qui sont de plus en plus importantes. Dans les années 70, quand vous gagnez 100 euros, vous en gardiez 70. Aujourd'hui, quand vous gagnez 100 euros, au niveau du salaire moyen, vous en gagnez à peu près 50. Vous en gardez à peu près 50, 54 très exactement.
0: Dans votre poche.
1: Qu'est-ce que ça veut dire? Ben, ça veut dire que dans les années 70, en une génération, vous pouviez doubler votre niveau de vie. Aujourd'hui, il faut attendre les calendes grecques pour arriver à améliorer votre niveau de vie. Donc le vrai sujet de fond sur ce premier thème de la prospérité, c'est de dire, désormais, notre modèle social ne sera plus financé par le travail.
0: Ça va servir à quoi? Est-ce que vous voulez être influenceur de ces présidentielles ou est-ce que vous voulez être candidat?
1: Je n'ai vocation ni être socialiste, ni être influenceur. Je suis engagé dans le débat politique, mais ma singularité, c'est que je mets le pays, la France, avant ma personne. Ma personne, elle compte pas beaucoup dans cette histoire. Je dis pas tout, je suis pas candidat. Ce n'est pas du tout mon calendrier. Et je dis simplement.

0: évident que nous sommes dans une élection grave. C'est une question de calendrier et c'est une question d'écoute des Français. Les Français ne sont pas dans la campagne présidentielle. Vous y êtes. Les responsables politiques y sont. C'est normal.
1: Moi, je trouve qu'ils le
0: sont. C'est légitime. Je pense qu'ils commencent à regarder progressivement. Mais nous n'avons aucune chance de desserrer l'étau entre le Rassemblement national et la France insoumise si notre proposition se résume à un combat de coq entre les personnes.
1: Et c'est le cas.
0: Aucune chance.
1: Et c'est le cas.
0: Donc il est urgent de revenir à un débat collectif entre nous, sur ce que nous voulons pour le pays.
1: Je viens de vous demander si vous bossiez ensemble, mais vous m'avez dit non,
0: vision,
1: moi je pense avec les
0: Français. Non, mais quand vous préparez quelque chose, quand vous réfléchissez, que vous avez 30 années d'espérance derrière vous, c'est du silence, c'est du retrait, c'est réfléchir à ce que vous voulez dire pour les Français, et ça donne le manifeste que j'ai publié, qui est consultable sur mon site internet, www.uneautrefrance.fr. Je le dis pour tous ceux qui voudraient le lire.
1: Uneautrefrance.fr.
0: Uneautrefrance.fr. Mais je le redis, la seule façon pour nous d'écarter le spectre d'un deuxième tour entre Rassemblement National et LFI, c'est pas d'être contre, c'est d'être pour. C'est de montrer qu'on a envie. On a envie vraiment de proposer quelque chose de radicalement différent. On va pas se contenter d'une mesure ici ou là.
1: Vous trouvez
0: on
1: que là, proposer... chacun desserre ou resserre les boulons, quoi. C'est pas
0: je
1: à la hauteur, à vos yeux.
0: Pour le moment, mais on a du temps encore devant nous. Je vous dire, s'il y a un candidat qui émerge à la fin de l'année.
1: Vous vous dites, d'ici la fin de l'année, d'ici quoi? D'ici Noël, il faut que l'un de nous, c'est-à-dire le centre, ait vraiment réussi à sortir du peloton.
0: Bien sûr. Et ça formera une équipe. Enfin, personne ne pense une seconde. Enfin, je l'espère que tout le monde a suffisamment de lucidité pour comprendre qu'il n'y aura pas de sauveur. Que c'est une équipe qui sauvera le pays. Et par conséquent, ce qui compte, c'est pas de se mettre soi-même en avant, c'est-à-dire, voilà la vision que je propose.
1: Mais pourquoi vous faites pas une primaire?
0: À partir de là.
1: David Lisnard dit, faisons une grande primaire.
0: C'est la responsabilité. C'est la responsabilité.
1: Vous y avez été candidat.
0: Oui.
1: Pourquoi pas?
0: C'est la responsabilité des partis. Je ne suis pas chef de parti. Vous leur poserez la question. Si nous avons une vision qui est claire, on s'y retrouve tous.
1: Puisque vous le voyez bien, Gabriel Attal est dans un parti, Édouard Philippe est dans un autre, Bruno Retailleau encore un autre, alors qu'en réalité, ils ont pas mal en commun, vous aussi.
0: Mais bien sûr. Mais regardons chacune
1: non, mais
0: des
1: si
0: visions
1: qu'on propose.
0: Si vous
1: laissez les partis décider, ça ne marchera jamais.
0: Mais je reviens au fond, parce que je pense que ces histoires de partis, d'arrière-cuisine, quand vous allez au restaurant, vous n'avez pas envie de voir ce qui se passe dans l'arrière-cuisine. Vous avez envie de voir ce qu'il y a dans votre assiette. Qu'est-ce que vous mettez dans l'assiette des Français? Moi, je leur dis, un, nous allons financer le modèle social par la taxation de la consommation, la taxation des importations, la taxation des géants du numérique, et du coup, on va pouvoir alléger massivement les charges qui pèsent sur les salaires pour qu'à la fin du mois, vous ayez un salaire net plus élevé et que le travail, enfin, paye dans le pays. Est-on d'accord? Oui ou non? Pour le moment, j'ai vu personne.
1: Oh, Gabriel Attal le dit, par exemple. Beaucoup. Il faut que le travail paye.
0: Oui,
1: mais Édouard Philippe le dit aussi.
0: Je suis d'accord, mais
1: je pense que Bruno Retailleau également.
0: La peine de Malherbe. Comment? Enfin, l'argent, il tombe pas du ciel.
1: C'est là que c'est difficile, Bruno.
0: Oui, mais
1: comment est-ce que vous allez faire pour
0: je repose ma question.
1: Pour sortir
0: comment
1: de l'image de celui qui a quand même dilapidé une partie de l'argent
0: public.
1: Comment
0: le faites-vous pour basculer d'un financement sur le travail au financement sur une autre base pour que le travail paye notre pays? Je fais ma proposition, je mets carte sur table. Que chacun mette carte sur table et ensuite on regardera tous entre nous ce qui convainc le plus les Français. Même chose sur l'autorité de l'État. J'ai proposé une réforme total de l'organisation du pays. État, région, bloc communal. Les départements qui fusionnent avec les régions. 10 ministres, pas un de plus. La réduction du nombre de parlementaires. La suppression du 49-3 pour éviter de donner un sentiment de brutalité aux Français quand on adopte une loi. Un Premier ministre qui est chef d'équipe, ma ministre des Finances, qui a un droit de veto, je le redis, sur les dépenses publiques.
1: C'est un programme.
0: Mais c'est pas une question de programme, c'est une vision pour le pays qui doit permettre au pays d'être plus efficace. Qu'on se dise qui est responsable de quoi.
1: Je comprends pas pourquoi vous l'assumez pas.
0: Et pourquoi j'assume pas quoi?
1: Bah qu'en réalité, quand vous dites on verra lequel d'entre nous convainc le mieux, ça veut bien dire qu'en réalité vous êtes dans la course.
0: Mais c'est pas du tout une course. Enfin, à pine de Malherbe.
1: Non mais c'est pas une course.
0: Non mais ne
1: faisons pas les hypocrites. C'est pas une course au sens où effectivement c'est pas une course de petits chevaux. Mais malgré tout c'est une élection. Vous êtes un homme politique suffisamment aguerri pour savoir qu'en réalité ce qui se joue et c'est du débat des idées. Je ne dis pas que ce n'est pas un débat des idées, mais c'est un débat d'idées. Et celui qui aura les idées les plus convaincantes pour son camp les portera.
0: Bien sûr, mais
1: Je ne résume pas ce que je dis à une histoire de course de petits chevaux. Ce n'est pas du tout le cas. Ce que je veux simplement dire, c'est que vous mettez des propositions très concrètes, très solides. Chacun peut être d'accord, mais pas d'accord. Mais comme hier, avec Mathieu Panot, vous avez des idées claires.
0: Ces propositions, elles sont là pour défendre une vision de long terme du pays. Et je le redis, faire basculer le pays d'un vieux modèle qui a échoué.
1: Mais c'est pour ça que je vous pose la question. Est-ce que vous vous contenterez d'être influenceur?
0: La deuxième chose qui me paraît totalement essentielle, c'est pas une élection comme les autres. Enfin, j'aimerais juste qu'on mette un peu de gravité là-dedans. Et vous allez pas me faire dire, tiens, je vais réfléchir, je vais être candidat. C'est trop grave. Enfin, qu'est-ce qui se passe actuellement à Pointe de Malherbe dans notre pays? Ce qui se passe dans notre pays, c'est que nous sommes à deux doigts d'avoir une élection où vont se confronter pour la première fois depuis 1958 des visions de la société qui sont irréconciliables. On n'est même pas en 81 où il s'agissait de savoir si on allait taxer un peu plus les uns, taxer un peu moins les autres, quel modèle économique.
1: Enfin, à l'époque, c'était quand même considéré comme un vrai tournant.
0: Apolline de Malherbe, c'est des visions de la société qui sont totalement incompatibles. La vision de la France insoumise, c'est une vision communautariste, haineuse du pays, qui va susciter l'hostilité entre les Français. Le Rassemblement national, c'est une vision de la République étriquée, où les libertés publiques sont réduites. Donc les gens ont peur, ils sont inquiets. Donc nous, notre devoir, les partis de gouvernement, c'est d'abord de faire émerger une autre vision de la société dans laquelle on montre aux Français que ce 21e siècle qui commence, mais ça tombe bien, on a tout pour y réussir. C'est un siècle de nouvelles technologies, on n'a jamais été aussi bon sur l'intelligence artificielle, les nouvelles technologies, les technologies de rupture que la France. C'est un siècle où on va avoir besoin d'énergie décarbonée. La France a le nucléaire. C'est un siècle où on va avoir besoin de créateurs et de gens inventifs. Il n'y a pas un peuple plus imaginatif et créatif que les Français. Il faut simplement que nous changions notre modèle institutionnel, politique, économique, social, comme je le propose dans mon texte, pour que tous ces atouts français soient valorisés.
1: Vous aviez cru au macronisme.
0: Et ensuite,
1: le macronisme proposait une révolution.
0: Et je pense
1: que... Il promettait une révolution.
0: Bien sûr. J'emploie pas ce terme de révolution.
1: On allait très loin dans l'idée d'un nouveau modèle.
0: Mais je pense que nous ne sommes pas allés assez loin dans la reconstitution de ce modèle, la refondation de ce modèle. Et c'est l'expérience que je tire, c'est la question que vous me posez, qui est une question extrêmement importante. On a fait des bonnes choses. La réforme de la fiscalité, l'allègement de la fiscalité sur les entreprises, la manière dont on a protégé face au Covid, la relance de l'apprentissage, la création d'emplois, la réindustrialisation que j'ai portée pendant 7 ans, qui a donné des résultats. On a ouvert des usines de batteries électriques, on a réduit les impôts de production, tout ça allait dans la bonne direction. Qu'est-ce qui a manqué? C'est une question que je me pose depuis 2 ans. Ce qui a manqué, c'est qu'on n'a pas transformé la structure. Et donc, si vous gardez la même structure de décision, si vous gardez des gouvernements pléthoriques, si vous gardez un État dans lequel il y a un ministre, une agence, une autorité administrative indépendante, tout le monde fait la même chose, personne ne sait qui est responsable de quoi, personne ne sait qui décide. Si vous continuez à massacrer les gens qui bossent, parce qu'il n'y a pas d'autre mot, en leur piquant autant de fric à la fin du mois, si bien qu'ils n'arrivent pas à s'y retrouver, si vous continuez à avoir un pays dans lequel, lorsque vous roulez à 10 km/h au-dessus de la limite, vous êtes immédiatement sanctionné, il y a un radar et l'amende arrive tout de suite. Mais vous pouvez être un violeur et rester en liberté pendant 6 mois et vous n'êtes même pas placé en garde à vue. Ça peut pas marcher.
1: Et c'est ça.
0: Nous ne sommes pas allés à la racine du problème français, qui est un modèle obsolète.
1: Merci Bruno Le Maire. Un modèle obsolète, vous proposez une autre France et on peut retrouver votre manifeste donc sur votre site. Merci à vous. Il est 8h51 sur RMC BFM TV. Apolline Matin, c'est terminé. Dans un instant, les GG et nous on se retrouve demain dès 6h50 sur RMC et RMC Story. À demain.
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0: c'est la rentrée, donc on a décidé d'innover, on a décidé de vous surprendre, on a décidé de vous attraper plutôt avec les GG, avec les grandes gueules. Bonjour Olivier.
1: Salut Alain, bonjour les grandes gueules, bonjour à tous.
0: Et les grandes gueules, ça démarre maintenant à 8h56. Dites-le autour de vous, sachez-le, mais c'est toujours en direct sur RMC, la radio, RMC Story, la télé. Et on est en direct jusqu'à midi. Vous savez que si on était aux États-Unis aujourd'hui, on aurait enlevé tous les sujets d'actualité. Pour ne parler que d'une chose, si nous étions américains.
1: La mort de Dolly. La mort de Dolly Parton. Alors c'est vrai qu'en France, on ne mesure pas ce que représente la disparition de Dolly Parton aux États-Unis, parce que c'était un monument. C'est un peu comme si Johnny Hallyday mourait chez nous. Enfin, il meurt chez nous, mais on se souvient de la réaction quand Johnny meurt. Mais c'est pareil. Dolly Parton, là-bas, il y a des réactions, mais du monde entier, surtout des Américains, des stars, des anciens présidents, de Donald Trump. Et puis les drapeaux sont en berne pendant une semaine.
2: Oui. C'est l'auteur original de la grande chanson de Whitney Houston.
0: I Will Always Love You.
2: Au départ, c'est Dolly Parton.
0: Oui, Dolly Parton raconte d'ailleurs qu'elle avait fait cette petite chanson quand elle s'était séparée de celui qui avait été un peu son mentor, qu'il avait découvert, qui s'appelait Porter Wagoner. Elle dit, moi j'avais fait une petite chanson d'amour pour dire je penserai toujours à toi. Et le jour où elle a entendu la version de Dolly Parton, elle était Whitney Houston, elle était en voiture, elle s'est arrêtée sur la route et elle s'est mise à pleurer. Elle dit, j'avais écrit une jolie chanson. Et Whitney Houston l'a transformé en une grande chanson. Et Dolly Parton, regardez sur les réseaux sociaux.
1: C'est un parcours dingue, une légende.
0: Cherchez, vous savez, ce qui est dingue, c'est que des stars du rock à la country et au rap, tout le monde rend hommage à Dolly Parton. Allez chercher, renseignez-vous, regardez, écoutez. C'est toujours intéressant de voir quand un monument meurt dans un autre pays, ce qu'il pouvait représenter. Elle était une icône, née dans une famille pauvre, devenue star aux 100 millions d'albums
1: vendus. Elle a grandi dans une cabane avec ses 12 frères et sœurs. Son père était métayer, il ne savait ni lire ni écrire. Ils n'avaient pas d'eau, pas d'électricité. Et elle est devenue l'une des plus grandes chanteuses.
0: À découvrir Dolly Parton. En attendant, les grandes gueules arrivent dans un instant, en direct jusqu'à midi.
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0: Il est 9h, toute l'actualité. Victor Pourchet, bonjour.
14: Bonjour Alain, bonjour à tous. La colère et l'effroi du maire de Paris, réaction d'Emmanuel Grégoire à l'agression d'un cycliste hier, toujours entre la vie et la mort, après une altercation avec un automobiliste, Romain Hougue.
15: La suite d'un accident de la circulation, il est alors environ 13h30 dans le 9e arrondissement de Paris, à deux pas de l'église de la Madeleine. Rapidement, la situation dégénère. Le chauffeur sort un couteau et porte un coup au cycliste, le blessant gravement à la gorge avant de prendre la fuite. Il est à 7h toujours activement recherché. La victime a quant à elle été transportée d'urgence à l'hôpital. Son pronostic vital est engagé. Une enquête a été ouverte. Les caméras de vidéosurveillance ont filmé la scène et devraient permettre d'éclaircir les circonstances du drame, qui n'est pas sans rappeler la mort de Paul Varry il y a 2 ans, cycliste de 27 ans écrasé par un automobiliste au volant d'un SUV après une altercation. Les faits s'étaient déroulés dans le même secteur à peine quelques centaines de mètres.
14: Les précisions de Romain Houck pour RMC. Une enquête ouverte et deux versions qui s'opposent ce matin. Le député insoumis de Marseille, Sébastien Delogu, a porté plainte pour violence volontaire, tandis que trois policiers l'ont fait, eux, pour outrage à agent après une altercation dans le hall de l'immeuble de l'élu. Les policiers y recherchaient le suspect du vol d'une montre.
9: C'est la rentrée des patrons aujourd'hui.
14: La traditionnelle ouverture des rencontres des entrepreneurs de France à Roland-Garros. Le ministre de l'Industrie y est attendu. Il entendra sûrement cette alerte lancée par le patron du MEDEF dans les colonnes du Parisien ce matin. En 2027, c'est le sursaut ou la crise, prédit Patrick Martin. Karim Bouamrane, toujours candidat à la présidentielle, mais sans passer par la case primaire du PS. Le maire socialiste de Saint-Ouen l'a annoncé ce matin et il se justifie en jugeant cette primaire trop fermée puisque réservée aux seuls adhérents moyennant 15 euros. 12 départements de l'Ouest en vigilance orange pour les orages. Ce sera à partir de 18h. Hier, une nouvelle tornade a été filmé dans les Vosges au lendemain d'une première dans l'Aude à Poma où elle a endommagé 330 des 500 maisons du village menant aussi 20 personnes à l'hôpital. Et puis le foot, la saison de Lyon se joue en partie ce soir. Barrage retour de Ligue des Champions à 21h contre Fenerbahçe. Vous le suivrez évidemment sur RMC. Il y avait eu un partout au match aller.
9: Merci Victor Porchet. À tout à l'heure. Il est 9h02. Les grandes gueules ont des choses à se dire, à vous dire. On vous attend au 32-16. C'est parti.
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0: en direct sur RMC et RMC Story. Les Grandes Gueules qui vous attendent au 32-16. Les Grandes Gueules qui vous donnent la parole comme tous les jours. Aujourd'hui, avec la prof de français Fatima Hidbounoua. Bonjour Fatima.
1: Bonjour, bonjour les Grandes Gueules de l'Ombre. Et je fais un petit coucou parce que j'ai croisé plein de Grandes Gueules de l'Ombre là. Je me suis promenée, j'ai croisé Cédric du Café des Arts. J'ai croisé des policiers au Trocadéro. Fatima et son époux, Marie et Nico. Le point commun de toutes ces personnes, ils écoutent les Grandes Gueules depuis tellement longtemps que la référence c'est Jacques Maillot. Et donc j'en profite pour embrasser notre cher Jacques
2: qui nous
1: manque.
2: Écoute.
1: Et moi il me manque, je trouve qu'il manque au GG.
2: Tu sais qu'il nous écoute chaque matin Jacques, donc on l'embrasse.
1: Ah ben on l'embrasse.
0: Laura Barton-Martinez est avec nous, sophrologue. Bonjour Laura.
3: Bonjour et joyeux Hunger Games présidentiel à tous et que le sort vous soit favorable.
0: Et Charles Consigny, l'avocat, est des nôtres aussi aujourd'hui.
4: Bonjour, bonjour mon cher à tous. Charles.
0: De quoi va-t-on parler aujourd'hui dans les GG, dans les Grandes Gueules de ce maire, du Jura, dans ton Jura,
4: mais oui,
0: qui décide de multiplier par 7 le prix de l'eau pour faire des économies. Est-ce qu'il a raison ou pas? Marine Tondelier, Mathilde Panot, Les Verts et la France Insoumise qui disent en cas de victoire du Rassemblement National, à l'Élysée, il faudra entrer en résistance, il faudra même passer à la désobéissance civile. Est-ce que vous êtes d'accord? Mais premier sujet de discussion, on va revenir sur ce qui s'est passé, ce différend qui a éclaté entre un cycliste et un automobiliste dans le 9e arrondissement de Paris. Ça a donné lieu à un différend violent avec un coup de couteau et un cycliste aujourd'hui entre la vie et la mort. Ça s'est passé dans une rue, je vous le disais, du 9e arrondissement, un différend de la circulation, comme il en existe des millions tous les jours en France, sauf que celui-ci a mal tourné.
2: Oui, ça s'est passé en plein cœur de l'après-midi. Il y avait eu donc ce différend routier, malheureusement assez classique dans les grandes villes, notamment à Paris, entre ce cycliste et cet automobiliste, et ça a malheureusement dégénéré. Il y a eu un accident matériel, nous dit-on. L'automobiliste veut quitter les lieux, le cycliste le retient, et à ce moment-là, l'automobiliste aurait sorti son couteau et aurait asséné un coup de couteau au cou du cycliste qui depuis est dans un état grave à l'hôpital. D'ailleurs son pronostic vital demeure engagé à l'hôpital européen Georges Pompidou juste à côté de nos studios. Donc une fois de plus un drame de la route qui implique un automobiliste et un cycliste. On se souvient non loin d'ailleurs de cet endroit de cet automobiliste qui avait écrasé un cycliste. Il sera d'ailleurs jugé. Ce qui fait dire à Emmanuel Grégoire que les cyclistes sont trop souvent victimes de violences. Le coprésident de la Fédération des usagers de la bicyclette explique que 90% des cyclistes à Paris ont eu des situations de violence motorisées. Il faut plus d'aménagements séparés entre cyclistes et automobilistes. Alors pourquoi ce chaos dans nos villes, en fait?
0: 32-16 pour en parler avec les GG, avec les Grandes Gueules, Charles.
4: Non, mais d'abord, qui sont ces gens qui se baladent avec des couteaux sur eux, premièrement? C'est quand même... moi, je pense qu'avant de légiférer sur la circulation des vélos, il faut se montrer beaucoup plus dur avec le port d'armes, y compris le port d'armes blanches. Moi, je suis désolé, je me balade pas avec un couteau sur moi. De telle sorte que si j'ai un conflit avec quelqu'un sur la route, j'ai pas de couteau à sortir et ça évite peut-être des drames. Avant toute chose, moi je pense que c'est là-dessus que il faut légiférer. Ensuite, bon, Paris est une ville compliquée pour la circulation, ça c'est vrai. Chacun s'estime prioritaire. Certains sont très agressifs. On a l'impression que ça a dû être étudié d'ailleurs sur le plan du comportement, mais c'est une espèce d'exutoire à la violence. J'avoue que je suis pas toujours moi-même avare d'insultes et autres doigts d'honneur quand on m'emmerde sur la route. Mais voilà, moi je trouve que le vrai sujet dans ce drame, c'est quand même le couteau. Et pour le reste, je pense qu'on est tout simplement trop nombreux dans Paris et que aux heures de pointe, c'est une réalité.
0: Ça
4: Paris est une ville très
0: même.
4: Dense.
2: Ah bah oui, mais,
0: oui,
2: ça mais là on a rajouté
4: oui
2: encore plus de raisons.
4: Mais ça a toujours été le bordel aux heures de pointe. Et bon, sans vouloir revenir à mes marottes, ce qui a été fait. Je prends un seul exemple. Regardez la différence entre les quartiers de Paris qui ont été touchés par la politique de la ville, par Madame Hidalgo et son orchestre, et ceux où ça n'a pas été fait. Donc vous avez le centre de Paris autour de la Samaritaine, etc. Là, ils sont intervenus, le Marais, tout ça. C'est un bordel indescriptible, en plus d'avoir incroyablement enlaidi la ville. Allez, boulevard Saint-Germain, dans le 7e arrondissement, dans le 16e arrondissement, là, ils n'ont rien touché encore. c'est agréable, ça circule, les différents modes de transport cohabitent sans difficulté. Donc vous avez, il suffit de faire l'expérience, hein, vous voyez la catastrophe de Hidalgo, Grégoire, etc.
0: Laura.
3: Et alors, effectivement, moi je suis toujours éberluée quand j'entends des agressions de citoyens avec des armes, etc. Je me joins complètement à Charles, mais qui sort avec des armes sur soi. Maintenant que ça est fait et qu'on ne légitime absolument pas ce qui vient de se passer, on peut en revanche se poser la question de comment on en arrive là. Bon, petit 1, on a quand même l'ensauvagement de notre société où maintenant tout se résout par des coups, par des insultes. Il n'y a plus du tout de dialogue. On n'essaye plus de réfléchir ensemble. On ne fait plus société. C'est un fait. Et peu importe où on regarde, on le constate.
5: Là, ce qui s'est passé, juste pour donner une précision, c'est qu'apparemment, ils sont tous les deux accrochés et le cycliste a essayé de retenir l'automobiliste, tu vois, ou de l'empêcher.
2: Oui,
5: de,
2: c'est pour
5: de,
2: ça qu'il s'est pris un coup de couteau.
5: De s'en aller.
3: C'est, alors, on est d'accord que c'est pas une raison. Est-ce que moi, demain, il y a un mec qui me fait une queue de poisson alors que je suis en vélo, parce que je suis beaucoup en vélo, alors pas dans Paris, mais là où j'habite, est-ce que j'irai retenir le mec? Bon, non, vas-y, fais. Mais on peut pas quand même nier qu'il y a eu une bordélisation de cette ville qui a été suivie par une idéologie de mettre à tout prix les vélos dans la ville et c'est allé beaucoup trop vite et ça a été fait n'importe comment. Quand on regarde dans d'autres pays où effectivement le vélo ou le transport non motorisé est fait loi, on voit que c'est organisé de manière complètement différente et ça fonctionne. Là maintenant, parce que là aujourd'hui c'est un cycliste malheureusement et c'est dramatique, qui est entre la vie et la mort, combien de fois on a eu le cas inverse, on a entendu un piéton parce qu'un cycliste n'a pas respecté, parce qu'un mec en trottinette n'a pas respecté. En fait on se rend compte que l'urbanisation...
5: Des morts à cause de gens qui ont été percutés par des trottinettes.
3: Mais parce que malheureusement on a créé de la place pour ces moyens de locomotion.
5: Nouvelle mobilité, on dit.
3: Et c'est très bien, mais rien n'a été réglementé. Alors,
2: dans une ville qui n'était pas adaptée.
3: Qui n'est absolument pas adaptée, qui n'a pas les rues adaptées pour, etc. Je dis pas qu'il ne fallait pas le faire. Je dis que c'est allé trop vite pour des raisons idéologiques. Ça a été mal fait. Et c'est surtout, on n'a pas du tout responsabilisé les gens qui n'ont pas un moteur.
2: Donc, réagir devrait plutôt faire amende honorable.
3: Pas forcément amende honorable, mais constater les défaillances et essayer de les résoudre plutôt que de pleurnicher comme il sait si bien le faire.
5: Fatima Hidbounois.
1: Alors, selon moi, ce n'est pas un différent qui dégénère. C'est une agression.
2: C'est même un homicide.
1: Parce que quand on dit lorsqu'on dit un différent qui dégénère, d'accord, alors queue de poisson, il y a un problème sur la route. Normalement, ça dégénère, ça veut dire allez, comme l'a dit Charles, on va faire un doigt d'honneur, s'insulter, des noms d'oiseaux, allez, à la limite, se battre avec ses mains. Mais à partir du moment où on sort un couteau, c'est qu'on voit bien que c'était un prétexte à l'expression d'une violence qui était déjà là. Donc derrière, c'est la question de la violence, sachant que ça concerne bien plus que les cyclistes. Vous vous souvenez tous, enfin en tout cas moi ça m'a traumatisé, de cet homme qui aussi pour une queue de poisson avait été attendu, tabassé à mort devant sa mère et sa fille. Vous vous souvenez de cette histoire? C'était il y a quelques années. Pour moi, c'est du même ordre, dans le sens où ici, quand on a des violences, la violence chez les jeunes, on dit « Ah, les jeunes sont violents, ils ne tolèrent plus la frustration ». Mais ce ne sont pas seulement les jeunes. Là, vous voyez bien qu'il y a un problème qui dépasse l'âge, qui dépasse tout le monde. Là, on a l'expression pure de la violence, et ce n'est pas un petit fascicule sur les mobilités douces et comment partager l'espace qui va nous régler ce problème-là.
3: Et on se rend compte aussi, malheureusement, que dans ce genre de situation, il y a un problème, c'est qu'il est quasiment uniquement, exclusivement masculin. On a peut-être aussi un problème...
4: En vélo, excuse-moi...
3: Non, je te parle pas du doigt d'honneur et de l'incivilité. Et ça, elle est collective, elle est partagée. Je te parle de la violence excessive.
2: Mais moi, je suis en vélo dans Paris tous les jours. Je me déplace qu'en vélo. Donc, je suis pas suspect d'être anti-cycliste. Mais pardon, je vois quand même des cyclistes qui font... n'importe quoi. C'est-à-dire que comme on a dit que c'est des rois désormais dans nos villes, certains se prennent pour des rois et ceux qui craignent le plus ces cyclistes, ce sont les piétons. D'ailleurs, interrogez les piétons, ils craignent plus ces cyclistes que les automobilistes. Parce que les automobilistes à Paris, déjà, on roule pas vite parce qu'il y a des feux partout, il y a eu des restrictions de circulation, donc je crois que la vitesse moyenne à Paris n'a jamais été aussi basse, c'est 15 km/h. Donc bon, on peut faire des dégâts à 15 km/h, mais a priori, les automobilistes aujourd'hui sont très cadrés, les cyclistes n'ont aucun encadrement. et pardon, interroger les piétons, interroger les personnes âgées, interroger les enfants. Ils craignent avant tout le comportement des cyclistes. Or, à force d'avoir délivré une sorte de passeport d'impunité à ces cyclistes en disant oui, mais comprenez, ils roulent à vélo, c'est formidable, c'est l'avenir. Eh bien, certains se sentent trop puissants.
1: Alors Olivier, bien sûr, non, mais le timing il est pas bon. Ton timing il est pas bon. Je suis désolé.
2: Le différent routier, c'est parce qu'il s'est passé au départ.
1: Mais tu peux être le plus gros connard des cyclistes du monde, ça mérite pas un coup de couteau.
2: Est-ce que j'ai dit ça à un moment donné?
1: Oui, mais le timing. Non. Le sujet, c'est cet homme qui s'est pris un coup de couteau.
2: Tout le monde le condamne.
1: C'est vrai que quand même, il y a des cyclistes qui prennent leurs
2: aides. Je condamne. Mais le différent routier, tu ne sais pas ce qui s'est passé.
1: Oui, mais le différent routier. Moi, ce que je te dis,
3: mais expliquer n'est pas.
1: C'est pour ça que je te dis, le problème, c'est pas
3: expliquer les circonstances, c'est pas donner raison. Expliquer les circonstances, c'est pas donner raison.
2: Personne va dire, c'est normal de prendre un coup de couteau. Je dis simplement qu'on a créé une situation chaotique dans Paris et qu'on a estimé que certains avaient le droit un peu de tout faire. Ça crée des situations.
1: Ce n'est pas ça le problème. Vélo, parce qu'il pourrait se battre et pas se poignarder.
4: Le vélo en lui-même est un mode de transport qui ne t'incite pas à t'arrêter. C'est ça aussi la différence, c'est qu'en vélo, s'arrêter et reprendre son chemin, c'est beaucoup plus emmerdant qu'en scooter ou en voiture. Et donc, par définition, les cyclistes, ils avancent sans s'arrêter.
2: Ils ne veulent jamais s'arrêter.
4: C'est un mode de transport.
5: Il y a Johan qui veut réagir, il est dans la Drôme. Bonjour Johan.
6: Oui, bonjour.
5: Bonjour. Vous voulez réagir à cette tragédie, ce drame là, Johan?
6: Oui, moi ça m'interpelle parce que je suis cycliste, je suis motard, j'étais chasseur, je conduis les bagnoles, bon bref, je suis artisan, et donc je suis un peu de tous les côtés. Et il y a 3 semaines, je rentrais du boulot, et il y a un mec, je rentrais à vélo parce que j'avais la facilité de le faire, et il y a un mec qui m'a coupé la route dans une chicane, et je lève la main, c'est tout, et 200 mètres après, il s'arrête. Là, il commence à m'insulter de tous les noms, je nique ta mère, je nique la France, et je réplique un petit peu, et au bout de 200 mètres, il sort un couteau de 30 cm, un couteau de cuisine de la boîte à gants.
1: Voilà.
5: Et comment vous avez terminé? Comment vous avez réagi, Johan?
6: Alors, j'ai essayé de pas perdre la face. Je vous montrais que je paniquais pas. Je continuais un peu. Voilà. Il m'insultait encore, toujours pareil, les mêmes choses. Et comme ça n'avait pas de sa voiture, je pense, il avait une magnifique Mercedes. Alors, je sais pas, de 300 000 euros. Et il a pas osé me toucher avec la voiture. Mais par contre, il me poussait tout doucement dans le fossé. Et au bout du compte, il m'a fait tomber dans le fossé. Il est sorti avec son couteau. Et moi, j'ai pris mon vélo. Je me suis un peu défendu avec le vélo. Et comme j'étais un peu dans la campagne, là, j'ai bien dans la campagne. Et du coup, je me suis enfui dans les bois avec le vélo.
3: Vous avez noté la plaque d'immatriculation pour les porter plainte?
6: Ça arrivait tellement vite. Il m'a tellement surpris que j'ai jamais osé. J'ai pas pensé. Honnêtement, j'ai pas pensé. J'ai relevé la voiture. Je sais quel modèle. Le gars, bien sûr. Je le reconnais.
3: On va finir avec tous des caméras embarquées,
4: des suites judiciaires.
6: Pour dire à Charles Consigny, que j'adore, j'habite, j'étais en vacances chez ma mère, je bossais un petit peu chez un collègue, j'habite un village de 200 habitants, là j'étais dans la campagne perdue profonde.
1: Oui, c'est ça, c'est un prétexte.
6: Personne, c'est lui qui m'a doublé la chicane.
4: Et il y a eu des suites judiciaires ou pas?
6: Non, rendez-vous compte. On n'emmerde pas un violeur, on va pas emmerder un mec.
4: C'était quel genre ce monsieur? Quel âge?
5: Mais Johan, il aurait fait.
6: Une vingtaine d'années, maillot Algérie sur le dos, et il a insulté ma mère et mon pays.
4: Un peu format racaille. Ah, il l'insultait quoi, la France?
6: Non, mais c'est pas sa voiture. Quand je lui ai dit, il y a un moment, je lui ai dit, parce que ça m'agaçait tellement, il continue à rouler quand même, donc j'étais un peu essoufflé, et je lui ai dit. Ta voiture, t'as pas dû la payer. Et là, il s'est mis dans une colère folle et c'est là qu'il m'a fait glisser dans le fossé tout doucement.
5: Voilà. Il aurait fallu effectivement relever la plaque d'immatriculation.
3: Mais je me rends compte dans quel pays on est.
5: Il y a une chose qui est intéressante aussi dans ce que dit à propos du différend qui s'est passé à Paris, qui s'est terminé par un coup de couteau. C'est ce que dit Emmanuel Grégoire, le maire de Paris. Il dit ces actes de violence envers les cyclistes sont inadmissibles. Bien sûr, ils se produisent trop souvent. Mais derrière, il continue en disant la lutte contre les violences motorisées
0: sera menée sans relâche. Il n'y a pas de violence motorisée.
2: Il y a un type, ça rejoint ce que je dis.
0: Il y a un type qui a mis un coup de couteau. Ce n'est pas une violence motorisée. Ça veut dire qu'aujourd'hui, dans l'esprit d'Emmanuel Grégoire, si tu veux,
2: l'automobiliste est un meurtrier potentiel.
0: Comme on dit des hommes, c'est tous des violeurs potentiels. Donc l'automobiliste, pour Emmanuel Grégoire, est potentiellement dans la violence motorisée. Enfin, c'est dingue. Il faut surtout retrouver un type qui a mis un coup de couteau. Dans la très grande majorité, monsieur le maire, on respecte le code de la route et on fait attention. Enfin, c'est fou de parler de violence motorisée.
2: Je pense que l'automobiliste respecte plus le code de la route que le cycliste dans nos villes. Excusez-moi.
3: Déjà maintenant, il devrait même penser à une plaque d'immatriculation, alors pas avec un permis à points, pas du tout, parce que je suis contre même pour les voitures.
4: Ils veulent pas aussi. Pourquoi il dit ça, Emmanuel Grégoire?
3: Parce que c'est leur ligne de conduite.
4: Parce qu'il veut pas stigmatiser.
2: Ce sont ses électeurs.
4: Les Caïra. Parce qu'il veut pas dire qui se balade.
3: Parce que c'est pour les bobos, moi.
4: Notre auditeur, on sait.
5: Johan, c'est une chose. Mais là, en ce qui concerne Paris, on sait pas ce qui s'est passé. On connaît pas la personne qui
3: Non, moi, je pense que c'est plus pour rester dans le sens du poil, son électorat qui est boboisé.
4: On peut ne pas voir ce qu'on voit. Moi, je vous dis, intéressez-vous de savoir qui se balade avec un couteau sur soi.
5: J'ai l'impression, beaucoup de gens aujourd'hui.
4: Il y a un certain profil racaïsant, comme nous l'a décrit notre auditeur.
0: On a posé la question.
4: Et ça, Grégoire, il a pas envie d'en parler.
5: Un cycliste poignardé après un différent routier. Bon, on verra comment l'enquête se développe, bien évidemment. J'espère qu'on retrouvera cet homme assez rapidement. Dans un instant.
2: Il est toujours en fuite.
0: Une amende pour les parents d'enfants harceleurs. C'est la proposition d'Edouard Philippe. Est-ce que c'est une bonne idée ou pas? Est-ce que ça peut se mettre en place? 32-16 pour en parler avec les grandes gueules. Il est 9h20. 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

0: Si vous voulez réagir avec les GG, avec les grandes gueules, en direct sur RMC, la radio RMC Story, la télé, le canal 23 de la TNT, le chemin le plus court, c'est le 32-16. Et vous allez l'utiliser là maintenant pour parler avec Fatima Hidbounoua, Charles Consigny et avec Laura Varton-Martinez. Cette proposition d'Edouard Philippe, il veut mettre à l'amende les parents d'enfants harceleurs. Édouard Philippe est candidat à l'élection présidentielle. Alors, il cherche bien sûr des propositions qui fassent débat, qui soient un peu choc. Et là, c'est une proposition de création d'une amende de responsabilisation scolaire.
1: Oui, qui pourrait viser quatre situations bien précises. Les parents d'enfants harceleurs, les parents d'élèves perturbateurs, les parents d'enfants absentéistes, ainsi que les parents qui se montrent eux-mêmes violents envers les personnels scolaires. Ça peut arriver. L'idée serait que le maire, puisse infliger rapidement l'amende sur proposition de l'équipe pédagogique lorsqu'il y a atteinte à la sérénité de l'école. Édouard Philippe s'inspire d'un système qui existerait outre-Manche, en Grande-Bretagne. Le problème, il n'a pas annoncé le montant de l'amende, ni défini précisément à partir de quel comportement un élève serait considéré comme perturbateur, ni détaillé d'ailleurs la procédure de recours, parce qu'il faut forcément des recours. Donc ça reste encore assez flou, mais le principe d'impliquer les parents dans une responsabilité scolaire lorsque leur enfant se comporte mal, est-ce que c'est une bonne idée ?
2: Moi, je ne suis pas complètement défavorable. Effectivement, il ne faut pas que le couperet tombe tout de suite. Il faut effectivement qu'il y ait un dialogue avec l'équipe pédagogique, les parents et l'élève. Ce que je vois beaucoup, pour avoir beaucoup d'enseignants autour de moi, dans ma famille, c'est qu'il y a une rupture de dialogue entre les parents, la plupart du temps des parents des enfants qui peuvent être plutôt difficiles, et le corps professoral. C'est-à-dire que moi, demain, on m'explique...
1: En général, quand l'élève est difficile, les parents ne les voient pas.
2: Bah, c'est ça. Et puis, il n'y a pas de réaction. Moi, demain, ouais, on vient m'expliquer que ma fille a harcelé un gamin, mais je suis mais morte de honte. Je ne sais même plus comment faire en sorte d'aider ce petit garçon, cette petite fille que ma fille aurait potentiellement harcelé. Et puis moi, pardon, l'époque où quand le professeur donnait une punition, les parents la doublaient, ben ça me manque. Il n'y a plus corps entre l'école et les parents. Et malheureusement, tous les parents n'éduquent pas leur enfant correctement, parce que pour avoir fait quelques interventions avec Abel pour son association Tous Unis, Tous Uniques, auprès d'enfants, notamment mon sujet à moi, c'était le harcèlement, l'expliquer, le comprendre, le combattre. Vous avez des gamins qui n'ont même pas de notion que ce qu'ils pratiquent au quotidien, c'est du harcèlement. Et ça, ce sont les parents. C'est quand votre enfant, dans la rue, il dit « Oh, t'as vu maman, le petit garçon, c'est bizarre, il a un appareil auditif. » on explique à son enfant. Non, on dit pas ça. Maintenant, si effectivement, on n'accompagne pas son enfant, on ne l'éduque pas, et que, en plus, quand le corps professoral ou pédagogique vous explique qu'il y a un problème avec votre enfant, malheureusement, vous en foutez. Effectivement, la seule chose qui marche en dernier recours, c'est le portefeuille.
1: Est-ce que les parents sont toujours responsables de ce que font leurs enfants ? Par exemple, il y a des parents qui vont découvrir à la
2: suppléfaction. C'est problématique s'ils le découvrent.
1: Tu sais toujours pas ce que font tes enfants, mais ils vont découvrir, par exemple, que leur enfant est un harceleur. Ils sont pas forcément, ils sont pas forcément complices.
3: Il y a plusieurs choses. Alors déjà, pour Édouard Philippe. C'est tellement flou. Donc, rappelez-vous, quand c'est flou, il y a un loup.
1: Toujours citer Martine Aubry.
3: C'est vraiment sa punchline. Et c'est tellement vrai. Quand c'est flou, il y a un loup. Donc là, personne n'est dupe. C'est une opération séduction. Et puis, ça repose un peu sur du bon sens. Qui va contester ? Qui va dire non, les parents ne doivent pas être impliqués. Donc, bien sûr, c'est évident, les parents doivent être impliqués. Maintenant, c'est comment ? Mais il ne répond pas complètement. Parce que le problème, c'est pas la loi la plupart du temps, c'est l'application de la loi. Donc, bien entendu, on peut même aboutir, pour l'absentéisme par exemple, on peut aboutir à des amendes. Mais il y a tellement d'étapes.
1: Mais toi, en tant que prof, t'en aurais besoin de ce type d'amende ?
3: En tant que professeur, moi, je peux partir de ce qui marche vraiment sur le harcèlement. Ce qui marche, c'est quand on arrive à créer une relation de confiance à différents niveaux. Confiance entre le professeur et les élèves, parce qu'ils viennent nous dire quand ça va pas. Ou alors moi, la plupart du temps, pour le harcèlement, c'est les copines, par exemple, qui viennent me dire « Madame, vous savez, elle pleure tout le temps parce que machin se moque de son prénom et puis elle supporte plus et elle veut plus venir à l'école. » Et des fois, c'est rien. Je vous donne un exemple. J'avais une fille, elle avait son prénom. Je vais pas dire son prénom, sinon elle va se reconnaître. Mais en tout cas, il y avait un garçon qui se moquait de son prénom tous les jours. Sauf qu'elle, à l'école primaire, elle faisait déjà des crises d'angoisse à cause de ça. Quand elle est arrivée en sixième, le garçon l'a dit une fois, elle était tellement mal, elle voulait plus revenir. Donc, elle m'en a parlé. Et quand on a vu le petit garçon pour lui dire, tu sais, quand tu t'es moqué de son prénom, elle, c'était quelque chose de grave pour elle. il tombait des nues. Pour lui, il l'a vanné comme il vannait n'importe qui.
2: Je dis, ça parle d'éducation et tu dois accompagner. Donc, là, et si seulement tout ça ne fonctionne pas, là,
0: c'est distinguer. Pas forcément les parents.
3: Après,
0: quoi,
3: si, on voit, en fait, il y a des étapes. Pour moi, je suis pour parler aux parents très vite, très tôt.
1: Par exemple, un élève qui fout le boxon dans la classe. Voilà, et quand tu convoques les parents, que les parents ne réagissent pas, est-ce qu'il faut effectivement les sanctionner, les parents, en disant
3: on a besoin des parents. De toute façon, je vous dis, pour agir, moi, j'ai eu des cas très, très graves de harcèlement grave ou des cas vraiment très graves. Et qui était très facile à résoudre parce que j'avais les parents, je les appelais, et ils m'ont dit bon, on fait équipe. La plupart du temps, on dit bon flic, mauvais flic, limite. Et puis, on se parle, on s'envoie même des SMS, et le problème est réglé très vite. Après, des fois, c'est plus lent parce que l'enfant a des problèmes. Mais en tout cas, les parents, c'est une équipe. Et j'ai souvent des parents comme ça. Par contre, j'ai le souvenir de parents, une maman, on l'appelait pour son fils, et elle disait, ah, mais de toute façon, lui, je me rappelle de cette phrase, ça m'avait brisé le cœur. Lui, il appartient à la rue. Et c'était son fils, hein. Il était en sixième. Oui, lui, de toute façon, je sais même plus quoi faire.
2: Sixième, c'est 11 ans.
3: Il appartient à la rue. Et pareil, on avait une maman qui, elle, menaçait les CPE appelés parce que son fils faisait n'importe quoi. Et après, il dit, ah, vous me cassez les couilles, vous appelez tout le temps, je vais vous casser les jambes. Et elle avait menacé la mère, elle avait dit, je vais venir. Elle était réputée
0: donc,
3: pour
0: l'amende,
3: ça. Je suis plus dans le même collège.
1: C'était un peu plus que
3: elle
1: l'amende.
3: Elle est venue, elle a dit, vous allez voir, je vais vous casser les jambes. Sachant que, franchement, on savait qu'elle pouvait le faire. Après, ça a fini avec la police. Mais il y a déjà.
2: C'est beau le collège.
0: J'en ai déjà fait un coup de couteau à un cycliste récemment, ça jamais.
3: Non, mais en tout cas, il faut que la loi soit appliquée sur toi.
1: C'est efficace ce type d'amende, selon toi ?
0: Bonne proposition d'Edouard Philippe.
4: Ouais, pourquoi pas ? Moi, je pense pourquoi pas, pour ce sujet-là comme pour les autres. Je suis favorable à ce qu'on responsabilise un peu les parents, parce que tous ces jeunes qui harcèlent au collège, deal au lycée, quand ils dealent pas d'ailleurs au collège, agressent, tiennent les murs des tours, volent.
2: Comment ce proxénétisme
4: plantent leurs copains, etc. Bah, il y a un moment donné, c'est quand même aux parents de s'en occuper de tous ces enfants. Et donc, je pense que la société a bon droit doit responsabiliser les parents et donc ça me paraît pas du tout être une mauvaise mesure.
3: Après, juste sur le harcèlement scolaire, parce qu'on en parle depuis une dizaine d'années ici, et je me souviens, on avait même invité l'autre Nora, qui avait perdu sa fille 14 ans, Marion, 14 ans pour toujours, sa fille s'était suicidée suite à du harcèlement et donc elle lutte contre ça. Entre-temps, il y a des choses, par exemple, ce qu'on appelle la préoccupation partagée, beaucoup de CPE mettent en place ça, où c'est des jeux de rôle, des choses comme ça. Ça fonctionne vraiment bien quand c'est en amont. Donc, il y a plein de choses pour éviter des catastrophes. Tout ce qui est repérage des signaux faibles, préoccupation partagée, avoir une équipe stable sur du long terme, le travail en collaboration avec les parents, des parents coopératifs, c'est évident qu'on évite plein de choses. Pareil, ne pas minimiser. Parce que moi, j'ai plein de mamans. Il y a une maman, son fils s'était fait planter un critérium dans la main. Et il avait déjà des phobies scolaires, donc je peux vous dire qu'il voulait pas revenir au collège. Et quand j'avais eu la maman au téléphone, rien que le fait de dire « Madame, c'est très grave, on va faire quelque chose et le harceleur va passer en conseil de discipline », rien que ça l'avait, et il a été exclu de l'établissement, rien que ça veut dire il se passe quelque chose, parce que pendant longtemps c'est le harcelé qui devait quitter, finalement, qui était soit en phobie scolaire soit qui quittait l'établissement. C'est vraiment le côté, la peur doit changer de camp et se dire, quand je suis un harceleur, je peux perdre gros. Moi, je suis d'accord sur ça.
0: On a Jean-Luc qui veut intervenir. Il est manipulateur en radiologie, infidèle des GG du côté du Loiret. Bonjour Jean-Luc.
5: Oui, bonjour Jean-Luc.
0: Vous pensez que ça peut être une bonne mesure? Déjà, faut réfléchir à sa mise en place. Vous voyez comment ça se passe? On fait venir l'enfant, on fait venir les parents. Qui dresse l'amende? Est-ce que c'est la police municipale qui est là? Derrière, est-ce que c'est contesté, contestable? Enfin, vous voyez, on risque de mettre en place un peu une usine à gaz. Qu'est-ce que vous en dites, Jean-Luc?
5: Moi, je pense que c'est complètement une usine à gaz. Donc déjà, il faudrait. En plus, moi, je suis pour aller plus loin. Mon fils s'est fait harceler l'année dernière. Non seulement l'année dernière, et il y a deux ans, parce qu'il est rentré en CM2, et en CE1, il a été pris à partie, il s'est fait frappé au niveau des parties intimes, parce qu'il y avait une nuit d'hôpital. Je peux vous dire, j'étais comme un fou. Là, j'ai vu la directrice, tout ça. Mais moi, ce que je refuse, ce que je n'accepte pas, c'est que les harceleurs, excusez-moi, il y a un moment donné, des circonstances atténuantes, vous comprenez, il a une scolarité difficile, etc. Quand on est parent d'enfants harcelés, voire frappés, on s'en fiche, en fait.
3: Bien sûr.
0: Les parents, ils ont été convoqués, les parents des enfants qui ont agressé votre fils, ou pas?
5: Honnêtement, il y a 2 ans, je ne sais même pas si les parents ont été convoqués. Moi, j'aurais voulu une confrontation avec les parents pour leur expliquer, parce que voilà, je vous explique, il a eu un hématome péritesticulaire, ça aurait pu tourner à la torsion, donc du coup, opération. Heureusement, il n'en a été rien. Mais au moins d'expliquer aussi aux parents les conséquences de...
0: Bien sûr, des actes de leurs enfants.
2: Ouais. Voilà. Mais non, de leurs actes à eux, voilà. C'est la négligence.
5: À rien, la seule chose qui a été faite, et la mairie a été très réactive, la mairie d'Orléans, parce que je suis d'Orléans, expulser l'enfant, parce que c'était pendant la période périscolaire. Ça aussi, c'est toujours pendant les périodes périscolaires. Donc comme les professeurs sont pas là, et que je pense que les personnels municipaux sont aussi débordés à surveiller les enfants entre la cantine, etc., donc il y a des enfants qui sont très malins et qui en profitent.
0: Mais vous dites la mairie a réagi, mais la directrice ou le directeur de l'école, qu'est-ce qu'il a fait, lui?
5: Alors, comme c'était pas pendant le temps périscolaire, il n'y a pas eu grand-chose. La seule chose qu'il y avait, comme vous savez, depuis le Covid, ils ont alterné les entrées et sorties d'enfants par rapport aux classes. Et elle a fait en sorte qu'ils ne se croisent jamais. Donc déjà, c'était déjà pas si mal. Mm-hmm. Et après, on m'avait dit, oui, de toute façon, l'année prochaine, il va au collège. J'ai dit oui, enfin ça, à la limite, rien à faire non plus. Et à ma grande surprise, j'ai découvert que l'année d'après, l'enfant avait redoublé de son CM2, donc il n'était pas entré au collège. Et c'est un CM2 qui avait agressé un CE1. Et donc finalement, mon fils avait quand même un peu la peur au ventre, donc ça s'est plutôt bien passé cette année de CE2. Voilà. Et cette année, c'était un groupe de filles, dont des filles de sa classe, hein, je veux dire, les filles, c'est dur quand même. Et qui avait harcelé plusieurs enfants, dont mon fils. Là, par contre, la directrice a pris les mesures avec l'inspection académique. Donc, du coup, il y a eu quand même un suivi. Et noté dans le dossier scolaire des filles qui, elles, étaient aussi en CM2 qui passaient au collège. Donc, tout est noté dans le dossier scolaire comme quoi elles étaient sont harceleuses. Mais derrière ça, il n'y a pas...
0: Donc là, si la proposition d'Edouard Philippe était passée, on aurait pu les convoquer les parents. Il y a tous les faits qui sont là.
1: On n'a pas besoin de...
0: Et leur coller des centaines d'euros d'amendes à ce moment-là.
5: Honnêtement, de vous à moi, je pense que ce sont des effets de manche. Hein. Cette histoire d'amende, on est en période présidentielle, ils sont en train de mettre n'importe quoi.
3: Et ce que dit Jean-Luc aussi, et beaucoup de parents, c'est qu'il faut être entendu. Ça veut dire que des fois, les parents appellent et vont dire, voilà, mon enfant est harcelé, ma fille a... Et on va dire, c'est des chamailleries, il ne faut plus jamais qu'on dise ça, c'est des chamailleries d'enfants, on minimise, on relativise, et puis ça prend de l'ampleur. Moi, je suis pour prendre très tôt, c'est vraiment la théorie de la fenêtre cassée. Plus tu prends tôt, plus c'est facile à gérer. Tôt et juste.
0: Et ferme.
3: Sévère et juste. Bien sûr, voilà, sévère et juste.
0: Ferme, si tu veux. Ouais. Jean-Luc, on

0: peut-être que les professeurs pourraient un petit peu se remettre en question.
1: Et ouais, les amendes pour les professeurs, pour les mauvais professeurs.
0: Non, pas spécialement mettre des amendes, mais je pense que c'est assez facile de systématiquement mettre le problème sur les enfants. Moi, mon fils, on a été convoqué plusieurs fois au collège. La CPE s'étonnait de voir les deux parents sur place à chaque fois qu'on nous convoquait. Alors moi, je quitte mon travail à chaque fois. On dit que les parents ne s'occupent pas de leurs enfants. Nous, on s'occupe de notre enfant et on a l'impression en fait que, alors oui, d'accord, c'est pas un saint, mais par contre, est-ce que
1: qu'est-ce qu'il fait en classe? Il répond.
0: Oui,
1: il fait le clown.
0: C'est un clown. Il fait un peu clown. Ah, mais si vous voulez, s'il fait le clown, est-ce que c'est pas parce que les professeurs qu'on a manquent de
1: d'autorité?
0: Pas forcément.
2: Non, je suis pas d'accord.
0: Est-ce qu'ils arrivent à passionner les enfants sur leur discipline?
2: On n'est pas au spectacle. Pardon, je suis désolée, Prise. Alors, je suis d'accord sur plein de choses. C'est-à-dire que pour moi, un parent qui accompagne le professeur, qui est là au rendez-vous, etc., malheureusement, on ne doit pas le sanctionner. En revanche, là, le fait que vous justifiez, oui, mais mon fils, c'est un clown, je suis désolée, Prise. L'école, c'est pas un spectacle, c'est pas un endroit où on se divertit.
1: C'est vrai qu'on s'ennuie aussi à l'école.
2: Mais tout le monde s'ennuie à l'école, c'est comme ça. Moi, je suis désolée. Quand j'ai fait, comme dit Brice, le clown au collège ou au lycée, je peux vous dire que j'ai pris une heure de colle. Quand j'ai pris l'heure de colle, voilà ce que je me suis pris par mes parents.
1: Mais Laura, je suis désolé. S'il n'y a pas de fatalité à ennuyer les enfants à l'école.
2: Mais je dis pas ça.
1: Il n'y a pas de fatalité.
2: Mais tu empêches les autres d'apprendre correctement aussi.
1: Non, il n'y a pas de fatalité à faire supporter aux enfants de très mauvais profs. Ça existe aussi.
2: Ah, mais je suis d'accord.
1: On a tous été élèves, on s'est tous ennuyés dans certaines classes.
2: Mais donc dans ces cas-là, l'enfant
1: on a tous
2: de...
1: été victimes. Mais
2: dans ces cas-là, t'es pas. Moi, par exemple, j'étais turbulente. Quand mon professeur, il était génial. Enfin, effectivement, il y avait genre. Pauvre de lui, mon prof de physique, c'était catastrophique. Il se prenait la misère parce que c'était un dinosaure prêt, il fallait qu'il sorte de son bécherel. Mais à un moment.
1: Parce que là, est-ce qu'il faut sanctionner les parents? Non, c'est pas la
2: Non, mais c'est ce que j'ai dit tout à l'heure. Et même dans le cas de Brice, c'est-à-dire que là où on voit que les parents accompagnent, sont là, sont au rendez-vous, font le job, on ne doit pas les sanctionner.
1: C'est que si certaines classes sont très perturbées, il faut aussi s'interroger sur que fait le professeur.
2: Oui, ça, je suis d'accord.
1: Suffisamment d'autorité.
2: Ça, je suis d'accord.
1: Est-ce que son
2: mais ne vient pas justifier le fait que ton fils soit un clown et qu'il répond parce que c'est un clown.
1: Il dit qu'il faudrait aussi voir pourquoi ça se passe comme ça.
3: Je peux répondre à Brice juste. Donc déjà, c'est vraiment très bien que vous veniez à deux. Nous, quand il y a les deux parents, c'est très bien. En ce qui concerne le mythe du cours tellement passionnant que ça se passe très bien. Alors, ça existe. Moi, des fois, j'ai des cours, ça se passe vraiment très bien, mais ça ne peut pas être toujours comme ça.
2: Même quand on a... c'est chiant.
3: Non, mais même quand on a la vocation. Moi, j'ai vraiment la vocation, j'adore ma matière. Mais par exemple, en fonction de l'heure dans la journée, un cours, par exemple, le vendredi soir, après un cours de sport, par exemple, avec un enfant qui lui-même ne va pas très bien chez lui, même si on fait quelque chose qui marche d'habitude, ça peut ne pas marcher. De la même manière, il y a des enfants qui ont des pathologies non diagnostiquées, TDAH ou voilà. Mais non diagnostiqués, on en a pas mal aussi, et qui vont être particulièrement agités. Donc effectivement,
4: c'est le dernier chiffre, c'est comme les surdoués. Tout le monde a TDAH.
3: Mais
4: tous les enfants.
3: Attends, parce que c'est très important ce que dit Brice, parce que des fois il y a des parents qui viennent et qui disent oui, mais bon, c'est parce que le cours est chiant.
1: Mais
3: si l'enfant est agité dans toutes les matières, je pense pas que ça soit. Ça peut arriver, et les professeurs doivent se remettre en question.
1: Mais ils se remettent jamais en question.
3: Et bien sûr que si, c'est la base de ton métier de te remettre en question.
5: Alors on a posé la question. Est-ce que merci à Brice d'avoir été avec nous. Est-ce que une amende pour les parents d'enfants harceleurs, est-ce que c'est une bonne idée? Est-ce que vous êtes pour? Est-ce que vous êtes contre? Vous êtes plutôt pour, même très pour, résolument pour, à 90%. Dans un instant, on s'en fout, pas, reste avec les grandes gueules. Il est 10h20, vous êtes sur RMC, RMC Story.
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0: la parole avec les GG, c'est le 32-16 et vous pourrez être en direct avec nous tout à l'heure à partir de 10h parce qu'on va revenir sur ce scénario qui commence à monter, vous savez, du côté de la France Insoumise et des Verts, de dire si jamais Marine Le Pen arrive à l'Elysée, il faudra entrer en résistance par tous les moyens possibles, voire passer à la désobéissance civile. C'est dit, c'est affirmé, c'est revendiqué. Alors, est-ce qu'effectivement, vous êtes peut-être vous-même prêt à la désobéissance civile si le Rassemblement National gagne la présidentielle? Ce sera tout à l'heure au 32-16 à 10h. Mais là, à 10h moins le quart, c'est long, on s'en fout, on s'en fout pas.
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0: Avec Anaïs Inès Sainz, bonjour.
3: Bonjour les GG, bonjour à tous. On reparle de Sébastien Delogu ce matin, tiens. Mais dans la rubrique Faits divers, hein, le député LFI est visé par une plainte de policier pour outrage. Est-ce qu'on s'en fout ou pas, Fatima?
4: Non, on s'y intéresse.
3: Charles?
5: On s'en fout un peu.
3: Laura?
6: Ouais, moi je m'en fous complètement.
3: En fait, les agents de police étaient au pied de l'immeuble où habite l'élu marseillais car ils recherchaient l'auteur d'un vol. Ils croisent alors Sébastien Delogu qui rentre chez lui à ce moment-là. S'ensuit une altercation. Regardez, écoutez.
7: Tu m'as mis sa main sur le torse, tu me dis tu pues de la gueule. Ouais, ouais. Et je dis tout le monde me déteste. C'est moi ici, poussez-vous. Poussez-vous ici, c'est moi. Vous n'avez pas montré de plaque, je ne sais pas qui vous aide, il n'y a pas de souci.
8: On travaille pour les
7: gens. Montrez-moi la plaque.
3: Voilà, deux versions s'opposent. D'un côté, les policiers qui affirment que le député les a empêchés d'entrer dans le bâtiment et il aurait ensuite tenu des propos outrageants. Et puis de l'autre, Sébastien Delogu qui assure avoir été bousculé, lui aussi a déposé plainte.
0: Alors, on entend des policiers apparemment qui ne reconnaissent pas et qui ne savent pas qui c'est. On a le droit de ne pas le reconnaître aussi et de ne pas savoir qui est Sébastien Delogu. Et vu peut-être les policiers aussi, des policiers
9: on a du mal aussi à reconnaître les policiers.
0: Qui interviennent effectivement. Donc,
9: ils sont quand même habillés
0: par de quiproquo.
9: Ouais, en civil, mais on a l'impression que c'est des.
3: De toute façon, on n'a pas la genèse de cette altercation, mais pourquoi tu t'y intéresses, Fatima?
4: Je m'y intéresse parce qu'en regardant la vidéo, je ne reconnais ni la police, ni les députés. Je vois des gars en short.
3: C'est flouté.
9: Tout le monde est en short.
4: Ils se tutoient, tous, ils se parlent.
9: Moi, je suis étonné que les policiers sont en short, par exemple.
4: Non, mais bon, après, ils sont incognito, peut-être. Donc, il y a ce côté, policiers en civil, pour
0: c'est
4: se fondre,
0: là-bas,
4: ils veulent se fondre dans la population.
9: Je ne savais pas que les gars de là-bas qui étaient en short.
4: Fondre dans la population. Écoutez, moi, j'attends de voir la suite. Mais c'est vrai que moi, j'ai la phobie des faux policiers. C'est-à-dire, effectivement, depuis.
9: Il y a des faux cambriolages.
4: Et donc, du coup, par exemple, dans un immeuble, très souvent, moi, dans mon immeuble, des fois, les gens sonnent en disant « Voilà, c'est pour une livraison ou pour quelque chose comme ça. » Et nous, la consigne, c'était de ne plus ouvrir à personne parce que, justement, il y avait pour les pompiers, c'était des faux pompiers, il y avait les faux policiers. Donc, effectivement, en voyant ces images, je me dis, effectivement, est-ce que j'aurais cru qu'il s'agit vraiment de policiers, peut-être pas. Après, sur l'attitude de Delogu, moi, voilà. C'était.
3: Bon. Laura,
4: j'attends de voir la suite.
0: Deux, ils s'en foutent.
9: Il a dit un peu. Ça l'a réveillé.
4: Il va faire une demi-analyse.
10: Non, mais j'observe que le policier insulte quand même Delogu. Et je relève un problème de déontologie quand même récurrent dans la police.
3: Ça, c'est l'avocat qui parle.
10: Et quand même, c'est quand même étonnant. À chaque fois qu'on filme, on trouve quand même un problème déontologique chez certains agents.
0: Quoi, tutoiement,
10: insulte. Là, je sais pas qui filme, mais manifestement, il y a un film et le film il révèle un comportement inapproprié du policier.
4: Mais il faudrait voir en entier aussi.
10: Donc moi, je trouve ça d'une part intolérable. Je pense qu'il faut serrer la vis dans les rangs de la police, qu'il faut arrêter de tolérer ce genre de comportement et qu'il faut systématiser la GoPro. Moi, alors là, ils sont en civil, etc. Mais d'une façon générale, il faut qu'on arrive à faire en sorte que toutes leurs interventions soient filmées. Parce que je trouve, souvenez-vous ce qui est arrivé à Michel Zecler, le producteur de musique, peut rouer de coups dans son studio de musique. Heureusement qu'il y avait des caméras, puisqu'au départ, c'est quand même lui qui a été en garde à vue et qui a comparu devant un tribunal avec des attestations totalement mensongères des agents en question. Donc je dis, systématisons les caméras.
3: Les GG. Quelques jours de la rentrée scolaire, les propositions des différents candidats fusent autour de l'éducation nationale, évidemment. Celle de Gabriel Attal nous a attiré l'attention ce matin. L'ancien Premier ministre veut le retour du certificat d'études à l'entrée en sixième. abandonnée depuis quand même un demi-siècle maintenant. L'ancien ministre de l'Éducation veut aussi l'obligation d'obtenir le brevet des collèges pour passer en classe de seconde. Fatima, ben non, justement, je posais la question ce matin.
0: Le certif et le comment on disait, le BEPS.
9: Le brevet, il existe toujours, le BEPC, mais tu peux passer en seconde sans avoir une
3: classe. Exactement.
0: Ouais, juste avec des notes.
3: Mais parce qu'on l'a tous eu, j'imagine.
0: Fatima, tu t'en fous pas?
4: Non, je m'y intéresse.
3: Charles.
10: On s'en fout pas.
3: Laura.
5: On ne s'en fout pas.
3: Pour notre prof de français, Fatima.
4: Alors, il nous fait. On a Gabriel Attal d'un côté, Philippe, Édouard Philippe aussi. Les deux veulent se servir de l'éducation comme marche-pied vers leur victoire. Donc, moi, ça m'agace. Quitte à faire des. Je suis très heureuse qu'ils s'intéressent à l'éducation, mais faites de vraies propositions. Je ne suis pas contre, hein. Pourquoi pas? Mais il faut vraiment une idée globale et du concret. Je vous donne un exemple. On a une auditrice qui s'appelle Catherine. Elle est institutrice et là, elle est directrice. Elle a fait sa rentrée ce matin. Elle me dit, mais Fatima, je fais ma rentrée, j'ai pas accès à Onde. Qu'est-ce que c'est Onde? C'est le logiciel des directeurs. Ça veut dire, elle fait sa rentrée, elle doit préparer les classes et ils n'ont pas accès. Et ce n'est pas elle toute seule. On n'a pas accès. Moi aussi, j'ai essayé de me connecter, mais c'est moins grave parce que ma pré-rentrée est lundi. Mais tous les directeurs, la directrice d'école sont dans ce truc où matériellement, déjà penser que ça fonctionne. Là, on nous fait quoi? On fait des chignons à des chauves. Vous voyez, on a l'éducation.
3: Ah ouais.
4: C'est ça, on est en train de faire un chignon à un chauve. On nous parle de problèmes de calvitie, de problèmes de chute de cheveux, on parle de ça. On dit, alors moi, je vois bien un petit chignon relevé comme ça, où tu laisseras une mèche, mais j'ai plus de mèche.
9: Ouais, déjà que le système fonctionne.
4: Voilà, écoutez, arrêtez de faire des chignons à des chauves, mettez Charles, des choses en marche.
10: J'aime bien, en plus, il y a le « ch », tu vois, belle allitération « ch ». Je ne pense pas que ce soit forcément des mauvaises propositions, simplement, il faut écouter aussi les profs et les élèves. Les profs constatent que les élèves sont fatigués, décrochent l'après-midi en cours, n'arrivent pas à suivre, n'arrivent pas à se voir imposer plus de 30 heures de cours par semaine. Moi, je dis, quitte à faire une élection présidentielle, à faire des réformes, à faire des changements, procédons à un vrai changement, inspirons-nous des modèles qui fonctionnent un peu mieux que les nôtres. Je prends l'exemple des États-Unis où ils ont du sport et des activités extrascolaires culturelles l'après-midi. Eh ben, croyez-moi, les élèves sont beaucoup plus en forme et ça fonctionne beaucoup mieux que notre système où on bourre les agendas d'heures de cours que les élèves n'arrivent plus à suivre. Donc moi, je serais davantage pour qu'on fasse une vraie révolution, un vrai changement, quitte à construire, aménager les infrastructures nécessaires pour ça. Bah, pour le coup.
3: Mais tu penses que ça va relever le niveau, ça?
10: Ah oui, je pense, oui. Oui, je pense que.
9: C'est sûr que les cours de maths, juste après le déjeuner, en général, c'est pas efficace.
10: Faut laisser tomber, faut arrêter de remplir. Moi, je serais pour d'ailleurs qu'on spécialise un peu plus.
4: Ouais, radiateur.
10: Si un élève est vraiment excellent en maths, s'intéresse à ça, on peut lui enlever quelques autres matières. Certains vont hurler, mais je suis pas convaincu à 1000% de l'utilité totale et absolue pour tout le monde d'une deuxième langue vivante en plus d'une langue étrangère. Moi, j'ai fait LV2 espagnol. Je peux vous dire, je sais rien dire en espagnol.
3: Ah bah si.
10: Alors, je veux bien que ça ouvre les chakras, que ce soit bon pour le cerveau, tout ce que vous voulez. Mais procédons à des choix et faisons des vrais changements. Voilà. Plutôt que ces petits machins.
0: 30 secondes, Laura.
10: Qui seront même pas suivis des.
5: Oui, c'est pas
0: une. Ta fille, elle est en quelle classe déjà?
5: Elle rentre en CE1.
0: Ah.
5: Je trouve pas que ce soit une bonne idée, tout simplement, puisque ça ne va pas relever le niveau, parce que ça va faire comme le bac actuellement. On va leur mettre un diplôme qui, tous les ans, deviendra encore plus facile à avoir. Ça ne va rien changer. En revanche, moi je suis, alors déjà pour que l'école redevienne un sanctuaire, moi je suis pour gommer toutes les inégalités sociales de l'école avec un uniforme, on avait déjà parlé, les habits de sport offerts à tous les élèves, comme le disait Charles, plus d'activités extrascolaires pendant les heures de classe l'après-midi, et autre chose, moi je suis pas complètement fermée à l'idée, alors
0: Vas-y, finis ta phrase quand même. Finis ta phrase.
5: Juste l'idée que si un enfant, à partir du collège, on voit qu'il brille en maths, eh ben, je suis désolée, eh ben, on lui fait faire plus d'heures de maths et on arrête de vouloir que tout le monde apprenne exactement la même chose, le même bloc. On a des élèves qui sont plus forts en français.
0: Désobéissance civile contre le RN, on en parle avec vous au 32-16 dans un instant.
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0: 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Toute l'actualité, Thibaut Dinouel, bonjour.
9: Bonjour Alain et bonjour à tous. Un automobiliste toujours activement recherché à Paris. Il a pris la fuite hier après avoir poignardé un cycliste en plein cœur de la capitale. La victime gravement touchée au cou est hospitalisée. Tout serait parti d'un différent de circulation dans le 9e arrondissement. Une agression que déplore Etienne Demure. Il est le coprésident de la Fédération des usagers de la bicyclette.
33: C'est un drame, encore un autre drame qu'on a vécu à Paris entre un cycliste et un automobiliste. 90% des cyclistes à Paris ont eu des situations de violence motorisée. C'est quand même extraordinairement haut. Certains automobilistes voient le cycliste comme gênant, se sent peut-être dépossédé d'une voirie qu'il considère à lui et qui pense qu'il est en droit de se faire vengeance. Le premier levier, ça reste des aménagements séparés entre cyclistes et les automobilistes. Mais il faut des actions sur le terrain.
1: Le maire de Paris, Emmanuel Grégoire, lui dénonce un acte odieux et promet que la lutte contre les violences motorisées sera menée sans relâche. Les drapeaux en berne pendant une semaine aux États-Unis. Décision de Donald Trump après la disparition de Dolly Parton, la légende américaine de la musique country. De Barack Obama à Paul McCartney en passant par Taylor Swift, les hommages se multiplient depuis l'annonce de son décès. Dolly Parton avait 80 ans. En France, la météo, les orages reviennent, cette fois dans le centre et l'ouest du pays où 12 départements vont basculer en vigilance orange à 18h ce soir. Météo France met en garde contre les rafales de vent et un risque de grêle important. Les sports et le football ce soir. Lyon joue son avenir en Ligue des Champions. Barrage retour de qualification contre Fenerbahçe. Il y avait eu un but partout au match aller à Istanbul. Retour ce soir au Groupama Stadium à 21h. À suivre en direct évidemment sur RMC. 10h, presque 2 minutes, les grandes gueules.
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0: voulez prendre la parole avec les GG, avec les grandes gueules, c'est le 32-16, c'est le plus court chemin pour arriver en direct avec nous sur la radio RMC, la télé RMC Story, Canal 23 de la TNT, Charles Consigny, Laura Barton-Martinez, Fatima Idbounoua. On attaque la deuxième heure des GG, deuxième heure au cours de laquelle il va être question de la sécheresse et ce maire du Jura qui décide de monter le prix de l'eau. Il fait x7, il le multiplie par 7, bah, au moins on consommera moins d'eau. C'est la seule manière que les habitants comprennent. Est-ce qu'il a raison ou pas? C'est vrai que l'eau va devenir une denrée rare, surtout avec ces périodes de canicule qui vont s'enchaîner.
1: C'est vrai que les gens ont un pouvoir d'achat extraordinaire en ce moment.
0: De sécheresse.
1: C'est une bonne idée.
2: Bah, Charles, il faut monter le prix de l'eau et baisser le prix du vin.
0: Charles soutient cette maire du Jura.
2: Bien surpris.
0: On en parlera tout à l'heure avec vous, bien sûr, à 10h30.
2: Je connais le terroir.
0: Premier sujet de discussion de cette deuxième heure. La désobéissance civile en cas de victoire du Rassemblement National. Elle est prônée par Marine Tondelier et par les Insoumis en la personne de Mathilde Panot qui était l'invitée d'RMC de BFM TV hier.
3: Nous résisterons de toutes les manières qu'il faut, évidemment.
4: Ça veut dire quoi résister? C'est-à-dire que s'opposer de toutes les manières possibles.
3: Élue, mais si elle est
4: vous savez,
3: élue,
4: même la désobéissance aujourd'hui, on la soutient.
3: Mais
4: même
3: si elle
4: sous
3: élue,
4: Emmanuel Macron. Donc,
3: ce que je veux dire, c'est que Marine Le Pen, si elle est élue par une majorité des Français, est-ce que vous direz,
4: ce que nous faisons non. À ce moment-là, c'est en ce moment d'empêcher de toutes nos forces que l'extrême droite puisse gagner dans ce pays.
3: Mais
4: pour
3: si
4: ne pas qu'on désespère les gens.
3: Est-ce que la désobéissance
4: je ne
3: vous paraît une
4: la
3: attitude
4: politique
3: acceptable.
4: Fiction Oui, elle me le paraît toujours, même aujourd'hui, elle me le paraît.
0: Voilà, c'est Mathilde Panot, la présidente du groupe LFI à l'Assemblée nationale, qui s'exprime hier face à Pauline de Malherbe.
1: Oui, Marine Tondelier, écologiste, dit à peu près la même chose. Elle souhaite, elle prône effectivement une désobéissance civile si le RN arrivait au pouvoir. Elle estime qu'une victoire du parti d'extrême droite placerait la France dans un autre monde et dénonce une certaine lâcheté face à cette montée politique. Alors c'est quoi la désobéissance civile? La définition est celle-ci. Il s'agit du refus public, conscient et pacifique de se soumettre à une loi, un règlement ou une autorité jugée injuste. On peut mener des actions alors qui sont illégales mais non violentes, comme des occupations, des actions de contestation. Alors bien sûr on peut faire à la mode Gandhi. C'est-à-dire, voilà, Gandhi faisait des marches pacifiques, était dans la désobéissance civile. Le problème, c'est qu'en France...
2: elle est tout à fait Gandhi.
1: Problème, c'est que quand on écoute Mathilde Panot, on n'est pas quand même dans la parole de Gandhi.
2: Même.
1: C'est-à-dire, voilà, c'est assez agressif. Et on peut imaginer, effectivement, que ça dérape et que des actions pacifiques se transforment en émeutes.
0: Alors, est-ce que vous êtes d'accord avec ça? Est-ce que vous-même, vous pourriez... entrer en résistance ou en désobéissance civile, parce qu'elle le dit par tous les moyens. Alors, ça peut être une action violente, ça peut être aussi refuser d'appliquer les consignes de l'État en tant que fonctionnaire, qui sait. Vous venez nous le dire, Laura.
5: C'est une honte. Enfin, moi, j'avais justement l'exemple de Gandhi. Mais si elle fait ça, pardon de l'expression, mais si elle fait ça, ça veut dire qu'elle chie.
0: Ah non,
5: pour moi.
0: Tu cherches un autre mot.
5: Alors,
0: s'assoit sur le résultat électoral.
5: Elle défèque sur le résultat, sur ce qui fait notre démocratie, à savoir le suffrage direct et universel. Non, que l'on conteste des lois, que l'on conteste des réformes, etc., c'est tout devoir de citoyen. On a le droit de manifester, on a le droit de dire qu'on n'est pas d'accord. Mais inciter à une révolution dans la rue, parce que c'est ça qu'elle est en train
1: parce
5: de parler. Elle n'est pas du tout en train. Enfin, pardon. La désobéissance citoyenne, quand elle a eu lieu, notamment pour Gandhi, c'était des faits notoires. C'était des choses qui étaient invraisemblables.
1: C'était pas à remettre en cause.
5: Exactement. Là, on demande aux Français qui vous voulez comme président. Moi, je suis désolée. Bien que je déteste le parti LFI, si demain c'était LFI qui était au pouvoir, non, je ne suis désolée. Je ne hurlerai pas sur tous les toits de rue qu'il faut
0: tu
5: à dirais, tout prix. Je dirais, on est bien dans la
0: tu n'entrerais pas en désobéissance civile.
5: Non, j'irai manifester, j'irai contester, j'irai sûrement militer pour que les choses changent et que ce gouvernement ne puisse pas aboutir à ses fins.
1: Donc c'est la même chose quand même.
5: Ah non?
1: Tu dis j'irai manifester, j'irai contester.
5: Non, désobéissance civile, ça veut dire quoi? Ça veut dire, ok, là les gars, maintenant on a le droit de taper sur les keufs, on a le droit de brûler des
1: bagnoles. Non, la désobéissance civile,
5: c'est a priori une action
1: pacifique.
5: Oui, sauf qu'on sait exactement la méthode qu'utilisent les électeurs de LFI et de toutes ces personnalités-là.
0: Fatima.
6: J'ai envie de dire aux politiques, et pas simplement Marine Tondelier et Mathilde Panot, ça y est, le football a changé, comme diraient les élèves. 2026, le football, il a changé. Dans le sens, vous voyez, on ne drague pas des électeurs en 2026 comme on a pu les draguer avant. Donc il faut arrêter avec la politique fiction, avec essayer de dire l'autre est un grand danger, donc votez pour moi. Proposer des choses. On n'a pas envie d'avoir des punchlines, on n'a pas envie de dire votez pour moi parce que sinon, oh, le pire est à venir. Le côté barrage, nous sommes le seul espoir, ça ne fonctionnera pas. Ce qu'on attend, c'est des programmes. Donc, LFI, ils ont commencé à le faire, hein, parce qu'il y a des jeunes qui s'intéressent à LFI, parce qu'il y a un programme, justement, qu'ils continuent à montrer leur programme, que le RN montre son programme, que tous les autres montrent leur programme, et qu'on sorte du casting, de l'opération séduction, de l'opération punchline, de ces petites phrases en disant voilà, c'est le grand danger, parce que ça ne fonctionnera plus. Moi, je vous dis, l'opération vite les castors, venez, on va résister, nous sommes, ça ne fonctionne pas. Ce narratif-là est fini. Il faut arrêter. Donc, le football a changé.
0: Mais est-ce que, par exemple, les profs pourraient dire on ne fait pas classe, on ne veut pas d'un ministre de l'Éducation nationale RN? Ça, ce serait de la désobéissance civile. Tu vois, ce serait une grève. Est-ce que on peut l'imaginer, ça?
6: Est-ce que tu crois que l'union, si tu crois une seule seconde à l'union des professeurs?
0: Mais pourquoi pas? Tu vois, le ministère de l'Éducation nationale bloqué, c'est ça la désobéissance civile.
6: Mais non, mais oui, c'est ça la désobéissance civile. Mais on n'a même pas l'élection. Dans ces cas-là, on ne fait pas d'élection. Dans ces cas-là, si déjà... vous voyez, moi je suis pour... Si un parti a droit de se présenter, c'est que c'est un parti, on a droit. Sinon, vous nous prenez pour des enfants. Ça veut dire, on veut qu'un enfant mette un manteau, et puis on va lui faire croire. Il ne veut pas mettre son manteau. On va dire, d'accord, je t'ai entendu. Alors, tu veux commencer par ta main droite ou ta main gauche? Donc on lui fait croire qu'il ne va pas mettre son manteau en lui donnant une fausse alternative. C'est ce qu'on fait.
1: J'ai rien compris à cette parabole.
6: Quand ton enfant, c'est pas une parabole, c'est une technique de manipulation des enfants. Quand ton enfant,
0: la technique du manteau.
6: Quand ton enfant a 2 ans, les enfants disent non, je veux pas mettre mon manteau. À la place de dire si tu vas le mettre, non, je veux pas le mettre. Donc on dit ah tu veux pas mettre ton manteau, on fait diversion. On dit tu veux commencer, tu veux mettre le manteau rouge ou le manteau noir? Tu veux commencer par la main droite ou la main gauche? Et tu lui fais croire qu'il a le choix.
0: La manipulation.
6: Et on fait ça aux électeurs. Ça veut dire on leur dit vous pouvez voter. Et puis après, on va leur dire, non, mais il y a un des partis, ah non, il est antidémocratique. Attends, dans ces cas-là, il ne peut pas faire partie des partis pour qui on vote. Arrêter de prendre des gens pour des idiots.
0: On a Jean-Philippe qui est avec nous avant de te donner la parole. Jean-Philippe de Dijon, bonjour.
7: Oui, bonjour à tous.
0: Vous pourriez entrer en contestation, en résistance, Jean-Philippe, en cas de victoire du RN ou pas?
7: Ah non, non, moi simplement, ce que je voudrais dire, c'est si on prend littéralement ce qu'on nous expose, on nous dit, si le résultat des élections ne nous plaît pas, nous appellerons quasiment la révolution et la désobéissance civique. Non, je suis désolé, quand on est dans un pays avec une démocratie, la première chose, c'est de respecter le résultat des élections. On peut être dans l'opposition, on peut penser différemment. Mais aujourd'hui, les pays dans le monde dans lequel on n'a pas le droit de penser différemment, ça porte un nom et ça porte pas. C'est pas une démocratie. Aujourd'hui, quand on est en démocratie, la première chose, c'est d'accepter le résultat des élections.
0: En démocratie, on peut aussi manifester.
1: C'est pas la même chose que la désobéissance civile.
0: Allez-y, Laurent.
7: Exactement.
0: Jean-Philippe.
7: On peut ne pas être d'accord. On peut essayer d'exposer son point de vue. On peut être dans l'opposition, mais c'est pas de la désobéissance civile. À partir du moment où un ministre prend une décision, c'est vous avez pris l'exemple de l'éducation nationale ou des fonctionnaires. À partir du moment où le ministre de l'Éducation nationale impose quelque chose, qu'il pense comme vous ou pas, eh bien, c'est votre patron.
1: Donc, si on trouve ça insupportable, on peut démissionner, on n'est pas... Voilà.
7: Exactement. Je suis complètement d'accord. Donc, simplement, la première chose, c'est de respecter.
0: Le résultat des urnes, est-ce qu'ont décidé les Français? Jean-Philippe, merci. Bonne journée, Jean-Philippe.
7: Merci,
0: à bientôt dans les GG.
1: Si Marine Le Pen arrive au pouvoir, ce qui est probable, puisque aujourd'hui, c'est en tout cas ce que les sondages semblent indiquer, si on devait voter dimanche, elle serait élue. Est-ce qu'on peut craindre effectivement de la désobéissance civile, du bordel provoqué par les oppositions qui n'accepteraient pas le résultat?
2: Il y a plusieurs choses. D'abord, si on se projette, je pense que il y aura forcément un peu de grabuge pendant une semaine, 10 jours, 15 jours après l'élection. Ça me paraît assez certain. Mais il y a une autre chose qui est certains partis politiques, et notamment la France Insoumise, qui veulent en fait un troisième tour dans la rue. Mmh. Et on voit bien que c'est quelque chose qui a été réfléchi entre eux, ils l'ont théorisé, préparé presque. Ils ont envie de... Je sais pas, qu'est-ce qu'ils cherchent? Est-ce qu'ils cherchent le renversement? Ou est-ce qu'ils cherchent peut-être... tout bêtement, un rééquilibrage à l'Assemblée nationale, parce qu'il y a cette donnée-là qui se pose. Après la présidentielle, il y aura probablement des législatives, soit tout de suite, soit un peu plus tard. sauf erreur de ma part, ce sera au président ou à la présidente de la République élue de dissoudre à nouveau l'Assemblée pour qu'il y ait des législatives. Il n'est pas obligé d'ailleurs, ou elle, de le faire tout de suite, mais bon.
0: Et donc, comme il n'y a pas de majorité, j'imagine qu'elle le fera quand même.
2: J'imagine que ça peut attendre, ça peut attendre un mois, enfin j'en sais rien, on verra. Évidemment, normalement, il faut le faire, tout de suite. Mais donc, je pense que les Insoumis ont envie de ça, et puis par ailleurs, c'est dans leur ADN, cette espèce de... Moi, je pense que ça n'ira pas au-delà de... petite violence sur le moment, et je pense pas qu'on s'installera.
8: Déjà, petite violence, c'est pas tolérable.
5: Et puis c'est sa vie.
2: Il y en a tout le temps, pardon, mais des violences, des voitures brûlées, des manifs qui dégénèrent, il y en a tout le temps. Mais je pense que ça n'ira pas au-delà. Et par ailleurs, je constate quand même que de plus en plus aujourd'hui dans notre pays, le fascisme est à gauche. L'intolérance est à gauche, le refus du débat démocratique est à gauche, le refus maintenant même des institutions démocratiques est à gauche, la fascisation de l'adversaire est à gauche.
5: Un pitch bon
2: de
5: média,
2: la part d'un
5: bon
2: parti,
5: média.
2: Et le fascisme est aussi dans les mesures proposées, puisque quand j'écoute Madame Panot, qui en gros nous expliquait il y a une semaine qu'il fallait interdire, enfin même il y a deux jours, qu'il fallait interdire les milliardaires. Et là, j'ai vu que ce matin, on était déjà descendu à 4000 euros par mois, le seuil de richesse et de saisie.
8: Il y avait Hollande déjà en 2012. Voilà.
0: Oui, mais là, il veut augmenter les impôts.
2: Oui, mais chez les insoumis, en gros, c'est au-delà de 4000, on te prend tout. Alors déjà, j'aimerais informer Madame Panot qu'en réalité, c'est déjà le cas en France. Hein. En pratique, les taux pratiqués font que si vous n'êtes pas milliardaire, mais que vous gagnez un peu plus de 4000 euros par mois, l'État vous prend déjà tout. Donc les mesures qu'elle préconise sont déjà existantes. Et moi, j'appelle ça du fascisme. Je suis désolé, je pense que l'égalitarisme à outrance et la spoliation du fruit du travail des gens, c'est du fascisme. Et donc, je pense que il montre les autres en disant « Ouh là là, attention, regardez, Goebbels est aux portes du pouvoir », mais je pense qu'il ferait bien de se regarder eux.
8: On a Jérôme qui veut intervenir, Loire-Atlantique, technicien de laboratoire. Bonjour Jérôme.
9: Oui, bonjour.
8: Alors, est-ce que vous seriez prêt, vous aussi, à suivre la désobéissance civile? Qu'est-ce que vous en pensez? Dites-moi.
9: Alors, surtout pas. Alors déjà, pour info, moi, LFI, comme le RN, c'est blanc bonnet et bonnet blanc. Ouais. Il s'agit de bien de regarder, non pas que le fond, mais aussi la forme. Et de la part de personnes de gauche qui veulent incarner un renouveau, qui veulent incarner une forme d'expression libre dans la démocratie, prendre conscience que c'est des gens qui appellent à une forme d'anarchie, il y a quand même une forme de malhonnêteté intellectuelle de leur part. C'est-à-dire qu'on ne peut pas vouloir dire qu'on va incarner quelque chose de beau, ou le vivre ensemble et tout ça, et dire que règle numéro un, on va contester une élection.
8: Moi, quand vous vous appelez les Insoumis, en même temps, vous donnez un peu la couleur.
5: On peut pas dire
8: qu'on est surpris.
0: Oui, mais alors dans ce cas-là, faut pas se présenter à l'élection présidentielle.
8: Bah,
0: il a raison.
8: Parce que leur but, c'est de renverser ensuite, c'est de changer les institutions et la constitution.
0: Moi, je trouve qu'il y a
8: c'est pour ça qu'ils y vont.
0: Non, il y a une contradiction. Je suis désolé, il y a une contradiction. Si t'es insoumis, tu l'es jusqu'au bout et tu ne reconnais pas ces institutions et tu dis, on prendra le pouvoir par la rue.
8: Non,
0: parce que si Jean-Luc Mélenchon demain est élu président de la République, alors on pourra aussi désobéir, nous.
8: Bah,
0: on pourra ne pas.
8: Après, c'est un choix.
0: Ce qu'il veut.
8: Mais les insoumis, Jérôme, les insoumis, ils sont. Jérôme, pardon, je redonne la parole dans un instant, Jérôme. Mais les insoumis, depuis qu'ils se sont créés, c'est clair, ils sont insoumis à la 5e République.
0: Et oui, bon, ce qu'ils veulent. Ils se présentent à l'élection présidentielle.
8: Mais oui, mais c'est. Mais d'accord, mais c'est comme ceux qui sont. Oui, d'accord, mais c'est exactement comme ceux qui sont anti-européens aujourd'hui, tels quels, qui se présentent pour dire, une fois qu'on est élu, on change le système.
5: Ça se fait pas dans le système, la révolution se fait dehors.
8: Mais non.
5: Donc non,
8: là,
5: je suis d'accord avec Olivier.
8: Ils veulent se présenter et ensuite quand ils se présentent, on met à bas la 5e, on passe à la 6e.
5: Mais
8: pour ça, il faut le pouvoir.
5: Oui,
8: mais ça s'appelle un putsch. C'est pas un coup d'état avec des militaires en France.
5: Non mais pardon, mais ils croquent l'oseille de ce système depuis des années et maintenant ils veulent attends, ça va. La crise, ça va deux minutes.
8: Pardon, allez-y Jérôme. Ça s'est un peu emballé, désolé.
9: C'est ça. Mais moi, c'est ce que je disais.
0: C'est à cause de vous, Jérôme.
9: Vous appelez, j'ai dit, cette année, ça va être fort.
8: allez-y, Jérôme.
9: Mais je pense qu'on est tous d'accord sur le constat. Maintenant, contester une élection, eh ben déjà, pour la contester, petit 1, proposer sur le fond, ça
5: mais
9: fait
5: oui.
9: des décennies qu'on est toujours à se faire élire sur la forme, mais pas sur le fond. Et ça fait 30 ans que les gens disent « Attention, on en a marre, il y a un désintérêt même pour des élections maintenant municipales. Oui. » C'est de ça dont il est question.
1: Et même présidentielle, la dernière fois.
9: Et quand on appelle des fonctionnaires à une désobéissance, je rappelle, en tant que fonctionnaire, qu'on a un devoir de réserve. Donc, de près ou de loin, on est dans un pays d'État de droit et de devoir. Et on n'a pas que des droits. Et ça, en France, ça fait, je dirais, une petite dizaine d'années qu'on oublie qu'avant d'avoir des droits, on a d'abord des devoirs. Et que pour respecter ça, pour que ça fasse un socle social qui est en capacité d'avancer ensemble, eh ben, faut d'abord respecter ses droits et ses devoirs. Et ensuite, on propose sur le fond, parce que critiquer, c'est bien, mais sur le fond, vous proposez quoi? Le RN, moi, je ne voterai pas pour. Par contre, pour des questions d'histoire familiale, je suis issu d'une forme de l'immigration, mais pour le fond, quand on regarde le programme, il y a quelque chose. Je penche plus après sur le RN, mais ça, c'est un avis purement personnel. Ça se dit est un parti qui est profondément français, comment attaché au territoire. Bon, sont à l'Europe, et ils ont bien compris depuis longtemps, qu'ils savent très bien que tout est lié à l'Europe et qu'on ne pourra pas faire grand-chose si on se sépare de l'Europe. Ou en tout cas, il faut vraiment acter ça.
0: Mais Jérôme,
9: ils proposent sur le fond.
0: D'accord.
9: Pas sur la forme.
0: Mais Jérôme, justement, on va continuer cette discussion par rapport à ce que vous dites, pour savoir si c'est de l'intérieur qu'il faut changer les choses ou au contraire, il faut faire basculer complètement le pays dans la rue. Cette insoumission, jusqu'où elle va, cette désobéissance civile, jusqu'où elle peut aller. Dans un instant, c'est Aurélie, agent immobilier, elle est dans le Gard. Fatima a quelque chose de très intéressant à nous dire, mais pour ça, il faut se préparer un peu. Donc, c'est 4 minutes, on va les prendre pour se préparer mentalement. Ensuite, Fatima prendra la parole. À tout de suite, il est 10h20.
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0: Mais si, parce que leur but, c'est de renverser ensuite, c'est de changer les institutions et la C'était une discussion franche et surtout audible, argumentée. Mais oui. Aurélie est avec nous pour parler de la désobéissance civile. Bonjour Aurélie.
30: Bonjour à tous.
0: Bienvenue sur RMC, RMC Story dans les GG, dans les Grandes Gueules. D'accord avec le scénario Panot-Tondelier ou pas alors?
30: Bon, alors, Madame Panot, je vais mettre des madames parce que je vais essayer d'être polie.
0: Soyons, c'est mieux.
30: Mais Madame Tondelier et Madame Panot, moi, sincèrement, là, avec les propos qu'elles ont tenus, je leur fais péter leur mandat, je leur mets une amende salée, une petite peine d'inéligibilité pour qu'elles réfléchissent à ce qu'elles viennent de faire. Je suis désolée, mais à un moment donné, on ne peut pas prôner la République et faire en sorte que le peuple s'insurge. C'est anticonstitutionnel.
1: Ça vous choque une élue mais moi, préconise la désobéissance civile.
30: En fait, ça fait 20 piges qu'on se tape des présidents dont on se fout. Le dernier pour qui j'ai voté, mon poulain, c'était Jacques Chirac. D'accord.
1: Paix à son âme.
30: Voilà, le
1: ça remonte.
30: Mais,
1: le poulain,
30: mais
1: poulain.
30: On a jamais eu un poulain qui a fonctionné parce que on n'a jamais eu celui qu'on voulait. Et c'est pas pour ça qu'on a fait le carnaval dans la rue.
1: Ouais.
30: Et puis pourquoi toujours contre le RN? Parce que Madame Panot et Madame Tondelier, elles peuvent dire tout ce qu'elles veulent, mais en attendant, le Rassemblement National, il est droit dans ses bottes. Il respecte les urnes.
1: C'est
30: et même quand
1: dire.
30: Elles trafiquent les urnes, quand c'est les législatives. Voilà.
1: Ouais.
30: Donc non, moi ça me fait bondir quand j'ai entendu ça, mais ça m'a... Non, je suis outrée d'entendre des trucs
1: pareils. Après, c'est une stratégie, il ne faut pas être dupe. L'idée, quand même, c'est de faire peur et de faire comprendre.
30: Non, mais
1: de faire
30: comprendre.
1: Non, mais l'idée, c'est de faire passer le message aux Français que, quand même, si Marine Le Pen arrive au pouvoir, ça serait le chaos, donc ça serait mieux d'éviter
30: que
1: Marine Le Pen passe.
30: Ça va être du pain béni, peut-être, hein.
0: Alors, ouais. Aurélie,
31: on fera l'expérience vénézuélienne au moins si c'est Mélenchon.
30: Ah ouais,
31: on saura nous aussi ce que c'est.
1: On a déjà eu la canicule cet été. On
31: saura nous aussi ce que c'est qu'un pays qui s'écroule sur lui-même non, en 15 jours.
5: Non, puis pardon, si
31: c'est quand même intéressant à vivre.
5: Si tu prônes la désobéissance.
30: Avec vous, pardon, mais je vous aime beaucoup.
31: Merci Aurélie.
5: Si tu prônes la désobéissance citoyenne. Why not? Mais dans ces cas-là, prône aussi la désobéissance parlementaire. Refuse l'argent qu'on te donne. Refuse les avantages parlementaires. Refuse tout ça.
30: Et
5: là, si une personne qui est là, qui prône justement, qui s'appelle insoumis, et donc, pardon, hein, mais quand t'es insoumis, tu prends pas l'oseille. Donc, si tu donnais l'argent, justement, à des associations, que tu les donnais à les associations de quartier pour les sortir de la misère incommensurable dans laquelle ils vivent, et que tu me disais, moi, je suis dans la désobéissance, je veux retourner la table, je veux la renverser.
1: Pardon, mais
5: tu serais audible. Là, pardon, tu bouffes à la soupe depuis des années.
1: À notre amie Aurélie, parce qu'elle dit pourquoi quand Macron...
32: Elle soutient aussi. Hein.
1: Moi, je suis désolé, mais le mouvement des Gilets jaunes a basculé à un moment donné dans un caractère un peu insurrectionnel. Quand il y avait des manifestants... Quand il y avait des manifestants
5: mais...
1: à 200 mètres de l'Élysée qui voulaient à l'Élysée, on était quand même pas loin. Ça aurait pu basculer à ce moment-là.
5: Ce n'est pas un parti politique qui l'a demandé. Là, ce qui est choquant, c'est que ce n'est pas les citoyens qui se révoltent.
1: Ce moment-là.
5: Non, mais ça, je suis d'accord. Mais déjà, les Gilets jaunes, ils étaient quasiment plus quand il y avait les casseurs.
1: Élu, hein.
5: Et la différence, c'est que c'était pas un parti politique qui a dit et qui a levé l'insurrection. C'était les citoyens qui n'en pouvaient plus. Là, vous avez quand même...
31: entendu à l'époque beaucoup de condamnations de la
5: mais,
31: part.
5: Mais ils n'étaient pas, ils en étaient pas, c'était pas eux.
31: Jaunes,
5: c'est pas eux qui ont lancé le truc.
31: Non.
5: Là, ils sont quand même en train d'être porteurs d'une émeute qui pourront revendiquer. On en, mais quelle est, mais à quoi on joue? Elle a complètement raison, l'auditrice. Aurélie, moi, je leur enlève leur mandat.
0: Aurélie, restez avec nous, Aurélie, parce qu'on a Saïd de la Somme qui est fonctionnaire territorial. Bonjour, Saïd.
7: Bonjour.
0: Militant LFI, hein, vous nous avez appelé d'ailleurs pour ça.
7: Exactement.
0: Voilà. Et donc, vous seriez prêt en tant que fonctionnaire à entrer en désobéissance, dites-moi.
7: Alors, pas en tant que fonctionnaire, mais en tant que citoyen, bien évidemment. Je veux dire, il faut bien distinguer deux choses. Moi, mon statut professionnel, c'est mon statut professionnel. Ce que je fais en dehors de mon cadre professionnel, c'est militer et participer à des manifestations. Là, aujourd'hui, on est en train de débattre sur le sujet de la désobéissance civile. C'est
0: oui.
7: ça
0: Oui.
7: Olivier Trochu a donné une parfaite définition du terme. Il n'y a rien de dangereux à ça, c'est juste un rapport de force. C'est-à-dire qu'en France, il nous est encore permis de manifester notre mécontentement face à des lois iniques. J'utilise un terme qu'un de vos chroniqueurs aime bien, Antoine Diers, pour vous dire simplement que la désobéissance civile, il ne faut pas avoir peur de ça. C'est juste une contestation, c'est juste un rapport de force dans la rue, dans un cadre, celui de la manifestation.
8: Mais là, Saïd, est-ce que
31: Saïd,
8: vous pensez
31: vous
8: que c'est...
31: Vous serez incarcéré, en tout cas, hein, en cas d'élection de Marine Le Pen. Nous
7: non,
31: notons votre nom,
7: vous,
31: vos fonctions.
7: J'en ai une pour vous, Charles, tout à l'heure, mais on va laisser d'abord intervenir...
31: Vous serez immédiatement, en tout cas, incarcéré.
5: Laisse parler.
0: Allez, Fatima, vas-y.
8: Oui, parce que tu m'as interrompu, je posais une question.
31: Mais Fatima, si on ne t'interrompt pas, on ne peut pas faire l'émission.
5: C'est pas gentil. C'est condescendant.
31: C'est un problème de temps de parole.
5: Non, c'est condescendant. C'est condescendant, Charles.
31: Non, je dis les choses, on est dans les grandes gueules.
5: Oui, non, mais là, t'es condescendant et ça sert à rien.
31: Il y en a qui prennent plus de temps de parole.
5: La méchanceté, ça sert à rien.
0: Alors,
5: laisse parler.
0: Fatima, vas-y quand même. Vas-y.
31: C'est affectueux.
5: Non, c'est méchant.
8: Alors, qu'importe. Je laisse les auditeurs choisir. Saïd, est-ce que vous ne pensez pas que cette polémique, elle va nuire à LFI, qui au contraire était là en train de tabler sur ses programmes? Parce que moi, les jeunes que je rencontre et qui me disent je m'intéresse à LFI, justement, ils disent j'aime le programme. Comme les électeurs du RN, eux aussi disent je m'intéresse au programme. On n'est pas dans un casting, ce sont des élections. Donc vous ne trouvez pas que cette polémique-là, de faire de la politique fiction, elle pour moi, elle est contre-productive? Qu'est-ce que vous en pensez-vous comme militant LFI?
7: Moi, je vous rejoins totalement là-dessus et je vais vous parler franchement et directement. Depuis, j'étais présent, pour ma quatrième fois, à l'université d'été de la France Insoumise, à Valence, Châteauneuf-sur-Isère. J'ai jamais vu ça. Jamais.
0: Parce qu'on a
7: le peuple français, une partie du peuple français qui adhère à des idées, etc. Il y avait des curieux, j'ai parlé à plein de gens qui vont aller voir d'autres meetings, d'autres candidats politiques. Et on trouvait une cohérence sur notre présence ici. Mais pour revenir sur ce que disait un instant...
0: Charles
7: Non. Fatima. Charles, plus tard, mais Fatima.
31: On les confond parfois.
7: Oui, oui. Je vais aller directement. Depuis l'avènement des universités d'été de la France Insoumise, avec une participation exceptionnelle, je veux dire, il n'y avait même plus de place où se garer, les polémiques s'enchaînent. On a et d'ailleurs j'apporte tout mon soutien au maire de Saint-Denis, Bali Bagayoko.
31: Bah là c'est pas une polémique, c'est une enquête judiciaire.
7: C'est une enquête judiciaire.
31: Quand je vois la personne, pardonnez-moi, mais quand je vois la personne
7: qui est à la source de cet article, c'est-à-dire Frédéric Adida, qui je le rappelle a fait l'objet de plaintes et qui a été rappelé à l'ordre.
31: Oui, mais là, il y a le PNF, le Parquet National Financier, qui va vérifier si oui ou non Bali Bagayoko avait un emploi fictif ou dans la RATP.
5: Pour vous,
31: voilà.
7: Et les polémiques s'enchaînent. Là, on a hier... Et j'en pense
31: mais c'est bon signe, ça veut dire que Jean-Luc Mélenchon
7: député,
31: fait peur.
7: Au député Sébastien Delegue, qui a eu une intercation avec trois civils. Je dis trois civils, pourquoi? Parce qu'ils ont refusé de présenter leur carte professionnelle jusqu'à ce que Sébastien, insiste. Et là, encore une énième polémique sur qu'est-ce que ça veut dire la désobéissance civile. Moi, je veux vous dire une chose très profonde. La première fois que j'ai manifesté dans ma vie, c'était en 2002. C'était contre Jean-Marie Le Pen. Oui. Aujourd'hui, tout le monde sait que ça s'est banalisé. Marine Le Pen, aujourd'hui, on a quasiment oublié qu'elle a été condamnée pour détournement de fonds publics.
0: Ah non, il y a le jugement et la cassation.
31: C'est vrai, vous avez raison.
7: Non, mais ce que je veux dire, c'est que depuis les universités d'été, L'extrême droite n'existe plus, c'est LFI, LFI, LFI, qu'est-ce qui se passe à gauche, Glucksmann.
1: Mais j'ai envie de dire, Saïd, c'est une bonne nouvelle pour Jean-Luc Mélenchon.
5: C'est ce qu'il
1: veut dire qu'aujourd'hui, Jean-Luc Mélenchon. Saïd, parce que vous avez écouté avec attention, mais je pense que c'est une bonne nouvelle et que Jean-Luc Mélenchon n'est pas mécontent d'être au cœur même des polémiques, parce qu'il progresse dans les sondages et que, vous savez, il y a d'autres candidats, Bruno Retailleau par exemple, qu'on n'entend plus du tout. Alors là, il revient cette semaine, il sera d'ailleurs sur BFM TV ce soir chez notre excellente consoeur Sonia Mabrouk, mais on voit bien qu'il y a des candidats qui peinent à se faire entendre. Jean-Luc Mélenchon, il est au cœur de tous les débats. Vous avez vu l'histoire des milliardaires, après on est d'accord ou pas, mais on ne parle que de ça.
5: Polémiques.
1: Je pense que c'est bon pour lui, le fait qu'on parle des milliardaires. Eh bien, c'est finalement les insoumis qui sont maîtres des horloges du débat présidentiel.
5: Et puis il ouvre le débat, pour moi,
1: c'est la force d'ailleurs de Mélenchon.
7: C'est très important. Moi, je vous parle en tant qu'individu, en tant que militant. Nous, les militants, on est sur le terrain, on se confronte au réel avec la population. On essaie de les convaincre. J'ai déjà, moi, j'habite dans la Somme, dans la circonscription de François Ruffin. C'est particulier, hein. D'ailleurs, je salue, je ne sais pas où est-ce qu'il en est dans son stop dans l'enfant. Mais ce que je veux dire, c'est que nous, on est des êtres humains, avant tout.
0: Nous aussi.
7: C'est-à-dire que.
0: Nous ne sommes pas des machines, vous voyez la télé, on a des cœurs. On a des cœurs, des sensibilités, sauf Fatima.
7: Il faut prendre en compte le fait que toutes ces polémiques, elles nuisent aussi dans le réel des gens. Vous comprenez?
5: C'est pas des polémiques. Je suis désolée, Saïd, c'est pas des polémiques. Parce que au contraire, je trouve ça très bien. Enfin, je veux dire, là, le coup des millionnaires, le coup de l'héritage, c'est pas des polémiques. C'est des sujets que M. Mélenchon met sur la table. Ensuite, à qui veut de suivre ou pas, d'être l'héritage. D'accord ou pas d'accord, ça crée le débat. Là, ce qui me pose problème, et j'aimerais votre réponse très sincèrement. Moi, c'est qu'un parti politique demande, en gros, la révolte des citoyens. Si, imaginons deux secondes, moi personnellement je trouverais ça tout aussi honteux. Si demain le Rassemblement National disait, si LFI passe au pouvoir, je veux que ce soit la folie dans la rue, qu'est-ce que vous diriez? Là on n'est pas sur du militantisme, je suis désolée. Quand vous faites partie d'une institution, quand vous êtes payé depuis des années par cette institution, que l'incitation fait ce que vous êtes, que vous n'avez jamais bossé dans le privé, que vous êtes un pur fruit de cette institution, demandez au pays qui respecte l'institution, si vous n'êtes pas d'accord avec ça, d'aller dans la rue.
1: Je trouve que c'est honteux,
5: parce que Monsieur Mélenchon, lui, il risquera rien. C'est vous qui allez vous retrouver dans la merde, Saïd. C'est pas lui. Et il viendra pas en parlant vous aider.
7: Vous détournez la définition de la désobéissance civile, mais c'est pas grave. Moi, il y a.
5: Non, moi, je suis pour le militantisme. Je suis pas d'accord avec vous, Saïd. Moi, j'ai milité pour la loi intégrale. J'étais dans une manifestation qui était acceptée dans les rues. On a fait du bruit, on s'est fait entendre.
1: C'est pas ça, désobéissance civile.
5: Et c'est ce que je dis. C'est pour ça que je suis d'accord et je me considère comme militante. Mais militante, ça veut pas dire désobéir aux lois de la.
1: Désobéissance civile, par exemple, ça serait d'occuper illégalement un lieu.
5: Ça, je suis contre.
0: Ou effectivement, de
1: refuser d'appliquer des mesures.
5: Je suis désolée, un représentant de la République française a en aucun cas le droit, c'est déshonorant, ça devrait être illégal de demander aux électeurs de faire une chose pareille.
0: Saïd, on va conclure la discussion rassemblement à l'Élysée. Il y a des appels à la désobéissance civile. Est-ce que vous pourriez suivre? Est-ce que vous êtes d'accord avec ça ou pas? On va regarder. Est-ce qu'on en pense sur les réseaux sociaux? On va regarder donc la consultation, oui ou non. Est-ce que vous désobéiriez? Non, sûrement pas, à 87% quasiment. On va aller dans le Jura dans un instant. On va aller dans une commune qui s'appelle, j'espère que je prononce bien, Pilemoine. C'est dans l'agglomération de Lons-le-Saunier où le maire multiplie le prix de l'eau par 7 pour pousser les habitants à faire des efforts. Est-ce qu'il a raison? C'est au 32-16 que ça se passe, il est 11h25.
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0: Gigi, vous prenez la parole, vous réagissez au 32-16. Fatima Hidbounois est là, la prof de français. Nous sommes avec Laura Barton-Martinez, la sophrologue. Nous sommes avec l'avocat Charles Consigny. Le 32-16 est donc à votre disposition, notamment pour commenter ce qu'a fait ce maire d'une commune du Jura. Nous sommes du côté de Pilmoine. Pilmoine, c'est l'agglomération de Lons-le-Saunier, où comme bon nombre de communes françaises, on a connu des problèmes de sécheresse cet été. Eh bien, monsieur le maire a pris une mesure radicale.
1: Alors, c'est un tout petit village, hein, une soixantaine d'habitants. Et effectivement, il y a un problème, parce qu'il y a une source qui alimente le village. Elle est très affectée par la sécheresse. Elle ne fournit plus suffisamment d'eau. Il se dit, la seule façon, c'est de pousser les habitants de ma commune à réduire drastiquement la consommation. Et donc, le conseil municipal de Pilmoine a décidé de faire passer temporairement le prix du mètre cube d'eau de 1,10€ à 8€. C'est quand même 7 fois le tarif habituel. En fait, c'est une mesure punitive. C'est-à-dire que la question, c'est en faisant payer 7 fois plus cher l'eau à tout le monde, eh bien, on veut que ça baisse. Mais c'est punitif et c'est sans doute injuste parce qu'il y a sans doute des habitants dans ce village qui n'abusent pas. Mais ils sont obligés quand même de subir ce tarif multiplié par 7. Je pose la question, est-ce que c'est vraiment la bonne méthode? Est-ce que d'ailleurs c'est juridiquement solide? Est-ce qu'un maire comme ça peut du jour au lendemain décider multiplier par 7 le prix de l'eau? Alors visiblement, il l'avait déjà fait en 2018 lors d'une ancienne sécheresse. Est-ce que c'est la bonne méthode?
0: Je préfère ça plutôt que de faire venir des camions-citernes. C'est ce qu'il dit Charles. Dans ton Jura que ça se passe.
2: C'est juste à côté de chez moi, en l'occurrence, effectivement. On a eu une sécheresse énorme là dans le Jura ces derniers mois, avec des chaleurs causées par des chaleurs complètement dingues où on était parfois à 37 degrés pendant plusieurs jours, semaines, sans une goutte de pluie. Et honnêtement, on sentait la nature souffrir terriblement de cette sécheresse et de ces chaleurs. Et donc, moi, je pense que l'initiative de ce maire n'est pas absurde du tout, parce qu'il faut aussi que les gens prennent conscience des choses et ne vident pas pour rien ou pour des choses superflues les réserves d'eau. Mais moi, je pense, par ailleurs, que le problème est tel qu'en réalité, on devrait faire aujourd'hui comme ils font dans les Émirats, et faire venir de l'eau par pipeline. Moi, je crois que le problème est trop important. Hier encore, dans Paris, je roulais dans Paris, un arbre assez jeune, visiblement, a perdu une branche assez importante, qui est tombée sur un motard. Et alors, heureusement, il s'en est pas trop mal tiré, mais c'est la sécheresse qui cause ça. Et donc, je trouve qu'il faut prendre des mesures. Il y a beaucoup de pays où ils sont habitués à ces chaleurs extrêmes, ils prennent des mesures. Moi, je serais vraiment favorable à ce qu'on fasse venir de l'eau par tous les moyens pour éviter de transformer, d'abîmer trop la nature. Parce que ce qui se passe après, c'est que à cause de quelques semaines de sécheresse,
0: donc, bravo, monsieur le maire.
2: Les arbres meurent et la nature meurt. Oui, je dis bravo au maire, absolument.
0: Laura ?
3: Moi, je suis partagée. Déjà.
0: En Corse, tu m'as dit que vous avez.
3: C'était la sacrée. Ah non, c'était.

0: Restriction d'eau.
1: Voilà, restriction d'eau.
2: Ah oui, bah tu, régulièrement en Corse.
0: Oui, mais nous, on a l'habitude maintenant. Mais
2: c'est pas la même chose, la restriction d'eau et faire payer cette fois plus
0: exactement.
2: Cher le prix
0: d'eau. Exactement. C'est pour ça que je suis mitigée sur le ce qu'a fait le maire, mais en même temps, je pense que on a aussi affaire à un maire d'une toute petite commune qui devait se sentir complètement démuni face au gaspillage, peut-être, dont il avait conscience et qu'il voyait tous les jours. Premièrement, est-ce qu'on pourrait déjà se reposer la question sereinement, sans que ça parte en vrille avec les écologistes, sur les bassines? On sait que maintenant, l'eau n'est plus répartie sur l'année, mais qu'elle tombe beaucoup trop vite et d'un coup, une seule fois. Donc on pourrait peut-être se reposer la question sur les bassines, premièrement. Et ensuite, pour monsieur le maire, peut-être aurait-il été plus judicieux, après je ne veux pas donner de leçons, je ne suis pas maire, je ne suis pas élu, mais de voir quelle est la consommation d'eau moyenne de ses habitants, de ne pas augmenter le prix sur cette quantité d'eau moyenne dépensée par ses habitants et sur le surplus. Oui, pourquoi pas, puisque malheureusement, on le sait, le Français, si on lui dit « ne fais pas ça », il va penser à son individualisme et il va le faire quand même. Et on se retrouve ensuite avec des nappes phréatiques qui sont complètement asséchées et c'est pas bon non plus.
1: Fatima.
3: De toute façon, on peut pas le critiquer de loin, puisque finalement, on voit bien que c'est une solution dans l'urgence,
0: c'est ça.
3: Pragmatique, et le pauvre maire, finalement, il se dit « qu'est-ce que je vais faire ?» Et dans tous les cas, si c'était une autre solution, par exemple camion-citerne, là aussi, qui aurait payé ? Donc finalement, les citoyens auraient payé dans tous les cas. Moi, ce que je retiens, c'est que c'est provisoire, c'est une mesure provisoire, d'accord ? Je retiens aussi que c'est les habitants ont l'air d'accepter la situation et que tout de suite, il a eu une baisse de 20%. Ouais.
2: Bah, ils n'ont pas le choix.
3: Oui, mais
0: non,
3: mais
0: bah si, ça veut dire qu'ils auraient été capables de le faire normalement.
2: Si tu fais augmenter, c'est normal. Parce que,
0: si on leur a dit à la base aux citoyens, ne dépensez pas d'eau, bizarrement, quand on les fait payer.
3: Juste, je finis. Moi, je n'interromps pas.
2: C'est un débat, Fatima. On n'est pas dans une classe et on ne t'écoute pas religieusement parce que tu es professeur. On fait un débat, on a le droit de contester ce que tu dis. Voilà, c'est ça les grandes gueules. Hein,
3: oui, mais tu peux. Jusqu'à présent, on a entendu tout ce que disaient les autres, non?
2: Oui, c'est très bien.
3: Mais si tu veux,
2: vas-y, continue.
3: Bref, donc je finis. Non, c'est pas du
2: même
3: tout.
2: Même au fond de la classe.
3: C'est pas du tout ce que je dis. Mais je finis juste. En revanche, sur la question d'eau, vous voyez bien que les choix des gouvernements, à la fin, qui payent, ce sont les citoyens en bas. Donc on est toujours dans l'urgence. On dit on peut pas faire autrement parce qu'on n'a pas pris les décisions avant. Donc la question de l'eau et Laura l'a dit très justement, il va falloir que les politiques se posent autour de la table et que ça soit une question finalement qui dépasse la question des partis et même la question de l'écologie. C'est pas simplement les écolos qui doivent penser à l'eau.
1: Là, ça rejoint ce que dit Charles, c'est-à-dire pour éviter que ça se reproduise chaque année pour cette commune du Jura, quels travaux on met en place ? Est-ce qu'on l'aide en faisant venir de l'eau ? Avant les Romains, il y avait le système des aqueducs. On essayait de faire en sorte que l'eau circule entre les communes. Là, aujourd'hui, on peut effectivement aussi les stocker. On peut regarder le réseau. Est-ce que son réseau, il est en parfait état? Il y a des milliards de mètres cubes qui s'écoulent chaque année.
2: Et c'est la responsabilité du maire.
1: Parce que les réseaux ne sont pas en bon état. Donc,
0: laisser les agriculteurs refaire ce qu'ils faisaient à l'époque, nettoyer les rivières, etc. Eux, ils entretenaient,
2: Oui, excusez-moi. C'est la solution de faciliter en France, c'est d'augmenter soit les impôts, soit les taxes et le prix.
0: Bien sûr.
2: Et donc, c'est des gens qui vont, c'est quand même très punitif. Ça peut passer quand même multiplié par 7 le prix. Alors, bien sûr, les gens vont consommer moins d'eau. Déjà, les gens n'ont pas beaucoup d'argent. Je rappelle quand même que le pouvoir d'achat des Français est en baisse. On apprend d'ailleurs que.
0: Mais je suppose que ce maire, c'est les années d'avant.
2: Le niveau de richesse des Français ne cesse de baisser.
0: Le maire, les années d'avant, il avait dû dire consommer pas d'eau.
1: Attends, on a un agriculteur au 32-16, c'est Jérémy, il est du
4: quand
1: côté de la Vendée.
4: Tu prends une douche le matin et que tu fais, tu laves deux casseroles. Même si le prix de l'eau augmente, ça va pas non plus devenir une facture. C'est quand tu consommes beaucoup d'eau.
2: Bien sûr.
1: Bonjour Jérémy.
2: Il y a 60 habitants, il peut pas aller les voir les uns après.
1: Qu'est-ce que vous en dites, Jérémy, de ce qu'a fait le maire alors?
0: Ce qu'il l'a fait.
5: Ben moi, je trouve que j'ai pas forcément d'avis sur le fait d'augmenter le prix, mais je pense qu'effectivement, comme tout ce que vous venez de dire, il faut un peu raisonner l'utilisation du stockage de l'eau. Et en fait, on peut pas ne pas stocker et dire après on a pu. Et ça, c'est un vrai problème. Moi, je viens d'un territoire qui s'appelle la Vendée, dans lequel les communes, tous ensemble, ont décidé d'investir dans un stockage collectif sur l'ensemble du territoire, grâce à des barrages qui ont été faits dans les années de 50 à 2000, on va dire, et qui permet aujourd'hui de fournir toute l'eau de la Vendée, qui est un territoire touristique qui double presque sa population l'été, et en plus d'envoyer de l'eau dans des départements qui n'ont pas voulu faire ces choix et qui donnent des leçons à tout le monde. Pour ne pas le citer, La Rochelle et Niort. C'est-à-dire qu'eux, ils nous expliquent qu'ils n'ont pas d'eau, mais que tous leurs choix écologiques ont été les bons, et que le seul problème, c'est les agriculteurs qui pompent trop dans les nappes phréatiques. Et donc là, ça me fait un peu bondir parce qu'en fait, sur notre territoire, parce que le problème de l'eau, c'est des problèmes locaux qu'il faut gérer sur des territoires très précis et qu'on en fait des débats nationaux. Et le problème du Jura, c'est pas le même que le problème de Paris, qui est pas le même que le problème de chez nous.
3: C'est ça.
5: Parce que les nappes phréatiques ne réagissent pas du tout de la même façon. Et il ne pleut pas des mêmes façons.
3: Ouais. Exactement.
1: Donc réfléchir, il faut réfléchir au stockage, à l'acheminement, au réseau, aux travaux à faire. Quoi. Voilà, faut avoir une vision à long terme là.
3: Il faut essayer d'avoir un débat des passionnés surtout.
5: Effectivement, il faut dépassionner le débat et entendre aujourd'hui qu'il y a des communes qui ne sont pas raccordées à des services d'eau collectifs, c'est incroyable d'entendre
1: qu'il
5: y a
1: des communes raccordées qui sont encore aux nappes
5: sur des puits pour 1000 ou 2000 habitants. Alors, je comprends les décisions qui ont été prises parce qu'à l'époque, ça coûtait moins cher. Ah oui, mais aujourd'hui, on s'en mord les doigts parce qu'effectivement, la vision à long terme, elle manque. Et aujourd'hui, le débat sur l'eau, pour des agriculteurs, enfin moi je suis en plus irrigant sur des réserves de substitution qui ont été mises en place dans le sud Vendée, c'est un débat qui nous paraît assez dingue quand on voit la quantité d'eau qui part à la mer. Et si on commence à parler de chiffres, les choses sont encore démultipliées. Et aujourd'hui, sur des territoires comme la Vendée, qui a des fleuves qui s'en vont à la mer, c'est 3 milliards de mètres cubes qui partent à la mer pour 6 millions stockés pour l'agriculture.
1: Ouais, effectivement,
5: donc, on se rend compte que des proportions. Et voilà. Et donc après, on a des départements qui donnent des leçons, mais qui font pas d'action politique, ou en tout cas qui prennent pas de décision politique, et après qui regardent les autres, alors, qui leur fournissent des choses sans rien.
1: Jérémy, en tant qu'agriculteur, vous nous sensibilisez aujourd'hui au stockage et aux millions de mètres cubes que l'on doit pouvoir récupérer. Mais on va aller de la Vendée, justement, dans le Jura. Et on est dans cette agglomération de Pilmoine. On est plutôt à Lons-le-Saunier avec Adeline. Bonjour.
2: À côté.
6: Bonjour.
1: Vous connaissez Pilmoine, du coup, alors?
6: Ben, bien sûr, oui.
1: Et qu'est-ce que vous en dites de ce que fait monsieur le maire?
6: Ah, mais moi, je trouve ça très logique puisque augmenter le tarif, alors je ferai un tarif dégressif, en disant il y a une base où on a besoin de tous vivre, de se laver les dents, mais il y a tous les abus. Moi, par exemple, j'habite un petit village à côté de Lons-le-Saunier. Tous les matins, je sors mes chiens vers 10h30 et régulièrement, mon voisin a tendu son tuyau pour compléter sa piscine.
1: Alors, attendez, Adeline,
2: le voisin sort le tuyau d'arrosage pour remplir la piscine.
4: La 5G ne passe pas très bien dans le Jura.
2: Oui. Si, le réseau est parfait, c'est Adeline qui n'est pas équipée.
1: Parce qu'on n'a pas très... Adeline, essayez de vous décaler un peu parce que franchement,
2: il n'y a pas d'eau et pas de 5G dans le Jura.
3: Sautez sur vous-même pour voir.
6: Et je me décale.
1: Voilà. Bougez plus. Restez là, fixe.
6: Je bouge plus.
1: Regardez-moi droit dans les yeux et ne bougez plus. Enfin, peut-être que vous n'êtes pas face à la télé. Donc, allez-y.
6: Donc, je disais, moi, j'ai mon voisin qui régulièrement complète sa piscine depuis les arrêtés de sécheresse, etc. Il la met le nid quand les gens sont couchés et qu'il fait nuit, et il complète sa piscine en tout à fait égoïste. Donc, c'est ces gens-là qu'il faut pénaliser. C'est ces gens-là qu'il faut augmenter le prix, leur dire stop, puisque c'est absolument anormal de le faire. Et c'est l'individuel.
2: Oui, mais alors dans ce cas-là, moi je serais pour un système, Adeline, qui pénalise effectivement ceux qui abusent. Mais là, c'est pas ce que propose le maire. Le maire, il augmente pour tout le monde. C'est pour ça que je trouve
3: Et qui peut pas savoir. C'est pour ça qu'on disait un mètre cube moyen dépensé par habitant. Et au-delà du nombre de mètres cubes moyens dépensés par habitant.
2: Le maire, sur 60 habitants, déjà, il les connaît tous. Il sait très bien qui abuse.
3: Mais là, après, ça peut partir dans les tribunaux et tout. Là, on parle d'un maire de 62 habitants.
2: Tout le monde, oui.
3: Bah, malheureusement, dans l'urgence, on n'est pas maire, on ne peut pas se rendre compte de la...
1: Adeline, vous avez fait très attention, vous, cet été, à l'utilisation de l'eau.
6: J'ai plus arrosé mes plantes.
1: Vous ne vous êtes plus lavé?
6: Alors si, je me lave, mais...
2: Ma dernière douche, c'était il y a 6 mois.
6: Vous avez des gens qui sont capables de prendre des bains actuellement, ou de prendre 5 douches, on en connaît tous.
2: 5 douches
6: parce qu'ils ont chaud, alors on passe vite fait sous la douche. À un moment donné, il faut qu'on soit tous responsables. Mmh. On habite le Jura, qui est un département où il pleut normalement beaucoup plus. On tient notre département. On ne peut pas mettre la faute sur les agriculteurs. Chez nous, on n'irrite pas beaucoup.
1: Et est-ce que vous avez déjà croisé Charles Consigny dans le Jura ou pas?
6: Oui, j'ai déjà croisé.
3: Elle allait dire le malheur de croiser.
1: Attendez, vous l'avez croisé?
6: Non, absolument pas. On est très fiers qu'un Jurassien porte un peu notre parole ailleurs que le Jura.
1: Donc c'est pas un mythe, il y est de temps en temps, alors c'est vrai.
6: Il y est de temps en temps, c'est pas un mythe. Et nous sommes contents d'avoir un représentant jurassien.
1: Vous aimeriez qu'il se présente à la mairie, à la présidentielle, Adeline, Charles Consigny?
6: Et s'il se présente en bon jurassien un peu chauvin, on votera pour lui avec grand plaisir.
4: Merci beaucoup Adeline.
6: Bonne journée à vous.
1: Mes chers, on vous embrasse Adeline, merci d'avoir été avec nous dans les GG. La bise.
3: Vous pouvez bouger à nouveau.
1: Mais il faudra qu'on y aille dans le Jura d'ailleurs.
4: Je sais que c'est prévu, il y a
1: quelque chose qui se, voilà. qui se prépare, la percée du vin jaune.
4: Alors, la percée du vin jaune, c'est au moment à peu près le plus froid de l'année. Donc vous allez découvrir vraiment le Jura dans toute son, dans toute sa sauvagerie. C'est plus agréable en automne et au printemps. Mais vous serez les bienvenus quand vous voudrez.
1: On a posé la question, est-ce que ce maire du Jura qui multiplie par 7 le prix de l'eau, est-ce qu'il a raison? Eh bien vous dites non à 82,2%.
2: Le bon sens des Français, de ceux qui nous écoutent.
1: Dans un instant avec Fatima, avec Laura et avec Charles, et surtout avec vous au 32-16. Ah, le dossier de l'héritage. Les droits de succession. Du côté de la CFDT, on propose de taxer l'héritage dès le premier euro. Alors, est-ce que vous y voyez une mesure de justice sociale ou est-ce que vous y voyez une nouvelle forme de racket, R-A-C-K-E-T? Alors que certains l'ont écrit comme une raquette de tennis ce matin en préparant les Grandes Gueules. Je ne donnerai pas de nom, Anaïs, je te promets. Donc à tout de suite avec les Grandes Gueules.
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3: Et on apprend ce matin l'interpellation de l'automobiliste recherché à Paris, soupçonné de l'agression d'un cycliste hier, poignardé après un différend de circulation dans le 9e arrondissement. Des insultes échangées, puis des coups de poing portés par le cycliste à travers la fenêtre du véhicule, explique le parquet de Paris, avant que l'automobiliste ne réplique avec un couteau. La victime, touchée au cou, est finalement sortie de l'hôpital. L'automobiliste en fuite, lui, arrêté. Le maire de Paris, Emmanuel Grégoire, a dénoncé ce matin une agression d'une violence insupportable. Une nouvelle perturbation orageuse attendue ce soir. Elle devrait toucher plusieurs départements de l'ouest et du centre du pays. Vigilance orange à partir de 18h de l'Ille-et-Vilaine jusqu'à la Charente en passant par le Loir-et-Cher. Des orages accompagnés de fortes rafales de vent et d'averses de grêle, prévient Météo France. Dans l'Aude, les opérations de déblayage et de sécurisation toujours en cours à Poma, village ravagé par une violente tornade lundi. Une centaine de maisons totalement détruites, bilan matériel très lourd, mais la préfecture se réjouit de l'absence de blessés graves, même si une vingtaine d'habitants a été hospitalisée. Sébastien Lecornu en route vers Mayotte, le Premier ministre en visite de 2 jours dans ce département, plus d'un an et demi après le passage dévastateur du cyclone Chido. Le chef du gouvernement vient suivre l'avancée de la reconstruction, mais a déjà prévenu qu'il n'y aurait pas de fonds supplémentaires débloqués, tandis que plusieurs syndicats ont lancé des appels à manifester sur l'île pour réclamer une hausse des salaires. Du foot ce soir, objectif Ligue des Champions pour l'Olympique Lyonnais. Une victoire et ce sera la qualification. Barrage retour contre Fenerbahçe après le match nul. 1-0 à l'aller à Istanbul. Coup d'envoi 21h. Enfin les courses, le quintet ce soir à Clairefontaine-Deauville. Le favori de RMC c'est le 13 Jouvencel. D'outsider le 14 L'Arabiato. 11h02, les grandes gueules.
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0: Les grandes gueules avec vous, bien sûr, sur RMC, RMC Story. Les grandes gueules, et si vous avez raté les GG, vous avez les podcasts à votre disposition. Les podcasts, c'est l'émission que vous pouvez retrouver en décalé. Il y a les discussions des grandes gueules, il y a aussi les petites discussions, ce qu'on peut se raconter pendant la pub. Aujourd'hui, Fatima Hidbounoua est là, Charles Consigny aussi, ainsi que Laura Barton-Martinez, une sophrologue, une prof et un avocat. C'est la troisième heure des grandes gueules. Taxer l'héritage dès le premier euro, d'accord ou pas d'accord? Vous en parlez avec nous au 32-16. Faut-il armer les agents dans les transports en commun? Oui ou non? Bonne mesure ou pas face à l'insécurité? Et puis à midi moins 20, un maire de la Manche qui interdit une plage naturiste ou nudiste. Pourquoi? Parce que en fait, il en a assez de voir des exhibitionnistes et des actes sexuels. Du coup, il ferme la plage naturiste. Alors, on pénalise tout le monde plutôt que de faire la chasse aux pervers. Vous venez en discuter à midi moins 20. Apparemment, c'est une plage qui est très connue du côté de la Manche. C'est à Dragé-Ronton. Elle est très connue, répertoriée dans le monde du naturisme et du nudisme. Vous venez en parler à midi moins 20. On va commencer d'abord par la taxation de l'héritage.
1: Cet héritage tombe entre des mains non éclairées. C'est l'apocalypse en édition populaire.

0: C'est la CFDT qui fait cette proposition. Elle veut taxer tous les Français dès le premier euro au nom de, deux points, on ouvre les guillemets, la justice sociale.
1: Oh, et le syndicat appelle les responsables politiques à faire preuve de courage et à assumer. Ça va peut-être bouleverser une partie de leur électorat, c'est ce que dit la patronne de la CFDT, mais il faut y aller. En fait, il faut préciser en France que l'héritage est aujourd'hui déjà taxé, mais pas systématiquement. Par exemple, pour une transmission d'un parent à son enfant, le système fonctionne ainsi. Chaque enfant bénéficie d'un abattement de 100 000 euros par parent. Donc, en dessous de 100 000 euros, tu ne payes rien, et au-dessus, tu payes. Voilà. Alors, bien sûr, si le lien entre la personne qui est décédée et la personne qui va hériter est plus éloigné, ben là, tu payes beaucoup plus. Tu peux faire aussi des donations de ton vivant, ce qui permet aussi d'exonérer, d'avoir des exonérations fiscales. Ce qu'elle dit est assez logique aussi. En France, aujourd'hui, le travail ne paye plus. C'est-à-dire qu'aujourd'hui, pour être riche, il faut être un héritier. Pour, par exemple, pouvoir s'acheter un appartement ou pouvoir être propriétaire, il faut avoir déjà une belle somme ou un héritage, hériter d'un appartement ou d'une partie, etc. Non. Donc ça pose un problème parce que le contrat social, c'était quand même que par ton travail, tu puisses t'élever socialement, changer de classe sociale et pourquoi pas devenir riche. Aujourd'hui, tu ne deviens plus riche par ton travail. Alors le problème, c'est que la CFDT ne va pas au bout de la logique. La logique voudrait que, certes, on taxe davantage l'héritage, mais dans ce cas-là, on taxe beaucoup moins le travail. Et ce n'est pas ce qu'a proposé ou alors j'ai mal compris la CFDT dans son intervention.
0: Qu'est-ce que tu en dis, Laura ? C'est du racket ou c'est une bonne chose ?
2: Moi, je ne suis pas du tout d'accord avec toi avant d'entamer mon propos.
1: Je sais.
2: Non, mais dans le sens où moi, j'ai hérité de rien, mon mari n'a hérité de rien et on est multipropriétaire à l'heure actuelle parce qu'on a bossé. Donc, ce que tu viens de dire, désolé, mais mon exemple vient de le démonter. Pour moi, il s'agit d'une énorme hypocrisie sociale et politique. Pourquoi ? Parce qu'il suffit que vous créiez, au moment où vous achetez votre maison, vous êtes les parents, vous créez une SCI, vous mettez vos enfants dedans, déjà, il n'y a plus de taxation sur la succession. Ensuite, si vous avez un petit peu d'argent, ça vous coûte à peu près 10 000 balles. De votre vivant, en dessous de 60 ans, vous donnez tout à vos enfants, vous gardez les usufruits, et hop, terminado l'histoire. Sauf que ça, on oublie que ça, c'est pas accessible à ce qu'on appelle les petites gens. Ces petites gens que moi, je vais essayer de défendre. Moi, les seules personnes que je trouve autour de moi qui ont des réels problèmes avec l'héritage, ce sont des gens qui n'ont pas les moyens de récupérer leur maison familiale. Et c'est pas avec un abattement de 100 000 euros parce que en plus, quand vous héritez, vous devez d'abord payer ce que vous devez à l'État avant de toucher votre héritage. Donc en fait, l'héritage, pour moi, alors moi je vais faire une mesure courageuse comme le veut la CFDT, pardon, zéro taxation sur la maison, sur la résidence principale. À partir, bien sûr, on le cadre pour une personne qui toucherait, je sais pas, exemple, moins de 90 000 euros par an, et ben elle ne paye rien sur la transmission de la maison de ses parents. Je suis désolée. Donc en fait quoi ? Moi je bosse d'arrache-pied. Pourquoi ? Mon mari il fait 90 heures semaine. Pourquoi ? Pour que ensuite tout ce qu'on bâtit pour notre fille, ça tombe dans les mains de n'importe qui.
1: Donne ta fille tout de suite. Parce que pardon.
2: Mais moi je l'ai fait. Mais pourquoi moi je l'ai fait ?
1: Elle a hérité. Alors à 60 ans, elle a besoin de cet argent.
2: Moi je l'ai fait. Mais je l'ai fait pourquoi ? Parce que j'ai pu mettre avec mon mari 10 000 balles. Parce que j'ai pu mettre avec mon mari 10 000 balles sur ma table. Parce qu'avec ma mari on est capable d'assumer le poids financier d'une SCI. Mais que là ma meilleure amie qui vient de perdre son grand-père et la collègue de ma mère qui est en train de perdre sa mère. Elle aura le droit à rien.
1: Laura, ta fille aura besoin d'être aidée lorsqu'elle aura 20 ans, lorsqu'elle aura 30 ans.
2: Mais ça veut dire
1: pas
2: quoi dans ce pays ?
1: Va hériter
2: non, mais
1: toi,
2: tu veux valoriser
1: 50,
2: le travail. Tu veux valoriser le travail. Donc ça veut dire, vas-y, cravache comme un chien pendant des années.
1: Non.
2: Mais ensuite, par contre, le fruit de ton travail, c'est pas toi qui l'auras ni tes gosses.
1: Non,
2: pardon, mais elle est où la justice sociale ?
1: Non, t'as pas compris. Je veux valoriser le travail, c'est-à-dire que je veux que les gens puissent vivre dignement leur travail,
2: mais pour faire
1: puissent
2: quoi
1: devenir propriétaires.
2: Mais pour faire quoi ? Donc en fait, on continue une société de consommation ou donc dans ces cas-là, si ton argent, il n'est pas fait pour être.
1: Donc
2: mis
1: en fait,
2: dans
1: toi,
2: l'immobilier,
1: tu veux que les
2: protéger
1: gens à 60
2: enfants.
1: Ans, parce que le problème, c'est qu'aujourd'hui, on vit jusqu'à 90 ans, donc tu hérites à 60 ans. C'est intéressant d'hériter à 60 ans. À 60 ans, ta vie est faite. Je veux dire,
2: c'est pas
1: tes
2: ça
1: enfants,
2: que...
1: ben tes enfants, faut
2: et
1: les
2: ben
1: aider
2: non.
1: Quand ils en ont
2: et bien non,
1: besoin.
2: Là, tu vois, mon amie, elle a 35 ans. Elle vient d'hériter d'une baraque qu'elle va être obligée de vendre, et donc toute sa vie, elle va rester locataire. Super. Alors qu'elle aurait pu bénéficier à la propriété. Et ça veut dire
0: parce qu'elle n'a pas les moyens de payer.
2: Parce qu'elle
0: n'a
2: pas les moyens.
1: Elle va vendre la baraque avec l'argent de la baraque, elle s'achètera quelque chose. Je vois pas.
2: Mais attends, la baraque, elle fait 160 000 euros. Tu veux qu'elle achète quoi avec ? Une fois qu'elle a payé le droit de succession, qu'elle a payé le notaire, qu'elle a payé les uns.
1: Qui me fait pleurer, pardon.
2: Moi, je trouve ça dégueulasse. Moi, je trouve ça dégueulasse parce que moi, qui ai les moyens, je vais pouvoir acheter la maison de mes parents.
1: Eh bien, moi, des boss qui bossent en ce moment comme des chiens et qui sont payés moins de 2000 euros, ça, effectivement, ça fait.
2: Mais pourquoi tu viens mettre en parallèle ? Parce que, attends, non, on pourrait s'interroger, on pourrait faire les deux, je suis désolée. Puisque là,
1: dans le système américain.
2: Depuis 2017, on est à 28% de plus d'augmentation de sociétés qui se cassent la gueule. Rien n'est fait pour augmenter la croissance dans ce pays. On est là qu'à réfléchir à des économies de bout de chandelle.
3: La transmission d'entreprise, d'ailleurs, c'est un vrai sujet.
2: Mais par exemple,
3: je regardais justement les impôts sur les transmissions de patrimoine. En France, ça rapporte 21 milliards d'euros aux finances publiques françaises. Mmh. Et alors, je ne savais pas, à l'échelle européenne, en fait, ces 21 milliards d'euros représentent 44% des recettes collectées dans toute l'Union européenne. C'est-à-dire que là aussi, on est champion de la taxe sur la transmission de
1: qu'il y a beaucoup
3: patrimoine.
1: D'argent à récupérer dans les années qui viennent, parce qu'il y a toute la génération
3: des boomers bien sûr.
1: Qui va malheureusement disparaître le plus tard possible, bien entendu.
2: Qui sont
1: mais
2: concernés.
1: C'est quand même une génération. Non, moi je suis pas boomer, moi je suis après. Les boomers, c'est,
3: Portugal,
1: ça s'arrête vers 62-63.
3: Portugal, Suède, Norvège, Autriche n'ont pas de droit de succession.
2: Ouais,
3: et c'est d'ailleurs des pays qui, économiquement, se portent aussi plutôt bien dans la transmission de patrimoine et de patrimoine d'entreprise.
1: Oui, mais aux États-Unis, on taxe l'héritage assez fortement. En revanche, on taxe très peu le travail.
3: Fatima.
1: Et c'est un pays qui incite à travailler.
3: Fatima, ensuite, on ira voir Guylaine au 32-16.
4: Alors, j'entends les arguments d'Olivier. Et au moins, si c'est une pensée globale présentée comme ça, qu'un politique la présente.
1: Je pense que je suis assez minoritaire dans ce cas.
4: Non, mais voilà, mais quand on voit taxer l'héritage dès le premier sous, là, on a vraiment l'impression on va vous taxer jusqu'à la mort, même au-delà. Là, on a l'impression, même ton cadavre, on vient le ponctionner. Mais surtout, ce qu'on néglige complètement, c'est l'humain. Ça veut dire que dans l'héritage, vous voyez, on est en train de dire oui, les gens sont de plus en plus individualistes, oui, le lien et tout ça. Mais justement, la famille. Moi, je veux bien qu'on essaye de détruire la famille. La famille, c'est quoi? La famille, c'est quand tu travailles. Ce qui te donne envie de te lever le matin aussi, c'est de se dire, je vais léguer quelque chose à mes enfants. Il y a plein de gens qui travaillent et qui travaillent dur. On entendait l'argument qu'a donné Laura, c'est de dire, je travaille dur, mais en fin de compte, ce qui me porte, c'est que je vais laisser à mes enfants. Et il y a plein de gens qui sont portés par ça. Être mère ou être père, c'est ça, c'est de se dire je vais laisser quelque chose à mes enfants. Alors ça fonctionne mal parce qu'on met au moins 6 générations pour sortir de sa classe sociale.
2: Non,
4: donc ça fonctionne mal.
2: Je suis désolée,
4: il y a plein de choses à faire.
1: Oui,
4: mais de là venir.
2: Mais je bosse. C'est ça la minorité. C'est les gens
1: mais
2: qui
1: pardon,
2: se lèvent.
1: Tout le monde bosse, Laura, arrête de dire ça. Mais je pense que.
2: Mais moi, tous les gens que je connais qui se lèvent le matin qui veulent cravacher, c'est l'État qui leur met des bâtons dans les roues.
4: Non, mais comme ça, il finit.
3: Est-ce que tu sais si tu vas hériter de quelque chose, toi, ou pas, ou tu as hérité de quelque chose ou pas?
4: Là, c'est compliqué. Ma mère vient de mourir, donc j'ai tellement traîné. En plus, c'est très dur de faire l'administratif aussi, parce qu'en fait, ça rend réel. Donc moi, j'étais dans un déni total, dans le sens où même appeler, voilà, il faut dire, oui, voilà, elle est décédée, envoyée, donc je suis très lente, et mon père est malade. Donc effectivement, je suis même pas dans ces questions-là. Là, je suis dans
3: la souffrance.
4: Dans la souffrance.
3: Et dans le deuil.
4: Voilà. Donc je suis pas.
3: On a Guylaine qui va intervenir avant de te donner la parole, Charles Consigny. Bonjour Guylaine.
5: Bonjour à tous.
3: Ça vous fait réagir personnellement, cette histoire,
5: oui,
3: cette proposition?
5: Déjà, merci de m'écouter. Bonjour à tous et bravo, je vous suis depuis quelques années maintenant et je vous trouve tous formidables. Voilà, c'est très instructif de vous suivre et vraiment, chapeau à tous.
3: Merci.
5: Déjà d'une. Deuxièmement, Fatima, je suis de tout cœur avec vous pour la simple et bonne raison que j'ai perdu ma maman au mois de mars cette année, et je suis en plein dans les droits de succession. Et voilà, je voulais intervenir tout simplement pour dire que ma maman me laisse un appartement qui est estimé à 150 000 euros. J'ai été propriétaire de, je sais plus, 12 ou 15%. Nous l'avions acheté à deux, mais on était propriétaire. Et donc, elle voulait me faire une donation pour que le moment venu, je n'ai rien à payer. Malheureusement, elle est décédée avant. Ouais. Donc, à aujourd'hui, sur les 150 000 euros de l'appartement, donc il y a 100 000 euros d'abattement auquel j'ai droit en tant qu'héritière. Et je vais devoir payer 20% sur le reste. Au niveau de l'État. Et donc, j'ai à peu près 8 000 euros de frais de succession que je vais devoir régler là.
3: Vous allez pouvoir les payer?
5: Je me suis débrouillée, heureusement, avec ma banque. Pour le coup, ils ont été sympas.
1: Avance.
5: Donc voilà. Mais en fait, ce que je voudrais dire, c'est que je trouve assez scandaleux le fait que l'État veuille systématiquement prendre 1 euro au niveau de l'héritage, parce que cet argent, c'est pas non plus, pardon de dire ça, mais c'est vrai que c'est pas non plus énorme ce que je vais avoir. J'ai pas hérité de 300 000 euros, mais c'est quelque chose. J'ai prévu de faire le permis de mes filles, de mettre un peu d'argent de côté pour nous, pour nos vieux jours, à mon mari et à moi. J'ai 55 ans et mettre un peu d'argent de côté pour les filles, pour les aider à démarrer plus tard. Et c'est ce que ma maman souhaitait aussi. Elle m'avait dit, je veux que tu fasses ça, je veux pas que tu t'enquiquines à mettre un locataire et être ennuyée avec tout ce
1: qui peut aller avec. Pourquoi elle n'a pas fait des donations de son vivant?
5: Elle voulait le faire et malheureusement, elle est décédée avant. Voilà, d'accord. Le notaire a un peu traîné, si vous voulez, et avait promis, oui, ce sera fait au mois de janvier, puis après, au février, et elle est décédée le 28 mars. Donc, c'est vraiment pas de bol. De toute façon, même si on l'avait fait, c'était caduque si le décès arrivait dans les moins de 6 mois qui suivaient
3: ça. Oui, en plus, ce sont des biens sur lesquels, déjà, vous payez des taxes, des revenus, enfin, vous payez tout au long de votre vie, donc au moment
5: où... Voilà.
1: Enfin, il y a plein de choses qu'on paye plusieurs fois.
3: Je suis d'accord, mais au moment où vous mourrez, si vous voulez,
4: donation du vivant, SCI, c'est des choses qui parlent quand on a vraiment...
3: Oui, c'est ce qu'expliquait Laura, il y a des mécanismes qui existent déjà.
4: Non, mais laissez-moi finir la phrase. C'est des choses qui parlent quand on a beaucoup d'argent. Ça veut dire que quand tu n'as pas énormément d'argent, tu ne peux pas faire donation du vivant parce que tu ne sais pas combien de temps tu vas vivre. Et donc, tu as peur après d'être un poids pour tes enfants. Et des fois, tu n'es pas au courant. Donc, il faut aussi voir que quand on est très riche, on ne raisonne pas comme la classe moyenne et comme monsieur et madame tout le monde. C'est ça que je voulais dire.
3: Charles.
6: Non, moi, je remarque que sur ce sujet-là, comme sur beaucoup de sujets, et en particulier les sujets fiscaux, il y a un problème qui est que, au fond, ce sont les classes moyennes et les classes moyennes supérieures qui se font avoir, qui payent plus de taxes en proportion, tandis que les ultra-riches, contre lesquels je n'ai rien, mais eux sont quasi exonérés, en réalité, de cette fiscalité, parce qu'ils se débrouillent par des jeux d'optimisation fiscale pour échapper à la solidarité, ou on l'appelle comme on veut. Moi, je suis... Et d'ailleurs, c'est un des rares sujets sur lesquels les libéraux sont plutôt pro-taxation, c'est-à-dire que
1: c'est pour ça
6: on
1: je
6: considère, quand on est libéral, que c'est quand même l'effort qui doit être récompensé. Et je pense que les... patrimoine important doivent faire l'objet de taxation au moment de l'héritage pour remettre un peu les compteurs à zéro.
1: Même parce qu'il n'y a aucune méritocratie.
6: Moi, exactement. Moi, ce que je souhaite, rémunérer, c'est le mérite, c'est l'effort individuel.
3: Oui, mais
6: et donc, je serais assez pour, en réalité, alléger le fardeau fiscal dans ce domaine-là comme dans les autres, des classes moyennes et classes moyennes supérieures, et en revanche, être peut-être un petit peu plus intelligent s'agissant de l'optimisation fiscale qui est pratiquée comme une espèce de sport par les très grandes fortunes, pour les amener à payer quand même leur juste part et à ce que il y ait un peu plus de remise à zéro des compteurs de ce côté-là.
3: On a Eric qui veut intervenir dans la discussion. Il est du côté des Landes. Bonjour Eric.
7: Oui, bonjour.
3: Qu'est-ce que vous en dites alors de cette proposition taxée dès le premier euro? Alors dites-moi.
7: Ah non, mais là, moi, heureusement que je suis arrêté au bord de la route. Enfin, je suis pas que je suis quand même fou.
2: Respirez.
7: Écoutez-moi, je vais vous faire un résumé très rapide. J'ai 58 ans, je suis parti à 18 ans, j'ai devancé l'appel à l'armée. J'ai bossé à 19 ans, j'ai dû être arrêté un mois dans ma vie. J'ai bossé comme un âne. Aujourd'hui, j'ai de la chance, j'ai une maison. Et à l'endroit où j'habite, ça vaut, 750 000 euros. Voilà, ce que je vais faire, je vais la vendre, je filerai l'argent à mes filles et je vais m'en aller. C'est pas possible quand même, arrêter les... Et en plus, je suis adhérent à la CFDT, donc je vais commencer par sortir de la CFDT. Ça va être fait très vite. Non, il faut arrêter. Il y en a vraiment marre. Quoi.
2: Attends, déjà, il fallait pas y aller. Hein.
7: J'ai bossé, oui, c'est pas faux. j'ai attendu 55 piges pour y aller, j'ai peut-être fait une connerie, mais bon, c'est pas grave. Il faut arrêter. Non, il faut arrêter tout, là, il y en a marre. Et c'est vraiment... Et quand j'entends en plus nos amis de la LFI, heureux, mais c'est même pas la peine. J'aurais voulu parler sur le premier sujet, mais bon, je ne vais pas y revenir.
1: Oui, mais pardon, Eric, moi je suis d'accord avec vous, Marie-Lise Léon, c'est elle qui a fait cette proposition pour la CFDT, elle ne va pas jusqu'au bout cette logique. La logique voudrait, à mon avis, la bonne logique voudrait qu'on taxe un peu plus l'argent hérité et qu'on taxe beaucoup moins l'argent issu du travail. C'est ça la bonne logique. Oui, parce que je suis désolé, on est dans une société...
7: Si mes enfants héritent, bon, en plus, moi j'en ai une, elle a tout compris, elle est partie au Québec depuis 5 ans, mais si mes enfants héritent, c'est que moi aussi j'ai bossé. Et mes enfants, en ce moment, ils attendent... Et
1: moi, je préfère que vos enfants soient bien payés, ils n'ont pas besoin de l'héritage que vous avez
2: mis. Mais on va quand même leur autoriser le droit de la maison principale.
7: Non, mais ma fille est au Québec, elle a compris par rapport à ce qu'elle gagnerait en France. Ça fait 5 ans qu'elle y est, elle ne reviendra pas. Et la seconde, j'ai la chance, eh bien, elle bosse, son concubin bosse. Bien sûr, il faut
3: mais en plus, si
7: ils ont de la chance, ils ont droit à rien. Et elle a déjà sa maison, ma deuxième. Elle a eu sa maison, elle avait 25 piges. Donc, c'est des gens qui bossent. Alors, pourquoi ils n'hériteraient pas de ce que moi j'ai bossé?
3: L'État se sert. Je suis assez d'accord. Parce que
1: on en prend une partie.
3: On dit c'est au nom de la justice sociale. Donc, l'État a dit on va prendre Et vous inquiétez pas, c'est nous qui allons utiliser cet argent dans la justice sociale.
1: Bah non, c'est le problème.
3: Sociale, non. Moi, je vais en quoi est-ce que ça va permettre aux plus modestes de mieux travailler et de pouvoir acquérir quelque chose si c'est l'État? Non.
6: Mais là, on parle d'une petite succession.
3: Non, mais peu importe si tu veux.
6: C'est la succession d'Éric Technicien. C'est pas la grande succession.
3: Mais la grande succession sont des dispositifs qui ont été mis en place par l'État lui-même, sont des niches fiscales qui ont été mises en place par l'État lui-même.
2: Donc encore.
3: L'État fasse. Non, mais l'État veut de la justice sociale au nom de niche fiscale que lui-même a mis en place pour les super riches. Et donc, il taxe les modestes alors que les riches eux, vont y arriver. C'est de la schizophrénie complète. Fous la paix aux gens, comme le dit Laura, qui ont bossé. Il existe des systèmes.
1: Mais tout le monde
3: s'ils veulent transmettre à leurs enfants, il n'y a pas de raison que derrière, au passage, on leur remette un coup de râteau.
1: Dans ce cas-là, fous la paix aux gens qui travaillent.
3: Mais aussi, pareil.
1: Les deux, c'est pas ce qu'on fait.
3: L'État est schizophrène. Il est
2: pas obligé de les mettre en contradiction, ce que je dis. Bah non, je suis désolé.
1: Mais l'argent quand même.
2: Mais non, mais et ben dans ces cas, moi j'ai dit zéro impôt sur une maison sur la résidence principale que tu donnes à tes gamins. Ensuite, celui qui va léguer le petit appartement parisien, le ci, le là, là tu dégommes. Moi, j'ai pas de problème avec ça. Mais à un moment donné, les gens dans ce pays.
3: Tu veux dégommer.
2: Ceux qui bossent, qui se sont crevés le cul, qui n'ont pas vu leurs gamins, si pour eux, leur modèle, c'était, je vois pas mes gamins, mais par contre, quand moi je vais fermer les yeux, mes gamins seront à l'abri et je vais continuer de les accompagner comme ça, de quel droit l'État, qui en plus utilise l'argent, mais n'importe comment, va se servir chez moi? Je lui ai déjà donné la moitié de mon argent.
3: Éric aura conclu notre discussion. Est-ce que c'est du racket, taxer l'héritage dès le premier euro? On va voir ce que vous en pensez. Oui, carrément. Regarde, 77-23. Hein. Allez, on va dire ça comme ça, oui, c'est du racket. À suivre dans les GG, dans les grandes gueules, ce qui se passe du côté de Lyon Métropole. La présidente de la métropole de Lyon qui veut créer une brigade de 200 agents armés dans les transports en commun. On va vous expliquer pourquoi elle veut cette proposition des agents armés dans les transports en commun. Bonne idée ou pas? C'est au 32-16 que ça se passe, il est 11h20.
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0: 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Dans 10 minutes, on sera dans la Manche, sur une plage naturiste, sur la plage de Dragé-Ronton, où le maire a pris un arrêté d'interdiction, alors que c'est une plage qui est connue pour la tourisme. En fait, le problème, c'est qu'il y a des pervers qui viennent. Et donc, le maire a dit, maintenant, il y en a marre. Allez, naturiste.
1: Laura, elle y va l'été.
0: On arrête.
2: Ouais, j'adore.
1: Elle y va pour
3: encore, c'est des plages de naturisme.
0: 32-16 pour en parler là dans 10 minutes avec les GG. En attendant, on va aller dans les transports en commun de la métropole lyonnaise. En fait, madame la présidente de la métropole de Lyon, madame Sarcelli, qui est présidente LR, veut créer une brigade de 200 agents armés. Cette décision, elle est motivée par le décès d'un arrêt cardiaque d'une dame qui venait d'être victime d'un vol à l'arraché.
3: Alors c'était un homme qui avait 82 ans et qui a succombé à une crise cardiaque parce qu'il a été choqué par ce qui s'est passé. On lui a arraché sa chaîne en or. C'était un jeune homme accompagné de sa compagne qui a fait ça. Les deux ont été arrêtés. Le couple a été placé en détention provisoire. Il risque la perpétuité dans cette affaire. Et donc la métropole de Lyon se saisit de ce drame pour dire il faut armer. Alors quand on dit armer, attention, cette brigade de 200 agents, a priori, c'est sur le modèle de la région parisienne. Il y a déjà une brigade régionale en Ile-de-France. Ils ont des bombes lacrymo et des matraques télescopiques. Voilà. Est-ce que c'est suffisant ou est-ce qu'il faudrait aller plus loin et permettre à ces agents, alors après il faut des autorisations, il faut de la formation, d'avoir une vraie arme, parce qu'il y a effectivement ces faits de délinquance qui se multiplient dans les transports en commun.
0: Laura ?
2: Taser Girl est de retour.
0: Taser Girl.
3: Des tasers partout.
0: C'est le prochain épisode de ces prochains volets de Marvel.
2: Ben oui, mais moi je trouve que c'est la bonne alternative. C'est dissuasif, c'est pas létal, tu risques pas de mourir avec un coup de taser.
3: Taser.
2: Ouais. Enfin, un moment.
0: Les tasers.
2: Oui, moi je trouve qu'il y a rien de mieux.
1: On devrait tous avoir un taser.
2: Pour nos.
1: Toi.
2: Non, mais.
3: Notamment dans les grandes gueules.
2: Mais nos policiers municipaux, ce nos gendarmes. Drôle. Je suis désolée.
1: Oui. À la place de l'alerte modération, un coup de taser.
2: Ah ben là, ils s'arrêtent. Mais non, mais à un moment donné.
3: Pas de cloche, mais un coup de taser.
2: Mais non, mais c'est comme pour les refus d'obtempérer, tout ce genre de choses. Moi, je suis contre le fait, effectivement. Quand on dit qu'un refus d'obtempérer ne mérite pas la mort. Je suis complètement d'accord avec ça. Mais il ne faut pas non plus toujours. Oh, petit chou, petit coup de taser, hop, il n'y a plus personne. On est
0: donc dans les transports en commun,
2: taser.
0: Dès qu'il y en a un qui déconne, un petit coup de taser. Bon, Fatima, ouais. Ça te rassurerait ?
4: Déjà, pensez la mort atroce de cet homme-là.
3: Oui,
4: non seulement tu te fais voler, t'as la peur de ta vie, il meurt comme ça. Je pense à la famille de cette personne. T'imagines, ton père ou ton grand-père meurt comme ça. Tu dois avoir une telle colère, un tel sentiment d'injustice que c'est franchement atroce. Et donc, mon mépris le plus profond pour ceux qui les voleurs, tueurs.
2: Un couple charmant.
4: Un couple. Non, mais tu te rends compte, c'est vraiment, tu vas voler un vieux monsieur, mais il n'y a rien qui justifie ça. Franchement. Donc, voilà, c'était déjà la première chose, parce que vraiment, ils sont c'est à vomir, en vrai. En ce qui concerne comment empêcher ça, des agents plus nombreux aussi, parce que. De la présence sur le terrain. Moi, je prends les transports en commun à Paris, je croise rarement, je les croise pour me faire contrôler.
3: Oui.
4: Mais sinon, la sécurité, il y a plein de moments, toutes les fois où j'ai pu être suivie ou agressée, ou je prends les transports et je suis une femme, donc c'est arrivé plein de fois. Il n'y avait personne autour, donc c'est ça le truc, c'est la solidarité entre passagers et souvent de femmes qui vont intervenir et vont faire la technique de « on se connaît » ou des choses comme ça.
3: Donc ça veut dire que la vidéosurveillance, parce qu'on l'a mis partout, ça délimite.
4: Ça ne remplace pas les gens, voilà, la vidéosurveillance, parce que tu dis « ah ben c'est bien, on va pouvoir trouver qui t'a tué ou qui t'a agressé oui. ». Mais l'agression a eu lieu, donc moi ce que j'aimerais c'est que l'agression n'ait pas lieu. Donc un côté dissuasif, parce que tu sais que les contrôles sont là, qu'ils sont fréquents, qu'il y a des gens, qu'il y a des agences de sûreté. Déjà, quand ils montent dans les transports, les gens ne mouffent pas la plupart du temps. Et ensuite, qu'il se passe quelque chose après. Parce que vous vous rappelez, on avait le sauveur masqué, là, celui qui venait, qui disait voleur, pickpocket, et qui les bombe pour les repérer. Et ce qu'il disait, c'est que très souvent, c'est les mêmes qu'il voyait. On les arrête, ils vont faire un petit tour. Et puis tu les revois les mêmes, et ils vont recommencer.
0: Voilà ce que madame,
4: et on nous dit, c'est rien, c'est du vol. Mais voyez comment le vol, il peut finir comme ça.
0: Madame la présidente, elle veut que ça se sache et que ce soit dissuasif. Mais on se dise, dorénavant, si je tente le coup. dans une rame, je risque de tomber sur un agent armé où je prends un coup de tonfa, où je me fais arrêter, où je prends un coup de taser.
4: Il faut aller au bout de ta logique et il faut que il y avait les petits bruits de taser. Il faut aller au bout de ta logique et ce qui se passe quelque chose aussi quand tu es arrêté.
5: On apprend par exemple que la RATP, il y a
4: il
5: y aurait des emplois fictifs. Bah, peut-être que ces emplois pourraient servir à ça là. Castex utilise ces emplois.
0: Est-ce que tu es pour?
1: Mais bien sûr, je suis tout à fait favorable à ces brigades armées. Matraque, taser, kalachnikov, lance-flammes.
2: Moi, j'aime la demi-mesure.
1: En tout cas, on est quand même... Non, mais il y a souvent des incidents dans le métro. Il y a quand même dans le métro, dans le RER, dans tous les transports en commun, il y a quand même beaucoup de zinzins. Oui. Beaucoup de mecs errants qui gueulent, qui sont bourrés, qui sont allumés, qui sont quand même assez angoissants,
3: qui créent un climat anxiogène.
1: Il y a en plus
4: d'avoir dit que la psychiatrie était
1: il y a en plus le phénomène des Kaira, même si on les voit un peu moins, je trouve, dans les transports.
4: Moi, je suis pas dans le métro.
3: Les bandes de pickpockets, comme.
1: Mais il y a les bandes de pickpockets, et on est rassuré quand même quand il y a on en voit dans le métro parisien par exemple des agents de la RATP spécialement suréquipés, des espèces de Robocop. Bon, c'est sûr que c'est rassurant et je pense que ça a un effet dissuasif. Moi, ce que je ne comprends toujours pas, c'est pourquoi ils patrouillent par groupe de 8 au même endroit. Je maintiens que quand même, on pourrait les mettre par deux et les répartir. Et à la limite, ils s'appellent entre eux s'ils ont besoin de renfort, s'il y a besoin d'intervenir. Mais je trouve qu'on pourrait les répartir plus pour qu'ils soient plus présents à plus d'endroits en même temps, ça me paraît nécessaire. Et en toute hypothèse, tout laisser reposer sur la vidéosurveillance, c'est vraiment une espèce de solution de facilité qui effectivement ne permet aucune prévention. Parce que quand vous avez un type qui est alcoolisé ou qui est sous l'effet d'une drogue ou qui est schizophrène et qui a l'intention de boxer quelqu'un au hasard dans le métro, il s'en fout complètement d'être filmé ou pas. Et je maintiens aussi que si on passait tout le monde à un temps de travail plus important, on pourrait aussi avoir des fonctionnaires disponibles pour assurer la sécurité dans les transports par ne serait-ce qu'une présence, parce que il n'y a pas besoin forcément d'avoir une armoire à glace comme on a dans les agents RATP de la sûreté pour dissuader. Il suffit dans le train par exemple, la simple présence des contrôleurs, souvent ça dissuade quand même de commettre des incivilités ou autres. Donc je pense qu'on pourrait mettre plus de monde sur le terrain. Je pense que monsieur Bagayoko, on verra ce que dit l'enquête sur son emploi fictif à la RATP, j'aurais préféré qu'il soit sur le terrain.
4: Mais vous savez, dans les établissements scolaires, des chefs d'établissement, la différence entre un chef d'établissement qui est là le matin, mais juste là, hein, il sort de son bureau au moment où les élèves arrivent.
1: Bien sûr.
4: Et il est là, il passe, il ne fait rien. Juste il passe, il a cette présence. C'est beaucoup, beaucoup plus calme qu'un chef qui reste dans son bureau. Moi, tous les chefs que j'ai eus et qui tenaient la boutique, ils étaient présents. Il y avait une histoire de disponibilité, de visibilité et de présence. C'est pas forcément une histoire de faire, quoi, ce côté un peu
0: dissuasif. C'est dissuasif.
4: C'est dissuasif, comme le policier qui était venu et qui nous parlait de la police de proximité, où on savait qu'il marchait dans la rue pour aller d'un endroit à un autre. Il n'était même pas en mission. Mais le fait d'être dans la rue, de marcher dans la rue, les gens les voyaient et se disaient on n'est pas seul, on n'est pas abandonné, il y a quelqu'un. Donc
0: surtout à une époque, pousse à prendre de plus en plus les transports en commun. Parce que c'est ça aujourd'hui. Hein.
1: Oui,
0: on les développe dans toutes les villes, on leur trame. On
4: le
0: nous
4: métro,
0: pousse vers le métro, on pousse vers les bus.
4: Et après,
0: donc autant se sentir en sécurité dans ces transports en commun.
4: Et après, ils vont nous dire pour les bijoux, par exemple, vous rappelez ce moment où on nous disait ne portez pas de bijoux.
0: Oui, c'est vrai.
4: Ne pas
0: de bijoux.
4: Pas
0: non, c'était pas. Ne portez pas. C'est essayer de faire en sorte qu'il ne soit pas apparent.
4: Pas apparent, comme
0: pas
4: si
0: apparent.
4: C'était nous le problème.
0: Donc c'est ça.
4: Comme la fille qui est violée, ta jupe est trop courte, tu mets pas de bijoux. Moi, je trouve ça horrible de rendre coupable la victime. Donc porter des bijoux, c'est les voleurs les coupables.
0: Donc dissuasif, transport en commun, faut-il armer les agents? Alors ce ne sont pas des armes létales, hein. Ce
3: des
0: ne sont pas des pistolets, c'est plutôt des tonfa, des bombes lacrymogènes ou comme le disait Taser Girl, Laura Barton Martinez, d'avoir des tasers à ce moment-là. Est-ce que vous êtes plutôt pour ou contre ou des photos de Madame Monique Barbu?
5: Alerte, modération.
1: Alerte, modération, coup de taser.
5: Là, ce sera un coup de taser.
0: Alors oui.
4: Arrêtez avec ce bruit.
0: Oui, bonne idée.
4: Arrêtez.
0: 32-16, vous avez réagi sur les réseaux sociaux. Et dans un instant, le 32-16 pour parler de ce maire de la Manche qui interdit le nudisme.
4: Ah, des nudistes dans les transports.
0: Pourquoi il y en a, il y en a eu dans le métro, t'en vois.
5: Excuse-moi. On pourrait avoir des rames de métro réservées aux naturistes.
4: Moi, il y avait un homme nu comme ça, mais un peu.
0: Attends,
4: fou,
0: vas-y.
4: Dans le tramway, il était allongé par terre et tout. Il y avait.
5: T'es à poil.
4: Il y avait, oui, il était nu, mais il était à moitié fou.
0: Il était défoncé, oui, c'est ça.
4: Le pauvre. Non, ça.
0: Une belle histoire. Quelqu'un l'a ramassé, on a appelé les
4: parents. Ah, les enfants. Mais il y avait des enfants, donc les parents essayaient de cacher.
5: Moment de grâce.
4: Les yeux d'herbe. Ah, c'était, voilà, comme m'a dit notre chère femme politique.
5: Elle, quand même, tu te souviens, Nathalie Kosciusko-Morizet, qui est revenue pour dire qu'elle vote Édouard Philippe.
0: Ouais,
5: et vous avez vu, il y a eu un effet immédiat.
1: Le baiser de
5: Édouard Philippe baisse dans les sondages.
0: Il est midi moins 25. Le naturisme interdit sur cette plage de la Manche, la plage de Dragé-Ronton. Vous venez en discuter avec nous aujourd'hui. Est-ce que c'est compliqué de faire du naturisme, du nudisme? Est-ce que tout de suite, il y a des pervers? Venez en parler avec
5: j'aimerais
0: lui.
5: Bien que les naturistes nous appellent.
0: Il est midi moins 25.
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êtes avec les GG, avec les grandes gueules. Vous avez raté les grandes gueules, vous avez les podcasts à votre disposition. Les podcasts, c'est sur l'appli RMC, sur notre site internet rmc.fr. C'est l'émission que vous pouvez rattraper en différé. Et puis vous avez les discussions et ce qui se dit aussi en coulisses, d'autres petits sujets de discussion que je vous laisse découvrir. Là, notamment, on a parlé de est-ce qu'on est les GG sans plage, pas plage, maillot une pièce, maillot deux pièces. Comment sont-ils à la plage? Je vous laisse découvrir ça sur, dans les podcasts. Tiens, puisqu'on parle de plage, on va parler de naturisme et de ce qui se passe du côté de la plage de Dragé-Ronton.

0: Trajet Ronton dans la Manche, les naturistes ne sont plus les bienvenus sur cette plage. Pourquoi ?
1: Oui, parce que le maire aurait constaté des infractions sexuelles. Il y a eu des signalements sur cette plage. Visiblement, ça n'a, voilà, c'est, le naturisme n'attire pas que des gens tranquilles qui veulent simplement se baigner cul nu, comme on dit, mais ça attire des personnes qui ont des mauvaises intentions. Et donc, il a décidé d'interdire la pratique du naturisme sur cette plage dans la Manche. Alors, bien sûr, le mouvement naturiste s'y oppose. Une association a déposé un recours. Le naturisme, ça n'existe pas seulement dans la Manche. En même temps, dans la Manche, je me dis, c'est en période de canicule, surtout que c'est parce qu'il ne fait quand même pas toujours très chaud.
2: Ouais, avec moi, tu peux apporter.
1: Il y en a partout. Toi, Laura, tu vas en Corse, il y a des plages naturistes. Est-ce que ça pose un problème ?
2: À partir du moment où tout le monde respecte les règles, non, mais c'est toujours pareil. Et on a le cas, par exemple, un truc très con en parallèle. Tu prends les parcs. Avant, tu avais le droit de ramener ton chien au parc tranquille. Maintenant, comme il y a des gens qui ont décidé d'être complètement mal élevés, de ne plus ramasser les défections de leur chien.
1: Et de ne pas tenir en laisse leur chien.
2: Donc maintenant, les chiens sont interdits dans les parcs. C'est pareil, malheureusement. Alors, moi, je n'apprécie pas ça. J'estime ça presque révoltant d'emmener son gamin en bas âge dans un truc naturiste. Mais c'est mon opinion. Ça ne veut pas dire que j'ai la vérité absolue. Si tu veux le faire, tu le fais. C'est ta vie. Tu fais ce que tu veux avec tes gamins. Mais, pardon, j'écoutais, je suis allée regarder. J'entendais une dame qui promène son chien et qui me dit, moi, j'en ai marre à chaque fois que je vais promener mon chien, de les voir à moitié à poil en train de copuler sur la plage comme si de rien n'était. Elle dit, ils sont à la vue de tous et
1: donc,
2: et
1: en fait, débordent. C'est des lieux de rencontres sexuelles.
2: Mais c'est ça, en fait, ils débordent de l'espace qui leur est attribué, qui est un petit peu à l'écart. Ils débordent et en plus, il y a des comportements qui sont illégaux. Donc, c'est très triste pour ceux qui adoraient cet endroit et qui respectaient les règles. Mais malheureusement, comme d'habitude, les incivilités des uns font la restriction de liberté des autres.
3: Ouais. Vas-y, Fatima.
4: Moi, je ne suis pas du tout pour punir tout le monde, justement. Enfin, ils peuvent punir l'exhibitionnisme sexuel.
1: Ils ne se comportent pas.
4: Voilà, on punit l'exhibitionniste, justement. On punit
1: plutôt
4: ceux qui ne respectent pas les règles. Mais si c'est un endroit bien délimité, bien signalé, où ils ont l'habitude d'aller depuis longtemps, j'aimerais bien entendre des naturistes ou des nudistes aussi.
3: Marilyn va nous dire ça dans un instant.
4: Mais moi, je trouve qu'on les met dans le même, qu'on mélange tout, l'exhibitionnisme, le libertinage, le naturisme, alors que ce sont des pratiques différentes et certaines sont légales et d'autres illégales. Donc punir tout le groupe pour les débordements de certains, je suis pas trop pour, sachant que je suis pas naturiste. Mais non, c'est pas mon truc. Mais si les gens aiment ça, ils me gênent pas.
5: Charles, moi, je pense qu'on est quand même
3: naturiste dans le Jura.
5: Non, je pense qu'on est. Je trouve que je trouve ça déplaisant.
1: Le naturisme?
5: Oui.
4: Mais tu veux l'interdire?
5: Si j'étais maire d'une ville dans laquelle
1: il y a des plages,
5: j'interdirais volontiers le naturisme.
1: Pourquoi c'est déplaisant pour toi?
5: Je trouve ça désagréable. Je veux dire, ça fait quand même quelques milliers d'années qu'on s'habille. Je pense que en général, en plus, sans être injurieux, c'est pas toujours les corps les plus sculptés qui se donnent à voir. Je pense qu'on

0: Mettre un t-shirt et un short, c'est pas demander aux gens non plus quelque chose d'extravagant. Je trouve ça désagréable.
1: Marilyn est avec nous, elle est du côté de Lille. Bonjour Marilyn.
2: Bonjour. Alors déjà, c'est un grand plaisir d'être enfin prise en ligne. J'adore vos trois commentateurs. J'ai une petite faiblesse pour la super prof de français.
1: Fatima.
2: Ah bah c'est oui. Gentil. J'aurais adoré la voir comme prof. Mais bon, c'est du détail. Par rapport.
1: Vous êtes naturiste ?
2: Alors, je ne l'étais pas du tout. J'ai eu une éducation très prude. Pour mes parents, c'était perversion, voyeurisme, c'était sale, c'était... Enfin bref, c'était démoniaque. Et donc, j'ai tenté, un peu à cause de mon époux, d'abord en Espagne. Là, oui. C'était du nudisme. Et là, c'était à la limite du bésodrome.
1: Ah oui,
2: tout le monde se tripotait, les textiles passaient le long de la plage pour regarder, puis ils s'arrêtaient. Et puis,
3: le Cap d'Agde, quoi.
2: Je connais pas le Cap d'Agde, donc je peux pas dire, mais en tout cas, Malaga, je peux vous dire que là, il y a des plages, ouf, c'est chaud patate.
1: Mais vous avez continué parce que c'est juste être libre,
4: le plaisir
1: d'être dans l'eau nue, d'être au soleil nu, c'est ça?
2: C'est le plaisir que j'ai découvert à nager nu en mer,
3: ça, c'est vrai.
2: Absolument... incroyable. J'aurais jamais imaginé ça.
1: Ah ouais, c'est vrai.
2: Donc ça c'est la petite chose qui a fait que en France, on a retenté l'expérience mais sur une plage naturiste et là, j'ai découvert une sacrée différence. C'est-à-dire que la deuxième et troisième fois, on a rencontré des mêmes familles et ces familles nous ont souri, nous ont dit bonjour, ont pris de nos nouvelles le troisième jour. Enfin, c'était hyper convivial. Et cette année, on a sauté le pas parce que grâce à cette expérience, on est parti dans un centre naturiste de vacances où là, vous êtes naturiste.
1: D'accord. Ici, oui. Vous faites tout à poil.
4: Attendez,
3: vous faites vos courses à poil.
4: C'est les courses et tout, c'est tout.
2: Il n'y avait pas de super.
4: Ah ouais, parce que ça, c'est un truc aussi.
1: Mais vous êtes dans le camp, vous vous baladez à poil tout le temps, quoi, en fait, c'est ça.
2: Oui, alors vous avez le droit d'avoir votre pareo, de l'avoir sur l'épaule, machin. Et puis, de toute façon, il faut avoir une serviette pour pouvoir s'asseoir là où...
1: C'est hygiénique.
2: Par principe de précaution. Mais alors, j'ai découvert quelque chose. Moi, j'ai des barrières qui sont tombées. J'ai découvert que le corps n'est pas sale. C'est pas de la perversion. Je n'ai jamais eu autant de contacts humains sincères que dans ce centre de vacances.
1: Mais alors, qu'est-ce que vous pensez du maire qui prend cet arrêté? Parce que lui, j'en ai marre des exhibitionnistes. Donc, punition collective, quoi, en fait.
4: Les exhibitionnistes.
2: Mais je pense qu'en fait, il faut demander à l'association qui gère cette plage, potentiellement, à faire en sorte que le respect naturel soit respecté. Interdire pour interdire, c'est bon quoi, on a plus deux ans. Celui qui va aller se faire tripoter ou celle qui va se faire tripoter dans les fourrés, merci, au revoir.
1: Marilyn, dans tous les cas, vous êtes simplement pour la liberté du corps et puis respectons. Restez avec nous, Marilyn, parce qu'on a Didier qui est du côté des Côtes d'Armor, qui est retraité et qui est adepte du nudisme. C'est ça aussi, Didier.
4: Quoi, différence ?
5: Oui, c'est ça.
3: Oui, c'est allô. Alors, c'est quoi, la différence entre bonne question, Laura, la différence entre nudisme et naturisme ?
5: Non, je vois pas d'autre différence, moi. Si vous voulez, j'ai le corps qui est là, qui soit nu sur une plage, ça me dérange pas du tout, quoi. Ce qui me dérange beaucoup, c'est justement cette idée de se dire « ouais, il est nu, non, c'est pas un pervers, c'est quelqu'un qui est sur une plage, qui bronze, qui se baigne. »
3: Mais visiblement, sur certaines plages, ça dérape.
5: À certaines plages, ça dérape. Mais excusez-moi, je suis un adepte du Cap, donc je sais ce qu'il en est.
1: Du Cap d'Agde.
5: Le Cap d'Agde, oui. Donc là, j'ai une grosse différence entre le Cap d'Agde...
3: Didier 58 sur OnlyFans. on le connaît.
1: Non, c'était une vanne. C'était votre pseudo.
5: Non, pas du tout. Alors, en plus, c'est même pas mon pseudo.
1: Ah bon?
5: Ce que je veux dire par là, c'est que ce que disait votre personne juste avant, c'est que c'est intéressant parce que, en fin de compte, moi, tous les gens que je connais qui font ça, en fin de compte, on n'a plus la vision du corps comme on peut l'avoir avec une personne qui a un maillot de bain. Ça vous fait marrer, hein.
1: Non, mais
4: non,
1: c'est
4: non, c'était
1: mais
4: la
1: pas
4: blague
1: du tout.
4: D'Alain qui vous trouvait des surnoms. Ça, c'est pas ce que vous disiez.
5: Il peut m'en trouver plein s'il veut, mais ça, c'est pas un problème.
1: Non, mais voilà, le problème, c'est que.
3: Et est-ce qu'aujourd'hui, ça a changé?
1: Le collectif est victime des voyeurs et des exhibitionnistes.
5: Non, ça n'a pas changé. Ça n'a pas changé. Là où je vais, il y a effectivement ce que disait un espace côtier, c'est-à-dire qu'il passe au-dessus de la plage. Ça, c'est vrai que nous avons toujours des voyeurs, des pervers voyeurs. Ça, c'est embêtant. Mais après, bon, nous, on est sur la plage. S'ils descendent pas pour nous embêter, il n'y a pas de problème, quoi. C'est leur problème à eux. Hein. C'est voilà, ils ont toujours des, il y a toujours des gens qui n'ont pas vu de corps nu ou je sais pas ce qui leur.
1: Parce que Laura tout à l'heure, elle disait, moi il y a quelque chose qui me gêne, c'est quand il y a des enfants. Alors je sais pas si Marilyn, elle nous disait qu'elle avait côtoyé des familles avec des enfants. Alors, et vous,
5: moi,
1: Didier?
5: Moi je vois beaucoup d'enfants, de jeunes enfants. Par contre, dès qu'il y a une période d'adolescence, écoutez, sur la plage où je vais, il y a un rocher qui délimite entre la plage nudiste et la plage habillé, textile. Et je remarque beaucoup que la période d'adolescence, en fin de compte, les jeunes gens ne viennent pas de ce côté-là. Ouais, ils vont du côté textile. Moi, j'ai des amis où les parents sont sur la plage nudiste et les enfants sont plus loin.
4: Oui,
5: c'est-à-dire que à la période adolescente, ce qui est logique, hein, moi, je trouve ça, la découverte du corps, c'est pas toujours évident. Mais des petits-enfants, j'en ai vu, oui, j'en ai vu.
1: Alors,
5: 3, 4 ans, 5 ans.
4: À hauteur
1: Marilyn
4: de l'ange,
1: et Didier,
4: ça, c'est
1: je voudrais
4: génial.
1: Qu'on termine avec Corinne, Corinne qui est dans le Var. Bonjour Corinne.
6: Oui, bonjour Alain, bonjour toute l'équipe.
1: Vous comprenez la décision du maire qui dit « moi j'en ai marre des pervers, donc je ferme ».
6: Alors, oui et non. Dans la mesure où moi, habitant dans le Var, il y a une plage qui s'appelle les Salinguières. Excusez-moi, j'ai une petite extinction de voix.
1: Je vous en prie.
6: J'ai pratiqué le naturisme d'à peu près l'âge de 23 ans jusqu'à 35-38 ans.
4: Ouais.
6: C'est une plage, j'avais un détail croustillant. Nous sommes allés avec des amis, il faisait un peu de vent ce jour-là. Il y avait une petite dune avec des joncs, enfin, avec des plumées, vous voyez, un petit peu. Et on voyait une petite masse noire au bout. Et nous on a cru que c'était un chien. Donc on fait oulala le toutou, et puis nous comme dans les cercles gourdes hein, à l'époque. Et ben non, c'était pas du tout un chien, c'était un gars qui était en train de se masturber.
1: Ah ben dis donc, il devait être poilu quand même, parce que pour le confondre avec
6: c'était
1: un
6: la tête. C'était la tête qu'on voyait en fait. On n'a pas vu le visage.
1: Et sa tête.
6: Oui, là que la tête. Et donc quand on a réalisé ça, bon, on s'est dit stop, hein, on est parti. Et puis il faut savoir que sur les plages de naturistes, il y en a des bienveillantes et pas bienveillantes du tout. L'autre anecdote, c'est-à-dire que quand on se met sur une plage de naturistes, nous sommes 3 ou 4 nanas et que les gars viennent se mettre juste en face de nos entrejambes,
4: ça va pas.
1: Bien sûr, vous avez.
6: Le gars qui arrive, qui fait le shérif avec sa petite médaille orange et qui va chercher pour qu'on s'accouple à droite, à gauche de la plage des Salinguières.
1: Ah d'accord, ah effectivement.
4: Sympa,
1: le Var, où il y a un des plus vieux centres de naturistes de France, qui est l'île du Levant. D'ailleurs, si je ne m'abuse.
3: Il y a des militaires et des naturistes sur cette île.
1: Corinne, merci, vous aurez conclu la discussion. Merci de vos témoignages. Interdire les plages nudistes, oui ou non? On va regarder vite fait la consultation, ce que vous en pensez. C'est quand même 60-40. Le maire.
3: Non,
1: liberticide. Ce qu'a fait le maire, c'est liberticide. 60%.
4: Ouais, parce que quand même.
1: Bonjour Estelle Denis.
7: Salut Alain, salut les GG. Écoutez, nous, on va parler des prises de parole très nombreuses d'anciens ministres qui n'ont pas forcément réussi dans leurs fonctions. Vous avez entendu Bruno Le Maire ce matin sur RMC qui nous propose sa vision de la France. Est-ce que les politiques doivent se taire quand ils ont échoué? Mais écoutez, ce sera notre question dans un instant.
1: Peut-être
7: 32-16.
1: Qu'il pense avoir réussi.
7: Alors, à mon avis, même ses amis ne défendent pas son bilan. Enfin, c'est pas lui manquer de respect que de dire qu'il n'a pas.
3: Je ne crois pas à la deuxième chance.
8: C'est un loupé. C'est un loupé.
7: Mais là, je trouve qu'il y a beaucoup d'assurance dans ma vision de la France.
3: On apprend dans l'échec.
7: Oui, bah écoutez, nous verrons ça avec nos chroniqueurs. Il y aura Cécile Duflot, tu es avec nous, qui a été ancienne ministre. Elle nous dira ce qu'elle en pense justement. On parlera de l'idée de Clémence Guettet, c'est une députée LFI, qui prône des jours de congés supplémentaires pour aider des amis. Ça s'appellerait le congé amitié, en quelque sorte. Aujourd'hui, on peut avoir des jours de congé quand vous avez la tante de votre conjoint qui décède et que vous n'avez jamais vu de votre vie. Mais vous n'avez pas de jour de congé quand votre meilleur ami décède. Donc, est-ce qu'il faut changer ça? Est-ce qu'il faut accorder des jours de congés supplémentaires au nom de l'amitié? On en parlera à 12h30. On se demandera s'il faut augmenter le prix de l'eau pour responsabiliser les consommateurs. Ça, ce sera à 13h30. Et puis, il y a une pédagogue et ancienne prof qui vient de sortir un livre. Faut-il apprendre à lire aux enfants dès la maternelle? Est-ce que ce serait, selon vous, une bonne ou une mauvaise idée? Oui, mais sauf qu'aujourd'hui.
3: Il commence en dernière année de maternelle.
7: Oui, mais aujourd'hui, il y a un tiers des enfants qui ne sait pas lire correctement un texte en arrivant en CE1. Donc, c'est évidemment problématique.
3: Arrêtons de faire des enfants
7: d'alphabet. Oui, Alain.
1: Et le tu préfères ?
7: Et le tu préfères ? Crêpes ou gaufres ? Voilà, 14h25. Crêpe. Le débat va être extrêmement rude.
1: Crêpes.
7: Gaufres. Désolé.
1: La crêpe a gagné avec les GG.
3: Crêpes nature.
4: Mais non, crêpes au grand marnier, voilà.
1: Un petit peu de sucre.
7: Avec modération.
1: Peut-être avec un peu de citron. Moi, j'aime bien avec
7: sucre-citron. Ah ouais, c'est bien.
1: Allez, 32-16 pour réagir avec Estelle en direct jusqu'à 15h.
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30: Bonjour à toutes et à tous, c'est parti pour le défi hippique. Aujourd'hui un Quintet Plus qui est programmé à 18h30 sur l'hippodrome de Clairefontaine-Deauville avec un non partant, le numéro 11. Ils seront donc plus que 13 sauteurs âgés de 5 ans et plus à s'affronter sur la longue distance de 4500 mètres et sur le steeplechase. Et pour ce défi hippique, on est avec un nouveau parieur au 32-16. Salut Geoffrey, comment vas-tu et quel est ton favori ?
31: Eh ben, je vais très bien et mon favori ce sera le 4 Tanzena du redoutable Michael Terror.
30: Effectivement, Rota Michael Soror qui aura 5 partants ici. Nous, on va prendre un autre de ses représentants, plutôt une autre, puisque c'est le numéro 13, Jouvencel, une jument qui vient de terminer deuxième de la course de référence et qui a terminé également deuxième de cette course l'an passé. Elle a logiquement sa place sur le podium. Je rappelle la règle. Donc, Geoffrey, ton numéro 4, Tanzena, termine devant le numéro 13, Jouvencel. Tu seras de nous avec nous demain. Bonne chance et bon quartier.
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1: Dans un instant, dans Estelle Midi, on parlera des nombreuses prises de parole en ce moment d'anciens ministres qui n'ont pas toujours réussi au gouvernement. On parlera notamment de Bruno Le Maire. Est-ce que les politiques doivent se taire lorsqu'ils ont échoué? Eh bien écoutez, venez réagir avec nous, 3216 ou le WhatsApp d'Estelle Midi, 0612 424 424. 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
1: Le journal, tout de suite avec Thibaut Dinoël. Bonjour Thibaut.
3: Bonjour Estelle et bonjour à tous. À la une ce midi, cette agression au couteau d'un cycliste en plein Paris. L'automobiliste a été arrêté. Les petits patrons dans le dur, les liquidations d'entreprises se multiplient. Et puis du football, l'OL joue son avenir européen ce soir.
1: Un automobiliste en garde à vue à Paris.
3: Après une violente altercation hier avec un cycliste en plein cœur de la capitale, échange d'insultes, puis coup de couteau porté au cou de la victime. Avec nous en studio, Mathias Tesson du service police-justice de RMC. Mathias, on en sait un petit peu plus sur ce qu'il s'est passé. D'abord, l'automobiliste a été interpellé.
4: Oui, en fin d'après-midi hier, l'automobiliste mis en cause dans cette agression a été interpellé aux alentours de 17h. Plus tôt dans la journée, un différend avait éclaté entre lui et un cycliste dans le 9e arrondissement. Le ton était monté, le cycliste donne des coups de poing à travers la fenêtre du véhicule, puis l'automobiliste, lui, dégaine un couteau et porte un coup à la gorge du cycliste avant de prendre la fuite. Le parquet de Paris nous apprend ce mercredi que l'état de santé de la victime, dont on a cru qu'elle avait été, pu être touchée au niveau de la carotide, s'est finalement amélioré. Il est sorti de l'hôpital hier. Le conducteur, lui, vous l'avez rappelé, a été placé en garde à vue. Une enquête pour tentative de meurtre a été ouverte et confiée à la police judiciaire parisienne.
3: Mathias Tesson, merci. Le maire de Paris, Emmanuel Grégoire, lui a dénoncé un acte odieux et promet de lutter sans relâche contre les violences motorisées.
1: On part à Roland-Garros maintenant avec des échanges sur le cours central, mais ce n'est pas du tennis, Thibaut.
3: Et non, c'est de l'économie et de la politique avec le début des rencontres des entrepreneurs ce matin. Porte d'Auteuil, rendez-vous annuel organisé par le MEDEF où les chefs d'entreprise débattent et partagent leurs idées. La prochaine élection présidentielle dans un coin de la tête, le ministre de l'Industrie attendu au pupitre cet après-midi. Midi, avant un débat demain entre les 7 principaux candidats à l'Élysée. Et dans ce contexte morose pour les entreprises, RMC vous révélait ce matin ce chiffre record, celui des entrepreneurs qui ont perdu leur emploi depuis le début de l'année. Ils sont plus de 33 000 chefs d'entreprise au chômage après la liquidation de leur entreprise. Les PME qui jusqu'ici étaient épargnées ne le sont plus. Exemple dans l'Oise où Victor Girard a rencontré un petit patron en difficulté.
5: Assis devant son ordinateur, Cyril regarde impuissant le dernier mail du tribunal de commerce qu'il a reçu.
6: Typiquement, c'est le genre de document qu'on reçoit quand on est en liquidation. Il n'y a pas de retour en arrière, c'est fini.
5: Tout était pourtant bien parti pour cet entrepreneur qui lance en 2019 sa société spécialisée dans la réparation d'articles électroniques.
6: On a passé très rapidement la barre des 20 salariés, on était demandé partout. Il fallait donc se développer pour pouvoir pérenniser l'entreprise.
5: Cyril décide alors de lever des fonds.
6: Malheureusement, c'est ce qui a mené au crash. Une fois qu'il n'y a plus de liquidité, il n'était plus possible de payer les salaires et derrière de continuer.
5: Il dénonce la frilosité des investisseurs, la faute à un contexte économique difficile selon l'étude. Cyril fait donc partie des 694 dirigeants de petites et moyennes entreprises qui ont perdu leur emploi cette année. C'est 50% de plus en un an dans celles de plus de 50 salariés.
6: Comment vous l'avez vécu ? Une descente aux enfers immédiate. Du jour au lendemain, je perds mon emploi, bien sûr, mais je perds ma raison de vivre en soi. Puisque si je crée une boîte, c'est pour changer quelque chose. J'avais investi tout ce que je pouvais, toutes mes économies. Sans ma famille, j'aurais terminé à la rue.
5: Malgré la liquidation, le père de famille reste déterminé. Il a déjà recréé une entreprise de moins de 5 salariés.
3: Reportage de Victor Girard.
1: La météo et les orages qui reviennent par l'ouest.
3: Nouvelle dégradation et nouvelle vigilance orange déclenchée par Météo France. Elle concernera à partir de 18h 12 départements du centre et de l'ouest de l'Ille-et-Vilaine jusqu'aux Deux-Charentes en passant par l'Indre-et-Loire. Et puis du football et ce match classé à haut risque ce soir dans le Rhône, celui opposant Lyon à Fenerbahçe. 2000 supporters turcs attendus au Groupama Stadium. Dispositif de sécurité renforcé pour ce barrage retour de la Ligue des champions, enjeu très important pour l'OL. Il faut gagner pour obtenir son ticket pour la compétition. Il y avait eu un but partout au match aller à Istanbul. Match retour donc ce soir à 21h et ce sera bien sûr à suivre en direct sur RMC.
1: Merci beaucoup Thibaut, on vous retrouve à 13h pour un prochain journal et tout de suite c'est Estelle Midi.
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1: à tous, soyez les bienvenus dans Estelle Midi. Vous nous écoutez à la radio sur RMC, vous nous regardez à la télé, RMC Story, canal 23 de la TNT. Et nous sommes aujourd'hui ensemble pendant 3 heures, comme chaque jour, jusqu'à 15h, avec Charles Magnin tout d'abord. Bonjour Charles.
7: Bonjour Estelle, bonjour à tous.
1: C'est le grand retour également de Jean-Philippe Doux qui a recommencé à poster, Jean-Philippe, sur Instagram, des photos de son TGV qui arrive à l'heure. Vous êtes le seul à qui ça arrive, c'est quand même fou ça.
9: C'est marrant, j'ai failli le mettre ce matin, TGV à l'heure, il est arrivé à l'heure. Arrivé à l'heure à Paris, tout allait bien et les gens étaient très heureux. Et j'aime voir des gens heureux quand le TGV
1: est à l'heure. On paye un peu pour ça quand même.
9: Oui, c'est vrai. Mais moi, je prends conscience, et vous le savez, Estelle, des trains qui arrivent à l'heure. Et ça, ça change tout au moral. Voilà.
1: Alors, Jean-Philippe, vous êtes libraire, vous êtes journaliste. La librairie, ça a bien marché cet été ?
9: Alors, on résiste, mais je vois beaucoup de gens qui viennent justement nous soutenir, et merci à tous, parce que c'est vrai que c'est compliqué.
1: Nous sommes également avec le grand reporter et bientôt paysagiste. Tout le monde a une double casquette ici, c'est assez
9: formidable.
1: Baptiste Desmontiers, ça va Baptiste ?
10: Très bien, et vous Estelle ?
1: Bah écoutez, très bien, et puis c'est le grand retour également parmi nous, et on est ravis de l'accueillir de l'ancienne ministre et présidente d'Oxfam, Cécile Duflot. Ça va Cécile ?
11: Ça va très bien, et moi mes TGV sont toujours en retard, mais je les aime quand même.
1: Oui. D'ailleurs, vous avez eu un petit problème de bus tout à l'heure.
11: Moi, j'étais dans le bus.
1: Alors, si vous aviez roulé au diesel, vous seriez arrivé bien plus tôt.
11: Vous n'avez pas à quoi rouler mon bus, Estelle. Hein. J'ai un
9: petit doute déjà. Pas d'apéritif big.
10: Les bus à Paris, je crois.
1: En tout cas, on va parler politique. Tiens, dans un instant, Cécile Duflot, avec la tournée médiatique en ce moment de Bruno Le Maire. Bruno Le Maire est partout. Il était même en une du Parisien dimanche. Il était chez nous ce matin sur RMC. Les politiques doivent-ils se taire quand ils ont échoué ? Bruno Le Maire, qui est resté plus de 7 ans au ministère de l'économie. Bah, écoutez, on en parle avec vous 32-16, et puis vous nous raconterez, tiens, Cécile Duflot, votre expérience. On parlera également à midi et demi de cette idée de Clémence Guettet, la députée LFI, qui propose des jours de congés supplémentaires pour aider des amis. Ça s'appelle le congé amitié. Pour ou contre, eh bien, venez en débattre avec nous au 32-16. Et puis, midi 40, la toute nouvelle rubrique de Pierre-Antoine Damcourt s'appelle Damcourt 2027.
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1: 1006 sur RMC, on démarre Estelle Midi avec la tournée médiatique du jour. Vous n'avez pas pu y échapper, c'est celle de Bruno Le Maire, l'ancien ministre de l'économie, qui a fait la une du Parisien dimanche, a publié un manifeste pour une autre France, lui qui est tout de même resté 7 ans, 4 mois et 4 jours à Bercy. Il était l'invité d'Apolline de Malherbe ce matin pour exposer ses idées pour sauver la France. Écoutez.
13: Ça fait 30 ans que je suis dans la vie publique. J'occupais plein de fonctions, le ministère de l'Agriculture, le ministère des Finances. Et j'ai du temps pour réfléchir et regarder où en est la France. Fin 2026, on en est où ? 8% de taux de chômage, un déficit qui continue de progresser alors qu'il n'y a plus ni Covid, ni début de la guerre en Ukraine. Une désindustrialisation qui a repris depuis 2024, alors que si j'ai une fierté, c'est qu'on avait engagé la réindustrialisation du pays. Donc nous n'en sommes pas là où nous devrions être, nous les Français.
1: Voilà, le manifeste pour la France de Bruno Le Maire, hein, qui, je le rappelle, est resté plus de 7 ans ministre de l'économie, avec un bilan que même ses amis qualifieraient pour le moins de mitigé. Mais il n'est pas le seul, Bruno Le Maire, à donner des leçons, Charles Magnin.
7: Oui, rien que sur la ligne de départ de cette campagne présidentielle, ils sont nombreux à avoir exercé les plus hautes responsabilités ces dernières années, à commencer par Édouard Philippe, Premier ministre, hein, pendant plus de 3 ans, lors du premier mandat d'Emmanuel Macron, Gabriel Attal, successivement ministre des Comptes publics, de l'Éducation, puis à Matignon. Tous les deux seront forcément comptables d'une partie du bilan d'Emmanuel Macron pendant leur campagne. Autre exemple, à gauche, François Hollande, qui a présidé la France pendant 5 ans, et qui publie dans quelques jours un livre dans lequel il entend, je cite, « préparer l'avenir du pays tout en préparant sa propre candidature ». On pourrait citer Dominique de Villepin, Premier ministre de 2005 à 2007, qui vise aujourd'hui l'Élysée. Ségolène Royal, candidate à la primaire socialiste, après avoir été plusieurs fois ministre ces 30 dernières années. Les exemples sont très nombreux à gauche et à droite, des politiques qui ont gouverné et qui veulent revenir au pouvoir. À l'inverse, les candidats qui sont le plus en dynamique dans les récents sondages, en l'occurrence Marine Le Pen et Jean-Luc Mélenchon, peuvent eux s'exonérer de toute responsabilité dans le bilan des 20 dernières années.
1: Alors, est-ce qu'il faut se taire quand on a échoué en politique ? Cécile Duflot, vous avez été ministre du Logement pendant près de 2 ans. Quand vous avez quitté vos fonctions, est-ce que vous étiez là à donner des leçons à tout le monde ?
11: Eh bien, moi, je pense qu'il faut se taire au moins pour un moment, vraiment. D'accord. Et je trouve qu'il
1: y a un délai de décence.
11: Et on sent bien que Bruno Le Maire, tout le monde est un peu mal à l'aise, aura envie de lui dire, et voilà. Et personne n'ose vraiment, mais c'est quand même dommage, quoi. Et donc, oui, moi, par exemple, j'ai été 3 ans députée après avoir été ministre, et je ne me suis pas exprimée vraiment quasiment, sauf une fois, sur la question du logement, jamais avec les nouveaux ministres, parce que je pense qu'il peut y avoir un peu, moi je suis un peu, j'aime bien le vieux style, et je trouve que le vieux style, c'est que bah voilà, on fait un pas de côté. Ensuite, moi, ça fait maintenant 8 ans que j'ai arrêté la politique, que j'ai plus de responsabilité, plus que ça d'ailleurs, 9 ans, je dis 8 ans, 9 ans, et donc on peut aussi arrêter, mais je sens bien que certains ont beaucoup de mal, c'est-à-dire que sans ça, en fait, il leur manque une raison de vivre, donc j'ai une forme de tendresse un peu amusée de dire, voilà, s'ils arrêtent de pédaler, bah ils tombent, quoi, voilà. Mais on sent bien quand même qu'il y a un petit malaise. Et en tout cas, Bruno Le Maire, là, franchement, il devrait faire slow down.
1: Oui, c'est quand il dit, voilà, j'ai du temps pour réfléchir, mais on a envie de dire, mais que n'avez-vous pas réfléchi avant, en fait, d'être pendant 7 ans au ministère de l'économie, ça. C'est un peu le truc que tout le monde se dit, quand même.
11: C'est le truc que tout le monde se dit, je pense, à part lui, c'est ça qui est étrange. On pourrait dire qu'il pourrait y avoir quelqu'un à côté de lui qui lui dirait, franchement, attends un peu, quoi. Voilà, enfin, attends un peu. Ça, là, c'est pas crédible.
1: Jean-Philippe Doux, vous jugez ça comment? Est-ce qu'il faut un devoir de décence de la part des politiques? Là, on va avoir les élections présidentielles qui arrivent dans 9 mois. Bah, peut-être se mettre un petit peu en retrait, quoi.
9: Bah oui, surtout quand le corps est encore chaud, comme le disait Cécile, en fait. C'est vrai, il a tué l'économie avec les quoi qu'il en coûte. Alors c'est vrai qu'il était ministre dans une situation très particulière qui était la Covid et tout ça, mais il y a un moment on peut se retirer de la politique sans avoir échoué. Bah, Cécile, je suis pas sûr que ce soit suite à un échec.
1: Ces derniers temps, beaucoup échouent quand
9: mais
1: même.
9: Là, voilà, une fois qu'on a échoué, on se dit il dit qu'il a du temps pour réfléchir. Il a eu aussi du temps pour écrire des livres quand il était au ministère. C'est-à-dire quand on comptait sur lui 24/24, lui, il écrivait des livres. Il faisait pas que ça, bien évidemment. Mais en fait, il a échoué. Il a eu son tour, il a eu sa chance et longtemps. À un moment, non, c'est plus possible. On peut pas donner des leçons après avoir fait, en fait. C'est soit on a bien fait et on peut dire voilà ce que j'ai fait et voilà ce qu'il faudrait faire aujourd'hui. Mais quand on a mal fait, alors après, qui dit que le bilan est mauvais? Qui dit que c'est un échec?
1: Mais qui dit que c'est une réussite? Voilà.
9: Bah... voilà. À un moment, lui, c'est tellement patent. Enfin, il suffit de regarder. Et oui, c'est un échec. Je crois qu'on parle de 1 000 milliards de dettes. Enfin, c'est énorme. Il a creusé la dette française avec ses initiatives ou son manque d'initiatives. Voilà, qu'il revienne si tôt. Moi, ça me paraît fou. Je pense qu'il faut jamais revenir d'ailleurs, parce que là, vu son âge, on va pas attendre 5 ans.
1: Il est pas non plus.
9: Attendez,
1: Bruno Le Maire.
9: Il a 57 ans.
1: Bah voilà, donc il est pas vieux. Enfin,
9: oui,
1: 57 ans, il est pas à la retraite. Hein, non, Bruno Le Maire,
9: c'est
1: donc,
9: image, c'est
1: il a encore le droit de bosser.
9: Oui, c'est vrai. Non, mais bien sûr, mais qu'il bosse autrement, par exemple dans des ONG, etc. Enfin,
1: moi, je trouve. Oxfam, tiens.
9: Mais je trouve ça très mal.
11: Pas sûr qu'il soit raccord avec ce que défend Oxfam.
1: Oui.
11: Non, mais moi, je suis d'accord avec un point, c'est que c'est compliqué de faire autre chose après. On voit bien. Et d'ailleurs, on devrait penser à ça quand même. Comment on recycle? Parce que moi, je le vois souvent. Moi, j'ai aussi arrêté la politique pour montrer que c'était possible d'arrêter. Et pour dire les choses, la plupart du temps, on me le reproche. On me dit souvent, mais alors voilà, vous avez arrêté, pourquoi vous avez arrêté, vous nous avez lâchés, etc. Jamais on m'a dit, c'est bien. Ou alors, on dit, ah bah elle a été recasée, elle a été pistonnée. Donc en fait, c'est jamais bien. Donc il y a aussi un sujet, c'est qu'est-ce qu'on fait après? Lui, il avait commencé à écrire, on pourrait dire que maintenant, il peut continuer à écrire des livres, à enseigner. Mais c'est dur. Et on voit bien que la politique, c'est pas seulement une fonction. Chez certains,
9: c'est
11: ça.
9: Du pouvoir,
11: c'est chez certains, c'est aussi une raison de se lever le matin pour certains. Et dedans, il y a des convictions. Donc ça, c'est bien. Mais quand on a des vraies convictions,
1: on essaie de les mettre en place quand on est dans un gouvernement.
11: Et qu'on n'a pas réussi, là, on peut dire, j'ai pas eu la bonne méthode. Moi, j'ai aussi été 6 ans chef d'un parti. Et pour le coup, j'ai dit, là, il faut que ce soit quelqu'un d'autre. Je suis allée au bout de mes forces. Et peut-être que d'autres feront mieux. Ça, c'est possible aussi. Et si on croise qu'on défend, on est content que d'autres fassent mieux, même si c'est pas vous.
1: Baptiste Desmontiers, est-ce que ça participe aussi, ça, à avoir toujours d'anciens politiques, venir, dire un peu le tout et son contraire, devant les micros? Est-ce que ça participe, au manque d'intérêt finalement aujourd'hui des Français pour la politique, au désamour des Français pour la politique?
14: Je pense qu'effectivement, de toute manière, c'est des gens qui sont aux responsabilités, on est dans une situation qui est complexe, forcément on a envie d'avoir un bouc émissaire et ils sont responsables, ils ont été aux affaires, ils sont responsables. Après, moi je vais être peut-être plus indulgent que vous avec cette politique, parce que déjà, Grantin, quelle politique n'a pas échoué? Enfin, pardon, excusez-moi, on se disait tout à l'heure, c'est quoi le succès, c'est quoi la réussite, c'est quoi l'échec? Moi, je pense que globalement, aucun politique ne peut se targuer dans toute sa carrière d'avoir réussi 100% de ses dossiers. Donc, il y a toujours un échec quelque part. Après, moi, je pense que j'écoute avec beaucoup de distance, mais j'aime le regard, par exemple, Gérard Araud. C'est pas un homme politique, mais ça a été un diplomate très présent sur les questions internationales. J'écoute, ça m'intéresse. Un De Villepin, ça m'intéresse. Un Strauss-Kahn, le tabou ultime, Non, mais je veux dire, il y a des compétences, il y a des sujets sur lesquels le vieux sage, pardon de le catégoriser, et Bruno Le Maire est loin d'être un vieux, on l'écoute et on a envie d'écouter. Après, évidemment, je pense que vous dites, c'est peut-être un peu tôt, Bruno, là, tranquille, prends 5 semaines de plus de vacances, laisse passer, éventuellement, t'arrives dans la dernière ligne droite de la présidentielle, mais voilà. En revanche, d'un autre côté, ne rien avoir raté, donc ne rien avoir fait, pardon, excusez-moi, c'est pas un gage de légitimité pour parler. Marine Le Pen n'a jamais été au pouvoir. Mmh. On n'a jamais tenté de sauter à pieds joints dans un volcan. On n'a jamais donc c'est pas forcément bien d'essayer. Donc je sais pas, le fait d'avoir raté ne vous disqualifie pas et le fait de n'avoir rien réussi ou rien raté ne vous donne pas non plus. Et je dis ça pour des politiques qui sont les deux qu'on a en face, Jean-Luc Mélenchon et Marine Le Pen. Ils ont rien fait pour l'instant.
1: Non, mais un petit mea culpa en préambule.
11: Voilà, c'est ça, c'est qu'il faut l'honnêteté. En fait, moi, je suis d'accord avec la question de l'expérience, ça c'est vrai. Et je pense que la politique, parfois, c'est le seul sujet où on croit que l'expérience, c'est pas utile. C'est vraiment très utile.
14: Oui.
11: On apprend. Mais du coup, il faut de l'honnêteté. Et c'est ça, sans doute, le reproche qu'on peut faire à Bruno Le Maire. C'est qu'il devrait dire, on n'aurait pas dû faire ça, La réalité, c'est qu'il y a effectivement 1000 milliards de dettes et la France qui a jamais eu autant d'inégalités. Là, quand même, quand on a été ministre de l'économie pendant 7 ans, on est obligé de se poser des questions.
14: Je suis tout à fait d'accord. C'est aussi la politique d'une époque qu'il a appliquée. Il y avait la Covid, il y a eu le Covid, il y a eu Hollande, il s'est tapé les attentats. Enfin, je veux dire, chaque période a un peu son fardeau. Mais c'est vrai que le maire, il ne devrait pas venir nous donner des cours d'économie. Mais d'une manière plus générale, faut pas disqualifier le vieux politique ou le politique qui a de l'expérience et qui s'est planté parce que je pense qu'il peut nous apporter des trucs.
1: En tout cas, vous êtes très nombreux à réagir sur ce sujet. On a Teddy, notamment en ligne, qui est en reconversion professionnelle du côté de Bonzac, en Gironde. Bonjour Teddy.
15: Bonjour Estelle, bonjour tout le monde.
1: Teddy, est-ce que ça vous réjouit de voir Bruno Le Maire, comme ça, revenir aux affaires sur la scène médiatique?
15: Alors moi, très souvent, quand j'écoute RMC, j'ai l'impression que les gens pensent ce que moi je pense. Et ce matin, en fait, quand je regardais Bruno Le Maire, je me disais exactement la même chose que le sujet. Je me disais, mais comment on peut encore interviewer quelqu'un quelques mois après, voire quelques années après ce qu'il a fait, sachant qu'en plus, il revient avec exactement les mêmes mesures. Ces mesures, c'était désindexer les retraites, c'était
1: il les a pas mis en place.
15: Changer le barème des impôts. Oui, d'accord, mais c'est toujours les mêmes idées. Et toujours les mêmes choses. C'est un peu historique parce que je suis d'accord avec Cécile Duflo, en fait. Là, je veux dire, la personne, il aurait fallu attendre, en fait. Il faut au moins un peu de décence et au moins attendre quelque chose. Mais je pense à lui, mais je pense aussi à Gabriel Attal, à Édouard Philippe, à tous ces gens-là qui ont participé à la vie politique de là, qui ont eu les manettes à un moment, qui n'ont pas fait grand-chose. Mais je pense aussi à Manuel Valls, qu'on revoit revenir tout le temps depuis 1980 et la campagne de Mitterrand. Il est tout le temps là, le monsieur. Tout le temps là. Sauf qu'en fait, il se passe jamais rien.
1: Il a été chroniqueur chez nous, d'ailleurs, Manuel Valls.
15: Oui. Mais il se passe jamais rien, en fait. On a toujours les mêmes vieilles idées et tout. Moi, je comprends maintenant les campagnes d'opinion où on a des gens comme Sarah Knafo qui sortent du bois, même des gens de chez LFI. C'est pas du tout ma tasse de thé. Mais en fait, on a des gens nouveaux. Donc les gens voient des gens nouveaux en politique, voient des gens qui donnent de nouvelles idées, qui sont pas toujours très bonnes. Hein, mais
1: qui échoueront peut-être, t'es dit. En fait, on peut pas savoir ce qu'ils valent parce qu'ils ont jamais exercé.
15: Oui, mais peut-être. Mais ce que je veux dire, c'est qu'il faut quand même, à un moment, renouveler les gens. Ça fait 40 ans. Moi, je vais avoir 37 ans. J'ai l'impression de voir tout le temps les mêmes gens. Tout le temps.
1: Ça, c'est vrai.
15: Tout le temps les mêmes gens.
1: Il n'y a pas de renouvellement.
15: En fait, voilà. Et ça, en plus, bah, forcément, ces gens-là ont une cote, ont un carnet d'adresses. Donc, en fait, on les voit partout à la télé, partout dans les médias, à la radio, tout ça. Et puis, au final, on a toujours les mêmes idées qui reviennent. Et surtout, quand là, un monsieur a creusé la dette. Alors, oui, il y avait le Covid, oui, il y a plein de choses. Enfin, il y a plein de pays où il y avait le Covid, il y a plein de pays où ça s'est quand même vachement mieux passé que.
1: On est le pays qui a le plus aidé. Après, il y a beaucoup de gens qui étaient contents qu'on aide aussi pendant le Covid.
15: Oui, mais en fait, nous, on est les spécialistes des aides et après, on ne sait pas comment les financer. Donc, c'est un peu le souci. Je pense qu'on a des ministres de l'économie où je pense qu'à mon avis, il faudrait plutôt mettre des grands chefs d'entreprise ou des gens qui ont une vraie expérience dans l'économie.
1: Vous en avez au gouvernement. Vous avez Jean-Pierre Farandou, vous avez Serge Papin. Ça arrive, hein, voilà, parfois les chefs d'entreprise qui arrivent ministres, mais ce n'est pas toujours eux qui réussissent non plus. En tout cas, merci beaucoup, Teddy, d'avoir été avec nous. Teddy qui juge ça un petit peu ridicule. On a plein de messages également sur le WhatsApp.
7: Oui, ça vous fait réagir. Alors tout le monde, n'est pas ravi d'entendre les conseils de Bruno Le Maire pour l'économie française. Mais j'ai par exemple Larbi qui nous dit « Moi, je ne suis pas écœuré de la politique. J'adore la politique, j'adore les idées. Ce qui m'embête, c'est de voir tout le temps les mêmes. C'est ça qui nous dégoûte, c'est de voir tout le temps les mêmes qui, même quand ils échouent, reviennent nous donner des leçons. En revanche, la politique en tant que telle nous passionne et les propositions, voilà ce que nous écrit Larbi. »
1: Et on est avec Philippe Moreau-Chevrolet, c'est notre invité sur ce débat, professeur de communication politique, spécialiste en communication et président de MCBG Conseil. Bonjour Philippe.
16: Bonjour Estelle.
1: Merci beaucoup d'être avec nous. C'est de la bonne communication, on va dire, ce que fait Bruno Le Maire en ce moment, parce que c'est vrai que c'est étonnant de le revoir, de le voir revenir si vite, quoi.
16: Alors c'est de la bonne communication pour lui s'il ne veut pas disparaître et s'il a l'espoir d'être dans un prochain exécutif, c'est-à-dire de redevenir ministre, ce qu'ils ont tous toujours en tête à un moment donné. Donc il faut qu'il existe dans la campagne, il faut qu'il fasse monter en quelque sorte son prix dans la campagne. Et c'est un moment où on prépare la suite en général, les campagnes électorales, quand on n'a pas la prétention ou les moyens, en l'occurrence, d'être président de la République.
1: C'est vrai qu'on n'avait pas pensé à ça, effectivement, le petit appel du pied de Bruno Le Maire, peut-être pour redevenir ministre. Mais est-ce qu'on doit observer, quand on a été ministre et qu'on n'a pas forcément réussi à son poste, un délai de décence, finalement, Philippe Moreau-Chevrolet, laisser passer 3-4 ans quoi, avant de revenir?
16: Alors oui, ça c'est la théorie. C'est vrai que ce serait la chose morale, intelligente à faire, parce que ça permettrait de se faire précisément un peu oublier, de revenir avec une image un peu neuve. La différence entre vous et des politiques, Estelle, c'est que les politiques raisonnent pas du tout comme ça. Pour eux, à part des exceptions comme Cécile Duflot, Benoît Hamon ou Lionel Jospin à l'époque, qui se sont retirés après des situations difficiles ou des échecs, à part des exceptions comme celle-ci, en général, l'horizon du politique, c'est la prochaine élection. Et la prochaine élection, c'est pas un échec. Ça peut être une réussite si on s'y prend bien. Donc finalement, on a tendance à oublier un peu les échecs et à se concentrer sur ce qui pourrait être la prochaine victoire. C'est comme ça que fonctionne la politique.
1: Et après, on va dire aussi que les Français aiment bien les échecs, parce que pour le coup, François Mitterrand s'était présenté avait été battu avant d'être élu. Jacques Chirac s'était présenté plusieurs fois avant d'être élu également. Finalement, on n'en tient pas forcément rigueur aux politiques quand on va voter.
16: Non, pas nécessairement. Après, c'était un système complètement différent. Il y avait beaucoup moins de renouvellement. C'était des candidats qui pouvaient... Il y avait des grands appareils qu'on maîtrisait sur des décennies. Aujourd'hui, c'est complètement différent. Il y a une prise de la nouveauté. On va pouvoir mettre un score de plus presque 7% à Éric Zemmour, qui était totalement inconnu en début de campagne. Jean-Luc Mélenchon, c'est vrai, est une exception dans ce registre-là, puisque lui, il a la même formation de politique depuis longtemps. Il se représente.
1: Marine
16: Le Pen aussi. Mais c'est assez symptomatique, d'ailleurs, que ce soit les deux seuls partis qui tiennent. Et paradoxalement, ce sont ces partis-là qu'on connaît depuis des décennies qui nous disent « Nous, on est nouveaux, vous n'avez pas essayé ». Quelque part, c'est une situation assez étonnante.
1: Merci beaucoup Philippe Moreau-Chevrolet, en tout cas, d'avoir été avec nous. Et on a Christophe également en ligne qui nous appelle du Maine-et-Loire. Bonjour Christophe.
17: Bonjour Estelle, bonjour à toute l'équipe. Oui, je me permets d'intervenir par rapport à comment s'appelle Bruno Le Maire ce matin. Mais moi je me dis, ces gens-là, ils ont aucun scrupule, ils ont été ministres pendant quelques années. Maintenant ils ont des idées pour sortir la France de... Mais je comprends pas, ils ont aucune honte, ils ont pas de résultats, ils ont que des échecs. Et ils se permettent je comprends pas. Moi, je comprends pas ce système. Moi, je suis assez d'accord avec Teddy, que vous avez eu tout à l'heure en ligne, qui disait que les postes importants, il faut mettre des gens compétents. Le ministre de l'Agriculture, il faut mettre un agriculteur qui a une grosse ferme, qui est une grosse ferme et qui sait de quoi il parle. Ministre de la Santé, il faut mettre un professeur, quelqu'un qui connaît le truc.
1: Mais les grands médecins ne font pas forcément des grands ministres de la Santé. Les grands sportifs ne font pas forcément des grands ministres des sports.
17: Mais quand on voit les ministres, ce qu'ils font...
1: Et les grands footballeurs,
17: ils ne sont pas meilleurs que ces gens-là. Je suis désolé, mais par contre, ils ont la paye. Ils sont payés par nous. Ils ont la paye à vie.
11: Non, ça c'est pas vrai.
1: Cécile Duflot.
11: Alors, je veux dire deux choses. D'abord, sur le truc de la paye à vie, faut arrêter, parce que moi j'aimerais bien entre nous, mais ça n'est pas du tout vrai. Quand vous êtes plus ministre, vous touchez plus d'argent, et depuis Jérôme Cahuzac, vous avez même pas de chômage. C'est 3 mois et terminé.
1: Merci Jérôme.
17: J'espère.
11: Je vais vous dire un truc que j'ai jamais raconté. Moi, j'ai travaillé dans le privé. Dans ma vie, j'ai que travaillé dans le privé. Je suis pas fonctionnaire. Et si je n'avais pas été élue députée, quand j'ai été plus ministre, vous avez 3 mois d'indemnité. J'avais 4 enfants que à l'époque j'élevais et certains seuls. Au bout de 3 mois, vous n'avez plus 1 euro. C'est quand même pas très normal. Enfin, n'importe qui a un peu plus de chômage. Oui. Je ne trouve pas ça très juste, en fait. On a l'impression, et pour le coup, parce que ce n'est pas forcément facile de retrouver du travail quand on a été un politique très visible. Moi, je travaille dans le secteur de l'immobilier. C'était hyper dur, quand tu es ancienne ministre du Logement, de dire je vais retourner dans mon boulot. Et ça ne marche pas.
9: Et appliquer la loi du flot, en plus.
11: Je pourrais y revenir. Et la deuxième chose, c'est sur l'expérience des politiques. Donc, je vais dire un truc qui peut-être va choquer certains auditeurs ou téléspectateurs. spectateurs, mais en fait, la politique, c'est un savoir-faire. C'est comme faire des sabots, faire de la plomberie, et ça s'apprend au fil du temps. Et c'est pas vrai ce truc de un bon sportif, ça va faire un bon ministre des Sports. Il faut savoir comment fonctionne l'administration, les rapports de force, négocier avec les parlementaires. Il y a un vrai savoir-faire. Ça veut pas dire qu'il faut faire ça toute sa vie, mais ça veut dire quand même que un peu d'expérience, c'est mieux. Et d'ailleurs, on l'a vu avec certains ministres qui ont été téléportés juste après l'élection de Macron. Ça a donné des résultats un peu bizarres parce que ça s'apprend un peu comme n'importe quoi à la politique. Et c'est pas bien de vouloir faire croire que, y a pas un savoir-faire derrière. Et avoir ce savoir-faire, c'est pas non plus une carte à vie, comme certains peuvent le penser.
7: Mais je me permettrai un mot, Cécile. Le point commun entre tous, c'est qu'ils sont incapables, y compris Bruno Le Maire, de dire j'ai échoué.
11: Exactement.
7: Il y a un égo.
9: Il parlait d'échec collectif, en fait. Voilà. Il a parlé d'échec collectif.
7: Ils sont incapables de dire, oui, j'ai échoué dans ma mission. Et c'est peut-être là-dessus qu'il deviendrait beaucoup plus audible s'ils étaient capables de dire.
11: C'est pour ça, d'ailleurs, ce livre, il avait eu beaucoup de succès. Quand j'ai quitté le gouvernement en 2014, j'ai écrit un livre qui s'appelait Voyage au pays de la désillusion, qui disait, j'ai essayé, j'ai pensé qu'avec François Hollande, on allait pour faire des trucs, et j'ai raté. Et j'ai expliqué, parce que je pense en plus que c'est pas grave d'expliquer qu'on rate en sport, tout ça. Tous les gens regardent leurs échecs pour essayer de faire mieux. Mais les politiques, c'est comme s'ils étaient obligés de toujours dire qu'ils ont tout fait bien. Et ça, c'est dommage parce que tout le monde voit bien que c'est pas vrai. Et pour Bruno Le Maire, encore plus que pour d'autres.
18: Voilà. Et ça exaspère Christophe qui nous a appelé au 32-16. Merci beaucoup, Christophe, d'avoir été avec nous. Et on a énormément de réactions.
7: Oui, j'ai trouvé un message, celui de Josiane qui dit « Je vous trouve tous injustes avec Bruno Le Maire. Le quoi qu'il en coûte à l'époque, tout le monde était bien content. Soyez un peu honnête. » Il faut aussi dire qu'à l'époque, ça a fait beaucoup de bien à beaucoup de gens. Voilà ce qu'elle nous dit. Mais sinon, j'ai Jean-Luc qui nous dit « Mais attendez, dans le privé, un cadre qui aurait échoué dans une grande entreprise ne reviendrait pas quelques mois après pour donner des leçons à tout le monde. Il n'y a qu'en politique comme ça qu'on peut revenir en permanence, même quand on a échoué. » Et puis on vous a posé la question d'ailleurs sur nos réseaux sociaux. Politique, faut-il se taire quand on a échoué ? Sans surprise, vous répondez oui. Oui à 86%. Il y a quand même 14% de non.
18: On pensait que ce serait plus. Charles, on peut encore être surpris. Dans un instant, on parle de cette idée de Clémence Guettet, députée LFI, de créer un congé amitié, c'est-à-dire des jours de congé supplémentaires pour venir en aide à des amis. Est-ce que vous êtes pour, est-ce que vous êtes contre? Eh bien, vous nous appelez pour réagir 32-16.
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1: Il est midi et demi, vous êtes sur RMC, RMC Story dans Estelle Midi. On espère que vous y êtes bien, parce que nous sommes ensemble jusqu'à 15h avec Cécile Duflo, Baptiste Desmontiers, Jean-Philippe Doux et Charles Magnin. Et on va tout de suite s'intéresser à l'idée du jour.
15: Allô, SOS Détresse Amitié, bonjour.
32: Toute l'équipe de Détresse Amitié est là qui vous écoute.
1: Cette idée, c'est celle de la députée LFI Clémence Guettet qui souhaiterait instaurer un congé amitié, des jours de congé supplémentaires pour venir en aide à des amis, comme cela se fait par exemple pour un enfant malade ou un deuil familial. Elle s'en est expliquée ce matin sur France Inter, écoutez.
33: Il y a trop de souffrances qui sont générées aujourd'hui par l'absence de droits. Votre meilleur ami décède, vous êtes sommé de retourner au boulot le lendemain alors que vous en êtes parfaitement incapable. Votre belle-sœur que vous voyez une fois l'an ou dont vous êtes potentiellement moins proche décède, vous avez le droit à des jours de congé. Je trouve que c'est anormal.
1: Charles, ce serait quoi exactement ce congé
7: en
1: amitié?
7: En fait, Clémence Guettet propose une sorte de nouveau statut, un pax entre amis qui s'appellerait le partenariat social et qui ouvrirait de nouveaux droits, de nouveaux devoirs. Ce serait, je cite, un engagement mutuel de se porter secours et assistance. Ça permettrait, si besoin, donc de bénéficier d'un congé en cas de maladie de son ami ou de son partenaire social, comme on dirait. Seraient inclus d'autres aléas, donc comme le décès, la dépression, la maternité aussi. Hein. Clémence Guettet prend l'exemple d'une femme qui ferait un enfant toute seule et qui n'aurait personne pour l'épauler ensuite, notamment dans son postpartum. Elle pourrait alors choisir un ou une amie qui aurait droit à des jours de congé pour être à ses côtés. Une manière, selon Clémence Guettet, d'adapter en fait le droit aux nouvelles réalités de la famille et des amitiés. À l'heure où 6 enfants sur 10 naissent hors mariage, le droit doit s'adapter aux nouvelles manières d'organiser nos existences, dit-elle. Ces nouveaux congés viendraient s'ajouter à tous ceux qui existent déjà, hein, en cas de mariage, de naissance, de décès de votre conjoint, d'un membre de votre famille. Certaines conventions collectives d'entreprise prévoit aussi des jours de congé pour les déménagements. Et certaines boîtes, j'ai regardé, du secteur animalier, accordent des jours en cas de décès d'un animal de compagnie.
1: Alors, pour ou contre la création d'un congé amitié, Jean-Philippe Doux ?
9: Bah alors, je suis totalement contre. Surtout, Charles vient de le dire, ça s'ajoute au reste. C'est-à-dire qu'en fait, on ne fait qu'ajouter. On ne dit pas, tiens, on va remplacer par... C'est vrai qu'il y a une mutation de la société.
1: C'est
9: où
1: pas
9: la famille
1: qui va t'enlever des jours de congé.
9: La famille est moins présente, donc on peut se dire, bah tiens, oui, bon, ok, on peut retirer d'un côté pour mettre de l'autre. Moi, en tant que petit patron, hein, j'ai 4 salariés. Le lundi, il y en a une de mes libraires qui me dit, ah bah tiens, j'ai mon ami qui va pas bien, je suis pas là demain. Et puis la semaine d'après.
1: Elle a le droit de poser un RTT ou un jour de congé.
9: Elle a le droit de poser. Voilà, c'est ce qu'on appelle des congés payés. Enfin, en France, on en a assez pour pouvoir en disposer selon nos priorités. Si notre priorité c'est nos amis, alors ok, on va y consacrer. On leur consacre des jours de congé. Parce que là, c'est au-delà du décès. C'est vrai que je peux comprendre un décès, c'est terrible, sauf que À quoi ça sert ces jours de congé? C'est pas pour aller mieux, en fait, c'est pour organiser. Un décès, ça s'organise. C'est-à-dire qu'on doit être, on doit aller aux pompes funèbres, on doit aller voir le notaire, etc. Donc, dans la pratique, on ne peut pas être sur son lieu de travail. Donc, c'est pour ça que
18: et quand comment c'est, tu justifies que c'est ton meilleur ami?
9: Quand, voilà, quand c'est un lien familial, c'est factuel. On peut dire, ben voilà, mon père, mon beau-père. Donc, je dois m'en occuper. Donc, je suis pas là pendant 2-3 jours et c'est normal. Un ami. Imaginez quelqu'un de très populaire. À ce moment-là, faut surtout pas embaucher quelqu'un de très populaire qui a plein d'amis, parce que ça veut dire qu'il sera là. Sera non, potentiellement
18: il
9: absent.
18: Morts, dons, il y aurait eu des jours de longtemps. Congé. Mais,
9: et on non, voit encore.
18: C'est une partie de ma vie.
11: Il y en a beaucoup qui vivaient Johnny Hallyday. Donc
18: bah, bien sûr.
9: Je suis ami de Johnny. Non, mais on revient à ce qu'on disait tout à l'heure avec Cécile sur le. Cécile Duflot sur le, les hommes et femmes politiques. C'est que souvent, en fait, elles n'ont. Ils n'ont pas travaillé, ils n'ont pas été patrons d'entreprise, ils n'ont pas été patrons de petites entreprises avec des salariés. C'est tellement compliqué aujourd'hui d'avoir des salariés que là, ça rajoute une difficulté supplémentaire dans les plannings, tout simplement.
18: Après, c'est vrai, bah, c'est démontré que la structure familiale, elle a changé et qu'aujourd'hui, l'amitié, c'est quelque chose qui compte. Voilà, il y a des amitiés indéfectibles. On voit qu'il y a le pacte, c'est ça, il n'y avait pas ça avant. Il y a plein de choses qu'il n'y avait pas avant. Donc, est-ce que quelque part, même si c'est pas la bonne idée, mais structurer tout ça et est-ce qu'on ne pourrait pas aller vers ça?
11: Il y a une réalité, effectivement, le tissu social a bien évolué, ça fait oui. Bizarre de parler de ça, mais oui. Moi je suis en concubinage. S'il arrivait quoi que ce soit, je le souhaite évidemment pas à ma compagne aujourd'hui. Moi j'ai techniquement, bon ça tombe bien, je suis salarié de personne, mais j'ai techniquement pas vraiment le droit d'avoir une journée pour organiser. Donc il y a une réalité.
7: Si, pardon, je me permets, dans le droit du travail, il y a des jours de congé en cas de décès du conjoint, du concubin ou du partenaire
11: pas, mais
7: de
11: en
7: PACS.
11: Fait, effectivement, il voilà. Y a beaucoup de structures sociales qui sont pas prises en compte par la loi. Maintenant, comme l'a dit Charles, les conventions collectives sont supralégales, c'est-à-dire qu'elles viennent rajouter en général des avantages au droit. Donc il faut déjà aller regarder ce qui existe dans les conventions collectives. Moi, ce qui me gêne, en fait, dans cette proposition, c'est que c'est une proposition intéressante, mais on n'a pas réglé les problèmes problématique qui existe. Moi, il y a un truc qui me tient à cœur, j'en ai parlé à Estelle avant l'émission. Aujourd'hui, quand il y a une fausse couche, grosse interruption involontaire de grossesse, il n'y a rien pour les pères. C'est tout bête. Hein. Alors évidemment, il y a un traumatisme physiologique qui n'est pas impacté, qui n'est pas supporté par l'homme. Mais la réalité, c'est que c'est un deuil. Aujourd'hui, il y a des cas de figure dans lesquels, au-delà d'un certain avancement de l'embryon, du fœtus, vous avez la possibilité de l'inscrire à l'état civil, vous avez la possibilité d'enterrer votre enfant qui est mort-né, et vous n'avez pas de même pas une disposition pour le père. Donc, et c'est pardon, hein, y a encore énormément de sujets dans lesquels il faut aller, de sujets concrets qui touchent des dizaines et des dizaines de personnes. Parce que je suis sûr que parmi les auditeurs et les auditrices qui nous écoutent, tout le monde, beaucoup de gens ont vécu une fausse couche dans leur parcours de parentalité. Et voilà, il y a encore des gros trous dans la raquette. Alors, attaquons-nous déjà aux problématiques qui existent avant de commencer à essayer de se prendre la tête sur ok, mais c'est la copine de ma belle-sœur avec machin et son chien est mort et comment je peux faire. Voilà, je trouve que c'est un peu une usine à gaz, moi.
18: Mais est-ce que la loi est bien faite finalement, Cécile Duflot? On devrait pouvoir choisir, je veux dire, quelles personnes sont les plus importantes pour nous. Et parfois, c'est pas forcément une vieille tante qu'on n'a pas vue depuis 10 ans ou la belle-mère qu'on n'a jamais vue. Et peut-être que c'est la meilleure amie.
16: Et par ailleurs, je dis les choses assez simplement. Est-ce que 3 jours de congé quand on perd son parent brutalement, c'est...
18: Oui, c'est pas suffisant.
16: Voilà. Pour le coup, si on parle, moi j'ai été en charge de gestion de structure. Les gens qui perdent leurs parents, ils s'arrêtent pas 3 jours. Souvent, c'est plus longtemps et ils sont en congé maladie ou ils prennent leurs vacances. Et surtout quand il y a des relations d'employeur à employé, enfin, on prend en considération le bien-être des salariés, y compris le sujet dont vous avez parlé. Donc, je pense qu'il faut pas oublier que dans la gestion des entreprises, il y a une part d'humanité qui peut exister dans le management et qui est normale et bienvenue parce que vous faites pas travailler des gens qui sont en souffrance. Ça tombe sous le sens. Moi, il y a un sujet dont elle n'a pas vraiment parlé, si je crois bien, mais qui est pour moi essentiel. C'est plutôt, et pour le coup, sur lequel il y a un impensé total sur les nouvelles familles, c'est la transmission, c'est-à-dire l'héritage. Aujourd'hui, les règles sont hyper strictes. C'est les enfants.
18: Oui,
11: c'est vrai.
16: Et sinon, les ascendants ou les frères et sœurs, point barre. Donc, si vous avez vécu toute votre vie seule, mais que vous êtes la marraine d'un enfant que vous avez vu grandir, que vous aimez beaucoup, à qui vous êtes aide-soignante, vous voulez lui transmettre vos 25 000 euros d'économie, bah, c'est taxé à 60%. Donc, et ça, pour le coup, ça dit vraiment quelque chose, parce que quand on veut aider un enfant qu'on a élevé, des beaux enfants, c'est pareil. Des beaux enfants qu'on a fait grandir, avec qui on a vécu pendant des années, si on les a pas adopté, c'est comme si c'était des étrangers. Donc ça, on pourrait quand même là pour le coup s'attaquer à ce sujet et repartir dans un sens inverse, c'est-à-dire qu'on regarde ce qu'on reçoit comme héritage au cours de la vie, on est exonéré sur un certain montant, d'où qu'ils viennent, et ensuite on paye des frais de succession. Pour le coup, ça c'est un sujet qui est beaucoup plus facile à traiter que sinon, effectivement, comment on ouvre, combien d'amis, est-ce qu'on a droit à un seul ami, on peut avoir plusieurs amis, est-ce que si on est l'ami d'une personne, lui aussi doit être votre ami dans
11: c'est, ah bah les amis de mes amis,
16: moi j'essaye de traduire ça pour le coup, j'essaye de traduire ça en politique publique et on voit bien que ça ouvre quand même là des trappes très très très compliquées.
7: Il y a Lionel qui nous écrit, j'ai 400 amis Facebook, ça va faire beaucoup.
11: Et surtout les amis de mes amis sont mes amis, ça fait du monde là.
16: Je me souviens du débat sur le Pax, il avait bien été dit à l'époque que le PAC, ça pouvait aussi faire en sorte de préserver des relations qui étaient des relations pas forcément conjugales.
18: Alors, on a Daniel. Daniel qui est outré par cette proposition. Il nous appelle de Besançon et il est informaticien. Bonjour Daniel.
0: Bonjour à tous. Bonjour toute l'équipe.
9: Bonjour.
18: Daniel, vous n'aimez pas cette proposition de Clémence Guettet ? Vous n'avez pas d'amis ?
0: Si j'en ai, enfin je les évite quand pour les enterrements, mais voilà, moi je pensais que nos congés annuels.

0: Ouais.
1: Ils vont me dire ok, et je demande donc à poser des congés.
0: Oui, bah oui.
1: Et ben
0: oui,
1: mon employeur peut me dire non, pas de congés.
0: Mais ils te diront jamais non.
1: Non, il y a un délai. Non, mais c'est la loi. Ensuite, c'est à l'employeur d'être humain. Voilà. Ouais. Oui, mais ça revient au même. Donc
2: voilà,
1: au final,
2: l'employeur sera pas là.
0: Mais surtout, c'est pas l'employeur qui va payer. Si tu poses des congés, en fait, c'est ton problème. L'employeur, c'est tes congés légaux. Sinon, si l'employeur te donne des jours, c'est l'employeur et l'État.
1: Quand on a des congés là pour
0: mais mon employeur a pas à financer.
1: C'est l'employeur qui paye aussi.
0: Oui, ouais. Mais c'est le choix de ton employeur.
3: Voilà.
0: Ton employeur, il décide qu'effectivement, tu déménages pour avoir une meilleure vie, etc. Peut-être être plus près de ton boulot, donc ça le favorise lui. Ça, c'est le choix de ton employeur. En revanche, tu perds ton ami. Ton employeur n'a pas à financer.
1: J'ai plusieurs exemples dans vos messages sur WhatsApp. Martine qui nous dit, ma nièce est décédée. Ben, il a fallu prendre. On m'a refusé des jours de congé. J'ai dû me mettre en arrêt maladie. Et donc, finalement, c'est
3: me mettre en arrêt maladie déjà.
1: Bah,
3: c'est,
1: oui. Mais pour pouvoir aller assister aux obsèques, etc. Oui.
0: Parce que l'employeur ne se met pas en arrêt maladie.
3: Voilà. Ouais.
1: Ben, j'ai dû obtenir un arrêt maladie auprès du médecin, si vous voulez.
3: Ouais.
1: Mais en attendant, c'est la société qui a payé et pas l'entreprise de Martine. Stéphane nous dit, pour une fois, je suis d'accord avec LFI. J'ai perdu un ami cher il y a 5 ans. Impossible de poser des congés. Je ne sais même pas comment j'ai fait pour aller travailler. Nous dit Stéphane. Donc ça arrive, ces situations.
3: Alors
1: certains employés appellent la veille pour le lendemain, et on leur dit non, demain, pas de RTT, pas de congé.
3: Là, je peux rejoindre, parce que LFI qui distribue des jours de congé, moi, ça m'énerve, parce que ça m'insupporte, parce qu'à la fin, on ne travaillera plus jamais. En revanche, inciter ou même obliger les employeurs à trouver une solution pour accepter des congés payés, mais cette fois-ci, des congés payés, donc, c'est pas l'employeur qui paye. Pourquoi pas? Parce qu'en effet, il y a un cas de force majeure, mais bon, enfin, il y en a marre, en fait, de distribuer ces congés, le droit à la paresse dont on nous a souvent parlé, il y en a marre, en fait, c'est
0: le droit à la paresse, c'était pas LFI.
3: Oui, je sais, c'était un peu plus.
0: J'ai
3: pas osé dire d'où ça venait, mais.
0: C'était les verts, enfin, vous avez pas osé.
4: Il y a une chose qui est vraie, c'est de pouvoir imaginer qu'on pourrait. On pourrait imaginer fusionner les jours qui existent et dire que les gens peuvent en disposer. Là, pour le coup, qu'on puisse pas leur refuser pour telle ou telle personne. C'est-à-dire de dire, pas de multiplier les jours, j'entends bien que c'est compliqué, mais de dire, effectivement, vous avez tant de jours que vous pouvez utiliser pour
0: Les jours de congé, en fait.
4: Ensuite, la deuxième chose que je veux dire, c'est que c'est pas du tout impossible de négocier ça dans le cadre des conventions collectives ou dans des accords d'entreprise. Il y a des accords d'entreprise, vous l'avez dit, il y a des entreprises où on peut avoir des congés parce que son animal domestique est décédé. Donc, en fait, dans le cadre d'accords d'entreprise, d'accords avec son employeur, plein de choses sont possibles. Ce qui est vrai, le problème, c'est quand des employeurs font preuve authentiquement d'inhumanité en empêchant quelqu'un d'aller pouvoir enterrer la personne de son choix.
0: En tout cas, Daniel, merci beaucoup d'avoir appelé. Daniel qui est très énervé par cette proposition. Très rapidement, un mot.
5: Très rapidement, non. En fait, effectivement, LFI, là, c'est une ingérence, je trouve, du politique dans la politique privée des entreprises. Je pense qu'à un moment donné, il faut aussi laisser la société s'organiser en tant que telle. Comme le dit Cécile, enfin, je veux dire, aucun employeur va vous dire, ah non. Tu viens bosser alors que t'es démoli et que tu pleures, ça ne devrait pas arriver.
0: Sauf s'ils n'ont pas de solution.
3: La raison, c'est en tout cas, c'est pas fait que des amis.
1: Un dernier message.
0: Ah oui, ok. Ah oui.
5: Il avait bossé.
0: Incroyable.
3: C'est pas encore la rentrée, vous n'êtes pas.
1: Un quart d'heure qu'il l'a en stock. Ouais.
0: J'avais oublié, vous voyez, les vacances, tout ça. Hop, on oublie vite.
1: Catalina nous écrit sur WhatsApp. Ça y est, c'est la campagne. Le concours des mesures et des idées les plus démagos est lancé, estime Catalina. Et Karl nous écrit, tiens, encore une idée de fainéant. Et comme par hasard, ça intéresse Estelle Denis.
3: La semaine des 4 jours.
1: La création d'un congé d'amitié. Pour ou contre, vous êtes contre sur nos réseaux à 90%.
0: Ah oui, quand même. Oui, voilà, il n'y a pas de marge d'erreur. Midi 44 dans Estelle Midi. Tout de suite, c'est la nouvelle rubrique de l'émission que vous adorez déjà. Ça s'appelle Dame Cour 2027. Et c'est tout de suite.
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0: Bonjour Pierre-Antoine Damcourt.
7: Salut Estelle, la rentrée des classes c'est mardi prochain, alléluia. Courage les parents, plus que 6 jours à tenir, enfin courage surtout aux grands-parents, parce que fin août c'est surtout eux qui morflent.
0: Ça c'est vrai.
7: En tout cas ça y est, tous les candidats font des propositions pour les profs, vous avez vu plus de 800 000 profs, donc c'est 800 000 voix à attraper au vol. Et il faut les caresser dans le sens du poil et c'est fou, chaque fois c'est le même rituel.
8: Tous les 5 ans, la nature de l'homme politique reprend ses droits. Le candidat est irrémédiablement attiré par le professeur. Il démarre sa parade nuptiale pour tenter d'en séduire un maximum. Oh, regardez! Voilà le Gabriel Attal qui fait la roue. Il propose une revalorisation des salaires. Regardez ici, un peu plus loin, le Édouard Philippe qui déploie ses propositions et apparaît comme par

0: Magie, 20% d'augmentation. Une fois sa voix obtenue, l'homme politique replie son plumage. Il disparaît dans la pénombre pour passer 5 ans à se plaindre que les profs ont trop de vacances. Ouais. Non mais c'est quand même super, toutes ces propositions. Oui. Édouard Philippe, Gabriel Attal qui veulent mettre le paquet pour augmenter les profs. Attendez, vous imaginez un peu si ces deux-là avaient été au gouvernement? Non mais ça aurait été dingue. Ça aurait dit, les profs auraient tous des salaires de ministre. Quoi? Ils ont été au gouvernement? Non mais... Oh, évidemment, les profs sont importants. Vous imaginez un monde sans prof, hein, ça ressemblerait à quoi, Estelle? Des gens qui n'ont aucune culture, qui saignent du nez quand ils utilisent le subjonctif passé. Eh ben ça existe, ça s'appelle Secret Story.
1: Ah oui. Voilà.
0: Bon, en tout cas, les profs, je vous le signe. Après les profs, préparez-vous, la prochaine parade nuptiale, ce sera pour séduire une autre espèce bien connue, les retraités. Pour les séduire, l'homme politique entame la danse du soleil. Ouh, en leur répétant que les jeunes sont des bons à rien, qu'ils refusent de travailler et que c'était mieux avant et que... Oh. Oh Estelle,
1: qu'est-ce qu'il y a?
0: Mais pourquoi vous me regardez comme ça? Ça marche sur vous?
1: Mais oh, c'est incroyable.
0: je suis pas candidat. Je me présente pas, Estelle. Allez, je file. À tout à l'heure pour le répondeur. Vive la France.
1: Pierre-Antoine Damcourt, Damcourt 2027, c'est tous les jours midi 40 dans Estelle Midi en podcast rmc.fr, l'appli RMC et toutes les plateformes de téléchargement. Dans un instant, Anthony Morel, on n'arrête pas le progrès. Anthony qui va nous parler d'un nouveau robot aspirateur absolument révolutionnaire. Mais c'est tous les ans, mais c'est ma passion.
2: Tous les jours.
1: Donc à chaque fois, il vient m'en présenter un nouveau parce que j'ai toujours pas acheté. Donc voilà, il va nous présenter un nouveau modèle qui obéit au doigt et à l'œil. Anthony Morel, c'est dans un instant dans Estelle Midi, à tout de suite.
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8: Il est 12h50, vous êtes dans Estelle Midi sur RMC, RMC Story. Et c'est tout de suite l'heure de retrouver Anthony Morel. On n'arrête pas le progrès.
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8: Vous savez, Anthony, à votre gauche, il y a Cécile Dufaux qui vous regarde avec des étoiles dans les yeux. Pourquoi? Eh bien, parce que vous allez nous présenter aujourd'hui la Ferrari, des robots aspirateurs, un modèle pas encore sorti en France, mais qui fait beaucoup parler aux États-Unis. Il a quoi de spécial?
9: Ah, il a plein de choses. Il s'appelle le Matic, cet appareil. Alors, pour la petite histoire, vous savez, il y a des sites spécialisés tech, ils notent tous les produits technologiques. Ben, et donc, il y a un site de référence aux États-Unis qui s'appelle Wired. Et Wired a mis à cet appareil, à cet aspirateur robot, la note de 10 sur 10 qu'il leur avait. Mais une fois tous les 5 ans sur des milliers de produits testés, ce qui est quand même complètement fou. C'est un aspirateur qui a été créé par des anciens de Google et c'est un petit bijou de technologie. Alors déjà, ce robot, il est intelligent, c'est-à-dire plus intelligent que votre robot aspirateur classique. Vous allez lui parler, déjà, première chose. Alors, c'est un concept, faut s'habituer à parler à son aspirateur.
8: On lui dit quoi?
9: On lui donne des ordres. On peut lui dire, ah bah tiens, va faire les plaintes du salon, par exemple. On peut lui dire, ah bah tiens, là, il reste un mouton de poussière, va le nettoyer. Et on peut lui pointer du doigt et il va aller nettoyer là où vous pointez. Et il va faire la différence entre de la poussière, des Legos. En fait, pourquoi il est intelligent? Parce que par rapport à la plupart de ses concurrents qui sont équipés de télémètres, eh bien, lui, il est équipé de caméras. Il a 6 caméras intelligentes qui sont couplées à des algorithmes et qui sont capables en fait de comprendre, de voir ce qui se passe dans votre appartement ou dans votre maison et de comprendre, donc de voir les obstacles. Ah, là, il y a une table basse, bon, je vais plutôt passer par là, je vais optimiser. Il ne va pas faire le trajet bêtement, aller-retour, et vous recevez une alerte, aspirateur bloqué. Lui, il va vraiment faire le truc de, c'est assez classique, il va faire le truc de manière beaucoup plus intelligente. Il va aussi apprendre de vos habitudes. C'est-à-dire que, par exemple, il va comprendre que là, c'est la table de la cuisine. En général, après le repas, il y a des miettes un peu partout. Donc, je vais passer plus souvent. Hop, après le repas, je vais venir aider.
8: C'est extraordinaire.
9: C'est quand même pas mal. Donc, en fait, il y a vraiment une couche d'intelligence supplémentaire par rapport à la concurrence. Alors, forcément, il coûte aussi beaucoup plus cher.
8: Ah, voilà.
9: Alors, je crois qu'aux États-Unis, c'est 1 500 $. Donc, ça va faire 1 200 ou 1 300 €. Ce qui est quand même un budget. On est sur du haut de gamme. Il y a des aspirateurs robots à ce prix-là. Ouais. Mais on est évidemment sur le très, très haut de gamme. Il n'est pas encore sorti en France. Sûrement dans les mois qui viennent. J'espère. Je vous en parlerai. Je vous dirai.
8: Il ne monte pas les escaliers.
9: Je sais que c'est votre marotte. Ah non, oui. Il ne monte pas encore les escaliers. Il y a d'autres modèles qui commencent à le faire avec des petites chenilles intégrées, mais non, celui-ci, faut en acheter un par étage ou le faire monter.
8: En tout cas, le robot aspirateur, c'est vraiment un objet d'électroménager où il y a énormément d'innovation.
9: Oui, parce qu'il y a beaucoup de concurrence aussi, donc forcément, il faut se différencier. Alors, il y a des choses qui sont un peu gadgets. Il y en a d'autres. Ça se joue sur l'autonomie. Il y a des modèles maintenant qui se vantent. Alors, j'ai pas testé pour de vrai, mais d'avoir 1000 mètres carrés d'autonomie. Alors, je ne sais pas qu'il y a un appartement de 1000 mètres carrés.
8: C'est pour Versailles.
9: Je suis pas sûr qu'on ait besoin. Oui, c'est ça pour Versailles. Très pratique. S'ils veulent s'équiper, ça peut être bien. Mais en tout cas, ça se joue là-dessus. Ça va être aussi le fait de s'adapter à votre logement. C'est-à-dire des petites brossettes qui vont sortir pour atteindre les coins. La serpillière pour les robots aspirateurs laveurs qui va se décaler pour longer les plinthes. Le châssis qui va se soulever pour franchir un seuil. Il y a aussi, effectivement, alors si on va un peu plus loin, les robots avec des chenilles intégrées qui permettent de monter les étages. Ça, je vous en ai déjà parlé. Mais c'est vrai que c'est pas mal. Il y a même des modèles avec un drone embarqué qui va faire s'envoler l'aspirateur robot et qui va l'apporter au premier étage.
8: Mais ça existe.
9: Alors je l'ai vu sur un grand salon technologique. C'était un prototype. Franchement, c'est débile. Enfin, c'est vraiment, ça fait beaucoup de bruit.
8: T'es sûr que c'est pas de l'IA, ça?
3: C'est génial.
9: Non, c'était pas de l'IA. Je l'ai vu.
8: Si vous avez vu un chaton qui fait de l'accordéon,
9: non,
8: c'est pas.
9: Non, oui, c'est... Je l'ai vu, je l'ai touché. Non, j'étais à côté, mais c'est infernal. Puis vous imaginez.
3: Non, mais le risque, c'est surtout que tu passes des heures à le regarder, en fait.
9: Non, mais en plus,
3: tu vas pas bosser pendant.
8: De toute façon, tu regardes ton robot aspirateur qui aspire.
9: Et je parle même pas des robots avec la petite pince robotique qui sort et qui va venir. S'il y a une chaussette qui traîne, hop, il va choper la chaussette et aller la
8: remettre. Comme à la fête foraine.
9: Il gagne à tous les coups.
8: Mon Dieu. Vous savez que j'ai quand même un petit problème. À chaque fois que vous montrez des objets avec des caméras, j'ai qu'une trouille, c'est que ces caméras, en fait, à un moment, bah, soient dirigées vers moi et qu'elles me filment.
9: Là, c'est vrai.
8: Donc, c'est quand même un souci.
9: Oui, et c'est une crainte légitime. Alors, pas avec le modèle dont je vous parlais, le premier, parce que pour le coup, il y a des caméras, mais toute la data reste dans l'aspirateur. Il n'y a pas de. En tout cas, en théorie, normalement, ça ne s'est pas transféré vers des serveurs externes. Mais on a eu des histoires, notamment de prototypes d'aspirateurs avec caméras embarquées, qui se sont retrouvés à filmer tout ce qui se passait chez quelqu'un, notamment la propriétaire d'une maison dans ses toilettes, et la photo s'est retrouvée sur les réseaux sociaux. C'est l'aspirateur qui l'avait prise en photo. Et après, c'est des salariés.
8: Je vais garder mon aspirateur balai.
9: Ouais, des salariés de la marque qui s'étaient
10: amusés. Je vais le regarder différemment.
9: Et qui avaient fait sortir, comme souvent, en fait, c'est l'humain, hein, le maillon faible, et qui avait fait sortir les photos. Et puis, il y a aussi, alors, c'est aussi arrivé que des hackers réussissent à prendre le contrôle à distance d'aspirateurs robots. Oh. Et alors, bah, voilà, aller regarder ce qui se passe.
3: Mais il y a même un français.
10: Je vais tout nettoyer chez toi, attention.
11: Regardez la caméra.
9: Tu peux avoir des données quand même assez sensibles.
8: Bon, bah écoutez, merci beaucoup. On va prendre tous un balai, hein, une serpillière.
9: Non,
8: et puis, merci beaucoup, Anthony Morel. 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On parle de quoi demain?
9: Alors, demain, j'avais une chronique en forme de question, mais je me dis que c'est peut-être mieux un débat pour vous. Vous allez me dire, est-ce qu'il faut réserver des emplois aux êtres humains? Est-ce qu'il faut dire cette liste de jobs-là, l'intelligence artificielle et les robots, pas touche, on leur interdit de faire quoi que ce soit.
10: Animatrice télé, par exemple.
9: Et ben, c'est une proposition.
8: C'est
9: une proposition qui est portée par Bill Gates. Il a sorti un petit essai sur ce sujet-là.
8: Non, vous voulez faire une chronique.
9: Mais franchement, vous ne voulez pas le faire.
8: Non, je veux
11: Sauf si Bill Gates veut bien venir en parler en plateau.
9: C'est ça, je vais lui demander.
8: Je veux vous entendre là-dessus demain. Merci beaucoup.
10: Ce sera mieux.
8: Anthony Morel, dans un instant, le zapping, le meilleur de l'actu sur RMC. On va parler de Marine Tondelier et de Mathilde Panot qui prônent la désobéissance civile si jamais le RN arrive au pouvoir. Est-ce que être patron aujourd'hui en France, c'est un enfer? Et puis, est-ce que vous gardez des souvenirs de vos vacances? Les photos des enfants qu'on prend, comme ça, on en prend 15 000 à la plage. Et puis après, mais qu'est-ce qu'on en fait? On les laisse sur le téléphone ou on fait un album? Eh bien, écoutez, on en parle dans un instant avec vous au 32-16.
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11: Dans un instant, le zapping, le meilleur de l'actu sur RMC. On se demandera s'il faut rétablir le certificat d'études avant l'entrée en 6e. On parlera de souvenirs de vacances, de désobéissance civile et des patrons qui sont en danger aujourd'hui. 13h01, vous êtes sur RMC.
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11: Les infos tout de suite avec Thibaut Dinoël. Bonjour Thibaut.
12: Bonjour Estelle et bonjour à tous. À la une, un exemple de plus des vives tensions entre usagers de la route à Paris. Les orages de retour par l'ouest. Vigilance orange ce soir. Et puis en football, Lyon à 90 minutes d'une qualif en Ligue des Champions.
11: Le cycliste poignardé à Paris est hors de danger.
12: Il avait été victime d'une violente agression hier en plein cœur de la capitale. Une altercation avec un automobiliste dans le 9e arrondissement. Des insultes, puis des coups de poing portés par le cycliste à travers la fenêtre du véhicule, explique le parquet de Paris, avant que l'automobiliste ne réplique avec un couteau. La victime, touchée au cou, est finalement sortie de l'hôpital. L'automobiliste s'est enfui avant d'être arrêté. Une enquête pour tentative de meurtre ouverte pour la Fédération des usagers de bicyclettes. C'est un nouvel exemple des violences subies par les cyclistes. Etienne Demure est coprésident de cette fédération.
13: C'est un drame. C'est un drame, encore un autre drame qu'on a vécu à Paris entre un cycliste et un automobiliste. 90% des cyclistes à Paris ont eu des situations de violence motorisée. C'est quand même extraordinairement haut. Certains automobilistes voient le cycliste comme gênant, se sent peut-être dépossédé d'une voirie qu'il considère à lui et qui pense qu'il est en droit de se faire vengeance. Le premier levier, ça reste des aménagements séparés entre cyclistes et les automobilistes. Mais il faut des actions sur le terrain. Aujourd'hui, des actes violents, quand on est cycliste, on en subit potentiellement tous les jours ou très régulièrement.
12: Et puis réaction aussi du maire de Paris, Emmanuel Grégoire a dénoncé ce matin une agression d'une violence insupportable et promet de mener sans relâche la lutte contre les violences motorisées.
11: On n'en a pas fini avec les orages.
12: Le centre et l'ouest de la France seront balayés par une nouvelle perturbation orageuse en fin de journée. À 18h, 12 départements vont basculer en vigilance orange, de l'Ille-et-Vilaine jusqu'à la Charente en passant par le Loir-et-Cher. Des orages accompagnés de fortes rafales de vent et d'averses de grêle. Dans l'Aude, les opérations de déblayage et de sécurisation sont toujours en cours à Poma, village ravagé lundi par une violente tornade. Une centaine de maisons totalement détruites. Certains ont tout perdu. C'est le cas de Bruno. Il s'en remet désormais aux assurances.
14: J'ai eu tout le monde de mon assurance. Quoi. On est relogé déjà pour une semaine pour conduire à chaque fois. Quoi. De semaine en semaine. En attendant la décision de ça y est, bon, bah, on rebâtit votre maison en somme. Quoi. Voilà. Ça va pas être une masse à faire. Hein. Tous les corps de métier vont y repasser quoi, comme une maison neuve. Hein. De toute façon, l'électricité, l'eau et compagnie, tout ça. Quoi. Alors ça rassure évidemment énormément. Ça rassure beaucoup. Déjà, ça donne plus le moral, si je peux dire. Parce qu'on l'a pas trop, vous en doutez. Mais peut-être que si vous me revoyez dans un an et demi, je serai plus heureux que maintenant. Quoi.
12: Voilà, un petit peu d'optimisme au micro RMC d'Anna Jojard.
11: Le foot et un match classé à haut risque ce soir au Groupama Stadium.
12: 2000 supporters de Fenerbahçe attendus à Lyon pour le barrage retour de la Ligue des Champions. Dispositif de sécurité renforcé autour du stade. Tandis que sur le terrain, les Lyonnais ont l'obligation de gagner pour se qualifier en Champions League. Un but partout au match aller. Le nouvel attaquant lyonnais, le Belge Loïs Openda, s'attend encore à une rencontre très serrée.
0: Bien sûr que c'est un match qui va être 50-50. C'est pas n'importe quel match, c'est pas n'importe quelle équipe. On jouera face à une très très grande équipe turque. Mais ouais, on est chez nous, on aura nos supporters, c'est sûr, qui pousseront avec nous, qui nous aideront. Au final, c'est 11 joueurs de chaque équipe qui sera sur le terrain et ce sera à ces joueurs-là de faire la différence. Donc il y aura pas de favoris, ça reste du 50-50.
12: Lyon, Fenerbahçe, barrage retour de la Ligue des Champions à vivre en direct sur RMC à 21h. Et puis officialisation il y a quelques minutes de la plus grosse vente de toute l'histoire de la Ligue 1 vers un club étranger. Le milieu marocain Ayoub Wadi quitte le LOSC, 18 ans seulement, un contrat de 5 ans à Manchester City contre la coquette somme de 100 millions d'euros dans les caisses du club nordiste. On espère aussi le jackpot, Estelle, avec le quintet aujourd'hui.
11: Alors on sera mieux qu'hier, hein. Hier on a fait 8e, donc écoutez, a priori aujourd'hui, on va faire mieux. Le quintet qui a lieu à 18h30 sur l'hippodrome de Clairefontaine dans la discipline du l'obstacle. Suite au forfait du numéro 11, 13 concurrents âgés de 5 ans et plus s'affronteront sur le steeplechase.
12: Vous avez un favori.
11: Distance, oui, des 4500 mètres. Oui, bien sûr. Le favori, c'est le numéro 13, Jouvencel. Elle vient de... Ah bah écoutez, c'est un nom prometteur. Elle vient de se classer deuxième sur cet hippodrome. Elle avait terminé deuxième de cette course l'an passé. On y croit.
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11: 13h05 sur RMC, la deuxième partie d'Estelle Midi, c'est tout de suite.
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11: On est de retour dans Estelle Midi sur RMC, RMC Story. J'espère que vous passez un bon moment en notre compagnie. On est ensemble jusqu'à 15h autour de la table. Aujourd'hui, à l'ancienne ministre et présidente d'Oxfam, Cécile Duflot, le grand reporter Baptiste Desmontier, le journaliste et libraire Jean-Philippe Doux et mon bras droit, tout simplement, Charles Magnien.
15: Ça,
11: c'est et ma jambe gauche également.
15: Poilu, hein, le bras droit quand même.
11: Vous êtes tout pour moi, Charles, vous le savez. Dans un instant, le zapping, le meilleur de l'actu sur RMC à 13h30. On se demandera s'il faut augmenter le prix de l'eau pour responsabiliser les consommateurs. Il y a le maire d'une commune qui a multiplié par 7 le prix de l'eau, histoire de moins gaspiller. Bah, écoutez, bizarrement, ça marche, vous voyez, de taper les Français au portefeuille. Bonne ou mauvaise idée. On vous attend pour en débattre. Et puis, 14h, faut-il apprendre à lire dès la maternelle? Voilà, apprendre à lire aux enfants à partir de 3 ans, c'est la question qu'on se posera. Et venez débattre avec nous. 3216 et le WhatsApp d'Estelle Midi.
15: Le 06 12 424 424, tous vos messages sur WhatsApp qu'on relaie en direct.
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11: Et on démarre avec un extrait d'Apolline Matin ce matin sur RMC. Être patron aujourd'hui en France, est-ce un enfer? Triste record, plus de 33 300 entrepreneurs ont déjà perdu leur activité au premier semestre. Écoutez tout de suite le témoignage de Frédéric Mercier, il est ancien chef d'entreprise dans le bâtiment.
16: J'ai été une mort lente, on va dire, l'après-Covid, avec les augmentations de matériaux, a été relativement fatale, difficile à vivre.
17: Et qu'est-ce qui s'est passé? Ça a été un engrenage? Vous avez accumulé quoi, des dettes?
16: Bah, à partir de 2023, oui, c'était des difficultés à faire face à nos règlements de factures, de matériaux, de sous-traitants, des décalages dans les règlements des charges. Mais ce qui est difficile, c'est le moment de la fermeture, parce que ça se passe très très vite au tribunal de commerce. En 40 minutes, vous rentrez, vous êtes chef d'entreprise, vous sortez, vous n'êtes plus rien. Vous n'avez plus rien. Hein.
11: Voilà, on entend le désarroi d'un petit patron, Jean-Philippe Doux. Justement, vous êtes petit patron, vous avez une librairie. Est-ce que vous aussi, vous craignez pour l'avenir ?
18: Ben oui, c'est compliqué. C'est compliqué pour le patron, c'est aussi compliqué pour les salariés. On en parle assez ici. La différence entre le brut et le net crée des frustrations des deux côtés. Parce que nous, on a l'impression de donner tout ce qu'on peut et c'est pas suffisant. Et je peux le comprendre pour les salariés qui aimeraient plus. Après, il n'y a pas d'assurance chômage. Moi, je me verse verse pas de salaire, donc j'ai pas ce problème-là. Mais quelqu'un qui a un salaire de patron, qui a réussi, parce qu'il faut, il y a ce qu'on appelle le point mort, hein, à partir du moment où vous pouvez vous verser un salaire, vous avez et les charges qui vont avec. Quand vous votre boîte s'arrête, et ben vous n'avez pas de chômage. Donc il y a des assurances privées qui existent, hein, qui coûtent très cher. Qu'on prend pas généralement parce que on va pas se rajouter cette charge en plus. Et au final, on a plus rien. Donc c'est très compliqué. Ça peut aller très vite. Je le vois autour de moi. Ça peut aller très vite, surtout dans les commerces. Il suffit d'un petit truc, des travaux à un endroit qui font que vous, pendant deux mois, vous n'avez plus le chiffre d'affaires habituel. Les banques et l'URSSAF. Alors moi, j'ai une banque qui m'accompagne, mais l'URSSAF, c'est très compliqué. Eux, ils ont aucun délai d'attente. C'est très compliqué d'avoir quelqu'un avec qui discuter pour dire voilà. Et en plus, je peux les comprendre parce que s'ils sont trop gentils avec une, en fait, c'est toute l'économie qui va vivoter, etc. Mais donc, être patron aujourd'hui, il faut vraiment être bien entouré aussi, parce que c'est la famille qui prend tout autour. Donc, c'est pas impossible. Moi, je l'ai fait. Je conseillerais de le faire, mais en étant vraiment sûr et en ayant des garanties de ne pas se retrouver à la rue du jour au lendemain.
19: Et ce qui est difficile aussi, Cécile Duflot, pour les patrons, c'est souvent qu'ils sont critiqués par les politiques. En ce moment, on entend beaucoup de critiques envers les patrons, alors que ce sont aussi eux qui créent de l'emploi en France. Et on a l'impression que on les remercie pas assez quand même quelque part.
20: En fait, le problème, c'est quand on dit les patrons, on dit des choses très très différentes.
19: Exactement.
20: En fait, on dit des gens qui gagnent 500 fois de plus que leur salarié moyen, qui sautent de très grandes entreprises en très grandes entreprises, qui sont pas du tout menacées de savoir s'ils vont être au chômage, qui ont même des indemnités si les résultats de l'entreprise sont catastrophiques et qui sont débarqués, et puis des gens qui se payent moins que leurs salariés pour essayer de continuer à faire vivre leur entreprise. Donc je pense que déjà il faudrait réussir à
19: pas dire
20: décomposer le mot les patrons, parce qu'en fait c'est comme les entreprises, ça veut pas dire grand chose en fait. Et effectivement le sujet là, il est plutôt de savoir qu'est-ce qui fait vivre le pays ? Ce qui fait vivre le pays, bien sûr, que c'est l'immense tissu de PME de notre pays, et qu'on voit bien qu'elle bénéficie pas, et on a eu tout un débat sur les aides publiques, elle bénéficie pas du tout en proportion de leur existence et de leur rapport à l'économie, des aides publiques dont bénéficient parfois certaines très grandes entreprises. Donc là, il y a un vrai sujet d'inégalité, et moi j'ai envie qu'on craque le mot les patrons pour dire en fait c'est pas tous les mêmes, et qu'on mette pas dans une même boîte tous les patrons, parce que ça n'a pas de sens en fait.
21: Le mot c'est peut-être les dirigeants et les patrons, c'est très différent. Un dirigeant d'entreprise ne détient pas le capital de son entreprise. La plupart des patrons détiennent le capital, et Jean-Philippe le sait, le capital il est pas très très élevé, moi le mien il commence à peine.
19: Alors justement, parce que vous allez prendre le risque, Baptiste Desmontiers, vous êtes grand reporter et vous avez pris le risque de faire une formation de paysagiste pour monter votre entreprise de paysagiste. Quand vous voyez tout ça, franchement, vous n'avez pas envie de renoncer quelque part ?
21: Non, j'ai envie d'y aller parce que je suis hyper content, parce que j'ai déjà été entrepreneur, parce que j'ai déjà été patron, j'ai vécu cette histoire-là, je me payais pas, j'étais patron et j'ai épuisé mes droits au chômage, et quand la société s'est arrêtée, enfin j'ai revendu mes parts à mon actionnaire principal. J'ai revendu mes parts, c'est un bien grand mot, hein, je suis même pas ressorti une main devant une main derrière, j'avais plus de chômage, plus rien, mais plus rien du jour au lendemain. Je vous parle d'un truc qui s'est passé il y a 2 ans et demi pour moi. D'accord. Donc c'est le souvenir est très très très très récent dans ma tête, à poil. Vulgairement à poil, rien du tout. Donc en plus, comme j'avais été patron, que je me versais pas de salaire, j'avais tapé dans ma trésor perso. Non, j'ai vraiment été dans un moment très compliqué. Il a été question que je rende ma maison, etc. J'avais mes deux filles. Bref, ça a été dur. Et c'est vrai que rien que d'en vous en reparler, j'ai les poils qui se dressent. Et je me dis merde, pourquoi je repars là-dedans ? Mais non, je suis très content d'y aller. Je suis très content d'y aller parce que déjà c'est un truc qui a du sens pour moi. Je suis content d'y aller parce que je vais travailler, je vais employer des gens. Mais là, ma vie très concrète. Ce matin, j'étais chez mon assureur. Je suis en train de discuter d'assurance à 8 000 euros. D'assurance décennale à 8000 euros. Ça coûte très très cher. Je suis en train de recruter 1 ou 2 salariés. Waouh, je suis là. Merde, j'avais des prévisions dans mon business plan d'embauche à tel salaire, etc. C'est dur, mais oui, il faut, comme le dit Cécile, surtout pas mettre tous les patrons. Il y a les dirigeants qui font des jumps avec des parachutes dorés, puis il y a les patrons qui se saignent aux quatre veines pour essayer de faire fonctionner la société et l'entreprise, et voilà. Et donc, mais j'y vais, mais j'ai peur, mais j'y vais.
19: J'y vais, mais j'ai peur.
20: Et c'est excitant aussi.
21: Il faut dire ça aussi. C'est génial. Mais je suis ravi de le faire.
18: Et puis de créer de l'emploi aussi, c'est pas rien en fait. De se dire tiens, j'ai créé un emploi, et quand tout va bien, parce qu'on parle souvent quand tout va mal, mais quand tout va bien et qu'on voit qu'on a une espèce de petite famille, d'entreprise, et c'est un vrai plaisir.
19: Les GG ce matin sur RMC. Faut-il rétablir le certificat d'études avant l'entrée en 6e ? C'est en tout cas la proposition du candidat à la présidentielle Gabriel Attal, qui souhaite que l'on vérifie la maîtrise des savoirs fondamentaux avant l'arrivée au collège. Et pour Charles Consigny, l'avocat des GG, c'est un coup d'épée dans l'eau. Écoutez.
1: Les profs constatent que les élèves sont fatigués, décrochent l'après-midi en cours, n'arrivent pas à suivre, n'arrivent pas à se voir imposer plus de 30 heures de cours par semaine. Moi, je dis, quitte à faire une élection présidentielle, à faire des réformes, à faire des changements, procédons à un vrai changement, inspirons-nous des modèles qui fonctionnent un peu mieux que les nôtres. Je prends l'exemple des États-Unis où ils ont du sport et des activités extrascolaires culturelles l'après-midi. Eh ben, croyez-moi, les élèves sont beaucoup plus en forme et ça fonctionne beaucoup mieux que notre système où on bourre les agendas d'heures de cours que les élèves n'arrivent plus à suivre. Donc moi, je serais davantage pour qu'on fasse une vraie révolution, un vrai changement, quitte à construire, aménager les infrastructures nécessaires pour ça. Bah,
2: Mais tu penses que ça va relever le niveau ?
1: Ah oui, je pense, oui.
19: Alors, rétablir le certificat d'études en 6e, bonne ou mauvaise idée, Cécile Duflot ?
20: Moi, j'en ai ras-le-bol. J'en ai ras-le-bol que les politiques, quand ils parlent d'éducation, la seule chose qu'ils savent raconter, c'est est-ce qu'on pourrait pas faire comme en 1902 ? Alors, si je vous regarde, Estelle, vous avez un problème à la vésicule biliaire, et je vous dis, tiens, non. Vous savez quoi ? On va vous opérer comme en 1902, avec l'asepsie de 1902, avec l'anesthésie de 1902. Vous allez me dire, ça va pas du tout. Avec l'école, on dit, alors, à un moment, c'est la blouse, ensuite, c'est faux dicter tous les jours, maintenant, le certificat d'études. C'est une espèce de truc vraiment d'incapacité à réfléchir et surtout d'incapacité.
19: Vous avez raison, ça va tellement bien l'école en ce moment.
20: Mais justement, regardez ce qui se passe ailleurs, ce qui se passe dans d'autres pays où l'école va mieux et dans d'autres pays pas très loin en Europe, en Allemagne, en Finlande, on fait autrement. Et la France est aujourd'hui une machine à produire plus d'inégalités au sortir du système scolaire qu'à l'entrée. Donc vraiment, il faudrait essayer de faire autrement et autrement, c'est pas comme en 1902. Vraiment, cette espèce de mythologie, d'ailleurs un peu triste, qui regarde pas tous les travaux qui ont été faits sur la neurobiologie, les neurosciences. La façon dont les enfants apprennent. Il y a plein de progrès scientifiques qui nous montrent le temps d'apprentissage, le fait de pouvoir être dehors, le fait de pouvoir faire du sport, de pouvoir faire d'autres activités. Et on se replie sur des trucs à l'ancienne. Vraiment, c'est une absence de réflexion. Et c'est vraiment, moi, ça m'exaspère au plus haut point, cette façon de faire de la politique. Et surtout quand on a été ministre de l'Éducation nationale.
19: C'est 3 mois. Là, pour le coup, c'est pas pour défendre Gabriel Attal.
20: Mais justement, il peut lire les rapports. Oui. Il peut lire les rapports, il peut lire les études, il peut se documenter. Je dis pas,
19: oui,
20: je parle pas de son bilan.
19: C'est compliqué. En fait, de se dire on change tout le système scolaire, que de se dire bon bah au moins on arrête les plus mauvais avant l'hémorragie.
20: C'est-à-dire qu'est-ce que ça veut dire ? Et qu'est-ce qu'on va faire des enfants de 10 ans ?
19: Et bah les enfants de 10 ans, les faire doubler en fait. Il y a un truc qui marchait très bien, c'est le redoublement.
20: Ça marche pas forcément bien le redoublement.
19: Bah, on peut au moins essayer. On n'a plus le droit de faire redoubler les gosses maintenant. C'est quand même incroyable.
18: Et le collège est rempli d'enfants qui n'ont rien à faire là, qu'on va se traîner jusqu'à la fin de la troisième. On peut les orienter vers
20: à
18: autre chose.
20: Comment ? À 10 ans ?
18: Non, mais pas à 10 ans. C'est, bah, les 6e, c'est.
19: Oui,
18: bon.
19: On oui, c'est 10-11 ans. 10, 11 ans, ouais.
18: 10, 11
20: en 1912,
18: ans, mais
20: ils travaillaient. Hein. Donc, alors, si c'est ça le modèle.
18: Et revenir à 1902, hein, je crois, Cécile, c'est au moins dire il y a une sanction. C'est-à-dire qu'on n'ose plus donner de notes, on donne des couleurs, on donne des lettres.
21: N'importe quoi, mais.
18: Il y a un moment, moi, voilà. Tu passes un examen. Bah, tu le réussis pas, ok, tu vas recommencer. Oui. Et de dire, bah non, toi, tu n'es pas capable de. Enfin, en tant que parent, c'est compliqué d'entendre ça, de dire, bah, ton enfant n'est pas capable de, mais il y a un moment, si tu fais pas ce diagnostic, tu continues, il traîne, et puis en fait, à la fin, il fait rien. En fait, il faut réorienter les enfants. Cette histoire de dire, tout le monde va jusqu'à la fin de la troisième, les collèges, vraiment, ils savent plus quoi en faire de ces enfants qui sont là, ils s'ennuient, ils sont pas dans le bon système pour eux, c'est pas adapté à eux, donc voilà.
20: Le problème c'est les enfants ou c'est le collège ?
18: Bah, c'est le fait de devoir on peut faire une école ou un collège par enfant. On est obligé d'avoir un système collectif et le système collectif il a besoin que les gens qui sont là, les enfants qui sont là, le soient pour de bonnes raisons. Et c'est vrai que ce certificat d'études, moi c'était en 4e, je l'ai passé dans les années 80, ils l'ont ressorti pendant 2 ans et je suis tombé là-dessus. Je l'ai passé. C'était aussi super de passer un petit diplôme comme ça. À l'époque, il fallait pour être facteur, par exemple, il fallait un certificat d'études. Alors, à l'époque, va pas te plaire, Cécile, mais souvenez-vous de cette émission, le pensionnat de Chavannes. Vous vous souvenez ?
20: Oui, voilà.
22: C'est super old school.
23: Non, c'est le fantasme des choristes, en fait. Ça,
18: c'est ce que j'allais dire, c'est un fantasme.
23: Mais oui,
19: et la blouse. Mais un élève qui arrive en 6e, qui est en situation d'échec, a priori en 3e, il sera encore plus en situation d'échec. Et derrière, t'en fais quoi ? Et derrière, le gamin, pendant 4 ans, pendant les 4 ans de son collège, il est dernier de sa classe, il souffre, etc. Peut-être qu'il faut mieux le réorienter, peut-être qu'il faut lui faire réorienter. apprendre les bases avant, à mon avis, tout n'est pas forcément ajouté.
23: Jusqu'à 13 ans en CM2, c'est ça le modèle.
19: Mais si t'arrives pas à avoir les bases.
18: Il faut un diagnostic, savoir ça va ou ça va pas. Et si ça va pas,
21: mais attendez, on a l'impression qu'on réinvente les conseils de classe et la fin de l'année scolaire. Enfin, je veux dire, dans toutes les écoles.
18: Fin d'année scolaire, si on dit que ça va pas, il passe quand même.
21: Ou alors, je suis à côté de la plaque. Mais moi, il y a des bulletins scolaires et à la fin, il y a le conseil de classe. Tu es admise en machin, etc.
18: Tu ne redoubles plus.
21: Attendez, j'ai 45 ans depuis lundi. C'était pareil quand j'étais petit. On faisait appel, on pouvait pas redoubler. Ça existait. On m'a toujours expliqué, moi, depuis que je suis petit, ouais, c'est bon, tu peux ne pas redoubler. Tu fais appel, tu fais ceci, tu fais cela. Bon, techniquement, mon frère, il a redoublé. Moi, j'ai jamais redoublé. J'avais des notes de merde. Et derrière, j'ai été en droit, j'ai fait des super bonnes études. Je veux dire, non, arrêtons un peu de réinventer la roue, là, chaque semaine, comme s'il fallait réinventer des trucs qui datent de 1902, comme le dit très justement Cécile.
19: Donc, on fait rien. On laisse les élèves qui ont des difficultés aller en sixième, en fait.
21: C'est pas on fait rien. C'est on va pas, user notre salive pendant deux heures pour commenter des propositions de Gabriel Attal qui n'a comme proposition dans son spectre que des trucs autour de l'école. Le mec qui a fait 3 mois à l'éducation, il n'a que des propositions autour de l'école.
18: Il est très apprécié par les profs.
21: Mais super, c'est très bien. Il a une tête de premier de la classe. Avec sa tête de premier de la classe, tout le monde va l'adorer.
19: Mais attendez,
21: le modèle de l'éducation dans laquelle a grandi Gabriel Attal, je suis curieux de savoir dans quelle école il a grandi, lui.
19: Je veux dire, c'est arrêtant. Une école plutôt favorisée.
21: Oui, et donc alors, quel.
19: Et donc, il n'a pas le droit de parler de l'école.
21: Non, c'est pas grave.
23: Juste pour les défendre, Baptiste, là, en ce moment, tous les conseillers des candidats en campagne leur disent, mais non, leur disent là, c'est la rentrée, c'est tout. C'est ça qui va faire l'actu la semaine prochaine.
21: Merci, c'est ce que
23: donc
21: je dis.
23: Il faut avoir des choses à dire sur la rentrée.
21: Oui.
23: Dans 3 semaines, ils parlent plus de l'école. Hein,
21: c'est exactement ce que je dis.
23: Donc attendons, c'est le moment où ils présentent tous leur programme pour l'école. Ensuite, les prochaines
21: choses. Je ne sais même pas si c'est pas l'élève là, sur la photo sur qui nous regarde à la télé.
19: Mais là, par exemple, je peux faire une toute petite. Mais bien sûr, Cécile Duflo.
20: Parce que je veux essayer de ne pas que m'énerver. Justement, moi, j'adore lire ces études-là. Parce que je me dis, on n'arrête pas de parler de l'école. Et donc là, je rappelle qu'on a peut-être fait genre 3 ans sur la solution, c'était la blouse. Puis il y a eu des expérimentations, tout le monde a rendu compte que ça faisait rien du tout.
19: Il y en a qui ont marché
20: de l'argent. Non, ils ont tous arrêté.
23: Ils ont tous arrêté.
20: Bon,
18: ouais. Donc, ça a coûté très cher.
20: Par exemple, on sait que ce qu'on appelle l'apprentissage par les pairs, c'est-à-dire quand on laisse des enfants qui ont compris expliquer à des enfants qui n'ont pas compris, ça marche mieux que quand on réexplique un adulte devant un tableau. Ça a été documenté par des études scientifiques.
19: Donc on va payer nos enfants pour qu'ils fassent cours à d'autres ?
20: Mais pas du tout. Par exemple, ce que ça veut dire, c'est arrêter les bavardages. C'est ça. Moi, j'étais une excellente élève. J'avais 1 an d'avance et souvent, on me demandait. Et donc, j'essayais d'expliquer et on me disait chut. Et donc j'étais punie parce que je bavardais. On sait que les bavardages, s'ils parlent des questions scolaires, et ça arrive souvent à l'école, finalement c'est plus efficace pour faire comprendre des enfants qui n'ont pas compris par exemple des sujets de mathématiques. Et ça vaut d'ailleurs aussi au collège. Tout ça c'est documenté par des études scientifiques, par des expériences, mais ça on ne veut pas du tout l'utiliser. Et je trouve ça dommage, sur l'école, les seuls débats politiques, c'est est-ce qu'on fait marche arrière vers le passé ou pas. Et ça je trouve ça vraiment
23: parce
20: vraiment dommage.
23: Parce que les enfants
20: dommage.
23: Ne votent pas, ce sont les parents et on leur fait fantasmer l'école qu'ils ont connue eux-mêmes. C'est ça le principe en politique. On leur dit, promis, on va faire comme votre école ou celle de vos parents.
20: Non, de vos arrière-grands-parents.
23: De vos arrière-grands-parents, en l'occurrence. Oui.
19: Le Morning RMC, quel souvenir gardez-vous de vos vacances ? 71% des Français laissent leurs photos de vacances dormir dans leur smartphone. Et Géraldine Demory nous donne plein de conseils pour faire, au contraire, de ces photos des très beaux souvenirs.
3: Ce qui marche très bien, c'est le livre photo. Alors, vous allez en trouver vraiment à tous les prix. Ça va du simple au triple. Mais attention, faut pas vous fier juste au premier prix que vous voyez sur les différents sites. Parce qu'entre les options, comme l'ouverture à plat, les frais de traitement, les frais d'envoi, la note monte très très vite. Et c'est pratiquement impossible de savoir combien on va payer avant d'arriver à la fin.
4: Comment je choisis le moins cher?
3: Alors, le mieux, ça va être de faire des simulations sur plusieurs sites pour voir lequel sera réellement au meilleur prix. Tiens, une petite astuce. Si vous avez beaucoup de photos, vous avez intérêt à faire plusieurs petits livres plutôt qu'un très gros. Parce que les pages supplémentaires coûte très très cher. Inscrivez-vous à différentes newsletters et attendez d'avoir une belle promo pour le valider parce qu'il y en a tout le temps.
19: Jean-Philippe Doux, je suis sûre que vous êtes du genre à faire des petits livres de photos après vos vacances. Je le sens.
18: Pas du tout. Et là, j'ai fait du rangement dans ma bibliothèque. J'ai retrouvé, par exemple, les photos de classe de mes enfants.
19: Vous étiez en train de me regarder. Il y avait des photos de vous, par exemple.
18: J'ai sûrement des photos de vous. Mais les photos de classe. On ne va pas rajouter des livres qui vont rester dans la bibliothèque. Alors, oui, c'est vrai qu'on a des photos qui ne servent à rien dans nos portables. Mais c'est quoi ? C'est créer un objet. En fait, c'est produire un objet. Oui. Qui va va rester dans la bibliothèque.
21: Un souvenir, comme un livre, tu sais. Il y a des gens qui ont des bibliothèques avec des livres.
19: Vous avez les choses que vous vendez dans votre librairie, c'est un livre en fait.
18: Oui, mais le livre, je ne l'ai pas ailleurs. Là, j'ai mes photos sur mon smartphone. Là, en fait, on va créer un objet qu'on va mettre dans un endroit où on n'ira jamais. Est-ce que vous allez y aller consulter les albums photos?
19: Je peux aussi acheter une Kindle pour lire des livres. Mais en fait, j'ai envie de vous faire vivre, donc je vais vous acheter des livres à vous avec du papier dessus.
18: Ça, c'est bien.
19: Et ben là, les photos, c'est pareil. L'idée, c'est de faire des albums et puis de dire aux enfants, ah, regarde, souviens-toi, là, on était, je sais pas où, quoi.
21: Exactement. Ouais. Mmh. Moi, je peux donner ma petite expérience là-dessus. Ma maman fait ça et elle nous saoule. Envoyez-nous les photos, etc. Tous les ans, on a, ça s'appelle démonter, c'est les petits démons, et on a un album, et je peux vous assurer, le nombre de fois dans l'année, particulièrement l'hiver, où les petites, mes filles, mes belles-filles, regardent, ah, t'étais comme ça, machin, elles adorent. Et honnêtement, moi, j'ai eu une espèce de promo un jour sur Internet, vous pouvez imprimer vos photos, vous avez toujours des pubs, etc. Il se trouve que c'était une grande surface qui est juste à côté de chez moi. J'y suis allé, j'ai déchargé une partie de mon téléphone, j'ai un paquet de photos, et il y en a plein que j'ai été super contente de mettre sur le frigo, sur le truc et tout. En réalité, la réalité, c'est que ce qui est dans votre téléphone, vous n'avez pas à le consulter. Moi, c'est pénible à faire. Alors maintenant, il y a des logiciels avec de l'IA qui vont vous faire nickel rapidement, vous faire votre mise en page.
19: Ah, c'est une bonne
21: mais
19: idée,
21: c'est
19: ça.
21: Génialissime. Et c'est un vrai truc. Et oui, ça prend un peu de place. Il faudra faire un peu de place avec tes livres pour les livres des autres, Jean-Phi.
19: Et nos parents avaient des albums de photos. Et c'est vrai que parfois, ça t'arrive de dire à tes enfants, bah, tiens, regarde comment j'étais, parce que là, on n'avait pas de smartphone à l'époque, on est vieux. Et donc, en fait, tu regardes. Et c'est vrai qu'tu regardes plein de choses avec tes enfants. C'est pas du tout pareil que de montrer un truc sur un smartphone. Faites vos petits albums.
20: C'est mon méga regret. C'est mon méga regret de pas avoir fait des albums photos de mes enfants petits, de tout ça.
19: Même des enfants.
20: Ouais. Et j'ai des paquets de photos, parce que j'en ai fait imprimer. Et je me dis que peut-être un jour j'aurai le temps et je reprendrai, je referai des albums. Mais moi j'ai un truc, et vous avez sûrement ça, votre téléphone qui vous envoie des photos d'il y a 5 ans, il y a 7 ans.
18: Oui.
20: Et à chaque fois ça fait un petit truc au cœur. Ouais. Et donc j'en profite parce que j'ai reçu un album photo hier soir. C'est ma belle-sœur qui m'a fait un album photo de mon mariage. Et en fait j'étais hyper contente. Donc oui, je pense qu'il faut faire des albums photos.
19: Ouais,
20: exactement.
19: Mais quand ?
20: Cet été.
19: Bravo, Cécile. Bah écoutez, c'est vrai qu'on n'a pas été invité.
18: Oui, c'est une excuse.
20: Et du coup, j'ai un album photo.
23: C'est une info qui sera reprise partout.
20: Elle est photographe. Elle a fait un super album et c'était hyper agréable de tourner les pages et de regarder les photos pas sur un écran en fait.
21: Bah ouais.
19: Et Cécile Dufaux qui nous a donné ses photos. Venez les voir sur le site des RMC.
23: Rendez-vous sur RMC Story juste après la pub. On fera tout le diapo.
19: Exactement. Dans un instant, justement, dans Estelle Midi, on se posera cette question, augmenter le prix de l'eau pour responsabiliser les consommateurs et faire en sorte qu'ils ne gâchent plus l'eau. Est-ce que vous êtes pour, est-ce que vous êtes contre? Eh bien, vous nous appelez 3216.
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8: Il est 13h30, vous êtes dans Estelle Midi sur RMC, RMC Story. On est toujours en compagnie de Charles Magnin, de Jean-Philippe Doux, de Baptiste Desmontiers et de Cécile Duflo. Et on va poursuivre tout de suite Estelle Midi avec l'augmentation du jour. Et c'est celle du prix de l'eau dans un village du Jura. Le maire de Pillemoine a décidé de multiplier par 7 le prix de l'eau afin de responsabiliser les 60 habitants de la commune et les pousser à moins gaspiller. Résultat? Eh bien, la consommation a baissé de 20% dans les jours qui ont suivi. Et ce maire, Charles, n'est pas le seul à prendre ce type de décision radicale.
9: En fait, chaque commune tente de trouver des solutions pour inciter les Français à moins consommer. Et ça passe très souvent, il faut le dire, par le portefeuille. À Toulouse, depuis 2 ans, le tarif de l'eau est plus élevé de juin à octobre. Pendant les périodes de chaleur, de sécheresse, plus 43% par rapport au tarif de référence. Mais ensuite, le tarif baisse nettement pendant l'hiver. À Lyon, autre système. Les 12 premiers mètres cubes sont gratuits pour tout le monde. Ensuite, le tarif reste fixe jusqu'à 180 mètres cubes, mais au-delà de 180 mètres cubes, le tarif est doublé. Même principe à Montpellier, à partir de 120 mètres cubes, le tarif progresse fortement. L'idée à chaque fois est de faire payer beaucoup plus cher l'eau de confort, l'eau qui sert à arroser le jardin, à laver la voiture, à remplir la piscine. Responsabiliser, sensibiliser, mais c'est loin d'être l'unique solution. Rappelons qu'aujourd'hui, 1 litre d'eau sur 5 est perdu, gaspillé dans le réseau, il part dans la nature à cause des fuites sur le réseau, et la France est l'un des plus mauvais pays européens en matière de réutilisation des eaux usées. 1% seulement contre 10% par exemple en Espagne.
8: Alors, augmenter le prix de l'eau pour responsabiliser les consommateurs, pour ou contre, Cécile Duflo?
10: Pour, si c'est l'eau de confort et au-delà d'un certain volume, très clairement contre sinon, parce que sinon on fait payer même ceux qui sont très économes et ceux qui sont les plus modestes. Et donc ça, c'est vraiment pas juste du tout. Donc c'est un vraiment mauvais système. Je pense que ce choix-là, il est mauvais, parce que si vous êtes très économe et que vous avez des très petits revenus, et ben vous allez voir le prix de l'eau exploser. Donc ça, c'est complètement injuste.
8: Donc en fait, la bonne solution, c'est celle de Lyon, c'est-à-dire que en fait, au départ, bah il y a tout le monde a un prix réduit pour
9: c'est
8: l'eau,
9: gratuit,
8: pour l'eau essentielle entre guillemets. Et l'autre confort, on l'a fait payer plus cher.
10: En tout cas, c'est une piste qui me semble plus légitime. Mais ce que je voudrais dire, c'est quand même sur l'accès à l'eau, il y a encore aujourd'hui beaucoup d'inégalités. Je voudrais quand même avoir un mot pour tous les gens qui habitent dans certaines régions, en particulier Mayotte, où il y a plein d'habitants qui vivent donc en France et qui n'ont pas accès à l'eau, la Guadeloupe, la Martinique. Et donc la question de l'accès à l'eau, c'est à la fois ça, et puis c'est que les gens puissent avoir satisfaire leurs besoins primaires, parce qu'on a besoin de l'eau pour vivre. Et je le dis, que ceux qui gaspillent l'eau doivent payer, ça c'est certain, mais on peut aussi avoir des systèmes de limiteurs de débit au-delà d'un certain volume, ce qui a été fait par certains élus parce que les gens continuent d'arroser leur jardin alors que il y avait quasiment plus d'eau à boire.
8: Et est-ce qu'on ferait pas mieux quand même de responsabiliser plutôt que de taxer Baptiste Desmontiers, parce que est-ce que la taxe est forcément toujours la bonne solution en fait?
11: Eh ben moi je me suis rendu compte que oui, parce que je suis en train de faire, même si j'ai en construction de ma boîte, j'ai déjà fait du business, de développement business, et on propose notamment nous des cuves de récupération d'eau de pluie. Cuves de récupération d'eau de pluie, c'est clairement pour nous en l'occurrence en ce moment c'est jardin, piscine. Donc c'est de l'eau de confort, OK? Le coût de l'installation est encore rédhibitoire, alors que c'est pas excessif, par rapport au coût de l'eau, en fait. Donc, je vois bien que c'est uniquement l'argent qui fait que plusieurs personnes que je suis allé voir qui m'ont dit, ah ouais, mais c'est encore un peu, ouais, c'est, allez, c'est encore pas rentable. Mmh. Donc, en fait, le seul truc qui fonctionne, c'est restriction d'eau. Effectivement, vous risquez d'avoir de l'eau coupée, des restrictions d'eau. Quand vous avez une piscine, quand vous avez un jardin, etc., vous dites, ah non, du coup, je prends la cuve. Ou, attends, là, ton eau de confort, elle va te coûter cher. T'as intérêt à installer ta cuve de récupération d'eau de pluie. Donc, moi, je pense totalement que c'est le porte-monnaie et qu'effectivement, l'eau, enfin, je veux dire, on continue, les toilettes, c'est de l'eau potable. Enfin, je veux dire, on continue à avoir une consommation d'eau hallucinante. Ça coûte très peu cher. Évidemment, il y a la question de l'accès à l'eau. Hein, je suis tout à fait d'accord avec Cécile Duflo. Moi, j'ai un copain qui bosse dans une ONG, Solidarité. Il y a des problèmes d'accès à l'eau en France, c'est pas que dans les autres pays. Donc il y a des problèmes d'accès à l'eau en France, il y a des problèmes dans les dom-toms, il y a des problèmes à Mayotte évidemment, mais le reste, l'eau de confort.
10: Ouais, mais attends, l'eau de confort c'est quoi?
11: Arroser ton jardin.
10: D'accord, mais alors je vais te donner un exemple. J'étais en Bretagne, restriction hydrique et ma mère elle est au taquet là-dessus quoi. À un moment, donc je vais faire du sport, je me douche après avoir fait du sport. Il est midi. Le soir, je sors, je me douche avant de sortir. Là ma mère arrive, ça va pas, on est en restriction et tout. Enfin, j'ai encore le droit de prendre une douche, enfin c'est quand même incroyable. Elle me dit mais t'as qu'à te laver aux gants. Bah excuse-moi, enfin, je veux dire à un moment, mais on est où quoi? Enfin je veux dire,
12: mais là c'est pas un sujet de politique publique, oui. C'est un sujet de rapport mère-fille.
10: Mais non,
12: c'est
10: un autre débat.
9: Ce sera l'objet d'un autre débat.
11: Mais elle est midi. La met au gant, c'est un peu. Elle est aussi pour le retour de la blouse à l'école.
10: Mais non, mais je lui dis, je vais te filer 10 balles et puis peut-être que je redors prendre une douche.
11: Non, mais il y a une différence. Il y a une différence entre effectivement prendre une douche.
10: Non, mais faut pas devenir. Enfin à un moment, on est aussi.
12: Mais là, il parle pas de prendre une douche.
10: C'est pas parce que oui, mais.
11: Je parle d'arroser les hortensias en pleine canicule.
10: Mais d'accord, mais alors attends, et le potager, c'est du confort?
11: Mais attends. Estelle, j'étais au marché, mon maraîcher, ce week-end, on parlait des tomates et tout, il m'a dit, moi, j'ai été bridé cet été. Il est maraîcher en région parisienne, il est à même pas 10 km de chez moi, dans le 92. Oui. Il a eu des restrictions, lui, le maraîcher. Mmh. Lui, cet hiver, en région parisienne, les gens le savent pas, on lui a restreint son accès à l'eau.
10: Et c'est pas normal.
11: Et ben, non, mais pourquoi mais lui? Pourquoi lui?
10: En fait, la restriction, c'est juste que
11: il y en a lui. Oui, mais donc le payer alors que moi je peux arroser mon jardin et que j'ai des voisins qui ont des piscines en Île-de-France, c'est rempli, c'est pas normal.
10: Oui, mais donc t'es en restriction, c'est-à-dire en juillet, mais donc en juillet, toi t'as pas le droit de prendre une deuxième douche et d'arroser tes tomates, mais en revanche en juin, t'as le droit de remplir ta piscine. Bah il y a quand même un truc qui va pas. Excusez-moi, en fait.
12: On parle pas de pas prendre une deuxième douche, c'est pas ça dont on parle. Mmh. On parle de gens qui littéralement gaspillent de l'eau, c'est-à-dire
11: parce que c'est pas cher.
12: Et parce que c'est pas cher, parce que ils pensent que c'est comme ça. C'est pour ça que l'argent est pas toujours juste, parce que ça veut dire si vous avez les moyens, vous pouvez dépenser l'eau de tout le monde. Et ça, c'est pas logique. Ni juste.
9: Ce que disent les experts, c'est qu'énormément de Français n'ont aucune idée du montant de leur facture d'eau.
10: Ouais,
9: on n'a pas vraiment de notion de combien ça coûte quand je prends un bain, quand je tire la chasse, quand je me lave les dents. On a beaucoup moins cette notion qu'avec l'électricité. On sait combien ça coûte quand on allume la lumière, quand on branche des appareils. Avec l'eau, c'est beaucoup plus flou. Et que donc, monter un peu le prix, ça permettrait aussi au moins d'avoir la valeur de l'eau.
12: Mais il faudrait qu'on puisse voir le compteur. Il faudrait qu'on puisse voir le compteur. On ne sait pas combien on consomme. Il faut ouvrir une trappe sur le trottoir.
11: Mais non, mais c'est pas
12: l'eau.
13: L'eau, c'est la vie. Donc,
10: merci,
9: Jean-Claude. Allez, on va s'arrêter là-dessus. Merci, au revoir.
13: Je crois que tout est dit. C'est pour l'eau, c'est la vie.
9: Oh, j'ai les poils.
11: L'eau, ça va partir sur les réseaux si je puis me permettre.
13: Il y a eu le I have a dream et aujourd'hui je vous donne l'eau, c'est la vie.
11: On n'aura plus dans 20 ans.
13: L'eau, c'est la vie. Non, mais ça veut dire que le minimum pour vivre, on ne doit pas le surtaxer. Je rejoins Cécile. On ne peut pas surtaxer ce qui est nécessaire pour la vie, ce qui est nécessaire aussi pour l'hygiène. Pour moi qui prends les transports quand je viens à Paris, j'aimerais que certains utilisent un peu plus d'eau. Et donc, il faut qu'il y ait une consommation qui soit au prix actuel. Mais tout ce qui est, en effet, de confort, tout ce qui est au-delà d'un certain seuil, il faut, en effet, surtaxer. Et j'aimerais aussi que les maires puissent avoir aussi une responsabilité sur le rendement de l'eau. On a parlé des fuites dans les canalisations. C'est, je crois, pas loin de 30%.
11: C'est 30%.
13: Il y a des maires qui sont des très bons élèves, qui sont à plus de 90%. J'en ai rencontré cet été dans le sud, mais sauf que eux, en fait, c'est parce qu'ils ont eu ça vient d'eux, c'est leur initiative. Rien ne fait que ils vont dépenser de l'argent. On ne les oblige pas, c'est-à-dire qu'il y a des très mauvais mauvais élèves et les gens ne le savent même pas. C'est-à-dire que vous savez, si je vous demande quel est le rendement de l'eau dans votre commune, personne ne le sait. Et si le maire demain dit bon, on va dépenser 2 millions pour les canalisations d'eau, tout le monde va dire oh non, faites plutôt une deuxième école ou je sais pas quoi. Alors que ça devrait être prioritaire. Donc il faut obliger les communes à avoir un rendement au-delà de 90%. C'est possible.
12: Et moi, je vois pas pourquoi je prendrais pas une deuxième douche parce que mon maire est pas foutu de réparer les fuites dans sa commune. Je suis désolé.
9: Exactement. Non, mais juste pour être complet sur le sujet, le prix de l'eau que vous payez tous va augmenter ces prochaines années de 20 à 30% selon les experts parce qu'il va falloir investir des millions, voire des milliards pour mettre le réseau à jour, pour justement limiter les fuites, le gaspillage, etc. Donc, quoi qu'il arrive, on va tous payer plus cher. Ensuite, c'est.
12: Et peut-être pas mettre de l'eau potable dans nos toilettes, par exemple.
9: Aussi. Notamment, oui, mais ça coûte cher aussi de distinguer les deux réseaux,
12: oui, mais
9: etc.
12: À un moment,
9: dans
12: voilà,
9: dans
12: ça s'appelle la planification, en fait.
13: Moi, je fais l'effort de faire pipi sous la douche.
12: Non,
9: c'est l'heure des plaidoyers.
10: Eh bien, moi, je peux convertir tout le monde aux toilettes sèches.
12: Il y a des toilettes sèches.
9: Chez vous?
10: Bien sûr.
11: Dans Paris, en ville?
10: Non, pas.
12: À Paris, c'est rare.
10: Mais je vais.
9: Avec quatre enfants.
10: Mais c'est collectif, quoi, du coup. Ouais. Mais je vais vous dire une chose, justement, parce que j'ai des enfants, et quand des enfants petits, depuis tout petit, utilisent des toilettes sèches, ils préfèrent que les toilettes dites classiques. Et en fait, c'est vrai que c'est absurde d'utiliser de l'eau potable, quand même, quand on y réfléchit. C'est de l'eau qu'on peut boire.
12: Oui. C'est parce qu'on n'est pas habitué.
10: Moi, je suis pas une promotrice. Je convainc des gens petit à petit, de proche en proche, parce qu'en fait, c'est pas du tout ni très compliqué à gérer, ni problématique, et ça fait d'énormes économies d'eau potable.
13: Avec la sueur, ouais,
10: avec la sueur des copeaux.
11: Et Estelle, une deuxième petite douche avec la sueur de bois, c'est faisable aussi. Hein.
12: Non, mais la toilette sèche, c'est ma limite. Enfin, vraiment, je vous aime beaucoup, Cécile Duflo, mais là, vous n'arriverez pas à me convaincre.
10: L'été prochain.
12: Oui.
9: Elle y viendra.
11: Est-ce que c'était des toilettes sèches au mariage?
10: Je comprends les a priori. Mais en fait, en vrai, c'est finalement assez naturel, et quand on fréquente de près, on n'a plus du tout ces a priori-là. Mais je comprends les a priori.
12: Mais rappelez-moi ce que vous avez dit sur Gabriel Attal, là, il y a 10 minutes, il revenait à 1902.
10: C'était pas du tout comme ça.
12: Hein. Oui, non, mais d'accord,
10: je peux vous raconter une histoire. Moi, j'ai grandi, j'ai habité quand j'avais 17 ans avec mon grand-père, et mon père me donnait ses vieux exemplaires du Monde, et je lisais Le Monde dans les toilettes. Et un jour, mon grand-père a pris les journaux, et je lui ai dit, mais qu'est-ce que t'en as fait? Il me dit, je les ai brûlés. Et je l'ai regardé les yeux écarquillés, je lui dis mais pourquoi? Il me dit tu peux pas utiliser du papier de soie comme tout le monde, tu vas boucher les toilettes. Parce que mon grand-père pensait que j'utilisais le journal pour m'essuyer.
12: Ah,
10: Donc
12: ah,
10: les oui. toilettes en 1902,

0: un métier pour moi d'enjeu public parce que bah dans quelques années s'il y a plus d'eau j'aurai plus de travail, donc ça risque de poser un petit souci. Moi tout à l'heure vous avez parlé Estelle, vous l'avez très bien dit sur l'eau potable dans les toilettes, mais il faut savoir qu'actuellement on a la possibilité en fait de prendre de l'eau du robinet, ensuite de l'utiliser, de la renvoyer à la douche, ensuite de la renvoyer dans vos toilettes, et des toilettes avec des mini stations d'épuration, on a la possibilité tout simplement de recycler 80% de cette eau pour la boire derrière. Sauf que là, on a des moyens technologiques qui coûtent entre 5 000 et 10 000 euros, c'est clair.
1: Ouais, je ne veux pas payer 10 000 euros pour avoir de nouvelles toilettes.
0: Vous utilisez 80% de votre eau. C'est-à-dire que vous baissez en termes de consommation d'eau potable. Pour les communes, ça fait une sacrée différence.
1: Et vous avez mis ça en place chez vous, Richard ?
0: Non, j'aimerais bien le mettre. Surtout que moi, j'ai des centres privés pour apprendre à nager. Ouais. Il faut savoir que nous, on a la possibilité concrètement de mettre ce système en place. Vous imaginez bien l'eau chlorée. Nous, on utilise 30 litres par jour par baigneur. Donc, imaginez l'eau qu'on balance aux égouts. Sauf que l'ARS ne veut pas. L'ARS, elle a dit non. Il faut absolument que ce soit de l'eau qui soit tirée de quelque part. Et l'ARS freine des quatre fers. Sûrement aidé aussi par les grosses entreprises qui nous vendent de l'eau très très chère dans les prochaines années, qui vont éviter aussi ce type de choses.
1: Mais ça, vous avez raison dans tout ça. C'est vraiment un scandale, voilà, d'avoir de l'eau potable dans ces toilettes. C'est évidemment une hérésie. Merci beaucoup, Richard, d'avoir été avec nous.
2: Il y a un système très simple de chasse d'eau qui, en fait, c'est un lavabo qui est au-dessus de la chasse d'eau. C'est-à-dire que vous lavez les mains et en vous lavant les mains, l'eau va remplir la chasse pour la chasse suivante. Et
1: c'est ça, par exemple, plus courant. C'est vrai, on devrait le généraliser. Dans les magasins de bricolage aujourd'hui, très connus, etc. Ça commence à arriver. C'est une bonne chose. Des messages, Charles, sur le WhatsApp.
3: Je quête impatiemment. J'attends les défauts. Défenseur des toilettes sèches. Pour l'instant, c'est calme.
1: Merci.
3: Mais à l'instant, merci beaucoup.
2: La chasse
3: beaucoup.
2: Est ouverte.
3: Merci beaucoup, Madame Duflo. J'ai des toilettes sèches, nous dit Arnaud. C'est plus joli que les toilettes classiques. Moins de problèmes. C'est parfait en plus pour le compost, etc. Vive les toilettes sèches. Voilà ce que nous écrit
4: merci
3: Arnaud.
4: Merci beaucoup, Arnaud. Merci vraiment.
1: Faut avoir une maison, quoi. Enfin, je veux dire, en appartement, c'est.
4: J'ai un an pour convaincre.
1: Oui. Enfin, je vais pas aller mettre ça dans le bac à compost de l'immeuble.
2: Vos légumes du jardin.
1: Ouais, mais vraiment. C'est ça besoin. Fait du super compost.
2: Ah oui.
3: Beaucoup de messages sur la question de l'eau potable dans les toilettes. Hein. C'est notamment le cas de Pascal qui nous dit « Mais moi, ça me rend malade à chaque fois de balancer 6 à 12 litres d'eau potable quand on tire la chasse, ça me rend dingue. » En effet, les politiques auraient dû travailler là-dessus depuis des années. Ça ne paraît pas noble quand on est un responsable politique de s'attaquer à ce problème. Et pourtant, c'est du très concret et du quotidien. Et puis Daniel qui nous dit, qui fait une métaphore, « L'eau, c'est comme un parking, nous dit-elle. Quand c'est gratuit, et d'un seul coup, tout le monde s'en sert n'importe comment. On trouve plus une place, etc. » Et dès que ça devient payant, tout le monde devient un peu plus responsable et intelligent. Voilà ce que nous dit Daniel. Oui, il faut faire payer un peu plus cher pour qu'on en prenne conscience.
1: Et Cécile Dufaux, est-ce que vous avez quelques petits tips à nous partager ? Bon, à part les toilettes sèches, qui sont quand même pas faciles toujours à mettre en œuvre dans une habitation, mais voilà, pour faire plus attention à l'eau dans notre quotidien, en fait.
4: En fait, il suffit de voir où est-ce qu'on utilise surtout l'eau. Et donc, on utilise surtout l'eau beaucoup pour laver la vaisselle et le linge. Et par exemple, dès qu'on est plus de 4, en fait, c'est plus économe en eau d'utiliser un lave-vaisselle que d'utiliser, de faire la vaisselle à la main.
1: Ah oui,
4: ouais. Exactement. Ah, donc voilà, ça c'est un des trucs. Et qu'il vaut mieux mettre de la poudre que du liquide et encore moins des tablettes. Juste de la poudre, c'est ça qui fait bien fonctionner le lave-vaisselle.
1: Vous n'allez pas m'enlever mes tablettes.
4: Alors, j'explique.
1: Ils sont 4 en 1.
4: Ça veut dire qu'elles sont rien du tout.
5: En plus, elles sont jolies.
4: Parce qu'en fait, d'abord, le lave-vaisselle, il pré-lave.
1: Oui.
4: Et ensuite, il vide, il remet de l'eau et il lave. Donc, s'il a déjà utilisé le produit de lavage avec le pré-lavage, quand il lave, il n'a plus de produit de lavage. Voilà pourquoi il faut mettre dans la petite trappe.
5: Ah, il faut mettre dans la petite trappe.
1: Non, je le jette dedans.
5: Mais vous pouvez mettre la petite trappe.
2: C'était RMC Conso avec Cécile Dufour.
4: Grosse erreur. Mais moi, je voulais créer une chaîne YouTube de Daron. En fait, c'est ça mon vrai.
1: Mais vous êtes au bon endroit, Cécile.
4: Donc, je le redis pour l'appareil. Merci. 1. Les toilettes sèches. 2. La toute petite trappe à côté de la grande trappe dans le lave-vaisselle, c'est pour mettre un petit peu de produit pour le pré-lavage.
1: Ah oui, j'ai je prends la pastille, je la jette comme ça.
4: Non, mais c'est pas bien.
5: La petite trappe à côté, c'est pour le.
4: Non, le verre. Non, juste, ça. Mais il y a celui du liquide de rinçage. J'en verrai une photo.
2: On est parti loin, là.
1: Non, le sel, c'est la trappe à l'intérieur.
5: C'est la vie quotidienne.
2: C'est la vie quotidienne. Et l'autre petit conseil pour l'arrosage. Pour l'arrosage, c'est arroser très, très tôt le matin ou très tard le soir, parce que sinon, ça s'évapore dès que ça sort du tuyau d'arrosage.
4: Surtout, ça peut brûler aussi les feuilles, mais là, on parle.
5: Exactement.
1: Mais écoutez, merci pour tous ces petits conseils. Voilà, pour ne pas gaspiller oublié l'eau, mais on y pensera en plus. Franchement, quand on va faire la vaisselle ou et voilà, quand on fera marcher le lave-vaisselle, on vous a posé la question sur le compte Twitter d'Estelle Midi, Charles.
3: Oui, augmenter.

0: drastiquement le prix de l'eau pour responsabiliser les consommateurs. C'est une mauvaise idée pour 80% d'entre vous.
1: Dans un instant, il y aura le répondeur de Pierre-Antoine Damcourt. Les meilleurs messages laissés au 32-16. Et puis cette question ensuite à 14h. Faut-il apprendre à lire à nos enfants dès la maternelle? Donnez-nous vos avis. Vous réagissez 32-16 et le WhatsApp d'Estelle Midi 06 12 424 424. À tout de suite.
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1: 13h50, vous êtes sur RMC, RMC Story dans Estelle Midi, et c'est évidemment l'heure de retrouver le moment que vous attendez avec impatience. Mais oui, c'est le répondeur de Pierre-Antoine Damcourt.
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17: Bon, ça va tout le monde, la reprise se passe bien.
1: Vous nous avez posé la même question il y a une heure.
17: Oui, mais on ne sait pas, ça évolue. En tout cas, vous avez vu Ousmane Dembélé, à peine rentré de vacances, hop, il est reparti en vacances parce qu'il serait fatigué, le bon petit chat.
1: Bah, il a quand même beaucoup œuvré.
17: Oui. Donc je me demandais, Estelle, si éventuellement je pouvais faire une Ousmane Dembélé et repartir en vacances.
1: Non.
17: Non ? Allez, super, c'est réglé comme ça. Oui. On passe au premier message.
18: Bonjour, c'est Dominique Strauss-Kahn. Voilà, je voulais juste rendre hommage à mon ami Dodo Lassaumur. On a partagé tellement de bons souvenirs ensemble. Je me rappelle dans la chambre 206 du Carlton, dans la 209 aussi, oui, dans la 122 aussi au premier étage avec Corinne et Bénédicte. Dans la cave du Carlton également avec Bébert et Titi. Bref, tu vas beaucoup nous manquer, Dodo.
19: Dominique, qu'est-ce que tu fous? Raccroche, ta enfant est prête. Wouh.
18: Bon, je vous laisse, je suis à Nice pour une conférence. Boulot.
17: Ouais, il y a un Carlton à Nice?
1: Bah oui.
17: Oui, eh ben, non, mais, et Françoise, enfin, rien, il, en fait. Françoise, il les lui faut tous. Charles?
0: Non, j'en sais rien.
17: On sait pas. Eh ben, vous allez enquêter ce week-end, oui. Charles.
1: Allez, on enchaîne avec le message d'une consoeur.
20: Mesdames, messieurs, bonsoir. Léa Salamé, tout de suite les titres de mon 20h à la maison. Surimi, coquillettes et pastèques, le menu de ce soir fait-il le jeu des enfants? La machine à laver a-t-elle un bon programme? Raphaël étendra-t-il le linge comme il me l'avait promis en partant au travail? Et surtout, quand est-ce que je vais retrouver mon journal? J'en ai marre de me faire chier à la maison pour un mec qui va faire
17: 2%! Oh non, courage,
1: Léa. Il y fera peut-être même pas parce qu'il y a la primaire avant.
17: Oui, il y a la primaire avec un peu de chance dans quelques semaines.
1: Oui, peut-être très vite.
17: Peut-être
1: même.
17: Très vite. Courage, Léa, courage.
1: Allez, on prend maintenant des nouvelles d'un de nos piliers de bar préféré. Ah.
21: Ouais, olé, salut la compagnie, c'est Rémi Jonzac. Vous m'avez manqué, hein. Alors j'ai vu que cette année, avec le réchauffement climatique, on n'a jamais récolté le raisin aussi tôt. Ah oui. Oh, putain, c'est génial. Eh, c'est décidé. Ouais, j'ai mis deux clims, j'ai acheté un 4x4 et des actions Total Energy. Bah, si on continue comme ça, on pourra récolter le millésime 2028 en 2027. Allez, vive le réchauffement.
17: Ouais, merci, Rémi. On n'y avait pas pensé, hein, c'est vrai. Moi, j'ai bu du vin sans alcool cet été.
1: Alors? Si.
17: Mitigé.
1: Non, franchement, le blanc et le rosé, ça va. D'accord. Le rouge, c'est une cata.
17: D'accord. Faut que tu bosses sur le rouge, alors.
1: Non, et la bière sans alcool, elle est bien.
17: Elle est au taquet. Je savais qu'en lançant le sujet, elle allait être au taquet.
1: Ça nous coûte très cher, l'alcool. Comme le tabac, vous savez, il faut qu'on change nos habitudes.
17: Oui. C'est vous qui le dites. Allez.
1: Nouveau message.
22: Salut Estelle, c'est Patrick Boel. Voilà, vu le nombre de maires qui refusent de m'accueillir dans leur ville, j'ai décidé de changer le nom de ma tournée. Ça s'appellera plus Alors Regarde. Maintenant ça s'appelle Alors Regarde Pas. Regarde pas à Chartres, regarde pas à Caen. J'ai changé aussi mes paroles pour mes chansons. On s'était pas donné rendez-vous à Mulhouse. Même jour, même heure, même port. Ah, attends, c'est une nouvelle plainte, je vous laisse.
17: J'ai une solution. Est-ce qu'il ferait pas son concert chez lui, tout simplement? Non mais c'est vrai, ça serait peut-être plus simple pour tout le monde.
1: C'est peut-être ce qui va arriver.
17: Allez, une de vos connaissances de l'été.
23: Salut Estelle, je sais pas si tu te souviens de moi, je suis Yannick, le moustique tigre qui t'a sucé ton sang en Bretagne le 14 août au soir pendant ta soirée rosée piscine avec tes copines. Voilà, juste pour te dire que je viens seulement de décuver. Voilà. Merci pour la cuite gratos.
17: Sacré
1: mais
17: Estelle.
1: Quelle horreur.
17: Non mais c'est vrai que 32 cubits de rosée en un été, ça
1: mais
17: fait
1: pas
17: beaucoup.
1: Pas du tout, je ne bois plus, écoutez.
17: Prouvez-le nous, allez.
1: Écoutez.
17: C'est vrai qu'elle ne boit. Alors là,
1: il y a rien là.
17: Il y a de l'eau au moins ou pas?
1: Oui, il y avait
17: une bouteille d'eau. Elle a une bouteille d'eau. Allez, on efface tous les messages.
0: Elle est fermée pour l'instant.
1: Elle a déjà été vue.
17: Vous savez, comme dit ma grand-mère Marguerite de 98 ans, l'eau c'est pour les fleurs.
1: Allez, super.
17: À demain. C'est une autre génération, mais ça tient.
1: Pierre-Antoine Damcourt, le répondeur, c'est tous les jours 13h50 dans Estelle Midi en podcast rmc.fr, l'appli RMC et toutes les plateformes de téléchargement. Dans un instant, on se posera cette question. Faut-il apprendre à lire à nos enfants dès la maternelle? Eh bien, vous réagissez au 32-16. On vous attend.
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3: 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Vous êtes sur RMC, il est 14h.
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4: Et à la une ce midi, l'affaire de Logu et la réaction de Laurent Nunez. Mayotte, où vient d'arriver à l'instant Sébastien Lecornu. Et puis l'un des plus gros transferts de la Ligue 1 désormais acté.
3: Le ministre de l'Intérieur apporte son soutien aux forces de l'ordre.
4: Avec la France insoumise, c'est toujours la faute des autres. C'est ce que dit Laurent Nunez sur son compte X il y a quelques minutes. Réaction à cette enquête ouverte par le parquet de Marseille après une altercation entre le député insoumis Sébastien Dologu et trois policiers en civil. L'élu leur aurait refusé l'accès à son immeuble où ils intervenaient pour le vol d'une montre de luxe. Et le ton serait très vite monté entre le député et les policiers, Maxime Cliérusa.
5: Tu m'as mis sa main sur le torse, tu me dis tu pues de la gueule.
6: Cette scène se déroule dans le hall d'immeuble de Sébastien Dologu. Selon les trois policiers présents, le député leur a interdit l'accès avant de les insulter et de déclarer la République. C'est moi. Mais dans cette vidéo d'une trentaine de secondes que s'est procuré BFM TV et qui ne montre pas l'intégralité de l'altercation, on entend une insulte proférée par le policier.
5: C'est moi ici, poussez-vous. Poussez-vous ici, c'est moi. Vous n'avez pas montré de plaque, je ne sais pas qui vous êtes. Il n'y a pas de souci.
6: Dans un courrier à la préfète de police déléguée des Bouches-du-Rhône, le député insoumis détaille sa version des faits. Selon lui, le policier l'aurait insulté de merde et lui aurait dit qu'il puait de la gueule et qu'il était normal, que tout le monde le déteste. Une plainte a été déposée par Sébastien Dologu pour violence volontaire. Les trois fonctionnaires, eux, ont chacun déposé plainte pour outrage sur personne, dépositaire de l'autorité publique.
4: Les explications de Maxime Clier-Ruza du service police-justice de RMC. À Paris, l'automobiliste qui aurait poignardé un cycliste hier a été arrêté. La victime touchée au cou est sortie de l'hôpital. Tout serait parti d'un différent de circulation dans le 9e arrondissement. Échange d'insultes, des coups de poing portés par le cycliste à travers la fenêtre du véhicule avant que l'automobiliste ne réplique avec un couteau. Le maire de Paris, Emmanuel Grégoire, a dénoncé un acte odieux.
3: Sébastien Lecornu est à Mayotte.
4: Plus d'un an et demi après le passage dévastateur du cyclone Chido, le Premier ministre vient suivre l'avancée de la reconstruction de l'île, mais il a d'ores et déjà prévenu qu'il ne débloquerait pas de fonds supplémentaires. Au Népal, de nombreux touristes portés disparus après des inondations massives. Cela s'est passé dans le nord du pays, près de la frontière avec la Chine. Les autorités sont sans nouvelles de 384 touristes, dont 291 étrangers. Au moins 19 morts à déplorer d'après le tout dernier bilan. On ne sait pas encore si des Français font partie des victimes. En France, attention aux orages, ils sont de retour ce soir dans l'ouest et le centre du pays. Au total, 12 départements en vigilance orange à partir de 18h. Météo France prévient aussi du risque de fortes rafales et d'averses de grêle. Un mot de football pour vous annoncer l'officialisation du transfert d'Ayoub Wadi. Son nom ne vous dit peut-être rien, mais il s'agit de la plus grosse vente de la Ligue 1 vers un club étranger. 100 millions d'euros pour Lille, qui a donc vendu son jeune milieu marocain de 18 ans à Manchester City. Enfin, les courses et le quintet, c'est à Clairefontaine-Deauville. Ce soir, départ 18h30. Le favori de RMC, c'est le 13, Jouvencel. L'outsider, le 14, l'Arabiato.
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3: est ensemble jusqu'à 15h dans Estelle Midi sur RMC, RMC Story. On est ravis d'être avec vous en ce début d'après-midi avec Charles Magnin, avec le journaliste et libraire Jean-Philippe Doux, avec le grand reporter Baptiste Desmontiers et l'ancienne ministre et présidente d'Oxfam, Cécile Duflot. Dans un instant, on se demandera s'il faut apprendre à lire à nos enfants dès la maternelle. Réagissez, dites-nous tiens, si votre enfant a su lire à 4 ou 5 ans avant d'entrer en maternelle, ou si au contraire, eh bien, il fait partie de ces enfants nombreux à avoir des difficultés. 32-16 et puis le WhatsApp également, Charles.
8: Le 06-12-424-424 pour tous vos messages. Ça inquiète déjà Youssef qui nous dit, mais si on leur apprend à lire dès 3 ans, comment leur faire croire au Père Noël s'ils savent lire fabriqué en Chine sur le carton des cadeaux?
3: Oui, c'est vrai.
8: C'est le risque, estime Youssef.
3: 14h25, le tu préfères. Allez, hein, tu préfères, on va dire un petit peu estival. On a tous mangé cet été, crêpes ou gaufres. À 14h30, ce sera RMC Conso. On vous dira comment faire de grosses économies grâce au comparateur de prix. Et puis on terminera bien sûr avec les immanquables de Charles.
8: Est-ce qu'il faut infliger une amende aux piétons qui traversent en regardant leur téléphone portable?
3: Oui.
8: C'est dangereux. C'est l'Italie qui va le faire. 75 €, on va en débattre tout à l'heure dans les immanquables. Je vous parlerai aussi de ce vol, cet avion direct entre Marseille et New York. C'est une grande première qui sera lancée l'été prochain par United Airlines.
9: On est très heureux.
8: Oui, j'ai regardé le prix des billets, tiens, je vous les donnerai aussi tout à l'heure.
9: On n'est pas très heureux.
8: Et puis ça grogne à Chamonix où se déroule en ce moment l'UTMB, l'Ultra Trail du Mont Blanc. Les habitants trouvent qu'il y a un peu trop de monde dans leur ville, tant la course est populaire. Là aussi, on en débattra tout à l'heure à 14h40.
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3: 14h04 sur RMC, on poursuit l'émission tout de suite avec le plaidoyer du jour. Et ce plaidoyer, eh bien, c'est celui de la pédagogue Céline Alvarez qui prône l'apprentissage de la lecture dès la maternelle. Aujourd'hui en France, on apprend à lire au CP, mais pour cette ancienne prof, il y aurait beaucoup d'avantages à enseigner la lecture aux enfants dès 3 ans, Charles.
8: Oui, alors aujourd'hui, le programme de maternelle met déjà l'accent sur le vocabulaire et ce qu'on appelle le principe alphabétique. Les enfants apprennent déjà à identifier les sons, à comprendre leur correspondance avec les lettres. Mais Céline Alvarez voudrait donc aller plus loin, ne pas attendre le CP pour commencer à décoder et lire correctement. Une méthode qu'elle dit qu'elle a expérimentée sur le terrain dans une école de Gennevilliers il y a une dizaine d'années avec des résultats probants, dit-elle. Pour Céline Alvarez, avancer l'entrée dans la lecture permet surtout de laisser davantage de temps aux enfants pour apprendre à lire à l'heure où les difficultés sont criantes. Seuls 67% des élèves qui entrent en CE1 atteignent un niveau satisfaisant pour lire un texte à haute voix. Et en début de 6e, ils ne sont que 61% à atteindre l'objectif de 120 mots lus correctement en une minute. Les écarts sont particulièrement marqués selon l'origine sociale des élèves. Et Céline Alvarez voit d'ailleurs dans son idée un moyen de réduire les écarts entre ceux qui sont fortement exposés aux livres à la maison, dès la maternelle, et ceux qui le sont beaucoup moins.
3: Alors, faut-il apprendre à lire dès la maternelle? Baptiste Desmontiers.
10: Moi, je pense même qu'il faudrait que les enfants commencent à cotiser pour la retraite dès la maternelle. Ce serait carrément plus simple.
3: Oh.
10: Non, mais allons-y, quoi. Sans déconner. Moi, j'ai des enfants qui viennent de sortir de la maternelle pour la plus petite. Enfin, viennent il y a quelques années. Moi, j'ai une petite, elle est née en octobre. Okay ouais. Donc, effectivement, en première année, en CP. Donc, ça veut dire, en gros, elle arrive, elle a 5 ans, hein. Ouais. Et elle sort de la, elle a 6-8 mois de moins d'existence de vie à date de 5 ans, hein, par rapport à un élève. Elle était à la bourre en fin de CP. Ok, elle a rattrapé son retard tranquillement. La maternelle, c'est aussi, on bascule tout doucement, on sort de la toute petite enfance doucement, on fait des pâtés, on fait des coloriages, on fait des choses qui sont beaucoup plus intelligentes et intéressantes pour la construction mentale de l'enfant que ce qu'on pense. J'ai été très caricatural en disant des patouilles, des trucs des enfants, des collages. Ils font plein de choses, les enfants. Moi, je pense qu'à un moment donné, la vie, elle est stressante. On vous demande de faire des choix de plus en plus tôt. On veut vous remettre des certificats d'études, des ceci, des cela. L'alpha et l'oméga de la réussite d'un enfant, ça n'est pas son parcours scolaire. Il faut arrêter d'expliquer.
3: Mais la lecture, c'est pas que le parcours scolaire, c'est la vie, en fait.
10: Oui, mais c'est la vie. Mais attendez, dans la vie, hein, à 6 ans, un enfant, il n'a pas besoin de prendre le bus tout seul, il n'a pas besoin de lire tout seul, etc. Donc on se détend. Si votre enfant, il a un peu de retard à l'acquisition des compétences en CP, ce qui a été le cas de ma fille, et comme tout le monde, j'étais un peu paniqué, j'ai pris des conseils, on m'a dit, vous inquiétez pas, ça va arriver. Donc l'apprentissage de l'école, c'est l'apprentissage de la vie. Et l'apprentissage de la vie, on y va un peu tranquillement. Moi, si vous voulez bourrer le mot.
3: Mais ce sera encore plus tranquille si t'apprends dès la maternelle,
10: mais
3: si
10: non,
3: tu prendras
10: pas,
3: plus
10: moi.
3: De temps.
10: Je crois pas, moi. Je crois que 3 ans, c'est pas vieux. Je crois pas qu'il faille déjà apprendre. Et puis il y a déjà des choses, et puis il y a déjà des enfants qui le font. Il y a déjà des.
3: Donc, bah oui, donc c'est puis, pour gommer les inégalités. Tu sais pas quels sont les enfants qui savent lire à 3 ans, c'est ceux qui ont des parents qui les font lire et tout ça.
10: Mais les inégalités vont continuer, Estelle. C'est pas en apprenant la lecture, parce que les inégalités, elles existeront sur les mathématiques, elles existeront sur d'autres choses. Non, moi je pense qu'à un moment donné, c'est très bien que cette femme éducatrice, est-ce que je sais
3: elle
10: pas quoi,
3: pédagogue,
10: bah c'est super formidable. Je sais
3: elle
10: pas
3: est
10: ce
3: ancienne
10: que
3: prof.
10: Ouais, d'accord, mais pédagogue, c'est pas un diplôme, sauf si je me trompe pas. Pédagogue, c'est pas une fonction, c'est un.
3: Elle dit que ça a marché. Ouais. Elle l'a fait dans une école à Gennevilliers.
10: Donc d'où elle parle, je ne sais pas. Elle a été prof très bien, mais à un moment donné, les enfants, petits, souvenez-vous, hein, 3 ans c'est pas vieux. Foutons la peine aux gamins.
9: Non, mais Baptiste, c'est grande section. C'est 5-6 ans.
10: Faut-il apprendre à lire dès la maternelle.
3: C'est à partir de 3 ans. À partir de 3 ans, tu commences à leur apprendre un peu l'alphabet, à reconnaître des lettres.
10: Foutez la paix aux enfants à 3 ans. Foutez-leur la paix. C'est tout ce que je dis. C'est ça mon point de vue.
3: Cécile Duflo, est-ce que ce serait pas plus malin d'apprendre à nos enfants à lire plutôt qu'à mettre des gommettes et à mettre voilà, de la peinture sur ses mains et à en faire un tableau?
11: Ah bah c'est super de mettre de la peinture sur ses mains et de faire un tableau.
3: D'accord.
11: C'est super. Et c'est ça dont ont besoin les enfants. Ils ont besoin de jouer, ils ont besoin de découvrir, ils ont besoin d'éveiller leur curiosité, ils ont besoin de trouver ça intéressant d'apprendre à lire parce qu'ils voient des livres, parce qu'on leur raconte des histoires, parce qu'on les emmène à la bibliothèque. Le rôle des bibliothécaires est décisif. Et surtout, ils ont besoin peut-être qu'on s'adapte aussi un peu à leurs besoins. Il y a des enfants qui vont peut-être être curieux de ça plus tôt et d'autres un peu plus tard. Le problème, c'est qu'on voudrait faire des espèces de moules dans lesquels on va mettre tous les enfants. Et c'est ce qu'on essaye de faire. Et ça ne fonctionne pas. C'est justement tout ça qu'ont montré les études et ce qui se passe à l'international, c'est qu'il y a des trucs différenciés. Il y a des enfants qui ont plus de goût pour ça. Il y en a qui vont avoir la curiosité d'apprendre à lire plus tôt. Il ne faut pas les brider en leur disant, bah non, c'est trop tôt. Mais à l'inverse, asseoir de force des enfants en leur demandant d'épeler des lettres. Et même quand c'est les parents qui font ça, c'est pas une bonne idée. Parce que ce qu'il faut, c'est avoir un rapport gourmand à la lecture, avoir envie de lire. C'est super de savoir lire, ça permet de découvrir le monde, donc c'est surtout ça qu'il faut stimuler, c'est l'envie de savoir lire. Et pour ça, je redis, les bibliothèques ont un rôle absolument crucial, et je connais une expérience géniale.
3: Il y a plein de gens et plein de fois qui n'ont pas accès aux bibliothèques, qui n'y vont pas,
11: mais,
3: et vous le savez très bien.
11: Mais
3: ceci,
11: on peut y aller avec l'école. Enfin, il y a eu tout un tas de générations où vous alliez une matinée, oui, toutes les deux semaines, avec l'enseignant et de maternelle à l'école, à la bibliothèque. Et je leur dis, moi j'ai vu des initiatives super de bibliothécaires, et dont une de Biscarrosse qui mène ses deux chiens à la bibliothèque et qui fait lire les enfants avec les chiens. Et du coup, bah, les enfants qui ont un problème avec la lecture, ça les réconcilie parce qu'ils sont avec les chiens, ils sont rassurés. Donc il y a plein de choses super à faire. Mais l'idée de vouloir mettre les enfants dans un entonnoir et de faire beaucoup pression, ça pour le coup, il y a d'autres systèmes scolaires qui l'ont fait, notamment au Japon, où on met les enfants sous pression dès la toute petite enfance. Ça crée des problèmes de santé mentale énormes, et ça crée surtout le fait que quand les enfants deviennent grands, ils veulent plus avoir d'enfants. Donc moi, je pense qu'il faut laisser la place à l'enfance et donner envie des apprentissages et essayer d'avoir des innovations. Et pour certains, c'est apprendre à lire tôt. Pour d'autres, c'est continuer à mettre les mains dans la peinture. Et c'est très, très bien aussi à 3 ans de mettre les mains dans la peinture.
3: Mais on peut peut-être faire les deux quand on voit qu'il y a quand même un tiers des enfants qui ne savent pas lire en arrivant au CE1 et qui donc vont être en difficulté, parce que peut-être que les mathématiques, après, on pourra s'en sortir grâce à l'IA. La lecture, si vous ne savez pas lire, c'est quand même fondamental de savoir lire. Donc, est-ce qu'on ne devrait pas justement mettre l'accent là-dessus, Jean-Philippe, et apprendre peut-être plus tôt à nos enfants, effectivement, les bases. Il ne s'agit pas de les forcer à lire. Hein,
9: j'entends beaucoup de pression de la part de Cécile ou de Baptiste. Ah, c'est pas leur mettre la pression, c'est leur donner accès à quelque chose qu'ils n'ont peut-être pas chez eux. Alors, moi, je suis assez gêné de commenter ce que dit une pédagogue dont c'est le métier quand même. Elle est quand même dans secteur. Et surtout, moi, je n'ai pas fait la grande section de maternelle parce que je savais lire à la fin de la moyenne section. Donc, on m'a fait sauter une classe. Je suis allé directement en CP. Et pourquoi ? Pas parce que j'étais un génie, parce que ma grande sœur, qui est devenue prof après, me faisait de la lecture tous les soirs quand on allait chercher ma maman à son travail. Elle me faisait lire tous les soirs. J'étais en moyenne section. Et ben, en fait, à la fin de la moyenne section, je savais lire, je savais pas écrire bien, mais en tout cas suffisamment pour me mettre directement au CP.
11: Quel âge votre sœur ?
9: Elle a 2 ans de plus que moi. À l'époque, elle avait.
11: Ça dit un truc sur ce que je disais sur l'apprentissage par les pères tout à l'heure.
9: Exactement.
11: Voilà. C'était fait comme un jeu. C'était hyper sympa et c'était
3: un peu compliqué comme ça par les profs.
9: J'ai appris à lire avec Astérix parce qu'on avait la collection d'Astérix. Donc mon humour vient peut-être de là, d'ailleurs, malheureusement.
3: Oula.
10: Ton métier vient de là, visiblement, en tout cas.
9: Et vraiment, moi, je pense qu'il faut en effet, sans mettre la pression. Et moi aussi, j'ai un fils qui est du 27 décembre. Il était plus jeune que tout le monde. Et lui, ça aurait été très compliqué. Mais sans mettre la pression, juste leur donner quelques clés pour que ça aille mieux après. Parce qu'aujourd'hui, maintenant, quand vous parlez de pression, la pression, elle est pas en CP, elle est en sixième avec ce qu'on appelle l'affluence. L'affluence, ça n'existait pas à notre époque, mais tous les sixièmes, là, ils ont des tests de fluence où ils doivent lire pendant, je crois, une minute pour savoir combien de mots mots.
8: 120 mots, il faut.
9: Voilà. Et eux, s'ils sont pas prêts en sixième, c'est eux qui ont la pression. Donc, ce que vous dites, quand vous dites, ouais, non, faut pas leur mettre la pression. Non, faut pas leur mettre la pression. Faut leur donner les clés pour qu'en sixième, ils aient une bonne note de fluence.
11: Alors, on a des parents, bien sûr, qui nous écoutent et qui veulent réagir sur ce débat. On a Muriel qui nous appelle de Redon, en Ille-et-Vilaine. Elle est aide-soignante. Bonjour, Muriel.
12: Bonjour Estelle, bonjour à toute l'équipe.
11: Bonjour. Muriel, vous avez des enfants ?
12: Oui, j'en ai eu 6, malheureusement j'en ai perdu 2, la vie a fait que, voilà, malheureusement.
11: D'accord.
12: Mais ce que je voulais dire, c'est que moi, avant qu'ils aillent en CP, les actes de la vie quotidienne, enfin bon voilà, ils mangent, ils font plein de choses étant petits, et les jus d'orange, les choses qu'il y avait sur la table, donc on leur apprenait comme ça.
11: À lire, en fait, sur les cartons d'emballage, en fait.
12: Les étiquettes, voilà, tout à fait. Et dans les actes quotidiens, les jeux, voilà, ils ne savaient pas lire, mais on leur apprenait les lettres par rapport à ce qu'ils avaient devant eux. Mm-hmm. Et moi, je trouve que c'est super. Ils sont arrivés en CP, ils savaient lire, quoi.
11: Et est-ce que vous pensez que ça les a aidés dans leur scolarité, en fait, de savoir lire avant d'arriver en CP ?
12: Franchement, oui.
11: D'accord.
9: Oui, et là, il y a une question d'égalité des chances, parce que vous qui l'avez fait avec vos enfants, tous les parents ne peuvent pas le faire parce que c'est pas forcément leur langue, parce qu'ils sont peut-être pas là, etc. Donc, je trouve que c'est une question d'égalité des chances que ce pré-apprentissage que vous avez fait, vous, au petit déjeuner, etc., avec le jus d'orange, qu'on le fasse aussi à l'école.
11: Et ça a été rapide, Muriel, de leur apprendre à lire, parce qu'en fait, vous leur avez pas vraiment appris à lire. C'est-à-dire qu'en fait, vous avez joué avec eux autour des lettres, autour des mots. Mais est-ce que ça a été rapide, finalement, cet apprentissage de la lecture?
12: Oui, puis je pense que quand vous avez des enfants qui sont intéressés, enfin nous on avait la chance de vivre à la campagne, moi j'étais une maman solo, vivre à la campagne, j'étais soignante, j'avais des horaires décalés, j'étais rappelée tout le temps, donc il y avait le papy, la mamie, heureusement qu'ils étaient là. Mais ce que je veux dire par là, c'est que quand il y a un intérêt, puis moi j'ai toujours beaucoup lu.
11: D'accord.
12: Donc voilà, je pense que j'ai des enfants aussi qui m'ont toujours vu beaucoup lire quand j'avais des moments où je pouvais le faire. Donc, je pense qu'il y a tout ça aussi. C'est un tout, quoi. Enfin, c'est une éducation, c'est une façon de voir
11: les
12: choses.
11: C'est un environnement propice. En fait, en tout cas, merci beaucoup, Muriel, d'avoir été avec nous. Des messages sur le WhatsApp, Charles.
8: Oui, Mickaël qui nous dit, mais on est à la ramasse au niveau scolaire. Et dès qu'on fait une proposition pour essayer de faire remonter un peu le niveau, tout le monde s'oppose, comme d'habitude, nous écrit Mickaël. À l'inverse, j'ai Olivier qui est en colère. Moi, je suis prof en maternelle. Et encore une fois, on vient me donner des conseils sur la façon d'enseigner. Tous les élèves de maternelle ne sont pas prêts à démarrer la lecture. Par contre, pour les élèves qui le peuvent, on ne vous a pas attendu pour commencer à les rendre lecteurs dès que possible. Mais il faut s'adapter à chaque enfant. Tous les enfants de 3 ou 4 ans ne sont pas capables de lire. Mais nous sommes le seul métier où tout le monde se permet de nous dire comment bien faire notre métier. Le prof bashing est à la mode.
10: Voilà, il a bien raison, Olivier. C'est vrai.
11: Eh bien justement, tiens, on a Aurélie Gagné, c'est notre invitée sur ce débat. Elle est co-secrétaire générale et porte-parole de la FSU, SNUIPP, le syndicat national unitaire des instituteurs et des professeur des écoles, c'est toujours aussi long. Bonjour Aurélie.
13: Bonjour.
11: Et merci beaucoup d'être avec nous. Alors c'est super de vous avoir, parce que vous allez pouvoir nous donner votre avis. Justement, est-ce que ce serait une bonne chose d'apprendre aux enfants à lire plus tôt, afin que lorsqu'ils rentrent en CP, ils aient déjà des très très bonnes bases de lecture?
13: Alors moi, la première chose que j'ai envie de dire, c'est que lire, ce n'est pas seulement décoder, lire c'est comprendre ce qu'on lit. Et pour comprendre ce qu'on lit, il y a donc bien au-delà d'apprendre à décoder, d'apprendre à déchiffrer, pour durant toutes les années de maternelle, échanger avec ses camarades, faire des jeux de rôle, échanger avec des adultes. Donc il y a tout un environnement à préparer, il y a tout plein d'activités sous forme de jeux à faire durant l'école maternelle. Ça c'est très important pour enrichir son vocabulaire, pour pouvoir comprendre les futurs mots qu'on pourra lire. Donc là, il y a vraiment un travail énorme que nous faisons durant toutes les années de maternelle. Et je dirais que si un enfant savait lire plus tôt, savait décoder plus tôt, sans comprendre ce qu'il lit, ça n'aurait aucun intérêt. On pourrait le faire, mais ça n'aurait aucun intérêt. Ce qui manque actuellement, quand on a des élèves qui ont des difficultés de lecture, ce sont des élèves qui ne comprennent pas ce qu'ils lisent. Donc ça, c'est vraiment très très important. Il faut vraiment travailler là-dessus. On se trompait à l'école maternelle. Et puis effectivement, à l'école maternelle, on ne fait pas que ça. On joue aussi avec les sons. On apprend à reconnaître les lettres. On apprend la concordance entre les lettres et les sons. Donc tout ce travail-là, il est fait durant toutes les années de maternelle. De manière à ce que quand l'enfant arrive au CP, il soit prêt.
3: Mais vous êtes bien d'accord quand même, Aurélie Gagné, qu'il y a des très fortes inégalités. Vous avez forcément des élèves qui savent déjà lire lorsqu'ils sont en grande section de maternelle. On en fait quoi de ces élèves? On les met au fond de la classe et ils s'ennuient?
13: Non. Alors notre métier, c'est de s'adapter aux élèves, hein. C'est de faire la différenciation pédagogique. Donc effectivement, il y a des élèves qui démarrent plutôt la lecture, qui rentrent plus tôt parce que leur environnement familial est différent, parce que leur appétence est différente. Parce que aussi certains élèves sont nés en janvier alors que d'autres sont nés en décembre.
3: Bien sûr.
13: Dans une même classe, certains ont presque un an d'écart. Hein. Donc ça, c'est pas anodin non plus.
3: Bien sûr.
13: Donc c'est notre métier, ça fait partie de notre métier, nous adapter à chacun.
3: Eh ben écoutez, merci beaucoup Aurélie Gagné pour cette mise au point. Voilà, qui n'est pas Aurélie Gagné, qui n'est pas favorable donc à l'apprentissage de la lecture à partir de la maternelle, mais c'est pas forcément le cas de tous les parents qui nous appellent. On a Nicolas qui est en reconversion en Haute-Garonne. Bonjour Nicolas.
14: Bonjour l'équipe. Bonjour Estelle.
9: Bonjour.
3: Nicolas, vous avez des enfants vous ?
14: Oui, j'ai 3 enfants.
3: D'accord.
14: 3 enfants et donc je suis un profil un peu atypique puisque je suis ancien enseignant en reconversion professionnelle et mes enfants ne vont pas à l'école puisqu'ils sont en instruction en famille.
3: D'accord.
14: Et donc on a eu accès à énormément de pédagogies alternatives, notamment celle de Céline Alvarez pour l'apprentissage de la lecture pour le dernier qui maintenant a 10 ans. Qui a appris seul à lire. Nous, on lui a juste appris les sons des lettres. Et avec cet apprentissage, il a appris tout seul à lire à l'âge de 4 ans. Contrairement à ce que votre dernière intervenante disait, il était non seulement capable de déchiffrer, mais en plus de comprendre. Donc, on peut tout à fait apprendre avant l'arrivée au CP. Et c'est même, je pense, d'autant plus favorable, puisque j'ai vu un nombre d'élèves passer, que ce soit de la sixième à la terminale, avec un niveau de français qui soit déplorable, un niveau de lecture qui soit à la limite du scandaleux, même pour des lycéens. Et c'est pas pour rien que maintenant, ils mettent des cours de remise à niveau à la fac en français, ce qui est quand même assez aberrant. Je suis loin du chiffre de ce qui a été communiqué sur les 120 mots en l'espace d'une minute, en sixième. C'est assez dramatique.
3: Mais vous êtes d'accord, Nicolas, que tous les enfants sont pas pareils. Vous savez très bien qu'il y a des
14: pareils.
3: Enfants qui parlent plus tôt, il y en a qui sont propres plus tôt, il y en a qui marchent plus tôt, il y en a qui savent lire plus tôt.
14: Absolument.
3: Il y a des différences énormes entre les enfants.
14: Il y a des différences énormes entre les enfants. Ça, on est entièrement d'accord. Par contre, tous les enfants à l'âge de 4-5 ans sont tout à fait en mesure de lire, de déchiffrer et de comprendre ce qu'ils lisent. Il faut juste que l'environnement soit propice et qu'on stimule leur curiosité. Un enfant, il n'a pas envie de rester bête, il n'a pas envie de rester devant l'incapacité à faire quelque chose que les adultes et les plus grands font au quotidien devant lui. Ça le met dans un état de frustration assez conséquent. Et en fait, notre fils, nous, il a été demandeur de lire. C'est pas nous qui lui avons dit à 4 ans, maintenant tu va lire. C'est lui qui a voulu lire tout seul. Je suis entièrement d'accord qu'il y a des différences, des disparités entre les familles, entre les milieux sociaux ou autres, mais malheureusement, on ne pourra jamais les gommer. Par contre, quand on me parle de différenciation pédagogique au niveau d'une classe, pour l'avoir expérimenté, les bons élèves, en général, on s'en occupe pas trop, on se dit, ils roulent tout seuls, c'est bon, ils sont plutôt laissés à l'abandon dans une classe de 30, et on s'en charge pas trop. Hein. C'est au contraire, on a plutôt tendance à se focaliser sur ceux qui sont à la ramasse, qu'ils soient nés en décembre ou qu'ils soient nés en janvier, ça a pas forcément d'impact. Ça peut avoir un impact sur la maturité émotionnelle, mais sur la capacité d'apprentissage, c'est à cet âge-là qu'on apprend le mieux, de toute façon.
3: Écoutez, merci en tout cas pour ce témoignage, Nicolas. Et on termine avec Rafik, qui nous appelle de Saint-Denis. Il est manager. Bonjour Rafik. En plus, il a un fils en moyenne section, tiers de maternelle, justement.
15: Bonjour Estelle, bonjour à tous.
9: Bonjour Rafik.
15: Je vous appelle un peu pour réagir un peu à cette proposition de loi, si je n'ai pas de bêtises.
3: Alors, ce n'est pas une proposition de loi. Non, c'est un livre de Céline Alvarez qui prône l'apprentissage de la lecture en maternelle. On n'est pas encore à la proposition de loi.
9: C'est une proposition tout court.
3: Voilà, exactement.
15: Céline Alvarez, elle fait quoi dans la vie, Estelle?
3: Elle est pédagogue. Et ancienne prof.
10: Tu ne veux rien dire, t'es
15: Elle est prof. D'accord.
10: Pédagogue,
15: moi, mon avis là-dessus, c'est qu'un enfant, quand il est en maternelle, il est là pour un peu découvrir la vie. Hein. Il fait de la pâte à modeler, de la peinture. Il apprend encore pour certains à être propre. Je rejoins moi ce que dit Estelle. Tous les enfants ne sont pas pareils, ils n'ont pas tous les mêmes facilités. Ça peut être compliqué pour certains. Moi, j'ai mon fils qui est en moyenne sélection et le fils d'un ami qui est plus grand d'un an. Le fils de mon ami, il sait lire et il s'appelle Soweil. Je lui fais un gros bisou d'ailleurs, Soweil, si tu m'écoutes. Et moi, mon fils, je sais qu'il aura un peu plus de difficultés parce que c'est quelqu'un qui est beaucoup plus speed. Je sais pas comment vous expliquer ça, mais je sais que mon fils aura beaucoup plus de mal à se concentrer et à écouter le prof qui va essayer de lui faire lire. Et moi, honnêtement, des enfants quand ils rentrent en maternelle, ils en ont pour 18 ans à l'école. Et si on arrive en première, en deux, en moyenne section, qu'on leur bourre le crâne avec certaines choses, je trouve ça un peu dommage. On va les dégoûter de l'école. Après, moi, c'est mon avis. C'est mon avis personnel. Hein.
11: Vous avez raison. On vous prend au téléphone justement pour l'exposer, cet avis personnel. Et puis, je suis sûre qu'il y a plein de parents qui sont d'accord avec vous, Rafik. Et c'était le cas de Cécile Duflo aussi, qui dit, il faut les laisser vivre. Et Baptiste Desmontier, les enfants, à 3 ans, il faut leur faire faire de la pâte à modeler. Et comme vous dites, il y en a qui sont.
10: J'aime bien cette idée de leur donner goût à l'école. Moi, j'aime bien, quoi.
11: Voilà. Mais il y a aussi des enfants qui sont demandeurs.
10: Il y a des enfants qui sont géniaux, qui sont plus forts que les autres. En général, c'est pas les miens. Mais ils sont hyper rapides et tout. Et ceux-là, c'est des Ferrari.
9: Mais ça dépend beaucoup de leur famille aussi. C'est vrai qu'il y a une inégalité, je trouve, du contexte familial.
11: Exactement. En tout cas,
16: c'est le seul moment où j'ai bien aimé l'école, la maternelle, hein, dans mon souvenir. Oui.
9: C'était il y a longtemps. Enfin, pardon, mais ça n'a pas duré longtemps. Je veux dire, sur le cursus scolaire.
8: Jadis.
11: En tout cas, merci, Rafik. Et puis, bon courage pour cette rentrée, parce que ce sera la semaine prochaine pour tous les enfants de France. Merci, Rafik, d'avoir été avec nous.
8: Plein de messages. Niuma, qui vous en veut, Estelle, un peu dur sur la maternelle. Arrêtez de dire qu'on passe son temps juste à mettre des gommettes. Il n'y a pas de mépris derrière tout ça. La maternelle, c'est travailler la créativité, la motricité, les sons, les images. Ça ne sert à rien de mettre trop tôt la pression aux enfants. En revanche, qu'on se donne le temps et qu'on mette les moyens au CP pour bien leur apprendre à lire. C'est ça qui est important. Puis vous êtes nombreux à nous raconter comment vous avez appris à lire. C'est très mignon. Beaucoup grâce à l'émission Les chiffres et les lettres. C'est le cas de Nathalie. Oui, c'est le cas aussi de Guillaume. Dès 3-4 ans, je savais lire parce que mes parents regardaient les chiffres et les lettres. Robert, j'ai appris à lire en lisant les titres de l'équipe dans la presse. Bon, maintenant j'écoute l'after, c'est moins pratique pour apprendre à lire aux enfants. Et oui, et j'ai Eboueur qui nous dit les pâtes alphabet, c'est super pour apprendre, pour jouer avec les enfants.
11: Je faisais ça. On écrivait les prénoms sur les assiettes avec les pâtes alphabet.
8: Vos techniques, pour apprendre à lire en famille. Faut-il apprendre à lire dès la maternelle? On vous a posé la question sur nos réseaux. Vous avez répondu oui à 79%.
11: Donc c'est un large plébiscite. Oui. 14h24 dans Estelle Midi, c'est l'heure du Tu préfères.
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18: Vous avez de la pâte? Vous avez du sucre? Alors avec la pâte, vous faites une crêpe, puis vous mettez du sucre dessus.
11: Et oui, ce Tu préfères, eh bien, il est lié aux crêpes. Mais pas que. Tu préfères les crêpes ou les gaufres? Petit plaisir de l'été, Cécile Duflo.
16: Je préfère les crêpes. D'accord. Mais sans hésitation.
11: Ah oui.
16: Oui, toutes les crêpes d'ailleurs. Les galettes aussi, salées, avec du fromage, avec du caramel. J'adore ça.
11: Vous n'êtes pas du genre à dire la pâte à crêpes, on peut la faire chez soi, on fait des crêpes avec les gaufres. Bon, tout le monde n'a pas un gaufrier, vous voyez. C'est un peu plus l'originalité quand même.
16: Oui, mais je préfère les crêpes.
11: Bah, d'accord, zéro raison. C'est vrai qu'il n'y a pas de gaufrerie, il y a des crêperies, c'est assez rare d'avoir des.
16: Si, ça existe. Ah bon, j'ai déjà vu ça. Y compris avec des gaufres salées, y compris avec des herbes dans la pâte. Non, puis en plus, en vrai, je mangeais les gaufres chez Mimi à Biscarros, mais elle a fermé parce qu'elle est partie à la retraite.
11: Ah, y a
16: donc c'est fini les gaufres. Ouais. Définitivement les crêpes.
11: Les gaufres, ça fait un peu grand-parent. Enfin, je veux dire, vous voyez ce que je veux dire, Baptiste Desmoutiers.
10: Ouais. Moi, j'aime bien les gaufres, mais je préfère les crêpes. Attention, hein, je veux pas m'engager trop fortement sur ce débat, mais j'aime bien les gaufres dans le Nord. À Bruxelles notamment, ou dans le nord de la France, il y a des gaufres, c'est absolument à tomber, avec des gros morceaux de sucre à l'intérieur. Pétez les chicots en les bouffant, c'est délicieux. Mais dans la vie, je suis dans l'équipe de Cécile Duflo. Moi, c'est les crêpes et les galettes, évidemment. Je suis pas breton, mais on les embrasse parce que c'est quand même eux qui ont inventé le.
11: Mais c'est la vie, les crêpes.
10: C'est magnifique, les crêpes. Et puis c'est drôle, et puis on en fait plein.
11: Pourquoi c'est drôle?
10: C'est drôle à faire avec les enfants, à faire sauter. C'est plein de super souvenirs, les crêpes.
11: Ah oui, c'est vrai.
10: C'est ludique, pardon, exactement. Tu as raison. C'est bien plus ludique que d'apprendre à lire.
11: On peut faire les deux, vous savez.
9: Les
11: pédagogues spécialisés en crêpes. Jean-Philippe, d'où crêpes ou gaufres?
9: Les crêpes, parce que je trouve qu'elles sont plus universelles. Tu parlais de fromage, Cécile. Moi, j'adore les crêpes avec du fromage de chèvre, etc. Mais j'aime aussi avec la pâte à tartiner. Ah bah si.
8: Une bonne chèvre miel.
9: Mais oui. Alors que la gaufre, elle permet moins de choix.
11: Oui, c'est vrai qu'il y a assez peu de gaufres complètes.
8: C'est vrai.
9: C'est rare.
10: tombe.
9: Même en Belgique.
10: Ouais. Tu croques dedans, il y a toujours un carré là, qui se met à couler.
11: Et une gaufre saucisse, c'est assez rare, quoi.
9: Oui, et puis, alors... puis le sucre glace là, qui vous rentre dans le nez, et c'est rendu sucre
11: non,
9: glace.
11: Ça, c'est autre chose, ça n'a rien à
9: voir. Quand vous croquez dedans. Ah oui, c'était pas une gaufre.
19: C'était pas une gaufre. Ça, c'est dangereux, ça.
11: Exactement. Bon, bah écoutez, on a que des progrès.
19: Non, j'adore les gaufres, mais je suis trop souvent déçu par les gaufres. À chaque fois que je tombe dans le piège, je me dis, ah non, en fait, elle est pas terrible, etc. Alors que la crêpe déçoit rarement.
9: On la crêpe ne déçoit jamais.
11: La crêpe ne peut pas décevoir.
19: Exactement.
11: C'est pas possible.
19: Ce sera la morale de cette émission.
11: Exactement.
19: Avec l'eau, c'est,
9: avec
19: la,
9: l'eau, c'est la vie, évidemment.
19: On vous a posé la question sur nos réseaux, crêpe ou gaufre, et la crêpe l'emporte très largement à 83%, un plaidoyer pour la crêpe.
11: Dans un instant, RMC Conso avec Charlotte Mériton, on vous dira comment faire de grosses économies grâce au comparateur de prix. À tout de suite sur RMC.
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11: 14h32, vous êtes dans Estelle Midi sur RMC, RMC Story. On parle conso, on parle économie tout de suite avec Charlotte Mériton.
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11: Charlotte, c'est la rentrée. Et la rentrée, c'est évidemment le bon moment pour faire le point sur son budget. Vous allez nous parler de sites qui nous promettent de faire des centaines d'économies, d'euros, d'économies par an en faisant le tri dans nos contrats. Mais est-ce que c'est fiable ou pas?
3: Vous savez qu'un des conseils conso que je vous donne le plus souvent, c'est de comparer les prix de tout. Le problème, c'est que c'est une activité assez rébarbative. Alors pour nous aider, il y a des comparateurs en ligne absolument pour tout, pour les fournisseurs d'énergie, pour la téléphonie, pour les assurances, etc. Et maintenant, il y a des sites qui vont encore plus loin, puisqu'ils proposent de tout comparer en même temps pour vous à votre place et de vous dire en quelques minutes les contrats sur lesquels vous payez trop cher et combien vous pouvez économiser. Et même, ça va encore plus loin, de faire les démarches à votre place pour changer vos contrats. On appelle ça des optimisateurs de coûts. Et pour répondre à votre question, c'est pas une arnaque, hein. Oui, c'est fiable. Après, on va détailler dans quelle mesure c'est fiable et à quoi il faut faire attention, évidemment.
11: Mais comment ça marche? C'est-à-dire que je leur envoie toutes mes factures et puis ils se débrouillent?
3: Oui, vous pouvez envoyer toutes vos factures, c'est pas toujours obligatoire. En fait, vous allez aussi, ça peut être aussi déclaratif si vous avez un petit peu peur d'envoyer vos données personnelles via vos factures. Vous allez leur dire, je paye tant d'électricité, je paye tant pour mon forfait téléphonique, tant pour mes abonnements loisirs, Netflix, Spotify, etc. Et puis ils vont tout analyser, ils vont chercher des offres plus intéressantes qui existent sur le marché pour ensuite vous proposer de s'occuper à votre place de résilier vos contrats actuels et de souscrire les nouveaux.
11: Ça coûte combien? Parce que j'imagine que c'est pas gratuit, ce serait trop beau.
3: Oui. Alors il y a deux modèles qui existent parce qu'il y a plusieurs entreprises qui le proposent. Il y en a un qui est complètement gratuit. Je vous donne un exemple, iDeal, ça s'écrit I-D-E-L, iDeal.io. Ça c'est complètement gratuit. Il y en a un payant qui existe également, un qui s'appelle réduire-ses-factures.fr. J'ai comparé les deux. Le premier, le modèle gratuit, il y a un avantage qui est évident, c'est que vous ne payez rien. Mais j'ai bien aimé aussi l'interface du site qui est assez fluide, sur laquelle vous pouvez suivre vos économies, suivre vos démarches, et ça permet de voir au jour le jour où vous en êtes. En revanche, il y a quand même deux gros inconvénients pour moi sur ce modèle. C'est un, il ne faut pas être naïf, rien n'est jamais gratuit. Donc la plateforme touche une commission sur les nouveaux contrats que vous allez souscrire. Ça veut dire qu'elle a des partenaires, et qui dit partenaire dit que ce n'est pas exhaustif. En fait, elle ne compare pas toutes les offres du marché. Et puis, il y a une petite opacité, je trouve, sur le montant de la commission, puisque vous ne savez pas finalement si elle vous pousse à aller vers un partenaire en particulier, parce que la commission est plus importante. Donc et ça, oui, c'est un vrai problème. Il y a un autre problème que j'ai pu constater en le testant moi-même, c'est que je leur ai envoyé mes factures d'énergie et ensuite je me suis retrouvée avec des mails de nouveaux fournisseurs qui me disaient vous n'avez pas terminé votre souscription, plusieurs différents. Donc alors que je n'avais pas fait la démarche de souscrire un nouveau contrat, j'avais juste fait une simulation sur l'optimisateur de coûts, ce que je trouve un petit peu intrusif.
11: Et donc le modèle payant?
3: Le modèle payant, c'est un certain budget. Ça coûte 180 euros pour la formule où on fait tout à votre place. Alors oui, effectivement, c'est relativement cher. Le bon point, c'est que le fondateur de site qui s'appelle Fabien Hubert, qui fait tout lui-même, garantit que vous êtes remboursé s'il ne vous fait pas faire au minimum 600 euros d'économie par an. 600 euros d'économie
11: par an.
3: Ouais.
11: C'est énorme.
3: Je lui ai envoyé mes propres informations et factures pour voir ce que ça pourrait donner pour moi. Et en analysant ma situation, il m'a dit que j'avais minimum 620 euros d'économie possible à faire par an. Et jusqu'à plus de 2000. Alors là, il fallait changer d'assurance emprunteur parce qu'ils vont vraiment tout comparer. Donc ça demande quand même des gros changements. Mais c'est possible jusqu'à 2000 euros. Le gros plus pour moi de la formule, c'est qu'en se payant de cette manière, il promet une totale indépendance et une transparence. C'est vrai que vous payez, mais vous payez un service qu'il vous rend, et ça permet d'éviter de tout faire vous-même. Et puis il y a l'aspect humain de son service. C'est vrai qu'il prend le temps de vous appeler, de passer du temps avec vous au téléphone pour tout regarder et pour vous expliquer ce qu'il va mettre en place. Et puis il étudie absolument toutes les offres de marché puisqu'il n'a pas de partenaire. Donc ça, c'est bien. Il y a un côté proximité, un côté artisanal qui est assez rassurant. Mais c'est clair qu'il faut accepter de sortir quasiment 200 euros, c'est pas rien. Donc dans les deux cas, quelle que soit la formule que vous choisissez, regardez bien, ça dépend de ce que vous recherchez aussi comme accompagnement. Vous allez dans tous les cas faire des économies.
11: On rappelle le nom des deux sites, le gratuit et le payant.
3: Le gratuit s'appelle iDeal.io et le payant il s'appelle réduire-ses-factures.fr.
11: Merci beaucoup Charlotte Mériton et merci de nous faire faire des économies en cette rentrée. Chronique à réécouter et prenez des notes, rmc.fr, l'appli RMC. Et toutes les plateformes de téléchargement. On parle de quoi demain, Charlotte?
3: Demain, je vais vous parler d'une tendance montante qui est le voyage ou les vacances en solo. solo, eh bien, il y a un véritable business qui se monte autour de ça et qui regroupe des gens, des célibataires ou des solos pour partir en vacances ensemble. Et ça fonctionne très, très bien.
11: Il y a des gens qui ne se connaissent pas.
3: Qui se connaissent pas.
0: Charles a l'air intéressé.
9: Ah, oui. Et à la fin, se connaissent bien.
3: Ah, bah, à la fin, ils se connaissent très, très bien.
0: C'est le concept du club med adulte. Hein,
11: ou pas, parce que si franchement, oui. Si tu arrives dès le départ en vacances, tu regardes et tu dis, ah, bah, il n'y en a aucun qui me plaît, bah, déjà.
3: Non, mais c'est pas, le but, c'est pas une rencontre amoureuse. Hein.
11: Ah bon ah, ah oui, c'est pas le Tinder des vacances.
3: Des potes. Bah,
11: c'est, je te dis, le Tinder des vacances, c'est une très bonne idée.
3: Ça peut fonctionner aussi comme ça, après.
11: Merci beaucoup, Charlotte Mériton. On vous retrouve demain, 14h30, dans Estelle Midi. Dans un instant, les immanquables de Charles. À tout de suite.
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19: Et en attendant, on continue à lire vos messages sur le WhatsApp de l'émission. Je vous rappelle le numéro, le 0612 424 424. Alors, plusieurs messages d'abord pour défendre les crêpes dans le cadre du Tu préfères. Vous êtes massivement pour les crêpes.
11: Les gens ont raison.
19: Plus de variété, plus de goût, on préfère les crêpes. Mais notre débat aussi sur l'apprentissage de la lecture dès la maternelle nous a fait réagir nombreux. Je pense à Gégé qui nous écrit « Apprendre à lire en maternelle, je suis contre. À cet âge-là, les enfants ne peuvent pas se concentrer assez longtemps. Laissons-les profiter de leurs années de maternelle. » À l'inverse, j'ai Bernard qui nous dit « Mais si on leur donne envie et qu'on leur fait comprendre qu'ils vont s'éclater en lisant, ils peuvent très bien apprendre dès 3-4 ans. » Et j'ai aussi un message de Lucie qui nous écrit « Je n'ai que 13 ans, mais je vous écoute et je voulais réagir. Je suis un peu jeune pour dire ce que je pense », nous écrit Lucie. Mais non, Lucie, il n'y a pas d'âge pour partager. Eh ben, je n'aurais pas aimé à la maternelle qu'on m'apprenne à lire. Je préférais profiter. Moi, ça s'est très bien passé en CP. J'avais un peu de retard, mais en CE1, j'ai rattrapé le rythme. Il n'y a pas de raison de brusquer les choses, nous écrit Lucie, du haut de ses 13 ans. Donc, à tout âge, vous participez. 0612 424 424.
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0: les protègent eux-mêmes. Parce qu'on sait qu'il y a beaucoup d'accidents.
1: Exactement.
0: Et que les piétons sont beaucoup plus vulnérables, parce que piéton-voiture, c'est le piéton qui perd. Donc oui, je pense que, en fait, c'est bien que du coup, ça, cette interdiction pèse et que ça fasse réagir tout le monde, je pense.
2: Et est-ce qu'il faudrait mettre des panneaux dans la rue, Baptiste Desmontier, en fait, pour que les gens se rendent compte? Parce que je pense qu'on a tous une anecdote de bah, je regardais mon chemin, etc. J'ai failli me faire percuter. On est distrait, etc. Mais c'est vrai que finalement, il n'y a rien qui nous rappelle dans la rue qu'il faut faire attention, quoi.
3: Ouais, moi, je serais plus sur effectivement une campagne de com, des panneaux, ou une bonne campagne de com bien choc. On a tous été clairement.
4: Sauf que si on a les yeux sur notre téléphone, on la voit pas, la campagne.
3: Non, mais. Alors attends, celui qui boit pas, etc., qui conduit, qui boit pas, tout ça, c'est des campagnes de communication qu'on a vues dans les médias partout, qui nous ont tous fissurés, qui nous ont tous fait comprendre des réalités sur la prévention routière. Je serais plus là-dessus, moi.
5: Ouais. Pour traverser la route, oui, je pense qu'il faut sanctionner. Moi, je le vois, j'ai un scooter électrique, donc il ne fait pas de bruit. Et en fait, les gens, ils se dirigent à l'oreille. Tant qu'ils n'entendent pas de bruit de moteur, en fait, ils traversent comme ils veulent, etc., parce qu'ils ne regardent plus s'il y a quelqu'un qui, s'il y a une voiture ou un scooter qui arrive. Donc, il faudrait vraiment sanctionner, parce que maintenant, avec toutes les voitures électriques, c'est devenu extrêmement dangereux de traverser sans regarder.
2: L'amertume du jour.
4: Celle du club de handball de Metz vis-à-vis d'Emmanuel Macron. En juin dernier, les Messines ont décroché la première Ligue des champions de l'histoire du handball féminin français. Or, quelques jours plus tôt, les joueurs de foot du PSG étaient reçus à l'Elysée par le chef de l'État en grande pompe pour fêter leur deuxième sacre européen. Mais les handballeuses n'ont pas eu droit aux mêmes honneurs, ce que regrette le président du club. Il y a eu peu de reconnaissance au plan national, dit-il, à la tête de l'État. J'aurais vraiment aimé qu'Emmanuel Macron reçoive les filles, ainsi que la ministre des Sports, puisqu'on nous parle toute l'année de parité, de sport au féminin. Mais dans les faits, il ne s'est rien passé, dit le président du club.
2: C'est un impair, ça, Cécile Duflot, de la part d'Emmanuel Macron, où on ne peut peut-être pas comparer le handball féminin avec le football masculin.
0: Oui, moi je pense qu'il aurait pu les recevoir, c'est sûr. Parce qu'en plus, en fait, leur donner de la visibilité, c'est aussi leur permettre d'être un exemple pour des jeunes filles qui ont envie de faire du sport. On sait à quel point les hommes trustent la place dans le sport, donc faire plus de place aux filles, c'est utile. Et là, pour le coup, le rôle des politiques, c'est de donner de la visibilité.
2: Vous êtes d'accord avec ça, Baptiste ?
3: Moi, je pense que c'est un gros impair, effectivement. Ils ont merdé, ouais. Il fallait faire quelque chose. C'est un sport qui est très, très, très populaire en France, le handball. On a des femmes qui... Ah bah si, le handball... Le
5: oui,
3: handball,
5: moins que le foot, quand même.
2: D'accord.
3: Non, mais bien
2: mais
3: sûr.
2: Est-ce qu'aujourd'hui, t'es capable de me donner, même le handball masculin,
3: non,
2: le nom d'un handballeur, ce que tu vas me dire, Karabatic,
3: c'est juste... Non, mais, oui, non, mais ce que je veux dire, c'est que le fait que je ne sois pas capable de le dire ne fait que renforcer l'idée qu'il faut donner de la visibilité à ces joueuses. Bien sûr, les Karabatic et tous les autres de l'équipe de France, on les a aussi connus avec les Barjots, avec les différents succès qu'ils ont eu à l'international.
2: Parce qu'ils ont gagné avec l'équipe nationale.
3: Mais oui, mais il n'empêche que de ces femmes-là, ces joueuses-là, c'est peut-être l'antichambre, entre guillemets, d'une très forte équipe nationale. Je suis peut-être en train de dire une bêtise.
5: Non,
3: les Françaises sont excellentes.
4: Moi, je vais juste poser une question. Regardons à l'envers. Est-ce que le rôle du chef de l'État, c'est pas de recevoir uniquement l'équipe nationale? Quand elle recevoir l'équipe de France,
2: est-ce que le PSG, c'est un retentissement, enfin, c'est un rayonnement international.
5: Incroyable.
4: Ouais. Oui, mais alors, dans ce cas-là, dans tous les sports, dès qu'un volleyeur brille en Europe.
2: Oui, mais tu vends assez peu de maillots, et sans leur faire offense, et bravo à elle d'avoir gagné la Coupe d'Europe, mais tu vends assez peu de maillots de l'équipe féminine de handball à l'international, alors des maillots du Paris Saint-Germain, t'en vends dans des pays.
4: Les gosses du monde entier, ils n'ont pas attendu de voir la photo des joueurs à l'Elysée pour acheter le maillot du PSG.
2: Oui, peut-être, mais c'est le rayonnement international.
4: Aussi. Mais ça change quoi,
5: Non, mais je trouve que la comparaison est quand même. Ça n'a pas de sens. En fait, le foot, c'est le sport majeur en France. Le handball à Metz, je peux vous le dire, parce que ça fait 20 ans que c'est le sport, c'est le handball féminin à Metz et en Lorraine. Et c'est eux qui fournissent la plupart des joueuses en équipe nationale. Mais ça n'a pas le retentissement. Moi, par exemple, à Aix-en-Provence, on a une très bonne équipe en première division de handball. Ça n'a aucune commune mesure à 30 km de là avec l'OM pour le foot, en fait.
3: Justement.
5: C'est pas un sport majeur. En revanche, le fait de mettre en avant, en effet, des femmes qui réussissent, qui sont championnes, oui. Mais là, bon, c'est pas un impair pour moi.
3: Et pardon, juste aussi, le maillot, il est moche. Hein. Il est moche, le maillot.
4: C'est pas la question.
3: Mais non, mais parce que vous disiez tout à l'heure, est-ce qu'on va vendre des maillots de l'équipe de Metz?
2: Non, on ne va pas vendre
3: de maillots de l'équipe de Metz.
2: Oui, mais c'est un très bel espace. C'est pas ça le problème. Après, Emmanuel Macron, il reçoit, je pense, encore une fois, les footballeurs du Paris Saint-Germain parce qu'il y a un rayonnement international et des tas de gens.
0: Il reçoit des tas et des tas de gens. Toutes les 15 jours, il remet des médailles. Oui. Ça lui prend pas longtemps sur
2: c'est
0: son
2: vrai qu'il doit
4: c'est pas. Attendez, c'est parce ça. Que de la récup. Qui a le plus à gagner quand Emmanuel Macron reçoit les joueurs du PSG
2: C'est Emmanuel Macron qui se fait plaisir.
4: Les joueurs du PSG, ils s'en fichent. Ils viennent parce que c'est le passage obligé. Ils ont envie d'aller sur les champs, d'aller, je sais pas où, au stade et tout. Le quart d'heure à l'Élysée, c'est la punition. Il faut bien se tenir en

0: star pour eux. Alors qu'Emmanuel Macron, lui, est ravi de l'image où il est entouré de champions, etc. C'est parce qu'il avait à y gagner, c'est tout.
1: La grande du jour.
0: Celle de certains habitants de Chamonix qui vivent en ce moment au rythme de l'UTMB, l'Ultra Trail du Mont Blanc, course de référence devenue ultra populaire. Sur l'ensemble de cette semaine, ce sont près de 10 000 dossards distribués sur les différentes courses, 100 000 spectateurs attendus dans la vallée, 2 500 bénévoles. Un immense succès qui déplaît de plus en plus aux habitants. Beaucoup fuient la ville, selon la mairie, qui a demandé d'ailleurs aux organisateurs de réduire l'ampleur et l'impact de l'événement ces prochaines années. Bref, l'UTMB dépassé par son succès.
1: Je vois lever les yeux au ciel.
2: Non, mais parce que je trouve ça dingue. Je peux comprendre qu'il y ait des problématiques, mais venez vivre à Paris, habitants de Chamonix, vous allez voir que nous, on a des problématiques tous les ans. Il y a des chefs d'État, il y a des gens. Enfin, je veux dire, pardon, excusez-nous. Non, mais Chamonix, en plus, qui est quand même pas la station de ski super accessible pour le kidam moyen. Alors, c'est sûr que les coureurs de l'UTMB, ils font un peu plus tâche, peut-être, que les gros 4x4 Mercedes qui sont garés le reste de l'année à Chamonix. Je trouve ça nul. En fait, qu'il y ait des problématiques de vie, ok, pardon. Bah, dans ce cas-là, t'habites pas dans une vallée, mon pote. T'habites pas à Chamonix, tu vas vivre dans le haut de la montagne et t'auras personne qui va venir se garer devant ta boutique. C'est des gens qui gèrent, un énorme business de running, énorme business. La montagne avant l'été, excusez-moi, moi j'ai fait beaucoup de montagne. La montagne, on était tout seul. Moi, quand je faisais de l'escalade, j'étais tout seul, j'étais tranquille. Aujourd'hui, vous avez des trailers partout. Vous avez une économie hallucinante. La semaine dernière, il y avait les championnats, la Coupe du Monde au jet, en VTT. Pareil, il y a du monde de partout. Alors moi, pardon, mais la petite complainte des habitants de Chamonix qui se plaignent du trop de gens dans la vallée pendant les 3 jours de l'UTMB... Next, c'est pas grave. Et ils viendront pleurer quand il y aura une mauvaise saison hivernale. Il y a personne chez nous à la montagne. Prenez le business quand il arrive. Soyez contents. C'est pas non plus l'industrie la plus polluante de la planète. Et ça fait du business.
1: Cécile Duflo.
3: Le problème, c'est une question de proportion quand même. C'est que la montagne, c'est un milieu fragile. C'est un milieu qui, par ailleurs, pâtit énormément des conséquences du réchauffement climatique. Et qu'on sait que la surfréquentation, surtout très localisée, ça peut avoir des effets qui ne sont pas des effets souhaitables, y compris pour ceux qui aiment aller marcher ou courir en montagne. Donc je pense que garder des proportions, ça me semble quelque chose de pas absurde. Et c'est vrai qu'on peut imaginer qu'il y ait plus d'autres trails plutôt que un géant.
1: Mais il y en a plein. Aujourd'hui, chaque station a son trail parce que justement, on n'a pas arrêté de nous dire pendant des années, il faut que la montagne se réinvente. Bientôt, il y aura plus de neige. Il faut que la montagne vive l'été. Donc, qu'est-ce qu'ils ont fait, les montagnards? Ils ont bien eu raison. Je veux dire, ils ont organisé des trails, des courses de vélo, des trucs pour faire que la montagne, devienne attirante l'été. C'est le cas. Plus 16% de fréquentation cet été en montagne. Et maintenant, ils se plaignent. Mais à un moment, l'UTMB, au départ, le maire de Chamonix, là, il y a eu des élections depuis.
4: Il était très content
1: d'avoir l'UTMB. Qui est-ce qui a créé le village des marques avec 300 sponsors au milieu de Chamonix? Les marques, elles sont pas venues comme ça. Salomon, Oka, etc. Ils ont pas monté leur tente comme ça. Ils ont eu des autorisations. Donc c'est qui a donné ces autorisations? C'est la ville, en fait. Donc quelque part, toutes les autorisations, elles ont été données. Si un gigantisme comme ça, c'est qu'on l'a autorisé, ce gigantisme. Alors maintenant, je veux dire que les habitants se plaignent. Moi, je l'entends, mais à un moment, il y a une municipalité.
4: C'est pour ça que je dis la question. C'est celle autorisé des proportions. Et c'est vrai sur le fait de dire.
1: Et puis il y en a plein qui vont louer leur appartement aussi plus cher parce qu'il y a l'UTMB. Parce qu'il y a un énorme business dessus. Il y a plein de gens qui sont contents de vendre leur appartement plus cher.
5: Le retentissement, c'est toute l'année parce que la marque Chamonix a vraiment gagné grâce à cet événement.
1: Et
5: donc, même l'hiver, je suis sûr qu'il y a des gens qui y vont parce qu'ils l'ont découvert pendant l'UTMB.
2: Et il faut peut-être, effectivement, réduire l'impact écologique, mais commencer déjà par retirer les marques de bagnoles, des sponsors de l'UTMB, qui est un produit qui va dans la montagne. Je suis désolé, il y a Dacia qui est en sponsor. Ça n'a rien à foutre sur une course dans la nature.
5: C'est un des 4x4 Dacia, ils fournissent un des 4x4 les plus populaires.
2: Et alors, ça reste quand même de l'énergie fossile techniquement.
5: Mais ceux qui habitent à Chamonix, ils sont bien contents d'avoir ce genre de voiture pour pouvoir vivre.
2: Oui, mais ceux qui habitent à Chamonix, ils sont pas contents qu'il y ait l'UTMB, donc c'est qui les gens de Chamonix?
1: D'accord, mais t'as pas une Twingo quand t'habites à Chamonix, t'es quand même obligé d'avoir une voiture avec des gros pneus.
2: Ma réflexion, c'est juste, c'est vrai que ça fait un peu tâche d'avoir une bagnole, une marque de bagnole au milieu du sponsor de l'UTMB. C'était déjà une polémique l'année dernière, Estelle. C'était déjà une polémique l'année dernière.
1: Allez, on termine, mais très rapidement, Charles, avec la nouveauté du jour.
0: La nouveauté du jour, le vol du jour, c'est ce vol direct entre Marseille et New York. Grande première annoncée par United Airlines hier. À partir de juin prochain, un vol direct de 8 heures sans escale entre Marseille et New York. Les billets sont déjà disponibles en ligne. J'ai regardé pour un aller-retour début juillet, 700 € entre Marseille et New York. Autre ligne annoncée, un vol direct entre Toulouse et Washington. Et là, ce sera à partir du printemps prochain, toujours opéré par United Airlines.
1: Alors évidemment, Cécile Duflo, ça réjouit les habitants de Marseille et de Toulouse, j'imagine, mais Mais vous, peut-être un petit peu moins.
4: Je pense que de toute façon, on sait bien que là, après l'été qu'on vient de vivre, il va quand même falloir se poser la question de réduire vraiment, de manière très importante, nos émissions. Mais pour tout dire, si des gens vont de Marseille à New York, il vaut mieux qu'ils partent de Marseille plutôt qu'ils fassent Marseille-Paris en avion, exactement, ce qui existe encore, et ensuite Paris-New York. Donc à ce compte-là, c'est mieux. Mais je pense quand même que la question du trafic aérien, comme de tout un tas d'autres questions, va devoir être posée parce que là, on commence à entrer vraiment dans le dur.
5: Mais là, c'est pas que Marseille, hein, c'est toute la région. C'est-à-dire que moi qui n'habite pas Marseille, mais à 30 km, je le vois, toute la région sud, parce qu'on parle de ceux qui vont aller à New York, mais il y a aussi tous les Américains qui vont venir du tourisme chez nous. Et ça, évidemment, c'est bien. Et c'est, attention, c'est un aller-retour quotidien. C'est tous les jours. Tous les jours. Voilà.
1: Bon, bah, je me réjouis.
0: On va le prendre tous les jours.
1: Non, mais je me réjouis. Oui, bon. On va faire un aller-retour. Oui, je sais que c'est pas très écolo, mais c'est vrai que je me réjouis un peu quand même.
5: Non, mais là, pour l'instant, on est obligé de faire Marseille-Paris, Paris-New York. Oui. Donc, on retire un vol, un petit.
1: Pierre Dorion est arrivé pour le sommaire du Super Moscato Show. Vous êtes sorti de l'ascenseur, Pierre. Vous étiez coincé hier.
0: Long 24 heures.
1: Oui, je vois ça, oui. On est content de vous retrouver.
0: Je suis sorti, j'avais une réserve d'eau, donc tout va bien.
1: C'est super.
0: On a un très beau programme. Alors d'abord, pour ceux qui s'inquiètent du mercato marseillais, bon, je pense que vous pouvez vous inquiéter, on a des infos là toutes fraîches.
1: Allez-y.
0: Donc, c'est Paixão qui est attaqué par un club de première ligue. Mmh. Donc, Timber aussi, les meilleurs joueurs en gros du 11 de départ pour l'instant de Bruno Genesio. D'où notre question. Marseille est-il en danger? L'OM est-il en danger?
1: Si bon, c'est le meilleur joueur, oui, il y a peut-être y a un petit problème peut-être.
0: L'Olympique Lyonnais, ce soir, 21h sur RMC. Angers, une qualif en Ligue des Champions. Est-ce que vous pensez que l'avenir est désormais rose à l'OL?
1: Ça va dépendre du match de soir.
0: Ça dépend beaucoup du match de ce soir, donc on va parler du match. Et puis, tout n'est pas réglé. Financièrement, la situation reste catastrophique. Et puis, ton chouchou, Paul Seixas, Estelle, on se demande si un jour il pourra battre Pogacar.
1: Voilà. Le temps joue pour lui.
0: Est-ce qu'il va falloir attendre la retraite de Pogacar pour gagner un grand tour ou pas? La question qu'on se pose avec Jérôme Pinot.
1: Mais quelques petites années quand même, mais ça devrait le faire. Peut-être pas encore l'année prochaine.
0: Il y a un écart d'âge important, donc à un moment, il va y avoir un décalage. Oui.
2: Mais il y a un écart de puissance important aussi.
0: Mais on a l'impression qu'il est intouchable, Pogacar, quand même.
1: Pour l'instant.
0: Pour l'instant.
1: Il n'y a pas d'intouchable, vous le savez. Pierre Dorion.
0: C'est sûr qu'on est tous rattrapés par l'âge à un moment.
1: Oui.
2: Ou par la brigade.
0: Même si on ne parle pas tous égaux sur ce
1: exactement. Pierre Dorion, Vincent Moscato, le Super Moscato Show, c'est dans un instant sur RMC. Et nous, évidemment, on se retrouve demain, midi 15h. 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À demain, midi. Bonne fin de journée sur RMC.
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2: Vous écoutez RMC, le Super Moscato Show, c'est parti. On va revenir encore une fois sur les grands événements de l'été. Le Tour de France de Paul Sexas dans un instant. Pourra-t-il, Paul Sexas, battre un jour Tadej Pogacar? Est-ce qu'il devra attendre la retraite du Slovène pour connaître les sommets? Ce sera notre premier débat. Les infos arrivent doucement mais sûrement sur le mercato de l'Olympique de Marseille qui va accélérer dans les derniers jours. Paixão notamment est attaqué très fort en Angleterre. L'OM est-il en danger? Et puis bien sûr, on parle du gros match de Ligue des Champions de ce soir entre l'OL et Fenerbahçe. RMC, il est 15h. Les infos de Thibaut Dinouel. Bonjour Thibaut.
3: Bonjour Pierre et bonjour à tous. Vive inquiétude au Népal où 384 touristes sont portés disparus. Inondation monstre dans le nord du pays, près de la frontière avec la Chine. Au moins 19 morts à déplorer dans une coulée de boue. Et donc près de 400 touristes, dont une grande majorité d'étrangers recherchés. Pas d'indication pour l'heure sur la présence ou non de Français. Les frontières renforcées à Mayotte. Annonce sur place du ministre de l'Intérieur Laurent Nunez. Des effectifs de police supplémentaires déployés dans les prochaines semaines pour lutter contre l'immigration clandestine. Le Premier ministre Sébastien Lecornu, lui, se dit prêt à assumer une militarisation plus importante de l'archipel. Dans le Nord, une enquête pour homicide volontaire après la mort d'une septuagénaire à Maubeuge, une femme de 77 ans retrouvée sans vie dans une habitation du centre-ville, au domicile d'un homme de 68 ans qui a été arrêté, visiblement ami de la victime, d'après le parquet. À Paris, un automobiliste également entendu après une violente altercation avec un cycliste hier, différentes circulations dans le 9e arrondissement, des insultes échangées, puis des coups de poing donnés par le pilote du deux roues avant que l'automobiliste ne riposte avec un couteau. Le cycliste a été blessé au cou, mais sans gravité. 12 départements en vigilance orange à partir de 18h. C'est le retour des orages sur l'ouest et le centre du pays, de la Bretagne jusqu'à la Touraine en passant par la Charente. En football, l'un des plus gros transferts de l'histoire de la Ligue 1, c'est officiel. Ayoub Wadi a signé pour 5 ans à Manchester City. Le jeune milieu marocain de 18 ans quitte le LOSC pour 100 millions d'euros, la plus grosse vente de l'histoire d'un club français vers l'étranger. Enfin, les courses, le quintet, c'est à Clairefontaine-Deauville, départ 18h30. Le favori de Fred Kita, c'est le 13, Jouvencel. L'outsider, le 14, l'Arabiato.
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2: Et on va démarrer par le Tour de France et Paul Sexas. Sexas pourra-t-il un jour battre Tadej Pogacar? On vous attend au 32-16 sur RMC. La Dream Team est là, on est là jusqu'à 18h. A tout de suite.
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2: Le Super Moscato Show sur RMC, il est 15h03 et on accueille tout de suite une Dream Team motivée, mais un peu fébrilote en ce qui concerne les Marseillais, Éric Dimeco et Jérôme Pinault. Bonjour messieurs.
10: Comment ça va Pierrot? Salut Jérôme, salut les amis, salut à tous.
2: Et Sarah Pitkowski, qui est moins concernée par l'Olympique de Marseille. Salut Sarah.
11: Salut à tous, salut Éric, salut Jérôme.
2: On ne peut pas être concerné par l'Olympique de Marseille.
11: Non mais ça, vous devriez vous réjouir.
2: Pourquoi?
11: Supporter marseillais. Mais non, mais il y a 48 heures, on disait ils n'arrivent pas à vendre, et là maintenant qu'il y a de la, des joueurs.
2: Alors,
11: qui partent,
2: vous vous plaignez.
11: C'est
12: une boutique éphémère. On dit on va pas boucler et finalement tu vends tout.
2: Le problème, c'est que c'est les meilleurs joueurs qui vont partir.
11: Oui, bah, pour ça qu'il faut s'en douter quand même.
10: Oui, bon, se douter aussi que
11: c'est.
2: Bonjour.
11: C'est aussi les plus grosses salaires qui s'en vont.
13: Bon, en tout cas, c'est la question moyenne qui sera contente. Voilà, j'ai laissé l'OM tranquille pour la question moyenne.
10: Ah, oui, parce que là.
13: Mais c'est vrai que le qualificatif de boutique éphémère, c'est. Ça correspond totalement.
12: T'es en panique, t'as trop de stock au 30, tu boucles au 31.
13: C'est,
12: et
13: qu'est-ce qui est à la mode, c'est les pop-up en ce moment.
2: Eh oui, c'est le pop-up.
11: Généralement, les boutiques éphémères, tu sais, c'est les fins de braderie. Moi qui fais souvent des vide-greniers, c'est la fin du vide-grenier.
13: Alors,
11: c'est-à-dire que tu soldes.
13: Je peux vous dévoiler ma vie privée, Sarah. Je suis allé au pop-up cet été, il y a quelques jours, là, de l'ENA Situation, au parc floral à Paris. Forcé, contraint et forcé par ma fille, évidemment.
11: Oui, mais ça participe à ta culture générale.
13: J'ai compris plein de choses sur les jeunes.
12: T'as compris ta fille?
13: Non, mais tout n'est pas nul. Il ne faut jamais insulter la mode chez les jeunes.
12: Exactement.
13: Oui. Il ne faut pas être devenir vieux con. Eric.
10: Je pense que tu seras vieux quoi avant moi. Je sais pas pourquoi. Et pourtant, tu es beaucoup plus jeune.
2: Le dernier album de Jul, du coup.
13: C'est vrai.
10: Ouais. Non, pas jusque là, mais c'est pas.
13: Aujourd'hui, il y a des dossiers dans l'équipe Mag pour dire que Jul, c'est le symbole de l'OM. C'est comme ça. Il faut pas tout rejeter. Voilà, c'est comme ça.
10: Ah non, mais
13: faut essayer de comprendre. Question moyenne. Alors, elle me fait un peu mal, mais je vous la pose puisqu'on a toujours pas parlé de Zinedine Zidane dans le Moscato Show depuis la rentrée. Question très simple. Quel est le plus probable pour Zizou à la tête de l'équipe de France dans son aventure? Durée de son contrat, mais aussi peut-être plus long, on ne sait jamais. Il gagne la Coupe du Monde. Pendant son mandat, il gagne la Coupe du Monde en tant que sélectionneur.
2: Très dur de gagner la Coupe du Monde de foot.
13: En tant que sélectionneur, il n'atteindra jamais une demi-finale de Coupe du Monde. Il s'arrêtera toujours en quart. Quel est le plus probable pour vous?
2: Elle est nulle.
12: Soit il la gagne, soit il se fait sortir.
13: Elle est nulle.
2: Elle a aucune idée.
13: Quel est le plus probable
2: de la durée de son mandat, de la qualité de ses effectifs?
13: C'est une question moyenne, c'est une question pop-up.
10: Parce que
13: c'est
10: éphémère. Non, mais quand même.
11: Ouais, mais en fait, tu donnes pas de durée de temps. Donc en fait, il a un contrat de combien?
13: C'est 5 ans, je crois, Zizou.
12: C'est ça.
13: 5 ans. Répondez à la question moyenne, s'il vous plaît.
10: Alors, au lieu de.
11: Non, mais ça veut dire qu'une Coupe du Monde dans son.
13: On sait pas, parce qu'il peut prolonger, il peut en faire deux.
11: Bien sûr,
2: oui, dans le premier contrat, il n'y a qu'une.
11: Il n'y a qu'une Coupe du Monde. Bien
12: sûr. Mais en même temps, c'est dans la.
2: À 2030.
12: Terme, tu connais l'effectif.
13: 2030.
10: Non mais tu dis qu'il passera jamais, il arrivera jamais dans le dernier carré, c'est ça?
13: Ouais, il passe jamais un quart de finale.
11: Mais
10: c'est impossible.
13: C'est impossible.
10: La génération qu'il a, c'est impossible.
11: Oui, moi aussi, je pense que c'est
10: donc,
11: impossible.
10: Donc l'autre solution est la plus possible, probable.
2: Très déçu. Pierre Dorian, très déçu par Éric Dimeco. Parce qu'aujourd'hui,
10: je te dis que c'est possible.
2: Aujourd'hui, il y a une très belle génération, mais 4 ans en foot, c'est une éternité. Et cette génération, dans 4 ans, tu ne peux pas savoir où elle en sera. C'est impossible. Oui. Tu sais, ça me rappelle, je crois, c'est Fabien Galthié qui avait dit au sortir la Coupe du Monde 2023, je veux 80% de ces mecs-là à la Coupe du Monde 2027. Au final, je pense que s'il en a 40 ou 50, c'est déjà énorme.
13: C'est pas faux.
2: Et donc, dans 4 ans, 2030, quelle sera la qualité de l'effectif de Zizou? Aucune idée, hein.
12: Il y a quand même des générations qui arrivent.
10: C'est impossible qu'il ne se fasse pas de demi-finale.
2: Pas de demi. Bah ouais. Bah gagner la Coupe du Monde, c'est trop dur.
13: Vous répondez.
12: Moi je pense qu'il a plus de probabilité d'en gagner une que de pas aller dans le dernier carré.
13: Et ben pour l'instant c'est du 50-50. La France du Moscato Show est partagée. On a envie qu'il la gagne en fait, Zizou, la Coupe du Monde. Mais je pense que Pierrot t'es plutôt dans le vrai. Hein. C'est tellement dur.
2: Non mais c'est
13: tellement
2: trop dur
13: de gagner une Coupe du Monde.
2: Vous voyez quand même comment on était favori là.
10: Mais on parle pas
2: on s'est
10: de
2: faire ratatiner.
12: Mais en demi, Pierrot.
13: C'est plus dur de vivre. Fiasco, Eric. On est d'accord.
10: Dis-moi, on est d'accord que tu parles de toutes les compétitions, Euro, Coupe du Monde.
11: Coupe du Monde.
13: Je parle de la Coupe du Monde, moi.
10: Mais Coupe du Monde.
13: Je parle de la Coupe du Monde. Je parle de la Coupe du Monde.
10: Non mais moi je suis sûr de mon coup, moi.
13: T'es sûr de ton coup?
10: Ah moi je suis sûr de mon coup.
2: Parce que nous.
10: Et je suis d'autant plus sûr de. Je suis d'autant plus sûr de mon coup que dans 4 ans, on sera sûrement plus là.
2: Et voilà. Dans 4 ans, tu peux très bien avoir un Brésil monumental de nouveau, hein. L'Italie
10: sûr,
2: de retour.
10: Mais
11: c'est son choix. Moi, là, c'est par défaut.
12: Et la France,
11: on pense qu'il a plus de chances d'arriver en quart de finale, dans le dernier carré. On est d'accord, c'est ça, Eric.
10: Finale, c'est pas le dernier carré. Hein.
11: Non, le dernier carré.
12: Demi-finale, oui.
11: Il a plus de chances d'arriver dans le dernier carré.
10: Bah, non, je sens pas. Moi, il était pauvre.
12: La question moyenne, ça l'a perdu.
11: C'est
12: soit il gagne, soit il va jamais en demi.
10: Mais Sarah, quand même, fait un effort.
12: Sarah, c'est le chien, ça. Faut que tu dormes la nuit. Le chien, c'est bien, mais faut que tu dormes à un moment donné.
13: C'est pour toi, il gagne.
11: Pour moi, c'est impossible qu'il n'aille pas au moins une fois dans le dernier carré.
13: Ah, d'accord. C'est impossible qu'il ne voit pas une demi.
12: Donc, il doit gagner.
11: Oui, c'est ça. Mais donc, ma réponse, comme celle d'Éric, elle est par défaut.
12: Monsieur te demande.
10: Voilà, c'est ça.
13: Il y a de l'évolution. Vous répondez, il gagne la Coupe du Monde à 64% parce que c'est
12: 64
11: parce que qu'ils n'avaient pas compris la question,
13: non,
11: comme moi.
13: Parce que c'est Dieu.
10: On est des leaders d'opinion.
13: Voilà.
10: On est des leaders d'opinion.
13: Vous votez jusqu'à 18h. Et puis après cette conférence de presse d'ouverture, là, il peut que gagner la Coupe du Monde.
12: Spectacle d'ouverture.
13: C'est un one-man show de Zizou.
2: Nous n'allons pas débattre de Zidane aujourd'hui. En revanche, il y a de l'actu à l'OM. Donc, Paixão, Timber attaqué. L'OM est-il en danger? Le Super Moscato Show règle le problème à 16h. Donc d'ici là, il peut encore y avoir des nouveautés. On démarre par le Tour de France. Paul Sexas pourra-t-il un jour battre Tadej Pogacar? Et puis, bien sûr, il y a un match très important ce soir pour l'OL à 21h face à Fenerbahçe pour une place en Ligue des Champions. L'avenir est-il rose à l'OL? Qu'en pensez-vous, supporters lyonnais? Appelez-nous au 32-16. Journal moyen, première édition à 15h45.
13: Oui, je vous parlais d'Ayoub Boadi qui a battu un record. Le transfert le plus cher de France vers l'étranger, l'international marocain. 100 millions pour LA City. Il bat les records de précocité au niveau foot. Mais je vais vous raconter son histoire. Il bat les records de précocité au niveau de ses études également. C'est un phénomène, oui. Très énervant, ce petit jeune. Rendez-vous 15h45.
2: 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Tout de suite, évidemment. 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
14: Ici avec Paul Sexas, 19 ans, nouveau chouchou du public.
10: J'ai beaucoup aimé votre débat sur le cyclisme.
14: La France tenait enfin le successeur de Bernard Hinault.
15: Une image
14: dernier vainqueur tricolore du Tour de France.
12: On ne savait pas s'il allait y participer.
14: Avec déjà 5 victoires cette année.
15: La formation Visma Lise Bike.
14: Pour la prestigieuse Flèche Wallonne.
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14: Paul Sexas est devenu un phénomène de précocité.
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11: 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Breaking news.
2: Alors, on a vécu un beau Tour de France avec, oui, la 4e place de Paul Sexas. Mais c'est vrai qu'il n'y a pas eu de suspense. Pogacar a largement dominé un plateau qui était pourtant relevé. Sexas a confirmé les espoirs placés en lui. C'est un grand. Mais l'écart avec Pogacar aujourd'hui, il est colossal. Alors, est-ce qu'il pourra, selon vous, le battre un jour? Le battre pendant les meilleures années de Pogacar? Ou est-ce qu'il devra attendre son déclin, voire sa retraite au Slovène? 32-16. Le hashtag RMC Live, c'est sur Twitter. Ou alors le 06-12-424-424 pour laisser un message sur WhatsApp, le groupe WhatsApp du Super Moscato Show et d'RMC.
10: Ah bon, Julie... mais pourquoi n'y est pas, nous, dessus?
2: Ah, mais nous, tu peux, toi.
13: Tu peux y envoyer des messages.
2: Vas-y, tu sais quoi? Ah, maintenant, ton numéro il va s'afficher, après tu vas t'emmerder.
13: Sinon, j'allais te dire publiquement.
2: Il n'est pas affiché, c'est sûr. Alors, envoie un message, adresse-toi à tes auditeurs, je relayerai ton message.
13: Et si vous voulez envoyer un message directement à Eric, c'est 06-24.
10: Oui, voilà. Alors, 24.
2: Julien Landry nous rejoint pour refaire le bilan du tour de Paul Sexas.
16: Adi chat.
13: Salut.
10: Mais qu'est-ce qu'il connaît au vélo, lui? Mais ça me déconne, on filait les fautes de tiroir, là, en début de saison.
2: Mais, oui, mais Julien, il adore le vélo, hein.
10: Eh oui. Ah oui, non, mais moi aussi j'adore le vélo.
16: Troisième ville la plus visitée par le Tour de France, Eric.
10: Tous les matins, je vais acheter mon père, moi, le vélo aussi. Ça l'a cogné.
2: La troisième, la première étant Paris, je suppose.
16: La deuxième, Bordeaux.
2: Bordeaux,
13: ouais. Ah ouais.
16: Et la troisième, Pau.
13: Ok.
2: Alors, l'oseille, on peut dire que pour son premier tour à 19 ans, il a rendu une copie très propre.
16: Oui, une vraie montée en puissance pendant 3 semaines pour son premier grand tour. Et les 11 minutes 56 secondes au final entre lui et Poggi montrent l'écart, mais ne disent pas tout non plus. Si le Français a connu un début de tour discret, marqué peut-être encore par sa chute lors du tour Auvergne-Rhône-Alpes, il s'est rapidement mêlé au meilleur, décrochant notamment un podium sur l'étape du Lioran, derrière Pogacar et Evenepoel. Il renouvelle cette performance en haut du Mark Steyn, prend le maillot blanc et se retrouve 4e au classement. Il décide au soir de cette 14e étape de viser le podium. Avec son équipe, il essaiera de faire craquer Isaac Del Toro sur l'avant-dernière étape menant vers l'Alpe d'Huez. Sans succès, Pogacar protégeant parfaitement le Mexicain. Il terminera finalement quatrième avec une pointe de déception.
17: C'est un très bon bilan. Je pense que on savait pas trop forcément ce qui allait pouvoir se passer sur trois semaines. Et aujourd'hui, on a tout mis en place pour que tout se passe bien. Il y a eu très peu de chutes pour l'équipe, quasiment aucune. On arrive avec 8 mecs sains et saufs à l'arrivée et en forme. Et ils ont fait un énorme travail pour que je sois le mieux placé à la fin. J'ai pu batailler pour le podium jusqu'à l'arrivée. Et voilà, je pense que c'est quand même déjà une belle réussite. Forcément, c'est un peu en deçà de mes ambitions sur la dernière étape. Mais forcément, on ne peut pas toujours réussir et ça me rendra plus fort pour la suite.
16: Sexas, qui était le plus jeune participant du Tour depuis 1937, a confirmé son potentiel et ses 7 victoires du début de saison. On le retrouvera au Grand Prix du Québec le 11 septembre prochain, avant les Mondiaux le 27 septembre au Canada, où il croisera de nouveau la route de Pogacar.
2: Alors, j'ai commencé par le ressenti d'Éric et Sarah, avant d'avoir l'analyse de Jérôme Pinot, qui sera forcément différente. Je ne veux pas qu'il influe sur votre avis.
10: Oui, non, mais tiens raison. Vas-y,
11: oui,
10: Sarah.
11: C'est vrai.
2: Alors, Sarah, vas-y.
13: Vas-y, fonce dans le mur, Sarah.
10: Allez, Sarah.
11: Bah,
10: allez,
11: Éric. Un jour, c'est large. Enfin, c'est assez vague hein, pour savoir si, effectivement, Sexas peut battre Pogacar. Je dirais que... Enfin, c'est comme ça, à première vue, et ce qu'est en train encore de faire Pogacar comme démonstration sur la Vuelta, j'ai quand même le sentiment que Sexas pourrait aller battre Pogacar, mais quand Pogacar sera sur...
2: Le déclin.
11: Oui, quand il sera de l'autre côté de la montagne, ouais. Quoi, voilà. Et à 27 ans, est-ce que c'est dans 2 ans, dans 3 ans, est-ce que Pogacar va encore continuer à rouler pendant 3 ans? Voilà, c'est
12: là comme prolonger. Ça.
11: Pardon ?
12: Il vient de prolonger.
11: Oui, il vient de prolonger, mais après, est-ce que lui aura envie, quand il aura battu tous les records et quand il partira toujours à 40 ou 50 bornes de l'arrivée et qu'il n'y aura personne derrière, est-ce qu'il va pas s'ennuyer
13: Pogacar dans l'année prochaine. Quoi.
11: Non, je ne vois pas battre Pogacar l'année prochaine ni l'année d'après. En fait, je pense qu'il a. Le podium du tour est quelque chose de totalement raisonnable dans les deux prochaines années. Je dirais que peut-être le tour 2030, si Pogacar est encore là, est-ce que ce n'est pas l'année où la bascule pourrait se faire ?
2: Donc dans 4 ans. Tu vois ça
11: dans 3 Tours de France.
2: Okay.
11: Ouais.
2: Eric ?
10: Écoute, dans ta question, tu as dit pendant que Pogacar sera au top.
2: C'est l'idée.
10: Donc c'est ça l'idée. Et du coup, la réponse elle est simple, puisque donc je vais être d'accord avec Sarah. Et la réponse elle est simple. Pourquoi ? Parce que le jour où il va le battre, on va dire ah Pogacar il est sur le déclin. C'est-à-dire que c'est pas parce qu'il sera sur le déclin qu'il va le battre. C'est s'il le bat, on va dire ah ouais non mais il est sur le déclin. Donc les dés sont pipés en réalité par rapport à ta question. Donc voilà, moi je j'aimerais revenir juste sur sa performance pendant le Tour de France, parce que j'ai regardé tout le Tour de France et puis j'ai écouté Jérôme et toute la compagnie, pas que d'ailleurs, j'ai écouté ce qui se disait ailleurs et j'ai trouvé
2: ça,
10: que
2: c'est moins bien déjà.
10: Certains étaient durs avec Sexas. J'ai l'impression que quand même il y a des fois, tu vois, il faut expliquer quand même ce qu'est le sport de haut niveau. Moi, je veux bien que on soit exigeant et qu'on soit impatient et qu'on tient phénomène et qu'on a envie de. Mais les gars, là, c'est pas tu fais une Coupe du Monde de foot à 16 ans ou à 17 ans. À 16 ans ou à 17 ans, tu fais une Coupe du Monde de foot. Tu rentres dans un match. Tu peux être remplaçant, tu n'es pas bon, tu sors, tu parles. Là, le mec, il a 19 ans, il part sur un Tour de France. Quand tu pars sur un Tour de France, que tu ne l'as jamais fait et que tu es jeune, il y a aussi la manière d'appréhender ces trois semaines-là.
12: Et la façon dont il a abordé.
10: Tu sais même pas si tu vas aller finir.
12: Il découvre
10: tout. On peut pas reprocher à un gamin d'avoir fait une première semaine peut-être un peu prudente parce que tu veux pas te griller et que derrière tu finisses tes trois semaines un peu bouilli parce que l'effort était supérieur à ce que tu pensais.
11: On n'attendait pas ce qu'il batte Pogacar cette année. La question, est-ce que toi, tu penses que l'année prochaine ou l'année d'après,
10: il y a des gens
13: qui sont déçus.
10: Mais moi, j'ai envie de revenir sur ça, Sarah. Le débat, on va être tous d'accord. Donc j'ai envie de revenir sur ce que j'ai entendu et ce que les gens ont pu dire et les supporters ont pu dire. Où j'ai entendu des gens dire putain, on est déçu, il a pas tenté la dernière semaine.
12: Il a pas gagné d'étape.
10: Il a pas gagné d'étape. Il est pas arrivé à aller chercher Del Toro. Il est pas allé. Oh les gars, vous savez ce que c'est, 3 semaines sur un vélo. Alors je le répète, c'est pas un match de foot de Coupe du Monde à 16 ans que tu fais, c'est pas grave. Tu risques rien là. Tu risques pas d'abandonner au bout d'un match.
2: Il y a des mecs qui vont te remplacer. Son résultat. Donc, finale est exceptionnelle pour un gamin de 19 ans.
12: Ce qu'il fait depuis qu'il a commencé, c'est une première.
10: Mais c'est ça, c'est pour ça. Donc il va se préparer peut-être autrement l'année prochaine pour le Tour de France. Il gérera son Tour de France d'une autre manière.
12: Parce il en aura un dans les jambes.
10: Il en aura un dans les pattes. Et voilà. Donc ça, c'était, j'avais envie de le dire. C'est pour ça que hier, je t'ai lancé sur le Tour de France parce que j'ai entendu des trucs. Des fois, il y a des mecs qui font du, il y a des sportifs de canapé. Des fois, il faut se les encaper quand même, les mecs, hein. Des fois, voilà. Donc, et pour la réponse, moi, tant que Pogacar sera au top, pour moi, il est injouable. Il est intouchable. Et le jour où l'autre va le battre, même s'il est encore là, on dira,
13: si je peux me permettre, Eric, en cyclisme, t'as quand même pas mal de données. C'est le sport, il y a le plus de données de watts, etc. C'est les données. Si sur le record de la montée de l'Alpe d'Huez, Pogacar fait le même record dans deux ans, le monte à la même vitesse, c'est-à-dire qu'il n'est pas sur le déclin et que Sexas le tape, on pourra dire qu'il a battu à la régulière. En cyclisme, l'avantage, c'est qu'on a des données tellement précises en énergie, en data.
10: C'est pas parce qu'il va le battre. Oui, mais c'est pas parce qu'il va le battre dans l'Alpe d'Huez qu'il va gagner le Tour de France.
13: Non, mais c'est un exemple. Eric, comprends-moi, c'est un exemple.
10: Le Tour de France, c'est 3 semaines.
13: Eric Dimeco, c'est un exemple.
10: Avec une équipe.
13: C'est un exemple que je te donne. Si les performances physiques de Pogacar qu'on peut mesurer aujourd'hui au millimètre près sont les mêmes et qu'il le tape, là on pourra dire qu'il a battu la régulière.
12: Et puis tu as
2: Jérôme Pinot.
12: Il y a un ingrédient qu'on n'avait pas jusque-là, puisqu'on découvrait avec lui le tour. Ce qu'était le tour pour un gamin de 19 ans français qui était annoncé comme le successeur et qui devait se battre avec les meilleurs. C'est la première semaine, puis la deuxième, puis la troisième. Sur la première semaine, c'était la totale inconnue. Il n'avait jamais couru plus de 5 jours. Donc il a découvert le tour. Il est allé avec un peu de retenue sur la première semaine. L'an prochain, ce sera différent. L'an prochain, il aura plus d'audace. Il osera plus. L'étape du Lyon, il aura mis fin aux espoirs d'Evenepoel. Il l'aurait achevé, alors qu'Evenepoel, ce jour-là, il reste dans le jeu. Au Markstein, il était le plus fort de tous derrière Pogacar. Mais comme c'est au bout de 10 jours et qu'on lui dit on ne sait pas où on va avec toi, il reste dans le groupe des outsiders. Il n'ose pas suivre Pogacar. Peut-être aurait-il pu le suivre plus longtemps. Il y a plein de choses qu'on n'a pas. Te dire qu'il va le battre à la régulière l'an prochain, non, peut-être pas. En tout cas, il va s'en rapprocher. Les 11 minutes 56 vont être effacées.
13: Tu crois?
12: On va s'en rapprocher. Oui, parce que ce gamin, il va progresser. Alors, effectivement, Marc Madiot, l'autre jour, nous disait, il progresse toujours, il est en perpétuelle progression, Pogacar. Oui, mais enfin, à un moment donné, ça va s'arrêter. Il a aussi, lui aussi, son plafond de verre, qui est très, très haut. Parce que lui, il va continuer à progresser dans le chrono. Mais partout d'ailleurs, il ne peut pas progresser. Hier, il a fait un numéro hier. Mais hier, il est à son niveau normal. C'est derrière. Derrière, c'est moins bon.
13: Jérôme, ce que je te dis, Eric, c'est que Pogacar, il reste à ce niveau, imagine, pendant 2 ou 3 ans. Est-ce que Sexas a la marge de progression pour atteindre ce niveau-là ?
12: Bien sûr. Okay. Il a 19 ans.
13: Tu en es persuadé, toi ?
12: J'en suis persuadé qu'il ait cette marge. Sinon, ça voudrait dire que je ne veux pas avouer certaines choses dans lesquelles je ne crois pas. Si je te dis qu'un gamin de 19 ans, français, qui vient sur la planète vélo à tout dominer, qui éclate tout le monde, on n'oublie pas, c'est qu'il a gagné la Flèche Wallonne cette année quand même. Mmh. Si je dis non, c'est pas possible qu'il rattrape le niveau de ce gars-là en pensant que c'est un génie, bah je pense que l'autre, il fait autre chose que de faire bien du vélo. Donc moi, je peux pas le dire. Donc je dis que c'est possible, il va s'entraîner, il va progresser, il va peut-être changer d'équipe. Il y a aussi ça, hein. C'est une vraie question. Comment ont-ils géré le contrat signé, pas signé? On a eu des échos d'une éventuelle conférence de presse le jour de l'arrivée qui n'a pas eu lieu.
2: Pour l'instant, c'est pas signé.
12: Il a juste dit, ma dernière année de contrat, je vais la faire. C'est-à-dire que quand tu te mets autour d'une table, c'est dans tous les sports pareil. Quand tu parles de prolongation et qu'on te dit, on va faire celle-ci, on verra plus tard, bah, déjà, t'as pas toutes tes infos. Alors, s'il change d'équipe, pourquoi pas? Quelle équipe aura-t-il? Dans quelle équipe va-t-il aller? Est-ce que cette équipe sera meilleure s'il quitte Decathlon? Moi, je ne crois pas. Moi, je pense qu'il doit rester et qu'il doit progresser. Et là, effectivement, lorsqu'on aura toutes les données, toutes les datas, Adrien, dont tu parles, et qu'on voit qu'il sature ou qu'il plafonne, alors peut-être qu'il n'a pas la marge de progression qu'on espérait. Mais aujourd'hui, avec les données qu'on a et ce qu'on a vu, on peut espérer qu'un jour il le batte à la pédale. Attention, la pédale, ça veut dire quoi? Un jour, il n'y aurait rien à plier.
13: À 19 ans,
12: un jour, Groom a plié.
13: À 19 ans, Pogacar n'avait pas les mêmes qualités.
12: Ah ben non, il y a 3 ans d'écart. Si tu fais un parallèle entre les palmarès,
13: à 19 ans, Pogacar est moins fort que
12: Bien sûr. À 19 ans, Pogacar faisait 3/4 du calendrier chez les U19, chez les U23, pardon, chez les espoirs. Lui, déjà chez les pros, lui a déjà gagné une Flèche Wallonne. Pogacar n'avait jamais gagné de course World Tour à 19 ans. Il l'a fait à 20 à 21. Maintenant, est-ce que Paul Sexas a la même marge de progression et peut atteindre les sommets comme Pogacar? Ben ça, on n'en sait rien. Mais si aujourd'hui, je vous dis c'est pas possible, ça veut donc dire que je ne crois pas aux performances de Pogacar.
11: Ça veut dire que tu penses que les performances de Pogacar, elles sont pas
12: naturelles.
11: Oui, exactement.
12: Donc comme je pense qu'un jour, il y aura un successeur à ce gars-là. On a juste, Eric l'a cité, un garçon entre les deux.
13: Del Toro.
12: Remco Evenepoel, pour moi, c'était l'année. Il était à son prime et je pense pas qu'il puisse réitérer ce genre de prépa tout le temps. Mmh. Mais il y a quand même Del Toro entre les deux.
13: Mmh. Mais alors,
10: Del Toro, il a bénéficié de l'équipe
13: Remco,
10: aussi.
13: Oui, prime n'est pas capable de rivaliser avec Pogacar. Donc le niveau est ultra élevé. Hein. Donc pour Paul, le défi est colossal malgré son talent.
12: Je te dis, Pierrot, ce que je te dis, c'est que dans la haute montagne, il a été parfois distancé parce qu'il a géré. Paul, à Solaison, il a géré. À Solaison, il peut les suivre. J'en suis sûr.
13: D'accord.
12: Il est seul dans la montagne, il arrive finalement qu'à 40 secondes. Je pense qu'il peut suivre. Il y a le chrono. Le contre-la-montre, là, Evenepoel, il les a explosés.
11: Tu dis que s'il change d'équipe, les rumeurs laissent entendre qu'il y aurait UAE qui se mettrait sur les rangs pour recruter
12: Sexas. En rappelant qu'ils ont prolongé et Pogacar et Del Toro.
11: Et donc, en fait, oui, ma question est de se dire, mais il n'y a aucun intérêt que Paul Sexas aille chez UAE, il va pas battre Pogacar chez UAE. S'il doit battre Pogacar, il va le battre avec une équipe qui sera constituée pour et qui sera un adversaire à UAE
13: exemple,
11: et Pogacar.
13: Par exemple, la Visma Liseban.
11: Oui.
12: La Visma Liseban, la Sky.
13: C'est pas bon ce que tu fais, Pierrot.
12: Non, évidemment, après, je te parle de l'équipe dans la structure. Il y a 3-4 équipes aujourd'hui dans le monde qui sont capables d'accompagner un vainqueur du Tour.
11: Ok, alors vas-y.
12: C'est Decathlon, c'est UAE, c'est Visma Liseban, et c'est Ineos Grenadiers parce qu'ils l'ont déjà fait.
13: Mais d'ailleurs, à ce propos, t'es sûr qu'on dit un plafond de verre pour la limite?
18: Oui.
13: Non, parce que Manu Petit dit autre chose, lui.
18: Il dit quoi?
19: Mais j'ai l'impression qu'ils sont arrivés à un plein fond de fer. En fait.
13: Donc, fais gaffe, vérifie.
10: Un plein fond de fer.
13: Un plein fer. 32-16, Lucas nous appelle de Pau.
18: Salut Lucas.
13: Ah, ils étaient décidément.
18: Troisième ville qui a le plus accueilli le Tour de France.
12: Qui a le plus d'oseille en France.
13: Salut Lucas.
20: Alors, en fait, du coup, je vous écoutais, ça a un petit peu démontré tout ce que je voulais dire. Je voulais arriver un petit peu avec l'approche que déjà, il y avait Cardage. Qui a considéré notamment qu'on ne pourra pas les comparer à leur top niveau. Je pense que c'est que ça arrivera peut-être.
13: On ne sait pas Lucas, de 27 ans, tu es loin d'être cramé. À 22, tu commences à être.
12: La statistique, en tout cas, les chiffres disent que dans l'histoire du vélo, grands, les très grands, les Indurain, les Hino, c'est 30 ans. C'est
13: à 30 ans,
12: Merckx, à partir de 30 ans, il a été moins invincible.
11: Mais tu parles d'il y a combien de temps?
13: Tu vois
11: ce que je veux dire?
13: Tu peux imaginer qu'à 30 ans,
12: dans un autre vélo, aussi fort.
13: Ouais.
12: Mais même dans d'autres registres.
13: Et à ce moment-là,
12: Julien,
13: Lucas,
12: Sagan, ça commence
13: Paul
12: à
13: aura,
12: à
13: 19, aura 22 ans quand Pogacar en a 30.
18: Il sera vieux.
13: Donc les cartages, c'est une chose.
20: Je pense que c'est vraiment, même à titre comparatif, dans le football, je pense qu'il y a des âges où ils vont être beaucoup plus performants, beaucoup plus dominants. Je pense qu'on ne pourra peut-être pas les comparer à ce moment-là, mais après, comme disait tout à l'heure Jérôme, c'est les datas qui font que je pense qu'on aura peut-être un Sexas qui arrivera aussi au niveau de Pogacar. Mais pour l'instant, ça ne peut pas encore se faire. On voit aujourd'hui tous les pertes qu'il y a eu encore sur ce tour, et notamment quand on aura Pogacar qui peut se permettre de faire l'équipier même sur une dernière étape. Oui. Avec le jeune faire l'équipier, je pense qu'on n'en a pas vu beaucoup. Alors, je suis jeune, mais je n'ai pas vu beaucoup
13: Alors, on a un peu de mal avec ta ligne.
12: Ce gamin, ce qu'on peut dire, c'est qu'effectivement.
13: Ils ont de l'argent pour accueillir le Tour de France, mais les réseaux téléphoniques
12: c'est l'un ou l'autre. Mais ils ont. Cette image dans la dernière étape du Tour confirme que c'est un génie. Parce qu'il le dit sur la fin du Tour de France, j'étais cramé. Cramé, mais capable de rouler en tête sur les champs et d'emmener son leader, en tout cas son sprinter,
13: pour essayer
12: de
13: c'est complètement hors
12: donc
13: norme,
12: ça veut dire qu'il est hors norme. Il est hors norme. Après je te rejoins dans tous les sports, il y a des génies, oui, etc. Ok. Sauf que peut-être ce qu'on ne sait pas, c'est que et là, Eric, tu vas peut-être me sauter à la gorge, mais dans le football, quand ils font une mise au vert de 4 jours, ils font la gueule, les mecs. Là, le vélo, quand tu prépares le tour, tu pars 8 semaines, 9 semaines. Et là, c'est difficile psychologiquement. La limite de Paul sera peut-être qu'à un moment donné, il en a ras-le-bol.
13: Dans le quotidien du cyclisme. Question supplémentaire, très rapidement, est-ce que c'est important pour vous qu'il batte Pogacar à son prime?
12: Mais moi, je m'en tape s'il bat. Mais si Poggi l'année prochaine, il tombe à Edimbourg avec ses sexes.
1: Non. Ce que je veux dire, c'est que, imaginons que bon, le règne passe, Pogacar arrête et Paul se met à gagner plusieurs Tours de France, il manquera rien.
12: Ben non, c'est la suite.
10: Ben
1: non. Non, non. Je vous demande votre avis.
10: Parce que dans ces cas-là, tu peux dire pareil pour Pogacar. Tu peux dire, ben il est arrivé, il n'y avait plus les autres. Chaque génération disparaît.
1: Souvenez-vous, comme ça avait énervé Sébastien Ogier quand il avait posé la question, quand il est venu dans le Moscato Show, il a dit, il y a quand même un regret, c'est que tu ne sois pas tapé plusieurs années pendant une décennie avec le club. Il dit, bah oui, mais bon, il y a les cardages, moi je suis là, je suis un grand champion, comme Sébastien Loeb.
12: Mais comme on peut aussi dire, Julien Alaphilippe vient de donner sa retraite, prendre sa retraite immédiate, mais Julien, avec cette génération-là, des Van Aert, des Van Der Poel, des Pogacar, il n'avait pas le palmarès qu'il a. Il faut savoir profiter des moments, des fenêtres de tir. Et là,
11: c'est un plafond pour être le physique, parce qu'on n'en parle pas
12: du
11: tout.
12: Non, psychologique, j'ai l'impression que
11: c'est plus psychologique que physique.
12: Ouais, est-ce que physiquement il est large, quoi. 19 ans, t'es loin d'être cramé et t'as quand même 7, 8 années.
11: Tu peux te blesser et avoir.
12: Ça oui.
1: Dans un instant, Sarah Pitkowski va pousser un coup de gueule. Elle n'est pas d'accord.
10: Pas toi, après tout ce que tu as fait, Sarah, quand
1: même. Avec la wildcard accordée à Gaël, mon fils. Et évidemment, qui viendra défendre Gaël ?
21: Eric Salio.
1: A tout de suite.
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3: Il est 15h31 sur RMC, c'est le Super Moscato Show. Avec aujourd'hui Sarah Pitkowski, Jérôme Pinault, Eric Dimeco et Adrien Aiguin. Alors, dans une demi-heure, les infos sur les transferts à l'OM, c'est Paixão qui est le plus susceptible de bouger rapidement. Tout ça n'est pas bouclé, mais il y a des infos, ça avance. L'OM est-il en danger ? Le Super Moscato Show règle le problème et vous venez débattre au 32-16. Je vois la mine déconfite de Jérôme Pinault. Je n'ai pas Eric Dimeco en face de moi parce qu'il est à Marseille. Mais
4: n'est pas inquiet.
3: Non, on n'est pas inquiet. Non, bah, ça se voit pas d'ailleurs.
5: Non, on n'est pas inquiet.
3: Pas inquiet.
4: Pas du
3: bon,
4: tout.
3: Bah, très
4: pas
3: bien.
4: Du tout.
3: Bon, rendez-vous à 16h, le tennis.
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3: C'est le cri de gueule de Sarah Pitkowski. Avant que tu démarres, Sarah, nous accueillons Eric Salio, notre spécialiste tennis. Bonjour Eric.
6: Bonne journée à toutes.
3: Oui, alors.
7: Ouais.
3: Alors, attends, c'est l'US Open. Eric est en vacances en Italie. On s'en fout que tu sois en vacances en Italie. Ah ouais. Excuse-moi. Hein.
4: C'est incroyable,
3: Eric. Alors, pour une fois, tu ne vas pas nous donner des infos et faire un papier. Je t'ai convié parce que tu n'es pas d'accord avec Sarah et ça va nous offrir un échange intéressant. Sarah, tu estimes que Gaël, mon fils, ne mérite pas vraiment sa wildcard à l'US Open ou en tout cas qu'elle aurait dû être attribuée à un autre joueur français, Arthur Géa.
7: Exactement. Donc, on s'est annoncé que Gaël fait sa dernière saison sur le circuit, ce qu'on appelle plus communément une tournée d'adieu, que son classement ne lui permet pas d'entrer dans certains tableaux et que depuis janvier 2026, Gaël, mon fils, a bénéficié de l'accord entre les fédérations pour avoir une wildcard à l'Open d'Australie. Il a eu une wildcard à Indian Wells, il en a eu une à Monte Carlo, il en a eu une à Acapulco, il en a eu une à Montréal il y a 15 jours, et donc arrive le tournoi de l'US Open où la question se pose, on donne une wildcard. On peut le voir de deux manières différentes. Une wildcard, c'est soit tremplin, c'est-à-dire qu'on aide et on récompense un joueur
4: en progression, un jeune.
7: En progression, ou en tout cas, on l'aide à passer un cap parce que son classement ne lui permet pas. Ou, et ce qui est souvent arrivé à Roland-Garros, parce qu'on bénéficie de 6 wildcards, on donne une wildcard parce que c'est ton dernier tournoi que tu fais devant ton public, ton classement ne le permet pas, c'est ton match d'adieu. Les Gasquet, les Simon, les Tsonga, voilà, ça a été le cas. Mais là, en fait, on a eu un jeune joueur qui s'appelle Arthur Géa qui a gagné un ATP 250. C'est-à-dire qu'en 15 jours, on a 3 joueurs qui ont gagné un ATP 250. Lucas Vanhaché, qui a 22 ans, qui est aujourd'hui 40e mondial, Quentin Alice, qui a gagné Kitzbühel, et Arthur Géa, qui a été gagné Los Cabos. Et de son classement, qui était 120, il monte 83, le lundi 3 août, au matin. C'est le jour où on donne les wildcards. Et donc, lui, son classement ne lui permet pas de rentrer dans le tableau, parce que les inscriptions...
3: le cut.
7: Non, c'est 110, mais c'était bien avant, en fait. La liste était... Donc là, Et il sort, au moment où la fédération révèle les wildcards, il sort à 83. Moi, ma question, aujourd'hui, je ne comprends pas qu'on ait de facto donné la wildcard à Gaël, mon fils, et qu'on n'ait pas donné cette wildcard à Arthur Géa, qui est aujourd'hui en qualif, qui est en train de passer son premier
4: deuxième tour des qualifs.
7: Il est au deuxième tour des qualifs. S'il y en a un qui devait mériter cette wildcard à l'US Open, c'était bien
4: lui.
7: Sur le mérite sportif, sachant qu'il continue sa tournée d'adieu, Gaël. Il va en avoir une au Rolex Paris Masters. Il va peut-être en avoir une au tournoi.
4: Oui, on a l'impression que ça fait 15 fois qu'il fait ses adieux.
3: Ah non, mais la tournée dure depuis 2 ans.
4: C'est l'adieu par tournoi. C'est Mick Jagger, le mec.
7: Parce que là, il y avait un joueur français qui méritait plus la wildcard sur le plan sportif. S'il n'y avait pas eu de résultat et s'il y avait nos discussions, ok, on donne à Gaël. Mais là,
8: sauf que ce que tu dis, c'est l'organisateur qui invite, c'est pas.
7: Non, nous, c'est nous la fédération.
8: Alors,
7: non,
8: il y a, mais, la fédération. Oui, mais nous, côté français.
7: Non, c'est la fédération.
3: Il faut expliquer comment fonctionnent les wildcards dans les grands chelems et ensuite
7: la fédération, elle a 8 wildcards. Il y en a une, ça dépend des accords qu'il y a entre les grands chelems. La fédération française de tennis a la possibilité de choisir sa wildcard féminine et masculine à l'Open d'Australie et à l'US Open. On fait des échanges, ce qui n'existe pas à Wimbledon. Voilà. Et on choisit qui on veut. Les critères sont totalement open et définis par la fédération, qui décide soit de récompenser un ancien, soit de donner à un jeune, soit de faire une qualif entre des jeunes joueurs pour
8: soit
7: mériter la World
8: sport,
7: Cup.
8: Quoi. Soit de choisir la méritocratie.
3: Le principe d'une wildcard, c'est que c'est à la discrétion de celui qui la détient.
8: Bah oui.
7: Exactement. Et donc là,
3: qu'est-ce qui ne va pas, toi, Jérôme?
8: Moi, ça ne me chiffonne pas parce que Gaël Monfils, alors effectivement, la tournée d'adieu, elle dure depuis un moment, mais Gaël, il a été invité à Roland-Garros parce que c'est chez lui, mais là où il a plus performé en Grand Chelem, c'est l'US Open. Il a été demi-finaliste.
7: Oui, enfin, tu sais, Wawrinka, il n'a pas eu la wildcard. Wawrinka, il a gagné l'US Open.
8: C'est la Fédération Suisse, là.
7: Il a gagné l'US Open.
8: Oui, mais je sais bien.
7: Il a gagné l'US Open, on lui a pas donné de wildcard.
8: Est un personnage du tennis mondial. Et je pense que peut-être pour une dernière, ils l'ont invité lui et ça l'empêchera pas d'aller dans le tableau final s'il gagne cette finale des tableaux des qualifs. Ils vont peut-être y aller tous les deux. Mais bien moi, sûr. Je suis organisateur. Je demande à une fédé. Je suis la fédé. Bah, Gaël Monfils, ça représente plus pour moi encore que mes jeunes joueurs.
7: C'est pas l'organisateur.
8: Non, mais la fédé.
7: C'est quoi le rôle d'une fédération?
3: Éric Salio.
8: Ah, mais ça.
2: Alors, la règle du jeu, elle est connue, Sarah. Oui. Le cut, c'est 6 semaines avant. Oui. Arthur Gia, il a performé 1 semaine trop tard. Je suis désolé pour lui. Maintenant, c'est vrai qu'il y avait un arbitrage à faire. Ça a été dealé bien en amont, Sarah. À Roland-Garros, Gilles Moreton a dit, t'inquiète pas, t'auras ta wildcard pour lui.
7: Mais ça s'entend, voilà. On est à Roland-Garros.
2: Et tu vas quand même pas priver un mec comme Gaël Monfils, qui a quand même un sacré CV, d'un 70e grand chelem dans sa carrière, d'un nouveau chelem à New York, dans la ville où il a toujours pété le feu. Il a fait une demi. Il n'est pas passé loin de gagner le titre une année, croyez-moi. J'y croyais comme un fou.
8: Il le pète toujours, d'ailleurs, parce qu'au vu de la danse d'hier, il le pète toujours le feu.
2: Mais exactement. Il va vendre des tickets. Enfin, ça, c'est pas le problème de la Fédération française.
7: Non, arrête, Eric. La vente des tickets, elle ne tient pas sur les épaules de Gaël.
2: Il va offrir un dernier carton d'invitation à Gaël Monfils pour service rendu. Et bien, en plus, ça va faire du bruit à New York. Il va jouer à 40 berges, un grand chelem. Tu crois pas que ça va attirer du monde?
3: Oui, mais là je suis désolé, mais si c'est pour attirer du monde, dans ce cas, c'est à l'US Open de réserver une wildcard à mon fils, pas à la Fédé France, bien sûr. L'argument de il attire du monde, ça, c'est pour les Américains, c'est pas pour la Fédé française.
2: Mais je pense que Gilles Moreton a appelé son collègue américain en lui disant, écoute, t'aurais pas une wildcard pour Gaël parce qu'on a un petit problème avec le petit GA. Et on dit désolé, on en a plus sous la main. Donc ils ont tranché. Voilà.
3: Si les Américains veulent Gaël, ils l'invitent.
4: Après, Eric,
7: ils avaient déjà le choix, ils n'allaient pas le faire avec Gaël.
4: Eric, vis-à-vis de la Fédé, de la DTN, quand on est dans une situation quand même assez catastrophique dans le tennis français, globalement, au niveau des résultats.
2: Ça a changé, Gilles Simon vient d'être nommé directeur du
4: haut niveau. Oui, mais le signal est terrible, Eric, quand tu vois ça de l'extérieur. C'est-à-dire que ça fait des années qu'on fait des débats sur les jeunes. Qu'on accompagne
2: il
4: mal
2: va se qualifier
4: qu'on...
2: les doigts dans le nez.
7: Mais tant mieux. Mais
8: le signal,
2: il va gagner plus de points ATP, donc tout le monde cherche
7: une place sur ce point.
3: Il
7: n'y
3: a pas de débat. On n'est pas tous en même temps.
7: Le signal d'une direction technique nationale, c'est quoi? C'est je récompense les anciens ou je suis là pour que le futur, je lui mets le pied à l'étrier.
3: L'arbitrage d'Éric Dimeco sur cette wildcard.
5: Aïe. Vous m'avez mangé le cerveau là, parce que je comprends ce que nous dit Sarah, puisque j'étais pas de ce côté-là au début du débat. Hein. J'étais plutôt comme Éric Salio. Moi, Gaël, le voir jouer, je me régale, donc je suis content.
7: Bah, moi aussi.
5: Il va faire le truc. Oui, non, mais j'ai compris ton propos, hein, Sarah. Il y a pas de souci. Mais moi, j'étais plutôt de ce côté-là, du côté où je suis pas sûr de me lever pour le petit, pour lui, je regarderai pour Gaël. Donc maintenant, tu m'as un peu mangé le cerveau avec ton raisonnement, en effet, qui est plus dans l'intérêt du tennis français et dans l'intérêt la décision aurait dû être prise dans l'intérêt de l'avenir du tennis français. Et je comprends ce truc-là. Mais si je dois tricher, je suis content que Gaël fasse quand même l'US Open. Parce que c'est un mec à part. Alors, il est français, on le regarde d'un œil peut-être avec les yeux de l'amour, mais moi même encore aujourd'hui quand je regarde un de ses matchs, je me régale, quoi. C'est il a un truc, ce gamin,
4: il se passe toujours quelque chose avec lui,
7: mais ça n'enlève rien.
5: Maintenant, je comprends ce que vous dites, ce que Pierrot dit. Normalement la Fédé aurait dû prendre une décision en pensant à l'intérêt du du tennis français. Je comprends ça, je suis d'accord avec vous, mais je suis content qu'elle fasse du sport.
3: Voilà. Merci Eric Salio d'avoir interrompu tes vacances italiennes.
8: Ciao. Ouais. Ouais,
5: j'arrive en vacances. Ciao,
3: C'est pourquoi ça nous fait rire. Les paris tout de suite.
5: C'est nul, c'est pas rigolo.
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3: Avec Christophe Payet. Bonjour Christophe.
11: Salut messieurs, dames. Bonjour.
3: Salut
11: à
3: Christophe.
11: Tous.
3: Alors, Lyon, Fenerbahçe. Alors, il y a deux mauvais élèves qui discutent au fond de la classe. C'est Jérôme Pinault et Sarah Pinault.
11: Non, pas du tout. On est concentrés.
3: Donc,
11: alors, vas-y. Lyon joue le match le plus important de l'année. Il faut absolument se qualifier pour la Ligue des Champions. Et pour ça, eh bien, il faut au moins faire un match nul et espérer se qualifier en prolongation ou au tir au but. Mais une victoire, c'est encore mieux. Et c'est 1,88 la victoire de Lyon, 3,70 le match nul et 3,65 la victoire de Fenerbahçe qui n'a perdu qu'un match cette saison. C'était en championnat lors de la première journée de Super League. Lyon va plutôt bien. Une seule défaite, c'était le tout premier match contre le

0: Je viens d'entendre la victoire de Lyon, les deux équipes qui marquent et
1: le déjà ça c'est 3,40.
0: Voilà.
1: Et tu rajoutes Openda et t'es quasi à 5 aussi.
2: Ok. Et côté turc, si tu mets but de Greenwood.
1: Alors Greenwood il est à 3,50. Déjà rien que lui tout seul.
2: Et
1: comme
2: si
1: ça.
2: Les deux équipes qui marquent, enfin victoire de Lyon avec les deux équipes qui marquent avec but de Greenwood. Ouais.
1: Là, tu es sur une cote aux alentours de 10, parce que déjà,
2: voilà.
3: À peine. Je vous conseille le match nul, la prolongation, gros comme une maison.
2: Petit bras, mais non.
3: Ça va pas être facile, ce match. Hein.
2: Vous croyez jamais facile.
3: Parce que Lyon a fait un bon match de l'année.
1: Oui.
3: Le match va pas être facile. C'est une des meilleures équipes des barrages, Fenerbahçe. Ouais. Il se découvre. Ça va
1: d'où l'intérêt de se découvrir avec le 1L, les deux marques, Openda, etc., ou Greenwood.
3: Merci, Christophe.
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3: C'est l'heure du journal moyen, première édition.
6: Gros plan sur le phénomène Ayoub Bouadi qui bat tous les records de précocité en foot, mais aussi dans sa vie et au niveau scolaire. Et oui, Eric, il y a des joueurs de foot qui travaillent bien à l'école. Contrairement à ce que
7: attends,
6: tu dis.
7: Ne me vise pas parce que je n'étais pas un mauvais élève, moi.
6: Ah oui,
3: il a son brevet, Eric. Quand même.
6: Non, le bac, Eric. Bac général ou bac technologique?
7: Ah non, moi j'étais technologique.
3: Ah, le bac to bac, ça c'est nous. Ça.
6: Ah oui, bac to bac, c'est le PSG, c'est Pierrot.
3: C'est nous. Ah journal bon moyen tout de suite sur RMC.
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3: Il est 15h47 sur RMC, journal moyen, première édition.
6: À la une du journal moyen première édition, l'actu, la culture, les médias, disparition d'une légende mondiale de la chanson. Ayoub Bouadi bat tous les records en foot, mais aussi dans la vie. Et puis j'ai un très bon tu préfères d'Estelle Midi. J'adore cette rubrique qui concerne en particulier, en particulier.

0: partie. Les gens qui fréquentent la Baule.
1: Ah,
0: Jérôme Bidon et Sarah Sikorski. Oui. Question de tenue vestimentaire. Ah. Vous écoutez RMC.
2: La dernière fois que j'ai croisé Sarah à la Baule, autant te dire que la tenue vestimentaire, c'est, on n'était pas sur du haut de gamme baulois. Ah. Elle était en balade avec le chien. Et là.
0: Droit de réponse, Sarah.
3: Attention. Ah. Ben oui, je partais en balade à la forêt.
0: Ok. Ah. C'est loupilou. Vous écoutez RMC.
4: Oh, c'est discussion de bourgeois de la Baule. Me régale, moi. Oh, je me régale.
0: C'est
4: je
0: le 2732e journal moyen de l'histoire du Super Moscato Show.
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0: Nous avons obtenu aujourd'hui la disparition d'une reine. Tout le monde connaît ses chansons.
3: Jolene, Jolene,
0: Ah, il chante Jérôme Pinot. Hein. La reine de la country music est décédée. Dolly Parton nous a quittés à l'âge de 80 ans. Elle a vendu 100 millions d'albums dans sa vie. 3000 chansons.
2: Un peu moins qu'à
0: elle a influencé de nombreuses stars actuelles comme Miley Cyrus ou Beyoncé.
4: C'était sa filleule, Miley Cyrus.
0: La chanson que vous entendez, c'est Jolene, pas mal. Mais il y a aussi 9 to 5. Pas mal. Tu retiens bien ça. Hein. Mais. Et c'est là qu'on apprend des choses dans le journal moyen. Quelle est la chanson qui leur a apporté le plus d'argent?
4: Ben c'est la reprise de café, comment elle s'appelle
0: pour, il est là, Eric. Elle a chanté cette chanson en 1972. Costner. En 72, ça passe plutôt inaperçu. C'est pas un tube mondial. Mais 20 ans plus tard, 1992, cette chanson va devenir un succès mondial grâce à un film et grâce à Whitney Houston.
2: Ah, c'est country à la base.
4: Ah oui, c'est elle.
3: C'est elle au départ.
0: Ce tube mondial.
2: Tu l'as, le tube, là?
0: Eh bien, c'était Dolly Parton. C'est incroyable. I will always love you.
2: Ah oui.
0: Alors, j'ai revu le film cet été avec Kevin Costner à la télé, c'est passé. C'est un peu vieilli quand même. Hein.
4: Le film.
2: Non mais déjà à l'époque c'était une énorme daube. Attention, énorme légende sur Bodyguard.
0: C'est la chanson
2: daube qui est géniale. Ultime, c'est un nanar pas possible. C'est catastrophique.
4: Oui,
2: ce film.
4: Mais il y a Whitney Houston et puis Kevin Costner. Kevin Costner était au top à l'époque.
0: Est-ce que Kevin Costner on le classe dans la classe des plus grands? Parce que attention, Hollywood c'est large. Est-ce que c'est une partie du top 5?
2: Non.
4: Top 5 peut-être pas, mais il a eu une période quand même quand il fait danser avec les loups.
0: Il a eu une période.
2: J'aime pas du tout Kevin Costner. Hein.
0: Ah ouais.
4: Non.
0: Bah voilà, c'est réglé. Bon. Bah écoute, voilà.
2: En fait, il y en a tellement qui sont meilleurs. Après, c'est un bon acteur.
4: T'as les incorruptibles aussi. Il est top là.
2: C'est pas une légende.
0: Il nous affirme ça. J'ai la version originale. Tu veux, Jérôme? Tu l'as commandé. Version originale de cette chanson.
2: Ah ouais, top.
0: Ah oui, pas loin.
2: Il y a pas beaucoup de réinterprétations.
4: Ben c'est la même, hein.
0: Ouais. Mais à l'époque, en 72, c'est pas devenu un phénomène.
3: Ah ouais.
0: En 92, grâce au film.
3: Mais on aura appris quelque chose, effectivement.
0: On apprend des choses dans le journal moyen.
2: Par exemple, énorme différence entre Whitney Houston et Kevin Costner.
0: Oui, oui.
2: C'est-à-dire que Whitney Houston, c'est très haut. Kevin Costner, c'est le FC Nantes, quoi.
4: Attention, lequel de FC Nantes? Celui de Kita? Ou celui des années 70 avec Harry Michel, capitaine?
2: Parce que l'actuel, c'est une insulte envers Kevin Costner.
0: C'est un transition. Belle histoire. Un petit jeune formé en France bat tous les records. L'histoire d'un surdoué. Direction un club que tu adores, Eric. Manchester City, Manchester.
6: Is Eric Dimico, legend of Marseille.
0: Hi Noël. Alors, c'est officiel depuis midi 38 aujourd'hui. Le jeune joueur du LOSC, Ayoub Bouadi, 18 ans, international marocain. Il a choisi de jouer avec la sélection marocaine. On l'a peut-être loupé celui-là. C'est son choix. On l'a même pas loupé. Il a choisi de jouer avec le Maroc. Il quitte le LOSC. Il quitte la France pour City. Selon Olivier Létang, le président du LOSC, le transfert s'élève au minimum à 100 millions d'euros.
3: Pourquoi donc, au minimum? Parce que ça négocie encore.
4: C'est pas tout exactement, tu sais.
0: C'est la plus grosse vente d'un joueur de Ligue 1 pour un club étranger. Mm-hmm. 18 ans, record battu. Mais le petit Ayoub Bouadi bat aussi d'autres records. Il fait partie de ces gens qui sont énervants. Il a joué son premier match en pro avec le LOSC à 16 ans et 3 jours. C'est jeune hein, quand même, à 16 ans et 3 jours. C'était avec le LOSC, c'est le record du LOSC, record historique pour ce club. À 15 ans, on parle de l'école et de sa formation scolaire. À 15 ans, il gagne le concours d'éloquence des centres de formation à l'Elysée. devant Brigitte Macron. C'est-à-dire que là, t'as un peu de pression quand même, concours d'éloquence. Déjà, il faut passer les sélections, bah, t'arrives à l'Elysée, c'est quand même la pression, voilà. Il a eu son bac scientifique, bac général scientifique, à l'âge de 16 ans, en 2024. En même temps, il menait sa carrière de footballeur, hein, centre de formation. Mention très bien. C'est juste pas qu'il a eu le bac, c'est-à-dire qu'il a mention très bien. Et à 16 ans, il s'inscrivait en licence de maths, en même temps qu'il débutait sa carrière au LOSC. Et dans une interview de l'équipe, il disait que bah, y a toujours une beauté dans les maths, c'est son truc. Le foot, c'est aussi souvent vu comme un art, de très belles choses se passent avec de très beaux joueurs. Mais je ne pense pas qu'il y ait une similarité entre ces deux beautés. Il dit actuellement, je fais beaucoup d'arithmétique. Le but, c'est de démontrer des axiomes, des principes. Voilà, c'est la vie du petit.
3: Nous aussi, on démonte des principes dans le SMS tous les jours.
4: Non, c'est, tu as raison.
0: On est sur un phénomène. Ouais,
4: hein.
0: On
4: nous appelle pas la NASA pour rien.
2: Et dire que ce garçon a partagé le vestiaire avec Rémi Cabella, vous imaginez?
0: Ah, il a fait toutes les sélections de jeunes en bleu. Et pendant, la Coupe du Monde, Guy Stéphane s'est exprimé sur Boadi quand on a affronté le Maroc. Évidemment, les mauvais journalistes comme nous, enfin mauvais, curieux, on lui dit mais pourquoi vous l'avez pas sélectionné? Il dit que déjà la philosophie de Deschamps, c'était pas de bloquer un joueur une minute, le faire jouer en sélection pour après qu'il ne puisse plus jouer pour le Maroc. Il a dit surtout c'est son choix. Il a choisi de jouer avec le Maroc quand il était sur le
3: Yamal, il a joué. Il a joué son premier match pro avant 16 ans, non?
0: Oui. Mais le record, c'est avec le LOSC.
3: Oui,
0: puis il y a Paganelli qui
1: est. Il y a un inconnu, Eric, dans ta carrière. Basile était un peu comme ça, Boli, comme ça, très en avance.
4: Ah oui, c'était un ingénieur.
0: C'est pas beau ce que tu fais.
4: Bien sûr.
0: Allez, Pierrot, transition.
4: Quand même, ça me déconne.
0: Le tu préfères de chez Estelle, qui concerne la bol. Moi, j'adore les tu préfères dans Estelle Midi. C'est leur question moyenne à eux. Attention. Et là je m'adresse aux gens qui fréquentent entre autres la bol, hein, mais aussi Arcachon, Biarritz. Tu préfères, quand il fait un peu frisqué le soir, tu sais, à la tombée de la nuit, coucher de soleil, 20h, tu quittes le bar pour aller au restaurant.
2: 20h à la boule, il fait
0: ton pull,
2: chaud, très chaud.
0: Le pull, tu le mets parce que tu emportes une petite laine.
3: Je te vois venir.
0: Noué sur les épaules.
3: Je te vois venir.
0: Ou noué autour de la taille.
2: Ah. Bah, c'est Sarah et
4: la mode, c'est sur les épaules, non?
0: Oui, mais c'est quoi la mode et c'est quoi
3: Ça dépend l'âge.
4: Ça, je connais pas, hein.
3: Ça dépend l'âge. Si t'as moins de 25.
0: La quarantaine.
3: Bon, tu peux le mettre sur les épaules, mais un jeune de 18-19 ans qui le met sur les épaules et qui le noue.
0: Hein. Il y en a beaucoup, hein.
4: Ah, ouais, mais Sarah, il y a problème. Non, mais Sarah, toi, il y a problème. Tu es obligé. Tu es obligé de le mettre autour des épaules, toi, Sarah, parce que autour de la taille, tu marches dessus, non?
3: Bah, moi, je fais une robe avec le pull et je mets une ceinture.
0: Voilà.
3: Tu vois?
0: Est-ce que quand on noue le pull autour de ses épaules, on est plutôt de droite?
3: Hein?
0: Ah, mais c'est un vrai marqueur social politique, non? C'est vrai.
1: C'est pas impossible.
4: Non, mais à la balle, il n'y a pas de mec de gauche.
2: J'ai croisé une personne de droite, il n'y a pas longtemps à la balle, ils avaient bien le pull sur les épaules. Fièrement.
0: Bien noué.
3: Ah, j'ai cru que t'allais dire, j'ai croisé des personnes de gauche à la balle.
1: Sarah, te croyais pas.
3: Elle n'en est pas beaucoup non plus.
1: Je fais un mea culpa à tous les fans de Nanar, puisque j'ai qualifié Bodyguard le film de Nanar, mais c'est même pas un nanar. Et donc là, je suis désolé, parce qu'il y a des gens qui adorent les nanars. Et Azot Wicked me reprend sur WhatsApp, il me dit un nanar, c'est un film qui est tellement raté qu'il en devient comique et divertissant involontairement, comme
4: Vercingétorix.
1: Donc Bodyguard n'est même pas dans cette catégorie là pour Azot Wicked.
4: Non, mais
1: cherches ce soir sur une plateforme.
3: Non,
1: tu le regardes.
3: C'est comme Notting Hill, c'est comédie romantique.
4: Mais j'aimerais bien, Adrien, cherche. Je pense que c'est un film qui a eu beaucoup de succès.
2: Coup de foudre à Notting Hill, c'est du top film. Et Bodyguard, c'est.
1: Non, mais c'est quand même mieux.
2: Ah ouais?
1: Bodyguard. Mais regardez-le.
2: Allons-y, on a une heure.
1: Faites-vous votre avis.
3: Oui, mais tu l'as vu à l'époque. Dirty Dancing alors?
1: Non, mais Dirty Dancing, c'est un film mythique.
2: Vous allez au cinéma tous les deux ou ça vous arrive souvent?
1: Même si ça vieillit, tu peux trouver un peu ringard aujourd'hui, mais c'est un film mythique.
3: Ouais. Bah oui, c'est mythique. Bah, Bodyguard, ça l'est. Ça l'est par la musique.
1: Par la musique.
3: Il y a un film, c'est ça, et par les acteurs.
0: Il y a un film qui va mettre tout le monde d'accord dans quelques semaines, c'est Feignas, avec premier rôle Vincent Moscato.
2: Ah ouais.
0: Il est en train de tourner 20-20, là. Il arrive
4: le
0: là.
4: Kevin,
3: c'est Feignas au masculin ou au féminin?
0: Kevin Costner.
1: Dans un instant. 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
1: Vous écoutez RMC, le Super Moscato Show continue avec l'actu transfert à l'Olympique de Marseille. C'est surtout sur le dossier Paixão que ça bouge. On va vous donner des infos. Et ensuite, on débat. L'OM est-il en danger? Le Super Moscato Show règle le problème. 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RMC, il est 16h. Avec Thibaut Dinouel. Bonjour Thibaut.
27: Bonjour Pierre, bonjour à tous. Encore du orange sur la carte de Météo France. Nouvelle dégradation orageuse et nouvelle vigilance émise pour 12 départements du centre et de l'ouest, de l'Ille-et-Vilaine aux Deux-Charentes en passant par le Loir-et-Cher. Alerte à partir de 18h. Orage, rafale de vent, mais aussi averse de grêle attendue. Au Népal, ce sont des inondations monstres qui ont frappé le pays. Coulée de boue impressionnante et meurtrière. Le bilan ne fait que s'alourdir, au moins 95 morts et près de 400 touristes portés disparus. Ça s'est passé dans le nord du pays, près de la frontière avec la Chine. On ne sait pas encore si les Français font partie des personnes recherchées. Sébastien Lecornu à Mayotte, visite sur l'île dévastée il y a près de 2 ans par le cyclone Chido. Des syndicats ont appelé à la grève pour réclamer une hausse des salaires, mais les manifestants ont été expulsés avant l'arrivée du Premier ministre. Il est accompagné aussi de Laurent Nunez qui a annoncé un renforcement des frontières pour lutter contre l'immigration clandestine. Le ministre de l'Intérieur qui apporte son soutien aux forces de l'ordre. Réaction après l'affaire Delogu. Le député insoumis de Marseille visé par une enquête après une altercation avec 3 policiers en civil dans son immeuble de la cité phocéenne. Les fonctionnaires ont déposé plainte pour outrage. Un retour qui fait couler beaucoup d'encre au Royaume-Uni. Celui du prince Harry, de son épouse Meghan et de leurs 2 enfants. 6 ans après s'être délesté de leur fonction royale et s'être installé aux États-Unis, la famille est de retour en Angleterre pour une durée indéterminée. Football, l'OL est à 90 minutes d'une qualif en Ligue des Champions, mais pour cela, il faut impérativement s'imposer ce soir contre Fenerbahçe. Avantage du terrain pour les Lyonnais pour ce barrage retour après le match aller, un but partout. En Turquie, RMC, 16h, 3 minutes, c'est le Super Moscato Show.
1: Et on continue avec l'Olympique de Marseille. On parlera de Lyon à 17h sur ce Lyon-Fenerbahçe. Voyez-vous l'avenir de l'OL en rose. Mais d'abord, l'OM est-il en danger sur les dossiers Paichet au Timber? À tout de suite.
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1: Le Super Moscato Show, il est 16h04 sur RMC. Sarah Pitkowski mange une gaufre, c'est l'heure du goûter. Tranquille, prends ton temps. Jérôme Pinault, lui, ça va, il peut parler.
28: Ouais, pas manger.
1: Et Eric Dimeco, on sait jamais ce qu'il fait. Et on l'a pas sous les yeux, Eric.
29: Non, moi je suis sérieux. Je suis sérieux. Et tu sais, Pierrot, que je prépare les galéjades, donc mon festival de l'humour, donc je suis parrain. Super. Dans mon village, les Taillades, à côté de Cavaillon.
1: C'est plein.
29: Voilà, vendredi, samedi.
1: Vous avez tout vendu ?
29: Oui.
1: Guichet fermé.
29: C'est bien. Franchement, c'est bien. On est content.
1: Du Patrick Bosso, voilà.
29: Du Bosso, du Ziz du Panier, le
1: du vendredi, Greg.
29: Du Greg Empêche-moi, Greg Pétras, notre.
1: Ils sont tous supporters de l'OM Pyro.
28: Non, mais là, c'est normal.
29: Ah là, il n'y a que des supporters de l'OM Pyro. Alors, par contre, j'ai une bonne nouvelle pour toi. Je travaille l'année prochaine pour la venue d'un supporter du PSG qui est très, très bon.
28: Paul de Saint-Cernin.
29: Qui est un ami à nous.
1: Paul de
29: Saint-Cernin,
1: il est dans le.
29: J'espère qu'il viendra.
28: Je finis par courir, Eric.
1: Tu l'aurais fait venir il y a deux ans, c'était gratuit. Alors, mais là, plus le temps passe, plus ça va te coûter cher. Hein.
29: Non, mais il est bon. Les bons artistes, on les paye. Il n'y a pas de souci. Voilà. Ça fait partie du jeu.
28: Vous connaissez Paul de Saint-Cernin. Voilà,
29: le talent, ça se paye, les gars.
28: Enfin, le grand public l'a découvert chez Léa Salamé. Dans quelle époque sûr. C'était le sniper. Il faut savoir que et c'est un coéquipier de Pierrot au Média FC depuis des années, depuis 10 ans. Et j'ai une question moyenne pour toi, Pierrot. Est-ce qu'il est meilleur en humoriste ou en footballeur, Paul de Saint-Cernin?
1: Très bon joueur.
29: C'est un bon joueur. Très bon joueur, Paul. Moi, je l'ai vu, moi, à l'époque, jouer.
1: Donc, comme ça fait longtemps que je ne l'ai pas vu, je vais dire pour l'instant.
28: Pour l'instant, foot.
1: Pour l'instant, foot. Mais je vais aller voir son spectacle.
29: Par contre,
1: je changer d'avis.
29: Adrien, il est très beau. Moi, il m'a étonné en spectacle. Non, allez le voir parce qu'il est très très beau.
28: Mais même l'exercice chez la Salamé, c'est.
1: Non, mais il faut savoir plus dur, que ce mec était pigiste journaliste et il s'est lancé là-dedans sans rien. Hein. Donc,
29: comment tu rêvais ça avec sa machette, son couteau.
1: Bravo, Paul.
28: Comme Vincent,
29: Paul.
28: D'ailleurs.
29: Paul, et j'espère qu'avec toute la pub qu'on te fait, tu ferais le prix pour les galéjades de l'année prochaine.
28: À mon avis, il va t'assassiner. Parce que là, il est dans le vent, là, Eric.
29: Les amis, on ne les oublie pas quand même. Si.
28: Quand il s'agit d'oseille, les amis, tu sais.
29: Vincent, seigneur. Voilà, il est venu l'an dernier.
28: Cadeau, Vincent.
29: Seigneur.
28: Vincent, c'est l'amitié. Parce qu'il ne voulait pas que ça apparaisse dans le. Non, pardon. Je plaisante. Bien entendu.
1: Alors, le programme cet après-midi, donc Paichao Timber, l'OM est-il en danger ? Il y a surtout des infos sur Paichao. Hein. Le Super Moscato
29: Qu'est-ce
1: Show.
29: Que tu le dis bien, chef.
1: Règle le problème. Igor Paichao. Je pense que Florent Germain le maîtrisera encore mieux. L'avenir est-il rose à l'OL ? Évidemment, ce soir, c'est un tournant de la saison avec cette qualif en Ligue des Champions. Journal moyen, deuxième édition à 16h45.
28: J'ai un petit service après-vente d'hier. Ça y est, c'est le retour des services après-vente. Petit cadeau laissé par Stephen Brun dans le Kikadi. L'histoire d'un ballon de foot qui vaut presque 3 millions d'euros.
29: oui, Stephen Breuil, c'est-à-dire celui qui lit ses chroniques.
28: Celui qui lit ses chroniques. Oui, oui,
29: oui. Ah ouais, d'accord, le même.
28: Mais il était bien sa chronique, mais il a bien lu.
29: Ouais, mais ouais, il a bien lu.
9: C'est un bon liseur.
29: C'est un liseur.
28: Vous savez qu'il nous écoute, il est fou,
9: il va nous défoncer.
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9: C'était bon sur le Kikadi d'hier. Oh, j'étais à la maison.
10: 30 matchs. Ah oui, ça arrive souvent. Ça s'appelle.
29: Ah ouais, toi, tu es le style à être bon, mais quand tu es à la maison, toi, j'ai l'impression.
10: C'est le syndrome Julien Lepers. C'est-à-dire que, question pour un champion, quand tu es chez toi, tu as toutes les réponses, et puis quand tu es face à Julien Lepers, il n'y a plus rien.
9: Tu es un peu le Julien Lepers.
10: Non, c'est Adrien. Il vous impressionne, Adrien.
28: Oh oui!
10: Par son charisme et sa carrure.
28: Oui.
10: Yes, j'ai le perso. Allez, tout de suite, la grande braderie continue à Marseille.
11: Un prix imbattable attire par dizaines les Marseillais.
12: De faire redonner le blason à cette ville et ce club.
11: Le contexte inflationniste n'épargne personne.
13: Il risque d'avoir une bulle spéculative et expansionniste d'ailleurs. L'inflation risque d'être terrible. Elle l'est d'ailleurs à l'heure actuelle.
14: Exactement. Tout est bradé jusqu'à moins 70%.
12: Alors, en ce mois de mai, entre les ponts et les trajets, pensez à votre porte-monnaie.
11: Une initiative bienvenue pour cet octogénaire.
12: On a besoin de redonner le blason.
14: La grande braderie se tient au dock de Marseille jusqu'à dimanche soir.
12: Dans ce coin-là, c'est une fête de village, une vraie...
14: L'occasion de se faire plaisir tout en étant solidaire.
15: Et je m'en souviendrai toute...
2: Moscato,
29: oh non.
2: Il va te régler le problème.
29: En réalité, non mais, je suis désolé, ça s'appelle de la paresse. Quand Suzanne, elle met toujours ça. Non, c'est de la paresse. Non, elle n'a pas envie de travailler, elle recycle les trucs de la veille.
28: Et dis-moi,
29: c'est de la paresse, moi je le dis.
28: Basile Boli, redonnait souvent le blason du coup pendant les matchs.
29: Mais lui redonnait après. C'était notre boîtier à nous. Voilà, c'était notre
9: ingénieur. Ils ont fait des échanges de blason. Je te le redonne.
10: Dans une semaine, le mercato est terminé. L'OM n'a pas encore recruté. L'OM doit toujours vendre et ça s'accélère. Et évidemment, le problème, c'est que dans ces cas-là, ce sont les meilleurs joueurs qui sont ciblés. Paixão, Timber, l'OM est-il en danger? Le super Moscato Show règle le problème. Et pour intervenir dans l'émission, il y a le 32-16. Vous parlez en direct à Eric, à Sarah, à Jérôme. Il y a Twitter, hashtag RMC Live. Et une nouveauté depuis l'année dernière, WhatsApp 0612 424 424.
9: D'ailleurs tu lis pas tous les messages.
10: Je vous lis un vrai message pour vous dire que vous pouvez dire ce que vous voulez. Après bon, c'est moi qui choisis si je relais ou pas. Comment vous faites pour supporter ce vieil d'Adrien? Eric, gifle-le.
28: Ben non, mais il y a distance, Eric.
29: Ce vieil.
28: Mais merci, comment il s'appelle?
29: Ça c'est vrai, ça c'est vrai,
28: merci. Merci Yann.
29: Il aurait pu dire ce gag, mais il a dit.
28: Tu ne fais jamais draguer sur WhatsApp des messages, Piron?
10: Ah, mais je relis pas, je relais pas tous les messages justement.
28: Ah.
29: Mais il y a que toi qui as le pouvoir de lire les WhatsApp. Voilà.
9: Tu m'étonnes.
10: Il y a Benoît Boutron dans Antenne sans flamme. Il y a Estelle dans Estelle Midi. Voilà.
29: Vous faites ce que vous voulez. Quoi.
10: Exactement.
29: Vous faites ce que vous voulez.
10: Bah après, j'ai édulcoré le message. Il y avait 2-3 petites pépites en plus.
28: Allez, on les salue.
9: On imagine.
10: Alors, les infos sur Quentin Timber, je vous les relais, ce ne sont pas des infos RMC Sport. Non mais alors, soyez attentifs.
9: On
10: parce
9: est attentifs.
10: Il y a des infos sur lesquelles on peut en dire plus, d'autres moins. Quentin Timber, ce ne sont pas des infos RMC Sport, mais certains médias font part d'un intérêt avancé de Crystal Palace. Pour Paixão, là en revanche, on a nos infos. L'intérêt de Sunderland est réel et Fabrice Hawkins nous confirme que le joueur et le club ont trouvé un accord. Donc maintenant, il faut s'arranger avec l'OM. L'autre information qu'on vous donne, c'est que si Paixão part, ça ne suffira pas encore pour faire une première arrivée. Il faudra d'autres départs d'ici mardi. Et quoi qu'il arrive, il ne devrait, ça c'est quand même pas très réjouissant, y avoir que des prêts dans le sens des arrivées. Il ne devrait pas y avoir de contrat signé pour une arrivée avant mardi. D'éventuels prêts, ça c'est possible. Mais encore une fois, il faut d'abord un départ de au moins 2 joueurs. Et donc, le plus chaud, c'est Paixão. Alors évidemment, c'est pas les deux noms que vous auriez aimé entendre, Jérôme, Eric et tous les supporters de l'OM. Est-ce que ton club est en danger, Eric?
29: Non mais on est en danger depuis la fin de la saison dernière, donc on la connaît l'histoire maintenant. Moi je peux pas avoir mal plusieurs fois quelques jours d'intervalle. Voilà, puis c'est un peu comme je vais pas raconter, c'est pas grave. Je vais pas aller sur ce terrain là. Mais j'allais dire une grossièreté, donc
9: on n'y va pas.
29: Donc non, on n'y va pas.
9: Pas de sachet,
29: donc Non, mais on connaît la situation depuis la fin de saison dernière. On a joué au poker menteur en plus, c'est même pas le poker normal, on a joué au poker menteur, on a perdu. Mais maintenant on assume. Donc alors ceux qui vont assumer, c'est pas ceux qui ont joué, mais c'est comme ça, c'est le monde du football est comme ça. Écoute, on va perdre des joueurs. Hier je parlais dans mon cri de gueule ou dans mon cri du cœur, je sais
28: bien,
29: plus
28: hein.
29: de ouais, c'était bien, c'était pas lu, ça sortait les tripes. Je parlais de ce que fait Lens ou de ce qu'a fait Lyon aussi l'an dernier, ils étaient en grande difficulté. Quand tu as plus d'argent, eh ben c'est pas interdit d'avoir des idées,
16: inventif, tu vois,
29: c'est pas interdit.
16: Exactement.
29: Voilà, c'est pas interdit, voilà, tu sais, il y avait la pub le pétrole, on n'a pas de pétrole mais on a des idées. Ben là, on n'a pas d'argent, c'est pas interdit d'avoir des idées et d'avoir des idées intéressantes et de justement travailler un petit peu plus dans la sérénité avec peut-être des supporters
16: à condition Eric qui... d'avoir vendu un deuxième joueur.
28: Le temps est court, c'est là.
29: Oui. Non, mais
16: le danger il est là.
29: Bien sûr.
16: Le premier danger
29: non,
16: est là.
29: Non, mais le danger il est là. Écoute, tu sais quoi, à un moment donné on s'est enflammé les dernières années sur ce projet-là qui était quand même voilà, ça t'est arrivé la carotte.
28: Sauf ma courte.
29: Donc non mais
28: ce qui est
29: oui,
28: quand même dingue.
29: Mais ouais. Non mais ma courte le jour même pas le jour même parler.
28: C'est incroyable.
29: Le jour même parler, voilà. Donc nous aussi on a été naïfs, alors peut-être certains moins que d'autres. Et ben voilà, maintenant on va se la manger et peut-être que on va trouver et Bruno va trouver une équipe qui va nous faire plaisir par les valeurs sur le terrain. Alors peut-être qu'il y aura pas des résultats de folie. Mais tu sais, l'an dernier, il y a eu des moments où on a eu honte. Hein. L'an dernier, quand tu ne sors pas de la poule de Ligue des Champions, quand tu joues un dernier match pour te qualifier, où il faut prendre un point, ou en tout cas, ne pas perdre par 3 buts d'écart, faire ce que tu as fait. Moi, des fois, j'ai eu honte. Hein. Donc, écoute, tu sais quoi, peut-être qu'avec. On n'aura pas honte. Voilà. Peut-être qu'on n'aura pas honte. Et peut-être qu'on perdra des matchs parce que les autres sont plus forts. Et écoutons, moi, écoutez, tu sais quoi, j'en ai marre. De rêver en début de saison et de prendre des carottes, de voir les mecs faire des n'importe quoi depuis 5 ans. Ça a commencé avec Alexis Sanchez, ça a fini avec Rabiot, voire d'autres, hein, parce qu'il y en a eu plein au milieu, où on s'est sabaté tout seul. On va perdre des joueurs parce qu'on est pauvre et peut-être qu'on aura une ou deux recrues qui seront géniales finalement parce qu'elles seront judicieuses. On va faire confiance aux mecs, on va les laisser bosser. Et voilà, j'en ai marre de me flageller moi pour le football et pour le club.
17: Jérôme, est-ce que ton club est en danger?
16: Non, mais en plus de ce que dit Eric, j'ajouterais que je vais peut-être être dur, mais Igor Patchaol et Timber, s'ils partent, on va pas dire on a perdu deux légendes de l'OM, quoi.
17: Non, bah que non, l'un et l'autre sont arrivés l'année dernière.
16: Ils sont arrivés tard et ils nous ont pas non plus mis le feu au Vélodrome, la preuve, les résultats de l'an dernier. Donc là, le vrai danger, moi je l'ai dit l'autre fois déjà, la limite, elle est la DNCG et cette limite financière. C'est-à-dire que ça ne passera pas.
17: L'UEFA, il faut
16: bien le comprendre.
28: L'UEFA, c'est le plus gros problème.
16: Le plus gros problème. Et ça ne passera pas. C'est rigide comme la justice. C'est-à-dire qu'il faut que tu aies des comptes et que tu rendes le compte qu'on t'a demandé de rendre.
28: Ton engagement.
16: Basta. Donc il faut. Et ma courte, sa position, elle est simple. On a été mauvais avec d'énormes dépenses. Bah, si on est mauvais avec moins de dépenses, moi ça me va. Et logique, quand t'es chef d'entreprise. Et après ce que dit Eric, moi je préfère avoir une équipe diminuée de Patchaol et Timber avec Genesio qu'avec tous les joueurs. Et avec Abi Bey, tu vois. Donc, je pense qu'on sera de toute façon meilleur.
17: Roberto De Zerbi, hein.
16: Et Roberto, il n'y a pas de promesse. Autres, hein. Pour l'instant, Bruno Genesio dit, je ferai avec les joueurs que j'ai. Il y a eu le cas Holberg, il a joué avec parce qu'il l'avait à disposition. Et il fera avec les joueurs qu'il a. Et ça va être une très bonne équipe. Moi, je crois quand même.
28: Ça reste une équipe top 5, hein, même sans.
16: Je pense pas que c'est pas, il n'y a pas de panique. Moi, la seule peur que j'ai, c'est qu'on n'arrive pas à remplir ce cut. Et que le club sombre et qu'il y en ait des gros
17: financiers.
16: Le reste, s'il faut attendre une saison de plus, de toute façon, ça fait 10 ans, 15 ans qu'on attend de faire des exploits et on n'en a pas fait. Donc autant attendre sereinement, mais par contre, ce cut de l'UEFA avec cette sanction financière, c'est une épée de Damoclès. Pour avoir, quand j'ai géré l'équipe, moi c'était la DNACG,
28: ils
16: te disaient, c'est maintenant et dans une semaine, on se revoit, il faut qu'il y ait des choses qui aient changé. Tu ne dis
28: sinon
16: pas.
28: Mort.
16: Non, attendez, donnez-moi. Non, parce que. Non, ça marche pas. Là, ça va tomber. Et si ça tombe, c'est une cata pour l'OM. Alors, moi, je préfère que Patchaol, Timber et d'autres s'en aillent, mais que mon club joue au niveau qu'il jouera l'an prochain.
17: Sarah Pitkowski.
3: Que dire qu'il y a un exemple, je ne vais pas redire ce que vous avez dit, mais il y a un exemple d'un club qui a réussi à s'en sortir l'année dernière, c'est Lyon. Lyon qui avait aussi cette épée Damoclès, qui avait le couteau.
17: Il l'a toujours, hein.
3: Oui,
17: on en parlera à 17h.
3: Qui l'a fait toujours, saison, mais ouais. qui a quand même fait des choses remarquables avec le couteau sous la gorge. Donc, on peut se dire effectivement que, comme le disait Eric très justement, il va falloir avoir des idées parce qu'il n'y aura pas d'argent.
16: Mais ça, Greg Lorenzi en a avec Genesio, il en a. Moi, je suis moins inquiet.
3: Oui, et puis de toute manière, quand tu es dans de la période du panic buy, forcément, c'est tes joueurs qui sont un peu en forme en tout début de saison qui vont partir. On va pas aller te chercher Balerdi, hein. Donc c'est bien ça le problème.
28: On dit que tu veux, quoi.
3: Bah, tu vois, même si tu le donnes, il y a personne qui en veut. Donc en fait, bah oui, mais Pacheco, c'est celui qui est le.
28: Il est bankable.
3: C'est le plus en forme aujourd'hui. Ouais. Il fait un super début, donc Pierrot. Forcément que ceux qui veulent faire une bonne affaire, et ben tu regardes ces joueurs-là.
17: Que Marseille est en difficulté.
3: Exactement. Après, il faut pas qu'ils partent tous. On sait que on en parlait lundi. C'est Amine Gouiri et Aguerd. S'il peut les garder après.
28: Le discours de Macourt, ils sont pitié Macourt. Je pense que Macourt, le propriétaire, il n'a plus rien à faire des considérations tactiques et oui. des volontés de Genesio. Et je pense qu'on sous-estime même l'importance de, comment dirais-je, de l'énervement de Macourt.
29: Il doit être énervé après lui aussi, quand même. Bien sûr, il s'énerve après lui.
28: Bien sûr, la situation, c'est, je caricature, s'il y a une offre qui va pour Gouiri, il va dire à Genesio, à Lorenzi, les gars, Gouiri, on vend. C'est parti. On s'en fiche de qui sera l'attaquant de l'OM.
16: Je pense que moi, je veux vendre. Aucun joueur de l'OM n'est intransférable. Je pense qu'ils sont tous transférables jusqu'au moment où ils arrivent à ce cut d'équilibre.
28: Et après, on en
16: débattra. Tu peux aller les cuisses propres, voir l'UEFA et dire voilà, on
28: comme,
16: rend.
28: Comme
16: dit
28: Eric, parce que les supporters non, après, souvent faudra... dit c'est la faute de la
16: bien
28: direction
16: sûr,
28: d'avant. Non, la direction
16: sûr.
28: Est la même depuis 10 ans à l'OM. Hein. Le propriétaire, le patron, c'est Macourt. Hein.
3: Mais il leur prend combien voulait... Il y a 20 millions. Il y a une proposition de 20 millions pour Pacheco. Il faudrait une vente à combien de millions pour que ça s'équilibre s'il faut un deuxième joueur? Il faut encore 20 millions
17: plus.
3: 10, 15
17: Plus.
16: Ouais, parce que le chiffre pour le GC Nice, on l'avait, on les a demandé de faire des économies, on l'a. Mais le chiffre pour l'OM, on n'a pas exactement le chiffre exact.
17: Le problème de Pacheco, c'est que ça ne fait pas énormément baisser la masse salariale, c'est pas celui qui a le plus gros salaire. Donc c'est pour ça aussi que ça ne règle pas tous les problèmes.
3: Le plus gros salaire, c'est
29: celui qui joue. Mais Aguerd, il est toujours joueur de l'OM.
3: Oui, bien sûr.
17: Il est là. 32-16, l'OM est-il en danger? Nous accueillons Laurent au 32-16. Salut Laurent.
28: Salut Laurent.
4: Bonjour, monsieur.
17: Laurent. Salut Laurent.
3: Bonjour.
17: Salut Laurent, supporter de l'OM. Hein.
4: Ouais.
17: Et alors, ouais. Quand tu entends Timber, Pacheco attaquer sur le marché de transfert.
4: En fait, je vais même pas parler de. On va parler de monsieur Macourt qui, le 10 avril, quand il présente monsieur Richard, nous dit que l'OM est un des clubs les plus stables financièrement. Mmh. Il nous prend pour une dinde. Il nous prend tous pour des dindes. Parce que le monsieur, c'est soit la faute de Jacques-Henri Hérault, c'est la faute de Longoria, c'est la faute de Benatia, c'est la faute de tout le monde, c'est pas de sa faute.
17: Alors, là, je vais te dire pourquoi, pour le défendre, ce qu'il dit n'est pas faux.
4: On le défend plus. Au bout d'un moment, quand t'es une dinde et que tu donnes des millions et des millions, au bout d'un moment, c'est ta faute.
17: Ok, alors tu peux le penser. Maintenant, Laurent, il faut avoir conscience d'un truc, c'est que quand il dit l'OM est un des clubs les plus stables financièrement, c'est grâce à lui.
28: Il comble.
17: C'est-à-dire que chaque année, les déficits ont été comblés par l'action. Non, attends. Laisse-moi finir et je te redonne la parole. C'est dans une entreprise en France, si tu es déficitaire et que ton actionnaire comble le déficit, il n'y a aucun problème. Et c'est ce que fait Macourt depuis qu'il est là. Et ce que ne font pas les propriétaires actuels de l'Olympique Lyonnais. Aujourd'hui, Marseille est dans une meilleure situation d'un point de vue financier que l'OL grâce à Franck Macourt. Tu peux lui reprocher des déficits de direction si tu veux, mais financièrement, heureusement que vous l'avez.
16: Ce qu'il faut bien comprendre, c'est qu'un propriétaire comme Macourt, moi, mes deux clubs de cœur sont dans la même situation. C'est-à-dire qu'il y a un monsieur qui a de l'oseille, qui paye. Et par contre, mais il faut bien comprendre quelque chose, c'est que c'est peut-être moins vrai à Nantes. Mais quand Longoria ou Benatia font signer Højbjerg et on lui donne 500 patates par mois, c'est pas validé par Macourt. Il valide pas tous les papiers.
28: Ça devrait l'être.
16: Dans un vrai club, ça sera peut-être le cas dans le futur. Et peut-être qu'on va retrouver cette stabilité.
17: Continue, Laurent.
4: Donc aujourd'hui, on nous dit qu'on a besoin de faire des économies. On prend Lorenzi. Très bien. Pourquoi Macourt demande à une boîte d'agence d'être sur tous les deals?
28: C'est peut-être une erreur.
4: Lorenzi, il sert à quoi?
5: Non, c'est encore une erreur. C'est pas une
29: non,
5: erreur.
29: Mais c'est pas. C'est
5: encore une erreur. Donc, au bout d'un moment, quand on fait plein d'erreurs, et ben, comme ils disent, t'as mis 300 millions dans des canassons. Et ben, il est en train de vendre les ânes que Benatia, Zubizarreta, qui a acheté pendant 5 ans. Il a mis 5 ans à Strootman qu'on a payé 40 millions. On a fait la même erreur avec Kondogbia. On a fait la même erreur avec Hochberg. Et aujourd'hui, vous vous rendez compte, Feyenoord, mais ils doivent nous prendre pour des dindes. Ils ont mis 10% de plus-value.
1: Mais ça, tu le mets sur le compte de Franck McCourt.
5: On vend sans plus-value, nous.
1: Oui, mais ça, c'était le système Longoria, Laurent.
29: Non, mais à la limite, il ne doit pas le laisser perdurer, le système Longoria. Voilà. C'est ça qu'on reproche.
16: Mais parce qu'il n'est pas assez là.
5: Pachao qui est en forme, on se rend compte qu'ils vont vendre Raw. Donc nous, on vend à un club anglais qui, soi-disant, explose les montants de transfert. Ils vont vendre Raw. L'Atalanta va acheter Raw plus cher qu'on va vendre Pachao à Sunderland. Malik Fofana, ça fait 2 ans qu'il est en réanimation à Lyon. Ils ont des offres à 35 millions de l'AS Roma.
16: Ah, mais parce que Laurent, ce que je dis depuis 15 jours, c'est qu'il ne faut pas perdre de l'idée que il y a urgence, oui. C'est pas de la rigolade, il y a urgence. Quand si on vend les joueurs,
1: cette situation, et t'es pas en position de force,
16: t'es dans un pop-up où demain c'est fermé, donc faut vendre maintenant.
5: Et donc là tu vends Slip et Bretel, et à la fin de la saison, ouais. Donc il va y avoir un manque, et à la fin de la saison t'as pas Coupe d'Europe, donc tu fais quoi? Et à l'UEFA on te demande un nombre minimum de joueurs sous contrat quand même, hein.
3: Après, il y a quand même une situation, c'est qu'effectivement, je comprends que ça soit très énervant de se dire que tu vends des joueurs moins chers, tu les achètes. Mais le problème, c'est qu'on leur a donné des salaires tellement importants qu'aujourd'hui, quand tu veux revendre le joueur, t'es obligé de baisser ta valeur de vente parce qu'il y a le salaire qui doit être négocié derrière.
29: Donc, en fait, McCourt,
3: il a peut-être fait des erreurs de ne pas gérer le montant des salaires.
16: Le
3: problème, c'est qu'il assume ses erreurs aujourd'hui à la hauteur de ce qu'il doit. C'est-à-dire qu'il a mis de l'argent, il a encore mis 120 millions et il m'a dit maintenant, c'est terminé, j'arrête, je ferme le robinet et on vend. Mais il est obligé d'assumer en tant que lui, chef d'entreprise, des choses qu'il n'a peut-être pas regardées jusqu'au bout, c'est-à-dire valider le montant des salaires mensuels des joueurs.
1: Eric.
29: Mais notre auditeur a pointé du doigt un truc quand même aussi, moi, qui m'a choqué pendant l'intersaison. Donc on nous a mis dans cette situation-là, et c'est les gens qui nous ont mis dans cette situation-là qui sont chargés de vendre les joueurs de l'OM.
28: C'est Benatia qui a poursuivi sa mission à titre gracieux pour aider le club. À la demande de la direction, disant aide-nous, toi tu sais bien vendre, c'est ta qualité, aide-nous jusqu'à ce que la nouvelle direction arrive.
29: On vend bien, on a bien vendu depuis quand? On a bien vendu à l'OM.
28: Il était sur Greenwood, Benatia. Ouais. Il a participé à la vente de Greenwood.
1: Oui, après, moi, Eric, pourquoi je défends McCourt, c'est que le montant qu'a rappelé Sarah, il est monumental. C'est-à-dire que chaque année, il y a eu des déficits, mais certains ont été bien moindres. Ouais. Parfois, il a mis 20 millions, ce qui est beaucoup d'argent. Mais 120 pour sauver le club. Donc, c'est dur de dire aujourd'hui, McCourt, casse-toi, McCourt, t'es qu'un nul. Moi, je dis, c'est une aubaine pour l'OM, McCourt.
29: On dit qu'il faut qu'il a, parce que du coup, il s'énerve. Il faut qu'il assume aussi les erreurs qu'il a faites. Quand tu fais une erreur, que tu achètes une voiture qui a le moteur cassé et que tu l'as pas vu, eh ben derrière tu fais réparer le moteur et ça te coûte des sous parce que tu as pas regardé. Et donc moi, ce que je comprends pas, je veux bien moi que il soit loin, je veux bien tout, et c'est difficile le football quand tu es au milieu du truc. Il faut le rappeler tout le temps. Il y a plus de c'est plus facile de se tromper que de réussir dans le football, surtout quand tu as de l'argent. Donc moi je suis pas plus fort que les autres, mais dis-moi je dis juste un truc, 250 mouvements de joueurs en 5 ans, tu vas pas regarder, tu vas pas mettre le nez dans les côtes, toi, quand même. C'est tes sous.
1: Je vais juste poser une dernière question à Laurent, parce que Laurent, tu dis il faut qu'il s'en aille, mais pour quel projet derrière? Qu'est-ce que t'attends d'un départ de McCourt? Ça donnerait quoi?
5: Déjà, baisser la masse salariale.
1: Non, mais pour quel projet derrière? Ça répondra à qui et avec quelle ambition?
3: Qui a envie de racheter l'OM?
5: Arrêtons de dire qui. On parle.
10: Non, mais
5: de
10: toi, dis-nous quel type de projet tu penses possible.
5: Qui va racheter l'OM? Mais on a l'impression qu'on parle d'un club de seconde zone.
10: Non. L'OM sera vendu s'il veut vendre. Mais si c'est pour avoir un projet à la Bordeaux, à la Auxerre.
5: Tu vois. On y est là.
3: Mais c'est ça qu'on t'explique. Il n'y est pas parce que c'est un chef d'entreprise et qu'il y a un moment.
10: En vendant, il va y
3: avoir un moment. En vendant, il va rééquilibrer. Et il a mis au pot pour que ça reste la tête hors de l'eau.
5: Je suis à mon compte. Quand la première année, il faut que je remette 100 euros et que la deuxième année, il faut que je remette 200 euros, la troisième année, je me dis attention, putain, mais c'est fait.
10: Mais Laurent, c'est le football.
3: C'est malheureusement, c'est vrai.
10: Je te pose une question, Laurent. Est-ce que tu vois la situation de Strasbourg qui a sauvé la partie financière en vendant à un groupe qui fait de la multipropriété? Est-ce que ça te conviendrait? Genre, l'OM est vendu au propriétaire de United, par exemple. Ça te conviendrait ou pas?
5: Non.
10: Bah oui, mais c'est ça le problème.
5: Non, mais alors, pourquoi il en veut 1,2 milliard? Mais qui lui a mis ça dans la tête? 1,2 milliard! Le mec, il nous fait croire le 12 avril. Qu'on est un des clubs les plus stables financièrement.
16: Laurent, le problème des prix annoncés, c'est comme tous les clubs, et mes deux clubs de cœur sont dans ce cas-là. C'est-à-dire que les présidents veulent vendre au prix où ils ont acheté plus qu'ils ont injecté. Mais ce qu'ils ont injecté, ça regarde pas l'acheteur. Donc c'est pour ça qu'il a, mais ces chiffres-là, il veut pas vendre et il vendra pas à ce prix-là. Il en est certain. C'est des effets d'annonce.
10: Dans un instant, Ousmane Dembélé mis au repos par le Paris Saint-Germain et puis, du nouveau sur les droits télé en France. Peut-être déjà la fin de Ligue 1 Plus, ça, tout de suite.
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10: Le Super Moscato Show, il est 16h33. À 17h, on va débattre de l'Olympique Lyonnais. L'avenir est-il rose à Lyon ? Nous sommes avec Sarah Pitkowski, avec Jérôme Pinault, Eric Dimeco et Adrien Aigouin. Et après l'OM, on parle du PSG.
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10: alors, une info surprenante hier soir, début de soirée du Paris Saint-Germain, communiqué officiel, qui a mis le bazar pendant quelques heures avant un retour à la normale. Donc on va prendre les choses dans l'ordre chronologique. 20h30, le PSG envoie un communiqué. Mise au repos toute la semaine d'Ousmane Dembélé. Une information qui n'était pas sortie dans les médias, personne n'avait l'info, et qui a suscité pas mal d'interrogations pour une raison simple, c'est le timing, puisque ça arrive quelques jours après le coaching de Rennes où Dembélé, mauvais en première mi-temps, est sorti par Luis Enrique, alors notamment dans l'after qui était en direct à ce moment-là, donc il y a eu beaucoup de questions posées. Vérification faite, aujourd'hui rien n'indique un problème entre Dembélé et Luis Enrique. Il y a tout de même, c'est important de le préciser, eu explication entre le coach et le joueur après le match de Rennes. Ils ont pris la décision de mise au repos ensemble. Il ne jouera pas à Lille vendredi. Quand même un gros match de championnat. Et réaction de Martial Bertrand sur WhatsApp. Dembélé mise au repos dès le deuxième match du championnat. Bizarre, non ? Point d'interrogation. Avez-vous toujours des doutes, messieurs, dames, sur le fait qu'il n'y ait pas de problème entre Dembélé et Luis Enrique ?
28: Qui veut y aller en
29: premier ? On l'a vu, il est pas prêt Dembélé là, ouais. Après la Coupe du Monde, donc les mecs sont rentrés tard. Peut-être qu'il lui faut un peu plus de temps pour être prêt, et que en n'étant pas prêt, en faisant ce genre de match, peut-être que il risque la blessure, puisque l'an dernier, souvenez-vous, il a été pas mal blessé, hein, en début de saison notamment. On sait comment il fonctionne, Luis Enrique. Tu es dans le move, tu es présent, tu es en forme, tu es dans l'esprit, tu es là, il y a pas de souci. Tu es pas là, tu as un problème, tu arrives en retard, tu es pas en forme, tu as pas la tête à ça. Hop, tu y en a d'autres, et il a un effectif de folie, et surtout cette manière de gérer son collectif a porté ses fruits. Donc il a pas de raison de changer lui, les joueurs. Dembélé, je suis désolé, mais il a été Ballon d'Or grâce à Luis Enrique. Tu ne peux pas m'enlever de l'esprit que la saison de et son repositionnement et la fin de saison du PSG, il doit tout au PSG. Oui, pour moi, il doit tout au PSG. Le statut qu'il a aujourd'hui, c'est grâce au PSG et grâce à Luis Enrique. Donc j'espère quand même qu'ils ont la reconnaissance du ventre, ces garçons-là, quand même.
10: Je pense, oui.
29: Donc je pense en plus qu'ils l'ont. Mm-hmm. Et que Luis Enrique dise à Dembélé, écoute, tu sais quoi, moi, Dembélé au top, je le veux au mois de février, mars, avril, comme l'année dernière. 50, l'an dernier, souvenez-vous, hein, l'an dernier, début de saison, c'est catastrophique.
28: Il s'est remis cadré en février.
29: Il était beau. Voilà, il a eu du mal à digérer sa saison de l'année d'avant, l'intersaison avec ce championnat du monde des clubs, il a eu du mal. Voilà. Et donc, Luis Enrique joue sur du velours. Les gars, moi,
1: après, Eric, la seule question que je me pose à cette question, c'est pourquoi là et pourquoi l'avoir fait reprendre la saison finalement? Si c'est pour un match et demi après, lui dire, on constate que t'es pas en forme, va te reposer.
29: Peut-être qu'il pensait pas qu'il était à ce niveau-là.
1: Mais ils l'ont vu quand même à l'entraînement. Tu fais des tests.
29: Oui, mais l'entraînement et les matchs. Oui, mais l'entraînement. Tu sais, les mecs, ils veulent tout jouer. Les mecs, ils veulent tout jouer.
28: Ils voulaient jouer deux fois.
29: Ils veulent jouer.
28: Ça, ils voulaient jouer.
29: En fait, ils veulent tout jouer.
28: C'est les deux titres. Ils voulaient jouer les deux titres.
29: Voilà. Il veut tout jouer. Donc, le mec, tu le fais jouer. Et puis après, tu lui dis, mon garçon, regarde le match que tu as fait. Moi, j'ai même peur pour toi physiquement. Donc, va te faire le foncier, va te faire des tours de terrain, va te faire du.
1: Ça, c'est la deuxième question que j'ai. C'est est-ce que ça suffit 5 jours?
28: Ça dépend ce qu'il fait. Il a
10: une semaine.
28: Une semaine, c'est pas mal.
10: Le dimanche.
29: Non, mais une semaine, c'est pas mal. Et ensuite, dans une semaine, il sera pas plein badin comme il l'a été sur les fins de saison, chaque saison, là, les dernières. Mais au moins, tu as un physique pour jouer des matchs de Ligue 1, ne serait-ce que de Ligue 1, puisque on en est là. Et puis peut-être aussi que Luis Enrique veut marquer son territoire. Dembélé, c'est pas un jour comme un autre.
1: Il y a une petite part quand même de. Écoute-moi bien. C'est moi le patron. Je vais te rappeler à 2-3 phases et donc tu vas être reposé. Oui, t'es fatigué, pas de problème, tu vas te reposer.
29: Oui,
1: c'est le gamin qui fait une crise à ses parents, tu dis écoute, tu vas te calmer, tu vas dans ta chambre, tu reviendras quand tu seras calmé. C'est un peu ça quand même.
3: Moi j'ai le sentiment qu'en fait Luis Enrique fait la différence entre envie, implication et ton état physique. Parce que là, dans cette histoire, il semblerait, enfin, de ce qui est rapporté, c'est que Dembélé dit pour sa défense en disant mais je suis totalement investi, j'ai commencé ma préparation individuelle avant les autres. Donc il a essayé. Donc peut-être que Dembélé a envie, mais que les tests physiques et le rendement, il y a un décalage aujourd'hui. Et c'est ce que Enrique pointe du doigt en disant mais ok, t'as envie, garde ton envie, mais t'as encore besoin en termes de préparation.
1: Avant de basculer vers le.
3: Et avant de basculer comme l'année dernière, il avait fait 4 matchs, il s'est blessé en équipe de France et le PSG ne l'a récupéré que fin octobre pour la Ligue 1 et les matchs de poule de la Ligue des Champions. Donc il y a l'expérience des années d'avant et puis, oui, Enrique, il fait bien une différence entre ton état physique et ton envie. Parfois, le corps et la tête, ils ne fonctionnent pas au même rythme.
10: On zappe Dembélé, on reste dans le foot français avec une information qu'on a expliqué et décrypté avec Nicolas Pelletier.
28: Salut les amis.
10: C'est
28: salut
10: le nouvel appel d'offres souhaité par la Ligue nationale de football sur les droits de télé. Alors, que signifie cette info, Nico? Est-ce qu'on peut déjà imaginer que l'avenir de Ligue 1 Plus ne tient qu'à un fil?
28: Oui, on se rapproche de la fin de Ligue 1 Plus, peut-être à la fin de cette saison, peut-être à la fin de la saison prochaine. Hier soir, très tard, la Ligue a confirmé l'information qu'on expliquait sur notre site internet dans la journée d'hier avec le lancement d'un appel d'offres pour les prochaines semaines. L'objectif pour la LFP et de trouver un diffuseur capable d'apporter un minimum garanti aux clubs de Ligue 1 qui sont dans une situation financière catastrophique et qui ont vendu autour du milliard d'euros pendant ce mercato estival. Et ce ne sont pas les 1,1 million d'abonnés en moyenne à Ligue 1 Plus qui permettent aux 18 clubs de l'élite de sauver leurs finances. Depuis plusieurs jours, la Ligue fait donc le tour des diffuseurs. Elle affirme que des candidats potentiels sont intéressés par ce produit, mais entre les marques d'intérêt et fournir un montant lors d'un appel d'offres, la marche est assez grande. Si l'appel d'offres est déclaré infructueux dans les prochaines semaines, alors la Ligue pourra négocier de gré à gré avec les diffuseurs. Une donnée importante, c'est que la Ligue peut vendre toute la Ligue 1 en un seul lot, c'est-à-dire les 9 affiches pour un même diffuseur.
10: Alors, ça veut dire quand même qu'ils estiment qu'avec un appel d'offres même faible, même une offre faible, ça sera toujours mieux que ce que rapporte Ligue 1 Plus, hein, si on comprend bien.
28: Exactement.
10: Actuellement.
28: Ça. Exactement.
10: Et du coup, la diffusion de la Ligue 1 au-delà de la saison en cours, ce sera quoi?
28: LFP Média qui gère donc les droits aimerait voir une bataille des
4: des géants du numérique pour son produit. La Ligue essaye d'attirer les plateformes, surtout Disney et Paramount, qui ont candidaté par exemple sur la Ligue des Champions en France. Les plateformes restent l'objectif donc prioritaire, mais il y a toujours deux inconnues dans l'équation de ces droits TV. Que va faire le duo Canal+, beIN Sports? On ne sait pas. Toujours pas de nouvelles.
10: Oui, si drague Disney et Paramount, c'est qu'il n'y a pas un gros espoir.
4: Oui, mais peut-être. On verra la semaine prochaine. Il y a la conférence de presse de lancement des deux chaînes Canal+ et beIN Sports. On verra peut-être qu'ils parleront de l'avenir de la Ligue 1. On ne sait pas si aussi d'autres acteurs qui sont déjà présents dans le monde du sport en France peuvent candidater à cet appel d'offres. Mais voilà, il y a vraiment des inconnus qui sont encore présentes dans ce dossier de l'appel d'offres. Mais Disney et Paramount sont quand même les deux candidats que la LFP aimerait voir diffuser sa chaîne ou la Ligue.
10: Donc on va encore changer de diffuseur.
4: Exactement.
10: Il va falloir s'abonner à Disney Plus ou à Paramount.
28: Au passage, l'info, 1,1 million d'abonnés.
4: Alors,
28: c'est très faible.
4: En moyenne sur la saison. Pendant la trêve, ils ont perdu énormément d'abonnés.
28: Ça veut dire qu'en termes d'exposition en Ligue 1, même sur une affiche, il n'y a jamais plus d'un abonné sur deux devant la télé. C'est incroyable.
4: Tu peux avoir deux personnes avec le même abonnement. C'est pour ça que des fois, ils ont fait 1,9 million d'abonnés.
28: Mais ça reste très faible en termes d'exposition.
10: Eric, tu allais dire quelque chose ?
29: Non. D'abord, j'ai une pensée pour tous nos potes qui bossent sur cette chaîne-là et qui ont beaucoup bougé ces derniers temps. Et c'est compliqué. On avait compris que c'était une solution de repli Ligue 1 Plus en attendant mieux. Voilà. Mais sauf que le mieux est facile aujourd'hui, d'après ce que j'ai compris, vu ce que ça rapporte. Écoute, on va faire confiance aux gens qui gèrent ce souci-là. Mais en effet, le football français est en grande difficulté financière. Il faut quand même vite trouver une solution. Et là, un peu comme pour l'OM tout à l'heure, le problème, c'est que les diffuseurs, ils connaissent ça.
28: Oui, ils étaient à
29: des lieux.
28: Tu connais le prix.
29: Et donc, du coup, les mécènes, il n'y en a plus beaucoup, même à la télé.
5: Il ne faut pas le voir à court terme, en fait.

0: coup de part de ton match de 90 minutes. Donc moi, je consomme le foot comme ça. Et à force de consommer le foot comme ça, t'auras du mal à faire changer les habitudes et à revenir, à part le supporter du
1: sauf
0: club.
1: Sauf si tu mets un prix raisonnable, Sarah, c'est toujours pareil.
0: Oui, mais le prix raisonnable, il vaut moins cher.
2: C'est pas toi qui fixe le prix.
0: Oui, mais le prix est moins cher.
1: Sauf qu'il s'intéresse pas aux consommateurs.
0: Il va falloir se dire que ça va prendre des années avant de retrouver sa bonne place. Voilà.
3: Non, mais là encore, Pierrot, il faut assumer parce qu'on a vendu la main qui nous nourrissait. Exactement. Et donc maintenant, il faut assumer. Voilà.
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4: Le journal moyen avec quelques saucisses. Jérôme Bretten sur un filière. Et Pierrot, tu as traqué Jérôme Bretten, c'est pas beau. Oh. On devient totalement obsessionnel de la saucisse à l'antenne et on traque tout le monde. Il va falloir qu'on se remette en question, Pierrot. C'est pas très simple.
3: Remettez-vous parce que vous rigolez des fois pour rien.
4: Mais on va écouter.
3: On commence une phrase et on vous attend rifagner derrière parce que vous attendez.
4: Mais on va écouter l'extrait.
3: Ça devient insupportable, moi. Insupportable.
4: C'est voilà. Le super Moscato Show, le journal moyen, deuxième édition, tout de suite.
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7: La deuxième édition du journal moyen, l'histoire d'un ballon de foot qui vaut presque 3 millions d'euros. C'est cher, hein, pour un ballon de foot. Le retour du service après-vente, un petit cadeau laissé par Stephen Brun hier dans le Kikadi. Et puis 16h55, première question du Kikadi du jour. Sans chacun pour soi pour la première question. Je sais que Jérôme a bossé, Sarah elle bosse toujours. Sarah elle fait appel à l'IA pour travailler les Kikadi parfois.
8: Ah, non.
9: Bah, ça, bah, en fait, je demande à l'IA qu'est-ce qu'Adrien pourrait poser comme question selon l'actualité.
8: C'est incroyable. Mais l'IA connaît Adrien.
7: Et bien sûr.
9: Bah, l'IA, elle est

0: écoute, Adrien.
1: Il t'a dit quoi?
0: Bah, pour l'instant, ils ont pas.
2: Est-ce que Lia t'a dit que Adrien c'était envié du coup?
3: Non, Lia est gentil.
0: Lia est gentil.
2: Vous écoutez, parce que sur WhatsApp,
1: Lia,
2: ils ont dit
1: Lia
2: ça
1: est pas marseillaise
2: hein.
1: Déjà.
3: C'est le 2700.
2: Ah, il y a une Lia marseillaise. Allez, moi,
3: demain, je fais une question moyenne de Marseille, d'accord?
1: Pour ce que tu veux. C'est
2: hein.
3: C'est le. Bah oui,
1: c'est le club là.
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3: Service après-vente de Jérôme Rotten. Le passage antenne hier de Jérôme qui arrive hier dans le Moscato Show à 17h40 pour donner son programme. Et Pierrot, je pense que tu es atteint d'une maladie, je pense, et que tu deviens à l'affût. Tu es à l'affût du moindre dérapage à l'antenne. Tu écoutes trop de Didier Deschamps, trop de best-of de Didier. Tu surveilles Jérôme Rotten comme le lait sur le feu hier. Jérôme Rotten sur un fil. Alors c'est vrai qu'il était sur un fil. Tu me fais bien remarquer. Écoutez bien la voix de Jérôme sur Olympique Lyonnais, sur l'OL.
5: À 18h, on lance le match de l'Olympique de Lyonnais demain face à Fenerbahçe.
1: Ah bah oui. Glisser là. Hein.
3: T'as vu, t'as failli glisser là.
6: Est-ce que c'est je sais pas si c'est pas son attitude et ce fait de faire qui fait glisser finalement.
3: On peut écouter le.
6: C'est lui qui le fait glisser. À la VAR.
5: À 18h, on lance le match de l'Olympique de Lyonnais demain face à Fenerbahçe.
1: Ah bah oui. Glisser là. Hein.
3: C'est l'instituteur qui
1: peut faire glisser. C'est trop sensible, tu peux pas confondre l'OL et l'OM.
3: Non.
1: C'est bagarre direct.
3: Service après-vente du Kikadi d'hier. On cherchait le nom du ministre de l'Éducation nationale. Aujourd'hui, il est en 2026. Il s'appelle Édouard Geffray. Écoutez la proposition de Stephen Brun. Alors, je rappelle que la politique n'est pas sa spécialité. Donc, parfois, Steve, il a des noms qui lui arrivent ou il note et puis il balance comme ça. Écoutez,
1: j'ai entendu, ça m'a fait rire.
3: Pourquoi pas Stephen, mais c'est plus trop du tout dans l'actualité, je pense.
2: Il était dans les journaux ce matin, il était dans la province. Le ministre de l'enseignement.
1: Sa tête là, je vois sa tête.
3: Le ministre de l'éducation nationale.
2: L'éducation nationale.
3: Il s'appelle
0: Jacques Lang.
3: Le ministre très polémique.
1: Pierrot,
7: tu l'as pas, c'est ta carte.
1: Si, je l'ai.
3: Voilà, donc Stephen Brun proposait Jack Lang, ministre de l'Éducation nationale. Il l'a déjà été d'ailleurs, mais bon, là je pense pas que ce soit dans les projets.
1: Je suis
6: pas sûr qu'il soit sur les listes.
2: Déjà, il est corps libre, c'est bien déjà.
3: Édito d'Éric.
1: Non, mais il y a des.
3: Ça fait longtemps.
1: Casserole qui va faire.
3: Les affaires sont en cours, comme on dit.
2: À un moment donné, quand même.
3: Tu le surveilles celui-là aussi.
1: Celui-là, on va le
6: surveiller. Steve, il joue au tennis ou pas casserole.
2: Mais là, ce qu'il y a de bien, c'est que je ne suis pas le seul à le surveiller, celui-là, je le dis.
3: Tendez-vous ton enquête sur Manuel Valls, Eric.
2: Écoute, je pense qu'il a eu peur et il fait profit bas là. Je pense qu'il est tenu, il fait profit bas.
3: Il n'est même pas candidat aux primaires ou quoi que ce soit là. Ça y est,
1: il n'en veut plus.
2: Il n'en veut plus du Massic.
3: Pourtant, je pense qu'il y aura un élan pour lui. Sans transition, on parle d'un ballon de foot qui vaut très très cher, mais c'est normal.
8: Maradona, la media luna, tiro, gol! Gol!
3: Ce ballon, c'est le ballon avec lequel Diego Maradona avait marqué peut-être le but le plus célèbre de l'histoire du foot. But marqué de la main face à l'Angleterre en quart de finale de la Coupe du Monde en 1986. Coupe du Monde au Mexique. Vente organisée par la maison américaine de vente aux enchères Heritage Auction à Dallas, au Texas. C'était samedi soir et le ballon est parti. Est parti pour 2,8 millions d'euros. C'est un objet d'histoire du foot, d'histoire tout court.
0: Je ne suis pas étonné sur le prix, mais ce qui m'étonne, c'est qu'il n'ait pas été mis en vente avant.
3: Attends, mais l'histoire est dingue. Il avait été récupéré. Attends, ce ballon, mais moi je ne savais pas, j'ai découvert ça. Il avait été récupéré le jour du match, coup de sifflet final, par Ali Benasser, qui était l'arbitre tunisien.
0: Et depuis, il a gardé le ballon.
3: Non, 36 ans plus tard, il avait cédé à l'occasion d'une vente aux enchères organisée en novembre 2022. Ça lui avait rapporté lui à l'époque. Moi, je trouve ça même un peu limite quand même parce que c'est quand même une énorme erreur d'arbitrage à la base cette histoire. Il avait gagné 2 millions de livres, 2,3 millions quand d'euros. L'arbitre qui avait arbitré ce match et là donc le nouveau propriétaire l'a remis en vente. Et il a gagné.
6: L'histoire dit qu'il était tellement content de l'avoir acheté qu'ils se sont mis une carlingue à la suite de l'achat et ils ont joué au foot avec sur le parking ensemble.
3: Ils l'ont perdu. Ce qui est dingue. Alors c'est pas totalement de sa faute, mais l'arbitre est quand même à l'origine d'une erreur incroyable. Tout le monde voit la main. Tout le monde voit la main à part l'arbitre. l'arbitre.
2: Oui, mais sauf que selon où tu es placé, selon où tu es placé.
3: La tribune la voit tout le monde.
2: Oui, mais.
0: Comment on est certain que c'est le ballon?
3: Ah, ben il y a des authentifications, il y a des spécialistes qui authentifient les objets.
7: C'est une vraie question. Pour authentifier les objets de vente aux enchères, c'est.
3: Des analyses et tout. Enfin, y a des...
6: Moi, j'en ai vendu des maillots authentiques.
7: De quoi? Des tiens? Il n'y a pas besoin de les identifier.
3: Il n'y a pas beaucoup de maillots jaunes.
7: Les authentifier, pardon.
2: Mais ça, c'est moche, mais ça c'est aussi. Mais ça aussi et on les reconnaissait à l'odeur, les maillots de Vincent.
3: Donc, un arbitre, grâce à une erreur la plus célèbre du monde, s'est fait 2 millions de, il y a quelques années. 2 millions, j'avais pas
7: ça devient des objets mythiques. Parce qu'ils ont fait l'histoire, voilà.
3: Ouais, bon. Quand c'était anglais, tu te dis bon, bravo quand même. Pierrot, c'est ton cadeau toute la semaine, c'est un feuilleton. Puisque Didier Deschamps n'est plus le sélectionneur. De
7: par contre,
3: de
7: attention, parce que les deux premiers jours, Suzanne a mis la barre très haut.
3: Au bout là, c'est encore
7: j'espère
3: là.
7: Que ça va être à la hauteur.
2: Non, allez. Mais là, il faut s'arrêter. Allez. Là. Ça va s'arrêter à un moment donné.
3: C'est la semaine de la rentrée. Jingle, Didier.
2: Non plus. Non.
9: Et la Dream Team DRC. Non, j'ai arraché.
3: Donc Didier Deschamps n'est plus sélectionneur d'équipe de France et comme on n'était pas là nous le Moscato Show pendant toute la Coupe du Monde, Suzanne Folli, notre réalisatrice, qui est une sorte de sorcière radiophonique, nous a produit le best-of de Didier, ses dernières conférences de presse pendant la Coupe du Monde. Donc du coup voilà Pierrot, c'est un cadeau pour toi, il y en a jusqu'à vendredi, c'est après on arrête. Après on arrête.
6: C'est une semaine.
3: On va fermer cette.
6: C'est moins long que la tournée d'adieu de Gaël Monfils.
3: On va clore ces 14 ans de Didier Deschamps. C'est parti, Didier, la Coupe du Monde, les dernières conférences de presse, Pierrot, c'est pour toi.
10: Non es un momento muy feliz, pero...
11: J'ai terminé dans le vestiaire en leur disant ça aussi. 25 ans dans une vie d'un homme ou d'une femme. Après, il y a évaluation des risques.
12: Face à un adversaire qui joue un vrai match. Je sais pas, après, c'est toujours dur de...
10: Sobre todo, momentos distintos, los jugadores más importantes.
12: Catastrophique, après, avec l'orgueil et la fierté, on n'est pas passé loin de renverser une situation. D'autres ingrédients, malgré tout, je suis très frier de l'avenir. Devrait être radieux pour eux.
13: Comment tu l'expliques? C'est juste la...
10: Des instances d'explication, comment je l'explique? Entre son match aller contre le Paris Saint-Germain et le match retour. Je vais reprendre un exemple. Upamecano, aujourd'hui, c'est tout le malheur que je vous souhaite, même si moi j'entraînerai par contre, puisque c'est difficile, hein, on va pas se plaindre. Il y en a combien qui sont rentrés?
3: Non, mais là c'est trop. Ça va, Eric?
2: Moi, ça me fait pas rire, je suis désolé.
7: La dernière phrase, j'ai 3 buts.
3: Non, mais c'est
2: ça me fait pas peur.
3: Non, mais c'est mal, rire, c'est mal. Moi, j'arrête. Mais c'est comme dans les feux d'artifice, c'est le bouquet final, tu sais, ça, c'est la fin.
2: Non, mais à un moment donné ça, moi, je trouve que l'acharnement, c'est bien la rigolade, mais bien, l'acharnement, je trouve que c'est indigne de gens civilisés, quoi, tu vois.
7: Que l'acharnement.
6: Ah ouais.
7: On rigole bien. Alors, si vous êtes fan, si vous êtes client, bah, vous les retrouvez soit sur les réseaux sociaux, donc notamment le compte du Super Moscato Show sur Twitter ou en podcast, évidemment.
3: T'es content?
7: Non, mais c'était très bien.
3: Très
7: là,
3: bien,
7: hein.
3: Ok, voilà.
0: Bah, il te reste encore 3 jours.
7: Il y a une belle montée en puissance.
0: 2 jours, il te reste.
3: Pierrot est content, mais on est content. 16h56, on est en retard. 16h, même là, 57, tout pile. La première citation du Kikadi du jour. Est-ce que vous êtes prêts?
2: Prêt, allez.
3: Ça va vraiment
0: non,
3: bizarre.
0: Je suis déprimé, moi, quand je.
3: Kikadi. J'ai tellement d'années de karting qu'on y revient assez naturellement.
6: Verstappen.
3: Max Verstappen va défier le 15 septembre.
6: 200 pilotes, c'est ça ?
3: 100 pilotes amateurs de karting. Et il va essayer de tous les taper sur le circuit de Silverstone parce qu'il a peur de rien. Verstappen. Il est bon au karting, je pense, celui-là.
7: Ouais. Le premier point, Jérôme Pinault, le cadeau, un séjour dans le Tarn et Garonne au domaine du Belvédère. Kikadi par SMS au 7-32-16. Et l'Olympique Lyonnais après les infos. L'avenir est-il rose à l'OL ? À tout de suite.
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7: Vous écoutez RMC, le Super Moscato Show continue avec le gros match du soir entre Lyon et Fenerbahçe pour une place en Ligue des Champions. Selon vous, l'avenir est-il rose à l'OL ? 32-16. 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Les infos Thibaut Dinouel. Bonjour Thibaut.
33: Bonjour Pierre, bonjour à tous. Coup de massue pour les salariés de Sodexo. Le groupe de restauration collective annonce la suppression de plus de 1000 emplois en France. L'entreprise dit faire face à une concurrence accrue et va mettre en place un plan de sauvegarde de l'emploi précédé d'une phase de départ volontaire. Au Népal, une crue dévastatrice et meurtrière. Le pays théâtre d'inondations massives. Un bilan qui ne fait que s'alourdir. Au moins 95 morts et des centaines de touristes portés disparus, dont une trentaine de Britanniques. Pas d'indication pour l'heure sur la présence ou non de Français dans cette région du nord du Népal, tout près du Tibet et donc de la frontière avec la Chine. Une zone très fréquentée par les touristes amateurs de trek et de pèlerinage hindous. Sébastien Lecornu à Mayotte. L'immigration clandestine dans le viseur du Premier ministre. Sur cette île où le Rassemblement National progresse dans les urnes, les frontières seront renforcées et l'aide publique accordée à plusieurs pays africains conditionné à une meilleure collaboration dans la lutte contre les passeurs. Dans le Nord, suspicion de meurtre à Maubeuge, une femme de 77 ans retrouvée sans vie dans une habitation du centre-ville, au domicile d'un homme de 68 ans placé en garde à vue, visiblement ami de la victime d'après le parquet qui a ouvert une enquête pour homicide volontaire. En football, Seko Fofana repart à Porto. Comme la saison passée, le milieu de terrain rennais est de nouveau prêté au club portugais. La météo, on n'en a pas fini avec les orages, nouvelle dégradation ce soir sur le centre et l'ouest du pays. Dans une heure, 12 départements vont basculer en vigilance orange, de la Bretagne jusqu'à la Touraine en passant par la Charente. Orages, mais aussi grosses rafales de vent et averses de grêle. Rebelote demain, la vigilance aux orages s'étendra à de nouveaux départements du Massif central jusqu'à la Bourgogne, tandis que la Corse, elle, sera placée en alerte orange canicule. Près de 40 degrés attendus demain sur l'île de Beauté. 17h03 sur RMC, le Super Moscato Show.
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7: Il est 17h03 sur RMC, le Super Moscato Show continue avec Eric Dimeco, Jérôme Pinault, Sarah Pitkowski et Adrien Aigouin dans une demi-heure. Là, c'est le Eric Cooper de tête qui va sortir de sa boîte, puisque oh là là. Eric va demander la démission de Gianni Infantino. Ouf. Donc là, quand même, c'est un statement. comme disent les Américains. Non, après,
0: c'est bombasso, là, comme on dit en espagnol.
1: Après, attention, je ne suis pas le premier ni le plus virulent dans cette histoire, quand même. Hein.
7: Ah non, mais là, faut que tu deviennes le leader de la fronde.
1: Oui, non, ah ben non, il y en a qui sont plus. Qui ont pris les rênes de ce. Le lead, voilà, exactement. Mais on va relayer leur message.
7: Tu le feras jamais aussi bien que Manu Petit. Ouais, d'accord.
1: Jamais aussi bien que Manu Petit.
7: Son bras droit, quoi. Je pense.
1: Oui, il y a pas mal de bras droits hein, qui se sont déclarés aussi. C'est attention. Vrai.
7: Et puis après, évidemment, ce sera le Kikadi, un très beau cadeau, un séjour au domaine du Belvédère dans le Tarn et Garonne, un havre de paix avec spa, piscine à débordement, cuisine raffinée, un lieu idéal pour se ressourcer et profiter d'une expérience inoubliable. Kikadi par SMS au 732-16. Tout de suite, les Lyonnais sont sur un fil.
2: Du jamais vu hier à Lyon.
3: Qui était le maire de Lyon?
2: Le stade Gerland envahi.
4: Ouais, en fait, c'est un alignement parfait de planètes.
2: Pris d'assaut par 50 000 personnes.
4: Était un petit peu aux abonnés pas bien présents.
2: Venu assister au derby entre Lyon et Saint-Étienne.
4: Il ne pas remis le couteau dans la plaie, mais le derby ne pouvait pas. Pire de façon.
2: Tous les supporters étaient là.
4: Il n'y a pas Esley Maitland-Niles qui est blessé.
2: Pour une recette de plus de 2 millions de francs.
4: Et devinez quoi derrière? Eh bien, l'OL gagne de nouveau dans un alignement de planètes.
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7: Non, mais c'est pas sympa pour Deschamps, c'est pas sympa pour Doudou, c'est pas sympa pour tout le monde.
5: Non, mais là, ça va.
7: Tout le monde est logé à la même enseigne.
5: Franchement, c'est pas sympa.
7: Bonjour Edouard G.
0: Salut Edouard.
4: Merci Sarah.
5: Je compatis Edouard.
4: Salut Adrien.
7: Ce soir 21h Lyon Fenerbahçe pour une qualification Ligue des Champions. C'est quasi miraculeux quand même d'être là un an après une menace de relégation en Ligue 2 pour raisons financières qui étaient plus que sérieuses. Mais l'OL reste au régime forcé. Tout ça n'est pas terminé. Lyon est encore loin d'être qualifié pour la Champions League sur le plan sportif. Donc selon vous, l'avenir est-il rose à Lyon? Tout simplement, on va parler également du match de ce soir, bien sûr. 32-16 pour débattre supporters lyonnais. Un point sur la situation avec Edouard Jay qui commentera le match tout à l'heure aux côtés de Clément Brossard. Le match d'abord, c'est un vrai client en face. Peut-être le plus gros morceau des qualifs.
4: Exactement, un client qui sort le chéquier depuis deux saisons pour devenir champion de Turquie, un titre qui lui échappe depuis 2014. 120 millions l'an passé lors du mercato d'été, 90 cette année avec des stars telles Romelu Lukaku ou le Belge ou Mason Greenwood, l'ancien Marseillais, et avant il y a eu N'Golo Kanté et Matteo Guendouzi qui sont toujours dans l'effectif, donc des individualités qui peuvent à tout moment faire la différence.
7: Alors ça c'est l'aspect sportif et il faut rappeler que l'enjeu financier est énorme et que Lyon n'est pas sorti d'affaires.
4: Oui, alors minimum 40 millions d'euros automatiques entre les droits TV, marketing, recettes billetterie et autres. Plus, par exemple, un succès, c'est 2,1 millions d'euros contre 450 000 euros l'année dernière en Europa League. Donc pour le désormais 7e budget français avec 110 millions d'euros, c'est vraiment pas négligeable. Mais attention, n'oubliez pas qu'un certain... comment il s'appelle déjà? Ah oui, John Textor est passé par là pendant 26 mois avec des dettes à tue-tête. Il y a donc trop de zéros avant la virgule et donc les dirigeants lyonnais avance avec un double cadre DNCG et surtout UEFA très contraignant. L'UEFA qui suit de près tous les trimestres les comptes lyonnais avec un retour à l'équilibre exigé pour la saison 28-29. Ce qui exige la Ligue des Champions ou pas, des économies encore XXL et donc un ou deux transferts d'ici le 1er septembre. La feuille de route donc ne changera pas avec une qualification. Le chemin sera toujours le même, mais un soupçon plus confortable et serein sera défini s'il y a cette Ligue des Champions. Avec cette musique de la Ligue des Champions, la pente des efforts sera sûrement moins raide. Et peut-être, Suzanne, que les planètes vont s'aligner dans le bon sens.
7: Alors, votre sentiment, c'est tout simplement, est-ce que le plus dur est passé? Est-ce que l'avenir est rose pour l'OL Eric Dimeco?
1: Non, mais on a compris que cette qualification en Ligue des Champions leur donnerait une bouffée d'oxygène extraordinaire. Presque les ferait rentrer, on va dire, dans des eaux calmes, voire très calmes. On a fait le débat hier sur l'importance de ce match-là, sur la pression que pouvaient ressentir les joueurs. Donc, c'est pas pour aujourd'hui dire que c'est déjà gagné aujourd'hui, ou en tout cas, ça n'a pas autant d'importance que ça. Après, pourquoi vous rigolez?
0: Non, c'est Jérôme Pinot qui rigole.
3: Non, mais Jérôme,
6: J'essayais de me souvenir du nom de la présidente.
7: Michel
4: Kang.
7: Continue, Eric.
1: Voilà, alors du coup, j'ai perdu le fil. J'en étais où? Est-ce que l'Olympique Lyonnais va être à nos calmes? C'est ça la question, ta question du jour?
7: Non, est-ce que l'avenir est rose, quoi? Est-ce que
1: l'avenir, on peut pas dire que l'avenir est rose parce que je te le signe aujourd'hui, si ça te tourne vinaigre, demain, on va faire des débats pour se demander comment ça va se passer pour Lyon cette saison et qui vont devoir vendre. Donc là, aujourd'hui, on peut pas dire que c'est rose. Par contre, ils peuvent s'acheter une saison calme en se qualifiant et ils ont fait la moitié du boulot. Parce que aller faire le nul là-bas, moi, je vais te dire, et surtout, Adrien, je crois qu'Adrien l'a dit parce que j'ai regardé le match aussi, il a dit il y a deux jours. Il méritait même mieux. Donc ça veut dire que ils ont les armes. Alors après, ça peut tourner vinaigre, c'est du foot, mais ils peuvent s'acheter une saison tranquille en se qualifiant. Voilà. Moi, par contre, la saison rose, là, je peux pas te le dire ce soir. Mais par contre, pour moi, ils sont en ballotage favorable. J'aimerais rentrer sur le terrain, tu vois, en Coupe d'Europe, en ayant fait nul à l'extérieur. Voilà, j'aimerais parce que alors la règle a changé.
0: C'est une finale. Il faut gagner le match, tout simplement. À condition
5: que les 11 joueurs sur le terrain et plus ceux sur le banc, ils arrivent à faire abstraction du fameux match à 40 millions.
3: Ils l'ont fait à l'aller.
5: Oui, mais t'es pas au bord du précipice à l'aller. C'est pas la même chose. Si t'en avais pris 4, le problème serait réglé et qu'aujourd'hui, l'OL serait en train de vendre très vite avant la fin du mercato. Parce qu'en fait, là, ils sont sur une ligne de crête qui est pas évidente, c'est-à-dire que t'es à moins d'une semaine
0: de la fin. Vous croyez vraiment que ça joue sur les joueurs, ça, sur un match?
5: T'as
0: un match à guichet fermé, ça va être une ambiance de Ligue des Champions.
5: Les
7: joueurs, ils pensent pas directement au chèque qui va tomber. Ils connaissent le contexte global,
6: l'environnement est pesant, c'est sûr.
5: Mais au-delà de leur environnement, ça a un intérêt pour eux, leur avenir, puisque Doudou vient de l'expliquer.
0: Pas tous, mais certains, oui.
5: Oui, mais pour certains, il faut encore vendre. C'est pas comme s'ils avaient même pas à vendre, se dire, OK, on aura la Ligue Europa et on va se débrouiller avec, c'est qu'il va falloir vendre en moins d'une semaine. Donc oui, les 43 ou les 47 millions, c'est pas pour les joueurs dans l'absolu, mais de se dire que leur avenir, il peut se jouer en l'espace de 5-6 jours, oui, c'est pas facile d'aller jouer un match comme ça en faisant abstraction cette pression, c'est parce que ça fait 6 ans que l'OL n'est pas en Ligue des Champions, donc déjà même
7: rien
5: pour
7: que ça, c'est une pression
5: même pour
7: sportive
5: l'histoire du club. L'histoire de ce club, c'est invraisemblable.
0: C'était le Final 8 qu'avait commenté Eric.
5: Septième budget de Ligue 1 et c'est un club qui est encore financièrement extrêmement fragile, même si sportivement il va beaucoup mieux. Donc t'imagines les décalages. Enfin ouais, peut-être que toi Eric, t'as envie d'aller jouer ce match-là, mais il va falloir trembler.
1: Si tu veux pas avoir de pression, tu fais pas de sport de haut niveau.
5: Et quand tu rentres sur le terrain en étant en
1: ballotage très favorable, c'est à toi de te le rendre facile le match. Maintenant, je conviens que si jamais le match prend une tournure un peu compliquée pour les Lyonnais, ils peuvent être rattrapés par cette pression-là. Ça, je le nie pas. On l'a peut-être tous vécu à un moment donné. Je ne peux pas croire quand tu joues ta saison. Moi, je te promets. Quand tu joues pour aller en Ligue des Champions. On m'a même pas parlé de l'argent parce que malgré tout, quand tu es joueur de l'Olympique Lyonnais, que tu veux continuer là, tu as envie de jouer à la Ligue des Champions.
5: Cette pression-là, la motivation, elle est positive, elle est sportive, elle n'est que sportive.
1: Voilà. Donc, moi, j'aimerais pouvoir jouer pour aller en Ligue des Champions. Ce genre de match, on a fait nul là-bas contre une équipe qui t'a pas montré qui n'a pas été supérieure, loin de là. Voilà. Donc après, c'est du foot. Il y a des sports où c'est plus facile de gagner quand tu es plus fort ou en tout cas quand tu as fait la moitié du job. C'est du foot. En effet, ils peuvent être rattrapés par la pression, mais ne survendons pas trop cette pression qui pourrait dépasser ou en tout cas handicaper les Lyonnais. Parce que de l'autre côté, alors oui, on me dit ils ont beaucoup de sous, ils s'en foutent, ils ont la pression. Et par contre, ils ont fait nul chez eux, les autres. Donc,
3: ils n'ont pas démontré.
7: Ils ont pas démontré.
3: Pour participer.
7: ce débat. Jérôme Pinault.
6: Non, moi, je pense aussi, comme mes camarades, que l'avenir sera rose demain matin s'il y a victoire. Ça, c'est sûr. Après, sur le côté mental et sur le côté aller chercher ce match-là, bon, bah, cette équipe-là, ce groupe-là et ce club-là a vécu des moments tellement difficiles avec cette plongée dans les abysses du classement. On les voyait en Ligue 2, puis les problèmes financiers, puis ce problème de redressement et l'arrivée de nouveaux joueurs, l'obligation de vente, donc de pas s'attacher, parce que j'imagine, quand j'ai fait un peu de sport et que humainement tu t'attaches à tes camarades, tu te dis putain il est là, on s'entend bien, puis demain il est parti. Avoir une stabilité et aller chercher les ressources pour finir par se battre et avoir de très bons résultats, parce que ils ont de très bons résultats, la preuve,
5: ils
6: sont à la porte de la Champions League. Je pense que le caractère il est là et j'ai pas peur de ça. Maintenant c'est quand même, comme tu le dis Sarah, c'est sur la crête, parce que en un match tu peux basculer dans, et surtout de l'autre. Si c'est du bon,
5: ouais.
6: Ça, on a connu des très bons moments à Lyon.
5: Ce serait un vrai nouveau départ pour l'OL. Si
6: ce serait un retour quasiment à la normale
5: dans là où devrait être ce club.
6: Ce qui faisait d'habitude et là où devrait être. Par contre, si c'est l'autre côté, c'est les abysses. Parce que c'est de nouveau la galère, il faut vite vendre. Évidemment, le club qui est obligé de vendre, on l'a dit tout à l'heure avec l'Olympique de Marseille, c'est les ventes au rabais. C'est plus le même prix. Le prix de Malik Fofana aujourd'hui, il n'est pas le même qu'il sera demain en cas de défaite. Et ça, c'est valable pour beaucoup de joueurs. Donc, effectivement, si à victoire, oui, l'OL peut voir la vie en rose et se dire qu'ils vont passer une très belle saison.
0: Le bonheur, ça veut dire que le 8 septembre, aussi bien, tu reçois le Real Madrid.
6: Ouais,
0: c'est dingue. T'as Mbappé qui affronte l'OL mi-septembre.
5: On est quand même en train de démontrer que ce match est absolument crucial
6: pour
5: toute la saison et même l'avenir à court terme de l'OL.
6: Et la preuve, la décision qui a été prise par la direction, ils ont gelé tous les transferts entre ces deux matchs. Ils n'ont plus parlé de quoi que ce soit, parce qu'il faut absolument pour l'OL se qualifier, ce qui va pas être simple. Mais la supériorité sur le terrain, elle était non pas manifeste au match aller, mais il y a une vraie plus belle équipe de Lyon face à Verratti.
3: Ils ont plus d'automatisme, mais bon, tu peux imaginer que le Fener va quand même progresser avec tous ces.
6: Ils jouent pas chez eux, ils jouent dans un stade
3: bon
6: qui va être
3: pour le prendre peut-être.
5: Oui, ouais.
3: Mais Edouard nous a rappelé que le nouveau budget de l'OL, c'est le budget d'un septième de Ligue 1.
5: Ouais.
3: Donc il faut quand même que les Lyonnais aient conscience qu'ils vont pas tous les ans, pendant les trois années qui arrivent, jouer la Ligue des Champions.
6: Non mais c'est génial.
3: C'est un budget comme à Lille qui fait des très bonnes choses, qui est régulièrement dans le haut du tableau, qui se qualifie de temps en temps pour la Ligue des Champions, mais pas systématiquement. Il faut quand même que, je pense, les Lyonnais, les supporters, aient ça à l'esprit. C'est-à-dire qu'ils ont très bien bossé depuis un an, mais il y a encore trois saisons comme ça à faire.
0: Il y aura des périodes beaucoup plus compliquées, c'est sûr.
3: Faut pas penser que juste une qualif.
6: Parce qu'ils ont connu le passé glorieux, parce que il y a des clubs comme Lens ou comme Brest qui connaissent ça et on s'en sort très bien. Et je pense que les supporters brestois ou lensois le vivent très très bien.
0: Et sur le match, Eric, juste toi qui prenais pas mal de cartons jaunes, qui avait un jeu rugueux, faut que l'arbitre mette des petits cartons à Skriniar quand même de temps en temps ce soir là. Il y a pas plus énervant que ce joueur. Alors il était en Ligue 1, on l'aimait bien, mais c'est une plaie ce joueur Skriniar. Il se permet des choses de dingue. L'arbitre au match aller, mais comment il ne met pas un carton avant? C'est pas possible.
1: Mais tu as remarqué pendant la Coupe du Monde que les arbitres laissent beaucoup plus jouer qu'avant.
0: Non, c'était grossi, c'était chaud. Ouais.
1: Et que ça a donné justement sur des équipes ou des joueurs qui sont très rugueux une liberté supérieure à ce qu'ils pouvaient avoir. Après, d'abord, il ne faut pas que les Lyonnais comptent sur ça.
0: Mais c'est agaçant.
1: Et moi, je ne critiquerai jamais un arbitre alors après, il faut le faire tout le temps, parce que là, en Ligue 1, ça a commencé sur le premier match, notamment contre l'OM, et puis après, ils reprennent leur mauvais réflexe. Parce que la Coupe du Monde, cet arbitrage a eu des défauts et ça a donné ce qu'a fait le Paraguay et l'Argentine, qui est détestable. Mais moi, j'aime malgré tout quand on arrête de siffler quand des mecs qui tombe et qui se roule par terre alors qu'il y a un contact et que c'est un sport de contact. Voilà, moi je critiquerai un arbitre qui l'a joué. Maintenant, il doit protéger les joueurs sur le terrain. Voilà,
3: c'est cette limite à prouver. On parle de l'OL. L'avenir est-il rose selon vous? Dans un instant, les supporters lyonnais au 32-16 sur RMC.
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7: 17h21 sur RMC, l'Olympique Lyonnais, l'avenir est-il rose? Les réactions sur WhatsApp 0612 424 424, Phil, un peu inquiet pour une raison simple, Fonseca, nous dit-il, n'aime pas la pression. Je ne suis pas serein. C'est vrai que c'est un des reproches faits à Fonseca, ouais, de pas souvent gagner les grands matchs. Ouais, bon, c'est pas forcément une fatalité.
6: L'OL a ce défaut-là. Mmh. Depuis un moment, c'est compliqué.
7: Nous accueillons Patrice au 32-16. Salut Patrice.
0: Salut Patrice.
20: Salut messieurs, comment ça va?
6: Salut Patrice.
1: Bonjour. Salut Patrice.
7: Ça a l'air d'aller pour toi. Oui,
0: oui, t'as une bonne voix. T'as l'air.
20: Ouais. Eh bien, je vais au match, là, justement. Là. Il m'a appelé Hubert, je me suis arrêté pour. Je suis en route pour aller au stade, là.
7: Voilà. Ok. Et tu vas confiant?
20: Oui, je suis quand même relativement confiant parce que si tu veux, moi, bon, vous avez des grands joueurs de foot autour de vous. Je salue notamment Eric, ouais, parce que je l'ai vu jouer.
7: Ça,
20: Eric,
7: ça
20: voilà.
7: Ça a aussi grand joueur de foot.
5: Oui, devant Pierrot, l'éternel, Pierrot. Devant l'éternel, bien sûr.
20: J'ai vu jouer Eric, j'ai vu jouer à Lyon, j'ai vu jouer à Gerland parce que j'ai à peu près le même âge que lui, je suis même un petit peu plus vieux. Voilà, donc.
1: Tu l'as appelé jeune, on est jeune.
7: 4 ans, quoi.
20: Non, je suis né, j'ai 64 ans bientôt, donc voilà. Mais
0: tu l'as insulté ou pas quand il jouait face à Lyon?
1: Et bien sûr.
20: Non, j'ai pas insulté. Bon, j'ai insulté. Parce que tu sais bien, entre Lyon et Marseille, c'est normal.
7: Ben oui.
20: Les Marseillais, c'est des merguez. Nous, nous traitent de quenelles. Mais c'est bienveillant, c'est gentil. Ça, voilà.
1: C'est pas grave.
20: C'est des trucs de. Non, mais voilà. Non, mais je suis confiant parce que j'ai vu le match aller comme tout le monde. Et puis, comme Eric, il le sait très bien, les grands noms, ça fait pas une équipe de foot, c'est un sport collectif. En fait, pour revenir aux fondamentaux, t'as 11 joueurs. Le but, c'est quoi? C'est d'arriver à les faire jouer super bien ensemble. Et que chacun ait envie de faire les efforts pour le copain. S'il y a une ambiance de merde et des grands joueurs, et vous avez vu en France un exemple flagrant, vous vous rappelez du PSG? Ils ont mis combien de temps à gagner la Ligue des Champions? Ils ont eu que des grands noms. Ils ont eu des Beckham, des Ibrahimovic, des machins, mais ils gagnaient pas la Ligue des Champions. Le jour où ils ont créé une vraie équipe avec des bons joueurs qui aimaient jouer ensemble, bizarrement, ils ont gagné la Ligue des Champions deux fois. C'est bizarre, hein. Bah, c'est ce qu'ont fait tous les grands clubs.
0: Back to back.
20: C'est ce qu'a fait le Bayern de Munich. Et je pense qu'Eric, il va pas me démentir. Donc, moi, je vois Lyon gagner 2-0. Je vous donne mon pronostic.
0: 2-0.
20: Et je vois les Turcs dépasser très rarement le milieu de terrain.
7: Ah ouais.
20: Voilà.
7: Ah
20: ils
7: ouais.
20: vont nous ressortir quelque chose.
0: C'est là, hein. Bravo, hein.
20: Ouais, il va avoir les dents qui traînent par terre, comme on dit.
0: Attention, il y a Gendouzi et N'Golo Kanté en face, hein.
20: Ouais, mais N'Golo Kanté, c'est pas le N'Golo Kanté il y a 5 ans, il y a 10 ans. Ouais, ça avance pas par rapport à l'OL. La vitesse, la technique, elle est du côté de l'OL. Le collectif, les automatismes, c'est tout du côté de l'OL.
5: Et bon, tout va bien.
7: Dans ce moto, gros sac, quand même, tu vas avec élan, là, au stade, là.
0: Comme t'es confiant, toi, tu vois un but de Tolisso, là. Le capitaine, formé au club.
20: Moi, je vois un but de Fofana, parce que Fofana est en train de revenir au top. Faut surtout pas le vendre, parce qu'on a attendu plus d'un an avec sa putain de blessure. C'est un garçon qui, j'ai même l'impression qu'il est fragile au niveau osseux, parce que je suis dans le médical, parce que cette blessure, elle a mis très longtemps à revenir, comme Nouama. Donc ces garçons-là, maintenant qu'ils sont revenus, maintenant qu'ils commencent à être au plein badin, faut surtout pas les vendre, faut les garder, malade.
7: Ouais.
20: Faut les garder.
0: Patrice, t'es un vrai Lyonnais, question en plus, bonus. Ça te fait quoi de voir Bruno Genesio à la tête de l'OM?
20: Eh ben c'est sympa parce que il va amener son expérience. Puis si Marseille arrive à bien tourner, ben je serai content parce que c'est un Lyonnais qui entraîne des Marseillais. Je dis bonheur. Comme nous, on a eu l'entraîneur Rudy Garcia, il a fait les deux. Hein, il a fait Marseille, il a fait Lyon.
7: Galtier.
20: Hein. Ouais. Ben qui compte, ben voilà. Le foot, ce qui compte, c'est le résultat.
0: Vous avez même vu Pascal Olmeta à une époque, t'imagines?
20: Ah ben moi je l'ai vu Pascal. Je vais vous raconter des choses. Je l'ai vu arriver à l'entraînement avec sa grande voiture, avec les cornes dessus, avec des nanas derrière. Pascal Olmeta, j'adorais. Mais j'ai vu Jean-Michel Aulas arriver à l'OL. La première fois que j'ai vu un match de l'OL, il jouait en deuxième division. C'était dans les années 85-86. Aulas est arrivé en 87. J'ai vu Tapie à Gerland. J'ai vu quand il a recruté tous les anciens Marseillais. J'ai vu Abidi Pelé jouer à l'OL. J'ai vu Amoros. Voilà, j'ai vu tous ces joueurs de Marseille, de la grande équipe de Marseille. Et c'est ce qui a fait remonter l'OL après, en première division, 90-91. J'ai vu tout ça, moi. Et j'ai vu Sonny Anderson arriver. J'ai vu, voilà. Je suis allé voir l'OL, la première match de l'OL, ils étaient en deuxième division. Dans les années 80, je revenais de l'armée, donc.
7: Mais dis-moi, si vous voulez, Patrice, toi qui es dans le médical, les dents qui traînent par terre, c'est quel type de pathologie? Parce que...
20: T'es un vampire. T'es un suceur de sang, t'es un vampire guerrier.
1: Notre auditeur lyonnais est très sympathique. Je vais vous faire une confidence que je n'ai jamais racontée, mais il n'y avait pas raconté. Quand je signe à l'AS Monaco, je dois signer à Lyon avant.
0: Ah ouais?
1: Je rencontre le président Aulas, c'est Jeannot Tigana, l'entraîneur qui était là. Et voilà. Et Jeannot, donc moi je vais à Monaco, et Jeannot vient à Monaco juste l'année d'après. Tu vois, donc bon.
7: Et donc t'aurais pu jouer à l'OL, mais à l'époque il n'y avait pas la même rivalité aujourd'hui.
1: Ah non, il n'y avait pas cette rivalité-là. Ouais. Au contraire, c'était des clubs amis, puisque n'oublions jamais que Jean-Michel Aulas
7: devient président de aujourd'hui.
1: Devient président de. Non, mais Jean-Michel Aulas devient président de l'OL grâce à Bernard Tapie, qui le pousse à récupérer le club parce que c'est un grand businessman et que.
0: Parce qu'aujourd'hui, franchement, les deux clubs se détestent.
1: Ah non, mais là, c'est depuis le début des années 2000. Mais nous, à l'époque, d'ailleurs, notre auditeur l'a dit. Il y avait moi à l'époque quand Jeannot me contacte et quand je discute avec Lyon, il y a Pascal Olmeta là-bas, il y a Manu Amoros, il y a Jeannot Tigana qui est coach, il y a Abedi qui est passé, mais je crois qu'il n'y était plus. Voilà, donc c'est rien à voir, tu vois. Donc,
7: merci à Patrice, plein de gaz, plein d'enthousiasme qui se dirige au stade et qui donc va assister à ce match entre Lyon et Fenerbahçe, commenté à 21h par Edouard G, que l'on salue. Merci Edouard.
0: Merci Edouard.
7: Et on espère surtout te retrouver demain avec
0: dans le journal moyen.
7: Bonne nouvelle, demain c'est le tirage au sort.
5: Non, pas dans le journal moyen.
0: Pardon, réflexe.
7: Demain c'est le tirage au sort de la Ligue des Champions et après-demain la Ligue Europa. Donc ça sera dans les.
5: Demain c'est le tirage au sort de l'US Open aussi.
7: Exactement. Dans un instant, Eric Dimeco va demander la tête du plus grand dirigeant du foot mondial.
1: Ah ouais, non, mais n'hésitons pas les gars. Allons-y.
7: Tout de suite.
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19: 17h32 sur RMC, c'est le Super Moscato Show à 18h. Rotten sans flamme et toute l'actu foot avec les transferts à Marseille, le barrage de Ligue des Champions entre Lyon et le Fenerbahçe Istanbul. D'abord, Eric Dimeco va pousser son cri de gueule et puis bien sûr, il y aura le Kikadi. Et j'ai l'impression que Jérôme est affûté aujourd'hui. Hein. Ça a répondu très vite à la première question.
20: C'est affûté sur la première réponse, mais c'est, ça a parfois été le cas.
19: Ne se sous-estime pas.
21: Attention, moi je vous dis attention à Sarah. Voilà.
19: Ah, aujourd'hui, ouais, parce qu'il y a, pas fait trop d'ombre, Sarah, hein, dans le kick-off.
21: Mais non, mais justement,
22: Non, mais je les réponds, je les ai, mais vous allez super vite.
19: Ah, mais c'est Pardon. Le haut niveau, ma chère.
22: Bah ouais, moi je suis habituée au jeu du sport. Ou...
19: Ah, c'est plus lent, c'est le matin.
22: Ouais, c'est
20: habitué à la boule où tout se fait lentement. Donc,
19: Les jeux du sport, il revient quand, Christophe Cessieux ?
22: Je ne sais pas.
20: Il a annoncé du côté d'Acapulco là.
19: Non mais j'ai hâte de l'entendre quitter le studio avant la fin du jeu.
20: La deuxième question.
19: Alors.
20: A priori il est en vacances encore. Hein,
19: vacances. Il a fait un bon tour de France. Enfin, Christophe l'a assuré. Il a vraiment. Vous avez assuré d'ailleurs.
20: Il a fait un très grand.
19: Toi tu as un petit souci.
20: Moi je l'ai léger.
19: Très bien mais c'est pas grave.
20: Mais non. Ça s'est bien passé.
19: Très bien. Une info mercato de notre reporter Fabrice Hawkins qui concerne Ousmane Dembélé.
20: Oui.
19: Et qui nous dit qu'une prolongation de 2 ans est à l'ordre du jour. Ah, voilà. Donc il y a vraiment pas de malaise alors.
22: Tout va bien.
20: T'as cité Ousmane Dembélé.
19: C'est en égo, c'est pas fait. Hein, donc je vous donne l'info brute telle que.
21: C'est pas parce que le mec est pas en forme, ne va pas jouer qu'il y a problème.
19: Tu prends le back-to-back, Kiro ? Le back-to-back ?
20: On l'espère. Attends, j'ai appris aujourd'hui dans l'équipe, on appellerait ça, il y a quelque chose.
19: Repeat.
20: Ah, repeat.
19: Ça vient de la NBA, mon cher.
20: Yeah, moi je pense à NBA.
19: Repeat.
20: Dans les
19: jeux de mots entre three et repeat. Est-ce que le Paris Saint-Germain.
20: Merci, Pierrot. Merci,
19: Pierrot. Est-ce que le PSG est favori pour la Ligue des Champions cette saison ?
20: Bonne question.
19: Dans les 2-3 favoris.
21: Ah bah, t'es obligé. Ils
19: Arsenal,
21: sont obligés.
19: Bayern, Paris et quand même Barcelone.
20: Barça,
19: ils ont recruté. Dis-moi,
21: et peut-être Real si le Real ne peut si pas les atterrir. Ouais. Oui, si ça
19: non,
21: tourne.
19: Mais tu peux pas dire aujourd'hui qu'ils sont favoris, le Real. On va voir dans 3 semaines.
21: Oui, mais c'est le club malgré tout qui a une telle histoire avec les recrutements qu'ils ont fait. Mourinho,
19: Arsenal, énorme,
21: ça peut partir en vrille, ça peut.
19: Énorme recrutement aussi. Attention, Arsenal, aussi, ça aussi, va être très solide. Hein.
21: Mais non, mais naturellement, ils sont obligés d'être.
20: On est parti pour le stupide, quoi.
19: Non, repeat, il est possible. Est-ce que c'est déjà incroyable de dire ça possible, mais ouais. Gagner la Ligue des Champions même quand t'es le tenant du titre, c'est tellement dur. Tu peux pas dire oui.
20: Vous avez fait un truc incroyable.
10: C'était beau, Eric. Hein.
21: Qu'est-ce qui s'est passé? Mais je sais pas d'où. Mais non, mais je sais pas. Non, mais je sais pas parce que vous parlez de ça tout le temps. Mais nous, on n'a pas eu d'écho de. Il y a pas eu de.
10: Vous savez la phrase la semaine dernière.
21: Il y a pas eu d'article dans les journaux. Il y a pas eu de.
10: La déclaration l'année dernière la plus forte du Moscato Show, c'est un jour Eric Dimeco qui nous dit j'arrête de trop regarder le PSG parce que j'ai peur de tomber amoureux. C'est ça résume tout ce que toute ta saison.
19: Il a pas dit à tomber amoureux. Il a dit j'ai peur de les aimer.
21: Voilà, ouais.
10: Aimer, c'est être amoureux.
21: Oui.
22: Mais parce qu'il apprécie le beau sport.
19: Retrouvons Eric le méchant.
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19: Parce que la France s'organise contre Gianni Infantino. Il y a un groupement de joueurs, dont Manu Petit, champion du monde 98, qui demande la fin du mandat de l'actuel patron du foot mondial. Eric, toi aussi. Tu réclames le départ de Gianni Infantino.
21: J'aime déjà que les joueurs reprennent un peu la main. Alors ça ne peut venir que par les anciens joueurs parce que les joueurs qui sont en activité, ils ont d'autres choses à faire. Mais c'est vrai que quand on regarde un peu les dérives du foot business, parce que on peut considérer ce qui se passe à la FIFA de dérives du foot business où cette Coupe du Monde finalement qui a eu des bons côtés, mais les mauvais côtés ont été terribles. Le coup saucissonné en 4 matchs de football pour la pub, enlever une suspension pour le plaisir au président, à l'organisateur. Mais bon, derrière, on apprend qu'ils veulent commercialiser justement et monter une société de commercialisation, ou en tout cas vendre une société qui commercialise le foot.
19: Donald Trump, quand même, parce que dans l'équation, il faut rappeler ça. Hein.
21: C'est ça.
20: Il y a un élément déclencheur à tout ça aussi, Eric, c'est le prix pour la paix.
10: Oui.
20: Les joueurs, ça passe vraiment pas près des joueurs.
21: Et donc du coup, c'est bien que les joueurs montent des créneaux. J'ai vu que la fédération italienne a retiré son soutien à Infantino. J'ai vu que la France aussi. J'ai vu par contre que l'UEFA qui avait menacé de se retirer boycott est revenu un petit peu sur sa décision. Alors c'est peut-être plus de la sagesse que de la politique sur le coup. En tout cas, je ne sais pas ce qui va se passer parce que il faut faire attention. Il ne faut pas mésestimer les ressorts et les relais d'Infantino qu'il a créé pendant toutes ces années en gavant les mecs. Il ne faut pas rêver. Hein. On sait très bien que c'est de la politique et que tu es élu par ceux que tu as aidé ou que tu as gavé. Et quand je dis gavé, c'est pas péjoratif dans le sens où des embrouilles. Hein. C'est que tu as aidé des pays ou des fédérations qui vont te le rendre à un moment donné. Donc il faut pas mésestimer ça, c'est-à-dire que même avec ce qui s'est passé ces dernières semaines qu'il a fragilisé au possible, il a quand même encore beaucoup de soutien. Il faut pas mésestimer ça. Mais par contre,
19: Nicolas Pelletier pour faire le point là-dessus. Et dès que t'as fini, on va lui donner la parole.
21: Voilà. Donc et juste moi, pour finir mon propos, c'est quand même un peu le football. Le problème du football aujourd'hui, c'est que on rajoute des matchs, on rajoute des compétitions, et les joueurs qui sont quand même au milieu de tout ça et qui font des 60 matchs par saison. À un moment donné, que par l'intermédiaire des anciens et des grands anciens, puisque Manu fait partie des grands anciens, et il y en a d'autres hein, dans cette pétition, j'ai vu, ce serait bien qu'à un moment donné, je sais pas le syndicat des joueurs, le pouvoir qu'il a là-dedans, mais je crois que c'est Peanuts, hein, il me semble-t-il, Pierrot, oui. On demandera, mais parce qu'il y a eu un syndicat mondial à un moment donné qui a essayé de se monter, mais c'est particulier dans ce métier qui est très égoïste malgré tout, de demander aux mecs de presque d'être syndiqués. Tu vois, mais à un moment donné, ça peut venir des anciennes. Donc, je bravo parce que il faut y aller. Je sais pas les idées qu'ils ont derrière la tête et que les fédés suivent derrière et que ce mec-là, il a montré ces derniers temps là, Monsieur Infantino. Je suis pas sûr qu'il travaille dans l'intérêt du football, quoi. Voilà. Il travaille dans ses intérêts, dans l'intérêt de ses copains et il travaille pas dans l'intérêt du football. Donc, à un moment donné, voilà. Alors, la place est bonne. Hein, la gamelle est bonne, mais mais à un moment donné, il faut dégager les mecs qui passent à eux là.
19: Alors, est-ce que actuellement, avec cette fronde qui s'organise,
21: c'était mieux que Steve hier, non ?
19: C'était pas mal, hein.
21: Après, pour faire mieux que Steve hier, c'est pas compliqué non plus, quoi. S'il suffit que tu écrives pas, ça marche.
19: Est-ce qu'il est sur le point de perdre les élections du mois de mars, Nicolas Pelletier ?
0: C'est encore trop tôt pour parler d'élections parce que tout le monde espère surtout qu'il y ait le déclenchement de l'arme ultime dans le monde de la FIFA. C'est un congrès exceptionnel. Ça peut être déclenché par 1/5 des fédérations. Il y a 211 fédérations dans le monde de la FIFA. Et donc, si 1/5 de ces fédérations, donc c'est-à-dire les fédérations européennes, hein, 55 fédérations en Europe, si elles décident de convoquer un congrès extraordinaire, si elles sont sûres de pouvoir atteindre les 106 voix, c'est ce qui fait tomber Gianni Infantino lors d'un congrès exceptionnel. Si elles sont sûres d'atteindre les 106 voix pour faire tomber Gianni Infantino, c'est peut-être ce qui peut se produire avant même le congrès qui se déroulera le 18. Le 18 mars à Rabat au Maroc. Il y a deux autres solutions. Soit Gianni Infantino maintient sa candidature jusqu'au 18 mars. Et là, l'UEFA, la CONCACAF, c'est-à-dire la Confédération Nord-Américaine et donc la Confédération Asiatique présenteront un candidat face à Gianni Infantino. Ou alors, Gianni Infantino décide, face à la pression qui est très très forte ces dernières semaines, et là il y aura encore une pression encore plus forte demain avec le congrès de l'UEFA à Monaco, soit il décide de se retirer tout simplement, d'assurer c'est possible, c'est une possibilité, mais il décide d'assurer jusqu'aux élections du 18 mars les affaires courantes de la FIFA, mais il décide quand même de se retirer de son poste de président. Voilà les trois solutions qui peuvent se présenter. Deux petites éléments qui sont importants. Le vote est à bulletin secret s'il y a une élection, et ça c'est toujours important pour un pays qui vote. Et deuxième élément, c'est qu'il faut arrêter de compter en confédération. La confédération asiatique qui dit je ne veux plus Gianni Infantino, ça il faut pas compter comme ça, il faut vraiment compter fédération par fédération.
21: Exactement.
0: C'est le plus important. Donc voilà, oui, c'est possible qu'il saute avant même le 18 mars prochain.
19: Mais il y a 55 pays à l'UEFA, est-ce que les 55 sont contre, par exemple?
0: En revanche, à l'UEFA, les 55 sont contre Gianni Infantino, ça c'est sûr et certain. Vraiment une unité de l'UEFA entière.
20: Après, faire chuter Infantino maintenant, je suis pas sûr que ça laisse le temps aux joueurs et ce qu'il y a derrière, peut-être, aux anciens joueurs, de mettre en place des gens qui aiment le football à la place.
17: Mais déjà, qui sautent, c'est énorme.
20: Oui, mais il ne faut pas mettre la même poule, la même pourriture à la place. Terrible, c'est-à-dire, ça ne sert à rien, quoi.
19: C'est que depuis, en gros, Joao Avelange, après, ça n'a été qu'une succession de mecs à peu près du même profil. Peut-être que Michel Platini faisait exception, mais on a aussi notre affect français pour dire ça. Mais globalement, c'est vrai que c'est quand même une culture à la FIFA.
20: Ce qui est en revanche très chouette, c'est qu'enfin, dans ce sport-là, et moi j'invite, en même temps, les coureurs cyclistes, ont fait pour la première fois pris une décision tous ensemble il y a 3 jours. Bon, ils prenaient de la grêle sur la tronche, donc évidemment c'était plus facile à prendre, mais au moins qu'il y ait une fronde des gens du terrain qui se disent ce sport nous appartient aussi, si on pouvait nous écouter, et c'est pareil dans tous les sports, c'est pas mal, ça peut donner des idées aux autres sports. Je pense que c'est une très bonne idée même.
19: Mais s'il leur faut un leader, ce sera peut-être Jérôme Rotten qui a une âme de leader. Bonjour Jérôme.
18: Capitaine,
23: bonsoir à tous, vous allez bien?
18: Ça va et toi?
23: Ah oui, vous êtes en forme.
19: Alors, attention, il y a beaucoup d'actu là. Dembélé, Paixão, c'est.
23: Alors là, c'est l'émission à pas rater. C'est la meilleure émission du PAF. Elle arrive dans 17 minutes. À 18h, on s'intéresse au match très important de l'Olympique Lyonnais ce soir. Est-ce que ça sera un exploit pour les Lyonnais de se qualifier et d'éliminer Fenerbahçe? C'est le thème de Rotten sans flamme. À 18h25, on fera le procès de tous ceux qui pensent que Paixão est intransférable à l'Olympique de Marseille. Et à 19h, Pierrot, tu viens de le dire, toutes les infos JR25 sur Ousmane Dembélé. Vous allez tout savoir ce qui s'est passé depuis sa reprise jusqu'à ses vacances actuelles.
19: C'est voilà, peut-être bien. Future prolongation.
23: La vérité, elle sera dans Rotten sans flamme, parce qu'on a tellement entendu
19: la bouche de ce genre.
23: On a tellement entendu de bêtises. Et je reste poli qu'on va rectifier tout ça.
19: Merci Jérôme.
23: Merci à vous.
20: Toi, t'es pas prêt d'aller en repos, toi.
23: Non.
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23: Ah, le Super Moscato Show sur RMC, 17h47, top jingle.
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23: Le Kikadi du Super Moscato Show, je vous rappelle le cadeau, très beau cadeau, un beau séjour, un beau week-end dans le Tarn-et-Garonne, au domaine du Belvédère. C'est un très très bel endroit avec une piscine à débordement, vous allez vous régaler. Et donc ça, ce sera soit pour Thibaut, soit pour Rémi. Bonjour messieurs.
24: Bonjour l'équipe.
23: Salut. Rémi de Marseille, t'es supporter de l'OM ?
24: Non, non.
23: Non, non, bien sûr, tu es supporter de PSG. Alors, c'est pas toi qui vas choisir ton équipe, c'est Thibaut. Et le premier point, c'est Jérôme Pinault qui l'a inscrit. Donc, qui est son coéquipier ?
25: Jérôme, tu vas jouer avec Sarah Pitkowski.
23: Ok,
25: voilà, voilà.
23: L'équipe de la boule.
26: Oh là, attention, la team pull sur les épaules, là.
23: Alors, Thibaut, ton équipe.
26: Peut-être les chaussures à pompon. Peut-être les chaussures à pompon.
25: Les pompons, non.
23: Thibaut, il a dit Dorian Dimeco. T'es du Vaucluse. T'es du Vaucluse. T'es supporter de l'OM.
24: Un petit peu, mais je suis pas fouteux, quoi. Donc.
23: Ouais, ok.
26: C'est doux. Il est doux, dit le Vaucluse.
24: Carpentras.
26: Ouh, Carpentras, magnifique.
23: Ah, t'as des connexions à Carpentras, Eric ?
26: Ah ben oui, oui, j'ai
25: des connexions partout.
26: Oui, oui, c'est pas loin de chez moi, Carpentras. J'ai alors, de la famille là-bas d'ailleurs.
23: Donc Rémi avec Sarah et Jérôme, vous avez un point d'avance.
25: On a perdu une tradition, je m'en excuse, depuis le début de la saison, on n'a pas entendu la boule noire. Depuis le début de la saison, il n'y a pas de boule noire. C'est nul.
26: Bah, il fallait que ça joue un peu pour savoir qui c'était les.
25: Je redonne les
23: moi,
25: équipes.
23: Je sais qui c'est aujourd'hui la boule noire.
25: Pierre Dorian avec Eric Dimeco. Face à Jérôme Pinault et Sarah Pitkowski.
26: C'est facile. Sarah, c'est facile. C'est pas gentil ce qu'il faut là.
23: C'est pas gentil, c'est que lundi elle était inexistante. Sarah, c'est la vie, c'est comme ça.
26: Alors, plus, Sarah, moi je suis désolé. Sarah, c'est pas une boule noire. Sarah, c'est pas une boule noire, c'est une bille noire.
27: Ouais.
26: Parce qu'elle est toute petite, mignonne. Voilà.
23: Allez, c'est parti. Donc, il y a 9 minutes 30.
25: 9 minutes 30, une éventuelle golden carotte qui pourrait tomber à la fin du temps réglementaire et remettre le score à 0-0. C'est parti. 9 minutes, Kikadi. Alors, c'est la frontière entre le sport et le passeport, d'accord ?
23: Le passeport. Alors,
27: et le passeport, ouais, ok.
25: Entre sport et hors sport. Quoi. Ouais, okay. Voilà. Kikadi. Si les meilleurs joueurs de tennis du monde viennent dans notre ville, les New-Yorkais doivent pouvoir les voir jouer.
26: Ah, c'est Mamdani.

0: Dis-moi quand même là.
1: Zoran Mamdani, le maire de New York, qui se bat.
2: Le maire de New York, mais le nom,
1: avec, avec la direction de l'US Open pour proposer des billets abordables aux New Yorkais, puisqu'à priori, c'est hors de prix. Donc,
3: ah, bah, 380 dollars l'entrée, voilà, juste dans le stade, pas pour les courses.
0: Mais les Américains ici, ils rigolent pas quand ils organisent des trucs. Hein. Ah, tout le monde, c'est pareil.
1: Mamdani qui veut, voilà, que c'est concitoyen.
0: Il a raison, c'est son rôle de maire. Ça, c'est un bon maire.
1: Voilà, édito politique d'Éric Dimeco. Voilà.
2: Ça fait deux.
0: Ça, c'est un bon maire de gauche, Pirou, qui passe au peuple.
1: Comme à Marseille, un maire de gauche d'ailleurs.
0: Comme pareil, comme
1: dans plein de grandes villes, il y a des maires de gauche d'ailleurs.
0: C'est que les prix sont abordables du coup, grâce à
1: grâce à M. Payan. Voilà.
0: Ben oui.
1: BFM TV, hors sport. Vous allez me donner la fonction de quelqu'un. Pas son métier, mais sa fonction. Voilà. Fonction qu'il occupe actuellement. Quelle fonction occupe John Radcliffe?
2: Ah, c'est le président d'Ineos?
0: Ah, non. Non, c'est le président du board de Manchester United.
1: C'est une BFM TV, les gars.
0: Ah, c'est le président du board de la société Ineos.
1: Le ministre anglais. Non.
0: Mais non, Radcliffe.
1: On en a parlé beaucoup ces dernières heures, cette nuit, sur les chaînes d'infos, à la radio, en matinale ce matin. Trois.
0: Merde, qu'est-ce qui s'est passé?
3: Je l'ai raté, celle-là.
0: Qu'est-ce qui s'est passé? Je l'ai raté, moi aussi.
1: On arrête. Ce monsieur, il a un boulot compliqué.
3: Oui.
1: Il est directeur de la CIA. Il s'est rendu à Moscou discuter avec les services de renseignement russes. C'était l'événement de la nuit dernière.
0: Okay. Et moi, j'ai dit Radcliffe, je croyais que c'est le foot.
3: Moi,
0: je
3: voulais que comme ça.
1: John Radcliffe, patron de la CIA. T'imagines, tu fais quoi le matin quand t'arrives au travail? En premier.
0: Là, t'as la tu regardes tout. Tu regardes moi. Je serais à sa place. Je serais allé hacker ton ordinateur, ton téléphone,
3: pour
0: te mettre
3: questions.
0: Les carottes, toi.
1: Ah,
0: voilà.
1: D'accord. Okay.
2: On a été bons sur les deux premières.
1: C'est bon. Bravo les amis. Question en un cours. Révise un peu l'été encore. On est encore en été. En athlétisme. Chez les hommes, comment s'appelle le champion d'Europe du son à hauteur?
0: Tamborini. Putain, non, comment il s'appelle, l'italien?
1: Énorme star.
0: Mais c'est comment il s'appelle?
1: Attends, c'est en un coup, Eric. Hein.
0: Ah ben, j'ai dit Tamborini.
3: Mais non,
1: c'est
3: le suédois.
1: C'est un seul coup.
2: Mais non, son hauteur.
0: C'est l'italien.
2: C'est en hauteur.
3: Ah, sous en hauteur.
1: Ouais.
2: Ah ouais.
1: C'est une star. Il a une demi-moustache.
2: Tamberi.
1: Gianmarco.
0: Ah, mais ça va, j'étais pas loin de Tamburini, j'ai dit. Tamberi. Ça va, j'étais pas loin. Hein. Vous êtes moqué. Oh,
1: Gianmarco Tamberi, qui est un phénomène, qui est une star de la série.
2: Excuse pour le nom. Je le vois, mais.
1: Très fort.
2: Il y a une star demi-moustache qui nous dit.
1: Vrai.
2: C'est plus une star qui saute haut, non?
1: Oui, non, mais il fait le show aussi. Ouais,
0: il a chaud. Et puis, sa finale contre, comment il s'appelait, le Qatari, qui n'est pas Qatari d'ailleurs. Sa dernière finale était merveilleuse. Qu'elle nous a partagé le titre.
3: Je vais y aller.
1: 2-1. Pourquoi tu veux y aller?
3: Bon, parce que je suis à la ramasse, là.
1: Mais c'est pas grave.
2: Ah oui, mais tu contestais.
0: Tu es la boule noire, tu es la bille noire, Sarah. C'est normal, hein. Tu assumes ton statut.
1: Le score 2-1 pour l'équipe d'Orient Dimeco. Question auditeur. Thibaut et Rémi. Ce soir, Lyon joue sa qualif en Ligue des Champions en phase de groupe face à Fenerbahçe. S'il gagne, s'il passe ce tour, c'est la Ligue des Champions pour l'OL. Côté Fenerbahçe, chez les Turcs, ce soir, qui portera le numéro 91?
4: Greenwood.
5: Talisca.
1: Non. Réfléchissez, 91, c'est peut-être son année de naissance, je pense.
4: N'Golo Kanté.
1: N'Golo Kanté, bien sûr. Qui a dit Kanté?
4: Thibaut.
0: Bien, Minou.
1: Thibaut,
6: qui marque un troisième point.
1: D'ailleurs, cri de gueule, on est contre ce numéro. C'est n'importe quoi maintenant.
6: Bah ouais, mais ils font.
1: 91.
6: Ouais, mais...
2: Non, on est mené 3-1 là.
6: Donc le seul.
0: Oui, mais comme tu gardes ton numéro toute l'année.
1: Ouais, mais t'es pas obligé de le faire. C'est 8000 alors, tu mets ton numéro 8000.
6: 3-1.
0: Mais non, c'est qu'à deux chiffres. Soit pas bête.
6: Le Kikedi revient dans une minute sur RMC.
0: C'est parce que tu es un Yev, quoi.
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1: La fin du Kikadi, 4 minutes au chrono. Le score est de 3-1 pour l'équipe d'Orient. Dimeco Thibault contre Pitkovski, Pino, Rémi.
3: Il y a un casque qui grésille.
1: Elle est colère. Ça, la raison. Elle est colère. Sérieux. Question en un coup. Et on souhaite une seule proposition possible. On va voir si vous suivez un peu le casque. Sarah, elle a cassé son casque. C'est catastrophique. Allez, Sarah, reprends-toi.
13: Je connais ce casque-là. Ça fait, je pense, 5 ans qu'il est là et qu'on croit qu'il est remplacé, mais non, juste il change de poste.
1: Une seule proposition possible. Et on souhaite à l'OM d'y être.
14: Ouais.
1: Le 26 mai en plus. Dans quelle ville aura lieu la finale de la Ligue Europa?
0: La Ligue Europa.
3: La Ligue Europa.
1: Pas Bilbao éliminé.
14: Non, pas du tout.
3: En un coup.
0: Ligue Europa. Ouais.
1: C'est le 26 mai, c'est incroyable si l'OM y est.
0: Ah ben.
3: Bah, au Vélodrome.
0: J'allais dire.
1: Non, pas Munich.
0: Mais non.
1: Éliminé, non.
0: Non, j'ai pas. J'allais dire Munich parce que tu as insisté sur le 26 mai, mais
1: j'ai compris après. C'est Francfort. Ce sera à Francfort si l'OM est en finale de la Ligue Europa.
14: En Allemagne, tu
1: vois, le point
14: 3-1 toujours, ça bouge pas.
1: C'est pas un grand Kikadi, là, je sais pas que.
14: On a eu peur au 0-0 tout à l'heure, donc ça va.
0: Mm-hmm. Non, mais les grands Kikadi de la semaine, c'était quand il y avait les le Big Four, hein.
1: Mais ils sont de retour bientôt, hein, Denis et Vincent.
0: Non, mais c'est con, c'est pour chambrer. Mais non, c'est pas Denis et Vincent, c'était Julien et Steve, oui, pardon, qu'on a fait un beau Kikadi.
1: Moi, je pensais à Denis, je fais Charvet
14: et
1: Vincent Noscato.
14: Et les costauds.
1: Qui seront.
14: Brun, c'est costaud, hein.
1: Ils sont en tournage.
14: Surtout, ça lâche rien, pas vite.
1: Kikadi. J'ai des problèmes de mémoire immédiate, j'ai moins de difficultés pour la mémoire à long terme, mais je suis suivi pour ça.
14: C'est là.
1: Philippe, c'est là.
3: Bravo.
1: Dans le Midi Olympique, bravo.
14: Salut le Midi
1: Olympique.
14: J'ai eu un mec qui m'a dit que
3: je
14: suis révisé.
3: Ben oui, je viens de vous le dire, mais mon cerveau, il va pas.
1: Et Philippe, c'est là, soupçonne que la commotion cérébrale pendant les matchs de rugby sont à l'origine de ces soucis de santé.
14: 3-2, il reste 2 minutes, c'est serré.
1: Salut Philippe, c'est la légende du rugby qui nous écoute tous les jours.
0: Oui.
1: Voilà, un des plus grands joueurs de l'histoire de
0: l'UFC. Je l'ai croisé il n'y a pas longtemps, il nous écoute.
1: Et mondial. Ah,
0: grave.
1: BFM TV. On va réviser notre campagne présidentielle parce que c'est une année cruciale. Et Eric a plein de petits éditos à nous donner toute la saison. Donc voilà, on va suivre ça au quotidien, Pierrot.
14: Bien sûr.
1: Revenons sur les dernières présidentielles. En 2022. Parce que là, il y a beaucoup de sondages en ce moment. En 2022, au premier tour, le trio de tête, c'était Macron, Le Pen, Mélenchon. 1, 2, 3. Qui était quatrième?
0: C'était Zemmour.
1: Zemmour, bien joué Eric.
14: Waouh, t'es allé chercher.
1: Pas évident, hein. Moi je m'en souvenais pas. Hein. Eric Zemmour, 7,07%.
14: J'ai été chercher chez les Verts.
1: 4-2.
0: Et c'est là que le mec il dit ben moi je me souviens, j'ai voté pour lui.
14: Ouais, mais ta réponse, quand même, en témoigne une semaine.
1: C'est vrai que
3: t'es bien
1: informé. Je me suis replongé dans cette élection, Pierrot, Anne Hidalgo, 1,5%.
14: Ah, mais je peux t'en parler.
1: 1,5%. Ah, oui, ben oui, t'étais en
14: croisé quelques temps après.
1: C'est vrai, pour ton histoire de vélo.
14: J'ai cherché
1: c'est bien résumé ou pas?
14: Ouais, c'est dit, ouais.
1: C'est ça. Non, dans les détails, voilà, c'est l'histoire de vélo. Je sais pas quoi dire. Qui qu'a dit? Sérieux là, sujet sérieux.
14: Ah ben là.
1: On m'a ouvert le thorax. J'ai une cicatrice de 10 cm. Je suis resté en observation. Opération de 7 heures.
14: Grabzi.
1: Il y a eu des passages difficiles après l'opération. J'ai été alité. J'ai perdu 10 kilos en 2 semaines. C'est un bon joueur de rugby, du top 14, de l'équipe de France parfois.
14: Mais oui, c'est le
1: joueur. Ailier, il va vite.
14: Ah, oh, j'ai lu ce
1: Poulonnier. Problème au cœur.
14: Ah oui.
1: Il va reprendre, hein,
14: il va reprendre. Il veut jouer le premier match.
0: Comment il s'appelle de Toulon, non?
1: Oui,
0: Toulon. Oui, c'est. Comment il s'appelle? Putain, ça m'énerve.
1: Comment il s'appelle?
0: Non, c'est son nom est composé.
1: Non.
14: Pas du tout, c'est
0: Gaël Dréan.
1: Non. Comment?
0: Gaël Dréan. Ah, c'est Dréan?
1: Oui. Bien joué, Pierrot.
0: Ah, je savais pas qu'il avait été opéré.
3: Donc, je peux me faire remplacer pour les prochains.
1: Mais non, tu vas progresser.
14: Il a été opéré parce qu'il avait un problème à la. Étant jeune, ça a été découvert très jeune et il s'est fait opérer parce que ça s'est aggravé la saison dernière.
1: Et il va pouvoir poursuivre sa carrière.
3: Ça mérite deux points, ça. Et l'explication.
14: Non, mais j'ai lu l'article. Ouais. Mais
1: Gaël Dréan, très bon joueur. Il va 2000 à l'heure.
14: J'aurais dû m'en rappeler, Dréan. C'est un peu breton, Dréan.
1: Eh oui. Oh,
14: c'est comme le Dréan. Soit c'est gagné pour Thibaut, soit la Golden Carotte.
0: Pierrot, reste concentré sur la Golden. J'en suis sûr.
1: Il est tard, il est 17h59. S'il y a une Golden Carotte, c'est 0-0 balle de match. Il y a une sœur rapide qui est dépité.
3: Non, je suis dépité.
1: La Golden
0: Carotte.
1: Non,
0: ça va, n'oublie jamais.
1: Carotte.
3: Bah, je n'oublie plus.
1: La Golden Carotte n'est pas là.
14: Victoire de Thibaut. Bravo Thibaut. Hein.
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13: On aura dit un vieil alcoolo, Jérôme, qui a parlé sur le jingle. 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
5: 18h tout pile sur RMC, on est là, on est bien dans Rotten sans flamme, en plein milieu de semaine, et quelle actualité, il y en a beaucoup, donc restez bien à l'écoute d'RMC et de Rotten sans flamme pendant 2h, de 18h à 20h, on est là comme tous les soirs, et on va encore se régaler, parce qu'il y a un nouveau membre de Rotten sans flamme qui est à ma droite, magnifique, et qu'est-ce qu'il est beau, il est bronzé, c'est JC Drouet, salut JC.
16: Salut mon cher Jérôme,
5: t'as mis la Ligue des Champions sur ton nom, regarde.
16: C'est incroyable, c'est parce qu'il y a Lyon ce soir ou c'est juste pour moi?
5: Ah non, c'est pour toi.
16: Non, mais quel honneur de te rejoindre dans cette émission.
5: Ah, c'est dingue,
16: c'est incroyable.
5: Dingue. Ah ouais, ça nous rajeunit pas.
16: Merci de m'accueillir. C'est juste une journée.
5: Écoute, journée, c'est déjà ça.
16: Je suis d'accord.
5: Après, si t'es bon, tu sais.
16: On est jamais à l'abri.
5: Il y en a un qui tremble déjà, là. J'arrête pas de recevoir des messages.
16: Bon, on embrasse Benoît Boutron, évidemment.
5: Ouais.
16: Bon, ravi de t'accompagner pendant deux
5: Écoute,
16: heures.
5: Écoute, c'est moi, je suis ravi et je suis ravi d'avoir une équipe de folie aujourd'hui. Là, il y a du palmarès. À commencer par notre ballon d'or, c'est Jean-Pierre Papin. Salut JPP.
17: Salut Jérôme, salut les amis. Comment allez-vous?
5: Ça va, Jean-Pierre?
17: Ça va. Bon, on a eu très chaud, mais là ça va mieux.
5: Ouais, ça va mieux. Bah ouais, on a pensé à toi. C'est vrai que passer un âge, pas facile. On a pensé.
17: Ouais, c'est gentil, ouais.
5: Ouais, mais ça va. Je sais que tout va bien physiquement.
17: Ça va.
5: Bon, écoute, y en a un qui va très bien, très très bien. On l'a entendu lundi. C'est Christophe Dugarry. Salut Dugarry.
18: Salut Jérôme. Bonsoir messieurs. Comment ça va?
5: Bah bien. On est bien.
18: Et le petit JC là, comment il va mon poulet?
16: Mon Christophe.
18: Ça fait plaisir de t'avoir là, écoute.
16: On se parle plus, c'est fou ça. Hein, c'est fou,
18: c'est
16: histoire.
18: Pas grave. Par contre, t'es des golfeurs là sur le plateau, Jérôme, tu vas te sentir mal à l'aise là.
5: Là pour de bon, je peux pas parler avec vous.
16: D'ailleurs, je sais que vous avez fait votre rentrée lundi. Alors évidemment, forcément, j'ai su que je faisais mercredi, donc j'ai écouté depuis lundi. On parlait pas de vos vacances, vous parlez que foot. Il y a un truc toi des vacances que t'as envie de retenir, que t'as envie de faire partager aux auditeurs?
5: Du foot.
16: Non.
5: Du foot.
16: Pas un truc de vacances?
5: Non, mais quel truc de vacances? Tu sais, mes vacances, c'est pour se reposer en famille. Il n'y a rien de spécial.
16: Il n'y a pas une anecdote, un truc marrant? Non, il
5: n'y
16: a rien.
5: Non.
18: Tu es au courant d'un truc, toi, JC?
16: Tu es au courant
18: d'un truc, toi? Vas-y, balance.
16: Raconte, je sais pas.
18: Une soirée avec Benoît Costil en Bretagne, peut-être, non?
5: Qui, moi?
18: Oui.
5: Une soirée, tu dis?
16: T'as été en Bretagne?
5: Ah, Benoît, je suis tombé dans la marmite avec Benoît.
16: Non, pourquoi t'as été en Bretagne? T'avais chaud? T'avais peur de la canicule?
5: Écoute, parce que j'aime les Bretons. J'ai du sang breton, figure-toi.
16: Tu as du sang breton?
5: Eh oui.
16: C'est fou, ça.
5: Eh oui, ma mère est bretonne, donc j'ai retrouvé les racines.
18: Vous savez qu'il y avait quelque chose de bizarre. Ouais.
16: Il paraît qu'il a fait très beau en Bretagne cet été.
5: Très, très beau, magnifique.
16: Ah ouais?
5: Magnifique.
16: C'est bien ça. Et toi, JPP, t'as un truc à nous raconter?
18: Ça explique beaucoup de choses.
16: Ou pas, Jean-Pierre, des vacances?
17: De vacances?
16: Ouais.
17: Sincèrement, nous, ça a été plutôt catastrophique avec les feux qu'on a eu dans la région.
16: Ah oui, ok, on plombe l'ambiance. Oui. Ouais. C'est vrai.
18: Tu t'es mis au golf, Jean-Pierre, quand même. C'est pas rien, ça, quand même.
16: Ben oui, moi, je voulais en venir là.
17: Moi, j'ai été très triste parce que c'est passé, parce que j'avais des amis qui habitaient le port, je m'en allais, ils ont tout perdu. Et sincèrement, j'ai une grosse pensée pour eux aujourd'hui, tu vois.
5: Bon.
16: Bon,
5: on va merci Jean-Pierre.
16: Merci.
18: Merci Jean-Pierre.
16: C'est la fin de l'émission, non? On continue ou pas?
5: Ouais.
16: Jean-Pierre, juste dis-nous, parce que moi j'aimerais en parler quand même. Tu t'es mis au golf, ça y est, t'es devenu fan de golf.
17: Ça y est, ouais. Ouais, ça y est. Je peux plus faire de foot, je peux plus courir, je peux plus faire de tennis, donc je me suis recyclé sur le golf et j'ai pris un plaisir mais incroyable. Donc j'ai pris des tonnes de cours et ils m'ont lâché sur les parcours depuis 2 mois et je m'en régale, j'en mange comme si j'avais pas mangé depuis 3 semaines.
16: Mais tu vas voir, quand tu tombes dans la marmite, après tu n'arrêtes plus. C'est fabuleux. Bienvenue dans cette grande équipe de golfeurs.
5: C'est dingue, je suis que entre vieux, quoi.
16: Ah oui, oui.
5: Ah ouais.
16: Ah, t'as vu ma tête en même temps.
5: Vous avez une petite tisane le soir, une petite verveine? Non,
16: on prend mieux avec, les golfeurs.
17: Ça, c'est depuis le départ, Jérôme.
16: Bon sommaire ce soir de Roten sans flamme. À 19h, il y aura Roten se chauffe. L'histoire autour d'Ousmane Dembélé continue de faire des remous. Luis Enrique lui a donné quelques jours de repos. Ça, c'était l'information hier soir. Était-ce une sanction ou juste du repos? Jérôme, tu as des informations.
19: J'ai toutes les infos.
16: Tu vas tout nous dire à partir de 19h. À 18h45, allô Jérôme. Bafé Gomis, l'ancien joueur de l'OL, avant le barrage retour de la Ligue des Champions, ce soir sera notre invité exceptionnel. Et puis 18h30, Igor Paixão pourrait quitter l'OM. Lui est d'accord avec Sunderland. C'est l'information de la journée. On fera le procès de ceux qui considèrent que Paixão est finalement intransférable de l'Olympique de Marseille. Alors pour cette nouvelle saison, je sais que Christophe maintenant est habitué, je ne sais pas pour toi JPP, il y a une grosse nouveauté pour les gros bavards. Dès que vous entendrez ceci, voilà, ça veut tout simplement dire qu'il faut la fermer parce que c'est trop long. Est-ce que c'est bon pour tout le monde? Vous n'en prenez pas ombrage, hein, on est d'accord?
19: Non, mais on ne va pas le garder longtemps le sifflet.
16: Il n'y a pas de problème. Par exemple, Jean-Pierre, toi tu as bien compris Jean-Pierre.
17: Ben pourquoi j'aurais pas compris?
16: C'était trop long, merci beaucoup. Tout de suite, Lyon face à la malédiction des clubs français en barrage de Ligue des Champions.
20: Lorsqu'on parle de malédiction, c'est l'action de dire du mal.
21: C'est pas possible. Ça fait 3-2 pour le Shakhtar à la 114e minute. C'est fini, c'est terminé. Le Shakhtar Donetsk sur l'ensemble des deux matchs se qualifie pour la phase de poule de la Ligue des Champions.
22: Je pense que le niveau, c'est pas une question de niveau.
20: Lorsqu'on dit dire du mal ici, il s'agit de formuler des souhaits de malheur contre quelqu'un et escompter que cela lui arrive.
23: Le niveau largement au-dessus de la part des Napolitains, avec Insigne qui va récupérer un bon ballon sur le côté, qui va frapper. Eh bien, il y aura le même score qu'au match aller. Le but à l'instant même, Insigne.
24: Ben, c'est fini, terminé. La fin de l'aventure des Niçois dans leur tentative de rejoindre la phase de poule de la Ligue des Champions.
25: Je pense que physiquement, ils ont un vrai coup dans l'aile.
20: Lorsqu'on parle de malédiction, c'est de ça qu'il s'agit. Mmh. Je dis du mal de vous et je veux que ce que j'ai dit vous arrive.
26: Quel but d'Antoine Griezmann.
27: Fin de la rencontre. Succès de la Real Sociedad 2-0. Autant dire que les chances de qualification de l'Olympique Lyonnais sont infimes.
28: Je suis assez inquiète.
16: Tous très inquiète. L'Olympique Lyonnais n'est donc plus qu'à 90 minutes d'un retour en Ligue des Champions. Le barrage c'est ce soir à 21h à domicile face à Fenerbahçe. Un match à suivre en direct évidemment en intégralité sur RMC. Alors à l'aller, les Lyonnais, vous le savez, ont ramené un très bon nul de Turquie un partout. Mais attention, c'est un dernier obstacle historiquement difficile à franchir pour les clubs français. Gagner le troisième tour, ça oui. Et se viander en barrage est une spécialité française. Il y a eu Lyon, vous l'avez entendu, face à la Real Sociedad en 2013, il y a eu Lille en 2014, il y a eu Monaco en 2015 et 2021, Nice encore en 2017. La qualif de l'OL serait-elle un exploit ce soir? On en parle dans quelques instants. On vous attend au 32-16. On va tout de suite retrouver Edouard Jay, notre correspondant en direct du Groupama Stadium. Salut Edouard.
29: Salut JC, salut Jérôme, salut Christophe, salut Jean-Pierre.
16: Salut. Alors vu de l'extérieur Edouard, on sent des Lyonnais plutôt sereins et avec des certitudes depuis le début de la saison, mais qu'en est-il vraiment?
29: Ouais, on sent les Lyonnais de bons élèves qui ont bien travaillé tout l'été et qui sont à peu près sereins avant d'arriver donc cet examen final. Alors pourquoi je vous dis ça? Car le directeur général de l'OL, Michael Gerlinger, a une bonne formule interne au lendemain de la dernière journée. La saison n'est pas finie, il reste 4 matchs. Je vous parle de la dernière journée du championnat de Ligue 1 l'année dernière. En somme, messieurs, vous n'avez pas été bons sur les deux dernières rencontres. Là où il fallait prendre un point sur 6, vous en avez pris 0. Donc achetez des cahiers de vacances, vous allez travailler cet été pendant que les autres seront en vacances. Alors, justement, voilà que dès le 29 juin, il y a 2 mois déjà, les joueurs de Paulo Fonseca rechaussent les crampons, travaillent d'arrache-pied, méticuleusement, assidûment. Dans ces tours de l'été, alors il y a bien à noter un dérapage face à Prague, mais on va dire que c'est plutôt le prof Paulo Fonseca qui s'était trompé. Immédiatement, ce dérapage a été contrôlé lors du dernier match, du deuxième match avec le 3-0. La troisième rencontre à Istanbul la semaine dernière montre une montée en puissance. Avec ce 1 partout, il reste donc l'ultime oral avec toute la famille au Groupama Stadium pour te soutenir, pour te pousser en cas de coup de moins bien. L'élève OL à JC a donc un peu le trac, un peu à l'idée qu'en face, il y a des adversaires avec des individualités qui peuvent piéger, hein, Greenwood, Lukaku. Il sait aussi qu'une spécialité lyonnaise, c'est de faire le match à nul à l'aller, eh bien, ça ne dit pas qualification au retour, la jurisprudence West Ham ou encore Vigo. Bref, pour que toutes les planètes s'alignent, il faut que ce soir, ça marche. Pour l'instant, jusque-là, les planètes s'alignent. Il en reste plus qu'une, ce match retour ce soir, pour que ça soit la plus importante qui réussisse.
16: Et merci Edouard, tu restes avec nous évidemment pour d'autres informations, toi qui es en direct du Groupama Stadium. Le match c'est ce soir à 21h, Lyon face à Fenerbahçe. La qualif de l'OL serait-elle un exploit, Jérôme? Évidemment, on commence avec toi, c'est oui ou c'est non plutôt?
0: Oui, ça sera un exploit. Pourquoi? Je l'explique déjà parce que financièrement, Fenerbahçe est plus riche que l'Olympique Lyonnais, a un budget qui est bien supérieur à Lyon, qui va avoisine, ils peuvent monter à 200 millions, je regardais, donc c'est quasiment presque le double de l'Olympique Lyonnais. Le recrutement, comme toutes les grandes équipes en Turquie, mais très souvent Fenerbahçe aussi, parce que moi c'est un championnat que je connais bien, j'y ai joué en Turquie, donc je sais ce que représente Fenerbahçe là-bas. Fenerbahçe, c'est l'équipe phare, même s'il y a Galatasaray, même s'il y a Beşiktaş en Turquie, Fener, c'est impressionnant, et là ils le montrent dans le recrutement. En effet, il n'y a que des internationaux quasiment, et des mecs qui ont joué dans les plus grands clubs, qui ont un bon palmarès déjà, donc rien que ça, c'est sûr que c'est supérieur à l'Olympique Lyonnais. Mais après, tout ça ne veut pas dire que Lyon n'est pas capable. La preuve, sur le match aller, ils n'étaient pas loin de faire un exploit, d'aller gagner là-bas. Ils menaient 1-0, la deuxième mi-temps était un peu plus compliquée, mais ils sont capables de les retourner. Pourquoi ? Parce que le championnat turc est un championnat très technique, mais ça manque par moment en effet de rythme. Et quand tu arrives à élever le rythme, et je pense que les Lyonnais peuvent le faire à domicile avec un stade qui sera un parc OL qui sera à guichet fermé, le Groupama Stadium, je pense que ça peut les aider à se transcender, à courir plus. Et dans ces cas-là, en effet, les Turcs qui ont perdu ce week-end en plus à l'extérieur contre Gençlerbirliği, c'est une équipe d'Ankara. Ils ont perdu parce que le coach avait décidé aussi de faire tourner, de faire reposer, comme les Lyonnais l'ont fait à Toulouse. Donc, mais pas autant. Donc les stars se sont reposées, elles seront peut-être un peu plus fraîches, mais je pense en effet que si Lyon arrive à retourner Fenerbahçe à se qualifier, par rapport à tout ce que je viens de dire, la composition d'équipe de Fenerbahçe, le budget, les ambitions aussi qui sont très très élevées du côté de Fener, je pense que c'est un exploit.
16: Edouard, tu nous donneras quelques informations sur la composition d'équipe lyonnaise, parce qu'on sait que, tu l'as rappelé, Fonseca a beaucoup fait tourner ce week-end, mais il y a quand même eu cette victoire à Toulouse. Christophe, pour toi, ce serait aussi un exploit de passer ce tour?
2: Alors oui, parce que pour deux raisons essentiellement, c'est que ça arrive très rarement que les équipes françaises se qualifient en plus préliminaires, ouais. Surtout à deux tours préliminaires, c'est quand même ça serait quand même un exploit parce que ça arrive très très très rarement. L'histoire de budget, l'histoire de joueurs aussi également, des grosses recrues qui ont été effectuées du côté de Fenerbahçe, donc voilà, des moyens beaucoup plus importants du côté de Fenerbahçe que de Lyon. Après, sur ce qui a été vu et démontré de la part des Lyonnais depuis le début de la saison, peut-être pas tant que ça, parce que je pense pas que les Lyonnais soient inférieurs à cette équipe de du Fenerbahçe sur les rencontres que je les ai vues effectuer. Sincèrement, il y a encore une nouvelle fois de la qualité, il y a un entraîneur qui est sûr de ce qu'il met en place, il y a un travail collectif qui est de qualité, et je suis pas convaincu que cette équipe de Lyon soit inférieure à cette équipe de Fenerbahçe, hormis sur le papier. Je pense que la Bayonnaise a déjà pris du côté de l'Olympique Lyonnais, alors que du côté de Fenerbahçe c'est un peu plus compliqué, comme on a pu le voir malgré le turnover, comme on a pu le voir ce week-end avec une défaite pour eux. Donc oui, ça serait un exploit, mais concrètement, quand on voit ce que sont capables de faire les Lyonnais, ils sont quand même assez impressionnants quand même.
16: Mais t'as envie d'y croire aussi, et on se dit pas que c'est impossible.
2: Non, oui, parce que je pense qu'ils sont pas forcément, pour que ce soit un exploit, il faut que l'adversaire te soit supérieur. Je suis pas convaincu que ce Fenerbahçe là, à ce jour, ils le seront peut-être dans quelques semaines, dans quelques mois, je n'en sais rien, mais à ce jour, je suis pas persuadé que le Fenerbahçe est supérieur à l'Olympique Lyonnais.
16: Jean-Pierre, est-ce que t'as un avis différent?
3: Non, j'ai le même avis. Je pense que ça sera une surprise, une bonne surprise, parce que je pense que, quoi qu'il arrive, Lyon, aujourd'hui, m'a paru plus impressionnant que le Fenerbahçe, malgré les stars qui ont joué face à l'Olympique Lyonnais. La chance de ce club-là aussi, c'est que tu peux te permettre de dépenser sans compter. Il n'y a pas de DNCG.
0: Et ouais.
3: Je t'explique même pas je pense que le budget de l'équipe qui va rencontrer l'Olympique Lyonnais ce soir, c'est incroyable.
0: Ouais.
3: Par contre, d'accord avec Christophe, je suis pas sûr aujourd'hui que Fenerbahçe soit plus fort que l'OL. Pour une fois, moi, j'estime que physiquement, on est prêt, parce que vu le match qu'on a fait, sans même beaucoup trembler là-bas, je pense qu'on est prêt. Certainement bien plus prêt que certaines équipes qui avaient joué les barrages aussi à l'époque. Et je pense que ce soir, l'Olympique Lyonnais va se qualifier.
16: Ah carrément, donc maintenant on annonce l'inverse quoi. Limite non, mais, Lyon est favori, c'est
0: moi,
16: ça pour
0: mais,
16: vous.
0: Mais moi je suis assez
29: non, pas
0: je...
29: favori mais c'est tout un tas de choses.
2: Il y a la réalité du terrain aussi hein.
29: Voilà, c'est ça.
2: Terrain, elle est là quand même.
0: Mais moi je suis d'accord avec toi Jean-Pierre, même Dugas hein, tu disais on peut être optimiste par rapport à ce qui s'est passé sur le match aller, par rapport à ce qui s'est passé ce week-end. Alors j'ai un petit rectificatif à faire hein. J'ai dit que Fenerbahçe avait perdu ce week-end, c'est le week-end d'avant, avant de recevoir Lyon, ils avaient perdu à Gençlerbili, ils ont joué à domicile contre Konyaspor où l'équipe a moins tourné en effet, mais là ils ont gagné 4-2, mais c'était à domicile.
16: T'as vu que je t'ai bien repris aussi. Hein.
0: Ouais, exactement.
2: Ils prennent aussi beaucoup de buts.
0: Mais ils prennent des buts et que par rapport au match aller, ce qui s'est passé, bah, ça donne envie aux Lyonnais. En effet, tu sais, en Turquie, alors c'est vrai qu'on en fait souvent des tonnes sur l'ambiance. Oh, sur
16: franchement, c'est l'Arlésienne, on nous l'a fait à chaque fois.
0: Oui, oui, oui, mais sauf que c'est la réalité. Si t'es pas prêt, tu prends la marée, mais très vite. Par contre, toutes les équipes maintenant le savent, donc se préparent à vivre l'enfer. Et en te préparant à vivre l'enfer, très souvent, bah, tu te rends compte que c'est pas tant l'enfer que ça. Mais par contre, parce que t'es préparé à un contexte et une ferveur qui est vraiment particulière à Fenerbahçe, ça fait beaucoup, beaucoup de bruit, ce stade, que les joueurs, bah, ils mettent le rythme poussé par les supporters, et quand t'arrives à les contrer, d'entrée de jeu, ce qui a été le cas des Lyonnais, eh ben, ils ont tendance, en effet, et je te parlais de rythme, et je pense que Jean-Pierre et Dugas, vous êtes d'accord avec moi, le rythme du championnat turc, il est quand même inférieur à ce que nous, on peut vivre ici en France, par exemple. Et donc, les Lyonnais, là-dessus, c'est hyper important de les acculer d'entrée. Et ils ne vont pas être habitués, même s'il y a des grands joueurs, c'est des grands joueurs qui sont pour la plupart vieillissants. Je pense que les Lyonnais, en effet, collectivement, ils peuvent être meilleurs, ils l'ont montré sur le match aller, pour les éliminer.
2: Le Fener, ils ont la pression aussi, la Fener. Alors Lyon aussi, parce qu'ils ont besoin de cet argent financièrement, c'est très important pour Lyon. Mais le Fener, avec l'investissement qu'ils viennent de mettre en place, ce n'est pas seulement pour jouer le championnat turc.
0: Ah non, donc, je suis d'accord.
2: Donc je pense que le Fener va aussi jouer en tremblant un peu ce soir.
0: Hein. Ah ouais, mais même les joueurs, t'as raison, Dugas, mais les joueurs, là, s'ils reviennent avec une élimination, je pense qu'ils vont entendre parler du pays.
16: Édouard, j'ai toujours avec nous en direct du Groupama Stadium. Édouard, est-ce que Fonseca va faire confiance à ce même 11 qui avait justement ramené le match nul de Turquie?
29: Oui, on a essayé hier en conférence de presse de savoir si, par exemple, un Zakari Atekame qui a fait grosse impression en latéral droit, ou le Danois Mats Bidstrup au milieu allait peut-être challenger Taner Tesman. Bon, il nous a répondu par un regard qui en disait long. En gros, on a compris, alors sauf changement de dernière minute, que le 11 de la semaine dernière, ça sera le même que ce soir, en sachant que voilà, la seule nouveauté, le seul nouveau joueur. Ça sera Loïs Openda. Hein. Tout le reste, ce sont des joueurs qui étaient là l'année dernière, avec notamment Malik Fofana et Ernest Nuhama, qui eux sont quelque part nouveaux parce qu'ils étaient à l'infirmerie.
0: Parce que la saison était compliquée. Ouais.
29: Voilà.
0: Ouais, pour eux. Mais c'est vrai que ça fait du bien.
29: Même 11, en principe.
0: Déjà, t'as perdu des joueurs sur les côtés qui ont brillé l'année dernière du côté de Lyonnais, mais remplacés par Fofana ou Nuhama, c'est pas mal quand même.
2: Après, souvenons-nous quand même des éliminations, des différentes éliminations dans ces tours préliminaires. On a souvent eu des équipes françaises qui arrivaient un peu, je vais pas dire en dilettante, mais qui étaient favorites.
29: Pas prêtes physiquement surtout.
2: Voilà, pas prêtes physiquement. Et puis ils pensaient que ce tour préliminaire allait être facile.
0: Ça allait passer.
2: Et souvent,
0: ça
2: a été souvent des grandes désillusions. Là, j'ai l'impression que ça fait pas partie de l'ADN de Lyon hein, depuis maintenant plusieurs mois. Ils sont au-delà de ça, quoi. Les matchs, même contre des adversaires au nom entre guillemets moins ronflants ou moins importants, ils mettent ce qu'il faut. Les ingrédients, ils y sont de manière pratiquement systématique. Pour ça, ils peuvent perdre des matchs, bien évidemment, mais au niveau de l'état d'esprit, au niveau de l'engagement, au niveau de ce qu'ils donnent, c'est toujours, c'est toujours réel, quoi.
0: T'as raison, Dugas. Sans remonter à il y a 4-5 ans ou 10 ans, il y a juste à remonter à l'année dernière. L'année dernière, c'était Nice. Nice s'était fait déplumer. Ils jouaient cette Ligue des Champions, du moins ce barrage. On se demandait pourquoi ils le jouaient, de toute façon, et ils n'avaient pas existé contre Benfica. Il n'y avait même pas eu de match, même pas une petite excitation particulière sur ce match.
16: Mais Nice, ça fait 2 ans, ils ont déjà joué un match de Coupe d'Europe.
0: Vraiment, ils ont joué malheureusement, mais ils n'en ont pas gagné beaucoup. Ouais. Mais c'est vrai que du côté lyonnais, on sent, même dans la direction sportive, on sent que ça a été, avec Fonseca, ça a été un objectif de les amener à cette double confrontation contre Fener.
16: Ils viennent de très loin, ils reviennent de très loin, les Lyonnais. C'est-à-dire que toi, quand tu me dis que c'est un exploit, ça veut dire aussi que Lyon, si cette saison, ils sont pas en Ligue des Champions, limite, c'est pas très grave, c'est un peu normal.
0: C'était pas prévu, de toute façon. Ils vont gagner de l'avance et ils vont prendre de l'avance sur le projet à remonter financièrement, parce que c'est quand même 40 millions, on en parlait hier, dans les caisses qui rentrent, c'est quasiment la moitié du budget lyonnais. Donc c'est sûr que si là ils arrivent à se qualifier, ce qui serait pour moi un exploit, c'est pour répondre à ta question, bah c'est génial pour la suite, parce qu'ils pourront garder leurs meilleurs éléments.
16: C'est surtout ça, on a l'impression.
0: Et puis vivre une année de continuité par rapport à ce qu'ils ont montré l'année dernière.
16: Ok, donc ce serait un coup d'arrêt quoi qu'il arrive si ça perd.
0: Bah c'est un petit coup d'arrêt. Et tu vas prendre, au lieu de gagner une saison, bah peut-être que tu vas prendre une saison de retard sur le nouveau projet. Mais c'est sûr qu'en parlant comme ça, il y a quelques années, le Lyon de Jean-Michel Aulas, jamais je t'aurais dit Lyon qui élimine Fenerbahçe, je pense que Jean-Pierre et Dugas auraient été d'accord avec moi, on n'aurait pas dit c'est un exploit. C'est logique. Mais aujourd'hui, c'est un exploit.
16: Flavien est avec nous au 32-16, supporter lyonnais. Salut Flavien.
0: Salut Flavien.
1: Bonjour à tous. Bonjour, vous allez bien?
0: Bonsoir, ça va et toi?
4: Ça va, merci.
1: Ah, super, on attend le match avec impatience.
0: Tu vas y aller au match?
1: Non, malheureusement, j'y vais pas. J'y vais souvent au stade parce que j'habite un peu loin. Mm-hmm. Je vais souvent au stade, mais là, en plus, c'est en pleine semaine. On a repris le boulot, donc c'est compliqué d'y aller.
0: Bon, tu vas le suivre, bah, c'est essentiel.
1: Avec mon petit frère à la télé, bien sûr, on va regarder.
0: Bon, t'y crois? Est-ce que pour toi, là, pour répondre à la question de JC, ça sera un exploit pour les Lyonnais de se qualifier?
1: Objectivement, je pense pas que ce serait un exploit, parce que quand on regarde sur le papier, on a le Fenerbahçe qui a une belle équipe, mais je pense que nous aussi. Après, sportivement, je pense pas non plus que ce serait un exploit, parce que si on regarde le match aller, on a fait jeu égal avec eux, et sans l'exploit de Greenwood, je pense qu'on peut s'en sortir avec 1-0. Là, on va être à la maison. Le stade, il va être en folie ce soir. Ça fait 6 ans qu'on n'a pas connu la Ligue des Champions à Lyon. Ouais. Les joueurs, ils savent que si on gagne ce soir, on peut sauver le club en termes de finances. Il y aura du caractère. En plus, il y a des joueurs qui ont de l'expérience et qui ont joué la Ligue des Champions. En plus de ça, on a des joueurs comme Fofana qui veulent jouer la Ligue des Champions à Lyon, qui vont être transcendés ce soir. Et en plus de ça, si on se qualifie, on peut sauver notre saison parce qu'il y a des joueurs à forte valeur marchande qui vont pouvoir rester avec nous. Donc on peut.
0: Et puis qui vont en prendre en plus, qui vont en prendre de la valeur.
1: Exactement. J'ai écouté hier, vous parliez de Fofana. Je pense que Fofana, s'il fait une bonne saison, on peut le vendre 60, 70.
0: Ah bah oui, quand tu vois qu'il y en a certains qui sont partis à 100, 150 en Angleterre, c'est sûr que s'il brille. Ouais. Non, moi je suis assez d'accord avec ton avis, sauf sur le premier point, quand tu dis, tu regardes, c'est factuel, tu regardes les compositions d'équipe. En effet, avant le coup, Fenerbahçe a des noms bien plus ronflants que Lyon. Hein.
16: Merci beaucoup Flavien d'avoir été avec nous. Ça se bouscule un peu au standard, il y a Adem qui est avec nous. Salut Adem.
0: Adem.
16: Également supporter lyonnais.
0: Salut Adem.
6: Bonsoir, bonsoir à tous.
0: Bon,
6: bonsoir,
0: tu vas aller au match Adem ce soir?
6: Non, moi je suis un peu loin de Lyon, mais je vais le regarder avec plaisir, le match.
16: C'est-à-dire un peu loin, ça veut dire quoi?
6: Moi je suis à Tours. Donc,
16: T'es à Tours et t'es supporter lyonnais?
6: Exactement.
16: Et dans une émission à minuit, on fait des crêtes pour ça. Hein. Pourquoi t'es supporter lyonnais?
6: Parce que depuis...
0: Parce qu'il n'y a pas de club à Tours.
16: Ah, parce que t'es jeune, c'est pour ça, t'as connu les années 2000 et tout?
6: Non, pas du tout. C'est que, en fait, au départ, moi justement, je suivais un peu la tendance Paris Saint-Germain, etc., etc.
0: Bien sûr.
6: Sauf que mon père n'aimait pas le PSG et que moi, je suis né... Enfin, je supportais le PSG au moment où il se faisait éliminer 3 fois de suite en LDC, en 8e de finale. Et mon père, il m'a dit, vas-y, regarde Lyon, etc. Et il m'a mis dans l'Olympique Lyonnais depuis, j'ai plus jamais lâché, pardon. Et aujourd'hui, je suis supporter lyonnais.
16: D'accord, ok. Si ton père t'avait dit Lorient, bah c'était pour les merlus, quoi. Mais très bien, parfait, Adem. Tu veux nous peut-être dire quoi ce soir?
0: Ça sera un exploit pour toi que Lyon se qualifie?
6: Pardon?
0: Ça sera un exploit pour toi que Lyon se qualifie ce soir?
6: Non, honnêtement, non. Parce que, alors, pour plusieurs choses. Déjà, un exploit, ce serait de dire que vraiment Lyon retournerait une tendance. Une situation où on verrait Lyon en désavantage. Je ne sais pas si vous avez compris. C'est-à-dire que.
0: Non, mais bon.
6: Aujourd'hui,
7: on aurait dit Pascal Ameta sort de ce camp.
16: Ouais. Il a fait une grosse performance, Pascal Ameta, paraît-il. Vas-y, vas-y.
6: Non, mais c'est-à-dire qu'aujourd'hui.
0: T'as pris l'apéro, Adem, déjà, là.
6: Non mais aujourd'hui Lyon ça serait pas un exploit déjà quand on regarde, alors oui ce serait un exploit sur le papier, voilà. ce serait un exploit sur le papier, mais ce serait pas un exploit sur le terrain. Quand on regarde les matchs du Fenerbahçe, moi qui suis souvent le championnat turc, le Fenerbahçe c'est une équipe qui a du mal à mettre beaucoup de rythme. Il y a beaucoup plus de joueurs sur les pentes descendantes que sur les pentes ascendantes. Et même contre des petites équipes, soit ils se font prendre dans une sorte de faux rythme, Et dès que l'équipe en face accélère un petit peu, les décalages se créent automatiquement entre Skriniar et Hakimi, entre Guendouzi et Kanté, etc. C'est plus les mêmes joueurs qu'avant, qu'on a connus. Deuxièmement, Lyon a très bien travaillé cet été, moi je trouve. Ils ont aujourd'hui, on a, il faut le dire, un effectif certes avec beaucoup moins de confirmation en termes de carrière, de nom, etc. Mais on a des joueurs qui sont très talentueux à quasiment tous les postes. Moi, je pense qu'on n'a rien à envier à cette équipe du Fenerbahçe aujourd'hui. Et puis, parler d'exploit, encore une fois, là, je vais mieux m'exprimer.
16: Malheureusement, tu n'auras pas l'occasion parce qu'il fallait bien que ça tombe à un moment donné. Tu ne peux pas rester comme ça 10 minutes.
0: Michel Vautrois est passé par là.
16: Voilà.
0: Ouais, Joël
6: pas de problème.
16: J'espère qu'ils ne vont pas faire comme toi, les Lyonnais. Ils ne vont pas s'en sortir Adem. Hein.
0: Adem, ouais.
16: Allez, ça c'est cadeau. Merci beaucoup et à bientôt.
0: Merci Adem.
16: Dans Rotten sans flamme et allez Lyon, évidemment, ce soir. On va tous suivre ce match à 21h. D'ailleurs, on en reparle dans Allo Jérôme à 18h45 avec Bafé Gomis.
0: Ah ouais, une star lyonnaise.
16: Ancien grand attaquant de
0: l'OL. Stéphanoise et lyonnaise.
16: Et lyonnaise, bien sûr. Ouais.
0: C'est bien d'avoir fait les deux clubs, c'est magnifique.
16: Bah ouais, c'est comme toi, t'as joué à l'OM.
0: Un peu comme Edouard.
16: Ouais, bah on embrasse Edouard d'ailleurs. On se retrouve un petit peu plus tard dans
0: les différentes
16: émotions. Et ce soir en direct du Groupama Stadium.
29: Et Marseille aussi pour Baffé. Hein.
0: Ouais.
16: Ben oui, bien sûr. Il a un peu tout fait. C'est un peu le Xavier Gravelaine de la Ligue 1. Bon, lui, on parlera en tout cas à 18h45.
0: Il a fait 3 aussi.
29: Merci, messieurs.
16: Qui sera notre invité. Dans quelques instants, 18h30, votre émission continue. On fera le procès de ceux qui pensent que Pac Chao est intransférable de l'Olympique de Marseille. Le Brésilien, sachez-le, vient de se mettre d'accord avec Sunderland. Maintenant, évidemment, il faut un accord entre les deux clubs. Et ça, c'est pas fait. On vous donnera les dernières informations dans quelques instants. Allez, à tout de suite dans Rotten sans flamme.
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0: 18h31 sur RMC, on est dans la deuxième demi-heure de Rotten sans flamme du soir avec JC Drouet, avec
16: Jean-Pierre Dugarry.
0: Papin et Christophe Dugarry. Ouais, j'avais Pascal Olmeta dans la tête.
16: Ah, oui. Mais forcément, il a fait une hier, prestation de haut niveau,
0: depuis,
16: de haut vol.
0: Depuis hier, ouais. Je l'ai dans la tête. Ouais. Ouais.
16: À plutôt consommer les, avec modération.
0: Plutôt les insultes dans la tête. Ouais. Ouais. Il y en a eu quelques-unes.
16: Vous avez changé la musique là, de l'émission.
0: Ouais, t'as vu, c'est plus.
16: Ouais, c'est bien rythmé.
0: Le rythme est pas mal.
16: Ouais, je suis d'accord.
0: Ouais, pas mal. Ouais. J'ai bossé là-dessus tout l'été.
16: T'étais au synthé.
0: Ouais. Non, je me tâtais sur des choses, mais je suis content de la réalisation.
16: C'est vrai.
0: Ouais.
16: On garde comme ça pour une saison.
0: Ouais. Très bien, non ?
16: Oui, c'est parfait.
0: Bien. Bah, écoute, voilà, lance les thèmes, tu vas voir ça avec cette musique-là.
16: Vas-y, balance un peu plus fort là pour voir. Dans un quart d'heure, allô Jérôme, je suis tout de suite dedans. Bappé Gomis sera ton invité, l'ancien attaquant lyonnais viendra nous parler de Lyon, Fenerbahçe, le barrage retour de la Ligue des Champions ce soir à 21h. À suivre évidemment sur RMC, toujours avec Jérôme Rotten, Christophe Dugarry, Jean-Pierre Papin. Messieurs, tout de suite, le procès de Rotten sans flamme.
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16: Jérôme, est-ce que tu veux nous annoncer tes 3 points voilà, ouais.
24: Les 3 points Coupe de la Ligue. Hein,
16: exact, oui, bien sûr, le résumé de ta pensée.
24: 3 points BKT, quoi. Toulouse piégé. Normalement, au stadium avec Casanova, tout éclate. Et le jeu est tellement spectaculaire. Après, Amiens, c'est fort. Vraiment. Je pense que là, ils peuvent aller arracher l'Europa League à ce niveau-là. Parce que ils ont Otero, le Colombien. Et Timide, le jeune devant. Le troisième, c'est Guingamp, le déclic. Parce que...
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16: Oh, ça, c'était quoi ça? Non, c'est un de mes meilleurs souvenirs sur RMC.
0: Franchement, on a eu un fou rire du gars ce jour-là. On avait fait le débrief des matchs de Coupe de la Ligue.
16: Ouais, on était
0: avec
16: dans l'after.
0: JC, voilà, dans l'after avec Daniel. Et on avait dit on en pouvait plus de faire les 3 points sur les matchs de Coupe de la Ligue.
16: Donc on s'est dit on va enfoncer les portes ouvertes. Ouais. Et franchement, on est parti en fou rire. Ça dure plus de 5 minutes. Allez regarder ça sur.
0: Et Daniel avait rien capté. Hein,
16: au début, Daniel, il est pas dedans.
24: Toujours sérieux.
0: Oui, toujours sérieux. Il dit mais qu'est-ce qu'il nous raconte
16: mais ça dure 5 minutes et on chiale à la fin. Et on n'en pouvait plus.
0: C'était donc, pas mal.
16: Voilà, c'était l'âge d'or. C'était fou ce moment quand même.
0: On était jeunes, on était fougueux.
16: C'est vrai.
0: Maintenant, regarde ce qu'on est devenu. La mienne.
16: Après, au bas. Aubameyang, Greenwood, Roulier et Medina. Un autre cadre de l'OM pourrait faire ses valises. Igor Paixão, considéré comme l'un des meilleurs joueurs de l'effectif actuel, vient de se mettre d'accord, on l'a appris aujourd'hui, avec Sunderland, club de première ligue. Les Black Cats ont déjà fait une première offre à l'Olympique de Marseille qui a été refusée, mais les discussions se poursuivent entre les deux clubs. Le procès de Roten s'enflamme ce soir. Ceux qui pensent que Paixão doit être intransférable. Avant de débuter ce procès, première pièce à conviction, c'est Bruno Genesio qui avait annoncé après la première journée, le match face à Strasbourg, cette victoire, qu'il y aurait encore des départs et peut-être des gros départs. C'était au micro de Ligue 1+.
6: C'est pas forcément un nombre de joueurs, c'est on doit baisser une masse salariale. Tant que ce sera pas fait, on pourra pas recruter. Donc ça peut être 3 joueurs, 4 joueurs ou 5 joueurs.
8: Ah ouais, quand même encore.
6: Voilà, donc, maintenant on verra, il reste une semaine. Je pense que ce match-là peut-être aussi nous permettre d'y voir un petit peu plus clair.
16: Oui, on va y voir plus clair, ça c'est vrai. Peut-être le départ donc du Brésilien. Pour ce procès, on accueille deux procureurs. Messieurs, bonsoir. Christophe Dugarry, Jean-Pierre Papin.
9: Bonsoir, messieurs.
16: Bonsoir, maître. L'avocat, c'est Jérôme Roten ce soir. Bonsoir.
0: Bonsoir à tous.
16: Et notre auditeur qui va trancher ce procès, il s'appelle Loïc. Bonsoir, Loïc.
10: Bonsoir, messieurs. Bonsoir à tous.
16: Ça va, t'es en forme. Est-ce que t'as déjà, je veux pas savoir l'idée, mais est-ce que t'as déjà une idée arrêtée?
10: Oui.
16: Oui, très bien. On peut essayer de te convaincre, on peut essayer de te faire changer d'avis. On va commencer avec les procureurs, évidemment. L'accusation, Christophe Dugarry, ceux qui pensent que Paixão doit être intransférable, on t'écoute.
9: Non, mais je pense que la situation est claire à l'OM. On peut pas à chaque fois qu'il s'agit d'un joueur, Højbjerg, Paixão, il y a un autre. Je viens de dire, tous les joueurs sont importants et à l'arrivée, aucun n'est important. Il y a une règle simple qui a été dictée par l'actionnaire. Il faut s'y tenir. C'est la règle de base. Tu peux pas recruter si tu ne baisses pas ta masse salariale. Donc, que ce soit Paixão ou un autre, il n'y a pas de priorité. À partir du moment où tu dois baisser cette masse salariale et que tu dois rentrer dans les clous, tu dois rentrer dans les clous. Moi, Paixão, c'est la recrue la plus chère de l'histoire de l'Olympique de Marseille. Est-ce que vous pensez que ce joueur qui a montré des qualités, il n'y a pas de problème avec ça, c'est un bon joueur, mais est-ce que vous pensez qu'il a montré que ce qu'il a montré depuis un an démontre qu'il est intransférable, que c'est un joueur incroyable, est extraordinaire? C'est un bon joueur, il n'y a pas de souci. S'il devait rester à l'OM, je pense qu'il serait titulaire, il a sa place à l'Olympique de Marseille, je pense qu'il n'y a pas de problème, il serait très utile, mais c'est pas non plus le joueur à garder à tout prix, comme si la saison de l'Olympique de Marseille allait tourner ou allait vriller en fonction du départ ou de l'arrivée de Paixão. Je suis désolé, Paixão, c'est un très bon joueur, mais si il permet justement d'écoper un petit peu le navire et de permettre à l'Olympique de Marseille de rentrer dans les clous et à nouveau de rentrer dans les clous pour pouvoir recruter et faire venir 1, 2, 3 joueurs, parce que moi j'ai aussi envie de voir le nouveau directeur sportif dans le sens des arrivées, c'est-à-dire il a su par exemple quand il était à Brest de faire venir des bons joueurs qui nous ont surpris, pourquoi pas faire la même chose à l'OM? Là il est un petit peu coincé, le club est un petit peu coincé pour recruter. Si faire partir Paixão, ça permet de donner une tranquillité au club, une sérénité au club, à l'entraîneur, et puis de plus faire partir d'autres joueurs non plus, parce que on sait pas ce qui peut se passer après si c'est pas Paixão, si c'est Paixão ou 3 autres joueurs, il vaut peut-être mieux que ce soit Paixão. Donc voilà, moi je trouve qu'il y a des règles qui ont été dictées, il faut s'y tenir, il faut aller au bout du processus, et le processus c'est de rentrer dans les clous. Voilà, moi Paixão, il m'a pas démontré aujourd'hui qu'il était intransférable et que c'était un joueur tellement extraordinaire qu'on ne pouvait plus s'en passer.
16: Ok, Jean-Pierre Papin pour enfoncer le clou.
11: Non, moi je suis tout à fait d'accord avec Christophe. Je pense qu'il y a une ligne directrice qui a été demandée par l'actionnaire. Aujourd'hui, quoi qu'il arrive, avant quoi que ce soit, il faut baisser la masse salariale. Donc ça veut dire qu'il faut se séparer de joueurs qu'on a pris l'année dernière. Avec des transferts qui ont été quand même incroyables pour des joueurs qui pour moi ne valaient pas autant d'argent. C'est pour ça, moi je pense qu'il y a aucun joueur intransférable aujourd'hui dans l'équipe de l'OM. L'important c'est d'assainir les finances et comme le disait Christophe très justement, si la vente de Paixão et d'autres certainement doit pouvoir amener certains bons joueurs, bons jeunes joueurs. Je pense que pour l'OM, ça peut être aussi une très bonne chose.
16: Ok, ça peut être une très bonne chose, mais à un moment donné, si tu te sépares de tout le monde, ça va être compliqué d'être un peu compétitif. Enfin, j'imagine que c'est l'argumentation de notre avocat Jérôme Roten.
0: Oui, alors après, je suis assez d'accord. Je suis pas totalement en contradiction avec ce que dit Duga et Jean-Pierre. Le seul bémol que je mets, c'est qu'en effet, tout le monde est à vendre à l'Olympique de Marseille. Ça, on le sait depuis le début. Donc, on n'est pas surpris de voir que Pacheco peut se mettre d'accord avec Sunderland ou que Aguerd devait signer en Espagne et qu'il est revenu, que Balerdi aussi doit partir, que Højbjerg doit partir. Tous les gros salaires, je te cite. Donc, quand tu cites les gros salaires, les plus gros salaires aujourd'hui de l'effectif de l'OM, c'est Højbjerg, Kondogbia, Aguerd, Pacheco, Balerdi. Donc, bien sûr, dans ces cinq-là, il faut qu'il y en ait un ou deux qui partent. En effet, alors, je dis pas il va y avoir des offres pour les quatre autres joueurs à part Pacheco, parce que là, il y en a une. Mais apparemment, il y a eu déjà des discussions pour Højbjerg. Aguerd était pas loin de partir. Je pense que Balerdi aussi a eu des propositions. Donc ça, c'est des joueurs Kondogbia, peut-être, en effet, peut-être une destination exotique, je sais pas, mais lui faire comprendre que son salaire pose problème. Et moi, je serais plus d'avis et d'accord pour dire que les derniers joueurs du mercato, ça finit lundi le mercato, d'accord. Donc ces derniers jours-là doivent te permettre d'essayer de trouver une porte de sortie à ces quatre autres joueurs-là, parce que sur ces cinq plus gros salaires, en gros, c'est Pacheco, c'est le seul joueur offensif, et c'est pour ça que je te dis que pour moi la priorité, c'est pas de le vendre lui, parce que le joueur offensif, on est d'accord, et je suis d'accord avec toi, Duga, l'année dernière, Pacheco, franchement, il avait pas la tête de la plus grosse recrue de l'histoire de l'Olympique de Marseille. On est d'accord, moi et tout le monde, on a été assez critiques sur l'ensemble de ces matchs. Bon, par moment, Pacheco, pour faire tourner le compteur, il jouait latéral gauche ou dans le couloir gauche. Tu vois, il avait tout le couloir pour lui, donc c'était compliqué d'être à la passe décisive et d'être à la finition. Mais n'empêche qu'il a mis des buts par moment importants. Ok, ouais, là,
9: t'as la tête du propriétaire, plus gros transfert.
0: C'est vrai, c'est vrai, c'est vrai, c'est vrai.
9: C'est le premier nom que tu coches.
0: C'est vrai, c'est pas faux. Non, mais c'est pas faux. Après, moi, quand je regarde l'équipe contre Strasbourg, en effet, elle a été performante. Ils ont gagné 4-0. Bravo. Maintenant, je pense que tous les matchs ne vont pas se dérouler de cette façon-là. Ça va être plus compliqué par moment. Et que si dans le secteur offensif, et on sait très bien, on a joué dans ce secteur-là au football, c'est ce qu'il y a de plus dur, de marquer des buts, de donner des buts, de faire des passes décisives. La créativité, c'est le plus dur. Je pense que sur l'ensemble de l'équipe de Marseille, l'effectif aujourd'hui, Pacheco, il a une longueur d'avance sur tout le reste. Et je me dis que si lui, il part... Bah mon Dieu, mais pour de bon, offensivement, il va plus y avoir grand chose. Voilà ce que je pense. Donc pour moi, il y a des priorités. Mais en effet, je comprends McCourt, je comprends le directeur sportif et Genesio.
16: Enfin, ça dépend à combien tu le vends. Bah, faut au moins rentrer dans tes frais.
0: La preuve, s'ils ont refusé la première offre, c'est que c'est inférieur à ce qui est, à combien ils l'ont recruté.
16: Oui, donc, et si c'est ISO, si on est à 30 millions
0: Bah, si à 30 millions et qu'il n'y a que ça et que les autres, pour l'instant, gros salaire, ils sont encore là, je pense qu'ils vont le vendre. Mais pour moi, ils peuvent patienter encore quelques jours et peut-être pour se trouver une porte de sortie aux autres. Tu vois, pour comparer, je pense qu'Højbjerg, c'est moins important de le perdre que Pacheco.
16: Ok.
0: Ça, c'est mon avis.
16: Højbjerg, on rappelle qu'il a failli partir à Newcastle et finalement, au dernier moment, il a dit non, finalement.
0: Non, il veut pas aller, il veut aller en Italie, lui.
16: Je préfère ou rester à l'Olympique de Marseille.
0: Ou rester à l'OM.
16: Ok. Loïc, pour toi, qui a gagné ce procès?
10: Oh ben, sans conteste, c'est Duga et JPP. Bien évidemment, on sait que tout le monde est à vendre, que ce soit le jardinier, l'intendant ou les joueurs. Tout le monde a une bonne sortie avec un montant minimum. Néanmoins, ce qui me fait peur, moi, c'est qu'on a encore une fois de plus été mauvais dans la stratégie. On a mis Højbjerg à vendre en premier, Aguerd à vendre en premier, Balerdi, on pensait qu'il partirait plutôt rapidement. Et là, on s'aperçoit que les joueurs, c'est d'un point de vue salarial avec le futur patron, avec le futur club où ça a coincé, puisque l'offre de club à club avait été acceptée. Moi, ce qui me fait peur, c'est que, comme a dit Jérôme tout à l'heure, c'est notre atout numéro un devant Pacheco. Si on l'a plus pour 25 ou 30 millions, même si on l'a acheté 35 l'année dernière, parce qu'on n'a pas le choix que de faire rentrer des sous, le plus dur au foot, c'est peut-être pas tant de défendre, mais c'est surtout de marquer. Alors certes, les jeunes, les minots ont du potentiel, mais est-ce qu'ils ont un potentiel suffisant pour accrocher les cinq premières places du championnat et peut-être figurer un petit peu en Coupe d'Europe? En tout cas, jouer la Coupe d'Europe comme elle doit être jouée, c'est-à-dire avec respect. une fois de plus, on est dans l'expectative et on est un peu dans la peur de l'inconnu à 3-4 jours de la fin du mercato.
8: Non, mais donc tu me donnes raison.
11: Mais lancer les jeunes dans cette compétition, ça va vous donner un boost incroyable.
0: Ouais, bah ça c'est à double tranchant. Bah,
9: regarde Lens, regarde Lyon, ils ont été obligés de lancer les jeunes, ils ont plus d'argent, ils ont lancé les jeunes et regarde.
11: Moi je les ai eu, Jérôme, ces jeunes. Je peux te dire que il y a du potentiel. Après, de là à ce que aujourd'hui ils soient capables de jouer en première et en Ligue Europa, c'est très compliqué. Mais si à un moment tu leur donnes pas la chance, tu y arriveras jamais.
0: Ouais, c'est
11: le moment ou jamais, je pense. C'est le moment ou jamais.
0: De toute façon, t'as pas le choix.
16: Non, mais ça, c'est ton discours, Jean-Pierre. Et j'entends ce que tu dis. En plus, t'as été au cœur du réacteur. Mais pour un supporter comme Loïc, parce que
0: Loïc, tu me donnes raison.
11: Non, mais je comprends très bien ce
16: que tu dis. Non, mais toi, t'es un supporter.
11: Je comprends très bien. Le problème, c'est que
16: la tambouille de l'argent, on s'en moque un peu. Toi, t'as envie d'avoir une équipe compétitive. Si tu vois.
11: Non, mais ça, je suis d'accord. Mais quand t'as un président qui dit, moi, je veux que d'abord rentrer dans mes sous pour que on puisse continuer, mais malheureusement, t'as pas le choix. Tu dois te fier à ce que demande l'actionnaire.
16: Ok. Bon, quelque chose à rajouter, Loïc, ou pas?
10: Ben non, vous avez raison. Financièrement, c'est le patron qui décide. Hein. C'est lui qui met les sous et c'est lui qui doit en récupérer une partie. Après, on sait tous que financièrement, c'est le nerf de la guerre. Donc, s'il faut.
9: Moi, je pense qu'il ne faut pas sous-estimer le nouveau directeur sportif et aussi lui faire confiance.
10: Tu as raison.
9: Je pense qu'il peut avoir une ou deux surprises. Ouais. Il travaille depuis maintenant plusieurs semaines. À mon avis, bon, il sait à peu près les postes ou les joueurs qui peuvent partir, qui doivent partir. À mon avis, il a un ou deux joueurs sous le coude.
0: Et ça peut être intéressant aussi
9: entre les jeunes Marseillais et d'autres recrues qui ne coûteront pas très cher.
0: On parle de Toko et Cambi.
10: Ouais, enfin, moi, je préfère Emega, tu vois, de l'ex de Strasbourg qui est à Chelsea, qui jouera pas de l'année. Ouais.

0: merci Loïc d'avoir été avec nous. On se retrouve dans quelques instants pour la suite de Roten sans flamme. Sachez que dans quelques instants, allô Jérôme Bafé-Gomis sera ton invité.
1: Oui,
0: il viendra nous parler de Lyon-Fenerbahçe.
1: La Panthère, elle est là.
0: Que c'est l'événement ce soir sur RMC.
1: Il peut
0: le
1: plus
0: barrage
1: baisser, hein, maintenant.
0: Retour de la Ligue des Champions. Et puis à partir de 19h, toutes les dernières informations de Jérôme concernant le cas
1: tout,
0: Ousmane
1: vous allez tout savoir.
0: Dembélé. Allez, à tout de suite sur RMC.
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0: 18h49 sur RMC, les 10 dernières minutes de la première heure, c'est maintenant avec JC Drouet, avec Jean-Pierre Papin et avec Christophe Dugarry. On est là jusqu'à 20h, à 19h vous allez tout savoir sur soi-disant le feuilleton d'Embélé. Et ben on va tout vous dire
8: et on va tout vous dégonfler
0: passé.
8: Surtout
0: ouais, surtout, il y a de quoi dégonfler, ouais.
8: En tout cas, on en parle avec toi et on exactement. A hâte, évidemment. Sachez qu'on enregistre aussi en même temps pendant les pubs parce que nous, on n'aime pas le repos, donc on enregistre des podcasts additionnels que vous
1: celui-là était retrouver. Bien. Tu pourras aller le réécouter, Jean-Pierre.
8: Oui, Jean-Pierre, c'était sur toi. On posait la question légende ou pas légende et on donnait plusieurs secteurs de ta carrière. On se demandait légende ou pas légende. Et on a été extrêmement méchants, Jean-Pierre.
1: Non.
8: Tu nous connais.
9: J'espère que t'as pas manqué de respect, Jérôme.
1: Ah, ben, à Jean-Pierre, jamais.
8: Alors, non, jamais. Jamais. Mais allez écouter ça. Les amis, ça sera disponible dans quelques minutes en podcast. Tout de suite, on reparle de l'OL dans Allo Jérôme.
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0: Raphaël Denis.
1: Allô Jérôme.
2: Allô Jérôme, il a passé 5 ans à Lyon, inscrit 95 buts en 244 matchs et il en a disputé des matchs couperets au mois d'août. C'est Baffé Gomis.
3: Et il a joué à 3 aussi.
2: Il est dans Rotten sans flamme. Oui, mais je suis pas sûr qu'on parle de 3 ce soir.
4: Bonsoir à tous.
3: Ça va Baffé?
5: Bonsoir Baffé.
4: Salut, ouais, Baffé. Ça va bien et vous?
3: Bah écoute, on est en forme. Hein. On parle de foot, la passion du foot, hein, tu sais ce que c'est. On adore ça, de préparer ces gros matchs. Donc merci d'être là quelques minutes pour nous donner ton avis sur l'Olympique plaisir. Lyonnais.
4: C'est un plaisir, toujours un plaisir d'échanger avec vous. Et puis, quand je vois le palmarès et les matchs européens que vous avez joués, qui nous ont inspirés à nous, et puis maintenant, c'est plutôt à nous de tous aller au stade pour regarder, j'espère, un bon match.
2: Exactement. Tu seras au stade, hein, d'ailleurs, Baffé Gomis, ce soir, hein, au Groupama Stadium.
4: Oui, je serai présent.
3: Est-ce que, tiens, on se posait la question à 18h, est-ce que pour toi, ça sera un exploit de l'Olympique Lyonnais d'éliminer le Fenerbahçe?
4: Ça serait pas un exploit pour moi parce que Lyon c'est un club européen depuis bien longtemps. Ça a été construit, ce projet autour du stade a été fait pour que chaque année soit le modèle économique, fasse en sorte que l'OL amène des grands joueurs et joue cette Coupe d'Europe. Aujourd'hui, la conjoncture du football français plus la situation dans laquelle est l'Olympique Lyonnais, c'est vrai que le Fenerbahçe est favori de par sa force financière.
3: Oui, c'est clair, on l'a vu. Après, comme tu dis, de par sa force financière, pas de problème. On l'a dit, le budget est bien supérieur à l'Olympique Lyonnais. Les joueurs, le recrutement a été un clinquant du côté de Fener. Mais n'empêche que le collectif lyonnais a montré que sur le match aller, il pouvait faire mieux que rivaliser avec le Fenerbahçe. J'imagine que t'attends aujourd'hui que Lyon arrive à mettre sa patte sur ce match et à prendre le dessus.
4: Il y a cet avantage qu'ils ont, c'est de recevoir sur ce match retour. Après, Fenerbahçe, c'est un nouvel entraîneur, c'est un nouveau président, même s'il a un passé victorieux pour Fenerbahçe. Et beaucoup de joueurs, on sait que ce temps d'adaptation joue en faveur de Lyon qui a construit un effectif dans la difficulté. On les a vus l'année passée, même gagner des matchs en jouant plus de 3-4 mois sans leur entraîneur, avec Mathieu Lujan qui fait un travail remarquable, Michael Garlinger aussi qui tire les ficelles, Jean Sudrez qui fait en sorte que malgré les efforts qu'ils doivent faire et à restreindre les budgets, ils arrivent quand même à jouer un tour préliminaire, et je pense que ça serait la récompense de tout un travail, la patience des supporters qui ont compris qu'ils ont plus de joueurs tels que qu'ils ont pu avoir auparavant avec Lisandro, avec Lacazette,
2: avec Baffé Gomis.
4: Avec Baffé Gomis, ils ont été patients, ils ont donné beaucoup d'amour à leurs joueurs, et je pense que ça a créé un grand collectif, comme tu viens de le dire.
2: Baffé Gomis est dans Rotten sans flamme ce soir avant le barrage de Lyon, ce match si important pour peut-être se qualifier pour la prochaine Ligue des Champions. Baffé, tu en as joué des matchs comme ça. Est-ce que quand tu es joueur, ça va conditionner évidemment ta saison? Est-ce qu'il y a une pression encore plus intense? En plus, on est au mois d'août, tu viens de reprendre. Comment ça se passe dans la tête d'un joueur?
4: C'est très difficile parce qu'on te demande de tout de suite être performant. C'est pour ça que l'Olympique Lyonnais a repris avant tout le monde. J'en sais quelque chose parce que mon premier match européen à l'OL, c'était contre Lukaku qui va faire son retour à Lyon ce soir contre Anderlecht. C'est une pression parce que tu quand tu signes dans ce genre de club, tu as un devoir et une obligation de performance et faire en sorte que toute une ville, tout un écosystème fasse partie des plus grands pour jouer cette Ligue des Champions, à commencer du tirage au sort qui arrive très vite derrière à Monaco, et faire partie de la cour des grands. C'est pour ça qu'on signe dans ce genre de club. Et là, c'est pas que de représenter l'OL, tu représentes la France. J'ai eu la chance de jouer des demi-finales avec l'Olympique Lyonnais, et on représentait pas que l'institution, on représentait le football français.
3: Toi, en tant que ancien grand attaquant, il y a Openda qui vient d'arriver aussi, prêté par la Juventus de Turin, qui remplace en en ombre Hendrik qu'on a vu l'année dernière, le jeune Hendrik qui est reparti au Real. Qu'est-ce que tu penses de Openda, toi?
4: Ben, ça a été très intelligent de la part de l'Olympique Lyonnais d'intervenir très tôt, parce qu'ils auraient pu attendre cette qualification pour savoir quel genre d'attaquant pouvait être dans cet effectif. Et ils se sont dit que pour avoir discuté avec eux, ben il faut qu'on le fasse pour qu'ils puissent être qualifiés et être présents si on devait passer ce tour préliminaire face à Prague. Je le sens de mieux en mieux, pour être honnête. Mmh. On sentait qu'il lui manquait un peu ce petit coup de rein qui est important pour couper premier poteau, pour finir une action après une longue course. Je le sens mieux et je pense que ce but à Istanbul lui a fait du bien pour sa confiance, et j'espère que ce soir il pourra trouver les chemins du filet devant son nouveau public.
2: Bon, Bafé, ça passe ce soir, en un mot? Tu prends pas de risque,
4: ça va pas être facile, parce qu'il y a une grosse armada du côté de Fenerbahçe.
2: Non, mais c'est pas ça que je veux savoir. Est-ce que ça passe? Moi, c'est ça que je veux savoir, Bafé.
4: Ça va passer. Je pense que ça va passer, parce que la pression est du côté de Fenerbahçe. Ça fait 17 ans qu'ils n'ont pas été européens. Et je sais que c'est très, très difficile de faire face à cette pression-là quand on est du côté du Bosphore. Et en plus, un ancien joueur de Galatasaray, il va forcément être pour l'Olympique Lyonnais.
2: En tout cas, le tirage au sort demain de la Ligue des Champions, c'est dans ton émission, dans Rotten sans flamme. Il faudra suivre ça, et on espère que Lyon sera le quatrième français dans cette phase de Ligue des Champions. Merci beaucoup, Bafé Gomis.
3: Merci, Bafé.
0: Bon match.
3: Allez, salut.
2: C'est à 21h à suivre en direct en intégralité sur RMC. Allez, dans quelques instants, la deuxième heure de Rotten sans flamme, les vérités et les informations de Jérôme sur Ousmane Dembélé, laissé au repos pendant toute la semaine par le Paris Saint-Germain.
3: Wow, le feuilleton!
2: Tu vas tout nous dire sur le feuilleton, cette affaire.
3: Ce drame, ce scandale.
2: Allez, à tout de suite sur RMC.
3: La fraude.
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3: 19h01 sur RMC, la deuxième heure de Roten sans flamme, croustillante. Et oui, croustillante, parce qu'il va y avoir beaucoup, beaucoup d'infos sur cette deuxième heure. Il y a encore beaucoup d'actu. On l'a vu avec Jean-Pierre Papin, avec Christophe Dugarry, avec JC Drouet. On se régale depuis 18h. On remercie Bafé Gomis d'être venu avant ce match important de l'Olympique Lyonnais. On leur souhaite bonne chance. On est à fond avec Lyon pour avoir 4 clubs en Ligue des Champions. Ça serait génial. En tout cas, on y croit. Et vous pouvez, si vous avez raté la première heure, la réécouter en podcast.
4: Bah oui, elle est déjà disponible.
3: Voilà, bien sûr. Sur la chaîne Roten sans flamme. Voilà, vous avez accès à tout. C'est génial.
4: C'est fou, ça va vite hein, cette émission. Hein.
3: T'as vu, ça passe vite. Hein.
4: C'est dingue. Hein. Ah, moi, je fais mon jubilé parce que moi, je fais encore une heure. Et après, je relaisse la place à Benoît Boutron, évidemment.
3: Ouais, mais t'es bon là.
4: Et demain. Moi, je bon. Bah, écoute, quand on en fait qu'une, ça va.
3: C'est, oui, c'est vrai que
4: c'est à partir de deux, c'est
5: qu'on peut pas comparer, quoi.
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4: 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Ça prend qu'un Z, un quiz, hein, les amis, si vous voulez jouer tout à l'heure avec Jérôme Roten. 19h30, l'avare de Roten sans flamme. C'est le grand retour ce soir de José Mourinho au Bernabeu, 13 ans après. Alors, il est déjà revenu, mais en tant qu'adversaire, pas sur le banc du Real.
3: Ouais.
4: Mourinho peut-il redevenir le Special One? C'est possible, c'est pas possible. Ne me donne pas ta réponse. Tu vas la réserver. Un petit peu de teasing.
3: C'est sur DAZN hein, à 21h.
4: Ah oui, très ouais. Bien. Parfait.
3: Et on prend l'antenne à 20h30.
4: Et aussi donc, sur RMC si quand même.
3: Ouais, sur RMC, mais sur DAZN en télé, vaut mieux regarder le match et puis écouter les commentaires parce que je pense que ça sera très bien.
4: Ah oui, c'est vrai.
3: Ouais.
4: Tu penses, t'es
3: ouais.
4: Sûr?
3: Ouais, ouais, j'en suis persuadé.
4: Ça va être génial. J'espère que tu commentes. Nous serons en direct de Madrid.
3: Ouais, je dis pas ça pour
4: avec,
3: ça. Mais...
4: avec Edgar Crollo, non, je me doute. mais tout de suite, les amis, le télétravail d'Ousmane Dembélé qui fait parler.
6: Le temps partiel, qu'est-ce que c'est?
7: Ousmane Dembélé, la frappe du gauche, et le but, la voilà, la climatisation.
6: Travailler à temps partiel, c'est effectuer moins d'heures de travail qu'un salarié à temps plein.
7: Je veux arrêter, Dembélé blessé.
6: Tout salarié peut être amené à travailler à temps partiel, qu'il soit en CDI ou en CDD.
7: Dembélé à l'entrée de la surface, le crochet, frappe croisée, et le but.
6: L'employeur peut également solliciter un passage à temps partiel, mais ne peut l'imposer.
8: Dembélé qui n'avance plus, ouais. Qui ne court plus. La santé physique l'a rattrapé, sa fragilité l'a rattrapé.
7: Mais c'est quoi cette histoire? C'est pas possible.
9: Même si la saison est la plus cauchemardesque possible.
6: Les salariés à temps partiel bénéficient du même nombre de jours de congés payés que les salariés à temps plein.
7: Dembélé qui frappe, ouais.
10: C'est bien, mais deux fois c'est mieux pour le back-to-back. On revient l'année prochaine pour la troisième.
11: Oh, j'en veux encore.
3: Oh, mais ça c'est horrible.
4: Encore et encore. Non, pourquoi?
11: C'est que le début, d'accord.
4: T'as jamais été contacté par Mask Singer?
3: Non, mieux pas.
4: Non, tu veux pas être dans un cupcake non. Ou un écureuil?
3: Non.
4: Non, t'as pas?
3: Non.
4: On s'est bien payé quand même.
3: Ah bon?
4: Oui, bah tu vas le faire. En accord avec.
3: Bon, qui m'appelle?
4: En accord avec l'entraîneur et la direction sportive, Ousmane Dembélé bénéficiera d'une période de repos ces prochains jours. Je ferme les guillemets. Hier soir, le PSG ne pensait pas se mettre le feu avec son communiqué sur la mise au repos d'Ousmane Dembélé, qui reprendra donc l'entraînement lundi prochain et par conséquent manquera le match de Ligue 1 ce week-end face à Lille. C'est vrai que le timing de cette annonce pouvait laisser libre cours à certaines interprétations après le remplacement du Ballon d'Or 2025 à la mi-temps du match face à Rennes le week-end dernier, alors que les Parisiens à ce moment-là étaient menés 2-0. Alors on s'est demandé, est-ce que c'était juste une mise au repos ou une sanction? C'est le moment, je pense, de lancer. C'est l'info JR25.
2: L'info JR25.
4: Les vérités de Jérôme, Jérôme Rotten sur ce dossier. Oh, je sais que tu as beaucoup bossé là-dessus aujourd'hui.
3: Écoute, sache du gars, tu rigoles sur l'info JR25. Tu as raison parce qu'ils en font des caisses là sur l'info JR25. C'est même pas une question du gars et Jean-Pierre de dire voilà les infos c'est ça, c'est on rétablit la vérité.
4: C'est important, mais en fait,
3: depuis hier soir, en effet, et pas que depuis hier soir, depuis dimanche soir, il y a beaucoup de choses qui se passent sur Ousmane Dembélé depuis que, mon Dieu, tu sais, Luis Enrique l'a sorti à la mi-temps avec Kvaratskhelia, parce qu'il faut pas oublier Kvaratskhelia et puis d'autres joueurs à l'heure de jeu, et ça y est, ça fait un feuilleton. Oh, c'est un problème, c'est dramatique, tu te rends compte, les statuts, pas les statuts, le remplaçant qui met un doublé, alors maintenant, ça y est, ça a rebasculé la donne. Donc, en fait, on a tout entendu, et c'est vrai que dans Rotten sans flamme, et c'est pour ça que je suis fier de mon émission, c'est que nous, on est des hommes de terrain, d'expérience, de vestiaire et de terrain. Donc après, on peut avoir des avis qui divergent. Ça, il n'y a pas de souci et on en fait des débats. Par contre, je trouve qu'on n'en fait pas des caisses quand il se passe des choses comme ça, parce qu'on l'a vécu. Parce que ça peut arriver à tout le monde, à tout entraîneur, de sortir un joueur avec un certain statut à la mi-temps d'un match parce qu'il n'est pas bon. Et que là, sous prétexte que c'est le Paris Saint-Germain et que c'est Luis Enrique et que le PSG gagne tout depuis 2 ans, et ben c'est plus facile, en effet, d'essayer de dézinguer un joueur ou un entraîneur ou une façon de fonctionner et de balancer à tire-larigot des conneries sur conneries. Et je trouve que depuis dimanche soir et encore plus depuis hier soir et ce matin j'ai mis la télé, les gros titres, c'est le feuilleton d'Embélé. Je me dis, mais qu'est-ce qui se passe, le feuilleton d'Embélé? Donc moi, en fait, en prenant un peu de recul, je me dis, bon, bah écoute, je vais essayer de me renseigner, essayer d'appeler les...
5: Attention, tu vas avoir le coup de sifflet, Jérôme.
4: Non, on veut les infos surtout.
5: Vas-y, les infos, on voit la sauce.
3: En fait, les infos, c'est très simple. C'est que Ousmane Dembélé, on va prendre la reprise, les vacances, 17 jours de vacances, il a eu Ousmane Dembélé, par rapport à l'année dernière où il a eu le même nombre de jours de vacances. L'année dernière, il n'avait rien fait. Il avait repris directement par la Supercoupe contre Tottenham, vous vous souvenez, et derrière, très vite, il s'est blessé. Pendant 2-3 mois, on ne l'a pas vu. Donc le PSG, pour éviter ça avec Ousmane Dembélé, ils ont dit, les vacances, les 17 jours, ne coupent pas, reste à faire du physique. Ce qu'il a fait, pour physiquement arriver plus ou moins en forme, même si ça remplace pas la compétition d'être tout seul en solo, c'est ce qu'il a fait.
4: Mais Luis Enrique voulait l'avoir pour la Supercoupe.
3: Il est rentré, comme l'année dernière, pour la Supercoupe, il a joué le match de Lens, le trophée des champions, il a joué une mi-temps contre Rennes. Alors en effet, quand tu regardes les prestations d'Ousmane, c'est pas les prestations de Ousmane Ballon d'Or, ça on est d'accord, mais c'est pas le seul. D'accord? Donc quand il est rentré de vacances et après le premier match, en effet, il se plaignait déjà, lui, en disant « je me sens fatigué ». Bon, c'est quand même pas bon signe quand tu sors de vacances et que tu reprends la saison et que tu sens déjà fatigué. Les performances ont fait qu'en effet, elles sont pas bonnes et ça lui a coûté ce remplacement à la mi-temps. Comme tout joueur, parce qu'on est passé par là, quand un entraîneur te sort à la mi-temps, quel que soit le statut, tu démarres un match de football à Rennes et tu penses continuer. Tu prends 2-0 en une mi-temps où t'es inexistant, t'es inoffensif. Offensivement, c'était le néant total, d'accord? Il aurait pu sortir, je pense, 9 joueurs de champ sur les 10, d'accord? Il décide à la mi-temps, Luis Enrique, d'en sortir 2. 2 cadors, Kvaratskhelia et Dembélé. Ok. Automatiquement, on est passé par là. Il y a de la frustration chez le joueur parce qu'il faut pas avoir connu le terrain ou le vestiaire pour dire, tu te rends compte, il est pas content vers l'entraîneur, il s'en prend avec l'entraîneur. Bien sûr que il y a plusieurs réactions. T'as des joueurs qui vont réagir à chaud direct, qui vont choper avec l'entraîneur parce qu'ils sont en désaccord. D'autres à froid qui vont essayer de le voir par la suite, ce qui s'est passé avec Ousmane Dembélé. Donc le lendemain ou 2 jours après, ils se voient. Il s'installe parce que ça, c'est le management de Luis Enrique qui est, on ne peut pas le critiquer là-dessus. Depuis qu'il est au PSG, il a tout gagné. Et je pense que les joueurs, ils foncent tous dans le même sens.
4: Donc ils s'installent, ils ont
3: donc
4: parlé.
3: Ils s'installent. Ça a chauffé, en effet, ça a chauffé parce que Ousmane Dembélé n'est pas d'accord sur remplacement avec les efforts qu'il a fait pendant les vacances. Et puis après. Chacun est respectueux, ok, et d'un commun accord, et c'est bien ça qui est important de le dire, ils se sont posés en disant, écoute Ousmane, tu te sens fatigué,
12: En effet, j'ai l'habitude, et c'est pour ça que ceux qui détractent et qui font un feuilleton Dembélé, il faut aussi avoir de la mémoire. Luis Enrique a l'habitude d'envoyer des joueurs en pleine saison en vacances. Et depuis 2 ans, il fait ça. Les premières en date, rappelez-vous, c'était Hakimi avec Mbappé la première année, quand il est arrivé. Ils avaient repris le premier match de championnat. Derrière, ils étaient partis une semaine aux États-Unis. Vous vous souvenez de ça? Et Pacho aussi, et d'autres ont fait, Donnarumma. Bon, j'en passe, je pourrais tous les faire. L'année dernière, il y en a eu beaucoup. Là, ça faisait pas de débat. Ok, là, ça fait un débat parce que Ousmane Dembélé, c'est le premier à le faire alors qu'il est sorti à la mi-temps. Et en effet, pour vous dire qu'il n'y a pas d'affaire, tout le monde est d'accord pour que Ousmane, et Ousmane en premier, était d'accord pour partir en vacances. Et pour te dire juste, et ça, c'est une petite pépite que je vous donne.
4: Encore une autre.
12: La discussion, c'est Luis Enrique, pour être très clair, oh là, et dire trop, non, tout le respect plus, qu'il a pour Ousmane Dembélé. Il lui a même dit, écoute, Ousmane, si tu te sens fatigué, tu pars une semaine, deux semaines, trois semaines en vacances, il n'y a pas de problème. L'essentiel, c'est que quand tu reviennes, mentalement et physiquement, tu sois beaucoup plus apte que tu l'es depuis le début. Voilà la discussion qu'il y a eu. Donc pour moi, il n'y a pas de débat, il n'y a pas de feuilleton. Tout va bien avec Ousmane Dembélé et le Paris Saint-Germain et Luis Enrique. Et surtout, et l'essentiel, c'est qu'Ousmane, son statut de ballon d'or, il l'a encore, vous inquiétez pas. Et que quand les matchs qui compteront, et ça on en a parlé lundi avec Duga, eh ben Ousmane Dembélé, s'il est bon, il sera sur le terrain.
4: Christophe, JPP, vous voulez réagir?
13: Non, mais bon. Moi, après, je trouve ça plutôt sain qu'un joueur qui soit en méforme puisse être remplacé, remplaçant ou mis au repos.
12: Exactement.
13: Voilà, moi, j'ai pas de problème avec ça, ou même fatigué. C'est plutôt sain, et que l'entraîneur ne soit pas bloqué parce que le joueur a un statut. Moi, je trouve ça plutôt sain. Le statut, c'est important jusqu'au moment où il y en a un autre qui prend ton statut à ta place. Voilà, le statut, tout vise une seule chose, c'est être performant tous les week-ends. Voilà, c'est, à mon avis, c'est rien d'autre. Ça te met une pression supplémentaire, mais bon, ça fait partie de la force des choses. Après, moi, ce qui m'interpelle dans ce truc, c'est que la chance qu'a le Paris Saint-Germain de pouvoir se passer de son ballon d'or, son joueur le mieux payé de l'équipe, le plus gros salaire de l'équipe, tu peux t'en passer quand tu veux, lui laisser une semaine, 10 jours, voilà. Et c'est dire aujourd'hui
12: ça,
13: la supériorité financière,
12: ça c'est vrai.
13: La supériorité financière du Paris Saint-Germain qui peut se permettre ce genre de je vais pas dire de folie, mais ça représente presque une folie quand ton plus gros salaire, tu peux lui dire, ah ben écoute mec, pars 8 jours en vacances, et puis si dans un mois t'es encore fatigué, ben tu pourras repartir, et puis ce sera un autre, ce sera là. Voilà, déjà la saison dernière, Dembélé, il n'a pas fait 15 matchs en championnat, il n'a pas fait 15 fois 90 minutes. Hein. Donc, moi, c'est ça qui me frappe et qui m'interpelle. Alors, tant mieux pour eux, attention, ils ne vont pas se couper une jambe, ils ont la chance de pouvoir le faire, tant mieux pour eux. Mais c'est dire la marge aujourd'hui qu'a le Paris Saint-Germain par rapport aux autres équipes de Ligue 1, c'est effrayant, quoi.
4: Jean-Pierre, je crois que ça t'était arrivé, toi aussi, avec le Bayern, où tu avais vécu une préparation où tu étais arrivé totalement cramé.
14: Ah non, mais moi je vais vous dire exactement ce qui s'était passé. C'était en 95 quand je suis arrivé au Bayern. On n'a fait aucune préparation. La préparation, ça a été 17 matchs amicaux. non, mais je rigole pas.
12: Non.
14: Donc c'est pour ça en fait que moi cette histoire d'Embélé, moi quelque part ça me rassure. Ça me rassure que quelqu'un comme Luis Enrique puisse comprendre que son joueur finalement est fatigué, qu'il a besoin de repos, après qu'il envoie en vacances ou pas, aucun problème. Mais c'est la vie d'un club. Moi, je suis rentré donc un mois et demi après 17 matchs. On a fait la Coupe d'Allemagne contre Nuremberg. Le mec, je l'ai pas vu arriver. Il m'a plié les genoux. J'ai mis 14 mois à m'en remettre. À un moment, la vérité du terrain, c'est que quand t'es cuit, tu peux t'avances plus. Tu risques de te blesser à chaque sprint, à chaque frappe.
12: Ce qu'il a fait l'année dernière.
14: Ouais, moi je trouve ça génial qu'un mec comme Luis Enrique, il ait compris, parce que je pense qu'il n'avait que l'expérience de l'année dernière, que son joueur avait besoin de se reposer, et il l'a envoyé en vacances. Alors après, comme le dit Christophe, c'est vrai que quand t'as un joueur comme Dembélé qui te coûte un bras qui se permet pendant la saison, le début de la saison, de partir 15 jours en vacances, c'est vrai que c'est des privilèges que d'autres n'auront jamais.
12: Ah, c'est clair, ça c'est sûr.
14: Mais pourquoi s'en priver? Quand tu as la possibilité, pourquoi s'en priver? Mais par contre, moi, ce management de Luis Enrique, par rapport à la santé de Dembélé, je trouve ça génial.
12: Mais oui, et puis en plus Jean-Pierre Eduga, tu sais, et c'est pour ça que pour moi il y a pas de feuilleton, et que même sans avoir des infos, essayer d'aller au cœur du problème, d'essayer d'avoir les acteurs pour qu'ils t'expliquent réellement ce qui s'est passé, parce que moi à l'arrivée je m'en fous des discussions entre Luis Enrique et Ousmane Dembélé, mais t'es obligé de les mettre en avant et de leur demander plus ou moins, parce que t'entends tellement de choses qui passent, ils se sont chopés, ils peuvent plus se voir, nanana. La gestion de Luis Enrique, elle est comme ça depuis 3 ans. En fait, au PSG, il est arrivé et il fait, et c'est vrai, c'est pas le même football qu'on a connu. Là, les mecs, ils enchaînent des compétitions d'année en année, ils jouent 60, 70 matchs dans l'année, donc automatiquement avec peu de vacances.
13: Il y a aussi la fragilité de Dembélé aussi, c'est un joueur à part, c'est quand même un ballon d'or.
14: Oui,
13: part,
14: c'est sûr.
13: Il a quand même ce garçon, il est à l'image de son talent. Il a des hauts, des bas, il a des périodes, il a des moments où il est blessé, où il a des moments où il est un peu moins bien, et ça se gère. Alors après, il le gère de cette manière, écoute, ça fonctionne hyper bien.
12: Exactement.
13: Le mec, il est performant dans les moments qu'il faut. Donc après, mais il faut quand même accepter que certaines personnes puissent être surpris de ce traitement qui, comme tu le dis, est plus qu'original et du jamais vu. Pour un ballon d'or, le voir aussi peu souvent sur le terrain.
12: Oui, mais ça fait 3 ans, du gars. Ça fait 3 ans.
13: Et ça fait 3 ans parce que t'as un joueur qui est fragile, parce que t'as un joueur
12: atypique. Oui, mais il n'y a pas qu'avec lui. Il n'y a pas qu'avec lui qui fait ça. C'est surtout ça. C'est ce que je te dis.
13: Les gens qui ne sont pas ballon d'or. Les gens qui ne sont pas ballon d'or, mon poulet.
4: C'est vrai. Et Christophe aussi va accentuer sur le fait que on n'a pas vu beaucoup Ousmane Dembélé la saison dernière.
12: Non, mais
4: je vais te dire, on s'en moque parce qu'il a été très bon en Ligue des Champions, mais c'est vrai qu'en Ligue 1, il a démarré moins de 10 matchs, c'est assez original.
12: Je pense qu'Ousmane, par rapport à sa saison en Ligue 1, je te dis pas de la fin, parce que la
13: 19
12: fin...
13: 19 matchs manqués la saison dernière.
12: Non, mais c'est vrai, mais je pense que, je te le dis, parce que, j'ai pu parler aussi avec lui, avec son entourage, bien sûr qu'au fond de lui, il aurait préféré jouer beaucoup plus en Ligue 1. Le problème, c'est que l'année dernière, il a été 3 mois, les 2 mois et demi blessés, où il est pas revenu la première partie de saison. Rappelez-vous ce qu'on disait. Ce qui a sauvé le PSG l'année dernière, et c'est pour ça qu'il voulait pas refaire la même expérience avec Dembélé, c'est que l'année dernière, Dembélé est blessé, mais qui c'est qui permet au club de rester à un certain standing? C'est Barcola. À la grande surprise, hein. Barcola était le remplaçant du remplaçant l'année
13: c'est
12: d'avant.
13: C'est lui qui a le plus joué à l'arrivée.
12: Eh ben oui, c'est lui qui a le plus joué, qui a été déterminant, qui a marqué des buts importants, rappelle-toi, en Ligue 1 et après en Ligue des Champions. On parlait de déclic, et tant mieux, parce que le PSG, comme tu le dis, Duga et Jean-Pierre, c'est un club qui est très riche, qui a beaucoup d'écart avec d'autres clubs de Ligue 1, donc ils peuvent se permettre, si tu veux, ils peuvent se permettre de les laisser une semaine ou semaine ou même 15 jours. Ils peuvent se permettre la semaine prochaine, ça se trouve, ça sera David Luiz. J'allais dire Ruiz qui part, ça va être Hakimi, ça va être
13: ça va s'aggraver. Déjà la saison dernière ils le faisaient et ils n'avaient pas l'effectif aussi important. Là ils ont recruté des joueurs et c'est peut-être pas encore fini, donc ça va être encore plus le cas dans les mois et dans les années à venir, c'est sûr.
12: Ça c'est vrai.
14: Mais tu sais, encore une fois Jérôme, moi je pense que la com, elle est trop, c'est too much. Encore une fois, c'est tu prends une décision, tu vois, je l'ai envoyé en vacances pour pas qu'il se blesse, terminé, ça s'arrête là.
12: Oui, mais ils
14: là,
12: sont obligés.
14: Tout un foin. Oui, mais on fait tout un foin pour un joueur qui va se reposer parce qu'il est fatigué. Et c'est dommage, quoi.
12: Oui,
14: c'est
12: mais dommage. Regarde pourquoi. Après, moi, je suis d'accord avec la communication. Parce que t'as même pas expliqué, mais t'es obligé de désamorcer le truc quand hier, Ousmane, il est envoyé, il prend une semaine de vacances, ça aurait pu être 15 jours même. Ils sont obligés de communiquer en amont parce qu'ils se disent, si on communique pas, et quand
14: ils vont dire n'importe quoi. Oui,
12: ben,
14: je suis d'accord.
12: Eh ben oui. Et déjà, t'as vu tout ce qui s'est dit depuis hier soir. Aujourd'hui, le feuilleton. Tu mets la télé. Je mets la chaîne des informations sportives ce matin.
13: Jérôme, sincèrement, ça a pas fait des caisses non plus. N'importe quel autre ballon d'or dans le monde entier, ça ferait des vagues bien plus que ça, bien pire que ça.
12: Oui,
13: ça
12: bon, après, oui.
13: Le statut de Dembélé, il a été élu meilleur joueur du monde la saison dernière. C'est pas rien quand même. Donc c'est normal que les gens se posent des questions, ont envie de savoir. C'est un traitement du jamais vu, très particulier, on va dire pour le mieux original. Donc
12: oui, mais
13: j'avais pas vu des caisses non plus. Alors moi je suis pas sur les réseaux sociaux du tout, donc
12: peut-être que j'ai trop regardé la journée et que ça m'a monté le ciboulot.
4: Est-ce que tu es frustré de ne pas le voir autant
13: ça c'est sûr. Mais ça, c'est sûr. Mais j'ai pas envie non plus de voir Ousmane Dembélé sortir à la 50e ou 60e parce qu'il a une blessure musculaire. Exactement. J'ai pas non plus envie de ça. Mais c'est sûr que c'est un joueur qui nous laissera toujours, toujours, de par ses qualités, de par sa générosité, de par sa façon de jouer, qui nous laissera sur notre faim. Parce que des fois,
14: il
13: peut être génial, fantastique. Des fois, on peut le trouver maladroit. Mm-hmm. Des fois, on peut le trouver au top physiquement et il court. Il s'arrête plus de courir tellement il court. Il va au pressing, il sprint et tout ça. Il n'en finit plus. Puis des fois, il a besoin de se reposer. Bon, mais c'est une gestion particulière à apporter. Moi, je trouve ça plutôt sain, sincèrement, et que la nouvelle technologie du football, avec toutes les données, avec toutes les datas, permette aussi ce genre de choses-là. Ouais, avant, à notre époque, c'est ce chose-là, tu pouvais ne pas le voir. Le joueur, tu le carbonisais, tu le faisais jouer, t'en savais rien. Bon, voilà. Mais faut quand même pas oublier, et je pense que c'est important de le signaler, parce que c'est compliqué pour les adversaires de se frotter à ce genre de club et d'effectifs. La différence d'argent, de moyens, on le sait, mais une nouvelle fois, ça te rappelle, pouvoir faire ce que fait le Paris Saint-Germain-là, c'est un luxe.
12: Ah oui, personne ne peut
13: absolu.
12: Faire.
13: Absolument. Je ne suis pas persuadé qu'il y ait un autre club dans le monde qui puisse le faire, que ce soit au Real, au Barça, à Chelsea, à Manchester ou ailleurs, ou à City, de passer de ton ballon d'or comme ça et dire va te reposer. Je ne suis pas persuadé qu'il y en ait beaucoup qui soient capables de le faire. Là, ils vont jouer à Lille. Ils sont capables à Lille parce que tu sais que la différence de niveau, même si Lille est capable de faire des choses, mais il y a un tel écart entre les équipes que... Il y a de telles marges.
12: Ah non, mais il y a quelques années, ils n'auraient pas pu le faire. Ça, c'est sûr. Je suis d'accord avec toi. Parce qu'il n'y avait pas autant d'écart. Mais là, je suis d'accord. Mais encore une fois, le débat, il n'est même pas là. C'est que le PSG font ce qu'ils veulent. Et depuis 3 ans, ça se passe comme ça. Il n'y a pas de problème. Et il y a de la réussite. Et le management de Luis Enrique, tu ne peux pas le critiquer. Mais moi, c'était plus sur tout ce qui suit derrière. Ah, tu te rends compte, il est sanctionné. Tu te rends compte, il est sorti à la mi-temps. Le statut, il est remis en question parce que Ferran Torres, il arrive. Mon Dieu, Ferran Torres qui était remplaçant, que je trouve un très bon joueur, attention, hein, mais qui était remplaçant à Barcelone, il va venir en l'espace de un match, un doublé, déjà prendre la place de Ousmane Dembélé, qui lui est double et ballon d'or et double champion d'Europe. Non mais, tu vois, c'est pour ça, mettre le pied sur le frein. Et quand je parle que moi je suis fier de faire l'émission avec Dugas, avec Jean-Pierre, avec toute l'équipe, parce qu'il n'y a que des internationaux autour du plateau et qu'on apporte notre expérience du terrain, c'est que les limites dans les critiques, c'est ça. Sans savoir, sans avoir les infos, arrêtez de penser qu'à chaque fois, parce qu'il y a une décision, le joueur est sorti à l'imitant, ça y est, il va y avoir un clash, ça y est, il ne peut plus se le voir. Oh, vous savez que quand tu gagnes un trophée, et je n'ai pas eu la chance de gagner avec des champions, mais j'ai gagné d'autres trophées. Voilà. Mais quand tu gagnes un trophée, mais tu crées, ou tu passes, tu fais une épopée, ça crée des liens à vie, en fait. Et que du respect entre le joueur et l'entraîneur quand tu gagnes ces trophées-là, mais c'est à vie. Et donc, vous pensez, parce qu'il a été mauvais contre l'an, mauvais contre Rennes et qu'il l'a sorti à mi-temps, que ça y est, il y a un clash. Mais non, mais ça arrivera pas, hein, je vous rassure. Hein.
4: Bah, en tout cas, les informations de Fabrice Hawkins vont également en ce sens. Vous pouvez aller sur rmcsport.fr, ça vient tout juste de sortir. Sachez que Ousmane Dembélé, il y a une prolongation d'un an ou de 2 ans qui est toujours à l'ordre du jour. Le Paris Saint-Germain veut prolonger Ousmane Dembélé, qui est sous contrat, je rappelle, jusqu'en 2028, soit jusqu'en 2029, soit jusqu'en 2030. Et Ousmane Dembélé a répété en privé que lui aussi veut continuer l'aventure avec le Paris Saint-Germain. Un article de Fabrice Hawkins à retrouver donc sur rmcsport.fr. Donc tout va bien. Gabriel est avec nous au 32-16. Bonsoir Gabriel.
12: Salut Gab.
15: Oui, bonsoir à tous. C'est toujours un plaisir d'être avec vous.
12: Bonsoir Gabriel. Bon alors, qu'est-ce que tu penses de
15: l'histoire là,
12: de la pseudo-histoire?
15: Ouais, il n'y a pas d'histoire. C'est le problème des médias actuels et de l'information continue. C'est que faut toujours faire du buzz, faut toujours créer des choses pour faire parler, faire vendre, faire cliquer. Donc voilà, ça rentre dans cette logique là. Mais si on réfléchit, je trouve que parce qu'il l'a pas fait comme ça de cette manière l'année dernière, Luis Enrique. Mais il a pris une donnée en considération, c'est que son équipe, en tout cas pour les 16-17 qu'il utilise tout le temps, les mecs, ça fait 2 ans que non-stop ils jouent. Parce que l'année dernière, ils ont fait la Coupe du Monde des clubs, ils ont été au bout, même s'ils n'ont pas gagné. Là, cette année, tu fais la Coupe du Monde, t'as quand même pas mal de mecs qui ont été en quart, demi. Donc gros volume de travail, encore une fois, peu de vacances. Moi, je trouve que c'est très bien, en fait, d'avoir la capacité et de pouvoir le faire. Après, c'est peut-être effectivement le seul autre club qui pourrait le faire comme le PSG, c'est peut-être le Bayern, parce qu'il y a un tel écart entre le Bayern et le reste de l'Allemagne,
9: ouais, c'est vrai,
15: qui pourrait se le permettre. Ailleurs, ça me paraît un peu plus compliqué parce que c'est un peu plus resserré en termes de niveau, on va dire. Mais moi, je trouve ça très bien de pouvoir dire à ces joueurs, bah écoute, là, pendant 4 jours, tu restes chez toi, tiens, t'as ton programme, tu travailles à la maison, profite de ta femme, profite de tes enfants, aère-toi l'esprit. Moi, je trouve que c'est génial. C'est absolument génial de pouvoir le faire.
9: Bien sûr.
15: Et je pense que ça va apporter.
13: Il est payé cette semaine ou il y a une retenue sur salaire? Comment ça se passe?
15: Non, on va dire qu'il est payé parce que c'est le club qui lui donne. Ah. C'est des jours gratuits, c'est pas des vraies vacances. Ah. Non, mais okay, en vrai, après, il y a
12: pas
15: de.
12: Moi, j'aurais pris 3 semaines. Hein.
15: Je pense que effectivement, non, mais je pense que Dembélé, effectivement, après ces deux matchs, lui-même sait qu'il a pas été bon. C'est pas la peine de lui dire, il le sait.
12: Bah oui, exactement.
15: Il sait très bien que ces matchs ont pas été forcément bons. Après, encore une fois, on est en août et comme d'habitude,
12: comme Duga, quand il était pas bon, il le savait. Hein.
13: Non, je me demandais quand est-ce que j'étais bon, moi.
15: Du gars a toujours été bon.
12: Ah, ils s'en prenaient aux autres.
15: Mais non, mais vraiment, je pense que là, on est. Il faut même pas. Moi, en général, enfin, je suis pro-parisien, mais les matchs du mois d'août, c'est pas que je leur accorde pas d'importance, mais je sais que l'équipe, elle est pas prête. Parce que comme l'équipe va toujours loin, les joueurs vont toujours loin, c'est que des internationaux, t'as des reprises différentes, d'autant que les automatismes reviennent, que les mecs soient à niveau. Réellement, la saison du PSG, elle commence en septembre.
12: Mais
15: et en
12: tu sais, Gabriel, t'as raison de dire ça. Et de toute façon, c'est aussi ça qui crée la frustration des joueurs quand ils sortent à la mi-temps. Mets-toi à la place de Kvaratskhelia, parce que Kvaratskhelia, avec une autre attitude, une autre personnalité, t'en fais pas, il en pense pas moins hein, d'être remplacé à la mi-temps. Tu crois qu'il était content, Kvaratskhelia, d'être remplacé à la mi-temps? Mais écoute, il rongeait son frein aussi et il se disait, mais attends, oh, il est bien gentil, lui. Il nous sort, nous, mais il peut en sortir 8 autres. Et pourquoi nous, on est les premiers à sortir? Parce que, en effet, comme tu le dis, les joueurs, ils sont conscients qu'ils sont pas à 100% de leur capacité physique déjà et mentale, parce que les préparations aujourd'hui, et Jean-Pierre te le disait déjà à l'époque, avec une préparation bizarre, avec que des matchs amicaux, eux, ils rentrent, ils font même plus de préparation, c'est direct des matchs de coupe, de super coupe, et derrière, ils enchaînent des matchs de championnat. Donc c'est sûr que c'est compliqué de trouver ton rythme tout de suite. Tu vois, la préparation physique, normalement de 4 à 5 semaines, elle te donne cette force-là pour démarrer l'année et puis après monter crescendo. Donc ça, tu le sais. Et les formes divergent. Et il y a des mecs qui vont être en forme tout de suite. Regarde Doué. Doué, il a la même préparation que Dembélé.
4: Mais il n'a pas le même âge non plus.
12: Non, oui, mais bon, c'est pas une question.
4: Ça compte quand même.
12: Je pense que c'est une question de morphologie.
13: Ouais, fragile.
12: Bah, pour l'instant, Doué, il est costaud. Tu le vois à Rennes, il est partout. Il est à droite, à gauche. En deuxième mi-temps, il est dans l'axe. En première mi-temps, heureusement qu'il était là, c'était le seul, il était à droite. Je pense que, en fait, pour revenir à ces remplacements à la mi-temps, automatiquement, cette frustration, le fait de savoir que t'es pas au niveau, mais que quand t'es un futur ballon d'or, peut-être Kvaratskhelia ou Dembélé, le ballon d'or actuel, tu te dis, même en étant moyen, parce que c'est arrivé à tous les joueurs, avec des certains statuts, et moi le premier, et j'étais pas ballon d'or, mais des fois, quand t'es pas bon pendant une mi-temps, et tu te dis, bah écoute, sur un coup de patte, tu vas faire la différence. Et
4: bah,
12: Dembélé, je pense que Dembélé, lui, il s'attendait en deuxième mi-temps, sur un coup de patte, à faire la différence. Sauf qu'il n'a pas pu. Donc, ça a créé une grosse frustration.
4: Oui, et puis, par exemple, piquer Kvaratskhelia, Luis Enrique, il sait faire et il l'a bien rendu la saison dernière. Hein, parce que
12: et puis, je pense que le Géorgien, lui, il ne veut pas de repos, par contre.
4: Il l'avait mis sur le banc.
12: Géorgien, jamais vacances. Jamais vacances, ce Géorgien.
4: Merci beaucoup, Gabriel, d'avoir été avec nous. On poursuit cette émission. Rotten sans flamme, dans quelques instants. La VAR de Rotten sans flamme,
12: là, ils ont l'embrasse,
4: bien sûr. Non, il est encore en bas.
12: Ah, je croyais.
4: La VAR de Rotten sans flamme est la première de Mourinho ce soir.
12: Peut-être au de retour Bernabéu. À Nantes.
4: Oui, c'est possible. Ou Raymond Domenech.
12: Hein?
4: Ou Antoine Camboire à Nantes.
12: Ou Antoine.
4: Il y a toujours des retours improbables.
12: Ou dans Rotten sans flamme, s'il va y venir parler.
4: Surtout Antoine.
12: Ouais. Ah, Antoine, il est déjà venu, Antoine.
4: Bien sûr, mais bon, on a envie de l'entendre quand même.
12: J'aimerais bien l'avoir.
4: Bref, on file à Madrid dans quelques instants. Ce soir, le premier match de José Mourinho en tant qu'entraîneur du Real au Bernabéu. C'est son grand retour.
12: À 21h.
4: On en parle dans une poignée de secondes. A tout de suite sur RMC.
12: Sur DAZN.
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3: 19h32 sur RMC, on est là, on est bien dans Rotten sans flamme, on continue l'émission. Quelle belle émission avec Jean-Pierre Papin, Christophe Dugarry, JC Drouet. Dans un instant, on va aller en Espagne, à la Liga, avec Edgar Grollo qui nous attend, qui a hâte de nous expliquer Mourinho.
30: Ah bah oui, on va parler de Chalouane, évidemment.
3: J'y sais, le quiz de Louis Gerbier, c'est dans
30: 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On vous attend, évidemment, il y aura deux candidats pour tous contre Rotten. Jérôme, il est 19h33, l'arbitre vidéo t'appelle.
31: Jérôme, je t'invite à écouter ça.
32: Je me sens plus serein et je contrôle mieux mes émotions, mais je continuerai à faire face à des situations difficiles, à des moments de frustration qui ne manqueront pas d'arriver. Pour l'instant, ça n'est pas arrivé parce que je n'ai pas vu de gens paresseux ou manquer d'envie. J'aime voir les gens travailler pour le Real Madrid et ce sont peut-être aussi les joueurs et les personnes qui travaillent ici qui me protègent du côté obscur de ma personnalité.
33: Oscuro de personnalidad.
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30: Alors 13 ans après, José Mourinho va retrouver le banc du Real Madrid à Bernabéu. Son grand retour, c'est ce soir. Real Madrid, Real Sociedad. Alors c'est un peu compliqué, enfin, quoique ça va aller vite, hein, vous allez comprendre. Mais c'est la première journée de Liga, c'est le deuxième match, hein, mais c'est un match en retard. Donc c'est première journée de Liga, Real Madrid, Real Sociedad. Ce soir, ce sera commenté par Edgar Grollo en direct du Bernabéu. José Mourinho peut-il redevenir le Special One ? On va se poser la question dans quelques instants, mais tout d'abord on accueille Edgar. Salut Edgar.
0: Salut JC, salut Jérôme, et j'ai une nouvelle pour vous. José Mourinho vient d'arriver au stade Santiago Bernabéu.
3: Eh ben embrasse-le.
30: José Mourinho,
0: Florentino Pérez plutôt.
30: Tu dans sais. Cet extrait, toi tu l'as rencontré ces derniers jours en conférence de presse. Il a dit, il a changé. Oui. Notre question, c'est vraiment.
0: Bah, c'est toujours le même. Non, mais c'est toujours le même Mourinho, mais avec quelques années en plus, on va dire. Il parle d'une façon un peu plus posée, plus calme, mais en même temps, il nous sort toujours de belles punchlines et on reconnaît sa personnalité. Je vais vous raconter, par exemple, la conférence de presse d'hier matin. Il finit la conf, il se lève, il commence à partir, et là, il s'arrête. Il pointe du doigt un journaliste en rigolant, hein, c'était du second degré, et il lui dit « Toi, t'es bien informé, tu dis des bonnes choses, mais le jour où tu commences à mettre la mouise, attention !» Et là, il a mimé comme s'il tapait quelqu'un. Donc ça a fait rire tout le monde, c'était évidemment du second degré, mais c'est toujours cette personnalité un peu particulière de Mourinho quand même qu'on ressent. On le sent très heureux d'être là, très joyeux, plein d'espoir aussi à l'entraînement. Je l'ai vu rieur. On nous raconte aussi qu'au quotidien, c'est un coach un peu plus apaisé, une personnalité plus apaisée. Mais attention, s'il a été recruté, c'est parce que le Real pense qu'il est toujours capable d'être intraitable avec les joueurs, de faire des choix difficiles. Et d'ailleurs, Mourinho est persuadé qu'il aura des problèmes à gérer pendant la saison. Il nous l'a dit en conférence de presse. Il avouait aussi que ça n'allait pas être une tâche facile de trouver une façon de faire cohabiter Mbappé, Vinicius et Bellingham sur le terrain. Et puis au niveau tactique, pour l'instant, j'y sais, Jérôme, c'est difficile de savoir vraiment ce qu'il va mettre en place puisqu'il a que eu un match face à l'Espagnol de Barcelone pour s'exprimer.
30: Bon, tu nous donneras peut-être la composition probable du Real Madrid, à moins que d'ici quelques instants, tu aies la composition officielle pour le match du Real ce soir. Alors, est-ce qu'il peut redevenir le Special One ? T'en penses quoi, Jérôme ?
3: Écoute, moi, je crois que oui. Certains vont te dire qu'il a perdu le mojo la deuxième partie de sa carrière d'entraîneur. Mais ça va surtout avec le choix qu'il a eu avec les clubs. Tu peux pas attendre quand il entraîne le Manchester United qui galère depuis le départ de Ferguson, qui galère vraiment. Ils enchaînent les entraîneurs à dire United doit être champion d'Angleterre et gagner avec des champions. Ils en étaient pas capables. Par contre, il a gagné à Manchester quand même l'Europa League. Quand il est parti à l'AS Roma, c'est la même chose en Italie, une équipe de l'AS Roma qui gagne jamais le titre dans tous les cas, mais il a quand même gagné là-bas à l'AS Roma. Après, il y a eu une destination un peu plus exotique en entraînant en Turquie. Pas forcément une réussite, mais c'est des clubs, si tu veux, qui sont en deuxième ligne, tu vois, aujourd'hui. Par contre, là, de nouveau...
30: Oui, mais dans ce métier, tu deviens vite ringard, tu le sais.
3: Non, mais je ne sais pas si tu peux parler de ringardise avec Mourinho. Moi, j'ai beaucoup de respect pour les entraîneurs qui ont gagné la plus belle des compétitions, et pas qu'une fois, et qui ont gagné des championnats, et qui sont là depuis 30 ans. Excuse-moi, j'ai 30 ans, j'abuse, mais un peu plus de 20 ans. Excuse-moi de penser que les mecs, c'est des cadors. Alors, c'est pas la même stratégie qu'un Guardiola, on est d'accord, ou de Luis Enrique, mais Mourinho, je pense que, en plus, comme l'a dit Edgar, il a changé son fusil d'épaule un petit peu dans son management, il est un peu plus cool, et je pense que la grinta, l'état d'esprit de compétiteur, il arrivera encore à la transmettre aux joueurs du Real, et c'est bien ça qui leur manquait, l'exigence, c'est ça, et tous les grands entraîneurs, ils ont ça en eux, et bien supérieur à tout le reste.
30: Ok, Duga, tu t'es d'accord ou pas ?
1: Écoute, moi j'ai envie de croire et de penser qu'il a changé, qu'il a évolué, qu'il a mûri, voilà, et que tout ce qui faisait le Mourinho détestable, je vais pas dire a disparu parce que ça disparaît pas vraiment. On peut s'améliorer, mais changer, je pense pas, mais on peut s'améliorer. Et c'est assez inespéré pour lui de se retrouver aujourd'hui au Real Madrid à la tête de ce club-là avec des joueurs de très très haut niveau, Bellingham, Mbappé, Vinicius et d'autres, et de lui redonner une chance de revenir sur le devant de la scène. J'espère qu'il sera un petit peu plus dans le collectif que dans l'individualisme, parce que certains comportements qu'il a pu avoir ou certaines déclarations, j'ai trouvé qu'il pensait trop à lui et à sa carrière et à ses envies plutôt qu'à l'intérêt supérieur de son club. Quand je l'avais vu mettre les doigts dans les yeux de l'entraîneur adjoint là au Nou Camp là, à Barcelone là, voilà, il avait eu des attitudes totalement détestables. Je trouvais qu'il était manipulateur, je trouvais qu'il avait une façon de manager qui manquait du, du, d'humanité. Voilà, moi j'aimais pas trop sa façon de faire et je trouve qu'à un moment ou un autre ça s'est retourné contre lui et les joueurs n'étaient plus prêts à l'accepter. C'est pour ça que je pense qu'à un moment il a perdu un petit peu le sens des priorités et le mojo. Mais et je pense que la génération aussi a changé. Je pense que ce qu'il faisait il y a 10 ans ou il y a 15 ans, il est peut-être plus le faire actuellement avec la nouvelle génération. Donc écoute, moi j'ai envie de croire qu'il a évolué, j'ai l'impression à travers ses déclarations, il y a quelque chose de différent qui se dégage de lui. Je l'ai trouvé très très calme lors du premier match. J'ai regardé le premier match sur le banc de touche. Ça n'a pas toujours été facile ce match. Ils l'ont gagné dans les dernières minutes. Il a eu des changements lucides. Il a eu des changements pleins d'à propos. Je l'ai trouvé très calme, très serein, très tranquille sur son banc de touche. Alors tu vas me dire c'était que le premier match. Il manquerait plus qu'il dégoupille le premier match. Mais je l'ai vu sur des premiers matchs faire du cinéma, faire jouer un rôle, faire semblant. Voilà, c'est ça ce côté-là, Mourinho. Ça m'a souvent agacé. Donc voilà, j'ai envie de croire qu'il a changé, qu'il a pu évoluer et tout ça pour le bien de son équipe et des futurs résultats du Real.
30: Jean-Pierre, on peut vraiment changer?
2: Moi je pense qu'on ne change pas les rires du Zeb, quoi qu'il arrive. Ça reste Mourinho avec celui qu'on connaît, même si aujourd'hui tout est beau et tout va bien. Moi j'ai aucun souci par rapport à techniquement le choix des joueurs, etc. Où j'ai un petit doute, c'est sur le management des égos des uns et des autres dans ce club là c'est un peu particulier. Et j'ai peur
1: surtout quand l'entraîneur pas un égo plus important que celui des joueurs, quoi.
2: Oui mais je pense qu'à un moment ça va friter et là le vrai Mourinho va revenir. Parce qu'il ne voudra jamais baisser pavillon, il voudra toujours avoir raison, et c'est là où ça risque de peut-être coincer un
4: bloqué,
2: petit peu.
4: Ouais.
2: Niveau foot, par contre, j'ai aucun doute.
4: Bah, si niveau foot, tu n'as pas de doute, il n'y a pas de raison qu'au Real, je passe sous le contrôle d'Edgar, mais
1: un peu quand même, parce que ce n'est pas le football le problème du Real et des beaux joueurs d'Yana, c'est le problème, c'est de les faire, jouer ensemble.
4: C'est pour ça, mais je ne sais pas, Edgar, tu vois, on a vu, alors il n'y a qu'un match, attention, il faut y aller, puis il y a le deuxième qui va être admirablement bien commenté ce soir. Sur DAZN.
30: Oui, avec Jérôme Breton.
0: Sur RMC. Mais sur RMC, ce sera mauvais.
4: Bon, ça sera un peu moins bien, mais ça sera pas mal quand même. mais Edgar, tu vois, quand on voit, alors c'était le premier match, mais ce qui s'est passé ce week-end, aller arracher un match. Alors là, le Real est habitué à le faire dans les dernières minutes. Il faudrait peut-être qu'ils arrivent à finir et à ficeler le résultat bien avant pour pas se faire peur. Mais tu vois les attitudes, les choix de Mourinho, il les sort, les mecs, ils sont à fond derrière. Tu vois, qu'il est à l'abri de ça, tu vois.
0: Mais je trouve que tout le monde tire beaucoup de conclusions d'un match de reprise face à l'Espagnol Barcelone. Je dis pas qu'on doit pas l'analyser, on doit pas déjà remarquer quelques choses, mais pour moi c'est très difficile de tirer des conclusions de ce match-là, surtout quand t'as un groupe qui est en reprise, t'as des joueurs aussi, des stars. Ben oui, c'est beaucoup plus facile de faire sortir une star qui a eu une semaine et demie de prépa et qui est pas 100% physiquement quand il sera en pleine forme et qui sera avec des champions en 3 mois. Donc pour moi c'est très difficile de tirer des choses. Effectivement, l'attitude sur le banc c'était intéressant de voir, mais je demande quand même à voir dans les prochaines semaines quand tout le monde sera à 100% et que ce sera des matchs plus intéressants et plus importants.
4: Il y a encore eu et contre l'Espagnol ça a été le cas, et c'est pour ça qu'ils se sont fait peur quand l'Espagnol est revenu à un partout. Des joueurs qui devant les 3-4 joueurs offensifs qui se regardaient un peu quand il y a des attaques rapides de l'Espagnol, tu vois. Donc ça, je pense qu'ils devront faire plus d'efforts.
30: Non, mais il faudra voir.
2: Pour moi, le plus habile par rapport à tout ça, c'était Ancelotti. Ancelotti, il avait tout compris.
4: Ouais.
2: Son management était juste incroyable. Et en plus, il avait cette faculté à pouvoir venir même expliquer en conférence de presse ce qui se passait, et ça passait très bien. J'ai peur qu'avec Mourinho, si jamais il y a quelques cas particuliers, ça soit un peu différent.
30: Oui, et puis il faudra voir la première crise aussi, s'il y en a.
4: Oui.
30: Comment ça se passe
4: avec José Mourinho? Il y en aura, forcément.
30: C'est possible. Ouais. Ça devrait être quoi le visage du Real ce soir, Edgar?
0: On a la compo, ça tombe bien, elle est tombée il y a une minute, donc je vais vous la donner. Thibaut Courtois dans les cages, la défense, Dumfries à droite, Carreras à gauche, Konaté avec Huysen en défense centrale. Au milieu de terrain, Bernardo Silva, Valverde, Güler. Un petit peu plus haut sûrement Jude Bellingham, et puis deux véritables attaquants, Vinicius Junior et Kylian.
4: C'est la même compo que contre l'Espagnol. Voilà.
0: Ouais, même. Après, faudra voir une nouvelle fois quand tout le monde sera là. Est-ce que par exemple un joueur comme Diomandé qui a coûté plus de 120 millions d'euros, est-ce qu'il va pouvoir le mettre sur le banc? Est-ce que il y a énormément de questions. Il y a un joueur comme Rodrigo qui va revenir en cours de saison aussi, Tchouaméni qui va revenir dans les prochaines semaines. Pour l'instant, il n'est pas encore à 100%. Ça va être ça le vrai défi. Ça va être de trouver la recette pour associer tous ces égos et toutes ces stars. Mais ça, c'est le défi que n'ont pas réussi à relever, on va dire, ses prédécesseurs.
4: Tchouaméni, ça peut être compliqué. T'as raison.
30: Coup d'envoi 21h et c'est évidemment à suivre avec toi en même temps que le match Lyon-Fenerbahçe. Il y aura donc Real Madrid-Real Sociedad avec Edgar Grolon en direct du Bernabéu. Merci Edgar.
4: Merci Edgar.
0: À très vite.
30: À bientôt sur RMC. Allez, on se retrouve dans quelques instants, Christophe, Jean-Pierre et Jérôme, pour ce moment que vous attendez tous contre Rotten.
4: 2 sur 2
30: avec Louis Gerbier. C'est vrai, t'as attaqué la saison
4: 2 sur 2.
30: Oui, mais t'as affronté qui?
4: Bah, Duga déjà.
30: Ah oui.
4: Mais il a JPP. Jean-Pierre, non, mais Jean-Pierre, c'est pas un cador au quiz.
30: C'est vrai?
4: Ouais.
30: Bah, pourquoi?
4: Bah parce que je crois qu'il en a pas gagné de l'année.
30: Non.
2: Moi je suis content que tu gagnes, y a pas de souci.
4: Bon, ça va.
30: Tant que Jean-Pierre peut aller jouer au golf.
4: Non, exactement.
30: Ouais. Allez, à tout de suite sur RMC, les 19h45.
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6: 19h47 sur RMC, les 10 dernières minutes de Rotten sans flamme. Et c'est le quiz de Louis Gerbier avec JC Drouet qui sera là pour arbitrer tout ça. On ne sait pas, peut-être que tu donneras
7: je dois donner peut-être une balle de match, une victoire à quelqu'un.
6: Ouais, exactement, on est avec Christophe Dugarry et Jean-Pierre Papin aussi, deux auditeurs. 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
7: Louis, bonsoir.
8: Bonsoir, bonjour l'équipe. Je suis né à Châteauroux, je vis à Paris et je suis. Ah non, c'est pas la libre antenne.
7: Ah oui, c'est pas la.
8: Ah non,
7: t'as dit bonsoir, bonjour.
8: Bah oui, je te vois, dis.
9: Bonsoir, bonjour.
7: Oui. Les nuits du Casar enchaîné, ça reprend lundi, hein, pour tous ceux qui se posent la question.
9: Ah, ça part plus encore.
7: Lundi à minuit. Bah non, oui.
8: J'ai déjà mis la cloche sur mon application podcast, hein, je vous le dis.
7: Ah merci. Ouais. Merci. Ça, c'est... Je sais que tu nous écoutes beaucoup, ça fait plaisir. Tu viendras participer à l'émission.
8: Bah avec le
7: plus grand plaisir. Non, pas encore. Au moins faire un petit quiz.
8: Non, je suis venu souffler des trucs marrants aux vieux là, tu sais, une fois
9: une star non plus, t'emballes pas.
8: Hein. Bah, c'est vrai, ça, t'as raison. J'ai pas gagné de Coupe du Monde.
7: Ça tacle à la gorge comme ça direct.
8: Ah bah on est dans.
9: Attends, mais on va faire sa place, le petit là, le petit moustachu là.
7: Ah bah ouais. On va accueillir nos deux auditeurs, Yacine et Antoine. Salut les gars.
10: Salut les gars.
7: Yacine, tu as été le premier tiré au sort, mon ami Yacine. Tu veux être avec Rotten ou avec les autres ou avec tous?
10: Avec Jérôme.
7: T'es sûr?
10: Ouais, certain.
7: Très bien.
10: Tu vas
7: gagner. Ok, Antoine. Allez. Antoine, t'es content de ton non-choix ou pas?
10: Oh, oui, bon, ça me va. Après, moi, j'avais 14 ans en 2004, donc bon, Jérôme, il m'a bien fait rêver, vous imaginez bien.
9: Ah ouais.
10: Mais ça y est.
9: Bon, non, on n'imagine pas justement. Non.
7: Tu parles de la finale, c'est ça?
9: Ah, j'étais. Non,
10: ouais,
9: j'étais
10: avant, il m'a fait rêver. En finale, j'ai un peu pleuré.
9: Ouais.
7: Ok,
9: ouais.
7: Antoine, ah bah tu es avec tous, donc, et Yacine, tu es avec Jérôme.
10: Je peux dire un truc ou pas?
7: Ouais, vas-y.
9: Ouais, bah vas-y, vite.
10: Juste une dédicace à Samy et Soso qui m'écoutent. On
7: dédicace à eux. Allez, d'accord,
9: on vous embrasse. Skyrock, hein.
7: les amis, il y a une information très importante. Il y a Lyon ce soir face à Fenerbahçe, vous le savez. On a la composition avec Edouard Géant, direct du Groupama Stadium. Edouard.
11: Rebonjour, confirmation de ce que je vous disais hier. La mimique de Paulo Fonseca était la bonne. Donc, 11 changements par rapport à Toulouse, ça veut dire que c'est la composition de la semaine dernière en Turquie. Greffe dans les buts, Eslemet Le Nice, Ruben Kluivert, Moussa Niakate Abner, Vinicius pour la défense, Taner Tesman avec Corentin Tolisso et Tyler Morton, et puis devant Loïs Openda, Malik Fofana et Ernest Nuama. Donc on ne change pas une équipe qui a fait match nul la semaine dernière face à Istanbul.
7: Coup d'envoi à 21h à suivre en direct en intégralité sur RMC. Louis Gerbier.
8: Mais quelle transition, le thème évidemment ce soir, bah c'est ce match, c'est OL Fenerbahçe, parce que quand même.
9: Ouais, tu t'es pas foulé.
8: Ouais, d'accord. Ouais, c'est bon, c'est... Et c'est le principe du quiz, hein, c'est de suivre l'actu. Hein. Bien sûr, bien sûr. Donc il y a OL Fenerbahçe, je fais OL.

0: Fenerbahçe. Voilà. Donc on y va avec une question flash, facile pour se mettre en jambes. Qui a marqué au match aller pour Fenerbahçe?
1: Greenwood.
0: Magnifique. J'avais dit c'était facile.
2: Je compte les points si tu veux.
0: Allez.
2: 1-0 pour l'équipe Jérôme Yacine.
0: Nouveauté. Hein, question back to back.
3: Paris remporte la Ligue des Champions consécutive.
4: Question back to back.
0: Ça fait plaisir à Duga et Jean-Pierre. Donc bah, vous l'avez compris, le thème
5: de Fenerbahçe, il nous met Paris dans
0: ouais, c'est vrai. Ouais, c'est un métier.
5: Ouais, c'est ça.
0: Le thème de cette question, c'est évidemment la Ligue des Champions. Globalement, on ne va pas parler que de Paris toute la saison quand même. Je ne vous parle pas de barrage. Quel était le dernier match de Ligue des Champions de l'OL? Non, c'est pas ça.
2: Ah, les mecs, quand même.
6: Tottenham, Bayern.
0: Bayern, en demi-finale. 2020, la demi-finale.
5: Il n'y en a pas eu depuis.
0: Il a fallu
1: passer. C'est moi qui le commentais, celui-là, en plus.
2: Ah, d'accord, je joue pas, je peux pas répondre.
0: Non. Mais t'as l'air pourtant bien meilleur que ceux qui jouent.
6: Je suis pas bon, Jérôme, tu disais. Là.
1: Bravo. C'est vrai. Eh oui. Après, ancien joueur du Bayern, tu connais.
0: Question
6: flash. Et de l'OM.
0: Ouais. Question flash, quel Bavarois a inscrit un doublé lors de ce match? On est en 2020.
1: Müller.
0: Non.
1: Lewandowski.
0: Non.
6: Ah bon. Gnabry.
0: Oui,
2: merci. C'est Christophe?
0: Oui.
2: Bravo, ça fait 2-1 pour l'équipe.
6: J'ai Christophe, c'est ça.
2: Pour l'équipe tous, avec Antoine, contre Yacine et Jérôme.
0: Question,
1: tu as rajouté Niki Lodi.
7: Tu rends compte si tu poses une question à un supporter italien qui a dans quelques années, qui est cette plus forte?
2: Qu'est-ce qu'elle est plus forte? On embrasse.
1: Qu'est-ce qui était plus fort?
2: On pense à Roland.
1: Hein. Ah ouais. On est dans le studio Roland Courbis.
0: Et bien sûr, on me fait un bel accent de Roland, hein, du coup. Hein, on n'oublie pas, sinon le point ne compte pas. En 8e, toujours 2020, l'OL avait éliminé la Juve grâce en partie à leur victoire 1-0 au match aller. Un but de quel joueur?
1: Qu'est-ce qui était plus fort? Cornet?
0: Non. Il joue en Ligue 1 actuellement.
1: Ah bon?
0: Mais loin de Lyon.
1: Est-ce qu'il joue en Ligue 1, loin de...
0: Milieu de terrain.
2: Je peux pas aider, hein.
1: Qu'est-ce qui était plus fort
2: Le jeu a commencé, là, Christophe, Jean-Pierre, ça va?
5: Non, mais je vois pas du tout qui c'est. Bon, je bloque.
0: Eh ben, on va passer, parce que là...
6: Touzard.
0: Oh la vache, c'est revenu du fond de l'hémisphère gauche du cerveau, on l'a senti.
1: Ah, Touzard.
0: Magnifique.
1: Ah, mais comment il a trouvé Touzard?
6: Au hasard.
1: Ah, Jean-Pierre.
2: Ça fait 3-1.
0: Allez, on enchaîne avant que...
1: Touzard.
0: Question flash... Quelle était la particularité de cette double confrontation contre la Juve?
1: Mais tu nous fais chier, toi.
0: Ouais, je sais, je suis là pour ça.
1: Le match retour à cause du Covid annulé.
0: Ah, non, pas annulé.
1: Non, à huis clos.
0: Non plus.
1: Délocalisé.
0: Ouais, allez, on lui donne.
1: Jouer plus tard.
0: 5 mois après et délocalisé à Lisbonne.
2: Et d'ailleurs, quand il a marqué le milieu de terrain lyonnais, on disait ça a été marqué par Touzard.
0: Tu sais que comme tu étais là, j'ai passé une heure à essayer d'en trouver une là-dessus et j'ai préféré abandonner.
2: Oui, bah voilà, je te la livre. C'est cadeau.
0: C'est magnifique.
2: T'inquiète pas, on n'est pas en direct.
0: Question pour le patron.
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0: Allez, on revient en 2006 pour ce barrage. Quel titulaire au match aller a gagné la Ligue des Champions avec le PSG sans jouer? C'est sur son palmarès, mais... Il n'a pas joué un match. Au mieux, il a été sur le banc.
1: En 2006? Non, mais en 2006. De quoi? Pourquoi en 2006?
0: Non, en 2026, le barrage, là.
1: Ah.
0: Le match qu'on a eu il y a une semaine.
1: Et il jouait où?
0: Alors, il jouait soit à Lyon, soit à Fenerbahçe, mais il a gagné la Ligue des Champions avec le PSG sans jouer un match.
1: Ah, Skriniar.
0: Bravo. Peut-être viser un peu haut aujourd'hui là.
1: Non, Skriniar, ouais, bah écoute, après Skriniar, il a pas marqué les esprits apparemment.
0: Ah si,
5: il reparle du PSG, à chaque fois il reparle du PSG.
1: Ouais, c'est vrai, c'est fou.
2: La question du patron.
6: Quand il est en danger à chaque fois.
2: Il y a 3-2 hein, pour l'instant.
1: Heureusement que Louis n'est pas supporter du PSG parce que sinon
0: moi c'est la Berrichon. Question Cristobal.
9: Estoy muy feliz et orgulloso de hablar contigo. Vraiment.
4: La pregunta Cristobal.
1: Vraiment. Moi j'aime bien le vraiment.
0: Ah, c'est
2: 3-2 pour le reste du monde.
0: De la même manière, je veux un très bel accent espagnol à la Cristobal. Et puisque Christophe, il me voit venir, il me lit à livre ouvert.
6: Allez,
0: on cherche un joueur entré en jeu lors de ce match, toujours le même match, Fenerbahçe, ouais, qui a gagné la même Ligue des Champions que Skriniar, mais en jouant 4 matchs, lui. Semaine dernière, il est entré
1: vraiment,
0: en jeu.
1: Vraiment, Cristobal, vraiment, c'est Asensio.
0: Bravo! C'est fort du côté de Jérôme.
2: Qui jouera pas ce soir, hein. Il y a 3 partout.
0: Non, il jouera pas. Il est blessé.
6: Ah! Un joueur du PSG, quoi.
4: Jean-Christophe Drouet répond pour tout le monde, sauf pour Jérôme.
1: Oh, alors, j'y sais.
2: Ah, allez, là, là. Hein.
1: Tu veux pas me faire ça avec là, tout ce que j'ai dit bien dans le carnet de notes.
2: C'est vrai,
1: dans le carnet
6: ça serait,
1: notes,
6: ça serait trop beau en fait.
1: Non, mais dans le carnet
6: pas
1: de notes.
6: La mémoire courte, j'y sais quand même.
1: Non, mais combien je t'ai mis dans le carnet de notes, j'y sais 9,
6: ouais,
1: gigas,
6: ouais.
1: 9.
0: On y va avec la question con.
6: Qu'est-ce que vous êtes con ?
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6: Mais qu'est-ce que vous êtes con alors ?
0: Pour Jean-Christophe, fallait bien un jeu de mots douteux.
2: Ah oui, j'adore.
0: Quel joueur lyonnais entré en jeu lors de Fenerbahçe OL la semaine dernière était un président américain en train de regarder les filles avec insistance ?
1: C'est facile.
2: Bah
1: oui. Ah, tu peux le donner, vas-y.
2: Il n'y a que moi qui.
0: Il n'y a que toi. Tu es seul au monde.
2: Il n'aide pas. Attends, vas-y, répète.
0: Quel joueur entré en jeu lors de Fenerbahçe-Lyon la semaine dernière était un président américain en train de regarder les filles avec insistance?
2: Au début, j'ai pensé à Clinton NG, mais il joue plus, Clinton Mata.
0: Clinton Mata, bonne réponse. Victoire du reste du monde.
6: Voilà, il y a un début à tout, Jérôme. Et la bam. Allez, rideau.
0: Là, rideau. Le grand chelem est perdu, ça
1: rideau,
0: c'est sûr.
1: Ouais, ben, il reviendra pas.
6: Hein. Ah, il pouvait pas mentir, c'est un autre homme.
2: Eh bien, c'est donc une victoire d'Antoine qui a joué avec Christophe Dugarry, avec JPP, et tu vas remporter ce magnifique cadeau.
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2: Merci Antoine et Yacine, merci à tous et merci à toi Jérôme.
1: Merci JC, merci à tout le monde. Écoute, on s'est régalé, merci Duga, merci Jean-Pierre, merci à vous les auditeurs, vous avez été nombreux, on sera encore plus nombreux demain. Pourquoi ? Parce que demain, dans Roten sans flamme, c'est le tirage de la Ligue des Champions en direct à partir de 18h. Vous allez tout savoir, on va voir les affiches, on va se régaler. Demain 18h, bonne soirée et allez Lyon, directement demain.
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1: Karine Galli. Bonsoir à tous, soir de Coupe d'Europe. Vous l'entendez, la plus belle des musiques, celle de la Ligue des Champions. Et oui, Lyon est à 90 minutes de retrouver la plus belle des compétitions, la Ligue des Champions. Cette compétition que tous les joueurs rêvent de jouer, même de gagner. Lyon n'a plus participé à la plus belle des compétitions depuis 2020. Lyon doit faire le travail ce soir face au Fenerbahçe. Barrage retour de Ligue des Champions. Ce match ô combien important pour Lyon, pour le football français. Il est évidemment à vivre sur RMC. C'est une soirée avec de la tension, avec de l'émotion. Et on va la partager avec Maxime Chanot. Ça va Maxime ?
3: Salut Karine, salut à tous. Oui, ça va très bien, merci, et toi ?
1: Ah, moi je suis au taquet.
3: Ouais, ah bah oui, avec un match comme ça qui nous attend, évidemment, on est tous au taquet.
1: Oh là là, cette musique, c'est incroyable. Les footballeurs rêvent de l'entendre et nous, juste suiveurs du football, on est toujours heureux quand elle retentit dans un stade. Et ce soir, évidemment, qu'elle va retentir au Groupama Stadium. On va prendre la direction de ce stade avec le duo, évidemment. Édouard G face à Clément Brossard. Lyon face au Fenerbahçe. On rappelle qu'au match aller, il y a eu un but partout. Et ce soir, Lyon doit le faire. Lyon doit retrouver la Ligue des Champions. Bonsoir, messieurs.
4: Salut Karine, salut Maxime.
5: Salut tout le monde.
4: Bonsoir messieurs. À tous.
1: Messieurs, dites-nous tout sur l'ambiance avant tout, parce qu'on l'a dit la semaine dernière, c'était la folie en Turquie. Les supporters du Fenerbahçe avaient mis une ambiance de dingue dans le stade et pourtant ça n'avait pas suffi parce que les Turcs avaient fait match nul et étaient même menés au score face aux Lyonnais. Est-ce que ce soir l'ambiance est déjà très belle? On sait que les supporters étaient espérés tôt au stade. Est-ce que les joueurs lyonnais ont été entendus? Est-ce que voilà, le stade est déjà plein comme un œuf?
4: Alors plein comme un œuf, non, parce qu'on est à une heure du coup d'envoi, mais je peux vous dire que c'est assez rare. J'ai vu arriver, parce qu'on est arrivé assez tôt avec Clément, dès 17h30 des voitures. On est venu très tôt ici au stade. On se réunit à l'extérieur du stade. On est entre amis, on a ouvert le coffre et on fait un petit apéro
6: à l'américaine.
4: Dînatoire à l'américaine. C'est assez sympa à l'extérieur. Pour l'instant, au niveau de l'intérieur du stade, eh bien les deux copes sont bien remplis, le parcage turc aussi, et le reste va tranquillement se remplir. Mais je peux vous dire que ouais, il y a un souffle ici, il y a un souffle Ligue des Champions, et puis le décorum est là. Mais on a entendu Clément la musique hein, à 20h là, de la Ligue des Champions.
6: Et nous aussi ça nous met les poils hein, Doudou, évidemment tu l'attends depuis 6 ans cette Ligue des Champions de retour à Lyon.
4: 2371 dodo hein.
6: Ça commence à faire les comptes.
4: C'était long Maxime.
6: Mais il y a
4: c'était
6: cette long. Tension c'est vrai qui est palpable déjà au stade, même si c'est pas rempli, avec les deux copes lyonnais qui sont bien là. Et surtout on attend plus de 2500 supporters turcs. Ils sont à trois quarts présents, les supporters, avec les maillots bien distinctifs jaunes et noirs, avec un gros cop aussi tout de noir vêtu, et des sifflets lourds sifflets qui sont descendus jusque sur la pelouse lorsque les Lyonnais ont commencé la reconnaissance du terrain. Donc la tension est là, on la sent en tout cas, et évidemment ce serait un événement pour ces Lyonnais, mais ce serait un événement encore plus ancien pour les supporters du Fener qui attendent une qualification en Ligue des Champions depuis 18 ans.
1: On rappelle que Lyon n'a jamais perdu face au Fenerbahçe, donc évidemment les statistiques sont plutôt positives pour les joueurs de Fonseca. On va d'abord découvrir avec vous les compositions d'équipe, messieurs. On rappelle au match aller, il y avait eu un but partout. Ce week-end, il y avait eu un match de championnat gagné face à Toulouse où Fonseca avait tout changé. Qu'est-ce qu'il fait ce soir? Il remet la compo qui nous avait séduit en Turquie.
4: Ouais, donc il change tout de samedi à dimanche, de samedi à mercredi, après avoir tout changé du mardi au samedi. Et donc retour de Dominique Greff dans les buts, la défense avec Ashley Maitland-Niles côté droit, son pendant à gauche Abner Vinicius, Moussa Niakate et Ruben Kluivert. Voilà pour les quatre de la défense. Tanner Tessman en numéro 6 avec Tyler Morton et Corentin Tolisso. Voilà pour le milieu dans ce 4-3-3. Et devant, la triplette que l'on avait déjà vue ici même face à Prague, que l'on a vue à Istanbul, et donc encore ce soir, Loïs Openda en pointe, Malik Fofana côté gauche et Ernest Nuama côté droit.
1: Openda, c'était le buteur lyonnais, c'était lui qui avait marqué d'ailleurs son premier but avec son nouveau club. On va maintenant découvrir le 11 du Fenerbahçe. Clément, du côté des Turcs, il a fallu jouer avec la grosse équipe ce week-end parce qu'en entrée de championnat, ils avaient perdu, donc là il fallait gagner. Ils l'ont fait, mais ils ont également perdu des joueurs. Au niveau du changement de compo, il y a un seul joueur différent par rapport à ceux qui étaient alignés la semaine passée.
6: Exactement, il y a des petits bobos ce week-end lors de la victoire face à Konya Spor. Tu le disais, l'entrée en matière elle avait été compliquée face à Jetslar Birligi dans la Super League turque. Donc les petits bobos du week-end, c'est pas non plus les joueurs qu'on n'a pas l'habitude de voir. C'est au contraire de joueurs qui postulent habituellement pour être dans le 11 titulaire d'Ismail Kartal. On retrouve donc le turc international turc Aktürkoğlu qui est absent puisqu'il y a eu un petit protocole commotion cérébrale le week-end dernier. Et l'ancien du Real Madrid du Paris Saint-Germain, Marco Asensio qui est absent aussi de la feuille de match. Un petit changement à Aktürkoğlu qui était titulaire la semaine dernière et remplacé par Oguz Aydin sur le côté gauche. Ederson est bien dans la cage avec une défense à 4, Semedo, Skriniar, Ake, Brown. Au milieu de terrain, on retrouve deux joueurs que l'on connaît très bien, évidemment, des Français, Matteo Guendouzi, l'ancien Marseillais, avec N'Golo Kanté. Donc 100% Frenchy pour ce qui est des deux hommes à la récupération, avec un cran plus haut, Talisca. Et donc devant, bien un autre homme qu'on connaît très bien, qui vient de quitter l'Olympique de Marseille il n'y a pas si longtemps, Mason Greenwood, qui a fait des misères à l'Olympique Lyonnais la semaine dernière avec un magnifique but, qui sera sur le côté droit de l'attaque, avec l'ex de Majorque, Verdat Moriki, le pirate kosovar, et Oguz Aydin, donc sur le côté gauche.
1: Évidemment, on va parler des Turcs, mais d'abord priorité aux Lyonnais. Maxime, on rappelle les choix de Fonseca. Ce week-end, pour débuter le championnat, il avait décidé de changer les 11 joueurs. C'est quand même rarissime. Même le gardien, ça a été payant parce qu'il a gagné 2-0. Là, il revient aux joueurs qui lui ont plu, j'imagine, lors du match aller face au club turc. Est-ce que tu trouves que c'est logique que ces 11 joueurs soient les mêmes que ceux du match aller?
3: Oui, c'est 11 titulaires logiques dans la mesure où tu as certains titulaires de l'année dernière qui pourraient postuler une place dans le 11 de départ, mais ils ne sont pas encore vraiment prêts physiquement. Je pense à Tagliafico par exemple ou à Sulch. Mais c'est vrai que lorsque tu regardes le match aller contre le Fenerbahçe, ou est-ce que tu l'as dit Karine, les Lyonnais sont partis chercher un match nul, un but partout. Le 11 titulaire avait été performant, notamment ce trio milieu défensif, Tesman, Morton et le capitaine Tolisso qui a été replacé à son poste préférentiel, c'est-à-dire en tant que milieu relais. Voilà, et puis devant la recrue Openda qui a fait un très très bon début de saison côté lyonnais, associé à Malik Fofana et à Nouama. Peut-être l'un des derniers matchs de Malik Fofana, on ne sait pas encore, mais c'est vrai que pour l'instant le plus important c'est évidemment cette qualification. Et là Fonseca a tout compris, il a remis son 11 titulaire, son 11 on va dire le plus fort. Et je pense que sincèrement, quand tu regardes un petit peu, je le dis, les deux 11 titulaires, je pense que les Lyonnais ont quelque chose à faire ce soir. C'est un petit peu la jeunesse lyonnaise contre l'expérience turque, on va voir ce que ça va donner, mais moi j'y crois vraiment.
1: Alors on rappelle que samedi effectivement tout s'est déroulé comme dans un rêve au Stadium. Lyon a gagné 2-0. Moi franchement j'étais pas fan de ce turnover vraiment à l'extrême avec 11 joueurs différents, mais la réalité c'est que l'entraîneur portugais a eu raison. On l'écoute justement, il avait été interrogé sur la rotation à Toulouse, Fonseca.
5: J'ai fait la rotation naturellement parce que je crois beaucoup en tous les joueurs. Et je pense qu'ils ont avaient une réponse vraiment positive. J'ai pensé aussi à l'importance de ce match et la condition physique des joueurs. Je pense que en ce moment de la saison, c'est pas facile d'avoir faire jouer le même joueur en 3 jours. C'est pourquoi on a décidé de faire cette rotation.
1: Alors les titulaires en puissance sont rentrés à partir de l'heure de jeu. Edouard, c'est vrai que finalement tout s'est passé comme dans un rêve. Il y avait un bon match en Turquie même s'il n'y a pas eu la victoire, et le scénario de samedi il a donné encore plus de confiance et de poids au choix de Fonseca. Et on a vu des joueurs aussi qui ont pu entrer en jeu, qui ont pu reprendre un petit peu de rythme, et même Fofana qui a été buteur.
4: Oui, en fait, ça a coché toutes les cases. On dit, quand c'est comme ça, un coaching gagnant, il peut montrer qu'il a un groupe, il peut montrer à ses joueurs qui ont peu de temps de jeu pour le moment, qu'ils ont une place à jouer à terme. Il a pu faire reposer certains, même si, comme Loïs Openda nous le disait hier, certains, par exemple, Moussa Niakate et Kluivert n'ont pas fait le déplacement total, mais lui, par exemple, est quand même allé à Toulouse. Donc, c'est un repos de jeu sur le terrain, mais toute la tension nerveuse, tout ça, il l'avait. Mais bon, bref, voilà, ça a été gagnant en plus avec les 3 points pour le championnat, parce qu'on aurait pu imaginer, voilà, que 3 points en début de championnat comme ça, c'était vu qu'il y en a quand même 102 à distribuer, on pouvait faire l'impasse. Ben non, ils font pas l'impasse. Et puis voilà, ce soir, un groupe qui est frais d'une certaine manière avec ses titulaires.
1: Alors messieurs, je l'ai dit, Lyon n'a jamais battu le Fenerbahçe. Est-ce que vous êtes très confiant?
4: Non, Lyon n'a jamais perdu.
1: Oui, pardon, qu'est-ce que j'ai dit? J'ai dit l'inverse?
4: Ouais,
1: on n'a jamais battu. Oh là là, terrible. Lyon n'a jamais perdu face au Fenerbahçe. On est bon. Est-ce que vous êtes très confiant avant ce match ô combien important? 90 minutes pour retrouver le PSG, Lille et Lens.
3: Mais moi, j'aime pas trop ce genre de statistiques. Je ne sais pas si vous êtes d'accord avec moi, messieurs, parce qu'en effet, Lyon a l'avantage d'avoir toujours gagné, en tout cas jamais perdu contre le Fenerbahçe, mais c'était il y a quelques années. Maintenant, c'est un cycle qui est différent, avec un entraîneur différent, avec des joueurs différents, avec une dynamique différente. Donc voilà, j'ai envie de m'attarder moi sur le dernier match, et en l'occurrence le match aller où j'avais trouvé les Lyonnais, notamment en première mi-temps, très très bon. Voilà, on leur avait promis l'enfer. C'est vrai que sur les 10 premières minutes, le Fenerbahçe, avec l'aide de leur public d'ailleurs, leur avait mis énormément de pression, mais les Lyonnais l'avaient joué aussi à l'expérience, ils avaient été très très bons. Il y a ce but d'Openda qui vient un petit peu refroidir entre guillemets les Turcs. Là voilà, j'ai bon espoir. Ils jouent à domicile, il y a un groupe qui est vivant, il y a un groupe qui est jeune, qui a envie de se qualifier pour la Ligue des Champions. N'oublions pas aussi que c'est un match à enjeu d'un point de vue économique pour le club, et que voilà, aujourd'hui je pense que tous ces facteurs font que les Lyonnais doivent être prêts. Ils vont souffrir parce que Fenerbahçe est malgré tout une bonne équipe, mais je l'ai dit un peu plus tôt, moi Karine, je suis très très confiant pour ce match là
1: Edouard, ouais, alors, est-ce
4: Karine,
1: que
4: juste tu parles de confiance, moi je trouve que en fait ce qui est réussi pour l'instant, alors tout va bien jusqu'à là, hein. Après à 23h ou à minuit s'il y a prolongation, tout cela peut-être s'écrouler, mais en fait il y a eu de... tout s'est bien passé dans la préparation de l'après, parce que les Lyonnais ont manqué leurs deux derniers matchs. Il fallait un point sur 6 face à Toulouse et face à Lens. 6, ils en ont pris 0.
1: La saison passée, alors là tu parles.
4: Voilà, la saison passée. Et du coup, Michael Gerlinger, il était très intelligent, parce qu'il a immédiatement, avant que les joueurs partent en vacances, en disant la saison elle n'est pas terminée, elle est terminée au niveau Ligue 1, on est 4e, mais pour l'année prochaine il y a encore 4 matchs cet été. Donc mine de rien, ça a infusé dans la tête des joueurs qu'il faut faire un petit peu des extras, il faut faire un cahier de vacances, il faut travailler. Les Lyonnais se sont mis au travail dès le 29 juin. Derrière, on a vu, c'est un petit peu, voilà, ça a mal marché à Prague, mais on va dire que c'est plutôt le prof, hein, qui avait dit faut faire des carnets de vacances, qui s'est loupé, en l'occurrence Paulo Fonseca. Le reste, ils ont remis les choses à l'heure. Donc je serais tenté de vous dire que c'est, les Lyonnais se présentent comme un élève qui a bien travaillé, qui a bien révisé, qui a été rigoureux, qui a écouté tout ce que disait le maître, et qui, face à l'examen ce soir, ben, quelque part n'a rien à craindre, parce qu'il n'a rien à se reprocher. Après, il peut y avoir bien évidemment des faits de match, mais en tout cas c'est pour ça que je vous dis que c'est un petit peu, c'est pas de la confiance suffisance, c'est de la confiance sereine. On a fait le job, et puis de toute façon on parle beaucoup, Maxime, tu as parlé de l'argent. La saison, elle est assurée au niveau trésorerie. Michel Kang a assuré la trésorerie. On sait qu'il y a Europa League dans tous les cas de figure. Donc cet aspect-là, on n'est pas devant le vide.
3: Non, voilà. J'imagine donc, que les Lyonnais seraient quand même bien contents de pouvoir se qualifier et de récupérer ces 23 ou 24 millions d'euros supplémentaires. Et puis tu sais, c'est un plus pour tout le monde. C'est un plus pour les économies du club. Ouais. C'est aussi un plus pour les joueurs, parce que c'est aussi une vitrine pour les joueurs qui veulent partir, pour la valorisation aussi de la valeur justement de chaque joueur. Donc voilà, tout le monde a gagné ce soir en essayant d'aller chercher évidemment cette qualification. Après, j'entends ce que tu es en train de dire, mais il y a aussi le prisme de ce qui s'est passé entre guillemets l'année dernière, où ce que les Lyonnais avaient un pied et demi en Ligue 2, on le rappelle, hein, quand ils ont été relégués administrativement parlant. Donc c'est vrai qu'un an plus tard, se retrouver avec une possibilité de pouvoir se qualifier en Ligue des Champions, le storytelling, il est quand même magnifique.
1: On va reparler effectivement de tous ces mois compliqués et de Lyon qui s'est relevé. Mais Edouard, ce qui est quand même paradoxal, c'est que moi-même, j'ai du mal à dire que Lyon n'a fait que match nul. Dans les têtes des gens, j'ai l'impression qu'on a le sentiment que Lyon a gagné en Turquie, parce qu'on avait le sentiment qu'ils étaient dominateurs, ils ont ouvert le score. Et puis finalement, ils ont eu ce but égalisateur de Greenwood. Ça, il faut quand même qu'on l'ait bien en tête. Et puis, il y a aussi, je suis désolée, eh bien, le passif. T'en as un petit peu parlé, mais l'an dernier, face au Celta Vigo, il y avait un match aller en Espagne. Ça a été la cata au retour. Et quand on retourne un petit peu dans le passé lyonnais, il y a des scénarios face à West Ham, des scénarios face à Manchester United. Donc, attention quand même.
4: Oui, mais ça fait aussi partie des devoirs des Lyonnais, ils le savent aussi ça. Et le groupe qui joue ce soir a vécu notamment Vigo, parce que Vigo c'était en mars dernier, donc c'est des piqûres de rappel. Et puis c'est vrai qu'il y a encore des regrets sur le match de la semaine dernière, parce que on le disait pendant le match, oui, c'est un bon résultat, mais il y avait quoi faire mieux, effectivement.
3: Ça sera uniquement un bon résultat si les Lyonnais sont en mesure de pouvoir se qualifier finalement, c'est ça hein, c'est,
4: exactement ouais.
3: C'est vrai que
4: c'est pour
3: si
4: ça
3: jamais...
4: que c'est toujours du 50-50 se disent et Loïs Openda et
3: exactement
4: et
3: si défaite il devait y avoir ce soir pour les Lyonnais, ce qu'évidemment on ne leur souhaite pas, mais c'est vrai qu'on pourrait regretter les occasions manquées sur le match aller. Maintenant il reste 90 minutes à jouer, voire plus en fonction du score du match de ce soir. Mais voilà, il faut rester confiant. Je pense que, je le répète Karine, mais ces Lyonnais ont énormément de qualités à faire valoir. Et pour moi, ils sont favoris clairement sur ce match-là.
6: C'est après tout. Je veux pas semer le doute ou la peur hein,
1: mais quand
6: Karine,
1: même
6: Maxime,
1: Clément,
6: Ludo,
1: je te sens là, le poil à gratter, dis-nous tout.
6: C'est juste qu'on aura aussi une interrogation autour de cette rencontre-là. C'est est-ce que Paulo Fonseca va réussir à changer des choses tactiquement si jamais le scénario ne part pas comme bon lui semblait, parce qu'on sait que sous pression aussi, c'est pas un entraîneur qui a l'habitude, eh bien, de garder la tête froide et de faire des choix qui peuvent justement inverser une tendance qui paraît négative. Donc il faudra scruter le début de match avec attention. Mais là aussi, le coach lyonnais doit nous apporter des réponses sur le fait qu'il est en capacité de remporter une rencontre comme ça où il y a énormément de tensions, énormément d'enjeux.
1: On va en parler évidemment de Fonseca, parce qu'on rappelle qu'il n'a jamais qualifié un club en Ligue des Champions via ses barrages, mais c'est plutôt bien parti. On va d'ailleurs l'écouter, Fonseca, sur l'histoire du club en Ligue des Champions, parce que vous le savez, Lyon a une grande histoire sur la scène européenne. On écoute l'entraîneur portugais.
5: Match facile de motiver les joueurs. Toutes nous comprennent l'histoire des succès de notre club, mais était un peu loin. Les dernières 6 années était impossible d'entrer dans les Champions League. Nous voulons marquer l'histoire récente du club. Aujourd'hui, Lyon est un club différent, sans l'investissement que a fait le loin moment. Nous avons l'ambition, avec beaucoup d'humilité, de faire une chose qui marque l'histoire récente du club.
1: Nous voulons marquer l'histoire récente du club, évidemment, et on espère que cette soirée va être historique sur RMC avec une qualification en Ligue des Champions. On le rappelle, Lyon n'a plus joué la plus belle des compétitions depuis 2020 et c'était sous Covid, donc c'était évidemment très particulier. On accueille Benoît, supporter lyonnais au 32-16 sur RMC. Bonsoir Benoît.
7: Bonsoir Karine, bonsoir tout le monde.
3: Salut Benoît.
1: Benoît, je te pose la même question. Est-ce que tu es très confiant avant ce match? 90 minutes pour rejoindre la plus belle des compétitions.
7: Je suis assez confiant, malgré que ça soit, je pense que ça va être un petit peu dur. Mais je suis assez confiant. On a l'équipe pour et on a l'effectif. Donc je suis assez confiant et je pense que ça va le faire.
1: T'as pas de regrets sur la semaine passée? Parce que c'est vrai que moi, j'ai envie de dire à chaque fois, Lyon a gagné en Turquie. Non, non, Karine, réveille-toi. Ils ont fait que match nul, entre guillemets.
7: Ouais, mais je pense, non, j'ai pas de regrets. Parce que c'est quand même assez dur de jouer sur la pelouse de Fenerbahçe. Je pense qu'il y a eu un moment de relâchement et voilà. Et on a perdu, mais enfin.
1: Non, vous n'avez pas perdu, c'est match nul.
7: Mais ouais, non, je suis pas déçu parce que le match nul pour moi est mérité, je pense. Et ce soir, je pense qu'on peut gagner et la victoire au bout.
3: Mais c'est surtout Benoît, excuse-moi, mais c'est surtout qu'avant le match, beaucoup prédisaient quand même une victoire assez facile hein, du Fenerbahçe contre Lyon, hein, je me souviens.
7: Hein.
3: On avait justement un petit peu modéré.
1: Les garçons, on n'avait pas dit 3-0 le Fenerbahçe en tongs.
3: On a entendu beaucoup la planète football quand même positionner le Fenerbahçe comme l'équipe favorite, ce qui est peut-être vrai quand tu regardes un petit peu la composition. Maintenant, la réalité, c'est que dans le football, c'est aussi l'équipe en règle générale qui gagne des matchs et Lyon a été bien meilleur collectivement parlant. Maintenant, la question que j'ai envie de te poser, Benoît, par rapport à la compo qui est mise en place ce soir par Fonseca. Est-ce que tu es satisfait? Est-ce que tu aurais changé un quelconque joueur? Est-ce que tu penses que c'est la meilleure équipe qui peut être mise en place ce soir par l'entraîneur lyonnais?
7: Non, je suis assez confiant avec l'équipe. J'aurais peut-être enlever Tesman et mis quelqu'un d'autre. Parce que pour moi, c'est pas le joueur qui...
3: Vous êtes dur avec Tesman, hein?
7: Non, je l'aime bien, mais il y a des moments où il me fait un petit peu peur.
1: Bah, l'aller, il a été bon, hein?
7: Oui, bah, après, oui, il a été bon, mais c'est vrai que, bah, il y a quand même des hauts et des bas avec Tesman, mais, pourquoi pas? La compo aujourd'hui me plaît bien. On a Openda, Openda et Fofana en attaque. Voilà, je pense que avec ces joueurs-là et le milieu de terrain, je pense que ça peut le faire. Moi, je suis pas inquiet et je vois une petite victoire 2-1 pour Lyon.
1: Eh bien, écoute, ne sois pas inquiet, Benoît. Évidemment, c'est parfait. On te souhaite une soirée sereine, tranquillement, à l'écoute d'RMC, une qualification de Lyon. Tu nous as dit 2-1, peut-être les buteurs?
7: Allez, je vois Openda et Fofana. Allez,
1: emballé, c'est pesé. Merci beaucoup, Benoît. Belle soirée à toi à l'écoute d'RMC.
7: Merci, bonne soirée.
3: Salut, Benoît.
1: Et bon match, bien évidemment. Vous êtes sur RMC. C'est un jour important pour l'Olympique lyonnais. Vous allez tout savoir dans quelques instants avec Edouard G, avec Clément Brossard, parce que Lyon était en grande difficulté il y a un petit peu plus d'un an. Et Lyon est peut-être à 90 minutes d'un retour en Ligue des Champions. Ça va très, très vite dans le football. On est ensemble sur RMC. Le coup d'envoi de cette affiche de rêve, c'est à 21h entre Lyon et le Fenerbahçe. Un match pour retrouver la Ligue des Champions. À tout de suite.
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2: Karine Galli. 20h24, vous êtes sur RMC et vous l'entendez, cette musique, celle de la Ligue des Champions. Et oui, Lyon est à 90 minutes d'un retour dans la plus belle des compétitions. Lyon-Fenerbahçe, c'est le match du soir, un match à enjeu, un match avec évidemment beaucoup de tension. On va le vivre avec Maxime Chen en studio et avec Edouard G et Clément Brossard au stade. L'ambiance est belle. Lyon sait que c'est un soir de très grand rendez-vous. Messieurs, on va parler d'un entraîneur, c'est Fonseca, mais aussi de ses joueurs. Et j'aimerais savoir qui joue le plus gros ce soir. Parce que d'un côté, il y a Fonseca qui a un petit peu l'étiquette du coach qui rate des matchs à fort enjeu. Ça a été le cas avec Lyon, ça a été le cas également avec Lille lorsqu'il était l'entraîneur du LOSC. Ou les joueurs, parce qu'il y a une Ligue des Champions à jouer et parce qu'il y aura peut-être des ventes s'il n'y a pas non plus cette manne financière. Je vais commencer avec Edouard, que tu connais ce club sur le bout des doigts. Qui joue le plus gros ?
3: L'institution OL, donc tout le monde, parce que c'est d'abord une histoire de reconstruction. On sait que d'ici 2028-29, il faut que l'OL soit dans les clous au niveau de son budget à zéro, voire même l'année d'avant. Si à Ligue des Champions, ça peut accélérer le chemin, mais le chemin sera toujours aussi escarpé. Donc c'est pour donner un petit peu du confort aux dirigeants dans leur restructuration et donc derrière aussi un peu à l'entraîneur, parce que du coup il pourrait peut-être avoir des joueurs bankable qui partiraient peut-être pas tout de suite, et puis les joueurs aussi. Maxime, tu en parlais tout à l'heure de l'exposition, donc c'est vraiment un ruissellement, et je partirais vraiment de l'institution jusqu'aux joueurs. Il n'y en a pas un qui pas un groupe en fait, pas une entité qui échappe à une forme de pression positive ce soir.
2: Bon, Edouard, j'accepte ta réponse, mais Maxime, moi j'ai une réponse entre les deux options. Fonseca d'un côté qui a raté des moments importants déjà dans sa carrière et qui a cette étiquette qui est un petit peu voilée avec les grands rendez-vous, et d'ailleurs Edouard l'a raté l'an dernier. Tu avais deux matchs pour prendre un petit point et aller en Ligue des Champions tranquille, sans barrage, sans tour préliminaire, tu l'as pas fait. Avec Lille, il a raté parfois des qualifications directes aussi en Ligue des Champions. Ou les joueurs, parce que les joueurs, ils doivent se montrer, ils doivent être au rendez-vous aussi.
4: Enfin, je vais te décevoir, Karine, et
2: Edouard.
4: Moi, je suis partisan de tout le monde est dans le même bateau. C'est-à-dire qu'il faut aller se qualifier en Ligue des Champions.
2: Fonseca à Prague, tu nous as dit, et comme tout le monde, Fonseca, c'est n'importe quoi sur la compo et sur les choix.
4: Je me demandais qui est le plus à perdre. Pour moi, Fonseca et les joueurs, tout comme le club, l'institution, comme Edouard l'a dit, ont tant à perdre. C'est-à-dire qu'aujourd'hui, ils ont tout à gagner à essayer de se qualifier. Je l'ai dit un peu plus tôt, Fonseca, pour regagner un petit peu de crédibilité. Et c'est vrai que là, je te rejoins, Karine, Fonseca nous a déçu sur les gros matchs. Fonseca est un entraîneur qui a peut-être un plafond de verre. Et on l'a vu notamment l'année dernière, sur ce match aller-retour contre le Celta Vigo. Donc là, aujourd'hui, il a tout à gagner à essayer de qualifier son équipe en Ligue des Champions. Après, bon, il ne faut pas oublier qu'il y a quand même un contrat qui le lie à l'Olympique Lyonnais. Et même si Edouard me dit que Lyon est serein financièrement, je ne pense pas qu'ils auraient la possibilité, par exemple, de renvoyer un Fonseca, parce qu'aujourd'hui, économiquement parlant, malgré tout, Lyon quand même a beaucoup souffert. Mais il est sûr que Fonseca a beaucoup à jouer, tout comme les joueurs. Je l'ai dit un peu plus tôt par rapport à leur valeur marchande, par rapport à l'expérience que la Ligue des Champions peut apporter à tous ces joueurs, ces jeunes joueurs, n'oubliez pas, et surtout l'exposition. Donc voilà, aujourd'hui, que ce soit le club, que ce soit Fonseca, que ce soit les joueurs, tous ont intérêt à regarder dans le même sens. Et en l'occurrence, c'est cette qualification en gagnant contre Fenerbahçe ce soir.
2: Ah ben moi, je comprends pas que vous ne disiez pas Fonseca, parce que les joueurs, évidemment, leur carrière, elle va continuer, etc. On nous dira. Sauf que si ce soir, il y a un scénario catastrophe, l'entraîneur du Lyon qui se vautre aux portes de la Ligue des Champions, ça sera Fonseca. Le nom restera.
3: Non, ça ne changera rien.
2: Ah bon, non, je ne suis pas d'accord avec vous. Pourquoi on rappelle que Fonseca, il n'a pas réussi à qualifier Lille directement Ligue des Champions.
4: Je sais très bien que ça sera oublié. Si jamais Lyon fait une bonne campagne en Europa League ou alors une bonne campagne en Ligue 1, voilà, ça sera oublié. Alors il est vrai qu'il y a toujours, on l'a dit, cette interrogation sur est-ce que Fonseca est capable de pouvoir mener ses hommes sur des grands matchs. Il ne nous l'a pas montré jusque maintenant. Maintenant, non, Fonseca, que le Lyon perde, et je parle sous le contrôle d'Edouard, je ne pense pas, par exemple, que Fonseca jouerait sa tête ce soir.
2: Qui gardera cette étiquette de l'entraîneur qui n'est pas au rendez-vous des grands moments des clubs qu'il dirige.
3: Ouais, mais quand on dit ça, on fait fi, on oublie totalement où il a pris l'équipe l'année dernière et dans quel état il a fallu construire l'équipe. Hein. Et mine de rien, les grandes équipes, ça se construit pas comme ça du jour au lendemain. Donc il a ce crédit en interne qui est, alors il n'y a jamais de crédit illimité pour des entraîneurs, mais en tout cas qui est bien conséquent. Le matelas est bien d'avoir déjà d'être resté. Parce que l'année dernière, quand le 24 juin, quand ils reprennent l'entraînement début juillet, l'appel et le fait que Lyon reste en Ligue 1, c'est que le 9, alors qu'ils avaient repris le 6, hein, donc il aurait pu partir à ce moment-là. Donc en fait, il coche beaucoup de cases pour rester. Et puis, on n'a pas forcément les moyens à Lyon de virer un entraîneur. Exactement. Qui touche la somme.
2: Je ne veux absolument pas que Fonseca soit viré, les garçons.
4: Il y a une histoire très spéciale, Edouard, entre Fonseca et Lyon. On n'oublie pas que l'Olympique Lyonnais l'a soutenu lorsqu'il a été suspendu pendant de longs mois. Aujourd'hui, je pense que Fonseca leur a rendu un petit peu par rapport à la saison dernière qu'ils ont fait collectivement parlant. Moi, j'ai envie de voir ça que comme du bonus, en fait, cette qualification en Ligue des Champions. Ça, c'est vraiment du storytelling exceptionnel. Voilà, le club de Lyon qui était à moitié mort, qui aujourd'hui est à 90 minutes de pouvoir se qualifier parmi les meilleures équipes d'Europe. Voilà, je le répète encore une fois, Karine, tout le monde a gagné. Tout le monde doit absolument viser dans le même chemin. Et je suis convaincu que ce soit les joueurs, l'entraîneur, tout le monde en est conscient. Et tout ça pourquoi ? Parce que l'Olympique Lyonnais mérite de retrouver en tout cas l'élite européenne à travers cette qualification en Ligue des Champions.
2: Ali sur le WhatsApp RMC 06 12 424 nous dit la clé du match cette saison, ça va être compliqué, mais la clé du match déjà peut-être de ce soir, ça va être Morton qui joue devant la défense pour la relance. On l'a vu sur les matchs qu'il a fait à ce poste, c'est juste magnifique. Tessman joue un peu plus haut et je trouve que ça fonctionne très bien comme ça. Donc arrêtons de critiquer Tessman. C'est par rapport au précédent auditeur qui était un petit peu dur avec Tessman. On a également Nico qui nous dit financièrement c'est évidemment très important. Lyon doit se qualifier en Ligue des Champions. Alors justement, Edouard, parle-nous de l'aspect financier et aussi des joueurs, parce qu'il y a notamment un homme, Fofana, qui a peut-être son destin lié à cette qualification ou pas en Ligue des Champions. La bonne chose déjà, c'est que le Belge était là pour les deux matchs. Il était là en Turquie, il est là ce soir. Mais le match de ce soir va peut-être avoir une incidence sur la suite de sa carrière.
3: Oui, alors le schéma du mercato lyonnais, il avait été esquissé par Mathieu Louis-Jean chez Jérôme Breton début juin. Hein. Donc c'est vraiment la feuille de route, c'est-à-dire de garder, sauf si on a une proposition extraordinaire, ça a été le cas pour Afonso Moreira, donc de se séparer à un moment donné pour avoir des comptes un peu plus ronds juste avant le passage à la DNCG. Donc ça a été fait pour Afonso Moreira, mais pour le reste, attendre le 26 août éventuel, hein, parce qu'on aurait pu aussi attendre le 18 août, c'était le 11 août, c'était le match retour du précédent tour, parce que l'OL aurait pu être éliminé. Donc garder tous les joueurs bankable qui peuvent aider déjà à cette qualification, et ensuite on verra ce que ça donne. Et tout à l'heure Maxime l'a dit, en fait il y a déjà l'attrait pour les joueurs de Ligue des Champions. Donc à un moment donné, Malik Fofana peut dire moi vous êtes bien gentil, mais moi je suis avec mes copains, on est resté, on s'est battu depuis juillet 2025 pour aller en Ligue des Champions, cette fois-ci on y est, je veux profiter de tout ça. Que va dire Michel Kang là ? Elle va peut-être dire « Ah ben avec la Ligue des Champions, on a les moyens de résister. On peut vendre que Maitland-Niles, Tanner Tessman ou un autre joueur, Ruben Kluivert. » Je ne sais pas, je dis des joueurs peut-être moins bankable mais qui pourraient quand même rapporter de l'argent. Ernest Nuhama, s'il y a une proposition, Pavel Schulz, en sachant que deux choses qui bornent un peu tout ça, qui font dire, on va dire, tout et son contraire. L'année dernière, cliniquement, Georges Mikotadze, le dernier jour du Mercato, il a fallu, il n'y avait pas trop de propositions pour Malik Fofana. Bah c'est finalement le Géorgien qui est parti, hein, on s'en souvient. Et puis Michel Kang, je le dis et je le répète, a repoussé au mois de février dernier une proposition pour Ruben Kluivert qui était démente, hein, au-delà de 25 millions d'euros de Crystal Palace. Pour Ruben Kluivert à ce moment-là, il a quand même dit moi je veux un effectif, je veux que sur le terrain ça fonctionne. Donc voilà, c'est entre les deux, on va dire, que le cœur de la présidente va balancer d'une certaine manière, en sachant qu'elle sait très bien qu'il faut avoir de l'ambition, mais aussi être sous les clous de la DNCG et surtout de l'UEFA.
2: Et on peut,
3: tout cela va se régler demain en fait, en principe, hein.
2: D'accord.
3: Une fois qu'on saura au niveau de l'OL si c'est Europa League ou Ligue des Champions.
2: On peut évidemment encore la remercier d'avoir sauvé le club. On accueille Nassim, supporter lyonnais, qui est au stade ce soir et qui est avec nous sur RMC. Bonsoir Nassim.
0: Bonsoir à tous.
4: Salut Nassim.
2: Nassim, tu te régales, t'es au stade, dis-nous tout, l'ambiance monte.
0: Ouais, l'ambiance elle est incroyable. Les Turcs, nous on est arrivés, ça fait déjà 2 heures. Les Turcs étaient là, ils nous ont chauffés. Donc voilà, il y a des chants, on est surexcités. La petite musique de la Champions, tout est pareil. Ça fait son effet, donc c'était une soirée à pas manquer. Quand t'es supporter lyonnais, que tu peux être au stade ce soir, faut être là. Ça peut être le début d'une grande saison pour nous. Faut apporter résultat. Quand t'es lyonnais et que t'as pas joué la Champions depuis un moment, bah t'es super heureux.
4: Ouais, vous l'avez rêvé, hein, vous l'espérez même, hein, cette Champions League depuis un certain temps. Et puis pouvoir écouter cette musique dans ce stade, j'imagine que toi en tant que supporter, ça doit te faire quelque chose, la musique de la Champions League.
0: Bah, tout, quand vous jouez au foot, vous êtes un passionné de foot, c'est la musique extraordinaire, elle vous donne des frissons. Là, il n'y a rien eu, le match n'a pas commencé, déjà tu l'écoutes, ça te donne des frissons. Donc oui, on est supporter, on aime le foot, c'est des moments comme ceux-là que tu suis ton club, et voilà. Donc voilà, c'est pour passer des bons moments, j'espère qu'on va gagner. Moi, perso, je suis pas inquiet, on en a beaucoup parlé au match aller chez eux, j'étais déçu, tant mieux pour nous, mais j'ai pas trouvé qu'ils ont montré grand-chose. Ils ont des individualités, Grenouille peut frapper n'importe quand et te mettre un but, mais je suis pas inquiet, je pense que le collectif et notre préparation tactique comme chez eux va faire la différence, et puis avec les supporters, je pense que le stade va être plein, ça va être la guerre.
2: Eh bien Nassim, on te souhaite évidemment de passer une très belle soirée au Groupama Stadium et évidemment la qualification au bout. Bon, toi t'as 48 ans, donc ça va, Lyon en Ligue des Champions, t'as connu des belles années.
0: Ouais, oui, je suis pas le plus à plaindre, c'est clair. En plus moi j'ai fait des stages, j'étais au stade du Barça, je suis allé au Bayern,
4: j'ai
0: bougé un peu, ouais, j'ai vécu des moments extraordinaires quand t'es avec tes potes. Ouais, c'est des souvenirs pour toute une vie.
2: Magnifique, belle soirée à toi Nassim.
0: Merci
2: bien, Nassim, d'avoir été sur RMC. Merci beaucoup. Dans quelques instants, évidemment, on va parier également sur ce match. Et puis vous saurez tout de l'adversaire, le Fenerbahçe. Attention, le Fenerbahçe qui n'a plus joué la Ligue des Champions depuis 2009 et qui rêve que d'une chose, c'est de retrouver la compétition européenne la plus belle. On est ensemble jusqu'à minuit. Le live évidemment à partir de 21h. Et puis juste après, il y aura l'afterfoot avec Gilbert Bribois. Tout de suite sur RMC.
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2: Karine Galli. 20h38, vous êtes sur RMC, on est ensemble et on l'espère, on va vivre une grande soirée de foot européen avec Lyon face au Fenerbahçe, match retour de Ligue des Champions. C'est les barrages, vous le savez, si Lyon gagne, si Lyon se qualifie, eh bien Lyon retrouvera la Ligue des Champions aux côtés du PSG, aux côtés de Lens, aux côtés de Lille. On aurait 4 clubs français engagés dans la phase de groupe. Lyon qui n'a plus joué la Ligue des Champions depuis 2020. Ça nous paraît être une éternité. Édouard G à chaque fois nous dit même le nombre de jours. C'est dire si c'est important pour les Lyonnais, bien évidemment. On va retourner au Groupama Stadium avec justement Édouard G et Clément Brossard. Messieurs, dans quelques secondes, on va parler sur ce match. Est-ce que vous pouvez nous rappeler les compos?
3: Eh bien, pour Lyon, c'est la compo de la semaine dernière à Istanbul. On va dire l'équipe type. Dominique Griff dans les buts. La défense de droite à gauche, Estemet, Lenaïs, Ruben Kuivert, Moussa Niakate, Abner Vinicius au milieu de terrain, Tanner Tessman, Tyler Morton et Corentin Tolisso en pointe, Loïs Openda à gauche, Malik Fofana et Ernest Nuama à droite.
7: Pour le club turc de Fenerbahçe, un seul changement par rapport à la composition la semaine dernière d'Ismail Kartal, l'entraîneur des Stambouliotes. Ederson, l'ancien gardien de City, sera dans la cage avec sur le côté droit de la défense Nelson Semedo, sur la gauche Archie Brown, une charnière composée de Skriniar et de Marley Hacke, au milieu de terrain de récupérateur français Matteo Guendouzi et N'Golo Kanté, avec un cran devant Talisca et devant Mason Greenwood pour animer l'aile droite de l'attaque Stambouliotes. À gauche, Ogun Aydin, il est là, le seul changement de la composition de départ, et Verdat Muriki, l'attaquant kosovar, en pointe.
2: Clément, dis-nous tout sur l'adversaire, parce que les Lyonnais, on les sent assez confiants, ils ont eu des bons résultats, on le rappelle, depuis le début de la compétition, mais le Fenerbahçe a débuté sa saison bien avant, ils ont plus joué que les Lyonnais, et puis il y a un homme aussi forcément qu'on va attendre, c'est Greenwood, on l'a vu au match aller, il était transparent, un éclair de génie bu, et ce week-end il a encore brillé.
7: Exactement, déterminant, Mason Greenwood la semaine dernière avec ce but, et qu'on attendra évidemment aujourd'hui. Alors on parle de l'attente évidemment autour de la Ligue des Champions ici à Lyon, elle est encore plus dense, il faut le rappeler, à Istanbul avec le Fenerbahçe, où d'ailleurs on a eu pas mal de petits propos de la part des encadrants, des dirigeants, des joueurs aussi, en disant qu'ils avaient à cœur d'écrire l'histoire eux aussi, et qu'ils ne jouaient pas pour une ville ou pour un club ce soir, mais qu'ils jouaient pour tout un pays, à savoir la Turquie. Alors on sait qu'évidemment les supporters du Beşiktaş ou du Galatasaray seront peut-être à fond derrière l'Olympique Lyonnais ce soir, mais voilà, ça vibre tellement, ça transpire tellement de passion au Fenerbahçe qu'on a du mal à se dire, et que ça fait 18 ans qu'ils n'ont pas été en Ligue des Champions, eux qui ont remporté le championnat de Turquie à 19 reprises, mais qui ont été frustrés depuis 12 ans, voilà, les 5 dernières saisons Fenerbahçe a fini à la place de Dauphin. Donc la Ligue des champion s'est éloigné petit à petit. La dernière fois c'était en 2008 où il s'était hissé, on s'en souvient peut-être, Maxime t'as peut-être des souvenirs, jusqu'en quart de finale, battu de justesse par le Chelsea de Terry, Essien, Makelele, Balak, Lampard, Drogba, bref, la grosse équipe des Blues, et la dernière fois qu'on les a vus un petit peu aux avant-postes en Europe, c'était dans la troisième compétition, c'était en Conference League, sorti en quart de finale au tir au but par l'Olympiakos. Donc il y a cette volonté de renouer un petit peu avec la grosse histoire européenne. Ismail Kartal, l'entraîneur de Fenerbahçe, lui disait que jouer ici à Lyon ça n'avait pas d'impact, ils avaient l'habitude d'être chez des équipes adverses, il l'a notamment dit en conférence de presse cette semaine, que les joueurs qui auront une opportunité pour être sur le terrain ce soir, à savoir ceux qui vont remplacer certainement Marco Asensio et Akhtar Çalhanoğlu qui sont blessés, eh bien feront peut-être mieux que les absents, et que il avait aussi la capacité de se dire que il y avait un coup à jouer, parce que l'OL c'est vrai est peut-être plus reposé, j'emploie ces termes, mais qu'ils étaient prêts au combat pour 90 ou 120 minutes portées par un peu plus de 2500 supporters. Le parcage visiteur sera rempli, il fait déjà beaucoup de bruit depuis pas mal de temps. Donc c'est aussi une volonté du président, le président Yildirim, qui est resté pendant 20 ans et puis qui est revenu parce qu'il y a un système de présidence un petit peu complexe aux États-Unis où vous ne pouvez pas faire beaucoup de mandats. Vous êtes élu pour 3 ans pour 4 mandats maximum. Donc il a un peu quitté la présidence et il est revenu aussi. Et son objectif principal, évidemment, c'est de replacer le Fener en Ligue des Champions. Un Fener qui a beaucoup investi cet été.
4: Oui, effectivement, Clément, un Fenerbahçe qui a beaucoup investi, hein, mais qui a ramené. Alors je m'étais fait un peu critiquer quand j'avais dit ça, et c'est encore une fois avec beaucoup d'humilité et de bienveillance, mais des joueurs un petit peu en bout de course. Je pense à un N'Golo Kanté qui a quand même un certain âge, un Skriniar qui d'ailleurs a été en grande difficulté au match aller à cause de la vitesse de Openda. Récemment, ils viennent de faire signer Lukaku. Donc c'est vrai que ce 11 titulaire, en tout cas ce groupe de Fenerbahçe, a certes énormément de qualité sur le papier, individuellement parlant et intrinsèquement parlant, peut-être qu'il y a un peu plus de qualité, en tout cas de non ronflant, que l'Olympique Lyonnais, mais c'est vrai qu'elle souffre justement un petit peu de sa vieillesse, de son manque de vitesse, et je le répète encore, mais c'est vrai qu'au match aller, quand tu regardes, les Lyonnais ont vraiment fait souffrir les Turcs, à partir du moment où ils ont accéléré, où est-ce qu'ils ont justement profité de leur transition offensive, et il faut absolument que les Lyonnais continuent de cette manière-là, parce qu'on a bien vu que c'est vraiment là leur point faible du côté Fenerbahçe.
7: Bah, les chiffres, Maxime, ne mentent pas. De toute façon, quand on regarde les moyennes d'âge, dans le 11 aligné aujourd'hui de Paulo Fonseca ou de Ismail Kartal, 26,5 pour la moyenne d'âge de Lyon, 30,1 pour le Fener. Donc c'est vrai qu'ils ont amené pas mal de vétérans cet été. Il y a aussi du poids et de l'expérience aussi. Il y a une grosse manne salariale, hein. C'est 140 à 170 millions d'euros pour ce qui est des salaires uniquement pour le Fenerbahçe. C'est énorme. Évidemment, ils ont été sanctionnés par l'UEFA d'ailleurs à cause du squad cost ratio. comment on l'appelle, le ratio du coût de l'effectif, parce qu'il y avait trop de dépenses pour ces joueurs-là. Mais les derniers achats, c'était du Matteo Guendouzi à 20 millions, Marley Ake à 9 millions, Romelu Lukaku 6 millions, Muriqi 15 millions et Greenwood 39 millions, qui est la plus grosse recrue de l'histoire de Fenerbahçe. Donc oui, ils ont mis l'argent parce qu'il y a cette frustration du championnat, il y a cette volonté d'aller chercher la Ligue des Champions, et il y a aussi, tu en parlais, peut-être beaucoup d'âge, mais énormément d'expérience. On a sorti la calculette avec Edouard tout à l'heure, et 399 sélections sur le 11 de départ au cumulé. C'est énorme, c'est trois fois plus que les Lyonnais sur la pelouse. Donc l'expérience, elle sera là du côté du Fener.
4: C'est beaucoup en effet. Et puis bon, il y a un facteur X, on en a parlé très rapidement, mais il s'appelle Greenwood. Voilà, lui, l'ancien Marseillais, revenir à Lyon, jouer contre entre guillemets l'ennemi de son ancien club. Je pense que forcément, ça va être un match spécial. Karine l'a dit un peu plus tôt sur le match aller, il a été complètement absent. Et puis sur un coup d'éclat, il est capable de pouvoir marquer ce but génial d'ailleurs, qui a permis d'ailleurs aux Turcs de pouvoir égaliser et de pouvoir terminer ce match sans le perdre. Donc voilà, il va falloir faire aussi très attention à Greenwood, l'anglais, qui évidemment sera revanchard ce soir contre les Lyonnais.
2: Vous avez toutes les informations sur ce Lyon-Fenerbahçe. On le rappelle, c'est le barrage retour pour accéder à la Ligue des Champions. On va tout de suite parier sur ce match.
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2: Bonsoir Christophe Payet.
8: Bonsoir Karine, bonsoir à tous. Bonsoir Maxime. Des Lyonnais favoris quand même. Lyonnais sont favoris à 1,98 alors que Fenerbahçe est à 3,50, le nul à 3,45. Mais il faut quand même se méfier. Hein. Alors même si Fenerbahçe n'a jamais battu Lyon dans l'histoire des Coupes d'Europe, a perdu deux fois Lyon, 4-2 et 3-1 en 2004-2005 et en 2001-2002. Mais une seule défaite quand même de Fenerbahçe cette saison, c'était sur la première journée de championnat. Et puis Lyon a perdu que ce premier match contre Prague. Derrière, les résultats sont plutôt positifs. J'ai une hésitation entre le 1.

0: Pendant
1: eh oui, 10 €, 70 € si ça passe.
0: Ah oui, non, c'est très intéressant. Moi, je vais jouer celle-là.
2: Ok. Tu peux mettre 100, ça te fait 700.
0: Non, on prend pas des risques inconsidérés.
1: Si tu mets 1000, ça fait 7
0: 000. Ah bah oui, si je mets 1 000 000 que je n'ai pas aussi, ça fait 7 millions.
1: Non, mais on ne joue que ce qu'on a, donc au million, t'oublies.
0: Voilà. Donc moi, 10 €, ça me suffit. Voilà. Moi, c'est le principe de gagner, c'est pas la somme, les garçons. Merci beaucoup, Christophe.
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0: Dans un peu plus de 10 minutes sur RMC, c'est le coup d'envoi du match que tout le monde attend. Est-ce que Lyon va retrouver la Ligue des Champions? La réponse, un peu avant 23h normalement, s'il n'y a pas de prolongation, s'il n'y a pas de tir au but bien évidemment. En tout cas, on vous rappelle qu'au match aller, le Fenerbahçe et Lyon se sont quittés sur un score de parité un but partout. Ce soir, Lyon doit finir le travail, Lyon doit retrouver la Ligue des Champions 6 ans après. On retrouvera Edouard G et Clément Brossard aux commentaires. À tout de suite sur RMC.
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5: 20h50, vous êtes à l'écoute d'RMC. On est ensemble ce soir pour vivre une grande soirée de foot européen entre Lyon et le Fenerbahçe. C'est le barrage retour pour accéder à la Ligue des Champions. 90 minutes pour le bonheur, on l'espère, pour les Lyonnais. À mes côtés, Maxime Chano. On vous rappelle que Lyon n'a plus joué cette compétition depuis 2020, que les Lyonnais ont un grand passé européen et qu'ils ont envie de regoûter à la plus belle des compétitions. Mais attention, les Lyonnais avaient été bons en Turquie, mais ils ne sont rentrés qu'avec un match nul, un but partout, avec notamment le premier but de leur recrue Loïs Openda, le Belge. On va retrouver tout de suite au Groupama Stadium Edouard G et Clément Brossard. Messieurs, dites-nous tout avant de le rappel des compos. Est-ce que l'ambiance, est-ce que la tension monte?
6: Ah oui, là elle monte, l'ambiance, on l'a senti avec qui ne saute pas n'est pas lyonnais, repris par l'ensemble du stade pour répondre aussi aux chants qui se font entendre des supporters stambouliotes. C'est un soir de très belle lune d'ailleurs, Edouard, ici à Lyon. On a face à nous une belle pleine lune.
5: Merci.
6: Et voilà, faut pas sortir les loups-garous, faut sortir les lions qu'il y a en eux pour essayer d'accrocher cette Ligue des Champions avec d'ailleurs un message qui est clairement affiché, Edouard, dans les tribunes lyonnaises.
7: Côté Côte Virage Nord, emmener ce blason en Ligue des Champions, et après ce blason, bien évidemment, il y a le blason de l'OL. Les décibels sont là, on a monté l'intensité des chants, de la sono, le drapeau de la Ligue des Champions est là au centre. On l'a plus vu ici depuis le 26 février 2020 dans ce match. C'était presque le dernier match avant la fermeture du Covid. Derrière, il y avait eu un derby. Mais après, il y avait eu la fin de la saison, cette fameuse saison 2019-2020. Ça, c'est dû passer. Le présent, il est là.

0: On veut écrire notre propre histoire, c'est ce que disent les joueurs et ce qu'a repris hier en conférence de presse Paulo Fonseca. Cette histoire récente de ce groupe construit un petit peu il y a deux ans, mais surtout l'année dernière sur un peu les ruines fumantes de ce retour administratif en Ligue 1 après le passage en Ligue 2, une quinzaine de jours et le sauvetage par Michel Kang. Tout est en place, le stade est plein, la lune est là exactement. Ah ben oui. Aussi, la petite musique, elle va arriver.
1: On l'attend, nous aussi on l'attend.
0: On l'attend, mais tout est là, en place.
2: Ah ben là, le décor est parfait. Là, si la lune est bien présente ce soir, je suis rassuré. Messieurs,
1: tu vois, ça fait son effet, mine de rien.
3: On
1: tu
3: a la lune trois soleils avec vous deux et Karine.
2: Oh là là, mais quel poète, magnifique.
1: Edouard va même vous l'envoyer, la lune.
2: Bon messieurs, j'ai l'impression que tout est là, mais il faut évidemment 22 joueurs sur la pelouse. Est-ce que vous pouvez nous rappeler les deux 11 de départ?
0: Alors, commençons, allez.
1: Par les visiteurs.
0: Allez,
1: par les Stambouliotes, avec un changement dans la composition départ, alors que l'hymne lyonnais se fait entendre ici au Groupama Stadium. Ederson sera dans la cage Stambouliotes avec une défense à 4. Nelson Semedo sur le côté droit, Archie Brown sur le côté gauche. Une charnière centrale composée par Marley Aké et Skriniar, l'ancien défenseur du Paris Saint-Germain. Deux Français à la récupération au milieu de terrain. Matteo Guendouzi, on en parlera tout à l'heure, qui a eu un geste ô combien sympathique avec les supporters lyonnais, avec N'Golo Kanté juste devant Talisca, et sur la ligne d'attaque Mason Greenwood, l'ex-marseillais lui aussi sur le côté droit, Oguz Aydin qui remplace Aktor Koglu blessé sur le côté gauche, et devant le pirate kosovar, l'ancien de Majorque, Verdat Moriki.
0: Du côté de l'OL, c'est l'équipe type presque de l'année dernière avec Dominique Gret dans les buts, Estemet Lenaïs, Ruben Kluivert, Moussa Niakate, Abner Vinicius pour la défense, Tanner Tesman, Tyler Morton et Corentin Tolisso au milieu de terrain. Je vous disais l'année dernière non pour Loïs Openda, et je vous disais aussi l'année dernière pour Malik Fofana et Ernest Nuama. Non, pas vraiment, parce qu'ils étaient pour l'essentiel de la saison à l'infirmerie. Donc voilà pour l'équipe alignée par Paulo Fonseca, vous avez compris. C'est l'équipe alignée à Istanbul qui est là une semaine plus tard pour aller chercher ce billet pour la Ligue des Champions.
1: Et les Lyonnais sont dans le couloir.
2: Ah, magnifique, l'ambiance est belle, on voit des drapeaux, on voit les chants, et effectivement Fonseca a décidé de faire confiance au même 11 qui a fait match nul en Turquie. Openda avait ouvert le score et Greenwood avait égalisé. Messieurs, on est avec vous, l'ambiance est magnifique et les joueurs sont en train de rentrer sur la pelouse.
0: Exactement, la fin du chant de l'OL repris a cappella par les supporters des deux camps, mais aussi des deux côtés, pardon, bien évidemment pas du côté de Fenerbahçe, aussi par on va dire les latérales. L'ambiance est là, les joueurs sont dans le couloir, les remplaçants sont en train de prendre leur place là à l'extérieur, et les joueurs vont bientôt rentrer. Vous allez bientôt entendre cette fameuse musique de Ligue des Champions.
2: Je peux vous la chanter avant, les gars, si vous voulez. Hein. La pluie devrait arriver dans quelques minutes.
0: Non, au parc. Là, gardons la lune. Gardons la lune.
2: Mais là, avec mon chant, là. Ça va fuser. Allez. Au moins.
4: Pour le ballon.
0: Exactement. On voit des... Skriniar qui est en train de taper dans la main de son homologue, de son capitaine adversaire, Corentin Tolisso. Tout cela se passe. Clément dans le couloir.
3: Alors qu'on voit, excusez-moi messieurs, mais on voit des visages lyonnais très très concentrés, hein, et notamment Tolisso. Voilà, on sent qu'ils sont en mission, les joueurs lyonnais.
1: Et les remplaçants Stambouliotes qui se placent sur le banc. Alors que le speaker chauffe un petit peu les foules aussi. C'est 53 000 personnes présentes ici au Groupama Stadium, guichet fermé, évidemment. Pour le grand retour, on l'espère, de l'Olympique Lyonnais en Ligue des Champions, 6 ans plus tard, mais l'apparat est bien présent avec, tu le disais Karine, les drapeaux, les écharpes, ça volait dans tous les sens. Et la musique,
0: ça y est, elle est là.
1: Et lancée.
0: Les joueurs qui pénètrent sur le terrain, les premières mesures et la suite. Écoutez ça. Voilà les joueurs qui rentrent de part et d'autre avec les Turcs, avec des jeunes, avec le maillot de l'OL, et l'inverse côté lyonnais. L'entrée des joueurs, le protocole se met en place. Les joueurs vont faire face à la tribune officielle, et derrière, cette fois-ci, la vraie musique, celle que l'on connaît, celle que Karine chante, va arriver dans une poignée de secondes.
1: Les Lyonnais en blanc, Fenerbahçe en jaune et noir, couleur traditionnelle.

0: messieurs.
1: Oh, les frissons. Les frissons sont au Groupama Stadium. Il n'y a plus qu'un, messieurs.
2: Il n'y a plus qu'à les joueurs, les spectateurs. On a vu beaucoup de téléphones qui essayent d'immortaliser cela. Je vous le disais, on les a comptés, les dodos. Pas tous les soirs, bien évidemment. Mais 2371, jours sans pain, non, sans Ligue des Champions. Mais c'est vrai aussi, c'est ce que me disaient des supporters. Oui, on l'attendait depuis longtemps. Mais le 24 juin 2025, on ne pensait pas à la Ligue des Champions, on pensait à la survie de notre institution, de notre club. Donc la Ligue des Champions était très très loin. Puis finalement, la saison miraculeuse de l'année dernière fait que ben voilà, les Lyonnais sont à 90, voire 120, voire allez, une petite demi-heure supplémentaire avec des tirs au but d'une nouvelle Ligue des Champions. Parce que mine de rien, l'OL était... C'était sa table hein, dans les années 2000, au début de ces années 2000, 2020, 16 fois en phase, on ne disait pas phase de ligue à l'époque, mais non, 12 fois de suite. Et ensuite, il y avait eu une absence pendant 3 ans, puis 1 an. Mais 6 ans, ça n'avait été jamais le cas dans cette OL contemporaine.
3: Et ça a bercé, Edouard, évidemment, toute une génération de supporters. Hein, tous ceux qui sont un peu nés fin des années 90, début des années 2000, qui ont l'Olympique Lyonnais chevillé au corps et qui attendent le renouveau de ce Lyon qui était au combien souvent présent et bien dans les derniers matchs de Ligue des Champions. Le qui ne saute pas n'est pas lyonnais est une nouvelle fois en train de résonner dans ce Groupama Stadium alors que les deux équipes se mettent chacune de leur côté. On le rappelle, les Lyonnais en blanc short bleu, les Stambouliotes en jaune et noir maillot rayé, et pour arbitrer cette rencontre l'Italien Maurizio Mariani.
2: Et j'ai l'impression que ce sont les Lyonnais qui vont donner le coup d'envoi. En tout cas, les Stambouliotes font comme ils ont fait dans leur terrain, dans leur stade, mais sauf que chez eux, ils le font à toutes les tribunes. Ils vont saluer leurs supporters. Voilà pour le protocole, on va dire, interne Stambouliotes. Et ce sont bien les Lyonnais qui vont donner le coup d'envoi avec Tanner Tessman et Tyler Morton qui sont autour du ballon. Un dernier petit tour là au niveau des assistants de l'arbitre central pour voir les filets. Et tout le monde est en place. Le coup d'envoi va être donné pour le 152e match en Ligue des Champions de l'OL.
3: Dans le rond central avec Tanner Tessman et Tyler Morton. Le petit coup d'œil de Maurizio Mariani. Tous les joueurs sont en place. On attend également que le bras du délégué se baisse. Il est en position horizontale pour le moment. Et le coup d'envoi va pouvoir être donné d'une seconde à l'autre. Les Stambouliotes qui sont alignés en 4-4-2 pour l'instant en termes de dispositif tactique. Et les Lyonnais tous quasiment sur la ligne médiane. C'est parti, le coup d'envoi ici entre l'Olympique Lyonnais et Fenerbahçe. Lyon qui attend depuis 6 ans un retour en Ligue des Champions et qui peut à nouveau écrire son histoire ce soir face aux Stambouliotes.
2: Avec une première tentative avec Abner, le contre est favorable. Mais derrière, Skriniar qui va pouvoir largement dégager. Et Dominique Greff qui va se saisir du ballon, qui va le mettre immédiatement en touche parce qu'il était largement sorti de sa zone et donc il a mis en touche pour éviter tout problème. Les Lyonnais donc qui ont tenté une première combinaison là-bas sur le côté gauche, mais ça n'est pas passé.
4: Et côté Fenerbahçe, Skriniar, le capitaine turc qui ne s'embête pas, hein, qui, première touche de bas, il a mis un long ballon devant pour essayer de mettre à défaut Kluivert qui va très très vite. Et voilà, on a compris que les Turcs ne prendraient pas de risques sur les 15 premières minutes.
3: Bon, ce sera la volonté évidemment des Stambouliotes aussi hein, d'aller chercher Verdat Mouriki qui est un attaquant capable de jouer dans la profondeur et aussi en déviation avec de longs longs ballons parce que bah, y a aussi une profondeur à garder, faire attention pour les défenseurs lyonnais puisque Greenwood peut aussi s'engouffrer dans le moindre espace. Après la petite relance manquée de Dominique Griff, on a la petite tête manquée cette fois d'Archibald qui rend le ballon à l'Olympique Lyonnais.
2: Et Slemet Lonais dans son propre camp qui va trouver derrière Ruben Kluivert qui va être obligé de remettre à son gardien avec Muriki là qui vient faire un petit peu le pressing, mais les Lyonnais peuvent s'en sortir. Ce ballon qui était sur la droite qui va repasser tiens, par la défense centrale et le gardien Dominique Greff, mais qui manque un petit peu sa relance. Et c'est N'Golo Kanté qui récupère le ballon. On a essayé un 1-2-3 là avec Greenwood, mais finalement ce ballon qui va dans les bras de Dominique Greff. Des imprécisions sur ces deux premières minutes de chaque côté. Peut-être un petit peu la pression.
4: Il ne faut pas être surpris en effet hein, vu l'enjeu du match. Je pense qu'aucune des deux équipes n'a envie de faire d'erreur, donc voilà, il y a aussi un peu de pression, il y a un peu de fatigue aussi parce que les deux équipes ont joué. Alors même si Lyon a fait tourner, il y a quand même aussi le contre-coup de la préparation, donc voilà, c'est un match en jeu et je ne suis pas surpris en tout cas de voir quelques erreurs techniques là sur les deux premières minutes.
3: Et on sent, Maxime, hein, que le Fenerbahçe est à l'affût de la moindre erreur, hein, sur la petite imprécision lyonnaise à l'instant. Le jeu en une touche de Greenwood pour aller trouver, en tout cas tenter de trouver Verdat Mouriki. Ils vont essayer, hein, de laisser le ballon peut-être aux Lyonnais et d'évoluer en contre, mais chaque espace sera à prendre pour le Fenerbahçe.
4: Effectivement, Clément, tu regardes, hein, le pressing turc est quasiment inexistant, hein, finalement.
2: Oh, ce ballon, Openda qui arrive à... Ouais, c'était une faute. Ouais, il aurait pu y avoir dans les deux sens. Ouais, hein, ce long ballon à l'entrée de la surface de réparation. C'est qui? C'est Skriniar qui est dans le coup avec Loïs Openda ou Hake. Ouais. Oui. Bon, finalement, on a décidé que niveau... Ouais, c'était Nathan Hake.
0: Les deux s'accrochent mutuellement.
2: Ouais, s'accrochent bien, ouais. Et là, finalement, c'est une faute du Belge.
4: Que Lyon a fait une très très bonne pioche, hein, en allant chercher Openda, parce que Hake, qui certes aujourd'hui joue en Turquie, mais quand même qui est un défenseur respecté, hein, du côté de Manchester City. Et lorsqu'on voit que Openda est capable de mettre en difficulté physiquement un joueur comme Hake, vraiment j'ai envie de donner du crédit à la cellule de recrutement d'avoir pensé à ramener un joueur comme Openda du côté de Lyon.
3: 62 sélections avec les Oranges, Nathan Hake évidemment, qui dès son jeune âge, hein, a été vu comme un futur pilier, notamment de Première Ligue, et qui aujourd'hui fait les beaux jours du Fenerbahçe. Il a le ballon dans les pieds, justement, va pouvoir rejouer avec l'ex-gardien de City, Ederson, qui allonge un très très long ballon pour tenter d'aller chercher Ogo Zaïdine. C'est repoussé par une tête lyonnaise.
2: Et le ballon, pour l'instant, Abner qui jaillit bien, Abner qui fait un bon début de match, et déjà une faute sur Malik Fofana. On a l'impression de revoir les duels que l'on voyait la semaine dernière à Istanbul avec les premiers tacs. Je ne sais pas si tu te souviens, Maxime et Karine, au départ Malik Fofana il était souvent à terre, souvent l'objet de tacles un petit peu précis, on va dire,
4: un petit peu rude. Tu sais, Edouard, c'est
2: pour
4: aussi,
2: le mettre dans l'ambiance.
4: Exactement, c'est aussi l'expérience qui parle. On parlait, hein, justement de la différence entre la jeunesse lyonnaise et l'expérience turque. On le sait que lorsque tu débutes un match, il y a aussi un peu le combat psychologique. Et là, N'Golo Kanté, il a fait bien contrôle à Malik Fofana, qu'il fallait compter sur lui. Et qu'il fallait
3: le centre de Brown au premier poteau pour aller chercher Talisca. Oh, il était corner sur la trajectoire, le Brésilien. Ça a été touché par un Lyonnais. Ce sera un premier corner dans cette rencontre. Mais encore une fois, les Stambouliotes qui se sont projetés très rapidement vers la cage lyonnaise avec un bon débordement sur le côté. Le premier coup de pied arrêté de cette rencontre, le premier coup de pied de coin plutôt, sera frappé. Edouard de la gauche vers la droite en regardant la cage de Dominique Gray.
2: Finalement, ça sera un 6 mètres, ouais, parce qu'il a été retouché. On avait l'impression que c'était Tyler Morton, mais il était retouché parce que Talisca était à contrer le ballon. Et finalement, ça sera un 6 mètres. 5 minutes de jeu, 0-0.
0: Et on va tout de suite partir en Espagne. On va aller saluer Edgar Grollo. Salut Edgar.
5: Salut Karine, salut tout le monde.
0: Magnifique ambiance ce soir à Bernabéu pour le match face à la Real Sociedad, où notamment la Coupe du Monde a été montrée, présentée aux supporters. Alors Cucurella qui a été chic parce qu'il a aussi invité Oyarzabal à célébrer.
5: Oui, c'était très sympa. C'était très sympa, et les supporters du Real Madrid ont également ovationné Mikel Oyarzabal. Attention à suivre peut-être cette action juste devant la surface de réparation. Pour l'instant 0-0, hein, entre le Real Madrid et la Real Sociedad après 3 minutes de jeu. C'est le grand retour, Karine, de José Mourinho, 4834 jours après son dernier match ici en tant qu'entraîneur du Real Madrid.
0: Est-ce qu'il a été ovationné?
5: Oui, bien sûr qu'il a été ovationné. Les sifflets arrivent vite au Bernabéu, donc attention.
0: Ah non, tout va bien se passer. Maintenant, cette seconde histoire d'amour, ça va être la bonne entre le Real Madrid et donc José Mourinho, qui retrouve son antre qui a bien changé depuis son époque de toute façon, parce qu'il y a eu des travaux. Oui. Merci beaucoup Edgar. On retourne à Lyon, on le rappelle, c'est un match au combien important entre les Lyonnais et le Fenerbahçe. 6 minutes de jeu, Edouard G et Clément Brossard. Pour l'instant, il n'y a pas eu d'action chaude.
2: Il n'y a pas eu d'action chaude, un corner un petit peu délicat à négocier pour Dominique Greff, mais finalement les Lyonnais ont
0: T'as
2: pu
0: peur,
2: le dégager.
0: Edouard ?
2: Non, je dis juste qu'il a eu du mal à dégager ce ballon. Moi j'essaye d'être je décris ce qui se passe, hein. J'ai aucune peur,
4: magnifiquement bien.
2: Voilà, donc
0: moi,
2: ce long dégagement, attention avec Semedo là-bas, et il y a Niakate avec lui, et le ballon qui va revenir dans les pieds de Talisca.
3: Talisca au 30 mètres, qui va trouver le décalage sur le côté gauche pour aller chercher Aydin. Le contrôle est bon, le petit crochet aussi pour se remettre sur son droit. Aydin qui arrive à l'entrée de la surface de réparation pour remettre avec Mouriki. Gendouzi, la fin de frappe, il va garder le ballon, l'axe marseillais pour aller chercher Brown. Le centre du gauche s'est contré une première fois, mais ça va revenir sur le latéral gauche qui va non pas obtenir un coup franc, mais être sanctionné. Le ballon sera rendu au Lyonnais.
2: Ouais, est-ce qu'il a fait une main en tombant? Il pensait protéger le ballon et le faire, on va dire, à l'ancienne, à l'expérience. Mais monsieur Mariani n'est pas tombé dans ce panneau. Et les Lyonnais qui peuvent se dégager. Pour l'instant, ils sont un peu empruntés, les Lyonnais, dans cette entame de rencontre. Même si là, ils vont pouvoir délivrer une belle action avec Tanner Tessman. Ce ballon, il est mal géré en 1-2-3 avec Corentin Tolisso, puis Tessman. Et il cherchait Loïs Openda devant, mais c'était un peu trop profond. Toujours 0-0, 7 minutes 30 de jeu.
4: Et messieurs, je me permets, excusez-moi, j'aime beaucoup la dépense d'énergie d'Openda, notamment quand les Lyonnais perdent le ballon. On l'a vu un peu plus tôt, lui qui est venu mettre la pression à Semedo, il avait récupéré la touche. On parlait d'un joueur qui est vraiment très pro Fonseca dans sa façon de jouer, et il nous le montre encore. Il est quand même
2: Malik Fofana, le tir de loin, Ederson qui est obligé de se détourner le ballon au corner. Il s'y est mis de loin là, Malik Fofana. D'habitude on le voit qui prend le ballon, qui va aller percuter dans la surface de réparation. Là non, il a essayé dès 25 mètres du gauche.
3: Frappe intéressante avec ce petit rebond juste devant Ederson qui peut mettre en danger évidemment chaque gardien. Le corner lyonnais est le premier de la rencontre, frappé de la droite vers la gauche en regardant la cage d'Ederson. C'est pour Ensley Metandlice, il me semble. Non, c'est Nouama. C'est Nouama qui le frappe de son pied gauche au premier poteau. La tête de Corentin Tolisso. Il était arrivé en premier sur le ballon. Alors, la décision pour réclamer un corner pour les Lyonnais. Finalement, ce sera un renvoi aux 5m50 pour Ederson.
2: 8 minutes 30 de jeu, alors que Corentin Tolisso. Il a raison. Alors attention, ce long ballon là-bas, on va chercher Mason Greenwood qui peut-être prend la suite sur Abner. Et non, la bonne défense d'Abner qui fait vraiment un bon début de match face à l'Anglais.
4: Le lui ballon qui avait été le moins bon d'ailleurs sur le match. Je ne sais pas si vous vous souvenez, messieurs, il y avait beaucoup de déchets techniques. C'était fait prendre 2-3 fois dans son dos. C'est vrai qu'Abner, c'est aussi le joueur que je vais suivre. Parce qu'il a intérêt à être un sérieux client qui s'appelle Greenwood.
3: Quelques brins distribués depuis le début de la partie quand même. Très très grosse faute de la part d'Archibald là sur le côté gauche, qui est passé par Lausanne et par la Gantoise, qui est venu découper Nouama et qui est resté au sol.
2: C'est Openda, je crois, qui est à terre.
3: Openda est dans l'axe juste ici, qui était sur le côté droit, qui vraiment s'est fait sécher, et il a voulu faire la petite feinte en laissant passer ce ballon entre ses jambes, et il a tout embarqué. Archie Brown qui n'est pas sanctionné pour l'instant d'un carton jaune. Rappel alors de monsieur Mariani. Le coup franc a été joué en retrait pour aller retrouver les défenseurs centraux, notamment Moussa Niakate.
2: Moussa Niakate qui passe la ligne médiane, qui va trouver Malik Fofana, qui va aller en percussion, qui trouve le 1-2 avec Corentin Tolisso, mais le compte ne lui est pas favorable. Et Chris Skriniar qui va, avec beaucoup d'intelligence, laisser finir la trajectoire du ballon hors des limites, même si Malik Fofana essayait un petit peu là de lui mordre les mollets pour essayer de récupérer ce ballon. Mais non, le ballon est pour un 6 mètres turc. 0-0 pour le moment. Le pressing est pour Openda sur Skriniar.
3: On parlait d'expérience, Maxime. Il y a évidemment, alors on va suivre quand même la récupération lyonnaise, puisque ce ballon a été récupéré très haut après une mauvaise relance du Fener. Et c'est Nouama une nouvelle fois qui est parti sur son côté droit. La passe est mauvaise pour Maitland-Niles qui arrive à éviter la touche, et ça va revenir pour Tessman. Ensuite Nouama sur la droite, feinte de centre, il repart sur son pied droit. La petite faute, la faute au corner, faute de Guendouzi. Coup franc à venir pour les Lyonnais.
2: Et là, les Turcs, c'est bien engagé quand même. On a vu Semedo tout à l'heure, Archie Brown, la Guendouzi, monsieur Mariani et son staff arbitral là, qui est peut-être la prochaine fois s'il y a une faute là.
4: Alors que Guendouzi touche le ballon. En effet, il touche le ballon, messieurs. Il touche le ballon.
3: Et après la cheville. Ouais.
0: Donc pour toi, il n'y a pas faute. Maxime Guendouzi a fait une bonne intervention.
4: La manière dont Guendouzi s'est plaint, j'ai le sentiment qu'il était sûr de lui.
0: Et en tout cas, très bon coup franc peut-être pour les Lyonnais, messieurs. On le vit avec vous.
3: Avec Maitland-Niles sur la droite, Guendouzi qui s'est fait des amis dans les supporters lyonnais, qui a dressé un petit doigt d'honneur aux supporters lyonnais au moment de l'échauffement. Ça ressemble bien à la personne.
0: Est-ce qu'il faisait un souhaité, Clément?
3: Bien sûr, mais Guendouzi aime bien répondre. Au premier poteau, la tête de Tessman, ça a été contré par la hanche de Skriniar. premier poteau, tête de Tesman, hanche de Skriniar, corner à venir pour l'Olympique Lyonnais.
2: Et Ernest Nuhama pour ce deuxième corner lyonnais de la partie. Ouais, on a failli avoir un CSC de la hanche là pour le capitaine turc. Deuxième corner, Ernest Nuhama.
3: Allez, deuxième chance pour les Lyonnais avec Nuhama pour le frapper de la droite vers la gauche en regardant la cage d'Ederson. C'est frappé au premier poteau rentrant, repoussé par une première tête. Ça va rester dans la surface de réparation. Le coup de sifflet de Monsieur Mariani pour rendre le ballon aux Stambouliottes.
4: Les Lyonnais qui sont dangereux hein, sur coup de pied arrêté. Là, ça fait la deuxième fois qu'ils gagnent leur duel. Il y a eu Tolisso juste avant et là, c'est Tesman. C'est peut-être aussi la clé ce soir pour pouvoir gagner contre les Turcs.
0: 13 minutes de jeu. Hein. 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Pour l'instant, il n'y a pas eu de but entre Lyon et les Fenerbahçe. On rappelle hein, que ce match est très important pour les Lyonnais. S'il y a victoire, eh bien, Lyon retrouvera la Ligue des Champions. Il peut y avoir aussi match nul, prolongation, tir au but. Mais bon, on aimerait un succès des Lyonnais tranquille pour pas trop souffrir au niveau du cœur. Et comme ça, Lyon retrouverait la Ligue des Champions 6 ans après. Messieurs, c'est à vous, Edouard G et Clément Brossard aux commentaires.
3: Ça sera pas tranquille hein. Quoi qu'il arrive, on le voit sur ces premières minutes là, sur ces 13 premières minutes, il y a une forte pression quand même de la part des Stambouliottes qui veut retrouver justement au milieu de terrain Talisca. Edouard,
2: et une ligne sur le côté qui va aller provoquer, se mettre nice là, dans les bras de Dominique Greff. On pensait qu'il allait faire quelque chose, un tir brossé pour essayer d'aller chercher la lucarne. Non, c'était directement plein axe sur le gardien. C'est un tir cadré pour les Turcs. Pour l'instant, on se rend coup pour coup. Hein. On a des actions de part et d'autre. C'est assez enlevé, un petit peu à l'image du match de la semaine dernière, avec des Lyonnais qui vont peut-être passer par une série de possessions de balles là, pour de passes, pour peut-être calmer un petit peu tout ça et poser leur jeu. On va débuter avec Estemet Le Nice.
3: Ça a chauffé un petit peu entre Talisca et Taylor Morton, la petite poussette du Brésilien sur le milieu de terrain anglais notamment. Voilà, ça veut dire que dans les comportements aussi, on a un peu à cran chez tout le monde. Et on parlait d'expérience tout à l'heure pour le Fener. Il y a un homme quand même qui sera à suivre évidemment si l'OL arrive à atteindre ce cap Ligue des Champions, hein, Maxime, c'est Corentin Tolisso, passeur décisif sur les trois matchs de l'Olympique.
2: Attention, Mason Greenwood, à mon avis, il est parti hors-jeu. Attention, ce retour. Il y avait hors-jeu au départ.
3: Tardivement
2: sifflé. L'action est allée au bout, mais en tout cas, Mason Greenwood était largement hors-jeu dès le départ. 14 minutes de jeu, 0-0. Ouais, c'était pas évident, que c'était tout juste, hein, tout juste. Allez, les Lyonnais qui.
4: Oui, en tout cas, j'allais dire, excuse-moi, Edouard, on a compris hein, la tactique hein, de l'entraîneur turc Kartal hein, qui a demandé à ses hommes de jouer justement dans le dos de la défense lyonnaise, qui est assez surprenant parce que c'est vrai que Niakate et Kluivert, ça va drôlement vite. Mais bon, pour l'instant, là, ça fait 2-3 situations où est-ce que les Lyonnais sont tout juste. Donc, il va falloir faire aussi attention, il va falloir être attentif côté défenseur à Lyon.
0: 15 minutes de jeu, pour l'instant, pas de but entre Lyon et le Fenerbahçe, 0-0. On rappelle que c'est le barrage retour pour accéder à la Ligue des Champions. 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
0: Karine Gagne. 21h17, vous êtes sur RMC. On vit le match entre Lyon et le Fenerbahçe. Barrage retour pour accéder à la Ligue des Champions. Et ça a été très chaud. Grosse occasion lyonnaise, messieurs.
2: Ouais, le centre d'Echtemet, le nice parfait dans la petite surface de réparation avec Loïs Openda qui essaye dans un premier temps de récupérer, de couper presque au premier poteau, et derrière c'est Abner parce que le Belge n'a pas réussi à toucher le ballon, mais ce ballon finalement Abner n'arrive pas à le remettre dans le bon axe. Donc il y avait deux possibilités là sur ce centre, ça avait bien combiné au départ hein, Clément, avec Tanner Tessman et Echtemet le nice. Quand ça joue vite et précis comme un peu la semaine dernière, bah, les Lyonnais peuvent être vite dangereux.
3: Ça se trouve bien, parfois ça se projette aussi hein, Abner qui est parti très très loin de son camp pour arriver jusqu'à la surface de réparation. Il n'y aura pas de faute, mais il y a encore un accrochage là sur Corentin Tolisso. Et oui Maxime, je voulais te dire tout à l'heure, trois matchs en qualification pour la Ligue des Champions, trois passes décisives pour Corentin Tolisso. C'est un des joueurs les plus expérimentés aussi en Europe pour l'Olympique Lyonnais dans cet effectif là et il sera attendu évidemment comme plaque tournante de Lyon cette année.
4: Le plus expérimenté et peut-être même le meilleur hein. Et attention hein, sans manquer de respect aux autres joueurs, il y a énormément de qualité dans ce groupe lyonnais, mais la saison qu'a fait Tolisso l'année dernière dans un poste qui n'était pas le sien, n'oublions pas, en tant que faux numéro 9 quand il y avait la blessure des attaquants. Et puis là tu l'as dit, tu viens de donner ses stats depuis qu'il a été repositionné dans son poste préférentiel en tant que numéro relayeur, bah, c'est juste exceptionnel et on comprend pourquoi c'est un joueur qui a gagné à tout le monde.
3: Il est décisif, Corentin Tolisso, et il touche beaucoup de ballons depuis le début de cette rencontre. Malik Fofana sur le côté gauche.
2: Malik Fofana qui va aller provoquer, il s'appuie sur Abner et qui redonne à Malik Fofana derrière une talonnade pour Corentin Tolisso. Que va-t-il faire Corentin Tolisso? Pour l'instant il revient plein axe, il va trouver Abner pour peut-être centrer du pied gauche, mais c'est finalement Skriniar qui va dégager. Je ne pose pas de questions, directement en touche. 18 minutes de jeu, 0-0. On a l'impression que les Lyonnais cette fois-ci sont installés dans le match.
0: On retourne en Espagne messieurs, on va juste aller faire un petit tour pour voir Edgar Grelot. On le rappelle que c'est la première journée de championnat alors qu'il y a déjà eu un match hein. C'est quand même très compliqué à suivre mon cher Edgar, mais bon il y a les joueurs qui avaient joué la Coupe du Monde qui étaient donc en match décalé. Donc ce soir on a Real Madrid face à la Real Sociedad et il y a une grosse occasion notamment pour la Real Sociedad.
5: Minutes de jeu, toujours 0-0. La Real Sociedad qui pose des soucis à cette équipe madrilène, mais il y a aussi une opportunité il y a quelques minutes pour Kylian Mbappé qui aurait pu trouver Arda Güler sur un centre, mais finalement est un petit peu court alors que Güler était absolument seul. Donc c'est un match qui peut basculer des deux côtés pour l'instant. 16 minutes de jeu, 0-0 entre le Real et la Real Sociedad.
0: Retour à Lyon, très grosse occasion pour les Turcs, Edouard et Clément.
3: À la rage énorme de Vedat Muriki, l'attaquant kosovar qui voulait être servi par Archie Brown. C'est lui qui donne le ballon à l'anglais au départ de l'action. Le bon débordement, la différence faite par Archie Brown, et derrière il a tenté la frappe angle fermé, c'est passé au-dessus, ça a été dévié par Dominic Graeff et donc un corner pour les Stambouliotes. Il est frappé à l'instant, rentrant la barre transversale. Oh, c'était rentrant au second poteau, la barre transversale qui vient sauver Graeff et ça reste dans les pieds Stambouliotes.
2: Avec Gendouzi, Mason Greenwood qui va essayer de faire sa spéciale, mais finalement le ballon qui va rebondir dans les talons de Moussa Niakate et il y a un Lyonnais à terre. Que
0: c'est Tolisso.
3: C'est Tolisso. Openda.
2: C'est Tolisso.
3: Ah, Tolisso, je croyais que c'était Openda. Pardon.
2: Alors Corentin Tolisso, de quoi se plaint-il?
4: En tout cas, il a l'air de se tenir la tête hein. C'est comme s'il y avait eu un contact sur le corner et puis bon, l'expérience de Tolisso veut que s'il y a eu justement un acte d'anti-jeu, il va en rajouter un petit peu. Ça fait partie justement du jeu.
2: De l'expérience.
4: L'expérience, exactement.
2: Allez, ça va. Ça va.
4: D'ailleurs.
0: Ouais, ça se chauffe, hein, tous les deux.
2: Ça se chauffe un petit peu.
0: Mais là, je suis attention, moi, avec 70% des Lyonnais.
3: Je crois que Talisca s'est échauffé avec la moitié des Lyonnais depuis le début de la rencontre. Il est très très sanguin le Brésilien, mais encore une fois on voit la menace Vedat Muriki depuis le début de cette rencontre qui est toujours présent dans la surface de réparation. Il a inscrit une pelletée de buts comme ça avec Mallorca sur les années précédentes et il est véritablement une menace pour la défense lyonnaise.
2: Les Lyonnais qui...
4: On revoit très rapidement le pressing turc hein. Ils ont un petit peu monté leur bloc et en fait ça oblige les Lyonnais à dégager le ballon sur Openda et derrière il a deux clients, il s'appelle notamment Skriniar qui gagne absolument tous les duels. Ouais, ça va être compliqué pour les Lyonnais. Il faut absolument qu'ils arrivent à poser leur jeu et jouer justement avec leur qualité technique entre les lignes comme ils ont fait sur le premier match.
3: Et Corentin Tolisso qui va obtenir un coup franc, il vient
2: j'ai
3: de centrer.
2: J'ai pas tout compris sur cette action, mais
3: c'est une main,
2: non?
3: C'est une main d'N'Golo Kanté.
0: Ouais,
3: qui est encore une fois généreuse, hein, parce que j'ai l'impression qu'il a touché de l'omoplate. Oh. Ça a été joué rapidement.
0: Non, j'ai l'impression que le bras droit était bien décollé quand même. Hein.
3: Alors c'est décollé, mais faudrait revoir peut-être le ralenti, mais j'ai l'impression que le ballon touche l'omoplate d'N'Golo Kanté. Bon, en tout cas, ça fait coup franc.
2: Ouais, c'est très loin, hein. On est vraiment à 25 mètres, on est presque collé sur la ligne de touche. Ça va être pour Moussa Niakate, j'ai l'impression. tout cas il y a Malik Fofana qui n'est pas loin. Non, c'est Ernest Nuhama là-bas qui va taper ce corner largement, oui, largement, largement ouvert.
3: Angle très très ouvert donc pour les Lyonnais, avec beaucoup de monde à surface de réparation. On parlait de la taille, hein, c'est le cas chez les Lyonnais. Les Stambouliotes, c'est frappé au premier poteau. Il n'y a personne pour couper ce ballon, ce sera tranquillement capté par Ederson. 22 minutes de jeu au Groupama Stadium, 0-0 toujours entre Lyon et Fenerbahçe.
2: Ça repart.
0: Moi je ne suis pas très confiante de cette entame de match lyonnaise.
4: Ouais, ouais, les Turcs finalement ont fait 20 bonnes premières minutes, hein, il faut être très honnête, c'est jamais facile de jouer à l'extérieur. Je te l'ai dit, ils ont un petit peu changé leur manière de jouer par rapport au match aller. Je pense qu'ils ont compris que les Lyonnais avaient un bloc assez haut qui venait chercher justement les Turcs, et donc les Turcs essaient d'en profiter en position de balle. Ils essaient justement d'aller chercher la profondeur dans le dos des Lyonnais, et ça a fonctionné, notamment sur cette action avec Archie Brown. Et heureusement, tu l'as dit Clément, qu'Archie Brown n'a pas servi l'attaquant Nouriki, parce que clairement il y avait une vraie occasion de but, hein, sinon. Hein.
3: Et les Lyonnais qui tentent de repartir vers l'avant, mais il y avait une position de hors-jeu contre Loïs Openda. Cette fois, l'alignement était bon pour les Stambouliotes, avec notamment Nelson Semedo qui a regardé dans son dos, qui s'est arrêté au moment opportun pour mettre l'attaquant belge en position de hors-jeu. Coup franc donc joué par Milan Skriniar, la longue transversale pour aller chercher Oguz Aydin sur le côté gauche.
2: Aydin qui conserve le ballon, qui attend du soutien, il l'aura à côté de lui avec Brown. Brown qui va revenir derrière avec le meilleur ami du Groupama Stadium. Je parle de Matteo Guendouzi. Guendouzi qui va retrouver Aydin. Pour l'instant on est toujours sur ce côté gauche là pour les Stambouliotes.
3: Elle est sifflée, qui redouble d'intensité lorsque Matteo Guendouzi touche le ballon, et qui n'a joué pourtant que 4 petits matchs face à l'Olympique Lyonnais, lorsqu'il était notamment dans le championnat de France, avec une seule victoire sur ses 4 matchs et un but pour l'ex-milieu marseillais. La belle transversale, elle est magnifique celle-là de la part de Mason Greenwood pour aller chercher Aydin totalement à l'opposé sur la gauche. Aydin, le face-à-face juste devant Maitland-Niles, il va tenter le centre. La bonne défense de la part du latéral anglais, ce ballon qui ne va pas sortir, ça va rester dans les pieds de l'international turc. Le ballon au second poteau, la tête de Mouriki, la parade de Greif et Moudiki en deux fois, le pirate kosovar qui vient climatiser le Groupama Stadium. C'est la plus grosse occasion depuis le début de cette partie, ça fait mouche. Le Fener vient glacer l'Olympique Lyonnais et maintenant 0 ici à Lyon.
2: Tout part au départ d'Estemet Lenaïs, qui pense en contrant le ballon que le ballon va aller à l'extérieur. Donc il l'oublie totalement, Aydin, sur ce coup-là. Le ballon a un effet, il revient dans les pieds du joueur Stambouliot qui centre derrière, et tout le monde est pris à revers. Et voilà les Turcs qui ouvrent le score ici. Voilà la douche, non pas écossaise, mais la douche turque ici au Groupama Stadium. Et il n'y a pas forcément
0: c'est normal. Franchement, les Turcs étaient les plus dangereux, et finalement ils arrivent à ouvrir le score. Et ce pauvre Dominic Griff qui est complètement abandonné, parce qu'il fait une première parade magnifique, mais le problème c'est qu'il ne peut pas non plus être le sauveur total. Les défenseurs lyonnais sont vraiment le pied dans le gazon, ils sont en retard.
4: Il y a beaucoup d'erreurs sur cette action-là, et ça part déjà de Maitland-Niles qui est beaucoup trop passif sur le centreur. Alors je ne sais pas si vous regardez, mais en fait il a demandé au même moment à Nouama de venir faire le 2 contre 2 avec lui. Finalement le centreur turc qui a le temps de déposer le ballon au second poteau, et c'est là que c'est pas logique, parce que c'est Mouriki, l'attaquant numéro 19 du club de Fenerbahçe, qui fait presque plus d'un 90, qui se retrouve au duel avec Apner, l'arrière gauche, qui est l'un des plus petits de la défense. Et derrière voilà, il gagne son duel en deux temps, et c'est dommage, mais c'est presque logique. Il y a beaucoup trop de passivité de la part des Lyonnais, même s'ils étaient bien rentrés dans leur match, attention. Mais tu l'as dit Karine, là sur 2-3 actions on sentait les Turcs pousser, et voilà, finalement quand tu joues contre une équipe de qualité comme le Fener, et ben ça fait mouche malheureusement pour les Lyonnais. J'espère peut-être que ça va les réveiller, qui sait.
0: C'est les Turcs qui mènent donc sur la pelouse de Lyon. L'évolution des cotes avec toi Christophe.
9: Eh bien c'est Fenerbahçe qui est devenu favori, vous vous en doutez, à 84 pour les Turcs, 3,25 le nul, 3,60 pour la victoire de Lyon, le 1 partout 5,10, le 2-1 7,25.
0: Merci beaucoup. Scénario catastrophe, mais peut-être une réaction messieurs,
2: avec Malik Fofana qui va s'essayer là sur un beau mouvement initié de côté droit, mais ça finit à gauche, et finalement l'ailier belge là qui va trouver le gardien. Son tir est un petit peu trop sur Ederson, et celui-ci peut se saisir du ballon. Donc 1-0, attention avec cette longue balle d'Ederson. Il cherchait Mason Greenwood, mais finalement il a trouvé Dominic Greff.
3: C'est sa spécialité, Ederson, ce long ballon comme ça, c'est long relance pour aller chercher son attaquant. avec City. Là, oh combien de fois trouvé un certain Erling Haaland dans cette configuration. Et cette fois, Greenwood était lancé un peu trop dans la profondeur. Mais Maxime, on le savait, hein, Verdat Mouriki, c'était la menace numéro 1 dans la surface de réparation. On l'a souvent dit, c'est un joueur excellent de la tête. Il faut limite se mettre à deux sur lui dans la surface. Bon là, trop esselé, hein, ça ne pouvait faire que but ou action, combien dangereuse.
4: Ouais, tu l'as dit, hein, c'est un joueur qui a brillé l'année dernière en Espagne. Deuxième meilleur buteur, me semble-t-il, de la Liga derrière un certain Kylian Mbappé, à vérifier, ouais. Mais il me semble exactement. Que c'est le cas. Voilà, lui qui est arrivé justement pour jouer en pointe de cette attaque de Fenerbahçe. Sa première qualité évidemment, c'est de pouvoir garder le ballon, mais il est aussi connu pour être un très bon finisseur. Là où je ne comprends pas vraiment la situation, c'est de laisser Abner au marquage avec lui. Alors est-ce que Niakate aurait dû décaler? Est-ce que Kluivert était hors de position? Voilà, c'est un but qu'il faut revoir, mais voilà, t'as aussi de la qualité côté turc et évidemment c'est aussi matérialisé avec un certain Muriki qui se laisse pas prier évidemment quand il a ce genre de situation devant le but.
0: Les Lyonnais sont complètement dépassés avec Mason Greenwood sur le côté gauche là-bas
2: avec Talisca à l'entrée de la surface de réparation. Il va retrouver Semedo, puis Greenwood à l'entrée de la surface de réparation qui va retrouver Semedo. Il va pouvoir centrer, ça va nous donner un corner. Les Lyonnais n'y sont plus au tableau d'affichage, ils sont menés 1-0 pour l'instant. C'est Istanbul qui va en phase de Ligue des Champions et l'OL est complètement dépassé aussi dans les statistiques, hein. 6 tirs, 4 cadrés, donc un but pour les Stambouliotes. C'est tout à fait logique cette ouverture du score Stambouliotes.
0: Et encore le un coup de qualité, mais si ça continue du côté turc, ils mettent la pression sur les Bullionnais.
3: La 28e, le corner pour Mason Greenwood, frappé au second poteau avec la tête, et le deuxième but pour le Fener. Oh, la Ligue des Champions qui s'éloigne de plus en plus pour l'Olympique Lyonnais. Il est quasi seul au second poteau sur ce ballon déposé par Mason Greenwood qui vient passer les breaks, ses coéquipiers. Mais lui célèbre avec furie. C'est Archie Brown qui vient donner le coup de bambou supplémentaire sur la tête des Lyonnais. Le break est fait pour le Fener qui mène 2-0 ici à Lyon après 28 minutes de jeu.
0: Mais non, c'est tout mais à fait logique. Mais que font les Lyonnais? C'est pas possible. Deux têtes, deux buts, Maxime.
4: Ouais, encore une fois, c'est Maitland-Niles hein, qui est un petit peu passif. Loupe, ouais. C'est un peu compliqué parce que Fonseca décide de mettre une défense en ligne.
0: Mais ça, c'est mon petit, pourquoi il sort pas?
4: Archie Brown arrive lancé, Maitland-Niles qui est obligé de reculer, mais clairement, il y a mieux à faire hein, côté lyonnais. C'est un début de match catastrophique. Hein,
0: non, mais c'est la catastrophe, Edouard, la catastrophe. Lyon n'y est pas du tout.
2: Non, Lyon n'y est pas du tout et c'est vrai que sur le premier but, j'ai insisté hein, sur ce ballon, cet oubli de Desley Maitland-Niles, là c'est un oubli également. Ça fait bizarre quand même, 29 minutes de jeu, on pensait pas les Lyonnais, savait que ça allait être difficile, alors qu'on va suivre un peu les mouvements de foule côté, alors qu'il n'y a eu aucun problème, mais on a entendu une bombe agricole côté supporter, tout le parquage turc, ça bouge en dessous parce que peut-être qu'on jette des choses vues d'en dessous, on va suivre un petit peu ça, je vais suivre avec mes jumelles ce qui se passe dans les tribunes, les Turcs qui mènent donc 2-0.
3: Voilà, ouais, il y a un jet de fumigène. J'ai l'impression qu'il vient de partir du parquage turc en direction des supporters et un pétard qui vient de sauter, qui vient d'exploser dans la tribune des supporters juste en dessous. Le parquage Stambouliotes, Gogo Gadgeto, jumelles pour Edouard qui va analyser
2: les CRS
3: tout ça.
2: Qui sont en train de remonter là dans la tribune et des supporters lyonnais qui sont en dessous du parquage visiteurs qui sont obligés de sauter et de partir parce que visiblement on jette des choses depuis la tribune des supporters.
3: Il y a des filets, on rappelle qu'il y a des filets juste devant, ouais. Mais ça peut passer entre les mailles qui sont certes petites, mais vraiment le petit éclair là de fumigène il a été perceptible. Bon, en tout cas ça continue de jouer sur la pelouse, une demi-heure de jeu, 2-0 toujours pour le Fener face à l'Olympique Lyonnais et Mason Greenwood qui était pas loin de partir seul face à Dominic Graif et finalement la bonne intervention de Moussa Niakate qui dans le comportement en tout cas sur la gestion corporelle nous montre qu'il paraît un peu agacé sur ces dernières minutes là. Il semble un petit peu dodeliné, montrer de la tête et des bras à ses défenseurs, qu'il n'est pas forcément satisfait pour le moment de l'alignement défensif lyonnais.
2: Et donc au niveau des supporters, pour finir sur ce dossier-là, alors que l'action sur le terrain se poursuit, il y a une faute. En fait, les supporters qui sont en dessous, il y a des loges juste à côté. Donc en fait, tous ces supporters ont quitté leurs sièges qui sont à l'extérieur pour rentrer dans les loges, pour peut-être se mettre à l'abri parce qu'il y a des... choses qui sont jetées de la part du... Alors qu'il y a un filet, on a regardé, j'ai regardé très précisément avant le match, les mailles du filet sont très petites. Hein, pour, alors bien évidemment, on peut éventuellement faire passer un briquet ou quelque chose comme ça, mais en tout cas, on a essayé de prendre vraiment le maximum de précautions. Mais voilà, il se passe encore ce genre de choses. On espère qu'il n'y a personne de blessé. Les CRS qui se sont mis en position pour éventuellement protéger certains supporters lyonnais là, qui quittent la place sous le...
0: Voilà. On rappelle que ce match était classé à haut risque.
3: 4 sur 5.
2: C'était surtout pour l'extérieur, hein, le 4 sur 5. C'était pour tous les à côté, parce que je ne vais pas vous répéter toutes les ventes séquencées qu'il y a eu pour éviter qu'il y ait des supporters turcs parmi les supporters lyonnais, pour que tous les Turcs soient vraiment uniquement dans leur parquage. On ne va pas revenir là-dessus. Le 4 sur 5, c'était pour tous les à côté. Dans le stade, normalement, il ne se passe rien, parce que ces supporters-là sont gérés par le club de Fenerbahçe. Ils sont fouillés par des propres gardes et des stewards de Turcs. Donc tout cela, c'est le 4 sur 5. Il faut vraiment avoir en tête que c'est pour l'extérieur. Tout
0: on est rentré. Avec toi, le coup de pied arrêté, parce qu'il y a une opportunité. On rappelle que Lyon est mené 2-0 à l'heure où on se parle par le CNR. Lyon est éliminé.
3: Coup franc pour les Lyonnais. Ça a été repoussé de la tête par Verdat Mouriki en position défensive. Et il y avait une position de hors-jeu. Ce ne sera pas un corner pour l'Olympique Lyonnais, mais bien une position de hors-jeu. Et puis, juste pour clôturer sur ce point du match à risque aussi, vous dire que classer un match comme ça, 4 sur 5, ça permet de renforcer aussi le dispositif de sécurité. Et 450 policiers, notamment, étaient prévus autour de cette rencontre. Mais comme Edouard le disait justement, c'est pour tous les incidents qui pourraient y avoir lieu autour du stade, autour de l'enceinte, mais pas forcément dans l'enceinte où les CRS sont bien présents. On a pu le remarquer, ou des feux d'artifice notamment, mais ça c'est le folklore, ont été allumés proche de l'hôtel des joueurs du Fener la nuit dernière pour les empêcher de dormir. 33 minutes de jeu, 2-0 pour le Fener ici à Lyon.
2: Attention avec Mashan Greenwood qui a pris le dessus dans la surface de réparation. Il va perdre l'équilibre, il va quand même le conserver et il va perdre le ballon. Ça va noder un corner au final. Les Lyonnais qui sont toujours à l'envers. Personnellement, je vais revenir sur le terrain, que j'avais les yeux un peu sur les tribunes, mais clairement les Lyonnais dans le jeu, Clément, ils sont toujours à l'envers. Hein,
3: empruntés les Lyonnais un peu à côté de leur pompe et pas à la hauteur du rendez-vous, tout simplement. En tout cas, après 33 minutes de jeu, c'est le moment de réagir, mais c'est le moment de bien défendre, surtout sur ce corner qui avait donné l'opportunité et l'occasion d'inscrire ce deuxième but pour le Fenerbahçe. C'est encore parti devant la cage de Dominic Graves. Ça revient avec Talisca, l'aile de pigeon lyonnaise contre son camp. C'était Taner Tesman qui était pas loin de tromper Dominic Graves, et la relance rapide du portier lyonnais.
2: Malik Fofana pour Loïs Openda. Il y a peut-être un 4 contre 5 à jouer pour les Lyonnais avec Loïs Openda dans la surface de réparation, qui va centrer la tête de Tesman. Non, ça va être une tête défensive d'Archie Brown qui va mettre en corner. On est parti très très rapidement d'un camp à l'autre. Il faut vite mettre le feu et vite essayer au moins de revenir à moitié du handicap, hein, 2 buts pour le moment. Si ça pouvait revenir à 2-1 à la mi-temps, voire pourquoi pas 2-2. En tout cas, il y a encore une dizaine de minutes et il faut affoler un peu le jeu, parce qu'on voit un petit peu comme la semaine dernière, quand les Lyonnais jouent vite et bien et technique et précis, ben ils peuvent mettre le Fener en difficulté.
3: Il y a beaucoup beaucoup de rythme dans cette rencontre, et nouveau corner pour les Lyonnais de la gauche vers la droite. Maintenant, en regardant la cage d'Ederson, il sera frappé par Ainsley Maitland-Niles, l'anglais, pour le frapper rentrant au premier poteau. Le poteau contre les Lyonnais. Ça a été dévié de la tête par Verdat Mouriki, qui était pas loin, après avoir allumé la clim tout à l'heure ici au Groupama Stadium, pas loin de relancer les Lyonnais. Et évidemment, ça donne un élan supplémentaire à tout ce Groupama Stadium qui se met à y croire à nouveau avec ce ballon de Tyler Morton. Perdu, récupération N'Golo Kanté. On va chercher Mouriki, mais Niakate sera premier sur le ballon. Attention au duel. Non, il s'est bien rattrapé, le Sénégalais, et il va pouvoir tranquillement remettre à son compère de défense, Abner Vinicius, sur la gauche.
2: Et Abner Vinicius là qui va essayer de mettre un petit peu de vitesse sur le côté, mais il n'a pas trop de soutien, donc il va repasser par son capitaine Corentin Tolisso, puis Tyler Morton. Pour l'instant, les Lyonnais qui sont dans leur propre camp. L'anglais qui progresse, une longue passe bien là pour Malik Fofana côté gauche qui va essayer d'aller provoquer la Corentin Tolisso avec lui pour un 1-2 entre le Belge et le Français. Et finalement ça va être un corner, non, un 6 mètres sur ce coup. Et Matteo Guendouzi qui fait du Guendouzi là, qui a beaucoup d'énergie, qui provoque beaucoup, mais finalement là, qui va permettre à son équipe de se dégager. 2-0 donc pour le Fener. On a dépassé les 35 minutes de jeu.
0: Et c'est la catastrophe à l'heure où on se parle. Lyon est éliminé. Lyon ne jouerait pas la phase de groupe de Ligue des Champions. Il faut absolument se réveiller. On va à Madrid avec Edgar Grollon. On vous rappelle le temps, le score entre le Real et la Real Sociedad. Et c'est le grand retour de José Mourinho dans son antre.
5: Et 33 minutes de jeu, toujours 0-0 entre le Real Madrid et la Real Sociedad. La plus belle occasion de la partie, elle a été madrilène, avec un superbe décalage d'Mbappé pour Vinicius Junior qui n'a pas réussi à tromper la vigilance de Remiro en 1 contre 1. 3 minutes de jeu, 0-0 entre le Real et la Real.
0: Vous êtes sur RMC, Lyon est totalement à l'envers. Lyon est éliminé pour l'instant de la phase de groupe de Ligue des Champions parce qu'en barrage ça se passe très mal. Lyon est mené 2-0 devant son public face au Fenerbahçe. Il faut une réaction. À tout de suite sur RMC.
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0: 21h39, vous êtes sur RMC avec Maxime Chano et c'est la catastrophe, le scénario qu'on redoutait. Lyon est mené 2-0 par le Fenerbahçe. Lyon est mené sur sa pelouse et au moment où on se parle, après 38 minutes de jeu, bien Lyon ne verra pas la phase de groupe de Ligue des Champions. Édouard G, Clément Brossard, l'heure est grave.
2: 38 minutes de jeu, effectivement. Les Lyonnais qui vont un petit peu mieux, on l'a vu sur les actions. On a essayé de trouver plutôt Malik Fofana dans cette deuxième partie de premier acte, mais pour l'instant ça ne fait pas forcément de tir cadré pour les Lyonnais. Et malheureusement il y a eu ce poteau là, peut-être cette réduction de l'écart qui aurait pu venir de cette tête contre son camp de Muriqi, mais finalement c'est le poteau, et poteau qui a renvoyé à l'extérieur ce ballon de la tête du buteur, du premier buteur de cette partie pour les Turcs. 2-0, il reste 6 grosses minutes dans cette première mi-temps.
10: C'est peut-être le coup de fouet qu'il fallait à l'Olympique Lyonnais, hein, après avoir pris deux buts presque coup sur coup. 24e l'ouverture du score de Verdas Muriqi, 28e minute le but ensuite d'Archie Brown. En 5 minutes l'OL a coulé et avait du mal un petit peu à se remettre dedans, et ce poteau on a senti à redonner un petit peu de confiance d'une au Groupama Stadium, et de deux et bien ce public qui a porté les Lyonnais vers la cage d'Ederson. Il faut ce petit but pour se remettre à l'endroit avant la pause, évidemment ce serait encore mieux, et on verra aussi comment Paulo Fonseca va gérer, hein, à la mi-temps ce retard de deux buts. Est-ce qu'il y aura des changements dans la composition? On surveillera tout ça, Maxime.
4: Et après, messieurs, vous n'enlèverez quand même pas l'idée que les deux fautifs, Abner et Maitland Knight, les deux arrières latéraux lyonnais, ne font pas une grande mi-temps. Et si les Lyonnais justement perdent 2-0, alors attention, hein, c'est un sport d'équipe, hein, je ne veux pas blâmer uniquement deux joueurs. Mais ces deux joueurs-là là, qui ont permis quand même au Fenerbahçe, à cause de leur passivité, de pouvoir marquer ces deux buts-là. Et aujourd'hui, là, les Lyonnais sont dans une situation un peu critique. Hein. Il faudrait très vite réduire le score, si possible avant la mi-temps, pour reprendre un petit peu d'espoir, vous l'avez dit, messieurs.
2: Exactement, là, allez, peut-être de l'espoir avec cette montée de Ruben Kluivert. On essaye d'avoir un temps de construction là pour les Lyonnais. Ruben Kluivert pour Moussa Niakate qui passe à l'instant la ligne médiane. Pour l'instant il n'y a pas trop de pressing d'Estambouliot. Ce ballon qui va être regagné par Abner qui est plein axe pour Taner Tesman, la talonnade pour Eslemet Lenaïs qui va s'essayer un petit crochet, il va appuyer sur Taner Tesman qui va retrouver avec Tyler Morton une série là, Tyler Morton qui va s'essayer peine à les points d'Ederson pour dégager le ballon. On pensait que ça allait être en 6 mètres, finalement ça va être en touche. Voilà comment les Lyonnais peuvent, en construisant tranquillement et en allumant une mèche, essayer de revenir dans cette partie.
4: On a parlé justement des clés du match aller, où est-ce que les Lyonnais avaient mis beaucoup de rythme et qu'ils avaient forcément inquiété ces Turcs. Ça n'a pas été fait sur les 30 premières minutes. Voilà, quand les Lyonnais accélèrent, on voit tout de suite la différence. Il faut absolument qu'ils appuient sur l'accélérateur et qu'ils utilisent leur vitesse.
10: Oui, ouais, capable de jouer dans un petit périmètre aussi. Hein. Et on l'a vu sur l'enchaînement là de 4-5 passes avec, c'est vrai, peut-être des latéraux fautifs sur le plan défensif, mais qui apportent beaucoup sur le plan offensif. On voit un Abner Vinicius et un Maitland-Niles qui sont souvent très très hauts, quasiment dans les 30-40 derniers mètres du Fener en position offensive pour les Lyonnais. Et là, il y a un petit excès d'engagement de la part de Moussa Niakate qui a tenté de prendre ce ballon de la tête sur Talisca, mais qui arrivait avec trop de véhémence pour l'arbitre italien, monsieur Mariani Ederson, qui va pouvoir relancer son.
2: Il reste 4 minutes pour essayer de redonner de l'espoir juste avant la mi-temps. Le fameux troisième but dans un 2-0 cher à notre coach Courbis. Donc est-ce que les Lyonnais, ça va être eux qui vont marquer ce troisième but qui réduirait l'écart, en tout cas pour l'instant ils en sont loin, puisque ce ballon les Lyonnais l'ont avec Loïs Openda, le tacle de Skriniar pour une touche pour Malik Fofana qui va laisser Abner. On est sur la ligne médiane, toujours 2-0 pour les Turcs
10: sur le côté gauche pour l'instant, avec la touche rapidement jouée vers Tolisso. C'est désormais Tyler Morton qui va reprendre ce ballon. Non, Tolisso juste devant lui, ils se sont pas parlé les Lyonnais, et l'intervention Stambouliot désormais pour Archie Brown qui a été battu. Tanner Tesman qui récupère le ballon dans l'axe du terrain avec Malik Fofana, il va provoquer sur son côté gauche, entre dans la surface de réparation, le petit crochet, 1-2, et finalement il s'est perdu dans ses dribbles et a eu sur lui, sur son chemin, les 4 défenseurs du Fener. Mais ça revient, Edouard, dans les pieds de plus en plus des Lyonnais.
2: Ouais, avec Tyler Morton là-bas qui va aller chercher ce ballon. Que va-t-il faire? Il va s'appuyer sur Corentin Tolisso à 1-2. On ne s'est pas compris entre les deux joueurs. Guendouzi qui va finalement mettre en touche. On va essayer de mettre de la vitesse avec Abner là pour la touche, mais non, finalement il n'a pas trop de solution. Si, ça sera Corentin Tolisso.
10: Il semble un peu emprunté également Tyler Morton au milieu de terrain qui tire un petit peu la longue là sur ces 5 dernières minutes. Abner Vinicius sur le côté gauche. En tout cas, les Lyonnais ont investi le camp Stambouliot avec Openda, battu par N'Golo Kanté au duel. Le contre à venir pour le Fener avec Mouriki au niveau du rond central qui temporise un petit peu. Il a deux Lyonnais sur le dos. Pas de faute dans un premier temps. Et si, c'est sifflé une nouvelle fois tardivement, et siffle tard. Hein. Monsieur Mariani qui va finalement accorder le coup franc à l'attaquant kosovar du Fener.
4: C'est généreux. Ouais, hein. C'est généreux. Openda qui a encore une fois fait un très bon repli défensif. Et après avoir revu la vidéo, clairement, messieurs, il n'y avait pas faute.
2: Et là, les Stambouliot, bien évidemment, qui vont prendre tout leur temps pour essayer de calmer la tentative de remise de dynamique et de rythme de la part des Lyonnais. Ce ballon qui est dans les pieds de Semedo. Semedo qui va repasser avec son gardien Ederson, alors qu'il reste une trente, et Ederson qui va prendre tout son temps pour dégager. Loïs Openda qui va essayer d'aller faire un pressing, mais finalement, il va encore prendre une dizaine de secondes. Voilà. Et qui est fait pour Ederson, ce long ballon devant pour la poitrine d'une petite mimine de Talisca, oui. Sur ce ballon de la poitrine de Muriki.
10: C'était sous les yeux de Maurizio Mariani qui évidemment a sifflé le petit coup franc, alors que le temps additionnel va être donné dans quelques instants. Le quatrième arbitre qui a sorti le petit tableau. Les Lyonnais avec le ballon dans les pieds et qui vont tenter là dans ces dernières secondes et bien de réduire l'écart. Le Fenerbahçe qui mène toujours 2-0. Malik Fofana trouvé sur le côté gauche, face à face devant Greenwood, il élimine l'ancien Marseillais, le centre brossé du droit, second poteau, la tête d'Openda, ça va revenir sur Tolisso, et finalement N'Golo Kanté est présent avec ses 35 ans pour repousser le danger dans un calme absolu une nouvelle fois.
2: Et Semedo qui va dégager le ballon comme il peut devant. Il y aura peut-être une dernière occasion pour les Lyonnais. Ruben Kluivert qui va relancer pour Tyler Morton. Il reste 30 secondes.
10: Allez, c'est maintenant pour l'Olympique Lyonnais. Tyler Morton qui va trouver sur la droite un soutien, ou peut-être sur la gauche. Il attend, il patiente, et il va finalement rendre ce ballon à Moussa Niakate qui était venu à sa hauteur. Malik Fofana sur le côté gauche, il n'a pas provoqué cette fois et a remisé vers Abner Vinicius qui le remet à l'international belge. Le centre de Fofana encore une fois dans le petit périmètre avec la frappe croisée de Corentin Tolisso qui atterrit directement dans les pieds de N'Golo Kanté. Une minute de temps additionnel.
2: Allez. Allez, peut-être une possibilité pour les Lyonnais si on s'organise avec Abner qui est revenu très loin à rechercher le ballon. Pour l'instant, les Lyonnais sont dans leur propre camp avec Ruben Kluivert, puis Moussa Niakate qui vient de passer dans le camp Stambouliot.
10: Il faut du mouvement devant. Il y a l'apport de Malik Fofana qui est venu décrocher. Loïs Openda pour l'instant qui ne fait pas d'appel. Peut-être aller chercher la profondeur avec Nouama sur le côté droit désormais pour Maitland Niles qui va remiser vers Kluivert dans le rond central. On patiente, on essaye de trouver la faille. Il faut qu'elle se dégage dans les 30 dernières secondes de cette première période. Il y aura une touche pour le Fener. Le ballon va être rendu à Archie Brown.
2: Ouais, il nous reste une vingtaine de secondes et les Turcs qui sont dans leur propre camp avec Archie Brown. Donc on va prendre son temps alors qu'il reste 13 secondes. Ce ballon qui va être récupéré par N'Golo Kanté. Et c'est la fin de ce premier acte où ça va être un coup franc. Non, c'est la fin de ce premier acte. Un acte catastrophique pour les Lyonnais qui prennent deux buts coup sur coup. 24e, 28e minute par Muriqi et Brown. Et pour l'instant, ce sont les Turcs qui vont en phase de Ligue, de Ligue des Champions.
0: La catastrophe, on entendait siffler au moment de la pause. On rappelle que Lyon est à 45 minutes d'une énorme déception. Lyon devait faire le job devant son public, pour l'instant on n'y est pas du tout. Deux buts de la tête côté Stambouliot, les Lyonnais

0: nationalité anglaise qui s'élève plus haut que l'arrière droit lyonnais, qui vient crucifier entre guillemets les Lyonnais. Ça fait 2-0 pour les Stambouliotes. Alors derrière il y a une réaction, tu l'as dit, des Lyonnais, mais c'est trop tard. C'est aussi parce que les Turcs ont décidé de laisser jouer les Lyonnais. Donc voilà, il faut pas non plus se tromper par rapport à ça. Il leur reste 45 minutes, ils sont à 45 minutes de pouvoir éventuellement essayer d'aller chercher une qualification. Fonseca a tout à gagner à secouer un petit peu ses hommes, peut-être trouver des solutions en faisant rentrer des nouveaux joueurs. C'est insuffisant de la part des Lyonnais, ils sont en train de passer complètement à côté de leur match.
1: Messieurs, réveillez-vous, il faut renverser le Fenerbahçe. Pour l'instant, il y a 2 buts d'écart. On a vu le masque de Corentin Tolisso, évidemment, l'homme du club, le capitaine en rentrant à la poste. C'est la catastrophe. On va débriefer évidemment cette première mi-temps en détail dans quelques instants. Supporters lyonnais, on vous attend au 32-16. Un petit détour par Madrid. Edgar Grollo, Kiki.
2: Eh oui, il s'en passe des choses. L'ouverture du score il y a quelques minutes de Kylian Mbappé, trouvé par Valverde juste devant la surface. Il s'emmène le ballon sur son pied gauche et derrière, il allume la lucarne de Remiro. Mais la bonne réaction tout de suite des Basques avec l'égalisation il y a quelques secondes, vraiment à l'instant. Karine, le but de Luka Sučić, devant une défense madrienne assez passive sur l'action, une contre-attaque de la Real Sociedad bien menée. Konaté qui avait dévié un ballon et c'est retombé directement dans les pieds de Luka Sučić. Un partout, 45e minute de jeu entre le Real Madrid et la Real Sociedad. On est dans le temps additionnel de la première période.
1: Oh, c'est chaud également à Madrid. Merci beaucoup Edgar Grollo. On vous rappelle que Lyon pour l'instant nous fait vivre une soirée cauchemardesque. Lyon n'ira pas en phase de groupe de Ligue des Champions si Lyon ne se réveille pas. Ils ont 2 buts de retard face au Fenerbahçe. On en parle sur RMC. À tout de suite.
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1: Karine Galli. 21h50, vous êtes sur RMC, on est en direct du studio Roland Courbis. Et si le troisième but relançait tout, on pense évidemment à notre coach adoré. Pour l'instant, c'est la catastrophe. Lyon n'y est pas. Lyon est mené 2-0 sur sa pelouse par le Fenerbahçe. Donc Lyon n'ira pas en phase de groupe. Réveillez-vous les gars. On est ensemble avec Maxime Chano. On va parler sur la seconde période et puis après on va débriefer cette première mi-temps qui est cata.
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1: Bon, là, Christophe Payet, je ne sais plus quoi faire. Qu'est-ce que tu nous proposes?
8: Alors déjà, je vais vous donner les cotes. Lyon est à 9. 5-10 le match nul et seulement à 26 pour le Fenerbahçe. La qualif de Lyon est passée à 4,70. C'est énorme, ça va être très compliqué à mon avis. Je vais vous proposer le but d'Openda à 3,05. Ça me paraît tout à fait envisageable. Je pense que Lyon est tout à fait capable de marquer en deuxième période. Mais j'ai une question à poser à Maxime. On est plus près du 2-2 ou du 3-0 pour le Fener?
0: Au vu de la première mi-temps, on est peut-être plus proche du 3-0. Hein. C'est clair que les Turcs ont eu quelques occasions franches. Maintenant, j'ai envie de croire que les Lyonnais vont se réveiller et vont vite revenir dans le match en marquant peut-être, pourquoi pas, le 2-1. Et puis derrière, terminer sur un 2-2 et en allant en prolongation. Donc je vais te dire, j'ai envie en tout cas que ça se termine sur un 2-but partout.
8: Et le 2-2 est coté à 6 et le 0-3 pour le Fenerbahçe est coté à 7. Openda 3-0-5, Greenwood 4-80, les deux joueurs qu'on avait annoncés buteurs en début de match. Pour l'instant, ils n'ont pas marqué.
1: Merci beaucoup.
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1: Messieurs, on va débriefer cette première période, mais avant tout, c'est la pause à Madrid. On est avec Edgar Grollo. Score de parité pour l'instant entre les Madrilènes et l'équipe de la Real Sociedad.
2: Un partout après 45 minutes. Le but de Kylian Mbappé à la 40e.

0: L'égalisation de Luka Sučić à la 44e minute de jeu. Les Madrilènes qui étaient de mieux en mieux balle au pied, mais qui ont quand même pas mal de fébrilité défensive ce soir pour le moment. Un partout, c'est la mi-temps ici à Madrid entre le Real Madrid et la Real Sociedad.
1: Merci beaucoup. Vous êtes sur RMC et là, c'est la catastrophe. Alors, on n'est pas jeudi, ouais, mais ça sent le jeudi noir de l'after. Vous le connaissez celui-là. Là, on est sur un mercredi noir de l'after. Pourquoi ? Parce que Lyon a son destin entre les mains avant le match. Lyon doit faire un résultat face au Fenerbahçe. Qu'est-ce qui s'est passé pendant cette première mi-temps ? La catastrophe. Deux têtes, Muriqi et Brown. Ça fait 2-0 en faveur du Fenerbahçe. Il y a 45 minutes pour inverser cette tendance dramatique. Lyon n'ira pas en phase de groupe de Ligue des Champions s'il n'y a pas une réaction. On va tout de suite accueillir Arnaud, supporter lyonnais, au 32-16 avec nous sur RMC. Arnaud, explique-moi ce qui se passe.
2: Bonjour, bonjour à tous.
3: Salut Arnaud.
1: Bonsoir Arnaud. C'est la cata.
2: Ah, c'est plus que la cata, là. Moi, je trouve qu'on a fait 20 bonnes premières minutes. Après, par contre, je trouve qu'on est trop lent, on est trop nonchalant. Il y a trop de joueurs qui sont pas dans le rythme. Nouama, il redescend pas défendre. Atekame, pour moi, il aurait dû être titulaire. Mais
1: il avait été très bon contre Toulouse, on le rappelle.
2: C'est vrai, ouais, aussi. Bah, moi, je l'ai trouvé très très bon contre Toulouse. Et moi, j'aurais voulu le voir titulaire sur un gros match aussi important. Après, je suis pas coach, mais pour moi, il avait largement sa place, puisque je trouve pas que Maitland Niles il soit au top du top. Quoi.
3: Bah ce soir, c'est lui le plus gros fautif, hein, on l'a dit, hein, sur le premier but, il laisse centrer trop facilement son opposant pour derrière trouver Muriqi. Et puis, sur le deuxième but, il perd son duel face à Archie Brown. Tu as dit quelque chose de très intelligent, et en l'occurrence par rapport à Nouama qui quand même est très très moyen, surtout d'un point de vue défensif. Je suis d'accord avec toi, le collectif lyonnais qui n'y est pas. Alors est-ce qu'il y a un petit peu de fatigue, de pression, je ne sais pas. Tu as fait aussi une réflexion par rapport à Tekame, c'est aussi très, très juste que ce que tu es en train de dire. Après, je pense que Fonseca avait fait ses choix d'entrée, hein, contre Toulouse, et en l'occurrence en laissant ses 11 titulaires au repos, il savait très bien qu'il allait aligner ce 11 titulaire-là qui avait très bien fonctionné à l'aller. Moi je suis aussi d'accord avec toi sur les 20 premières minutes. Je trouve que dans l'ensemble du match, attention, Lyon ne fait pas un grand match, on perd 2-0, Lyon doit se réveiller. Mais dans l'ensemble du match, ils ont quand même la possession, ils ont plus de passes, ils ont gagné pas mal de duels. Mais, je dis bien, mais ils ont eu des absences, et à ce niveau-là, bah, contre des grands joueurs que possède le Fenerbahçe, bah, ça fait mouche. Mais c'est vrai qu'individuellement, excuse-moi Karine, mais Maitland Niles, Abner, Nouama sont en train de plomber leur équipe.
2: Arnaud, bah, plus que plomber, et moi, à part les deux frappes qu'on a fait. Morton et Fofana.
1: Non, mais Fofana, c'est une passe à sa grand-mère.
2: Je nous ai pas trouvé très impactant niveau offensivement. Et je sais pas, peut-être que c'est la pression. Je pense qu'il joue avec la peur.
3: Et puis le plan de jeu turc aussi est intéressant, hein, de la part de l'entraîneur Kartal. Hein, je l'avais dit un peu plus tôt dans le match, mais ils savent très bien que les Lyonnais viennent les presser, donc ils n'hésitent pas à jouer dans le dos de la défense lyonnaise, et indirectement ça crée une extension dans le bloc. Il y a énormément d'espace, c'est la raison pour laquelle Greenwood se fait trop facilement trouver entre les lignes. Donc voilà, il faut aussi donner du crédit à ces Turcs qui ont fait presque la mi-temps parfaite, entre guillemets.
1: Arnaud, là, il ne reste plus de temps. Il y a 45 minutes. On ne peut pas attendre la 60e, voir ce qui se passe, etc. Est-ce que tu souhaites qu'il y ait des changements dès la pause ? Lyon, je le rappelle, il est 21h56 sur RMC, n'ira pas en phase de groupe. À l'heure où on se parle, c'est cuit, c'est mort.
2: Ouais, bah ouais. Moi, j'aimerais bien sortir Maitland Niles, faire rentrer Atekame. Et pour moi, je mettrais Mata dans l'axe et je repasserais Kluivert à gauche, parce que je trouve que Abner, c'est pareil, je le trouve pas dans le match. Et j'aimerais bien voir un petit jeune comme Kyle Boudache à la place de Nouama pour créer un peu, faire un peu les différences avec sa folie. Donc,
3: ouais, sachant que je pense que Boudache risque de rentrer en fonction évidemment de l'évolution du score, mais bon, pour revenir par rapport au match, je vois mal Fonseca sortir Abner et Maitland Niles, dans la mesure où maintenant ils ont besoin de marquer, et on sait que c'est des arrières latéraux qui sont quand même fort offensifs. Et donc
1: tu changes rien là avec ça.
2: Bah, moi je sortirais au moins Maitland Niles.
3: Oui, c'est le moins bon. Je suis d'accord avec toi, ouais, bien sûr. C'est le moins bon maintenant quand tu regardes un petit peu le scénario actuel, où est-ce que Lyon doit minimum marquer deux buts. Il va falloir quand même laisser des forces en présence, et des forces en présence qui soient en mesure de pouvoir apporter le danger sur sur des centres ou en tout cas d'un point de vue offensif. Moi, là où je regrette un petit peu, c'est le manque de densité aussi dans la surface adverse. En l'occurrence, on a vu 2-3 centres où Openda est seul. Nouama et Fofana n'accompagnent absolument pas l'attaquant belge. Donc voilà, il faut justement arriver à comprendre qu'aujourd'hui, voilà, ils n'ont plus le choix. Il leur reste 45 minutes. Ils sont à deux doigts d'être éliminés. Il faut jeter toutes ses forces dans la bataille. Évidemment, il faut aussi faire attention et avoir un juste milieu pour ne pas se faire contre-attaquer. Mais ouais, c'est très, très mal barré pour les Lyonnais, quand même.
1: Ah oui, non, mais là, c'est terrible. Il faut tenter mettre des frappes de loin. Tolisso, il a une très bonne frappe. T'es le capitaine. Sonne la révolte. Il faut absolument.
3: Morton l'a fait.
1: Tolisso aussi, il doit le faire parce qu'il faut absolument qu'il y ait une réaction. Je veux dire, on ne peut pas rester sur une soirée comme ça où tu te dis mince.
3: Bah, tu auras des regrets. Sur le premier match. Tu auras des regrets sur cette mi-temps où, en effet, les Lyonnais ont joué qu'à moitié. Moi, là où je regrette aussi, c'est un petit peu le manque de rythme qui n'a pas. Voilà, qui a été flagrant.
2: Ouais,
3: on l'a vu sur le premier match, je l'ai dit un peu plus tôt, Karine, où est-ce que les Lyonnais avaient mangé carrément les joueurs du Fenerbahçe parce qu'avec leur vivacité, avec leur transition offensive, avec leur manière de jouer très très vite vers l'avant. Et là, j'ai pas retrouvé le visage que j'avais vu des Lyonnais la semaine dernière.
1: Ben oui, on est très déçus. Arnaud, tu crois quand même à un retour conquérant des Lyonnais, un 2-2, un scénario de folie? De toute façon, il faut marquer très vite là. Hein. Allez, on y va.
2: Faut toujours y croire. Moi, je me souviens contre Montpellier il y a 2 ans de ça où on perd 4-1, je crois, à la 70e, et tu reviens, tu gagnes 5-4 à la 92e. Donc,
3: Ça peut aller très vite, hein. Il suffit qu'il y ait un but très rapide au bout de 5 ou 10 minutes.
2: Et derrière. Mettre de l'impact dès le début de la deuxième mi-temps.
3: Exactement. C'est pour ça que j'ai bon espoir d'avoir un Fonseca qui va sûrement secouer un petit peu ses joueurs. Et tout est permis, hein. Si jamais, je l'ai dit, Karine, hein, les Lyonnais marquent très vite. Derrière, ils sont à domicile avec un stade qui sont derrière eux. Pourquoi pas?
1: Eh bien, on l'espère en tout cas. Arnaud, merci. Courage pour cette seconde période. Belle soirée à toi sur RMC. Merci beaucoup. On retourne tout de suite au Parc OL. Alors, c'est encore la pause, mais on a une information importante qui va nous être donnée par Edouard.
4: Non, c'est en fait, je pensais qu'il y avait potentiellement assez rapidement deux changements, Mats Wittstrup et Félix Barreur, parce qu'il s'échauffait de façon intense sur le terrain, mais ce sont bien les mêmes 11 acteurs côté lyonnais. Mais clairement, ça envoie peut-être un petit message quand même. Voilà, Wittstrup, c'est un joueur du milieu, Félix Barreur derrière, on l'a vu, hein, c'était dans le 11, on va dire expérimental, c'était pas les U12 qu'il y avait à Toulouse, parce que ce sont tous les potentiels titulaires de cette saison. Bah, ces deux joueurs avaient marqué des points, peut-être, en tout cas juste pour un échauffement intensif à la mi-temps. Pour le moment, côté lyonnais, ce sont les mêmes 11 joueurs. Confiance donc à ceux qui ont complètement manqué le premier acte.
5: Les mêmes également côté Fenerbahçe, il y avait 5 joueurs à l'échauffement, mais on va repartir avec les mêmes pour Ismail Kartal, puisque ça a plutôt bien marché dans cette première période pour les Turcs.
1: Merci beaucoup messieurs. Donc vous l'avez entendu, pas de changement, notamment pas de changement de la part de Fonseca, alors que son équipe est en train de couler et mené 2-0 face au Fenerbahçe. La suite, c'est sur RMC, évidemment. À tout de suite.
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1: Karine Galli. 22h. Passé de 1 minute, vous êtes sur RMC. On voulait vivre une grande soirée de foot avec des émotions, avec une qualification en phase de groupe pour les Lyonnais. Et bien pour l'instant, c'est la catastrophe. Ce scénario-là, on en est très loin. Lyon est mené 2-0 par le Fenerbahçe. Muriqi et Brown sont les buteurs, 2 buts de la tête. Lyon est en train de nous faire vivre une soirée cauchemardesque. Les Lyonnais ont franchement la capacité d'aller en phase de groupe de Ligue des Champions, mais après les 45 premières minutes, ben, la logique est respectée. Ce sont les Turcs les meilleurs, et ce sont les Turcs qui sont en train de faire un comeback retentissant. On rappelle que le Fenerbahçe n'a plus joué la Ligue des Champions depuis 2009. Lyon, c'est 2020. On retourne avec Edouard G et Clément Brossard. Messieurs, c'est reparti, il faut absolument une réaction, et vite.
4: Ouais, et on rappelle que le Fener a mis 120 millions d'euros l'année dernière dans son recrutement, 90 cet été. Donc on n'est pas dans la même dimension. Il faut bien rappeler ces deux chiffres. Et on n'est pas dans la même dimension au niveau du tableau d'affichage pour le moment, avec des Turcs qui ont donné le coup d'envoi et qui pour l'instant monopolisent le ballon depuis 45 secondes. Il faut courir après. Voilà ce que fait Corentin Tolisso. Il va au pressing jusque sur le gardien Ederson qui dégage comme il peut devant.
3: Et messieurs, est-ce qu'on peut dire que sur la première mi-temps, le duo français côté turc, Guendouzi et N'Golo Kanté, a quand même gagné la bataille.
5: Il continue de gagner des ballons, gratter des ballons, comme Matteo Guendouzi à l'instant, qui va pouvoir trouver du soutien sur le côté gauche avec Aydin. Il rentre dans la surface de réparation internationale turque. La frappe de Mourinho, est-ce qu'il y a une main dans la surface de réparation? Matteo Guendouzi la demande et lève les bras vers le ciel, juste devant Monsieur Mariani.
3: Ça y ressemble.
5: On la voit bien quand même.
4: On ne voit pas comment il ne peut pas y avoir de pénalty sur ce coup.
3: C'est Niakate encore une fois, c'est Maitland Niles qui se fait dépasser sur le côté, sans prendre retrait, et Niakate.
5: Monsieur Mariani dit pour l'instant épaule, c'est ce qu'il semble souligner à Matteo Guendouzi. Il demande quand même d'attendre avant de jouer la touche.
3: Je peux vous dire qu'on a le replay là, le ralenti, ouais, c'est clairement une main de Niakate.
5: Non, c'est étonnant. Alors franchement, si c'est pas un petit coup de pouce du destin ça pour relancer les Lyonnais, parce que ça semblait évident pour tout le monde, le fait qu'il y ait pénalty et balle de 3-0 pour les Stambouliotes, et finalement monsieur Mariani n'a pas indiqué le point de pénalty.
3: J'aimerais comprendre, attention,
5: on va pas s'en plaindre.
4: Allez, les Lyonnais qui vont repartir, attention, alors que Fofana est à terre, mais de l'autre côté c'est Ernest Nuama qui va essayer de sortir. Ouais, voilà, il a empêché le ballon de sortir, le Ghanéen à pleine jambe qui va centrer, et il n'y a personne sur le centre avec les Lyonnais qui essayent de retrouver avec Loïs Openda là, qui va chercher derrière et qui a trouvé Abner.
5: Avec Corentin Tolisso à l'entrée de la surface de réparation, et on recule pour les Lyonnais avant de trouver Tyler Morton finalement et repasser vers Openda sur le côté gauche. Il a deux Turcs sur le dos, le double contact, le centre du gauche au premier poteau, ça a été freiné et ça va tranquillement arriver jusque dans les gants d'Ederson. Et
4: alors pas pénalty là-dessus.
5: Ouais, c'est franchement on a du mal à comprendre.
4: Ouais.
5: Comment Monsieur Mariani a pu laisser le jeu se poursuivre sans siffler de pénalty. La main est paraissait évidente de Moussa Niakate sur cette frappe de Vedat Muriqi. Mais bon, encore une fois, on ne va pas s'en plaindre.
4: Ouais. Les Lyonnais sont en sursis. 3-0 à la 46e.
5: Et les Lyonnais repartent vers l'avant, Edouard. Ouais.
4: Avec Ernest Nuama qui va attaquer la côté gauche. Il va centrer au premier poteau. Et finalement, ce sera une tête défensive de Semedo. Et finalement, c'est Ederson qui se saisit de ce ballon qui était très aérien et qui est revenu sur lui. N'Golo Kanté qui repart d'assaut, qui va trouver Talisca juste à côté de lui.
5: À grandes enjambées pour aller chercher Mason Greenwood sur son pied gauche. Vous la connaissez cette position quand il rentre dans la surface de réparation. Il va centrer de l'extérieur cette fois pour Vedat Muriqi. Ça a été repoussé par la défense lyonnaise. Ce sera une touche pour le Fener.
3: On a deux blocs très écartés, messieurs. On sent vraiment que les deux équipes veulent aller marquer, même côté turc. C'est un match plaisant, vraiment. On sent des équipes qui sont pas fermées en tout cas à jouer.
5: Mais les équipes un peu plus coupées, j'ai l'impression, Maxime, qu'en première période sur les offensives.
3: Ouais, ce qui est assez surprenant d'ailleurs côté turc, parce qu'on pourrait croire qu'ils vont essayer de garder le score, mais pas du tout. On sent vraiment qu'ils sont partis pour aller chercher et essayer de marquer le troisième but. Ça peut justement laisser des espaces pour les Lyonnais.
4: La touche à suivre, alors qu'ils sont toujours menés 2-0, c'est Lyonnais avec la poitrine d'Openda, mais finalement le compte sera favorable aux Lyonnais avec Tyler Morton. Petite faute de Talisca juste sous le nez de Monsieur Mariani qui va donner le coup franc pour les Lyonnais. Ça va être pour Abner, mais le temps tourne. 49 minutes de jeu, 2-0 toujours pour les Turcs et les Lyonnais par Abner qui passe la ligne médiane à l'instant.
1: Messieurs, vous nous aviez dit qu'il y avait eu des échauffements pendant la pause. Est-ce qu'il continue à s'échauffer? Alors est-ce qu'on peut espérer peut-être des changements assez rapides, surtout côté évidemment Fonseca?
5: Ce ne sont pas les mêmes qui s'échauffent, j'ai l'impression.
4: Pavel Schulz. Ouais. Attention, on va peut-être suivre Malik Fofana, le centre de Fofana. Oh, la tête, il le manque. Oh, ça fuit la tête de Openda là, sur ce magnifique centre de Malik Fofana à la 50e minute. Ça aurait tout relancé dans cette partie, mais pour l'instant toujours 2-0.
1: Elle est énorme cette occasion. Est-ce qu'il est bon le ballon de Fofana pour Openda, Maxime?
3: Ouais, c'est bien joué de la part du Belge qui s'était mis en position pour pouvoir centrer. On parlait de densité un peu plus tôt. Il y avait cette fois-ci Openda, il y avait Nuama dans la surface de réparation, Tolisso, Tesman. Voilà, c'est ce qu'il faut faire. Il faut mettre des hommes justement sur ce genre de situation, sur ce genre de centre. Là malheureusement c'est Openda qui n'arrive pas à toucher le ballon. C'est dommage parce qu'il est à quoi, 5-6 mètres du but, et malheureusement le ballon qui lui glisse devant la tête et voilà, c'est une occasion de but loupée de la part du Belge.
1: Il a un chouïa court alors qu'effectivement c'était une très très belle occasion, mais il faut continuer. Allez les Lyonnais, 51 minutes de jeu, on rappelle pour l'instant Lyon est éliminé, il n'irait pas en phase de groupe de Ligue des Champions, mais il y a encore du temps.
4: Ah, une bon belle balle de Malik Fofana sur le côté qui va trouver Abner, il va centrer le ballon finalement qui va revenir, qui est sorti. Indique une faute pour Loïs Openda, un carton jaune, non? Et pourquoi il aurait une
5: contestation
4: pour Openda? Bon, en tout cas avertissement et 6 mètres pour les Turcs.
3: En tout cas messieurs, on est sur quand même un meilleur visage hein, côté lyonnais, je ne sais pas si vous êtes d'accord avec moi hein, des Lyonnais qui sont portés vers l'avant avec des dédoublements sur le côté gauche, notamment avec Abner et Malik Fofana, c'est quand même bien mieux ce qu'on est en train de voir sur les 5 minutes de cette seconde mi-temps que sur les 3 sur les 45 premières minutes de la première mi-temps.
4: Exactement. Allez, avec des Lyonnais qui sont bien présents à l'image là de Corentin Tolisso sur Greenwood, mais ça va être une touche pour les Turcs et bien évidemment chaque touche est l'occasion de perdre une petite poignée ou une grosse poignée de secondes pour les Turcs avec ce compte qui va être favorable aux Lyonnais là qui vont pouvoir dégager avec Ruben Kluivert pour juste à côté pour Slemet Lenaïs qui dégage comme il peut et du coup c'est N'Golo Kanté qui se saisi du ballon.
5: Ce qui sera fatigué un jour à N'Golo Kanté, c'est sa 7e interception. 35 ans milieu de terrain, il est partout, il cavale, il récupère tous les ballons et ironie du sort, avec ses 1m12, il a remporté 100% des duels aériens.
1: Dis donc,
5: c'est dingue, il prend les ballons de la tête, même quand il est au duel aérien, il les remporte. Enfin, franchement, moi, il m'épate. N'Golo Kanté, à cet âge-là, il est encore le métronome du milieu de terrain turc.
3: Il est incroyable, il me rappelle un certain Clément Brossard au micro.
4: La tête de Moussa Niakate, le ballon qui est conservé par les Turcs et qui vont repasser derrière. Il y avait une action, encore un oubli d'Eslem Etlenay ce soir. Il n'est vraiment pas dans son assiette, l'anglais, avec ce ballon pour Muriqi. Le contrôle est parfait pour Muriqi.
5: Aydin, derrière sur le côté gauche de la surface de réparation, il est au duel juste devant Etlenay. Il va rejouer avec ce diable de N'Golo Kanté qui s'approche de la surface de réparation. Le bon ballon d'N'Golo Kanté pour Muriqi dans un angle fermé et la bonne défense de la part de Ruben Kluivert qui va attendre avant de relancer ce ballon. Il a un peu patienté.
1: Oh là là,
5: l'erreur énorme de Ruben Kluivert.
4: Voilà, ça va donner un corner.
5: Qui patiente avant de relancer ce ballon et ça a franchi la ligne et donc un corner donné vraiment pour les Lyonnais aux Turcs.
4: Ouais, là c'est clairement
1: s'il y a but là-dessus, c'est un scandale. Ah, hein.
4: S'il y a but là-dessus, c'est tu donnes un but aux Turcs. 53e le corner turc.
5: Allez, de la gauche vers la droite, on regarde dans la cage de Graves. C'est parti tendu au second poteau. La reprise de Mason Greenwood. En première intention, c'était osé, ambitieux, raté, mais ça s'est envolé dans le ciel lyonnais. Ça a quasiment touché la lune, dont on parlait en début de match.
4: Sur le trajet, il y a eu des mouettes aussi. Des mouettes et la lune.
1: Là, il y a un pigeon aussi, il y a tout qui est parti là.
4: Exactement. Allez, les Lyonnais qui vont repartir avec Moussa Niakate, mais il y a le bon pressing Stambouliot là qui empêche un petit coup d'épaule sanctionné de Semedo sur Malik Fofana et on va encore perdre du temps là. Il va falloir vite que les Lyonnais, s'ils veulent se qualifier, il va falloir marquer des buts, ça c'est sûr, on le dit, mais le premier au moins rapidement hein, alors qu'on est à la 54e.
3: Fenerbahçe, messieurs, qui continue quand même à presser assez haut hein. C'est pareil hein, on parlait du visage des Lyonnais sur le match aller qu'on ne reconnaît pas sur ce second match. C'est un peu l'inverse pour les Turcs hein. Là ils me plaisent hein, ces Turcs hein. Ils n'ont pas peur d'aller chercher les Lyonnais même en menant au score de 2-0 à l'extérieur. Ouais, on a un rapport de force qui est clairement à l'avantage des joueurs de Fenerbahçe hein, aujourd'hui.
4: Le bon ballon d'Abner pour Ernest Nuhama, parti dans des dribbles pour Tesman à l'entrée de la surface de réparation que va faire l'Américain. Il va te mettre sur son pied gauche, le ballon qui traîne dans la surface, mais finalement qui va être dégagé par les Turcs. Le ballon, finalement, est-ce qu'il va y avoir un corner, un coup franc? Non, finalement, on l'a joué parce que le ballon est conservé par les Stambouliot. Et on va pouvoir dégager avec N'Golo Kanté qui trouve Talisca qui récupère ce ballon le compte va être favorable pour Greenwood et pour Guendouzi. Attention, attention.
7: Ouais, il avait bien Guendouzi, il avait parfaitement à son ailier Guendouzi. Le face à face est manqué de la part de Gousaïdine. Encore un sursis pour l'Olympique Lyonnais, parce que là il y avait vraiment un face à face entre Gousaïdine et Dominic Graeff. Il est sur son pied gauche, il aurait pu patienter, faire une touche de plus, se mettre dans les conditions idéales pour ensuite frapper. Il s'est un peu précipité, l'international turc, et ça passe au-dessus de la cage de Dominic Graeff.
1: Maxime, précipitation de la part du Turc, parce que le ballon de Guendouzi est magnifique, il aurait dû attendre avant de frapper au but.
3: Le ballon de Guendouzi est bon, mais il y a un rebond, donc il est obligé d'attendre que le ballon redescende pour pouvoir essayer d'armer sa frappe. Et derrière, tu as Maitland Niles, l'anglais, qui revient bien. Mais il y a quand même un problème aussi sur cette défense centrale entre Niakate et Kluivert ce soir.
1: Terrible, on est passé tout près du 3-0, messieurs. Il faut absolument que Lyon essaye de réagir, et notamment Tolisso. Il est où le capitaine là-haut?
4: Allez, Nuama qui demande sur un corner, est-ce que le public suive le corner pour Ernest Nuama, 56e minute. Le Ghanéen là qui va faire ce coup de pied arrêté, ce ballon qui va rentrer, le ballon qui finalement fuit tout le monde, va être dégagé en deux temps par les Turcs, mais récupéré par Malik Fofana qui est en position de dernier défenseur, mais dans le camp turc. Et Corentin Tolisso là qui demande ce que ça joue vite, et que Tyler Morton change complètement le jeu sur Ernest Nuama, mais le ballon va en touche.
7: Bah, il a contrôlé de la poitrine, il était un petit peu sur le recouloir. Ernest Nuama aussi ébloui par les lumières du groupe les lumières du groupe Amas Stadium. Il a mis la main devant le visage et ça l'a empêché de contrôler parfaitement ce ballon, alors qu'il y a beaucoup d'activités sur le banc, notamment d'Ismaël Kartal, qui demande à chaque fois à ses joueurs, quand Lyon a le ballon, eh bien de se projeter vers avant, d'exercer un pressing constant. Et ça marche pour l'instant pour les Stambouliotes. Muriqi justement qui trouve la faille pour aller chercher Aydin, deuxième chance dans la surface de réparation, le bon retour de Kluivert, il a peut-être du soutien derrière lui. Matteo Guendouzi, la frappe plein du pied, c'est bien trop impuissant pour aller inquiéter Dominic Graeff. Mais encore
1: il y a
7: une
1: le
7: fois,
1: feu là, messieurs, il y a le feu
7: qui s'ouvre le chemin du but trop facilement.
4: Ouais, il y a le feu, les Lyonnais qui sont en sursis. On va peut-être remonter le ballon très vite avec Abner qui trouve Malik Fofana qui va attaquer le centre dans la surface de réparation, le ballon qui va revenir pour Taner Tesman, le contrôle de la poitrine de Taner Tesman pour Loïs Openda peut-être sur son pied gauche, il va tirer, mais c'est dans les gants de Ederson. Ça va vite d'un but à l'autre, mais ça va vite aussi au niveau du tableau d'affichage et surtout du temps qui tourne. On est bientôt à l'heure de jeu et c'est toujours le Fener qui est devant 2-0.
3: Il y a quand même un souci défensivement côté lyonnais, messieurs, je ne sais pas si vous êtes d'accord avec moi.
1: Il y a des boulevards, Maxime.
3: Les Fenerbahçe qui trouvent trop facilement les joueurs dans le dos de Niakate et de Kluivert.
7: Une nouvelle fois Greenwood le face à face, il prend l'invitation tout le monde, mais Zane Greenwood en surface de réparation, l'excellent tacle de la part de Moussa Niakate qui du bout du pied vient barrer la route à l'international anglais qui se projetait vers la cage de Dominic Graeff.
4: Ouais, et Kluivert là-bas qui manque son dégagement, et ce sont les Turcs qui récupèrent le ballon. Ils ont l'occasion de revenir avec Aydın, puis là N'Golo Kanté qui va attendre du soutien, il le trouve à côté d'un autre français, Guendouzi pour le côté gauche avec Arch Lebrun, mais sous le pressing de Nuama il va avoir la touche.
1: Les changements,
4: touche,
1: ils arrivent à quelle heure là, Fonseca?
3: Ça va arriver.
1: Non mais ils sont cuits là, les Lyonnais, il faut faire quelque chose.
4: C'est Zachary Atekam qui va rentrer et Kyle Boudage. Donc Zachary Aketamé, le Suisse de Genève, de Mérin, va remplacer sûrement Ashley Maitland-Niles là pour en terminer avec sa soirée cauchemardesque. On va savoir à la place de qui pour Kyle Boudage. Ce ballon à l'entrée, finalement un petit peu trop long là pour Luis Openda qui n'a pu se contrôler le ballon, j'allais dire le cuir. Non, et ce ballon qui est dans les bras du gardien Ederson. Ça y est, on va y être à l'heure de jeu. Il va y avoir les deux premiers changements et peut-être un autre avec Pavel Schuss aussi.
1: Et si le meilleur buteur de la saison passée.
7: Ouais, il vient de siffler là pour appeler le Tchèque qui est tout sourire. Allez, en espérant qu'il va redonner le sourire au Lyonnais. Le ballon est sorti de l'aire de jeu. On va avoir le droit au changement, même si Abner Vinicius a joué la touche. Ce ne sera pas pour tout de suite. S'il a décidé de remettre le ballon en jeu, alors que les fans stambouliotes là dans leur parcage allument les flashs aussi. Joli spectacle lumineux de la part des supporters du Fener. Le nouveau déboulé sur le côté droit de Nuama.
4: Nuama dans la surface de réparation. Le tir, mais il est contré par Schlebron en deux temps, trois temps.
1: Il fait des passes, mon petit, parfois aussi.
4: Ce ballon, finalement, le Ghanéen qui va sûrement bientôt sortir, qui perd son duel. Et les Turcs qui vont pouvoir dégager tranquillement sur le côté avec Braun qui va mettre. Non, je pensais qu'il allait mettre en touche. Mais le ballon va revenir pour les Lyonnais avec Taylor Morton.
7: Morton dans le camp une nouvelle fois Stambouliot. Hein, ils investissent depuis quasiment 15-20 minutes là, la surface, pas la surface, mais en tout cas le camp du Fener. 60% de possession de balle pour les Lyonnais. Ils sont devant avec le bon ballon à l'entrée de la surface de réparation. Le centre au second poteau pour Malik Fofana. Le but de la part du Belge qui hérite ce ballon second poteau et qui en première intention vient ouvrir son plat du pied gauche et tromper Ederson. Lyon revient dans la course de 2-1 pour le Fener.
4: Le voilà, le troisième but dans un match à 2-0, cher Roland Courbis. Et ce sont les Lyonnais qui l'ont marqué. Peut-être que l'espoir va revenir, les changements finalement, notamment au niveau de Pavel Schulz qui ne va pas se faire tout de suite. Ça va être Atekame et Kail Boudache qui vont rentrer à la place. On va voir de qui, en tout cas Malik Fofana qui redonne l'espoir aux Lyonnais à l'heure de jeu.
1: Maxime, décris-nous ce but parce qu'il est magnifique. Ça finit au fond du petit filet d'Ederson, c'est un bijou.
3: Et c'est peut-être finalement le moins bon Lyonnais hein, qui vient relancer ce match en centrant sur Malik Fofana de son mauvais pied, hein, pied gauche, et derrière Fofana qui se pose pas de questions, qui est un petit peu en décalage sur le côté gauche du but et qui en une touche de balle plat du pied vient crucifier Ederson. Ça fait 2-1 pour Lyon et il reste 30 minutes et on peut dire que le match est...
1: Ah ben il est relancé, bon, bien sûr, le toucher de balle de Fofana.
7: Lyonnais, écoutez les supporters lyonnais. Eux aussi, ils sentent que le match est peut-être en train de tourner, Edouard.
4: Ouais, et les changements qui ont été opérés pendant ce temps, Kail Boudache qui a remplacé Ernest Nuama et Atekame qui remplace Ashley Maitland-Niles. Voilà du 109 et peut-être de l'espoir avec ce but du 2-1 pour donc Malik Fofana. Le ballon qui va repasser par le Suisse côté droit avec Kail Boudache, ce côté droit qui avait super bien fonctionné à Toulouse, comme on l'a voir ce soir donc en match de Ligue des Champions. Le renversement pour le buteur Malik Fofana, le contrôle, c'est un petit peu difficile sur ce ballon et finalement ça va être une touche, mais le temps tourne, mais il va peut-être mieux tourner désormais. Un petit peu de soulagement dans la tribune officielle,
1: oui,
4: avec notamment Michel Kang.
7: C'est crispé quand même, hein. C'est crispé, hein, le regard de Michel Kang. Et c'est évidemment que ce match est au combien important pour la saison de l'Olympique. Et oui, il y a beaucoup d'enjeux financiers, mais aussi pour redorer le blason de ce club-là. Qui
1: et l'ambiance est belle, messieurs, magnifique.
7: Ouais, c'est la Bombonera, le Groupama Stadium ce soir. Ça a redonné de l'élan à tout le monde et on se bat aussi un peu plus sur les duels avec Boudache, le double contact pour aller trouver au niveau sur le côté droit, le centre, premier poteau repoussé par Marley Hacquet.
4: Le ballon, le compte va être favorable à qui finalement? Stambouliot qui vont pouvoir dégager au rebond. Il y a le bon retour de Moussa Niakate puis Corentin Tolisso. Ça y est, les Lyonnais, et bien cette fois-ci ils sont dans ce match en mode Ligue des Champions. 63e minutes, ils sont revenus à 2-1 avec ce ballon pour Kail Boudache. Kail Boudache qui va peut-être s'essayer. Non, il va ouvrir côté gauche là-bas pour Malik Fofana. Malik Fofana à l'entrée de la surface de réparation qui va centrer la tête. Le ballon qui va revenir dans les pieds de Abner, peut-être pour un centre. Non, il va repasser par le Belge derrière Malik Fofana.
7: Il va arriver ce centre. Malik Fofana avec Corentin Tolisso pour rejouer avec Abner Vinicius sur son pied gauche. Le centre d'Abner, fort devant le but.
4: Une ville à tout un club, Loris Openda qui remet les compteurs, non pas à zéro mais à deux partout, la tête croisée, le grand sourire, et Lyon qui se libère après un début de match combien compliqué si ce n'est catastrophique. Lyon est de retour dans la course, Loris Openda signe le but de deux partout. Il suffisait d'une étincelle, elle est venue de Malik Fofana à la 60e et à la 64e, Loris Openda qui en conférence de presse nous disait hier qu'il était déjà comme chez lui dès le premier jour. Eh bien il est aussi buteur ce soir.
1: Attention messieurs, qui est pas une position position de hors-jeu.
4: En tout cas, le
1: but est validé.
4: Le but est validé. Les joueurs se sont remis.
1: Non, le but est refusé, messieurs. Le but est refusé. Enfin, nous, à l'antenne, il est refusé.
7: On a vu jouer un coup d'envoi.
5: Le but est refusé.
3: Le but est refusé. Apparemment, Openda est légèrement en jeu, en effet.
1: Et donc, c'est Ederson qui a dégagé. On reste à 2 buts à 1, messieurs, en faveur du Fener.
3: Bon, en tout cas, ça permet au Lyonnais d'y croire. Il y a de la place. Hein. Il reste 25 minutes.
1: Il faut continuer de pousser. Alors, messieurs, juste.
7: 2 buts à 1. Toujours pour le Fenerbahçe après 65 minutes.
1: Effectivement. On va faire l'évolution des cotes avec Christophe Payet. On reprend nos esprits. Donc, 2 buts à 1 pour le Fenerbahçe. Lyon n'a pas égalisé.
8: 6,75 la victoire de Lyon, 3 pour le match nul, 1,56 pour la victoire de Fenerbahçe. Openda qui marque à 4,50, moi c'est ça que je tenterai.
1: Merci beaucoup Christophe, on a cru à une légalisation d'Openda, mais il était hors jeu, corner pour les Stambouliottes, messieurs.
4: Attention avec ce premier poteau dégagé de la tête par un Lyonnais, ça va nous donner un deuxième corner consécutif emporté par notre élan. On a cru qu'il y avait eu un coup d'envoi, mais voilà, on a été un petit peu trop aveuglé par ce moment de folie ici au Groupama Stadium. Il ne faudrait pas que ça soit totalement refroidi par un troisième but turc. 66e minute, corner pour Greenwood.
7: C'est parti, rentrant, et Graves qui vient mettre les points pour repousser le danger. Boudash pour prolonger ce ballon, et Guendouzi qui va remettre le ballon à son gardien Ederson, copieusement sifflé par le Groupama Stadium, alors que Jukšek va faire son entrée dans quelques instants certainement, il me semble, à la place de Talisca, sur ce que j'ai vu sur le petit tableau du quatrième arbitre. Nouveau ballon pour Aydin sur le côté droit.
4: Aydin face à Kluivert par rapport à Corentin Tolisso. Semedo qui va repasser par son capitaine Skriniar derrière, et le ballon qui va revenir dans les pieds d'Ederson, dégagé qui va dégager complètement le jeu. Est-ce qu'Aydin va récupérer le ballon? Oui,
7: Aydin sur le côté droit, le centre en première intention, en plein du pied droit, pour tenter d'aller chercher Talisca pour ce qui était peut-être son dernier ballon ou sa dernière occasion de prendre le ballon. Oui, c'est bien lui qui sort, mes yeux ne m'ont pas trahi, il va sortir, le Brésilien qu'on a assez peu vu, on ne va pas se mentir ce soir. Et la rentrée donc
8: Jukšek.
4: Jukšek. 67e minute de jeu, donc le changement est opéré du côté des Turcs. Ismaël Jukšek qui remplace Talisca, et ce ballon là pour l'inusable N'Golo Kanté, là que l'on voit beaucoup plus qu'au match aller. C'est Medo qui se manque, et la touche à suivre pour Abner. Je pensais qu'il allait jouer rapidement. Allez, 67e minute de jeu, 2-1 pour le Fener, toujours des Lyonnais qui ont été tout près. Oulala, attention, ce loupé de Kluivert, et c'est Aydin qui va récupérer le ballon. Kluivert qui va Kluivert, il est vraiment pas dans son assiette non plus ce soir. C'est pas un grand match de la défense centrale. Attention avec ce ballon ras du poteau de Guendouzi.
7: Il y a des petits coups de chaud quand même dans la défense lyonnaise.
4: Les Lyonnais sont vraiment sourcils.
7: Exactement. Effectivement. On est encore gros sourcils.
1: Messieurs, on va reprendre nos esprits. On rappelle donc que pour l'instant, Lyon n'a pas encore totalement fait son retard, mais quand même, c'est beaucoup mieux. 2 buts à 1 en faveur du Fenerbahçe. Il faut absolument un deuxième but lyonnais pour aller au moins en prolongation. On se retrouve dans quelques instants rapidement en Angleterre. Pas en Angleterre, on peut y aller, mais c'est pas le moment. On va plutôt aller en Espagne avec Edgar Grolo. Le temps, le score.
0: 62e minute, 2-1 désormais pour le Real Madrid face à la Real Sociedad. Le doublé de Kylian Mbappé après un beau mouvement collectif madrilène il y a quelques minutes.
1: Kiki qui est en folie. Lyon est au bord de l'élimination, mais Lyon veut absolument y croire. Ne bougez pas, ça se passe sur RMC. On va suivre évidemment la suite de cette rencontre. Lyon doit encore rattraper son retard et marquer un petit but pour au moins aller en prolongation face au Fenerbahçe. 2 buts à 1 pour l'instant face aux Turcs.
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4: 22h26, vous êtes sur RMC. On vit le barrage retour pour accéder à la Ligue des Champions avec Maxime Chanot. Lyon a fait un bout du retard, mais pour l'instant, les Lyonnais sont toujours menés 2-1 face au Fenerbahçe. Édouard G et Clément Brossard. Il faut absolument que Lyon continue de pousser et aille marquer ce deuxième but synonyme de prolongation. On y croit.
5: Allez, Corentin Tolisso, Kyle Boudache qui fait une très très bonne entrée, Kyle Boudache qui va se mettre dans son, sur son pied gauche avec la tentative de Malik Fofana qui met au supplice le ballon finalement de, oui,
6: il fait ça,
5: ce but est accordé, c'est Kyle Boudache, il est accordé ou pas?
6: Ça a réclamé une faute pour les Turcs, en tout cas, monsieur Mariani qui a laissé jouer, qui a mis le bras en direction du rond central pour accorder le but à l'Olympique Lyonnais.
5: Bah, il est accordé.
6: Encore une fois, situation
4: incompréhensible.
6: Il est en train d'attendre, monsieur Mariani, pour vous décrire la situation. Il y a 4-5 Turcs autour de lui. Il y a toujours le défenseur turc qui est au sol. Il me semble que c'est Archibald qui a été battu au duel. La frappe dans un premier temps de Malik Fofana, c'est repoussé par Ederson, ça passe devant Kyle Boudache et au duel, là ça joue virilement. Hein.
5: Non, c'est le pressing d'Atekame sur Ashley Brown. On va pas s'emporter. Ouais, il y a faute.
7: Alors moi, la faute me paraît quand même assez généreuse si vous la sifflez.
8: Normalement, il n'y a pas de jeu, c'est Chibron qui touche le ballon à la fin. Mais s'il doit annuler quelque chose, c'est par rapport à potentiellement une faute sur Chibron.
4: Bon, en tout cas, ça discute. Hein. L'arbitre est en train d'écouter
7: le défenseur Maxime. La faute, elle est présente ou pas pour toi? Parce que moi, ça me semble quand même un duel viril mais correct.
5: En tout cas, lui, il l'a accordé, l'arbitre, au départ.
7: Dans un premier temps, c'est accordé. Pour l'instant, le tableau d'affichage nous montre ici au Groupama Stadium de partout.
5: Et Michel Kang qui se tient la tête dans les mains, qui attend.
7: Il n'a plus d'oxygène.
8: Il y a aussi une autre action un peu litigieuse, c'est que sur la frappe de Fofana, en effet, je pense qu'il y a un Lyonnais qui cache un petit peu Ederson. Potentiellement une fraction de jeu en étant hors jeu.
5: Mais même s'il n'est pas
7: mort. Décision. Il va aller voir le VAR.
5: Donc
7: il va aller voir l'écran.
4: Engagé pour les Lyonnais.
5: C'est mal engagé. Ouais. Mais en tout cas, ça veut dire qu'il y a de la place.
4: Mais bien sûr, il faut continuer de pousser.
7: Néné d'Angelès sur le banc va certainement rentrer ensuite pour les Stambouliotes pour aller apporter un petit peu de fraîcheur offensive parce qu'ils en manquent cruellement dans cette fin de partie. Et Lyon prend clairement les devants. Monsieur Mariani qui est juste devant l'écran en train de vérifier les images. Alors d'abord une potentielle situation de hors-jeu, mais ce qu'il regarde en premier lieu, c'est savoir s'il y a une faute de la part d'Atekame.
5: Il n'y a pas de faute au départ sur Atekame et ce serait derrière Kyle Boudache. Peut-être un hors-jeu de Kyle Boudache.
4: Non, ça serait pour une faute si l'arbitre est appelé a priori à aller voir les images.
7: Pour l'instant,
4: Maxime, pour toi, il y a faute ou pas?
8: C'est difficile à dire, c'est limite, mais en tout cas, une chose est sûre, c'est qu'il n'y a pas hors-jeu puisque c'est le défenseur Stambouliot qui touche le ballon en dernier.
7: Mais c'est vrai qu'il y a quand même un duel sur la perte de balle. Paulo Fonseca juste à côté de Monsieur Mariani. Pour l'instant, il n'a personne autour de lui. L'arbitre est italien. Tout le monde est bien dans sa zone.
5: Pavel Schulz va rentrer. On va voir à la place de qui. Grand moment. 74e minute. Est-ce que le but de Kyle Boudache va être accordé? Ça prend beaucoup de temps pour Monsieur Mariani. Qu'est-ce que ça là signifie? En tout cas,
7: on est encore sur les images de la faute.
8: Dans ce genre de situation.
5: C'est difficile avec la pression dans cette partie. Une décision à quoi? 23, 40, 50.
4: Très important, messieurs, on rappelle, c'est le but de l'égalisation. Oui ou non, Lyon va revenir à 2-2. On attend la décision de l'arbitre parce qu'il y a une potentielle faute. En tout cas, l'arbitre est allé voir les images.
7: Qu'est-ce que c'est long?
4: 2-2 ou 2-1 en faveur du Fenerbahçe. On va savoir ça dans quelques instants, mais c'est très important pour l'avenir de Lyon.
7: Fonseca qui est en train de faire Karine le signe du ballon en regardant l'arbitre qui lui est focus vraiment les yeux rivés sur l'écran. Monsieur Mariani qui semble avoir pris sa décision et qui va nous la communiquer d'une seconde à l'autre.
5: Alors que dit-il? On va voir les attitudes. Pas de but. Non, but ou pas? Non, pas de but, hein. C'est assez bizarre.
4: Non, non,
5: que
4: pas,
5: dit
4: but, pas, de pas de but.
5: But annulé.
7: C'est,
5: voilà,
7: but annulé. Franchement, les décisions.
5: Non, là, c'est.
7: C'est flou, hein. C'est ouais, flou, c'est flou. Les décisions de monsieur.
5: Allez, on en reste à 2-1, donc, les pour gestes le Fener.
7: L'entraîneur Néné d'Argelès, donc à la place d'un Hugo Zahedin qui a fait un gros gros boulet aujourd'hui. Ça, c'est le changement pour les Stambouliotes. Et la sortie
5: Taner Tesman
7: pour les Lyonnais. Profil défensif évidemment, pour un profil plus offensif, celui de Pavel Schulz, c'est son numéro 10.
5: Donc deux buts refusés à l'OL dans cette partie. Une partie folle, hein, pour le moment, parce qu'il y a eu un poteau, ces deux buts annulés. On va dire le premier litigieux, on va dire, au niveau du. Du millimètre pour la tête de Loïs Openda. Et puis là, il y avait beaucoup à dire également. Une faute de Moussa Niakate sur le premier buteur de cette partie à la 76e minute. Ça va nous donner un coup franc pour les Turcs à 20 mètres, largement sur la droite, en regardant le but de Dominique Greff.
7: Ça ne s'arrête jamais. Pas de temps mort dans cette partie. Un quart d'heure à jouer. 2 buts à 1 pour le Fener. Et Mason Greenwood qui va pouvoir le frapper alors que des petites bombes agricoles continuent de se faire entendre ici au Groupama Stadium. Mason Greenwood et son pied gauche. On connaît la qualité du jeu offensif. Rien surtout de la part du Fener avec Mouriki, avec Skriniar. C'est lui qui est cherché au second poteau et finalement la bonne intervention de Dominique Greff.
5: Dominique Greff qui a essayé de trouver rapidement. Voilà, il a trouvé Malik Fofana qui va s'appuyer à côté sur Abner. Abner pour son capitaine au milieu de terrain avec Moussa Niakate. On est aux 30 mètres pour les Lyonnais. Allez, on va prendre un petit peu de vitesse avec ce excellent ballon de Tyler Morton pour Kael Boudash.
7: Boudash sur le côté droit. Il faut provoquer. Allez, gamin, avec le centre fort, la tête finalement de Ake pour repousser ce ballon et ça revient tout de même dans les pieds lyonnais
5: avec Atekame qui a récupéré ce ballon. Quelle entrée, hein, du couloir droit, ouais, Atekame et puis Kael Boudash, hein.
8: Ouais, exactement, les deux honnêtement ça fonctionne très très bien,
7: hein. Deux locomotives, hein, Maxime, qui vont à 1000 à l'heure aussi. Ça fait beaucoup beaucoup de mal sur le côté gauche à Brown qui est un petit peu en délicatesse. C'est pour ça aussi qu'on a fait venir Néné d'Angeles qui lui est très rapide aussi et capable de très vite se replier pour le faire.
5: Allez, le ballon pour Ruben Kluivert qui va repasser par son défenseur latéral, défenseur de façon latérale, Moussa Niakate, qui remet au néerlandais Kluivert pour le Suisse Atekame qui est obligé de repasser derrière parce que pour l'instant le placement des Stambouliotes est vraiment intelligent et empêche les Lyonnais de prendre la profondeur, peut-être là avec Malik Fofana.
7: Fofana qui va trouver du soutien dans l'axe avec Abner Vinicius. Il y a le très bon retour de la part notamment de Ismaël Youkchek et le contre à venir pour les Stambouliotes
5: avec Mason Greenwood qui va essayer d'attaquer, qui va reprendre l'axe. Il va s'appuyer sur Muriki. Mason Greenwood qui est désormais plein axe, il va peut-être s'appuyer sur le côté. Attention avec ce déboulé, le ballon qui va être gagné par les défenseurs lyonnais, en l'occurrence je crois que c'est Atekame, mais alors il fait une entrée remarquable, le défenseur suisse projeté par terre, et ça va être un coup franc ou une touche. Non, la touche va être lyonnaise. Il reste 12 minutes. Allez, on va commencer à regarder le chronomètre. 12 minutes dans cette partie et les Lyonnais qui sont toujours derrière mais à un petit but seulement.
7: En 153 000 personnes tendues dans cette fin de rencontre au Groupama avec la relance lyonnaise, notamment Moussa Niakate qui aura été à l'image de ses défenseurs un petit peu en délicatesse aujourd'hui face à la puissance offensive stambouliote. Tyler Morton qui a pu se retourner pour ensuite jouer vers Openda sur le côté gauche, battu au duel par une nouvelle fois, encore et toujours lui, N'Golo Kanté.
5: Ouais, il fait un gros gros match, N'Golo Kanté. Encore une fois, la semaine dernière on l'avait pas forcément bien vu, mais là aujourd'hui on le voit bien avec Guendouzi à côté. La clé pour l'instant de la qualification du Fener, ce sont les buteurs, mais c'est aussi ce milieu de terrain qui gagne sur les Lyonnais avec Abner qui commet une faute. Le rythme, les Lyonnais qui avaient mis un petit peu de folie avec le but de Fofana à la 61e minute, le deuxième but refusé là à la 64e d'Openda, et puis ensuite Kael Boudash à la 70e aussi, ce but refusé. Il y avait une forme de dynamique, mais là à 10 minutes de la fin, la dynamique elle est cassée.
7: Et attention parce que Maxime, quand on voit la défense un petit peu fébrile lyonnaise, et eh bien ça prête à entrer, pardon,
4: ouais,
7: un certain Romelu Lukaku. Ouais, Romelu Lukaku qui va entrer d'ici quelques instants avec également Irfan Kaveshi qui est un sacré joueur technique qui peut lui aussi faire la différence à lui seul quand il est dans un grand soir. Lukaku qui va remplacer un Vedat Muriqi qui lui aussi a beaucoup fait de mal à la défense lyonnaise. Donc l'entrée de l'attaquant des Diables Rouges
5: pour Greenwood aussi qui l'a sorti.
8: On va voir, mais bon, pour 10 minutes ça devrait passer. Mais Muriqi qui a quand même fait un bon match, hein. Vous l'avez dit, monsieur, il a pesé sur la défense, notamment sur Niakate et sur Kluivert. Voilà, c'est aussi c'est les qualités de ce joueur-là. Et surtout buteur. C'est sûrement ce qu'il y a de plus important, hein, pour Fenerbahçe.
4: On rappelle, il reste un petit peu plus de 10 minutes pour les Lyonnais. Il faut absolument égaliser, sinon il n'y aura pas de phase de groupe de Ligue des Champions. 81 minutes de jeu. Lyon, pour l'instant, est éliminé. Lyon est mené 2-1 face au Fenerbahçe. Il y a eu des rebondissements avec 2 buts annulés pour les Lyonnais. Il faut qu'ils continuent d'appuyer. Mais c'est vrai là, que depuis ce deuxième but refusé, on a l'impression qu'ils ont pris un coup sur la tête un petit peu. Édouard G et Clément Brossard.
5: Attention avec N'Golo Kanté qui va offrir un ballon là à Romelu Lukaku. Le ballon, le contre est favorable à qui à Pavel Schulz qui va pouvoir dégager. Mais le contre est favorable aux Turcs. Non, mais il va y avoir un coup franc parce qu'il y a une petite mimine. Alors est-ce que c'est N'Golo Kanté ou en tout cas Lukaku? En tout cas, les Lyonnais vont pouvoir se dégager. Allez, le temps tourne. Il reste 9 minutes plus le temps additionnel aux Lyonnais pour mettre ce petit but qui emmènerait tout le monde en prolongation.
7: Moussa Niakate avec Kluivert qui appelle ce ballon et qui va être servi sur la droite. Il y a également Atekame, donc on le répète, qui fait une belle entrée et qui cette fois va rendre le ballon au Turc avec N'Golo Kanté qui récupère ce ballon après ce tacle de derrière Marley Aké. La position offensive pour le Fener avec Néné Dorgelès sur le côté gauche, le crochet peut-être pour Néné Dorgelès. Matteo Guendouzi, la frappe est déviée et boxée par Dominique Griff.
5: Ouais, oh, le ballon qui va revenir sur le côté, ouais, les Lyonnais là qui sont au bord de la rupture. On a vu Loïs Openda là, qui était incapable de faire les efforts pour revenir. Il a tellement donné jusque là dans cette partie. 82e minute et le ballon dans les pieds d'Ederson qui est dans sa propre surface de réparation. Dorgelès là-bas sur le côté qui va avoir le ballon et le ballon qui va revenir dans les pieds d'Ederson.
7: Allez, le gardien turc qui va évidemment temporiser et on
5: dégager
7: sent
5: très loin.
7: On sent poindre des petites, peut-être des petits symboles de crampe, pardon, pour Nathan Aké, défenseur central de Fenerbahçe. On verra s'il arrive à tenir tout ce match. Guendouzi qui récupère ce ballon dans la moitié de terrain lyonnaise et qui va rejouer avec Néné Dorgelès.
5: Dorgelès qui va repasser derrière le pressing de Kyle Boudache là, qui a fait une entrée supersonique avec Atekame. Les deux ont failli marquer le but.
4: Très belle entrée des deux joueurs.
5: Ouais, fait attention, on va suivre sur ce côté avec Dorgelès qui va récupérer le ballon pour Guendouzi à l'entrée de la surface de réparation. On va conserver le ballon, on fait tourner le chronomètre du côté turc. C'est forcément bien joué alors que l'on mène 2-1 et 3-2 sur l'ensemble des deux rencontres.
7: Guendouzi pour Dorgelès, le jeu en petit périmètre et la bonne défense de Pervez Schulz avec un peu d'espace qui se crée devant Tolisso. Il a pu donner ce ballon à Openda. Au duel, Skriniar arrive en premier sur ce ballon et remise intelligemment vers son gardien Ederson qui va lancer sur la droite, en tout cas tenter de lancer Kaveshi, mais ça part trop loin et ce sera récupéré par les Lyonnais sur le banc en Stambouliot. On indique la montre aussi, ça veut peut-être dire que bah, on va jouer le temps tout simplement sur les 7 dernières minutes. C'est un risque pour le Fener.
5: Allez, Kluivert dans son propre camp, il est sur sa ligne médiane, il va servir de façon latérale Moussa Niakate. Niakate juste devant pour Abner, pour Malik Fofana qui va aller provoquer un petit crochet. Il va revenir un petit peu dans l'axe mais il va rester finalement sur son côté pour Corentin Tolisso, puis Abner, on est toujours sur le côté gauche.
7: Niakate désormais dans le camp Stambouliot pour donner à Kluivert. On est passé de la gauche vers la droite avec Atekame désormais pour Kluivert à nouveau, et Niakate qui demande ce ballon et qui demande aussi à ce qu'on avance, à ce qu'on gagne quelques mètres, à ce qu'on se précipite vers la surface de réparation. Stambouliot s'est complètement manqué simplement parce qu'il semble blessé. Abner, ouais. Vinicius, Abner, il a laissé passer ce ballon.
5: Il va y avoir du changement. Nicolas Tagliafico qui va rentrer, est-ce que Mats Bitstrup également, en tout cas Abner, j'ai l'impression que ce sont les adducteurs qui ont craqué. En tout cas, voilà, c'est terminé pour le Brésilien, sûrement l'Argentin Nicolas Tagliafico là, qui va rentrer avec Paulo Fonseca, qui dit à son champion du monde 2022 d'accélérer son échauffement, alors que les Lyonnais là vont jouer à 10 contre 11 pour le moment avant les deux changements. Pour l'instant ils sont à 10 hein, les Lyonnais, puisqu'Abner est sorti et Nicolas Tagliafico a été champion du monde en 2018, l'autre en 2022, donc il ne faut pas les confondre et pas dans la même nationalité. Pour l'instant les Lyonnais qui sont à 10 contre 11, toujours pas rentré Nicolas Tagliafico ou Mats Bidstrup. Ce ballon derrière pour Dominique Graff, un moment un petit peu là qu'on perd des secondes côté lyonnais, c'est peut-être pas le moment.
7: Niakate qui a ce ballon dans les pieds, qui va jouer en retrait vers Chloé Vert. On sent qu'à 10 contre 11, il ne veut pas faire d'erreur les Lyonnais, mais oui, il serait bien inspiré de regarder un petit peu vers l'avant. Ça fait un bout de temps qu'on ne les a pas vus dans les 30 derniers mètres, Stambouliot.
5: Et les changements vont pouvoir être faits. Hein. Donc,
7: Bidstrup qui va rentrer à la place
5: de Morton. Donc ça, c'est du poste pour poste. Et Nicolas Tagliafico à la place de Abner.
7: Dernière chance, du moins les dernières armes lancées dans la bataille par Paulo Fonseca à 5 minutes un peu moins de la fin du temps réglementaire dans cette partie. On le rappelle, le Fener mène toujours sur un but de Mouriki à la 24e, 28e minute, le 2-0 avec Archibouane et la réduction de l'écart par Malik Fofana en seconde période.
5: Le ballon pour Corentin Tolisso, pour Ruben Kluivert qui a du mal à s'en saisir. Si finalement il va le récupérer, mais il va être obligé de perdre un petit peu de temps et le donner à Matt Bidstrup là, au milieu de terrain, le Danois qui vient de rentrer pour le Néerlandais qui passe la ligne médiane. Pas trop de solution, il y a Kyle Boudash qui le demande, mais ça va être un complet changement de jeu pour les Lyonnais. Un ballon qui est allé hors des limites. On s'est compliqué la tâche là pour Kluivert. Il y avait Kyle Boudash sur son côté qui demandait le ballon, il a voulu totalement renverser le jeu. Et le temps tourne, il reste 3 minutes dans cette partie plus le temps additionnel, et le Fener est en phase de ligue pour l'instant.
7: Il y a beaucoup moins d'intensité alors qu'on en a vu beaucoup sur les 75 premières minutes, et là on commence à marquer le pas un petit peu d'un côté comme de l'autre, et les Lyonnais, ce sont à eux de faire le jeu, ce sont à eux de porter des solutions offensives, parce qu'ils attendent, ils sont bien placés les joueurs du Fener, ils sont en train de quadriller le terrain. Et pour l'instant, comme tu l'as dit, Edouard, ils sont en train de se diriger vers une première qualification en Ligue des Champions depuis 18 ans.
5: Ouais, des Lyonnais si près, si loin, hein, parce qu'ils sont proches d'un petit but, mais on le sent pour l'instant assez loin de l'espérance. Ils ne l'ont pas été depuis la 24e avec ce premier but turc. Le deuxième, 4 minutes plus tard, la tête dans le saut complet dans cette première période. Ça a été beaucoup mieux en deuxième, mais pour l'instant, ce n'est pas suffisant. On rappelle, avec deux buts refusés, ce petit ballon de Corentin Tolisso qui ne trouve pas Malik Fofana, et ça va quand même revenir de la tête pour Loïs Openda.
7: Allez, il faut un dernier frisson pour les supporters lyonnais. Ils croient encore dans ces 5 dernières minutes. Il y aura du temps additionnel à coup sûr, avec Néné Dorgelès qui est parti sur le côté gauche pour le Fener. Matteo Guendouzi qui va remettre ce ballon à Ismaël Youksek qui va voir à droite puisque ce n'est pas passé à gauche pour Kavesi. Youksek qui est retrouvé, le petit contrôle derrière la jambe pour le Turc, et finalement en patron Niakate qui s'impose, mais le ballon qui va revenir dans les pieds de Semedo.
5: Ouais, le contre est favorable à qui? Ah non, ça va finalement monsieur Mariani qui va souffler une faute pour les Turcs, qui vont pouvoir une nouvelle fois avoir le ballon à 2 minutes de la fin dans le camp lyonnais. Le temps tourne, et pour l'instant la phase de ligue est en Turquie.
7: Le ballon de N'Golo Kanté qui a joué rapidement ce coup franc. Matteo Guendouzi sur la droite, Kavechi. Il y avait l'appel de Romelu Lukaku, il n'a pas été servi. L'attaquant belge avec N'Golo Kanté, une nouvelle fois, qui est toujours increvable, en train de jouer en petite passe.
8: Très doublement. Très bon match, le français. Ouais.
7: Franchement, je me demande s'il a perdu un ballon dans cette rencontre. Il en a touché énormément et je crois qu'il n'en a pas perdu un seul. Et on revient à jouer la montre vers le gardien Ederson qui va allonger pour tenter de trouver Romelu Lukaku. Et c'est peut-être Néné Dorgelès dans la profondeur. Si le contrôle est bon, et finalement il s'est un peu manqué, ouais. Et les Lyonnais qui vont pouvoir relancer avec une chandelle, mais ça revient dans les pieds durs.
5: Ouais. Avec Guendouzi, Guendouzi qui va prendre son temps, il va rester une minute. Guendouzi là qui, on l'espère qu'il ne fera pas un geste au public lyonnais à la fin, parce que c'était très classe ce qu'il a fait pendant l'échauffement. On va essayer de voir qu'il n'en fasse pas un deuxième. Allez, peut-être cette possibilité avec ce long ballon pour une longue course de Corentin Tolisso pour Loïs Openda.
7: Il est plus rapide que Skriniar, Openda. Il va pouvoir contrôler, il va pouvoir crocheter une fois, deux fois. Il y a du monde dans l'axe avec Corentin Tolisso encore à droite. C'est fait à droite. Boudage.
5: Ah, ça passe à côté.
7: Ah, c'est à côté. Ah, c'était la balle de deux partout au second poteau. Boudage qui était vraiment dans un bon angle pour venir tromper Ederson. Il n'a pas trouvé le cadre.
4: Terrible.
8: Oh, c'est dommage. C'est dommage. Openda qui avait fait un gros travail, qui avait décalé Tolisso, qui était à l'entrée de la surface de réparation, qui était sur son pied droit, qui aurait pu frapper, mais qui décale Boudache. Et je ne sais pas quelle est la raison, mais Boudache qui tire une touche de balle trop croisée. Ah, c'est dommage.
4: Non, mais l'histoire parce que là, aurait été
8: clairement,
4: si belle.
8: C'était clairement une grosse
5: occasion.
8: Allez,
5: grosse il reste,
4: allez messieurs, il faut pousser, il faut aller chercher la plongue.
5: Allez, on va voir toujours 2-1 pour les Turcs alors qu'il reste 13 secondes et le temps additionnel qui va être indiqué, 4-5 minutes. Non, que dit monsieur l'arbitre, que dit le tableau de monsieur l'arbitre, mais pour l'instant c'est Guendouzi.
7: 6 minutes
5: de temps additionnel, mais pour l'instant ce sont les Turcs qui ont le ballon.
7: Les Désangelais, entrée sur phase de réparation, la frappe elle est contrée. Pavel Schulz qui s'en va dans deux dribbles, il résiste à un tac, deux tacs pour venir à la faute, monsieur l'arbitre, c'est fait.
5: Allez, il y a moyen de passer le ballon.
7: Il reste 6 minutes. Faut y croire, 6 minutes, c'est une éternité hein, dans ces cas-là quand les organismes sont mis à rude épreuve. On voit derrière Skriniar qui tire la langue, qui est en train de boiter avec Nathan Aké aussi en difficulté physiquement depuis 10 minutes. Il faut en profiter, il faut jeter les dernières forces dans la bataille et essayer de se dire, se mettre en tête que ce serait un exploit de revenir en Ligue des Champions après ce scénario. 6 ans après, l'OL est à un petit but de faire trembler les Stambouliotes.
5: Allez, Malik Fofana qui va avoir le soutien. Non, finalement il va centrer de la tête, il va y avoir qui, il va y avoir ce ballon pour le pied d'ATK, mais le ballon est contré. Ça va donner un corner. La belle entrée du côté droit avec le Suisse Atekame, Zachary Atekame et Kali Boudache pour l'instant qui font une entrée remarquée, remarquable. Et le corner à suivre pour Kyle Boudache. On a mangé une minute du temps additionnel, toujours 2-1 pour le Fener.
7: Il vient haranguer la foule. Kyle Boudache demandait du soutien des 53 000 Lyonnais présents ici, guichet fermé. Pourquoi

0: qui va relancer côté gauche là-bas pour Malik Fofana qui remet à, avec une faute,
1: eh oui.
0: Ouais, une faute
1: évidemment.
0: De qui
1: Kavechi,
0: hein, c'est ça, sur le Belge. Ça va sûrement rajouter un petit peu de temps additionnel, mais déjà dans ces 4 minutes qu'il reste, alors que Malik Fofana a du mal à se relever, il y a peut-être moyen de voir quelque chose sur ce coup franc à suivre avec ce petite manchette là de Kavechi. Allez, le coup franc, non, finalement,
2: c'est Boudache,
0: c'est Boudache avec ouais. sa patte gauche qui va venir sur le côté gauche. Voilà, pour
1: exactement.
0: Faire ce coup franc.
1: Un coup franc sortant, Corentin Tolisso qui était le premier sur le ballon, qu'il a laissé au jeune Kaïl Boudache, avec évidemment, on l'espère, un jeu de tête percutant pour les Lyonnais. Il y a une petite faute à l'entrée de la surface de réparation, ça n'a pas été sifflé, ça a été repoussé pardon, par la défense stambouliote. Ça va revenir dans les pieds lyonnais
0: avec peut-être une tête de Corentin Tolisso, le dégagement avec ce ballon qui va finalement, que dit l'arbitre, une faute. Allez, sur un duel franco-turc à l'entrée de la surface de réparation, Kavechi qui va rester à terre. Il reste 3 minutes, il y aura quoi, allez, encore un ou deux coups à jouer pour les Lyonnais. Est-ce que ça peut être un coup gagnant? En tout cas, le mieux à espérer, ça sera une prolongation dans cette partie.
3: Allez messieurs, il faut y croire, les Lyonnais, il faut pousser là, parce que franchement là c'est un fiasco hein, si ça se termine sur une défaite de 2-1. Les Lyonnais étaient à 90 minutes d'une qualification en Ligue des Champions depuis 2020, et ça serait la première défaite de l'OL face au Fenerbahçe.
0: Allez, 2-30, c'est le temps qu'il reste, ce ballon finalement dans la surface de réparation avec Nicolas Tagliafico qui va perdre son duel avec Kavechi finalement, ouais, pour N'Golo Kanté, mais les Lyonnais qui le récupèrent, ce ballon avec le Danois Bidstrup, et une carton jaune pour Guendouzi, non, en tout cas
1: c'est sur la faute sur Corentin Tolisso.
3: Il l'a retenu.
0: Allez, il y aura encore grossier. Un ou deux jeux, une ou deux occasions pour les Lyonnais. Pour l'instant ils sont dans leur propre camp avec Corentin Tolisso.
1: 2 minutes encore à jouer dans ce temps additionnel. Le long ballon de Corentin Tolisso, la tête de Skriniar, ça va revenir sur Malik Fofana. Éviter la malédiction de ce match nul à l'extérieur et de l'élimination quand il y a un match à jouer à domicile, ça se répète ces derniers temps. Il faut briser cela, mais pour ça il reste 1 minute 40 seulement au chronomètre. Dominique Greif qui hérite de ce ballon, qui va allonger vers les attaquants lyonnais, peut-être sur la tête de Tagliafico. Ça va revenir sur Luis Openda avec Bidstrup désormais. Schulz, Bidstrup, il y a du monde à droite. Il va être servi, Boudache, mal servi, mais quand même pouvoir contrôler ce ballon.
0: Avec Atekame qui va peut-être, non, Boudache qui va insister, qui va revenir dans l'axe, mais il perd. Non, finalement, il y a une faute.
1: Un dernier coup franc.
0: Allez, il va rester une minute.
3: Allez, messieurs. Ce coup franc.
1: Et le carton jaune contre Néné d'Angelès. Ah, il est bien placé, ce coup franc, pour une patte précise,
3: ah oui,
1: évidemment.
3: Là, on est très très loin de Juninho là.
1: Oh, oui, mais c'est le moment de l'invoquer. Le dieu brésilien des coups francs qui a fait tant les belles années de l'Olympique Lyonnais en Ligue des Champions. C'est ça aussi parfois, hein, les clins d'œil, les petits coups de pouce du destin. Il faut que l'aura du Brésilien revienne sur ce moment-là, à 30 secondes de la fin de cette rencontre, pour emmener l'Olympique Lyonnais pour la première fois depuis 6 ans en Ligue des Champions et pour le frapper. Deux hommes autour du ballon.
0: Kaïl Boudache avec Zachary Atekame, je pense qu'il va s'y coller, une patte gauche ou une patte droite, on va suivre ça. Ça va être la patte droite du Suisse, cette balle finalement de la tête dégagée par Romelu Lukaku, et ça va être un long dégagement manqué par les Turcs, cette balle qui va être récupérée par Paulo Fonseca. Il reste 20 secondes dans cette partie, ça va être la dernière action pour Zachary Atekame qui va balancer un long ballon dans la surface de réparation, cette balle qui va être dégagée en deux temps par les Turcs. Elle va peut-être revenir, peut-être une dernière occasion avec Malik Fofana, mais il est aux 40 mètres.
1: Sur le côté gauche, et l'arbitre qui met le sifflet à sa bouche avant de se raviser. Le nouveau centre lyonnais de Malik Fofana, ça revient sur Pavel Schulz. Pavel Schulz encore dans la surface de réparation, et finalement les Stambouliotes qui vont se dégager avec le contre à venir, et Lukaku
0: qui a du champ, il a la possibilité d'y aller tout seul à l'entrée de la surface de réparation. Il va trouver Dorgelès à l'entrée de la surface, et ça sera largement au-dessus. Le niveau du tableau d'affichage déterminé, et c'est terminé. Malheureusement, les Lyonnais ne connaîtront pas la phase de ligue, puisque ce sont les Turcs qui s'imposent ici 2-1. Tout s'est joué entre la 20e et la 24e et la 28e minute. Muriqi et Brown pour les buteurs turcs, les Lyonnais et qui sont bien revenus par Malik Fofana à la 60e, qui pensait être revenu totalement à 2-2 avec un but d'Openda refusé. Il pensait être revenu à 2-2 avec un but de Kaïl Boudache refusé également. Mais au final, les Lyonnais échouent une nouvelle fois. Ils avaient fait match nul à l'aller, et une nouvelle fois
1: la malédiction
0: au retour, ils
1: continue.
0: Perdent.
1: Doudou, les Lyonnais sont au sol, évidemment.

0: évidemment, alors que les supporters, les plus de 2500 supporters stambouliotes sont en fait dans le parcage visiteur du Groupama Stadium. Le Fenerbahçe qui retrouvera la Ligue des Champions pour la première fois depuis 18 ans, alors qu'il y a évidemment pas mal de tensions dans les tribunes, Edouard, avec des supporters qui sautent par-dessus la balustrade et qui sont en train quasiment de pénétrer sur le terrain. Les forces de l'ordre, les gardes de sécurité qui sont en train de les repousser. On a eu en début de rencontre ou à la mi-temps des fumigènes qui sont sortis du parcage du Fener pour aller sur les supporters lyonnais. Et ça continue d'ailleurs. Ouais. Il y a des fumigènes qui sont en train de tomber sur certains supporters lyonnais. C'est une scène de chaos. Ce qu'on redoutait, le résultat n'est pas là. Et dans les tribunes, il y a évidemment beaucoup d'énervement.
1: Alors malheureusement, le chaos, je l'ai connu plus gigantesque ici avec le Beşiktaş. Donc il faut avoir, faut mesurer un peu les paroles. Mais là, sur le coup, au niveau des Turcs, alors que les stadiers lyonnais demandent aux Turcs d'arrêter d'aller haranguer leurs supporters qui sont là-haut, parce que finalement, il y a eu beaucoup d'échanges de gestes et de mots entre les joueurs et les supporters. Au bas, les Lyonnais, et en haut, les Turcs. Malheureusement, on ne peut plus faire ça, malheureusement, dans les stades. Alors, tout rentre en ligne, mais attention, il faut encore en repousser quelques-uns, parce que les joueurs turcs ont l'air de provoquer là-bas, et du coup, ça provoque la colère, et malheureusement, ils sortent des tribunes. On a du mal à les faire revenir, les supporters lyonnais, qui n'ont pas, comme tout à l'heure Guendouzi qui a fait un geste aux supporters lyonnais, ils n'ont pas, les supporters lyonnais, à faire cela. On va suivre, bien évidemment, parce que l'UEFA va suivre ça avec sûrement rigueur. Mais voilà, un Guendouzi qui vient provoquer tout le monde. Mais non, monsieur Guendouzi, mais t'es un vrai nul, hein. Guendouzi,
2: ouais, c'est
1: incroyable,
2: c'est
1: il est nul. Guendouzi est nul.
2: Il a provoqué
1: et maintenant il provoque une bagarre entre joueurs. Mais ce joueur est nul complet. Il vient faire une danse devant tout le monde pour énerver tout le stade, et même il énerve les joueurs. C'est incroyable, Matteo Guendouzi. Mais qu'est-ce que tu fais sur un terrain pour faire ça, avec son geste qu'il a fait en début? Mais forcément, c'est incroyable. Je n'en peux plus avec ces joueurs. Et là, il vient faire carrément une danse
2: devant tout le monde.
1: Et il continue.
2: Et
1: c'est imbécile. Il continue. Non, mais franchement, j'ai en tête ce qui s'est passé au Beşiktaş il y a une dizaine d'années ici. C'est parti sur en vrille, on a cru qu'on allait mourir ici au stade, et on voit un imbécile comme ça faire ça. Franchement, c'est incroyable.
0: Les huées évidemment des supporters lyonnais contre Matteo Guendouzi, qui est aussi retenu par certains de ses coéquipiers, à savoir Nelson Semedo, qui est en train d'écarter la conversation avec Corentin Tolisso à l'instant. Guendouzi qui semble lui dire on a quand même le droit de célébrer.
1: Ça continue là-bas, ça continue, bien évidemment.
0: Bon, c'est une soirée catastrophe, hein, Edouard. Il y a évidemment le fait que Lyon n'ira pas en Ligue des Champions, et il y a du grabuge dans les tribunes, sur le terrain, avec la provocation
1: des joueurs.
0: Matteo Guendouzi, très très très peu inspiré sur ce coup-là.
3: Merci beaucoup, messieurs.
1: Il y a encore des supporters qui sont sur le terrain. On va suivre ça. Les joueurs se calment.
2: C'est dur. Pour
1: les
0: personnes en chasuble là, de sécurité, qui sont en train de repousser les supporters.
1: Est-ce qu'ils vont comprendre un jour, ces footballeurs? C'est incroyable. Incroyable. Ils mettent en danger des gens.
0: Il y a quelques gardes de sécurité sur les fesses, puisqu'on essaye de repousser des supporters très très énervés, évidemment, et ça continue sur la pelouse. Bon, ça risque de durer quelques minutes, Karine. En tout cas, l'essentiel,
3: dans l'after foot, messieurs, de
0: c'est le résultat,
3: vous
0: la défaite de l'Olympique Lyonnais face au Fenerbahçe. On rappelle le but de Moriki et de Brown pour le Fenerbahçe en première période. Dans l'espace de 5 minutes, Lyon a coulé, a retrouvé espoir en seconde période avec un but de Fofana, deux buts refusés contre les Lyonnais, et voilà Lyon qui ne verra pas la Ligue des champion la saison prochaine, malheureusement.
1: Et Guendouzi qui continue malgré le fait que ses coéquipiers le tiennent, avec des supporters lyonnais également, mais il continue de faire des gestes envers les tribunes. Mais c'est incroyable.
2: C'est
3: incroyable. Clément, vous raconterez tout évidemment dans l'after foot. Merci beaucoup,
1: ciao, ciao,
3: messieurs. Le fiasco, parce que c'est ça aussi qu'on retient
1: maintenant. Il vient se battre avec les supporters.
0: Guendouzi, il vient de se prendre les bouteilles dessus, Guendouzi a répondu au lieu de filer dans les vestiaires, et la bagarre à l'entrée du tunnel entre quelques supporters lyonnais et Matteo Guendouzi et certains Turcs. C'est du grand n'importe quoi.
1: Ciao, ciao.
3: On voit effectivement des images qui n'ont rien à voir avec du football. On voit une bagarre, on voit effectivement une tentative
1: de fermer aussi les portes. Franchement, il a continué, c'est incroyable.
3: Pour amener...
1: Qu'est-ce qu'il a dans la tête? Il a tous ses coéquipiers, il a tous les Lyonnais et il continue de chauffer. Il y avait deux coéquipiers sur lui qui empêchaient qu'avec les bras, il fasse des gestes et il continuait de les faire.
3: Je vous parle d'un adulte. Calme, puisqu'on a vu Mouriki, on a vu Greenwood qui eux étaient très calmes et effectivement Guendouzi qui chauffe. Vous raconterez tout à Gilbert dans quelques instants. Maxime, juste un mot parce que c'est un fiasco. Lyon n'avait jamais perdu face au Fenerbahçe. On était confiants avant ce match. Au final, ils perdent 2-1. Ils ne vont pas en Ligue des Champions. Ils vont en Ligue Europa aux côtés de Marseille et de Rennes. Mais c'est une soirée ratée pour les finances du club. C'est la catastrophe. Donc on parlera évidemment de Guendouzi, mais on va parler du match des Lyonnais. Ils n'ont pas été au rendez-vous.
4: Oui, soirée frustrante pour les Lyonnais. Ils peuvent peut-être aussi regretter la première mi-temps où est-ce qu'ils ont un peu déjoué lorsqu'on avait vu le match aller, où est-ce qu'ils avaient été très bons, ils avaient été même supérieurs aux Turcs. Là, ça n'a pas été le cas. Les Turcs qui sont mieux rentrés dans le match, ils marquent ces deux buts en première mi-temps, des buts évitables sur coup de pied arrêté notamment. Et derrière, c'est compliqué pour l'Olympique Lyonnais qui court après le score. Ils ont eu un temps fort, notamment ce 2-1 où est-ce qu'ils réduisent un petit peu l'écart et derrière ces deux buts refusés. Voilà, je pense encore une fois que les Lyonnais peuvent vraiment regretter d'avoir finalement joué que 45 minutes. C'est aussi la réalité du très haut niveau. Voilà, Fenerbahçe qui mérite sa qualification. Malheureusement, on ne va pas revenir sur ce qui s'est passé sur la fin du match et notamment la réaction de Guendouzi. Mais c'est vrai que c'est une soirée qui est très triste ce soir pour l'Olympique Lyonnais et le football en règle générale.
3: Et voilà, on connaissait les jeudis noirs de l'after. On est sur un mercredi noir. Lyon qui s'est raté et qui ne retrouvera pas la Ligue des Champions. Ils espéraient disputer la plus belle des compétitions après 6 ans d'attente. Ça ne sera pas le cas, direction la Ligue Europa. Merci beaucoup Maxime. Dans quelques instants, l'afterfoot évidemment. Samuel Umtiti est là, il a le masque. Gilbert Bribois et évidemment Flo Gautreau sont là. Un petit mot juste avec Edgar Grolot, c'est fini, le Real a gagné.
5: Ouais, le Real a gagné et Kylian Mbappé a signé un triplé pour Kylian Mbappé. But de Vinicius aussi côté Real Madrid et victoire 4-1 du Real Madrid face à la Real Sociedad pour le grand retour de José Mourinho au Bernabéu.
3: Un retour évidemment réussi. Merci beaucoup Edgar. Dans quelques instants, l'after foot. Merci Najib. Merci Polo. Et donc le débrief de cette qualification du Fenerbahçe et donc du fiasco lyonnais, c'est tout de suite dans l'after.
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1: Et ce soir, les Lyonnais vont la maudire, la VAR. On va en reparler dans l'after, bien sûr. Bonsoir à tous. On est là jusqu'à minuit sur RMC, sur After Foot TV, sur la chaîne YouTube de l'after, bien sûr. L'after, toujours première radio de France le soir. Avec Florent Gautreau. Salut Florent.
4: Salut Gilbert, salut à tous.
1: Et avec le retour de Samuel Umtiti.
24: Salut à tous.
1: On s'est dit, bon, Samuel est là, il ne peut se passer qu'un seul truc, une qualif, tranquille. Après le match aller, on était confiants. Et puis, non. Élimination de Lyon, qui jouera donc l'Europa League. Alors, Europa League, c'est aussi une belle Coupe d'Europe, hein, c'est un moindre mal, mais ils seront en Europa League, les Lyonnais, tous les jeudis, avec Marseille, cette année également, notamment. Qui d'autre est en Europa League? J'ai un trou.
24: Rennes,
1: bien sûr. Rennes. Et Monaco peut-être en Conférence League, on saura ça demain. En tout cas, donc, Fenerbahçe gagné à Lyon 2-1, beaucoup de choses à dire ce soir. On ira également en Espagne avant minuit, où le Real a battu la Real Sociedad 4-1. Gargolo sera avec nous. On démarre avec les 3 points tout de suite.
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1: Florent.
4: C'est une soirée cata. On avait dit l'enjeu hier a été capital pour Lyon, à la fois sportivement mais aussi financièrement. Donc la première des conséquences, c'est que c'est effectivement une énorme claque, une grosse déception. Le deuxième point, ce sera quand même, on l'avait dit aussi hier avec Walid, le fait que l'OL choque à domicile. Et c'est vrai que c'est pas la première fois sur les matchs importants, je veux dire, entre la fin de saison et là. Donc Fonseca, on en reparlera. Pour moi, le début de match, les 20 premières minutes, elles sont aussi un peu, elles lui sont un peu imputables. Et puis le troisième point, ce sera quand même sur la suite de la saison, c'est-à-dire que maintenant il faut voir ce que va donner cette OL, à la fois sur les départs de joueurs, parce que tu l'as dit, Europa League, Ligue 1, mais on attend de voir maintenant ce que va donner l'effectif lyonnais pour cette saison particulière.
1: Samuel.
24: Premier point, c'est cette défaite de l'Olympique Lyonnais, une grosse déception, beaucoup d'attentes déjà par rapport au match aller. Ensuite, sur le deuxième point, cette défaite va conditionner, je pense aussi, le départ de certains joueurs. Et pour moi, c'est un point très important vu, on va dire, cette saison qui va être importante pour l'Olympique Lyonnais. Et le troisième point, j'ai envie de revenir sur le match et sur l'effet de jeu, peut-être hors terrain, sur ce qui s'est passé à la fin avec ce Matteo Guendouzi qui a un peu chauffé ce public lyonnais. Il y a des choses qu'on ne devrait pas voir et j'ai envie qu'on en discute.
1: Démarrons par ça, parce que Guendouzi, ça a démarré à l'échauffement. D'ailleurs, on vient de revoir sur Canal un petit montage où Guendouzi, en gros, il répondait sans doute à des insultes. Hein. Je veux dire, voilà, il s'est fait insulter tout le match, Guendouzi. Enfin, c'est le lot d'un footballeur professionnel. Tu as vécu ça sans doute dans certains stades, Sam.
4: Il y a l'opposition OLOM,
1: voilà,
4: en toile de fond.
1: Dès l'échauffement, parce qu'Edouard nous l'a signalé, dès l'échauffement, il faisait des doigts d'honneur au public, il répondait en disant viens ici, voilà, ça s'est continué après le match et ça s'est fini en bagarre. Il est responsable à 100%, c'est n'importe quoi, c'est une petite frappe. Qu'est-ce qu'on doit dire?
24: Moi, je pense que c'est, ça fait partie du football de chambrer. C'est normal. Il a joué à l'Olympique de Marseille, donc c'est normal qu'il y ait cette rivalité-là. Mais je pense qu'il faut rester quand même mesuré à un certain moment. Et on sait très bien la réaction de certains supporters qui ont cette rivalité-là. Donc c'est bien de chambrer une fois, deux fois, mais là, on l'a vu. Il voulait limite pas s'arrêter. Je pense qu'au bout d'un moment, stop, tes coéquipiers te disent rentre dans les vestiaires, on va le célébrer. C'est normal de célébrer, faut laisser Fenerbahçe célébrer. Mais au bout d'un moment, stop, quand tu vois que ça dégénère, t'as un peu de maturité et tu rentres. Et je pense que là, il a dépassé les limites, je dirais. Oui et non, parce que non plus il a pas non plus tapé quelqu'un, mais il sait que son comportement peut faire dégénérer les choses, et c'est ce qui s'est passé ce soir.
0: Bon, non, moi sur Guendouzi.
4: En plus, paradoxalement, il a fait un bon match en plus.
0: Je pense que c'est quand même important de souligner ça. On est revenu sur plein de choses, là, sur l'arbitrage, sur le fait que seuls les capitaines peuvent aller voir l'arbitre. On essaie de donner une image plus fluide dans le jeu et plus tolérable en général du foot. Je pense que ça, franchement, on doit plus le voir. Ce qu'on a vu avec les Argentins à la finale et qui a été sanctionné durement par la FIFA, tu vois, après coup, là, avec les suspensions, je pense que là, il faut qu'il y ait une sanction, pas symbolique, mais forte pour Guendouzi sur cet après-match.
24: Oui, mais ce que lui va dire que, il a pas fait grand chose parce qu'au final il a juste chambré, il a pas insulté, il a pas manqué de respect, et au final il l'a chambré. Et tu veux le sanctionner sur quoi? Moi, je pense que ça doit venir de lui et même de ses coéquipiers.
0: Mais ses coéquipiers ont essayé de le calmer,
24: bien sûr.
0: Il y a des images où tu vois ses coéquipiers qui lui disaient bon, maintenant c'est bon, arrête, et lui a continué. Moi je pense quand même que à un moment donné il faut faire appel à l'intelligence des footballeurs, c'est-à-dire que la plupart comprennent parfaitement qu'il y a des choses qui se font et d'autres qui se font pas. Tu l'as dit toi-même, tu chambres, tu réponds, à la limite sur la célébration d'un but, il l'a fait déjà pendant le match, ok. Et puis derrière, à un moment donné, il faut s'arrêter. Je pense que c'est un comportement anti-sportif et que ça peut se sanctionner à ce titre. Donc après, j'ai vu les sanctions post-finale de la Coupe du Monde.
24: C'est différent là, quand même.
0: Ouais, c'est différent, mais il y a des choses qui sont passées de la part du banc, d'Ayala et tout, tu sais, post-match, quoi. Ils ont été sanctionnés également.
4: Bon, donc... après là, ils sont allés beaucoup plus loin. Ouais, ils ont quand même tapé les mecs.
24: Ouais,
4: Ayala, il a mis une droite.
0: Je te dis pas que Guendouzi doit prendre 10 matchs. Je te dis juste que si ça n'est pas sanctionné, tu auras ce genre de comportement une autre fois et Guendouzi recommencera une autre fois.
4: Moi, sur WhatsApp, là, j'ai Franck qui me dit les Ginola, des Dugarry, ils se sont fait insulter dans tous les stades de France, ils n'ont jamais répondu en mode racaille comme l'a fait Guendouzi ce soir.
24: Bon. Oui, après, pour moi, il y a des choses à ne pas faire et je pense que tu peux répondre, tu peux sourire. T'as gagné, donc tu célèbres avec tes coéquipiers, tu veux chambrer un peu les supporters, il n'y a pas de souci, mais après tu rentres dans le vestiaire. Et là, ce qui s'est passé, c'est qu'il faisait 5 mètres, il continuait, il en faisait 5 autres, et même ses coéquipiers lui disaient c'est bon, on rentre.
4: Ouais.
24: Et ça, je pense que oui, l'intelligence, au bout d'un moment, tu dois te dire stop, et il ne l'a pas fait.
4: Revenons sur deux faits de jeu avant de rentrer dans l'analyse un peu plus générale du match. Je viens de revoir le hors-jeu du but de la tête d'Openda.
24: Et alors ?
4: Mais moi, pour moi, il n'y a pas hors-jeu, en fait.
24: Non,
4: je ne comprends pas.
24: Pour toi, mais...
4: Ils sont sur la même ligne, il a la tête un peu en avant.
0: Il doit y avoir comme tu dis, moi, je pense que dans l'esprit, c'est terrible. Mais maintenant, moi, si tu veux, je t'aurais dit à une époque...
4: Ça, c'est le premier but refusé. Après, on reviendra sur le deuxième.
0: Le premier but refusé, pour moi... c'est la nouvelle époque, c'est le football 2.0. C'est-à-dire que
4: c'est le hors-jeu au centimètre.
0: C'est pas mon foot, mais c'est le hors-jeu au centimètre.
4: C'est pas l'esprit, quoi.
0: C'est-à-dire que là, t'as une action magnifique, t'as un but qui est à peu près, il est quasiment sur la même ligne, peut-être un peu devant, un peu derrière. L'arbitre peut l'accorder, mais la VAR revient, c'est terminé. Moi, j'ai plus rien à dire. Je suis pas favorable à la VAR. Je pense que dans l'esprit, si l'arbitre, dans un ancien temps, avait accordé ce but-là, les joueurs de Fenerbahçe n'auraient rien dit
4: sur cette
0: situation. C'est différent sur le deuxième où il y a plein de situations un petit peu complexes. Mais sur ce premier but, c'est la VAR. Donc, on peut pas non plus pleurer après ça. Moi, je veux dire juste un truc avant que tu fasses ces points-là d'arbitrage et de VAR. Malgré tout, puis je sais qu'on va y revenir après. Mais, si on dit que c'est sur ce point-là que Lyon perd, je suis pas d'accord. Je pense que malheureusement Lyon perd un peu à l'aller et beaucoup sur les 30 premières minutes du match.
24: Je pense que quand même sur la première mi-temps, oui, ils perdent sur la première mi-temps. Après, sur le match aller, je pense quand même que c'était pas mal. Même dans l'engagement sur la première mi-temps, c'est défensivement, il y a des grosses lacunes. Ils ont gagné quasiment aucun duel. Donc, je pense que ils perdent ce match-là
0: Moi, ça m'embête, Gilbert. Je veux bien qu'on en parle, hein, tu sais, des faits de jeu là, et on va en parler.
4: Forcément, parce que tout le monde va en parler.
0: Oui, mais on va en parler. Mais moi, je pense vraiment que si les Lyonnais avaient été protagonistes, s'ils avaient joué plus haut, s'ils étaient allés chercher Fenerbahçe et non pas l'inverse, puisque c'est le Fener qui jouait plus haut en première, et qu'ils étaient victimes d'une injustice, ok, je serais d'accord pour le faire. Moi, je pense que l'OL ce soir n'est pas victime d'une injustice, même si effectivement, je pense que ce premier but aurait pu être accordé, mais la VAR l'a refusé. Je pense qu'ils ont raté, et c'est pour ça que c'est un de mes points, c'est le problème Fonseca, qui dans ces matchs-là, tu vas pas me dire que si le coach...
24: Tu penses que c'est le coach?
0: Je pense que... Est-ce que tu penses que si le coach leur dit, on joue haut, on va les chercher et autres, tu vois ce que tu as vu pendant 20 minutes. Est-ce que franchement, s'ils leur disent 10 minutes avant le match, tu penses que c'est les joueurs qui sont installés dans leur coup
24: et que je pense que je l'ai déjà vécu, c'est que même si le coach il met certaines choses en place, des fois, il y a des matchs où tu. C'est pas le coach qui réellement qui décide, même s'il te donne des consignes à respecter. Mais quand t'es sur le terrain, il y a des choses que tu sens et peut-être que les joueurs à ce moment-là, ils ont pas senti le fait d'aller chercher, le fait d'aller mettre cette équipe, d'acculer cette équipe du Fenerbahçe. Donc je pense que quand tu joues à domicile, t'as fait 1-1 au match aller et que tu sais que tu les as mis en difficulté en allant les chercher, je pense que Fonseca, c'est ce qu'il voulait. Mais ils n'ont pas réussi à le faire.
0: Mais alors dans ce cas-là, ça veut dire que soit effectivement les joueurs n'ont pas eu le mental pour le faire et tu as des joueurs comme Tolisso qui sont capables de dans ce cas de réveiller la machine, c'est un vrai souci. Et même Fonseca, je dirais sur le banc pendant la première période, je pense que comme ce n'est pas la première fois, on en a parlé hier et on s'est dit. Moi, je ne pensais pas que ça allait chuter sur un match contre le Fener en barrage. Je pense qu'il a des limites, Fonseca, qu'on a déjà vu, mais un peu plus tard, un peu plus haut. Et c'est vrai que Walid en parlait, on se disait, oui, mais rappelle-toi le 4-0 l'an dernier, enfin, en fin de saison, rappelle-toi ces deux matchs qui pouvaient les amener directement en Ligue des Champions qui n'ont pas gagné. Et c'est vrai qu'il a des stats, et y compris à domicile, qui montrent que voilà, il ne transmet pas, en tout cas, à ses joueurs cette volonté-là. Tu vois, sans parler de Luis Enrique tout le temps, mais c'est vrai que si tu dis à ton équipe même au bout de 10 minutes que tu les vois acculés sur leur but qu'il faut jouer différemment, à mon avis il se passe quelque chose. Et là on a attendu la mi-temps pour voir, enfin un peu avant quand même, effectivement on a revu quand même des choses mieux, mais je pense vraiment que
24: même c'est pour ça que je dis que moi, même si bon Fenerbahçe gagnait déjà 2-0, on a vu cette équipe lyonnaise changer, mais je pense pas que ça vienne du coach, ça. Je pense réellement que les joueurs, n'ont pas réussi à le faire. Et ils se sont dit, on peut le faire.
2: Tranquillement. Petit complexe de supériorité, en fait.
24: Mais je pense qu'ils ils se sont vus trop beaux, mais ils se sont dit, on a réussi à le faire chez eux. Ça va être tranquille à la maison, je pense. Et que
0: après,
24: ça va venir.
0: Après, il y a un truc qu'il faut souligner quand même, et qui a dû, sans doute, t'as raison, surprendre les Lyonnais. C'est l'attitude du Fener. Parce que moi, je m'attendais pas à aller voir si haut. J'ai pas vu le même Fener qu'à l'aller. J'ai vu un Fenerbahçe déjà plus protagoniste, placé plus haut, pressing, qui s'est procuré des occasions. Ils ont eu longtemps dans le match plus de tirs et plus de tirs cadrés que les Lyonnais. Donc déjà, il faut le dire ce soir, quel que soit l'effet de jeu, la qualification du Fener n'est pas du tout imméritée ce soir. C'est malheureusement pour Lyon. Et je te dirais qu'en première période, au bout de 30 minutes, je me suis dit, c'est pas possible d'entrer comme ça dans un match. Donc j'ai parlé de Fonseca, moi j'entends ce que tu dis, c'est peut-être les joueurs et c'est souvent partagé, mais en tout cas c'est une énorme déception, parce que ce Lyon là qui, je dirais que pour moi l'accident avait déjà eu lieu, c'était le premier match contre le Sparta, et je me suis dit c'est bon, Fonseca a tiré les leçons, il a récupéré des joueurs, il a un Fofana en feu, il a Niakate derrière, il n'y a pas de problème, même s'il y a des gros soucis, on va en reparler, Maitland-Niles et Kluivert, il y a eu des gros soucis ce soir. Mais je me suis dit, avec le public qui a été énorme ce soir, tu ne peux pas te rater comme ça. Donc, ce qui me gêne et ce qui me fait peur pour Fonseca et pour Lyon, c'est qu'en fin de saison dernière, dans les matchs importants, ils n'ont pas été là. Et dans ce début de saison, ils n'ont pas été là.
24: Ça
0: m'inquiète.
24: Après, moi, j'ai du mal à mettre ça souvent sur les entraîneurs, parce que j'ai joué. Donc, je mets souvent ça, parce que je vois les entraîneurs, comment ils travaillent et qu'ils veulent à chaque fois, je pense, comme un match comme celui-là. Ils se disaient, t'es à la maison, on va aller les presser, on va récupérer des ballons hauts, on va leur faire mal. Et je pense qu'à certains moments, c'est les joueurs qui ont peut-être, qui voient les choses pas différemment, mais qui ressentent différemment quand t'es sur le terrain, et ils arrivent pas forcément à reproduire ce que le coach demande. Et c'est pour ça que j'aime pas trop parler du coach, parce qu'il a ces envies-là, il a une philosophie, mais à certains moments, faut arrêter de parler du coach. Et je pense que la responsabilité, faut mettre ça sur les joueurs.
0: Bien sûr.
24: Et les joueurs, ils l'ont, même l'année passée, ce qu'ils ont fait, t'es pas capable d'aller te qualifier directement en Ligue des Champions. Ok, on parle de Fonseca qui a dû, mais je pense que les joueurs, au bout d'un moment, il y a une réflexion à avoir. Non, ils sont pas capables d'aller au-dessus de ça, de ces matchs durs, qui sont durs. Hein. C'est pas facile de les jouer, mais normalement, avec la qualité qu'ils ont, tu dois gagner ce match-là. T'es chez toi, t'as fait 1-1 au match aller, au match retour, tu peux pas te permettre de prendre deux buts comme ça face à une équipe de Fenerbahçe qui certes a des joueurs talentueux, mais c'est pas non plus la grosse équipe de Fenerbahçe qu'on aurait pu avoir.
2: Juste un mot sur les buts d'ailleurs, Sam. là, dans le duel défenseur-attaquant, là, les Lyonnais, c'est des enfants, quoi. Surtout sur le deuxième, c'est pas possible.
0: Bah, c'est des enfants, et surtout, et alors Samuel, après, va me donner son avis, mais le côté droit lyonnais. Alors, et je veux pas incriminer que Maitland Knight, qui est fautif, mais qui n'a pas été aidé du tout défensivement par Nouama. Donc, ce côté droit était complètement catastrophique. Donc, le Fenerbahçe en a profité. Le duel, y compris sur la tête, sur le corner. Je crois que c'est encore Maitland Niles, mais je crois que c'est aussi Nouama qui lâche le marquage au début. Donc, comme par hasard, c'est aussi de leur côté. C'est pas possible à ce niveau-là.
24: Oui, c'est compliqué. Après, le côté droit, j'ai du mal, moi, comme vous savez, de dire oui, le côté, ce joueur. Mmh. Mais quand on regarde l'action, déjà, de laisser centrer un joueur comme ça, il est même pas attaqué, on le laisse. Et on sait très bien que Muriqi, il est très fort. Je tête, donc. Tu peux pas laisser le centrer ce joueur-là. Déjà, tu dois le cadrer. Et ensuite, quand Muriqi, on sait qu'il est très bon de la tête, tu dois le toucher. Et là, pour moi, il a une facilité dans le duel. Tu peux pas le laisser comme ça. C'est impossible. Et je pense que ça a été travaillé. Ils le savent. Ils l'ont vu au match aller aussi. Ils ont eu des difficultés. Et en fait, de voir des erreurs comme ça et que je pense que c'est travaillé, c'est pour ça, pour moi, c'est ça qui me tue. C'est que prendre des buts comme ça, alors qu'on sait que c'est leur force. Et je me demande comment ça a été travaillé. Et même sur des centres, tu dois travailler des centres aux entraînements, tu dois travailler le cadrage. Et je pense que ça a été fait. Mais là, sur le côté droit, oui, quand on regarde l'action, on les voit aller en dilettante, tranquille. Ah, il va centrer. En fait, ils se disent, il va centrer, il va louper son centre. Et Muriqi, il va louper sa tête. Et c'est comme ça. Et au final, non.
0: Mais attends, encore, t'as Muriqi qui arrête Greif.
24: Oui.
0: Et Muriqi encore sur ses jambes, tu as raison, il n'est pas bougé.
2: Et le deuxième but, tu as deux Lyonnais. Hein. Ouais. C'est qui marque le deuxième, là, je ne sais plus.
0: C'est le défenseur qui
2: de la tête. Oh, bon, je vais retrouver son nom. Enfin, bref, là, les deux Lyonnais, ils sont.
0: Brown.
2: Ouais, Brown, exactement.
0: Brown, ouais.
2: Bon. Dans un instant, on accueille David au 32-16. On attend les premières réactions à Lyon. Évaluation également à suivre. Évidemment, il est 23h19. On est là jusqu'à minuit. D'ici minuit, on reviendra sur l'histoire d'Embélé au Paris Saint-Germain. Et également sur le Real qui a gagné ce soir avec notamment un triplé de Kylian Mbappé. A tout de suite.
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2: Il est 23h20, Samuel Umtiti est là, Florent Gautreau est là également, Lyon donc ne jouera pas la phase de groupe de Ligue des Champions cette année, mais jouera l'Europa League le jeudi soir, car Lyon est éliminé 2-1 face à Fenerbahçe ce soir. On va faire une évaluation dans quelques minutes, mais nous avons David au 32-16 qui est supporter lyonnais et qui est là. Salut David.
9: Salut Gilbert, salut à tous.
0: Salut.
2: Bon, tu retiens quoi, toi, la première demi-heure là, qui coûte cher, ou bien t'en veux à Fonseca, parce que mine de rien là sur WhatsApp, je vois beaucoup de messages. Et effectivement, on est un peu sur le dos de Fonseca globalement, hein, côté lyonnais.
9: Fonseca, forcément, ça a part de responsabilité dans ce qui se passe ce soir. Mais moi, ce que je retiens, c'est qu'en fait, on a tout fait pour ne pas se qualifier en Ligue des Champions. En fait, vous en parliez un petit peu avant la pause. On s'aborde les deux derniers matchs de la saison passée contre Lens et Toulouse, alors qu'il suffisait simplement d'en gagner un des deux matchs. On se serait évité ce parcours du combattant cet été. Et puis ce soir, on joue 30 minutes sur 90, allez 35 si vous voulez, mais et je suis hyper déçu parce qu'encore une fois, j'y ai cru et encore une fois, je suis déçu. Et on va encore se taper les matchs d'Europa League et on est encore les dindons de la farce une année de plus.
0: Mais je pense qu'effectivement, t'as raison. C'est comment tu peux espérer te qualifier. Là, t'es en Ligue des Champions. C'est un barrage, mais t'es en Ligue des Champions. Il y a un enjeu dingue, il y a un enjeu pour les deux équipes. comment tu peux espérer te qualifier effectivement en ne jouant pas 30 minutes, enfin en faisant tout à l'envers pendant 30 minutes. C'est ça qui effectivement me sidère, parce que ce que dit Sam, admettons, c'est les joueurs eux-mêmes qui, à un moment donné, inhibés, un peu crispés,
8: ouais, sûrement,
0: pour plein de raisons et un truc. Sauf que, effectivement, au bout de 10 minutes, t'as aussi les joueurs dans cette équipe pour aller retourner l'affaire. Je pense à Tolisso, évidemment. Mais même cette équipe-là, elle a montré, voilà, que c'était pas tous des enfants. J'ai vu Openda dans l'attitude, même dans les premières minutes, pour le coup, il était là, il a fait un pressing intéressant dès le début du match.
2: Non, mais voilà. Il y a des joueurs qu'il faut, Niakate, il fait un bon match.
0: Oui,
2: par
0: mais,
2: exemple.
0: Mais justement, bah voilà,
2: après, t'en as tous qui passent au travail.
0: Non, mais je veux dire par là que t'as les joueurs, là, je parlais juste déjà mentalement du pour faire le switch, pour les retrouver le bon chemin. Et moi, c'est ça que j'ai eu du mal à comprendre devant le match. J'étais très frustré. Effectivement, hier, on a dit, et je vais pas me cacher, j'étais très confiant.
2: On était tous confiants. Hier.
0: J'étais assez confiant parce que, effectivement, de ce que j'avais vu du Fener à l'aller et de ce que je voyais de Lyon, y compris dans le fait que Fonseca avait pris ce petit risque en Ligue 1 en changeant son équipe, tout était réuni pour que ça se passe bien. Quand c'est comme ça et que tu détricotes tout dès les 30 premières minutes en ne faisant pas ce que tu dois faire, je trouve que c'est un suicide collectif, en fait.
24: Ouais, c'est un suicide. Après, la grande différence entre le match aller et le match retour, moi, je parlerais de l'engagement. Le match aller, j'ai beaucoup aimé l'Olympique Lyonnais. Ils ont gagné les duels, c'était pas simple du tout. Et là, sur la première mi-temps,
2: on va écouter Loïs Openda, il est dans la zone d'interview là.
10: Après ce match, après la défaite, on va espérer beaucoup mieux. On va espérer prendre cette qualification et jouer la Ligue des Champions. Malheureusement, ça ne s'est pas passé ce soir. Et voilà, maintenant, il faut continuer. On a un match très important samedi. Une longue année, une longue saison. Aussi, l'Europa League qui sera là. Et voilà, ce sera à prendre avec beaucoup d'importance.
11: Du coup, il est rude hein, ce soir.
10: C'est sûr que ça fait pas plaisir. Voilà, on était préparé pour gagner ce match. Je pense comme l'équipe adverse aussi. Dans ce genre de match, il y a toujours une équipe qui gagne. Aujourd'hui, c'était Fener. Félicitations à eux. Mais maintenant, comme j'ai dit, maintenant, faut se concentrer sur notre saison, la Ligue 1, la Coupe et l'Europa League.
13: Est-ce que vous avez revu l'image du dernier but refusé ? Est-ce que vous avez compris la décision de l'arbitre ?
10: Ouais, je l'ai revu brièvement, mais je pense que j'étais quand même hors-jeu. Mais c'était très limite. Après, c'est la décision de l'arbitre. C'est pas ma décision. Si c'était la mienne, j'aurais pas dû hors-jeu, forcément. Mais voilà, c'est comme ça. C'est le foot.
2: Bon. Il parlait du troisième but, le journaliste, enfin, il n'a pas compris, mais c'est pas grave. Donc, si il s'admet lui-même hors jeu, c'est fair play. Bravo Loïs Openda. Donc, je t'ai coupé.
24: Ouais, moi, je parlais de l'engagement des Lyonnais. Il y a une grande différence par rapport au match aller. Ils gagnent quasiment tous leurs duels, ils ont été performants. Et là, on voit direct sur la première mi-temps, ils n'ont pas gagné un seul duel quasiment. On n'a rien vu, ça manquait d'intensité aussi, ça soit dans les courses, dans le mouvement, sur la première mi-temps. Et je pense qu'ils perdent vraiment le match là-dessus. Et si cette équipe avait pu en tout cas garder cette solidité-là, défensive, je pense que le match, ils auraient peut-être remporté ce match-là.
2: Est-ce
24: là,
2: que Tolisso n'est pas un peu, parce que c'est souvent le baromètre de l'équipe, en première mi-temps, on avait un milieu de terrain assez étrange, on ne voyait pas beaucoup Tolisso.
0: Ouais, alors c'est vrai que moi, il y a deux choses. Individuellement, pour compléter ce que dit Sam, il y a quand même des questions aussi individuelles sur la défense. J'ai parlé de Maitland Niles,
2: et
0: je vais parler de Kluivert évidemment, parce que en dehors des actions sur les buts, Kluivert sur 2-3 trucs improbables, je laisse sortir la balle en corner,
2: technique basique,
0: le ballon en faisant une erreur technique. Enfin, il y a des choses. On parle quand même d'une équipe qui joue la Ligue, enfin qui veut jouer la Ligue des Champions, d'une équipe top 3 ou top 4 en France. C'est gênant, c'est embêtant. Mais après, effectivement, t'as raison. Sur la première période, c'est la salle des machines, le milieu de terrain n'était pas là. Tu vois, Morton, qui est un super joueur, bah oui, il y a eu cette frappe, mais ils ont mis une demi-heure à se réveiller. Et c'est vrai que même Tolisso, on l'a moins vu, y compris. Alors, j'étais pas au stade, je vois moins, je préfère quand je suis au stade, mais on l'a moins vu, tu sais, aussi en boss, tu sais, pour aller justement renverser un peu cette histoire d'engagement dont parle Sam.
24: Ouais, non, après, moi, de ce que j'ai pu voir au milieu de terrain, c'est vrai que sur cette première mi-temps, franchement, il y a rien à dire, on n'a pas vu grand chose, mais ensuite, on a quand même vu des joueurs essayer, et même un peu trop, parce qu'on les voyait tous déjà alignés dès qu'il y avait, par exemple, Morton qui avait le ballon, t'avais les trois attaquants devant, et plus les deux milieux qui étaient déjà aligné, il n'y avait pas forcément même de joueurs dans les espaces attendus. Donc ouais, mais c'est une grosse déception pour cette équipe lyonnaise. Mais je pense vraiment que c'est eux. Ils ont, je pense, tué, on va dire, ce match-là. Et si on repense à ce qui s'est passé l'année dernière, ils n'ont pas réussi à se qualifier. On attendait tous de voir autre chose. Et encore une fois, là, on voit que sur les moments importants, cette équipe et certains joueurs ne répondent pas forcément à présent.
2: Tiens, Corentin Tolisso dans la zone d'interview, on écoute.
3: De faire un très gros match et de se qualifier, malheureusement, on n'y est pas arrivé, on n'a pas réussi à emballer le match. Au-delà de ça, on prend un but où je pense qu'on peut mieux faire. Le deuxième but aussi, sur coup de périté, c'est pas possible. Et voilà, après, on a pas lâché, on a réussi à mettre ce but. Et malheureusement, on marque deux buts qui sont refusés, qui se jouent à peu de choses. Et voilà, ce soir, on est éliminé et on essaye de se dire que voilà, il faut passer à autre chose. C'est dur à se dire, mais on n'a pas le choix. C'est notre métier, c'est comme ça. Il faut arriver à penser à ce qui va arriver prochainement. Et ce qui arrive prochainement, c'est le prochain match. Mais voilà, cette année pour nous, ça sera la Ligue Europa. Espérons qu'on fasse mieux que l'année dernière et qu'on aille beaucoup plus loin.
8: C'est le scénario qui fait mal, Corentin, parce que tu en parles des deux buts refusés. On a senti sur le but du 2-1 qu'il y avait tout un stade, les 53 personnes qui pensaient à la Ligue des Champions.
3: Bien sûr, il y avait tout le stade et nous-mêmes. On s'est dit qu'à 2-1, de toute façon, c'est ce qu'on s'est dit à la mi-temps. Il suffisait d'un but. On sait que le troisième but est très important quand il y a 2-0. On a réussi à mettre ce but en plus, je crois, à la 60-65e par là. Donc il restait quand même pas mal de temps. Et voilà, comme je vous ai dit, on arrive à marquer, mais les buts sont refusés pour très peu de choses. Donc c'est frustrant. Maintenant, j'ai envie de retenir qu'au deuxième mi-temps, on a vraiment tout donné, on n'a pas lâché, on y a cru jusqu'au bout. Malheureusement, on n'y est pas arrivé.
12: Justement,
2: ouais,
12: les deuxièmes
2: mi-temps
12: meilleurs que la première, c'est un
2: petit peu. Voilà pour Corentin Tolisso, qui était en direct.
0: Je retiens quand même, puisqu'ils disent tout, il faut passer à autre chose, ils ont raison, c'est l'Europa League. Finalement, si on dézoome un peu, en dehors de la déception violente du soir et du fait qu'ils ont raté une occasion énorme, à mon avis, par rapport à tout ce qu'on a raconté, et ce début de match complètement raté et incroyable, tu reprends l'histoire de la saison dernière. Je ne vais pas revenir sur le mois de juin, la Ligue 2, etc. Mais tu reprends l'histoire de cette saison compliquée. Et tu reprends le niveau, on va dire, de l'OL en général. Est-ce que c'est scandaleux de dire l'OL en Europa League?
24: Non, mais là,
0: je comprends la déception des Lyonnais. Et moi-même, hier, j'étais très confiant sur le fait qu'ils allaient aller en Ligue des Champions cette année. Mais
2: tu veux dire
0: que
2: c'est pas si mal?
0: Mais je veux dire que c'est pas scandaleux par rapport à ce qui s'est passé depuis un an et demi de dire l'OL est en Europa League.
24: Je pense qu'il faut...
0: Est-ce qu'ils n'ont pas le niveau Europa League? C'est ça que je veux dire.
24: Non, mais quand t'as quand même, t'étais à deux doigts de te qualifier directement pour la Ligue des Champions, tu peux plus penser à. Même, honnêtement, là, on reparle de ce qui s'est passé l'année passée. Mais c'est fini. Je pense que là, quand t'arrives là, tu passes le premier tour, là t'es au barrage, si tu gagnes tu te qualifies pour la Ligue des Champions. Franchement, c'est une grosse déception, sachant que tu fais 1-1 au match aller et que tu vois cette équipe, que tu arrives à rivaliser, qu'au début tout le monde disait ouais, il faut pas tomber sur le Fenerbahçe parce que ça va être compliqué, tu te dis bah honnêtement on a quand même des joueurs qui sont capables de rivaliser à tous les niveaux. Et là, comment tu perds ce match-là et tu le perds sur la première mi-temps parce que les joueurs n'étaient pas dedans, dans l'engagement, dans les duels, et ils n'ont pas répondu présent. C'est une grosse déception, honnêtement. Et je pense même plus à ce qui s'est passé l'année passée.
0: Ce que je veux juste te dire, alors dans ce cas, tu as raison, pas l'année passée, mais même tu vois, cette année, sur les quatre mi-temps, on va dire, enfin sur les quatre matchs aller-retour là, qui ont lieu depuis cet été, il y a eu le premier match raté. Il y a eu cette mi-temps là encore, cette demi-heure là ratée. Ce que je veux dire, c'est est-ce que tu as le niveau vraiment, tu vois, dans ce cas, ça sanctionne finalement ton niveau. Donc tu es à ta place. C'est ça que je veux dire. Je dis pas que c'est pas décevant, je dis pas qu'ils auraient pas pu le faire. Mais je dis que finalement, quand tu fais autant d'erreurs à autant de moments, quand tu as des joueurs qui ont autant de failles, on vient d'en parler, comme Kluivert, Maitland Niles, est-ce que t'es pas à ta place? C'est ça que je veux dire. Maintenant, bien sûr que tu pouvais être dans la cour des grands. Mais est-ce que t'es pas finalement légitimement à ta place?
24: Moi, je suis totalement d'accord sur le mérite. Pour moi, si t'es pas capable de faire comme demi-temps correct face au Fenerbahçe, tu mérites pas forcément ta place en Ligue des Champions. Et ça, y a rien à dire. Pour moi, c'est pas volé. Et ils vont aller en Europa League. Ils vont faire le nécessaire pour faire une belle compétition. Mais c'est sûr que c'est pas mérité du tout. Et peut-être que, comme tu le dis, leur place c'est en Europa League et ils vont faire les choses correctement. Même pour la France, sans parler de Lyon, c'était beau pour moi de voir revenir Lyon en Ligue des Champions.
0: Les
24: quatre équipes. Et pour moi, ça allait être extraordinaire. Et même si on parle d'un point de vue financier aussi, pour ce club, c'était merveilleux ce qui allait se passer.
0: Ça, c'est vrai que c'est un sujet dont il faut parler. Hein. C'est vrai qu'en dehors de tout ce qu'on s'est dit sportivement et de la déception sportive,
24: bien plus que
0: là, comme tu disais dans un de tes points, Mike Fofana, par exemple, en gros, c'est terminé. Il y a des chances que ce soit terminé, alors qu'il y avait une petite chance, si c'était l'inverse, que tu le gardes. Donc, tu vois, il y a quand même un équilibre sportif, mais aussi financier, qui est capital. C'est en ce sens que le match était effectivement,
2: David était avec nous. David, tu veux rajouter un truc, David, là? T'es toujours avec nous à écouter ce qu'on dit?
9: Oui, effectivement, oui, je veux rajouter quelque chose, effectivement. Alors, je comprends, j'entends ce que vous dites par rapport au fait que l'Europa League est à la dimension de l'OL, effectivement. Mais je pense que ça aurait fait énormément de bien au club d'aller en Ligue des Champions, ne serait-ce que pour la notoriété, pour la visibilité du club. Alors, sans parler du volet économique. Et c'est ça qui fait qu'on est extrêmement déçus, c'est que, en fait, on se dit tout ça pour ça, en fait. Toute cette saison galère avec tout ce qu'on a déjà dit, pour au final, arriver au même stade que ceux qui ont fini 5e ou 6e de la saison passée. Donc, ouais, grosse déception.
2: Merci David, salut et à très bientôt. Dans un instant, on revient avec l'évaluation. Ensuite, on reviendra sur ce qui se passe autour d'Ousmane Dembélé au Paris Saint-Germain. Est-ce que l'after a dit hier soir, plus l'Espagne avec le Real qui a gagné ce soir. Et puis tiens, les autres qualifiés en Ligue des Champions ce soir, il y avait d'autres barrages. Alors on aura un club turc, c'est pas souvent ces derniers temps, le club turc, ils n'avaient pas des résultats extraordinaires. Donc Fenerbahçe est là.
0: Depuis 2008, il n'y était pas. Hein.
2: Exactement. L'AEK Athènes s'est qualifié aussi. Les Grecs, ils n'étaient pas là depuis un moment. Sachez que le Slovan Bratislava s'est qualifié ce soir et le club norvégien de Stavanger, Viking Stavanger, qui a éliminé le Dynamo Zagreb. Voilà pour les qualifiés du jour. Tirage au sort demain à 18h. Dans quelques minutes, je vous donnerai d'ailleurs les chapeaux des équipes françaises, parce que vous savez que je suis un spécialiste des chapeaux. Donc je vous donne ça dans quelques minutes. A tout de suite dans l'after.
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2: 23h35, Samuel Umtiti et Florent Gautreau sont là. On finit notre analyse du match Lyon-Fenerbahçe, victoire de Fenerbahçe 2-1. Donc à Lyon, évaluation. Tiens, on va démarrer l'évaluation avec Solal, qui est avec nous au 32-16. Solal, bonsoir.
17: Bonsoir à tous.
0: Bonsoir Solal.
2: Solal, homme du match, pied carré, boulet, Casper. Enfin, tu connais les catégories de l'after. Est-ce que tu as quand même un ou deux Lyonnais à sauver là ce soir?
17: Première mi-temps, en réalité, il n'y avait pas vraiment de Lyonnais à sauver. Il y en a qui ont été moins mauvais que d'autres, mais il n'y a personne qui a été extraordinaire. En deuxième, moi j'ai quand même, dans l'ensemble du match, bien aimé Malik Fofana. Il a fait un bon travail sur le côté, qu'il a apporté du dynamisme. Tolisso, au final, il a quand même pris plutôt le match en main en deuxième mi-temps. On voyait qu'il était très présent, même dans la communication, et qu'il a pris un rôle de capitaine assez important. Donc, je le ressors également.
2: Diakaté,
17: je trouve qu'il y a eu une légèreté au niveau de la défense en termes de création offensive. Il y a eu énormément de passes latérales entre les défenseurs. Donc, il y avait un trou au milieu, en fait. Donc, c'était pas évident pour eux. Mais je trouve pas que Diakaté ressort particulièrement de ce match.
0: Moi, Diakaté, je vais te dire aussi. Moi aussi, j'ai trouvé que... J'ai pas trouvé que c'était son meilleur match, quoi. C'est un joueur que j'adore. Mais quand tu vois qu'il y a 2-0, que tu vas sans doute te prendre des méchants contres avec Greenwood et autres, et que tu as que l'œil vert à côté. Je dis pas qu'il considère que son copain est nul, hein, mais je pense que tu es obligé de te dire, il faut aussi que je sois là pour sauver la baraque. Enfin, tu vois, parce que moi, je craignais beaucoup le troisième but du Fener avec un Greenwood qui allait te tuer sur un
2: Il va y arriver sur une énorme boulette de Chloé Verte d'ailleurs.
0: Ouais. Donc, moi, j'ai pas envie d'accabler Niakate parce que franchement, à côté de lui, il avait côté droit à Chloé Verte qui a raté son match.
2: Non, par contre, on peut accabler Chloé Verte.
0: On peut accabler Chloé Verte et puis mettre Landnice que moi, je comprends pas ce joueur. Alors, je vais te dire, parfois, il a fait des très bons matchs. Là, il est pas bon quand même. Il est pas
24: mais comme tu dis, je pense que pour parler de Niakate, je pense qu'il, pour moi, il était très solide. D'abord, c'est un défenseur, donc avant de parler de tout ce qu'il peut apporter offensivement, mais il a été très solide et il a dû compenser énormément sur des erreurs de Kluivert. Donc, pour moi, chapeau pour son match. Et c'est vrai qu'à droite, je trouve pas que Maitland Niles, il est, je pense qu'il, des fois, il a des pertes de concentration. Et pour moi, c'est un bon joueur. C'est que mon avis, mon opinion. Mais ces pertes de concentration-là, des fois, tu te dis, mais qu'est-ce qui se passe? Qu'est-ce qu'il fait? Et même défensivement, il peut être très bon.
2: Parce qu'on va écouter Mathieu Louis-Jean, parce que c'est le directeur sportif de l'OL. Et quand il vient parler, en général, c'est qu'il a quelque chose à dire.
18: Oui, extrême déception. On est vraiment, vraiment déçus. Parce que voilà, après le match aller, on était assez... préparé pour pouvoir essayer de passer ce match ce soir. On a manqué notre première mi-temps. Deux actions, on est passé sur les débuts, ça nous coûte cette qualif. C'est ça aussi le haut niveau. En face, il y a des joueurs talentueux. Maintenant, on a tout donné. La deuxième mi-temps, on a essayé de pousser. Le public a été fantastique. On a cru qu'on allait revenir à 2-2. Je pense que ça aurait pu tourner si on avait mis ce deuxième but. Mais bon, les gars ont fait les efforts jusqu'au bout, mais il y a énormément de déceptions.
19: Est-ce qu'il faut s'inquiéter des conséquences maintenant, notamment sur la fin du mercato?
18: Non, je pense que, encore une fois, c'était un objectif important pour nous, parce qu'on voulait bien sûr participer à cette Ligue des Champions. Maintenant, on va participer à l'Europa League. On a gagné samedi dernier à Toulouse. On a un match qui arrive vite avec le match du Havre. Il va falloir se concentrer sur le championnat et l'Europa League qui va arriver vite aussi.
2: C'est Mathieu Louis-Jean qui s'exprime bien sûr en direct dans l'after, directeur sportif de Lyon.
18: Non, je pense que oui, on était prêts. Encore une fois, ça c'est le très haut niveau. Fenerbahçe est une équipe avec des joueurs qui sont de très haut niveau. Ils ont énormément investi pour justement participer à cette Ligue des Champions. Ils étaient favoris. Maintenant, on pensait pouvoir faire assez pour pouvoir passer ce tour. Encore une fois, voilà, les erreurs, tu les payes cash à ce niveau-là. Et en premier temps, on a fait les erreurs qui nous ont coûté cette qualif.
2: Bon, Ron Spécier, rien de fracassant pour Mathieu Louis-Jean qui. Il s'exprime pas après chaque match, donc en général, quand il vient, c'est qu'il y a.
24: Mais après, c'est correct.
2: Il y a un message à faire passer.
24: C'est correct ce qu'il dit. C'est oui. Le haut niveau, c'est ça. Et comme on disait tout à l'heure, je ne sais pas si cette équipe méritait d'être en Ligue des Champions. Le haut niveau, c'est. Tu n'as pas droit à l'erreur, tu n'as pas droit de faire. Ce genre d'erreur-là qui coûte une
2: crise. Retenons quand même qu'il nous dit que ça n'aura pas de conséquences sur le mercato.
0: Ouais,
2: j'attends de voir.
0: Si
2: c'est vrai.
0: Je pense que s'il vient, on va dire le message, le simple fait de sa venue, c'est pour assurer un peu tout le monde. En ayant l'air de dire, il n'y a pas le feu à la maison. En championnat, on est bien parti. Et la Ligue Europa, on va la jouer. Pas de panique. Et en plus, il a dit effectivement, mercato, ça ne bougera pas. Là, on peut avoir des doutes. Mais en tout cas, l'idée pour lui, c'est de venir dire, il n'y a pas de panique, il n'y a pas de scandale. Mmh. Après, sur l'analyse du match, il fait la bonne analyse. Effectivement, il y a.
2: Sur Maitland Niles, vous savez.
24: Ouais, c'est moi, je parlais de lui que sur sur quasiment tous les matchs que j'ai pu voir, à certains moments, je me suis dit, waouh, quel joueur! Mais dès qu'il perd cette concentration, je me dis aussi, waouh, quel joueur! c'est ça le problème. Et le haut niveau, c'est ça. Tu peux pas te permettre, sur des matchs de ce niveau, de perdre ta concentration, ça soit dans des duels, ça soit sur du placement, ça soit sur tout ce qu'il a pu faire. À certains moments, c'est, tu dois être là-haut. Et il a réussi à nous montrer qu'il pouvait être ce genre de joueur. Mais ce soir, non.
0: Et après, sur on va dire le remplacement, enfin, parce que Maitland Niles fait partie de ces défenseurs aussi, très offensifs et parfois impressionnants offensivement et moins défensivement, cette génération de défenseurs, tu vois, qui ne sont pas assez défensifs, quoi, défenseurs. Mmh. Et derrière, je regardais par qui tu peux le remplacer. Parce qu'en fait, c'est ça aussi l'histoire dans l'effectif, hein, là, actuel. Ouais. C'est aussi ça la question. Je trouve qu'il y a pas mal de.
24: Mais là, il était remplacé, non,
0: par Atekame.
24: C'est
0: plus offensif, je crois. Un peu, il a un profil peut-être lui aussi assez offensif. Donc, je sais pas si défensivement, il serait capable d'être l'arrière droit, tout simplement, tu vois, de l'OL. Je sais pas. Je le connais pas assez. Mais il y a cette question-là parce que offensivement, il y avait de la, il y a du monde sur le banc. Quand tu vois Boudage, quand tu vois Schulz qui est rentré quand même. Bon, donc
2: toujours un peu compliqué. Ça fait plaisir de revoir Tony Verrel d'ailleurs quand Schulz rentre.
0: Ah ouais, mais Bitstrup, il a pas un petit côté capillaire aussi. Ah,
2: Bitstrup, il y a aussi un truc. Ouais. Il y a aussi plus Thomas Brolin que Tony Verrel. Ouais, ouais. Solal, qu'est-ce que tu penses du match de Nouama?
17: Nouama, offensivement, il a apporté pas mal de choses, je trouve. Il avait du dynamisme, mais sans apporter non plus quelque chose de concret.
0: Ah, moi, je suis déçu.
17: Apport défensif, son apport défensif a vraiment planté la première mi-temps.
0: Ah, moi,
17: parce qu'il n'y a pas que sur le but. C'est dans
0: là, je pense que tu vois, assez typiquement dans le foot d'aujourd'hui, puisqu'on parlait du mérite dont parle Sam, il a raison. Si ça passe peut-être dans certains matchs, admettons, de pas faire le repli, de pas venir aider ton arrière latéral et tout, mais ça passe pas du tout à ce niveau-là. C'est-à-dire que contre un Fenerbahçe qui a certes bien joué, mais qui est pas non plus l'équipe du siècle, en fait, sans doute que tu perds cette première mi-temps, notamment. Alors tout le monde a manqué d'engagement, c'est vrai, et le milieu aussi, mais tu perds cette mi-temps parce que Nouama ne vient pas aider Maitland Niles deux fois ou trois fois dans la mi-temps. Donc voilà. Et deuxièmement, offensivement. Bah moi, quelque part, je ne vois pas faire de différence.
24: C'est ça que j'allais dire.
0: Pas
24: c'est
0: assez.
24: Que il fait, quand tu le vois, il prend le ballon, il essaye de percuter. Mais ensuite, dans le dernier geste ou l'avant-dernier geste, je ne le trouve pas forcément décisif, moi.
0: Contrairement à Fofana, de
24: voilà,
0: côté.
24: Exactement. Et parce que comme on le voit, il court, on se dit waouh, c'est exceptionnel. Mais non, la réalité, c'est qu'un joueur, à sa position, ce qu'il doit faire, c'est soit tu rentres dans la surface, tu trouves un joueur, mais il a des pertes de balles énormément. Et le haut niveau, comme c'est ça. Et je pense qu'on doit pas, on doit être exigeant avec lui parce que il a des qualités techniques quand même. On le voit, le toucher du ballon, on se dit, il peut faire quelque chose. Mais sur plusieurs matchs, et c'est pas que ce soir. Et je pense qu'il peut apporter beaucoup plus que ce qu'il est en train de faire. Mais
0: là pour moi, je le note très sévèrement, parce que défensivement, j'en ai parlé, et comme dit Sam, offensivement, est-ce qu'une fois, tu l'as vu passer derrière son défenseur, éliminé? Il est parti,
2: il a mis le feu. Il fallait qu'il lève la tête pour la mettre dans l'axe.
0: Il a mis le feu, il est peut-être passé une fois. Et à l'inverse, effectivement, quand il rend... En fait, il fait souvent les mauvais choix. Il passe pas souvent, il élimine pas souvent alors que son demande c'est d'éliminer. Je te dis, la copie inverse, c'est quand même Fofana qui lui montre sur quelques matchs que l'élimination, le crochet, qui met en plus un très beau but du pied gauche. Il y a une différence entre les deux et là effectivement sur ce match-là.
24: Oui, il y a une différence. On peut pas satisfaire de ce qu'il fait offensivement. On doit aller lui demander beaucoup plus que ça parce que de l'autre côté, quand tu vois un Fofana qui est capable de rentrer, de trouver un joueur dans la surface ou même de centrer, et sur son dernier geste il est bon Fofana, et même là on voit sur son but il est très bon, alors que Nouama a beaucoup de déchets encore, et je pense qu'il y a encore une marge de progression là-dessus.
2: Solal, un truc à rajouter?
17: À rajouter sur les notations, mais pour la petite anecdote, il y avait Talisca sur le terrain. Ouais. Je sais pas si t'étais dans l'équipe Sam, mais à l'époque il avait affronté Lyon quand il était au Beşiktaş. Il me semble que c'était en 2016.
24: Ouais, 2017. Moi, c'était l'année où je suis parti. J'étais déjà parti.
17: C'était un match de dingue. Là, ce soir, il n'a pas fait un super match, mais à l'époque, il n'était pas mauvais. Et c'était un des matchs qui m'a le plus marqué, avec une séance de tir au but à la fin.
24: C'est ça.
17: Qui était extraordinaire. Et Lyon s'était qualifié et il était sur le terrain.
24: Mais après, moi, avec Talisca, pour moi, j'en parlais tout à l'heure, c'est qu'on en parle beaucoup parce que je pense qu'il a mis des buts extraordinaires. Mais son niveau de jeu, pour moi, on lui demande, sur d'autres matchs que j'ai pu voir, je me dis, waouh, en fait, c'est parce qu'il marque des buts extraordinaires et c'est tout.
2: À côté Fenerbahçe, on peut dire quand même un mot. Skriniar, j'ai pas l'impression de l'avoir déjà vu aussi à bloc avec le PSG.
0: J'ai vu déjà plus affûté, déjà moi depuis le début. Là, je le vois très affûté par
2: Mouriki, c'est quand même un mec qui a mis ses buts l'année dernière.
0: Non, moi,
2: avec sa tronche à jouer dans Game of Thrones, il est fort.
0: Ouais,
2: et réhabilitation d'N'Golo Kanté ce soir.
0: Ouais, très bien meilleur.
2: Gros match. Alors qu'à la Coupe du Monde, le pauvre, il a pas joué une minute.
0: Il a pas joué, mais tu vois, il faut quand même parler, on l'a pas assez fait peut-être depuis le début, de l'aspect physique. Si Fenerbahçe a été si mauvais, on va dire, enfin, inoffensif la semaine dernière, et en pressing assez inoffensif également, c'est parce que physiquement ils n'étaient pas bien. Et on a vu que la semaine, par exemple pour N'Golo Kanté, tu vois que chaque semaine, chaque jour compte pour revenir à ton niveau quand même. Il était meilleur. Après, sur Moriki, finalement, il est mieux dans l'axe aussi. Donc, c'est vraiment là qu'il fait du mal. Donc, quelque part, c'est son poste. En revanche, ce qui nous ramène aussi un peu à la déception lyonnaise du soir, c'est que Asensio n'était pas là. L'autre joueur, j'ai oublié le nom, l'autre joueur offensif aussi, il avait deux joueurs offensifs majeurs qui n'étaient pas là, tu sais, Fenerbahçe. Donc, ça aussi, c'est un peu inquiétant parce que le Fener avait mis son équipe type pour le match de championnat parce qu'il devait le gagner, là, contrairement à Lyon. Tu vois, il y avait quand même beaucoup de choses qui étaient favorables à Lyon, ce qui fait qu'à la fin, effectivement, tu peux dire que le Fener a mérité cette qualif. Et Moriki, oui, il était décisif, hein, hyper important. T'as des attaquants comme ça dans la surface.
24: C'est dur. Ah oui, tout le match comme ça, sur les deux centraux, il les a pas lâchés et que tu vois qu'il gagnait ses duels, il arrivait à protéger, à garder, à faire monter son équipe. C'est merveilleux ça pour une équipe.
0: Après, moi, j'ai bien aimé. Alors même si au début, je me suis dit qu'il allait avoir des failles, c'est leur arrière qui a marqué Brown, là, qui a fait quand même, qui a fait du boulot et offensivement et défensivement, puis qui marque ce deuxième but qui fait quand même beaucoup de mal à Lyon. Quoi.
24: Non, mais on voit, je trouve, ouais, que cette équipe du Fener a quand même une maturité peut-être que les joueurs lyonnais n'ont pas.
2: Il y a des joueurs qui ont
0: évidemment.
24: Oui, mais on voit la différence. Là, on a vu, même de mentalité, on a vu une différence entre le match aller et ce match de ce soir. Moi, je m'attendais pas du tout à les voir comme ça. Et là, ils sont venus comme des chiens.
2: Ah bah oui,
24: ils
2: se disaient,
24: pas du tout. On va gagner nos duels, on va aller les chercher, on va prendre des ballons. Et c'est ce qui s'est passé. Ils gagnent le match comme ça.
0: C'est vrai que mentalement et dans l'exemple, Kanté, c'est toujours plus dans l'exemple, dans ce qu'il fait. Gendouzi, c'est aussi dans l'attitude.
2: Gendouzi, je redis, il a
0: fait son match. Non, mais ce que je veux te dire, c'est ça. C'est à la fois dans l'attitude. Quand tu vois en face de toi des gars qui sont des chiens, sur le terrain, physiquement, au pressing, mais aussi des mecs qui, comme Gendouzi, te chambent de trucs, tu dis, tiens, on va vivre l'enfer, quoi. Et t'as quand même Nathan Aké, expérience des grands championnats, Ederson, le gardien, qui sort la frappe de Morton au passage. Donc, c'est vrai que ça compte, l'expérience à ce niveau-là.
2: Bon, Gendouzi, il peut très bien se retrouver contre le PSG, aller au Parc des Princes, ce qui refera le coup de Marseillais.

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2: Il est 23h49, Florent Gautreau et Samuel Umtiti sont là. Il faut qu'on revienne sur ce qui s'est dit hier soir dans l'after concernant Ousmane Dembélé. Et l'expérience de Samuel va peut-être nous servir. Bah oui, non, mais il faut qu'on va te retracer notre soirée. Parce que des fois, l'info se fait en direct, en fait. C'est ce qui s'est passé hier soir dans l'after. L'after hier démarre à 22h. Quelques minutes avant, une demi-heure avant, on apprend par l'entourage de l'agent d'Ousmane Dembélé qui ne jouera pas le match contre Lille. Bon, on n'en sait pas plus. Bon, quand même, ça interpelle. On a vu ce qui s'est passé à Rennes, où il sort à la mi-temps, il n'est pas content, il n'est pas bon. Comment, derrière, j'oublie cette étape, derrière, communiqué du club, assez laconique, genre repos, on donne un repos à Ousmane Dembélé jusqu'à mardi prochain. Là-dessus, qu'est-ce qu'on fait? On est en direct. Donc, tout le monde envoie un peu des textos, gens qu'on connaît, contact d'Ousmane Dembélé, le club, l'entourage, des gens qui peuvent nous donner des informations concrètes sur la situation. Et les premiers retours qu'on a entre 22h et 22h30, c'est « Oula, la situation est chaude, Dembélé pas content, le club non plus, donc ça explique la mise au repos. » Donc, ce qu'on dit entre 22h et 22h30 est le fruit, Florent, des informations qui reviennent.
3: Et même une fois qu'il y aura, on va dire, la décision du club de communiquer aussi sur le fait que c'est une nouvelle façon de gérer les stars et autres, il n'empêche qu'il est dit aussi dans les infos qu'on a et qu'on avait dès le départ qu'il y a eu des discussions serrées aussi entre les deux parties. C'est-à-dire que même si cette décision elle est entre guillemets d'un commun accord, on va pas nous faire croire non plus, et c'est pas les infos qu'on a d'ailleurs, qu'il ne s'est rien passé entre les deux parties et que tout était magnifique. Ouais. C'est-à-dire que si tout avait été fluide, eh ben il y aurait pas eu de problème et à aucun moment les infos qu'on avait, les infos qu'on avait compris de l'entourage des différents entourages n'auraient
2: pas. Alors je continue le fil de la soirée
3: d'une éventuelle opposition et divergence à un moment donné, même peut-être qu'à la fin ça s'est réglé.
2: Je continue le fil de la soirée et sur la deuxième partie de soirée, donc entre 23h et 23h30, les échanges par texto continuent. Et là, les retours qu'on a, c'est attention, finalement, en fait, tout va bien. Vous en faites pas, c'est une nouvelle procédure que le PSG met en place. Ils l'ont fait les dernières, c'est vrai. Il avait fait avec Hakimi, par exemple, en mettant Hakimi au repos.
3: Oui, peut-être même un peu Fabien Ruiz, sans que ça se sache.
2: Donc, nous, à 23h30, évidemment, ce que dit la
3: différence quand même, le communiqué.
2: Oui, le communiqué.
3: Parce qu'il n'y a pas eu un communiqué. À chaque fois qu'un joueur était laissé un peu au repos, on n'a pas eu droit à un communiqué.
2: Sur Hakimi, il l'avait fait.
3: Ouais, mais pas sur tout, à mon avis, sur tout le monde.
2: Ce que dit l'after hier soir à 23h50, évidemment, est très différent de ce qu'on dit à 22h10, mais parce que les infos qui nous reviennent sont différentes. Donc en fait, aujourd'hui, on se fait un peu allumer en mode « Oui, mais vous avez dit n'importe quoi. »
4: C'est le jeu, c'est normal.
2: Mais ce soir, on ne peut pas dire que... J'ajoute quand même, élément important, aujourd'hui on apprend, Fabrice Hawkins qui est sur tous ces dossiers-là, nous dit aujourd'hui, le PSG fait savoir que la prolongation de d'Ousmane Dembélé est en très bonne voie. Donc est-ce qu'on est en droit quand même de se dire qu'il y a eu, il s'est passé des choses ces derniers jours, peut-être à un moment de la tension, puis plus de tension parce que peut-être que finalement on s'est entendu, et qu'il y a eu un apaisement comme ça qui s'est fait. Enfin, comment est-ce que tu vois tout ça, toi?
4: Non, après c'est vrai ça. Que c'est ce genre de situation. Il y a tellement de choses qui se passent que bien évidemment, quand on n'est pas dedans, on peut faire 10 000 interprétations possibles. Et entre certaines personnes qui t'appellent pour donner cette info, pour que ça fasse du bruit, pour que le club commence un peu à se dire bon, qu'est-ce qu'on va faire.
2: Et dans un sens, on a pu se faire aussi manipuler nous en disant tiens les gars, vous avez vu ce qui se passe là.
4: Mais c'est facile de se faire manipuler. Donc je pense que c'est le jeu. C'est le jeu entre les médias, les joueurs ou même le club et les agents aussi ou les personnes qui parlent. C'est normal. Mais on va jamais savoir. Après, je pense que Ousmane a sûrement besoin de repos. Il n'en a pas eu énormément et on connaît aussi son passif avec certaines blessures. Donc je pense que ça va lui faire du bien, que ce soit mentalement, physiquement. Et il continuera à travailler pour être prêt pour toute cette saison qui va être aussi intense.
2: Bon, en tout cas, voilà, vous comprenez bien quand on fait comme ça, on est en direct et que les choses se passent et qu'on essaie de récolter les informations alors que nous sommes en direct.
3: Et après,
2: on essaie de faire le maximum
3: Et il faut
2: avec
3: pas faire...
2: la bonne foi.

0: poids qui nous caractérise.
1: Gilbert, il ne faut pas perdre de vue que
0: des fois on nous dit qu'on n'en a pas de bonne foi.
1: Non, non. Moi, je suis là pour dire qu'effectivement, on travaille en toute bonne foi. Mais il ne faut pas non plus être totalement naïf et se dire que parce que le PSG a réussi, in fine, à mettre en place cette communication qui dit on vous informe que c'est un nouveau mode de management ou qui a déjà un peu eu lieu par le passé mais qui sera généralisé, on peut être aussi en droit de se dire que c'est une façon habile de communiquer pour régler une affaire qui était quand même un petit peu chaude et un peu complexe. Et ce qui ne veut pas dire d'ailleurs que ce qui était notre première version dimanche soir au stade, enfin moi j'étais au stade à Rennes, mais quand on a fait l'after, pour dire que l'option Ferran Torres est une option très importante pour Luis Enrique pour aller piquer, titiller et récupérer un Dembélé très fort. Moi, hier, c'était mon scénario 1, je le répète. Après, il peut y avoir un scénario 2. Il pouvait y avoir un scénario 2 où ça va au clash, ça va au départ, ça va à tout ça. On a évoqué scénario 2, c'est vrai, parce qu'il y avait des infos qui pouvaient le laisser penser. Mais le scénario 1, il est celui-là. Et il n'empêche que Dembélé n'était pas content de ne pas jouer le match contre Aston Villa en titulaire, puisqu'il avait fait des efforts pour revenir à temps, avait-il dit. Il n'était pas content, et c'est légitime, de sortir à la mi-temps et d'être un peu puni avec Vara dimanche soir. Et que derrière, il y a quand même une explication entre les deux parties. Donc, il y a une histoire, évidemment, qui est maintenant racontée par le Paris Saint-Germain avec une version très clean, on va dire, qui est de dire tout est OK, tout est sous contrôle, on le met au repos. Et c'est décidé, on va dire, entre les deux parties. Mais on peut aussi estimer que c'est une communication réussie pour un passage très compliqué de ce début de saison.
0: Alors les gars, petite déclat un peu forte de Fonseca là quand même, en conférence de presse il y a quelques instants. Un journaliste lui demande, mais pourquoi est-ce que vous n'avez fait un changement qu'à la 60e minute? C'est pas un peu tard? Écoutez sa réponse.
2: C'est toujours la même question. Mais je suis habitué. Qu'est-ce que je peux dire? À la fin du match, c'est très facile de parler, de changement est toujours le même. C'est pourquoi, la raison peut-être que je suis un entraîneur de merde. C'est l'explication.
0: Bon. Je pense qu'il est contrarié, évidemment. Il a quand même dit par ailleurs, il n'est peut-être pas exclu qu'on soit obligé de vendre.
3: Ah. Voilà ce qu'a dit. Ah oui, mais tout le monde connaît la situation du club. Hein.
1: Cela dit, je suis pas en désaccord avec la question du journaliste. Je pense que
0: sur les changements tardifs. Bah,
1: non, tout simplement sur la première mi-temps ratée. Tu peux aussi avoir effectivement une attitude qu'on voit beaucoup, comme dimanche soir au Roazhon Park du côté parisien, ou à la 46e, ton fameux côté droit, tu dis les gars, c'est pas possible. Je change. La différence, c'est que Luis Enrique, il a sur le banc de touche
3: c'est ce que
1: Fabien
3: dire.
1: Ruiz et Ferran Torres.
3: D'accord.
1: Alors que là, tu avais Boudache et Atekame. Mais.
3: C'est pas du tout la même chose.
1: C'est pas la même chose, mais c'est peut-être, effectivement, tu peux te dire, tu essaies de renverser la table en disant.
3: Après, moi, je pense qu'il l'a bien fait à la mi-temps, parce qu'on a vu cette deuxième mi-temps qui a été bien meilleure que la première. Donc, t'es pas forcément obligé de faire des changements, comme l'a fait Luis Enrique. Après, Luis Enrique, il sait pourquoi il le fait aussi, il connaît ses joueurs, et il arrive aussi dans une période où tu viens de tout gagner pendant 2 ans, et là tu sais que t'es obligé de remobiliser, on va dire, tes joueurs, parce que tu sais que la troisième année les gens vont être un peu tranquilles. On l'a fait 2 fois, et il sait très bien pourquoi il le fait. C'est différent.
0: Pour conclure, je vous ai promis les chapeaux. Demain, 18h, tirage au sort de la Ligue des Champions. Le PSG, évidemment, tenant du titre, dans le chapeau 1. Sachez que Lille sera dans le chapeau 3 et que Lens sera dans le chapeau 4. Alors, les chapeaux avec la nouvelle formule, ça a moins d'importance qu'avant. Hein, mais bon, je vous le signale quand même. Demain, 18h, tirage au sort qui sera à vivre sur RMC, bien sûr. Dernière info niçoise. Coup dur pour Nice. Normalement, après Bergel blessé, c'est Bombito qui se refait opérer de la.
1: Oui, Bombito, ouais.
0: Le Canadien qui va se refaire opérer de la jambe gauche. Donc, et sans doute pas mal de semaines d'absence à nouveau pour lui, déjà que l'année dernière il n'avait pas beaucoup joué.
1: Tu sais qu'il y a un barrage potentiel en Ligue des Champions, puisque le PSG est passé par les barrages. La première fois ils sont passés contre Brest, la deuxième fois contre Monaco. Donc normalement là c'est Lens ou Lille en barrage.
0: Très bien, tu l'auras annoncé. Merci Sam pour ta présence ce soir. À très vite.
1: Salut Sam.
3: Merci à vous. À bientôt.
0: On se retrouvera peut-être les jeudis du coup. Flo, ciao. Demain, ciao. L'after sera là à 20h, Génération After. Et à même 2h, l'after, bien sûr. On n'a pas pu joindre Edgar Groslo en Espagne. Il est bloqué dans l'ascenseur au Real. Problème dans ce nouveau stade, apparemment. Mais en tout cas, le MJDM, Kylian Mbappé a mis un triplé magnifique. Bonne nuit à tous.
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0: Grandes Gueules en direct sur RMC et RMC Story. Les Grandes Gueules qui vous attendent au 32-16. Les Grandes Gueules qui vous donnent la parole comme tous les jours. Aujourd'hui, avec la prof de français Fatima Hidbounoua. Bonjour Fatima.
1: Bonjour, bonjour les Grandes Gueules de l'ombre. Et je fais un petit coucou parce que j'ai croisé plein de Grandes Gueules de l'ombre là. Je me suis promenée, j'ai croisé Cédric du Café des Arts, j'ai croisé des policiers au Trocadéro, Fatima et son époux, Marie et Nico. Le point commun de toutes ces personnes, ils écoutent les Grandes Gueules depuis tellement longtemps que la référence c'est Jacques Maillot. Et donc j'en profite pour embrasser notre cher Jacques
2: qui nous
1: manque.
2: Écoute.
1: Et moi il me manque, je trouve qu'il manque au GG.
2: Tu sais qu'il nous écoute chaque matin Jacques, donc on l'embrasse.
1: Ah ben on l'embrasse.
0: Laura Barton-Martinez est avec nous, sophrologue. Bonjour Laura.
3: Bonjour et joyeux Hunger Games présidentiel à tous et que le sort vous soit favorable.
0: Et Charles Consigny, l'avocat et des nôtres aussi aujourd'hui.
4: Bonjour, bonjour à tous.
0: De quoi va-t-on parler aujourd'hui dans les GG, dans les Grandes Gueules de ce maire, du Jura, dans ton Jura.
4: Mais oui.
0: Qui décide de multiplier par 7 le prix de l'eau pour faire des économies. Est-ce qu'il a raison ou pas? Marine Tondelier, Mathilde Panot, Les Verts et la France Insoumise qui disent en cas de victoire du Rassemblement National, à l'Élysée, il faudra entrer en résistance, il faudra même passer à la désobéissance civile. Est-ce que vous êtes d'accord? Mais premier sujet de discussion, on va revenir sur ce qui s'est passé, ce différend qui a éclaté entre un cycliste et un automobiliste dans le 9e arrondissement de Paris. Ça a donné lieu à un différend violent avec un coup de couteau et un cycliste aujourd'hui entre la vie et la mort. Ça s'est passé dans une rue, je vous le disais, du 9e arrondissement, un différend de la circulation, comme il en existe des millions tous les jours en France, sauf que celui-ci a mal tourné.
2: Oui, ça s'est passé en plein cœur de l'après-midi. Il y a eu donc ce différend routier, malheureusement assez classique dans les grandes villes, notamment à Paris, entre ce cycliste et cet automobiliste, et ça a malheureusement dégénéré. Il y a eu un accident matériel, nous dit-on. L'automobiliste veut quitter les lieux, le cycliste le retient, et à ce moment-là, l'automobiliste aurait sorti son couteau et aurait asséné un coup de couteau au cou du cycliste qui depuis est dans un état grave à l'hôpital. D'ailleurs son pronostic vital demeure engagé à l'hôpital européen Georges Pompidou juste à côté de nos studios. Donc une fois de plus un drame de la route qui implique un automobiliste et un cycliste. On se souvient non loin d'ailleurs de cet endroit de cet automobiliste qui avait écrasé un cycliste. Il sera d'ailleurs jugé. Ce qui fait dire à Emmanuel Grégoire que les cyclistes sont trop souvent victimes de violences. Le coprésident de la Fédération des usagers de la bicyclette explique que 90% des cyclistes à Paris ont eu des situations de violence motorisée. Il faut plus d'aménagements séparés entre cyclistes et automobilistes. Alors, pourquoi ce chaos dans nos villes, en fait?
0: 32-16 pour en parler avec les GG, avec les Grandes Gueules, Charles.
4: Non, mais d'abord, qui sont ces gens qui se baladent avec des couteaux sur eux, premièrement? C'est quand même... moi, je pense qu'avant de légiférer sur la circulation des vélos, il faut se montrer beaucoup plus dur avec le port d'armes, y compris le port d'armes blanches. Moi, je suis désolé, je me balade pas avec un couteau sur moi. De telle sorte que si j'ai un conflit avec quelqu'un sur la route, j'ai pas de couteau à sortir. Et ça évite peut-être des drames. Avant toute chose, moi, je pense que c'est là-dessus qu'il faut légiférer. Ensuite, bon, Paris est une ville compliquée pour la circulation, ça c'est vrai. Chacun s'estime prioritaire. Certains sont très agressifs. On a l'impression que ça a dû être étudié d'ailleurs sur le plan du comportement, mais c'est une espèce d'exutoire à la violence. J'avoue que je suis pas toujours moi-même avare d'insultes et autres doigts d'honneur quand on m'emmerde sur la route. Mais voilà, moi je trouve que le vrai sujet dans ce drame, c'est quand même le couteau. Et pour le reste, je pense qu'on est tout simplement trop nombreux dans Paris et que aux heures de pointe, c'est une réalité.
0: Ça
4: Paris est une ville très dense.
2: Ah bah oui, mais là on a rajouté encore plus de raisons.
4: Mais ça a toujours été le bordel aux heures de pointe. Et bon, sans vouloir revenir à mes marottes, ce qui a été fait. Je prends un seul exemple. Regardez la différence entre les quartiers de Paris qui ont été touchés par la politique de la ville, par Madame Hidalgo et son orchestre, et ceux où ça n'a pas été fait. Donc vous avez le centre de Paris autour de la Samaritaine, etc. Là, ils sont intervenus, le Marais, tout ça. C'est un bordel indescriptible, en plus d'avoir incroyablement enlaidi la ville. Allez, boulevard Saint-Germain, dans le 7e arrondissement, dans le 16e arrondissement, là, ils n'ont rien touché encore. c'est agréable, ça circule, les différents modes de transport cohabitent sans difficulté. Donc vous avez, il suffit de faire l'expérience, hein, vous voyez la catastrophe de Hidalgo, Grégoire, etc.
0: Laura.
3: Et alors, effectivement, moi je suis toujours éberlué quand j'entends des agressions de citoyens avec des armes, etc. Je me joins complètement à Charles, mais qui sort avec des armes sur soi. Maintenant que ça est fait et qu'on ne légitime absolument pas ce qui vient de se passer, on peut en revanche se poser la question de comment on en arrive là. Bon, petit un, on a quand même l'ensauvagement de notre société où maintenant tout se résout par des coups, par des insultes. Il n'y a plus du tout de dialogue. On n'essaye plus de réfléchir ensemble. On ne fait plus société. C'est un fait. Et peu importe où on regarde, on le constate.
5: Là, ce qui s'est passé, juste pour donner une précision, c'est qu'apparemment, ils sont tous les deux accrochés et le cycliste a essayé de retenir l'automobiliste, tu vois, ou de l'empêcher.
2: Oui, c'est pour ça qu'il s'est pris un coup de couteau.
5: De s'en aller.
3: C'est, alors, on est d'accord que c'est pas une raison. Est-ce que moi, demain, il y a un mec qui me fait une queue de poisson alors que je suis en vélo, parce que je suis beaucoup en vélo, alors pas dans Paris, mais là où j'habite, est-ce que j'irais retenir le mec? Bon, non, vas-y, fais. Mais on peut pas quand même nier qu'il y a eu une bordélisation de cette ville qui a été suivie par une idéologie de mettre à tout prix les vélos dans la ville et c'est allé beaucoup trop vite et ça a été fait n'importe comment. Quand on regarde dans d'autres pays où effectivement le vélo ou le transport non motorisé est fait loi, on voit que c'est organisé de manière complètement différente et ça fonctionne. Là maintenant, parce que là aujourd'hui, c'est un cycliste malheureusement et c'est dramatique, qui est entre la vie et la mort. Combien de fois on a eu le cas inverse, on a entendu un piéton parce qu'un cycliste n'a pas respecté, parce qu'un mec en trottinette n'a pas respecté. En fait, on se rend compte que l'urbanisation...
5: Il est mort à cause de gens qui ont été percutés par des trottinettes.
3: Mais parce que malheureusement, on a créé de la place pour ces moyens de locomotion.
5: Nouvelle mobilité, on dit.
3: Et c'est très bien, mais rien n'a été réglementé. Alors,
2: dans une ville qui n'était pas adaptée.
3: Qui n'est absolument pas adaptée, qui n'a pas les rues adaptées pour, etc. Je dis pas qu'il ne fallait pas le faire. Je dis que c'est allé trop vite pour des raisons idéologiques. Ça a été mal fait. Et c'est surtout, on n'a pas du tout responsabilisé les gens qui n'ont pas un moteur.
2: Pas réagir devrait plutôt faire amende honorable.
3: Pas forcément amende honorable, mais constater les défaillances et essayer de les résoudre plutôt que de pleurnicher comme il sait si bien le faire.
5: Fatima Hidbounoua.
1: Alors, selon moi, ce n'est pas un différent qui dégénère. C'est une agression.
2: C'est même un homicide.
1: Parce que quand on dit lorsqu'on dit un différend qui dégénère, d'accord, alors queue de poisson, il y a un problème sur la route. Normalement, ça dégénère, ça veut dire allez, comme l'a dit Charles, on va faire un doigt d'honneur, s'insulter, des noms d'oiseaux, allez, à la limite, se battre avec ses mains. Mais à partir du moment où on sort un couteau, c'est qu'on voit bien que c'était un prétexte à l'expression d'une violence qui était déjà là. Donc derrière, c'est la question de la violence, sachant que ça concerne bien plus que les cyclistes. Vous vous souvenez tous, enfin en tout cas moi ça m'a traumatisé, de cet homme qui aussi pour une queue de poisson avait été attendu, tabassé à mort devant sa mère et sa fille. Vous vous souvenez de cette histoire? C'était il y a quelques années. Pour moi, c'est du même ordre, dans le sens où ici, quand on a des violences, la violence chez les jeunes, on dit « Ah, les jeunes sont violents, ils ne tolèrent plus la frustration ». Mais ce ne sont pas seulement les jeunes. Là, vous voyez bien qu'il y a un problème qui dépasse l'âge, qui dépasse tout le monde. Là, on a l'expression pure de la violence, et ce n'est pas un petit fascicule sur les mobilités douces et comment partager l'espace qui va nous régler ce problème-là.
3: Et puis on se rend compte aussi, malheureusement, que dans ce genre de situation, il y a un problème, c'est qu'il est quasiment uniquement, exclusivement masculin. On a peut-être aussi un problème.
4: En vélo, excuse-moi.
3: Non, je te parle pas du doigt d'honneur et de l'incivilité. Et ça, elle est collective, elle est partagée. Je te parle de la violence excessive.
2: Mais moi, je suis en vélo dans Paris tous les jours. Je me déplace qu'en vélo. Donc, je suis pas suspect d'être anti-cycliste. Mais pardon, je vois quand même des cyclistes qui font n'importe quoi. C'est-à-dire que comme on a dit que c'est des rois désormais dans nos villes, certains se prennent pour des rois et ceux qui craignent le plus ces cyclistes, ce sont les piétons. D'ailleurs, interrogez les piétons, ils craignent plus ces cyclistes que les automobilistes. Parce que les automobilistes à Paris, déjà, on roule pas vite parce qu'il y a des feux partout, il y a eu des restrictions de circulation, donc je crois que la vitesse moyenne à Paris n'a jamais été aussi basse, c'est 15 km/h. Donc bon, on peut faire des dégâts à 15 km/h, mais a priori, les automobilistes aujourd'hui sont très cadrés. Les cyclistes n'ont aucun encadrement. et pardon, interroger les piétons, interroger les personnes âgées, interroger les enfants. Ils craignent avant tout le comportement des cyclistes. Or, à force d'avoir délivré une sorte de passeport d'impunité à ces cyclistes en disant oui, mais comprenez, ils roulent à vélo, c'est formidable, c'est l'avenir. Eh bien, certains se sentent trop puissants.
1: Alors Olivier, bien sûr, voilà, non, mais le timing il est pas bon. Ton timing il est pas bon. Je suis désolée.
2: Bah, le différent routier, c'est parce qu'il s'est passé au départ.
1: Mais tu peux être le plus gros connard des cyclistes du monde, ça mérite pas un coup de couteau.
2: Est-ce que j'ai dit ça à un moment donné?
1: Est-ce que j'ai dit ça à un moment donné? Oui, mais le timing.
2: Non.
1: Le sujet, c'est cet homme qui s'est pris un coup de couteau.
2: Bah,
1: oui, mais
2: tout le monde le condamne.
1: C'est vrai que quand même, il y a des cyclistes qui prennent leurs aides.
2: Je condamne. Mais le différent routier, tu ne sais pas ce qui s'est passé.
1: Oui, mais le différent routier. Moi, ce que je te dis,
3: mais expliquer n'est pas.
1: C'est pour ça que je te dis, le problème, c'est pas
3: expliquer les circonstances, c'est pas donner raison. Expliquer les circonstances, c'est pas donner raison.
2: Personne ne va dire c'est normal de prendre un coup de couteau. Je dis simplement qu'on a créé une situation chaotique dans Paris et qu'on a estimé que certains avaient le droit un peu de tout faire. Or, ça crée des situations.
1: Mais le problème, ce n'est pas ça le problème.
4: Ce qui pourrait
1: se battre
4: et pas se poignarder. Un mode de transport qui ne t'incite pas à t'arrêter. C'est ça aussi la différence, c'est que en vélo, s'arrêter et reprendre son chemin, c'est beaucoup plus emmerdant qu'en scooter ou en voiture. Et donc, par définition, les cyclistes, ils avancent sans s'arrêter.
2: Ils ne veulent jamais
4: s'arrêter.
2: C'est
4: un mode de transport.
5: Il y a Johan qui veut réagir. Il est dans la Drôme. Bonjour, Johan.
6: Oui, bonjour.
5: Bonjour. Vous voulez réagir à cette tragédie, ce drame là, Johan?
6: Oui, moi ça m'interpelle parce que je suis cycliste, je suis motard, j'étais chasseur, je conduis les bagnoles, bon bref, je suis artisan, et donc je suis un peu de tous les côtés. Et il y a trois semaines, je rentre du boulot, et il y a un mec, je rentre à vélo parce que j'avais la facilité de le faire, et il y a un mec qui m'a coupé la route dans une chicane, et voilà, je lève la main, c'est tout, et 200 mètres après, il s'arrête. Là, il commence à m'insulter de tous les noms, je nique ta mère, je nique la France, et je réplique un petit peu, et au bout de 200 mètres, il sort un couteau de 30 cm, un couteau de cuisine de la boîte à gants.
1: Voilà.
5: Et comment c'est terminé? Comment vous avez réagi, Johan?
6: Alors, j'ai essayé de pas perdre la face. Je vous montrais que je paniquais pas. Je continuais un peu, voilà. Il m'insultait encore, hein, toujours pareil, les mêmes choses. Et comme ça n'avait pas de sa voiture, je pense, il avait une magnifique Mercedes. Alors, je sais pas, 200 000 euros. Et il a pas osé me toucher avec la voiture. Mais par contre, il me poussait tout doucement dans le fossé. Et au bout du compte, il m'a fait tomber dans le fossé. Il est sorti avec son couteau. Et moi, j'ai pris mon vélo. Je me suis un peu défendu avec le vélo. Et comme j'étais un peu dans la campagne, là, j'ai bien dans la campagne. Hein, et du coup, je me suis enfui dans les bois avec le vélo.
3: Vous avez noté la plaque d'immatriculation pour les porter
6: plainte? Ça arrivait tellement vite. Il m'a tellement surpris que j'ai jamais osé. J'ai pas pensé. Honnêtement, j'ai pas pensé. J'ai relevé la voiture. Je sais quel modèle. Le gars, bien sûr. Je le reconnais.
3: On va finir avec tous des caméras embarquées,
4: des suites judiciaires.
6: Pour dire à Charles Consigny, que j'adore, hein, mais moi, j'habite, j'étais en vacances chez ma mère, je bossais un petit peu chez un collègue. J'habite un village de 200 habitants. Là, j'étais dans la campagne perdue profonde.
1: Oui, c'est ça, c'est un prétexte.
6: C'est lui qui m'a doublé la chicane.
4: Et il y a eu des suites judiciaires ou pas?
6: Non, rendez-vous compte. On n'emmerde pas un violeur, on va pas emmerder un mec.
4: C'était quel genre ce monsieur, quel âge?
5: Mais Johan, il aurait fait
6: une vingtaine d'années, maillot Algérie sur le dos, et il m'a insulté ma mère et mon pays.
4: Un peu format racaille. Ah, il l'insultait quoi, la France?
6: Non, mais c'est pas sa voiture. Quand je lui ai dit, il y a un moment, je lui ai dit, parce que ça m'agaçait tellement, il continue à rouler quand même, donc j'étais un peu essoufflé, et je lui ai dit, écoute, ta voiture, t'as pas dû la payer. Et là, il s'est mis dans une colère folle, et c'est là qu'il m'a fait glisser dans le fossé tout doucement.
5: Voilà. Il aurait fallu effectivement relever la plaque d'immatriculation.
3: Mais je me rends compte dans quel pays on est.
5: Il y a une chose qui est intéressante aussi dans ce que dit à propos du différend qui s'est passé à Paris, qui s'est terminé par un coup de couteau. C'est ce que dit Emmanuel Grégoire, le maire de Paris. Il dit ces actes de violence envers les cyclistes sont inadmissibles. Bien sûr, ils se produisent trop souvent. Mais derrière, il continue en disant la lutte contre les violences motorisées sera menée sans relâche. Il y a un type qui a mis un coup de couteau.
1: Oui,
5: c'est pas une violence motorisée. Ça veut dire qu'aujourd'hui, dans l'esprit d'Emmanuel Grégoire, si tu veux,
2: l'automobiliste est un potentiel.
5: Comme on dit des hommes, c'est tous des violeurs potentiels. Donc l'automobiliste pour Emmanuel Grégoire
2: est
5: potentiellement dans la violence motorisée. Enfin, c'est dingue. Il faut surtout retrouver un type qui a mis un coup de couteau. Dans la très grande majorité,
0: monsieur le maire, on respecte le code de la route et on fait attention. Enfin, bah c'est fou de parler mais de violence
2: aujourd'hui,
0: motorisée.
2: Je pense que l'automobiliste respecte plus le code de la route que le cycliste dans nos villes. Excusez-moi.
3: Déjà maintenant, il devrait même penser à une plaque d'immatriculation, alors pas avec un permis à points, pas du tout, parce que je suis contre même pour les voitures.
4: Ils veulent pas, ils veulent pas aussi. Pourquoi il dit ça, Emmanuel Grégoire?
3: Parce que c'est leur ligne de conduite.
4: Parce qu'il veut pas stigmatiser.
2: Ce sont ses électeurs.
4: Les Caïras. Parce qu'il veut pas dire qui se balade.
3: Notre auditeur, on sait.
5: Johan, c'est une chose, mais là, en ce qui concerne Paris, on sait pas ce qui s'est passé. La personne qui
3: Je pense que c'est plus pour rester dans le sens du poil, son électorat qui est boboïsé.
4: On peut ne pas voir ce qu'on voit. Moi, je vous dis, intéressez-vous de savoir qui se balade avec un couteau sur soi.
5: Beaucoup de gens aujourd'hui.
4: Il y a un certain profil racaillisant, comme nous l'a décrit notre auditeur.
0: On a posé la question.
4: Et ça, Grégoire, il a pas envie d'en parler.
5: Un cycliste poignardé après un différent routier. Bon, on verra comment l'enquête se développe, bien évidemment. J'espère qu'on retrouvera cet homme assez rapidement.
2: Il est toujours en fuite.
0: Une amende pour les parents d'enfants harceleurs. C'est la proposition d'Edouard Philippe. Est-ce que c'est une bonne idée ou pas? Est-ce que ça peut se mettre en place? 32-16 pour en parler avec les grandes gueules. Il est 9h20. 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
10: C'est fait ! Victoire de l'UBB, 41-19. L'UBB rentre dans la légende et conserve sa Coupe d'Europe. La course d'élan, c'est parti pour Gabriel. 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C'est Gabriel ! 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

0: L'Espagne, l'Espagne est championne du monde. Pour la deuxième fois de son histoire, les Espagnols sont venus au bout des Argentins. La victoire 1-0 pour l'Espagne de Luis de la Fuente.
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0: Si vous voulez réagir avec les GG, avec les grandes gueules, en direct sur RMC, la radio RMC Story, la télé, le canal 23 de la TNT, le chemin le plus court, c'est le 32-16. Et vous allez l'utiliser là maintenant pour parler avec Fatima Hidbounois, Charles Consigny et avec Laura Varton-Martinez. Cette proposition d'Edouard Philippe, il veut mettre à l'amende les parents d'enfants harceleurs. Édouard Philippe est candidat à l'élection présidentielle. Alors, il cherche bien sûr des propositions qui fassent débat, qui soient un peu choc. Et là, c'est une proposition de création d'une amende de responsabilisation scolaire.
1: Oui, qui pourrait viser quatre situations bien précises. Les parents d'enfants harceleurs, les parents d'élèves perturbateurs, les parents d'enfants absentéistes, ainsi que les parents qui se montrent eux-mêmes violents envers les personnels scolaires. Ça peut arriver. L'idée serait que le maire, ce serait le maire, puisse infliger rapidement l'amende sur proposition de l'équipe pédagogique lorsqu'il y a atteinte à la sérénité de l'école. Édouard Philippe s'inspire d'un système qui existerait outre-Manche, en Grande-Bretagne. Le problème, il n'a pas annoncé le montant de l'amende, ni défini précisément à partir de quel comportement un élève serait considéré comme perturbateur, ni détaillé d'ailleurs la procédure de recours, parce qu'il faut forcément des recours. Donc ça reste encore assez flou, mais le principe d'impliquer les parents dans une responsabilité scolaire lorsque leur enfant se comporte mal, est-ce que c'est une bonne idée ?
2: Moi, je ne suis pas complètement défavorable. Effectivement, il ne faut pas que le couperet tombe tout de suite. Il faut effectivement qu'il y ait un dialogue avec l'équipe pédagogique, les parents et l'élève. Ce que je vois beaucoup, pour avoir beaucoup d'enseignants autour de moi, dans ma famille, c'est qu'il y a une rupture de dialogue entre les parents, la plupart du temps des parents des enfants qui peuvent être plutôt difficiles, et le corps professoral. C'est-à-dire que moi, demain, on m'explique...
1: En général, quand l'élève est difficile, les parents ne les voient pas.
2: Bah, c'est ça. Et puis, il n'y a pas de réaction. Moi, demain, ouais, on vient m'expliquer que ma fille a harcelé un gamin, mais je suis mais morte de honte. Je ne sais même plus comment faire en sorte d'aider ce petit garçon, cette petite fille que ma fille aurait potentiellement harcelé. Et puis moi, pardon, l'époque où quand le professeur donnait une punition, les parents la doublaient, ben ça me manque. Il n'y a plus corps entre l'école et les parents. Et malheureusement, tous les parents ne n'éduquent pas leur enfant correctement, parce que pour avoir fait quelques interventions avec Abel pour son association Tous Unis, Tous Uniques, auprès d'enfants, notamment mon sujet à moi, c'était le harcèlement, l'expliquer, le comprendre, le combattre. Vous avez des gamins qui n'ont même pas de notion que ce qu'ils pratiquent au quotidien, c'est du harcèlement. Et ça, ce sont les parents. C'est quand votre enfant dans la rue, il dit « Oh, t'as vu maman, le petit garçon, c'est bizarre, il a un appareil auditif ». On explique à son enfant, non, on ne dit pas ça. Maintenant, si effectivement on n'accompagne pas son enfant, on ne l'éduque pas, et que en plus, quand le corps professoral ou pédagogique vous explique qu'il y a un problème avec votre enfant, malheureusement, vous en foutez. Effectivement, la seule chose qui marche en dernier recours, c'est le portefeuille.
1: Est-ce que les parents sont toujours responsables de ce que font leurs enfants? Par exemple, il y a des parents qui vont découvrir à la
2: suppléfaction. C'est problématique s'ils le découvrent.
1: Tu sais toujours pas ce que font tes enfants, mais ils vont découvrir par exemple que leur enfant est un harceleur. Ils sont pas forcément, ils sont pas forcément complices.
3: Il y a plusieurs choses. Alors déjà pour Édouard Philippe. C'est tellement flou. Donc, rappelez-vous, quand c'est flou, il y a un loup.
1: Toujours citer Martine Aubry.
3: C'est vraiment sa punchline. Et c'est tellement vrai. Quand c'est flou, il y a un loup. Donc là, personne n'est dupe. C'est une opération séduction. Et puis, ça repose un peu sur du bon sens. Qui va contester? Qui va dire non, les parents ne doivent pas être impliqués? Donc, bien sûr, c'est évident, les parents doivent être impliqués. Maintenant, c'est comment? Mais il ne répond pas complètement. Parce que le problème, c'est pas la loi la plupart du temps, c'est l'application de la loi. Donc, bien entendu, on peut même aboutir, pour l'absentéisme par exemple, on peut aboutir à des amendes. Mais il y a tellement d'étapes.
1: En tant que prof, t'en aurais besoin de ce type d'amende?
3: En tant que professeur, moi je peux partir de ce qui marche vraiment sur le harcèlement. Ce qui marche, c'est quand on arrive à créer une relation de confiance à différents niveaux. Confiance entre le professeur et les élèves, parce qu'ils viennent nous dire quand ça va pas. Ou alors moi la plupart du temps pour le harcèlement, c'est les copines par exemple qui viennent me dire: Madame, vous savez, elle pleure tout le temps parce que machin se moque de son prénom, et puis elle supporte plus, et elle veut plus venir à l'école. Et des fois, c'est rien. Je vous donne un exemple. J'avais une fille, elle avait son prénom. Je vais pas dire son prénom, sinon elle va se reconnaître. Mais en tout cas, il y avait un garçon qui se moquait de son prénom tous les jours. Sauf qu'elle, à l'école primaire, elle faisait déjà des crises d'angoisse à cause de ça. Quand elle arrivait en sixième, le garçon l'a dit une fois. Elle était tellement mal, elle voulait plus revenir. Donc, elle m'en a parlé. Et quand on a vu le petit garçon pour lui dire, tu sais, quand tu t'es moqué de son prénom, elle, c'était quelque chose de grave pour elle. il tombait des nues. Pour lui, il l'a vanné comme il vannait n'importe qui.
2: Moi, je dis, ça parle d'éducation. Voilà. Et tu dois accompagner. Donc, là, devait... Et si seulement tout ça ne fonctionne pas, là,
0: si c'est un gay. Forcément les parents,
3: après,
0: quoi.
3: Si, on voit. En fait, il y a des étapes. Pour moi, je suis pour parler aux parents très vite, très tôt.
1: Par exemple, un élève qui fout le boxon dans la classe. Voilà. Et quand tu convoques les parents, que les parents ne réagissent pas, est-ce qu'il faut effectivement les sanctionner, les parents, en disant
3: on a besoin des parents. De toute façon, je vous dis, pour agir. Moi, j'ai eu des cas très, très graves, de harcèlement grave ou des cas vraiment très graves. Et qui était très facile à résoudre parce que j'avais les parents, je les appelais et ils m'ont dit bon on fait équipe. La plupart du temps on dit bon flic mauvais flic limite. Et puis on se parle, on s'envoie même des SMS et le problème est réglé très vite. Après des fois c'est plus lent parce que l'enfant a des problèmes, mais en tout cas les parents c'est une équipe. Et j'ai souvent des parents comme ça. Par contre j'ai le souvenir de parents, une maman, on l'appelait pour son fils et elle disait ah mais de toute façon lui, je me rappelle de cette phrase, ça m'avait brisé le cœur. Lui il appartient à la rue. Et c'était son fils, hein. Il était en sixième. Ah oui, lui, de toute façon, je sais même plus quoi faire.
2: Sixième, c'est 11 ans.
3: Il appartient à la rue. Et pareil, on avait une maman qui, elle, menaçait les CPE à appeler parce que son fils faisait n'importe quoi. Et après, elle dit, vous me cassez les couilles, vous appelez tout le temps, je vais vous casser les jambes. Et elle avait menacé la mère, elle avait dit, je vais venir. Elle était réputée
0: donc,
3: pour
0: l'amende.
3: Ça. Je suis plus dans le même collège.
1: C'est un peu plus
3: elle
1: que l'amende.
3: Est venue, elle a dit, vous allez voir, je vais vous casser les jambes. Sachant que, franchement, on savait qu'elle pouvait le faire. Après, ça a fini avec la police.
1: C'est une bonne ambiance.
3: Mais il y a déjà.
4: J'ai
0: un coup de couteau à un cycliste récemment, sa jambe.
3: Non, mais en tout cas, il faut que la loi soit appliquée sur toi.
1: C'est efficace ce type d'amende, selon toi ?
0: Bonne proposition d'Edouard Philippe.
5: Ouais, pourquoi pas ? Moi, je pense pourquoi pas pour ce sujet-là comme pour les autres. Je suis favorable à ce qu'on responsabilise un peu les parents parce que tous ces jeunes qui harcèlent au collège, deal au lycée. Quand ils disent pas d'ailleurs au collège, agressent, tiennent les murs des tours, volent,
2: comment se proxénétisent,
5: plantent leurs copains, etc. Bah, il y a un moment donné, c'est quand même aux parents de s'en occuper de tous ces enfants. Et donc, je pense que la société a bon droit. Doit responsabiliser les parents et donc ça me paraît pas du tout être une mauvaise mesure.
3: Après, juste sur le harcèlement scolaire, parce qu'on en parle depuis une dizaine d'années ici, et je me souviens, on avait même invité l'autre Nora qui avait perdu sa fille, 14 ans, Marion, 14 ans pour toujours, sa fille s'était suicidée suite à du harcèlement et donc elle lutte contre ça. Entre temps, il y a des choses, par exemple, ce qu'on appelle la préoccupation partagée. Beaucoup de CPE mettent en place ça, où c'est des jeux de rôle, des choses comme ça. Ça fonctionne vraiment bien quand c'est en amont. Donc il y a plein de choses pour éviter des catastrophes. Tout ce qui est repérage des signaux faibles, préoccupation partagée, avoir une équipe stable sur du long terme, le travail en collaboration avec les parents, des parents coopératifs, c'est évident qu'on évite plein de choses. Pareil, ne pas minimiser. Parce que moi j'ai plein de mamans. Il y a une maman, son fils s'était fait planter un critérium dans la main. Et il avait déjà des phobies scolaires, donc je peux vous dire qu'il voulait pas revenir au collège. Et quand j'avais eu la maman au téléphone, rien que le fait de dire « Madame, c'est très grave, on va faire quelque chose et le harceleur va passer en conseil de discipline », rien que ça, été exclu de l'établissement. Rien que ça, ça veut dire qu'il se passe quelque chose. Parce que pendant longtemps, c'est le harcelé qui devait quitter, finalement, qui était soit en phobie scolaire, soit qui quittait l'établissement. C'est vraiment le côté, la peur doit changer de camp et se dire, quand je suis un harceleur, je peux perdre gros. Moi, je suis d'accord sur ça.
0: On a Jean-Luc qui veut intervenir. Il est manipulateur en radiologie, infidèle des GG du côté du Loiret. Bonjour Jean-Luc.
6: Oui, bonjour Jean-Luc.
0: Vous pensez que ça peut être une bonne mesure? Déjà, il faut réfléchir à sa mise en place. Vous voyez comment ça se passe? On fait venir l'enfant, on fait venir les parents. Qui dresse l'amende? Est-ce que c'est la police municipale qui est là? Derrière, est-ce que c'est contesté, contestable? Enfin, vous voyez, on risque de mettre en place un peu une usine à gaz. Qu'est-ce que vous en dites, Jean-Luc?
6: Moi, je pense que c'est complètement une usine à gaz. Donc, déjà, il faudrait. En plus, moi, je suis pour aller plus loin. Mon fils s'est fait harceler l'année dernière. Non seulement l'année dernière, et il y a deux ans, parce qu'il est rentré en CM2, et en CE1, il était pris à partie, il s'est fait frappé au niveau des parties intimes, ce qui avait une nuit d'hôpital. Je peux vous dire, j'étais comme un fou. Là, j'ai vu la directrice, tout ça. Mais moi, ce que je refuse, ce que je n'accepte pas, c'est que les harceleurs, excusez-moi, il y a un moment donné, les circonstances atténuantes, vous comprenez, il a une scolarité difficile, etc. Quand on est parent d'enfants harcelés, voire frappés, on s'en fiche, en fait.
3: Bien sûr.
0: Les parents, ils ont été convoqués, les parents des enfants qui ont agressé votre fils ou pas?
6: Honnêtement, il y a 2 ans, je ne sais même pas si les parents ont été convoqués. Moi, j'aurais voulu une confrontation avec les parents pour leur expliquer, parce que voilà, je vous explique, il y a eu un hématome péritesticulaire, ça aurait pu tourner à la torsion, donc du coup, opération. Heureusement, il n'en a été rien. Mais au moins d'expliquer aussi aux parents les conséquences de...
0: Bien sûr, des actes de leurs enfants.
2: Ouais. Voilà. Mais non, de leurs actes à eux, voilà. C'est la négligence.
6: À rien. La seule chose qui a été faite, et la mairie a été très réactive, la mairie d'Orléans, parce que je suis d'Orléans, expulser l'enfant, parce que c'était pendant la période périscolaire. Ça aussi, c'est toujours pendant les périodes périscolaires. Donc comme les professeurs sont pas là, et que je pense que les personnels municipaux sont aussi débordés à surveiller les enfants entre la cantine, etc., donc, il y a des enfants qui sont très malins et qui en profitent.
0: Mais vous dites la mairie a réagi, mais la directrice ou le directeur de l'école, qu'est-ce qu'il a fait, lui?
6: Alors, comme c'était pas pendant le temps périscolaire, il n'y a pas eu grand-chose. La seule chose qu'il y avait, comme vous savez, depuis le Covid, ils ont alterné les entrées et sorties d'enfants par rapport aux classes. Et elle a fait en sorte qu'ils ne se croisent jamais. Donc, déjà, c'était déjà pas si mal. Mm-hmm. Et après, on m'avait dit oui, bah, de toute façon, l'année prochaine, il va au collège. J'ai dit oui, enfin, ça, à la limite, rien à faire non plus. Et à ma grande surprise, j'ai découvert que l'année d'après, bah, l'enfant avait redoublé de son CM2, donc il n'était pas entré au collège. Et c'est un CM2 qui avait agressé un CE1. Et donc finalement, mon fils avait quand même un peu la peur au ventre, donc ça s'est plutôt bien passé cette année de CE2. Et voilà, et cette année, c'était un groupe de filles, dont des filles de sa classe, hein, je veux dire, les filles, c'est dur quand même, et qui avaient harcelé plusieurs enfants, dont mon fils. Là, par contre, la directrice a pris les mesures avec l'inspection académique. Donc, du coup, il y a eu quand même un suivi. Et noté dans le dossier scolaire des filles qui, elles, étaient aussi en CM2 qui passaient au collège. Donc, tout est noté dans le dossier scolaire comme quoi elles étaient sont harceleuses. Mais derrière ça, il n'y a pas...
0: Donc là, si la proposition d'Edouard Philippe était passée, on aurait pu les convoquer les parents. Il y a tous les faits qui sont là.
1: On n'a pas besoin de...
0: Et leur coller des centaines d'euros d'amende à ce moment-là.
6: Honnêtement, de vous à moi, je pense que ce sont des effets de manche. Hein, cette histoire d'amende, c'est vraiment...
0: D'accord.
6: On est en période présidentielle, ils sont en train de promettre n'importe quoi.
3: Et ce que dit Jean-Luc aussi, et beaucoup de parents, c'est qu'il faut être entendu. Ça veut dire que des fois, les parents appellent et vont dire voilà, mon enfant est harcelé, ma fille a. Et on va dire ah, c'est des chamailleries. Il ne faut plus jamais qu'on dise ça. C'est des chamailleries d'enfants. On minimise, on relativise. Et puis, ça prend de l'ampleur. Moi, je suis pour prendre très tôt. C'est vraiment la théorie de la fenêtre cassée. Plus tu prends tôt, plus c'est facile à gérer. Quand
0: ça
3: c'est déjà.
0: Tôt et sévère.
3: Bien sûr.
0: Tôt et sévère.
3: Tôt et juste. Tôt, juste. Et oui, et ferme.
0: Sévère et juste.
3: Ferme, bien sûr. Voilà, c'est vrai.
0: Ferme, si tu veux. Ouais. Jean-Luc, on a Brice qui veut témoigner aussi, il est dans l'aube. Bonjour Brice.
4: Oui, bonjour.
0: Vous avez entendu l'histoire qu'a raconté Jean-Luc, ce qui est arrivé à son fils. Est-ce qu'on on essaie de mettre en place une amende pour les parents ou pas alors?
4: Bah, alors après, est-ce que cette amende-là, elle va concerner uniquement les parents d'enfants harceleurs ou est-ce que ça va concerner tous les parents, c'est-à-dire ceux qui ont des enfants un peu turbulents?
1: Ben c'est ça le problème, c'est que effectivement l'un des 4 cas exposés par Edouard Philippe, ce sont aussi les parents, les enfants perturbateurs, etc.
3: Alors, ils mettent les TDAH dedans.
4: Moi j'ai un garçon, bon c'est pas un mauvais garçon, il est turbulent effectivement, c'est un peu un clown. J'ai un peu l'impression que des fois on rejette systématiquement la faute sur les élèves, alors que peut-être que les professeurs pourraient un petit peu se remettre en question.
1: Et ouais, les amendes pour les professeurs, pour les
4: Non, pas spécialement mettre des amendes, mais je pense que c'est assez facile de systématiquement mettre le problème sur les enfants. Moi, mon fils, on a été convoqué plusieurs fois au collège. La CPE se s'étonnait de voir les deux parents sur place à chaque fois qu'on nous convoquait. Alors moi, je quitte mon travail à chaque fois. On dit que les parents ne s'occupent pas de leurs enfants. Nous, on s'occupe de notre enfant et on a l'impression en fait que, alors oui, d'accord, c'est pas un saint, mais par contre, est-ce que
1: qu'est-ce qu'il fait en classe? Il répond.
4: C'est un clown, il fait un peu le clown. Mais si vous voulez, s'il fait le clown, est-ce que c'est pas parce que les professeurs qu'on a manquent
1: d'autorité?
4: De pas forcément d'autorité, mais s'ils arrivent à passionner les enfants. Est-ce qu'ils arrivent à passionner les enfants sur leur discipline?
2: Non, mais on n'est pas au spectacle. Pardon, je suis désolée, Prise. Alors, je suis d'accord sur plein de choses. C'est-à-dire que pour moi, un parent qui accompagne le professeur, qui est là au rendez-vous, etc., malheureusement, on ne doit pas le sanctionner. En revanche, là, le fait que vous justifiez, oui, mais mon fils, c'est un clown, je suis désolée, Prise. L'école, c'est pas un spectacle, c'est pas un endroit où on se divertit.
1: C'est vrai qu'on s'ennuie aussi à l'école.
2: Mais tout le monde s'ennuie à l'école, c'est comme c'est ça. Et c'est pas pour moi, je suis désolée. Quand j'ai fait, comme dit Brice, le clown au collège ou au lycée, je peux vous dire que j'ai pris une heure de colle. Quand j'ai pris l'heure de colle, voilà ce que je me suis pris par mes parents.
1: Mais Laura, je suis désolé. S'il n'y a pas de fatalité à ennuyer les enfants à l'école.
2: Mais je dis pas ça.
1: Il n'y a pas de fatalité.
2: Mais tu empêches les autres d'apprendre correctement aussi.
1: Non, il n'y a pas de fatalité à faire supporter aux enfants de très mauvais profs. Ça existe aussi.
2: Non, mais je suis d'accord.
1: On a tous été élèves, on s'est tous ennuyés dans certaines classes.
2: Mais donc dans ces cas-là, l'enfant.
1: On a tous été victimes.
2: Mais dans ces cas-là, t'es pas. Moi, par exemple, j'étais turbulente. Quand mon professeur, il était génial, effectivement, il y avait. Pauvre de lui, mon prof de physique, c'était catastrophique, il se prenait la misère parce qu'effectivement, il s'était un dinosaure prêt, il fallait qu'il sorte de son bécherel. Mais à un moment.
1: Dans ce cas-là, est-ce qu'il faut sanctionner les parents? Non, c'est pas la
2: Non, mais c'est ce que j'ai dit tout à l'heure. Et même dans le cas de Brice, c'est-à-dire que là où on voit que les parents accompagnent, sont là, sont au rendez-vous, font le job, on ne doit pas les sanctionner.
1: Mais ce que dit Brice, c'est que si certaines classes sont très perturbées, il faut aussi s'interroger sur que fait le professeur,
2: oui,
1: a suffisamment d'autorité.
2: Ça, je suis d'accord.
1: Est-ce que son
2: mais ne vient pas justifier le fait que ton fils soit un clown et qu'il répond parce que c'est un clown.
1: Il dit qu'il faudrait aussi voir pourquoi ça se passe comme ça.
3: Je peux répondre à Brice juste. Donc déjà, c'est vraiment très bien que vous veniez à deux. Nous, quand il y a les deux parents, c'est très bien. En ce qui concerne le mythe du cours tellement passionnant que ça se passe très bien. Alors, ça existe. Moi, des fois, j'ai des cours, ça se passe vraiment très bien, mais ça ne peut pas être toujours comme ça.
2: Même Pythagore, quand on
3: a...
2: c'est chiant.
3: Non, mais même quand on a la vocation. Moi, j'ai vraiment la vocation, j'adore ma matière. Mais par exemple, en fonction de l'heure dans la journée, un cours, par exemple,
1: le vendredi soir,
3: après un cours de sport, par exemple, avec un enfant qui lui-même ne va pas très bien chez lui, même si on fait quelque chose qui marche d'habitude, ça peut ne pas marcher. De la même manière, il y a des enfants qui ont des pathologies non diagnostiquées, des TDAH ou voilà. Mais non diagnostiqués, on en a pas mal aussi, et qui vont être particulièrement agités. Donc effectivement,
7: c'est le dernier chiffre, c'est comme les surdoués.
3: Attends, parce que c'est très important ce que dit Brice, parce que des fois il y a des parents qui viennent et qui disent oui, mais bon, c'est parce que le cours est chiant. Mais si l'enfant est agité dans toutes les matières, je pense pas que ça soit, ça peut arriver. Et les professeurs doivent se remettre en question.
1: Mais ils se remettent jamais en question.
3: Bien sûr que si, c'est la base de ton métier.
1: Non, les mauvais.
0: Alors on a posé la question. Est-ce que merci à Brice d'avoir été avec nous. Est-ce qu'une amende pour les parents d'enfants harceleurs, est-ce que c'est une bonne idée? Est-ce que vous êtes pour? Est-ce que vous êtes contre? Vous êtes plutôt pour, même très pour, résolument pour, à 90%. Dans un instant, on s'en fout pas, reste avec les grandes gueules. Il est 10h-20, vous êtes sur RMC, RMC Story.
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0: prendre la parole avec les GG, c'est le 32-16 et vous pourrez être en direct avec nous tout à l'heure à partir de 10h parce qu'on va revenir sur ce scénario qui commence à monter, vous savez, du côté de la France Insoumise et des Verts, de dire si jamais Marine Le Pen arrive à l'Elysée, il faudra entrer en résistance par tous les moyens possibles, voire passer à la désobéissance civile. C'est dit, c'est affirmé. C'est revendiqué. Alors, est-ce qu'effectivement, vous êtes peut-être vous-même prêt à la désobéissance civile si le Rassemblement National gagne la présidentielle ? Ce sera tout à l'heure au 32-16 à 10h. Mais là, à 10h moins le quart, c'est le on s'en fout pas.
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0: Avec Anaïs Inès Sainz, bonjour.
3: Bonjour les GG, bonjour à tous. On reparle de Sébastien Delogu ce matin, tiens. Mais dans la rubrique Faits divers, hein, le député LFI est visé par une plainte de policiers pour outrage. Est-ce qu'on s'en fout ou pas, Fatima ?
4: Non, on s'y intéresse.
3: Charles ?
5: On s'en fout un peu.
3: Laura ?
6: Ouais, moi je m'en fous complètement.
3: En fait, les agents de police étaient au pied de l'immeuble où habite l'élu marseillais car ils recherchaient l'auteur d'un vol. Ils croisent alors Sébastien Delogu qui rentre chez lui à ce moment-là. S'ensuit une altercation. Regardez, écoutez.
7: Tu m'as mis sa main sur le torse, tu me dis tu pues de la gueule. Ouais, ouais. Et je dis tout le monde me déteste. C'est moi ici, poussez-vous. Poussez-vous ici, c'est moi. Vous n'avez pas montré de plaque, je ne sais pas qui vous aide, il n'y a pas de souci.
8: On travaille pour les
7: gens. Montrez-moi la plaque.
3: Voilà, deux versions s'opposent. Hein. D'un côté, les policiers qui affirment que le député les a empêchés d'entrer dans le bâtiment et il aurait ensuite tenu des propos outrageants. Et puis de l'autre, Sébastien Delogu qui assure avoir été bousculé, lui aussi a déposé plainte. Hein.
0: Alors, on entend des policiers apparemment qui ne reconnaissent pas et qui ne savent pas qui c'est. On a le droit de ne pas de reconnaître aussi, de ne pas savoir qui est Sébastien Delogu. Et vu peut-être les policiers aussi, des policiers
9: on a du mal aussi à reconnaître les policiers.
0: Qui interviennent, effectivement.
9: Sont habillés,
0: donc,
9: ils sont quand même habillés
0: par de quiproquo.
9: Bref, en civil, mais on a l'impression que c'est des.
3: De toute façon, on n'a pas la genèse de cette altercation, mais pourquoi tu t'y intéresses, Fatima ?
4: Je m'y intéresse parce qu'en regardant la vidéo, je ne reconnais ni la police, ni les députés. Je vois des gars en short.
3: C'est flouté.
4: Qui se tutoient, tous, ils se parlent tous.
9: Moi, je suis étonné que les policiers soient en short, par exemple.
4: Non, mais bon, après, ils sont incognito, peut-être. Donc, il y a ce côté, policier en civil.
0: C'est des gars de la BAC.
4: Voilà, ils veulent se fondre dans la population.
9: Je ne savais pas que les gars de la BAC étaient en short.
4: Se fondre dans la population. Écoutez, moi, j'attends de voir la suite. Mais c'est vrai que moi, j'ai la phobie des faux policiers. C'est-à-dire, effectivement, depuis. Ben
9: oui, parce que
4: il y a des faux cambriolages. Et donc, du coup, par exemple, dans un immeuble, très souvent, moi, dans mon immeuble, des fois, les gens sonnent en disant « Voilà, c'est pour une livraison ou pour quelque chose comme ça. » Et nous, la consigne, c'était de ne plus ouvrir à personne parce que, justement, il y avait des faux pour les pompiers. C'était des faux pompiers, il y avait les faux policiers. Donc, effectivement, en voyant ces images, je me dis, effectivement, est-ce que j'aurais cru qu'il s'agit vraiment de policiers, peut-être pas. Après, sur l'attitude de Delogu, moi, voilà. C'était.
3: Bon. Laura,
4: j'attends de voir la suite.
0: Deux, ils s'en foutent.
9: Un peu. Ça l'a réveillé.
4: Il va faire une demi-analyse.
10: Non, mais j'observe que le policier insulte quand même Delogu. Et je relève un problème de déontologie quand même récurrent dans la police.
3: Ça, c'est l'avocat qui parle.
10: Bah ouais, et quand même c'est quand même étonnant, à chaque fois qu'on filme, on trouve quand même un problème déontologique chez certains agents.
0: Quoi,
10: et
0: tutoiement,
10: tutoiement, insulte. Là, je sais pas qui filme, mais manifestement il y a un film et le film il révèle un comportement inapproprié du policier.
4: Mais il faudrait voir en entier aussi.
10: Donc moi, je trouve ça d'une part intolérable. Je pense qu'il faut serrer la vis dans les rangs de la police, qu'il faut arrêter de tolérer ce genre de comportement et qu'il faut systématiser la GoPro. Moi, alors là, ils sont en civil, etc. Mais d'une façon générale, il faut qu'on arrive à faire en sorte que toutes leurs interventions soient filmées. Parce que je trouve, souvenez-vous ce qui est arrivé à Michel Zecler, le producteur de musique, peut rouer de coups dans son studio de musique. Heureusement qu'il y avait des caméras, puisqu'au départ, c'est quand même lui qui a été en garde à vue et qui a comparu devant un tribunal avec des attestations totalement mensongères des agents en question. Donc je dis, systématisons les caméras.
3: Les GG. Quelques jours de la rentrée scolaire, les propositions des différents candidats fusent autour de l'éducation nationale, évidemment. Celle de Gabriel Attal nous a attiré l'attention ce matin. L'ancien Premier ministre veut le retour du certificat d'études à l'entrée en sixième. abandonné depuis quand même un demi-siècle maintenant. L'ancien ministre de l'Éducation veut aussi l'obligation d'obtenir le brevet des collèges pour passer en classe de seconde. Fatima, ben non, justement, je posais la question ce matin.
0: Le certif et le comment on disait, le BEPS.
9: Le brevet, il existe toujours. Le BEPC. Mais tu peux passer en seconde sans avoir eu
3: de brevet. Exactement.
0: Ouais, juste avec les notes. Ouais.
3: Mais parce qu'on l'a tous eu, j'imagine.
0: Fatima, tu t'en fous pas.
4: Non, je m'y intéresse.
3: Charles.
10: On s'en fout pas.
3: Laura.
5: On ne s'en fout pas.
3: Pour notre prof de français, Fatima.
4: Alors, il nous fait. On a Gabriel Attal d'un côté, Philippe, Édouard Philippe aussi. Les deux veulent se servir de l'éducation comme marche-pied vers leur victoire. Donc, moi, ça m'agace. Quitte à faire des. Je suis très heureuse qu'ils s'intéressent à l'éducation, mais faites de vraies propositions. Je ne suis pas contre, hein. Pourquoi pas? Mais il faut vraiment une idée globale et du concret. Je vous donne un exemple. On a une auditrice qui s'appelle Catherine. Elle est institutrice et là, elle est directrice. Elle a fait sa rentrée ce matin. Elle me dit, mais Fatima, je fais ma rentrée, j'ai pas accès à Onde. Qu'est-ce que c'est Onde? C'est le logiciel des directeurs. Ça veut dire, elle fait sa rentrée, elle doit préparer les classes et ils n'ont pas accès. Et ce n'est pas elle toute seule. On n'a pas accès. Moi aussi, j'ai essayé de me connecter, mais c'est moins grave parce que ma pré-rentrée est lundi. Mais tous les directeurs, la directrice d'école, sont dans ce truc où matériellement.
0: Avant de penser au certificat d'études.
4: Déjà, penser que ça fonctionne. Là, on nous fait quoi? On fait des chignons à des chauves. Vous voyez, on a l'éducation.
3: Ah ouais.
4: C'est ça. On est en train de faire un chignon à un chauve. On nous parle de problèmes de calvitie, de problèmes de chute de cheveux. On nous parle de ça. On dit, alors moi, je vois bien un petit chignon relevé comme ça où tu laisseras une mèche. Mais j'ai plus de mèche.
9: Ouais, déjà que le système fonctionne.
4: Voilà. Écoutez, arrêtez de faire des chignons à des chauves. Mettez Charles, des choses en marche.
10: J'aime bien en plus qu'il y a le ch. Tu vois, belle allitération ch. Je pense pas que ce soit forcément des mauvaises propositions. Simplement, il faut écouter aussi les profs et les élèves. Les profs constatent que les élèves sont fatigués, décrochent l'après-midi en cours, n'arrivent pas à suivre, n'arrivent pas à se voir imposer plus de 30 heures de cours par semaine. Moi, je dis, quitte à faire une élection présidentielle, à faire des réformes, à faire des changements, procédons à un vrai changement, inspirons-nous des modèles qui fonctionnent un peu mieux que les nôtres. Je prends l'exemple des États-Unis où ils ont du sport et des activités extrascolaires culturelles l'après-midi. Eh ben, croyez-moi, les élèves sont beaucoup plus en forme et ça fonctionne beaucoup mieux que notre système où on bourre les agendas d'heures de cours que les élèves n'arrivent plus à suivre. Donc moi, je serais davantage pour qu'on fasse une vraie révolution, un vrai changement, quitte à construire, aménager les infrastructures nécessaires pour ça. Bah, pour le coup.
3: Mais tu penses que ça va relever le niveau, ça?
10: Ah oui, je pense, oui. Oui, je pense que.
9: C'est sûr que les cours de maths, juste après le déjeuner, en général, c'est pas très efficace.
10: Faut laisser tomber, faut arrêter de remplir. Ça. Moi, je serais pour d'ailleurs qu'on spécialise un peu plus.
4: Radiateur.
10: Si un élève est vraiment excellent en maths, s'intéresse à ça, on peut lui enlever quelques autres matières. Certains vont hurler, mais je suis pas convaincu à 1000% de l'utilité totale et absolue pour tout le monde d'une deuxième langue vivante en plus d'une langue étrangère. Moi, j'ai fait LV2 espagnol. Je peux vous dire, je sais rien dire en espagnol. Alors, je veux bien que ça ouvre les chakras, que ce soit bon pour le cerveau, tout ce que vous voulez. Mais procédons à des choix et faisons des vrais changements. Voilà. Plutôt que ces petits machins.
0: 30 secondes, Laura.
10: Qui seront même pas suivis des.
5: Oui, c'est pas
0: une. Ta fille, elle est en quelle classe déjà?
5: Elle rentre en CE1.
0: Ah.
5: Je trouve pas que ce soit une bonne idée, tout simplement, puisque ça ne va pas relever le niveau, parce que ça va faire comme le bac actuellement, on va leur mettre un diplôme qui, tous les ans, deviendra encore plus facile à avoir, ça ne va rien changer. En revanche, moi je suis, alors déjà pour que l'école redevienne un sanctuaire, moi je suis pour gommer toutes les inégalités sociales de l'école avec un uniforme, on avait déjà parlé, les habits de sport ouverts, enfin offerts à tous les élèves, comme le disait Charles, plus d'activités extrascolaires pendant les heures de classe l'après-midi, et autre chose, moi je suis pas complètement fermée à l'idée, alors juste l'idée que si un enfant à partir du collège on voit qu'il brille en maths, et ben je suis désolée, et ben on lui fait faire plus d'heures de maths et on arrête de vouloir que tout le monde apprenne exactement la même chose, le même bloc. On a des élèves qui sont plus forts en français.
0: Désobéissance civile contre le RN, on en parle avec vous au 32-16 dans un instant.
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3: 28 milliards d'euros au minimum à trouver. Vous allez d'ailleurs ce matin sans doute nous dire où et avec quelles économies. Mais j'ai une question toute simple. Pourquoi vous brûlez pas la dette ?
4: Fausse bonne idée, évidemment, une fois de plus.
3: Ça paraît simple quand on dit Jean-Luc
4: Mélenchon. Oui, exactement, vous faites référence au discours de Jean-Luc Mélenchon hier, ça fait des années qu'il le dit et qu'il le répète. Alors, il le fait avec brio, mais il raconte n'importe quoi. Absolument n'importe quoi. Bon, d'abord, je sais qu'il s'en moque, mais c'est illégal, non conforme au traité européen, c'est-à-dire que demander

0: 20% à 10 ans, honnêtement, c'est un mauvais banquier.
1: Ça fait plus de 20 ans qu'on n'avait pas vu. Et donc, je vois qu'il est, vous parlez de mauvais banquier, qu'il est conseillé par Mathieu Pigasse. Mathieu Pigasse, il a fait sa fortune en renégociant des dettes d'État faillis. Il a renégocié la dette de la Grèce. Aujourd'hui, il renégocie la dette du Venezuela. C'est pas ce que je veux pour la France et les Français, moi.
0: Mathieu Pigasse, effectivement, banquier et qui était aux universités d'été de la France Insoumise ce week-end et qui a eu cette expression. La dette publique peut être annulée, comme l'a dit Jean-Luc Mélenchon, sans aucun impact économique ni financier.
1: Merci, Hugo Chavez. Non, mais vous vous rendez compte de ce qu'il dit? C'est quelqu'un, je le répète, qui depuis 20 ans a fait sa fortune en renégociant des dettes d'État.
0: Il dit
1: failli.
0: Le mur de la dette n'existe pas.
1: Mais bien sûr, il existait pas en, fait, en Libye, il existait pas en Syrie.
0: Est-ce que vous êtes en train de faire des efforts, mais pour rien? Est-ce que vous n'êtes pas en train de
1: est-ce
0: demander aux Français des efforts?
1: Les infirmières
0: en fait,
1: grecques.
0: D'un clin d'œil, d'un coup d'allumette, on pourrait la faire brûler.
1: Les retraités
0: cette dette.
1: Grecs, ils ont vu, on parle tout à l'heure peut-être, d'une moindre hausse des retraites l'année prochaine que prévu. Les retraités grecs, ils ont perdu plus de 10% de pouvoir d'achat. Les infirmières grecques, elles ont vu leur salaire baisser. C'est ça, renégocier la dette. C'est ça, dire merde, je le répète, à des créanciers, même si c'est la Banque centrale, accessoirement indépendante, dont la mission principale, c'est de lutter contre l'inflation, c'est se moquer du monde. C'est prendre les Français pour des lanternes. C'est mettre en danger la signature de la France en donnant l'impression, moi j'ai eu l'impression d'écouter Raymond Devos, parce que je l'ai écouté hier, de raconter absolument n'importe quoi, de le faire, je le répète, avec un certain brio, et de donner l'impression qu'il y a une formule magique face à un défi majeur, vous l'avez dit, croissance difficile, taux d'intérêt en hausse, dette à faire réduire, qu'on pouvait le faire par une baguette magique. C'est le serpent K qui nous raconte n'importe quoi, mais il ne faut
0: pas. Qui nous illusionne avec ses yeux comme dans le livre
1: endormir.
0: De la jungle.
1: Mais endormir les Français aujourd'hui sur ce sujet, c'est les préparer à un cauchemar. Mais bien sûr que c'est confortable. Vous inquiétez pas, je m'occupe de tout. J'annule 20% et tout va bien se passer. La réalité, c'est que Jean-Luc Mélenchon, s'il fait ce qu'il dit avec Monsieur Pigasse à ma place, c'est la crise financière.
0: C'est
1: assuré.
0: Ça qui se joue, vous le sentez?
1: Mais évidemment,
0: que...
1: évidemment.
0: Roland Lescure, concrètement, indépendamment de ce qu'en disent Jean-Luc Mélenchon ou Mathieu Pigasse, on emprunte quand même, nous, la France, aujourd'hui, plus cher que l'Espagne ou l'Italie. Qu'est-ce qui a pu se passer pour qu'on en soit là?
1: On se retrouve dans une situation financière difficile et on va y revenir, un budget difficile.
0: J'ai bien noté que vous aviez glissé entre deux phrases. On va parler des hausses de retraite qui vont monter moins que prévu.
1: Ça fait partie des sujets qu'il faut qu'on discute. Mais avant ça, la raison essentielle pour laquelle aujourd'hui on est au-dessus de l'Italie. L'Espagne, ça va mieux. L'Italie, ils ont des défis budgétaires, allez, similaires aux nôtres. C'est la situation politique. Quand le Premier ministre écrit au groupe parlementaire en leur disant, franchement, la présidentielle, elle est importante, elle a lieu dans 8 mois. En attendant, soyons responsables, votons ensemble un budget qui ne sera pas parfait, et celui ou celle qui sera élu pourra le modifier. Et qu'on lui répond, Jean-Luc Mélenchon, le premier, en disant « Non, on va vous censurer quoi qu'il arrive, j'espère que les autres seront plus responsables », ça crée de l'incertitude. Si les marchés aujourd'hui se disent « On a un État qui est très endetté, et en plus, il y a un risque et pas de budget, ah, je vous confirme, on va payer plus cher notre dette. »
0: Alors, posons le décor. Ok, vous avez encore un peu plus d'un mois pour rendre la copie du budget. Vous êtes en train de décider les recettes, les économies, et dans un moment où vous gardez l'objectif de passer sous les 5% de déficit.
1: Alors, je ne veux surtout pas donner l'impression
0: que ça donne l'horizon.
1: Non, mais exactement.
0: Faut savoir.
1: Alors, je ne veux pas donner l'impression que je botte en touche, mais le mois qui vient, il est important. Un, parce que on va avoir des informations sur l'année 2026 pour savoir où on atterrit en 26 de manière à pouvoir mieux projeter.
0: Alors là, j'explique à tous ceux qui nous écoutent et qui nous regardent de quoi on parle. En 2025, on était à 5,1% de déficit. Vous espérez qu'en 2026, on soit à 5%.
1: Et c'est difficile.
0: C'est pas gagné.
1: C'est pas gagné.
0: Hein,
1: je veux pas raconter de
0: on sera vraisemblablement au même niveau que 2025, voire pire.
1: On verra. Franchement,
0: il est possible
1: dépend.
0: Que ce soit pire.
1: Non, mais on va tout faire pour être. C'est ce que j'ai dit et je le répète. On va faire tout ce qu'on peut pour être le plus près possible de 5%.
0: Okay.
1: Mais on a cette semaine des chiffres importants de l'INSEE sur la croissance. On a des rentrées fiscales.
0: Ça sent pas très bon du côté de la croissance.
1: On a révisé à la baisse à 0,7 juste avant l'été.
0: Vous étiez à 0,9 au départ.
1: Voilà. J'espère qu'on y restera.
0: Et vous espérez que ce sera pas en dessous de 0,7, quoi.
1: Mais oui, parce que on a eu un été difficile, les canicules, les incendies, ça a un impact sur la production agricole, l'économie, c'est la réalité.
0: Ce matin sur RMC, BFM TV, vous nous préparez.
1: Non, parce que vraiment, on a besoin de l'information qu'on va avoir dans les jours, les semaines qui viennent.

0: pour affiner notre copie. Fin septembre, début octobre, je vous le promets, je vous dirai tout. À la fois, Lou, là où on compte atterrir en 2026, puis ce qu'on va faire pour s'assurer qu'en 2027, on rassure tout le monde et en premier lieu les Français sur le fait qu'on tient la baraque.
1: Alors, il y a un point que vous avez commencé à évoquer et vous l'avez d'ailleurs glissé de vous-même. Ce sont ces 20, d'abord, on est d'accord sur le chiffre, c'est 28 milliards d'euros d'économies à faire?
0: Alors, en tout cas, c'est des milliards d'euros d'économies à faire. Ça dépend
1: c'est
0: de la cible.
1: C'est des dizaines de milliards.
0: Mais oui, on est dans les ordres de grandeur que vous donnez. Après, ça dépendra de la cible qu'on se donne collectivement pour 2027. Et donc, je peux pas, là encore, désolé, vous donner le chiffre exact.
1: Mais
0: les efforts doivent être importants.
1: Les efforts doivent être importants. Où allez-vous les trouver? L'une des pistes évoquées, c'est la désindexation des retraites. C'est une piste sérieuse.
0: Oui, ça fait partie des pistes. Avant ça, je pense que tout le monde va devoir faire des efforts. Les entreprises, les ménages, l'État qui va, comme on le dit, se serrer la ceinture, les dépenses de santé, plutôt que de trouver un coupable idéal.
1: En fait, vous allez raboter sur tout.
0: Non, c'est pas forcément raboter. Ce qu'on souhaite faire, le Premier ministre l'a dit, c'est mettre en place des réformes structurelles. Quand on dit, on va augmenter un peu les franchises médicales, pour ceux qui consomment beaucoup de médicaments, de manière à les inciter à consommer un peu moins, c'est une réforme structurelle, c'est pas un coup de rabot. Quand on dit, on va pas baisser les retraites, hein. J'ai vu depuis que je suis intervenu
1: sur
0: ce sujet.
1: On va juste pas les faire augmenter.
0: On va pas forcément les augmenter autant que l'inflation qui est aujourd'hui est assez faible. Donc, on ne compte pas baisser les retraites des Françaises et des Français.
1: Donc, vous ne baissez pas les retraites, mais vous ne les augmentez pas
0: envisager
1: au niveau de l'inflation, ce qui veut dire que techniquement, le pouvoir d'achat des retraités baisse.
0: Non, mais aujourd'hui, l'inflation.
1: S'il y a un décalage entre l'inflation et l'indexation, c'est une petite baisse.
0: Un retraité qui gagne aujourd'hui 2000 euros par mois, l'inflation elle est à 2%, c'est 40 euros en plus. La question c'est, est-ce qu'on met en place tous ces 40 euros ou moins? Il n'y a pas un salarié en France, à part ceux qui sont au SMIC, qui sont automatiquement indexés.
1: Il y a deux questions là-dessus.
0: C'est important.
1: Pardon, mais
0: Pauline
1: Roland Lescure, il faut qu'on comprenne.
0: Les gens qui travaillent aujourd'hui, ils ne sont pas indexés automatiquement. Ça dépend de la situation de l'entreprise. Aujourd'hui, j'allais dire l'entreprise de retraités, c'est nous tous et nous toutes. Regardons la situation et voyons ensemble si on peut demander aux retraités un effort réel, mais qui consiste à ne peut-être pas augmenter autant que l'inflation.
1: Moi, je veux comprendre très précisément. Il y a deux options, en gros. Trois, allons-y. Une qui serait de désindexer tout le monde. Ça, j'ai l'impression qu'on l'évacue.
0: Les petites retraites, les minima sociaux, évidemment.
1: Bon,
0: on souhaite
1: donc
0: que ceux qui sont en première ligne puissent être protégés.
1: Donc ça veut dire que ce sera plutôt la deuxième option, c'est-à-dire l'idée que les plus petites retraites seront épargnées et les plus grosses seront participeront à cet effort. Alors moi j'ai une question très claire, c'est qui un retraité aisé?
0: Exactement, et je vois bien ce débat poindre. Un, la décision n'est pas prise. Il y a d'autres options. Aujourd'hui, ça fait partie du catalogue. Et j'ai souhaité le mettre, c'est le cas de le dire, dans l'atmosphère, de manière à ce qu'on ait ce débat. Et on l'a aujourd'hui tous les deux. Et ça va faire partie des questions. À partir de quel niveau, si on va sur cette piste, il y en a d'autres.
1: Non mais vous-même, Roland Lescure, la semaine dernière, vous avez dit « seront concernés les ménages aisés ». Je vous repose la question. Qui sont les ménages aisés? Qui sont les retraités aisés?
0: Et je suis désolé, là encore.
1: Non, mais vous ne pouvez pas dire cette expression et ne pas dire. C'est quoi? C'est 2 000 euros, c'est 3 000 euros, c'est 10 000 euros.
0: C'est des débats politiques qu'on doit avoir. Et c'est
1: vous,
0: pour ça
1: vous estimez qu'un retraité est aisé à partir de combien par mois?
0: Non, mais quand le Premier ministre dit aux parlementaires, nous souhaitons débattre, ça fait partie des sujets dont on doit débattre. Donc soit on dit
1: Débattons ce matin, vous dites quoi? Vous dites c'est une négo où vous allez partir de, je sais pas, de 2000 et vous allez atterrir à 4000, ou alors est-ce que vous savez déjà précisément qu'à partir, je sais pas moi, de 2800 euros,
0: voilà, non, c'est
1: on
0: pas
1: est
0: 2812. La réalité, c'est qu'on va rentrer en négociation, vous l'avez dit, et excusez-moi, pas avec Apolline de Malherbe, mais avec l'ensemble des groupes parlementaires qui, in fine, devront choisir ou pas.
1: Mais j'imagine que les parlementaires, ils ont tous une vision différente.
0: Exactement.
1: Je me souviens de François Hollande à qui on demandait qui est un riche. Il me semble que autour de 4000 euros par foyer, ils considéraient qu'on était riche. Vous considérez qu'on est riche à partir de combien?
0: Non, je suis désolé, je n'entre pas dans ce débat-là parce que je souhaite pouvoir débattre avec les parlementaires de tous ces paramètres.
1: Vous en parlez avec tout le monde? RN et LFI compris?
0: Le débat parlementaire, il a lieu avec toutes celles et ceux qui sont élus. Effectivement, ils vont tous déposer des amendements. Ce débat, il doit avoir lieu avec l'Assemblée nationale qui représente la France telle qu'elle est. C'est pas la France dont je rêve forcément, hein. Le premier groupe parlementaire de l'Assemblée aujourd'hui, c'est la Rassemblée nationale. Je me suis engagé en politique pour lutter contre eux. Et la réalité, c'est qu'ils sont élus et qu'évidemment, je négocierai avec eux, on discutera avec eux leurs amendements. Je donnerai mon avis sur leurs amendements. J'ai bien vu que la France insoumise avait décidé de nous censurer quoi qu'il arrive. On verra ce que font les autres. Moi, ce que j'espère, c'est qu'on va réussir, au fond, à dégager un peu la piste de décollage pour celles et ceux qui, quoi qu'il arrive, ils se voient tous élus, hériteront de ce budget.
1: Est-ce qu'au moment où on se parle, Roland Lescure, vous vous dites que ce budget, en toute sincérité, a des chances d'être adopté?
0: On va tout faire pour. Je veux pas, là encore, on va tout faire pour, mais il faut être deux pour danser le tango, et en l'occurrence, il faut être 11, il y a 11 groupes parlementaires pour
1: LFI
0: atterrir.
1: Parle d'un chantage.
0: Mais non. Mais
1: il dit que vous les prenez dans une forme de chantage autour de ce budget.
0: C'est comme ça que la France insoumise, qui se voit gouverner la France, qualifie le débat parlementaire. Qu'un gouvernement dise, je vais présenter un projet de loi de finances, je souhaite qu'il soit discuté et j'espère qu'il va être voté, ça c'est du chantage. Là encore, on se moque du monde. La réalité, c'est que c'est comme ça que ça marche.
1: Est-ce
0: la démocratie
1: qu'il pourrait,
0: ne leur en déplaise.
1: Est-ce que la solution pourrait être cette fameuse année blanche?
0: Non mais,
1: c'est-à-dire désindexer de l'inflation tout, les prestations sociales, les retraites, tout.
0: Ça a été essayé et malheureusement, ça n'a pas été couronné de succès.
1: Vous le regrettez, vous vous dites que ça aurait peut-être une bonne solution.
0: Ça fait partie, vous savez qu'il y a des économistes qui nous ont dit, on les avait missionnés, ils sont indépendants, un ancien patron de l'INSEE, deux économistes, je dirais, d'obédience, trois économistes d'obédience un peu différentes. Ils nous disent, si on fait rien l'année prochaine, on sera à 5,7% de déficit. Près de 6. Et si on fait rien d'ici 2030, on sera à 7% de déficit. Il faut faire quelque chose. Ça fait partie des pistes. Évidemment, le sujet, c'est ceux qui sont...
1: Mais est-ce que l'idée d'une année blanche est toujours sur la table?
0: Non, pas pour cette année.
1: Question aussi côté recettes, la surtaxe sur les grandes entreprises pérennisées?
0: On verra, moi j'espère pouvoir la baisser, mais c'est pas acquis, c'est pas gagné.
1: Au départ, elle était censée être exceptionnelle, vous vous souvenez?
0: Et la situation, elle était pas autant que ça. On est dans une situation qui malheureusement a tendance à durer. La crise en Iran, le détroit d'Hormuz, la canicule, la hausse des taux d'intérêt. Donc voilà,
1: donc on va intégrer. Donc vous ne priverez pas de ces 7 milliards de
0: on
1: la surtaxe des grandes entreprises.
0: Si on peut la baisser, on le fera. Mais aujourd'hui, c'est pas facile.
1: Ce sera prêt pour le 6 octobre.
0: On est prêt pour fin septembre, début octobre. C'est le calendrier habituel, évidemment, de ce point de vue-là.
1: Vous avez sans doute vu que votre prédécesseur, Bruno Le Maire, dit, je cite, que la France est au pied du mur. Il dit qu'il y a urgence, qu'une crise globale des dettes souveraines est donc possible. Est-ce que vous vous dites que la France, en effet, pourrait à un moment se retrouver sous le coup d'une autorité de la BCE ou du FMI? Est-ce que ce risque plane?
0: Non, le sujet n'est pas là aujourd'hui. Il y a d'autres États qui ont fait face à ça. On parlait de la Grèce tout à l'heure. Donc l'enjeu, c'est évidemment d'éviter que dans quelques années, on en arrive là. Le vrai risque aujourd'hui, c'est le ministre de l'Économie et des Finances qui vous parle, qui sera au G20 des ministres des Finances en Caroline du Nord lundi prochain. Je vais en profiter pour tenir une réunion du G7 des ministres des Finances. C'est l'environnement international. Parce que vous parliez des taux d'intérêt français aujourd'hui. Les taux d'intérêt américains sont en hausse. On est dans une logique où le marché obligataire, parce que l'endettement est élevé partout, il a tendance à être tendu. Donc évidemment, il faut renforcer notre capacité collective à redresser nos finances publiques. À court terme, c'est mon job. Et à moyen terme, ce sera ceux qui aujourd'hui veulent nous faire rêver et vont devoir atterrir.
1: Il dit Bruno Le Maire qu'il faut des mesures d'urgence. La désindexation donc des pensions de retraite, mais alors de toutes, il dit des pensions de retraite, des aides sociales et du barème de l'impôt sur le revenu. Ça revient à cette fameuse année blanche.
0: Oui, avec une question réelle sur
1: ce... Vous êtes d'accord, pas d'accord?
0: Non, mais il faut faire attention quand
1: même sur le principe.
0: Aux petites retraites, aux minima sociaux. Donc, je dirais, la taille unique ne fonctionne sans doute pas.
1: L'esprit vous paraît le bon.
0: Des pistes, en tout cas. Je vois que Bruno Le Maire s'invite dans le débat pour les années qui viennent. Bah, ça fait partie des pistes qui...
1: Vous l'avez pris comment, d'ailleurs, ça?
0: Non, mais... Bien, au sens où j'ai beaucoup travaillé avec lui et je sais qu'il manque pas d'idées et que sa volonté de participer au débat reste pleine et entière. Bon, moi je suis au boulot, je suis ministre des Finances, je m'occupe du budget de l'année, que d'autres se projettent, évidemment c'est de bonne guerre. Ça montre que, malgré le recul qu'il a pris, il aime toujours autant ça la politique.
1: L'âge de départ à 65 ans, lui dit, il faut vraiment 65 ans et une bonne dose de capitalisation.
0: Alors la capitalisation, j'ai déjà eu l'occasion de le dire, c'est indispensable pour compléter le système actuel, ça nous permettra aussi de financer l'intelligence artificielle, au fond de financer une France qui se projette vers l'avant et qui est pas seulement dans le retrait.
1: Mais cette question justement de se projeter vers l'avant, j'ai une phrase à vous soumettre. Elle est signée The Economist, le magazine anglais, qui parle de nos retraites comme d'une véritable pyramide de Ponzi. Il dit qu'on est vraiment les champions du monde d'une pyramide de Ponzi. La pyramide de Ponzi, en fait, c'est cette espèce de subterfuge. C'est Madoff, c'est ce subterfuge économique où en fait on fait semblant que l'argent grossit et en réalité on ne fait que prendre l'argent d'avant pour le donner aux autres. C'est une vaste fumisterie économique. économique. The Economist dit, si l'État-providence européen ressemble à une pyramide de Ponzi, ses pharaons sont les baby-boomers. Les baby-boomers en France, nous expliquons comment cette génération a réalisé un vol intergénérationnel.
0: Bon, c'est The Economist, donc évidemment exagéré.
1: Ils sont libéraux, ils sont anglo-saxons.
0: Non, mais c'est surtout que la réalité, c'est qu'on a aujourd'hui de plus en plus de retraités et de moins en moins d'actifs. Ça, c'est la démographie, ça ne ment pas. Donc, effectivement, il faut rééquilibrer tout ça.
1: C'est mais pas ils disent, aujourd'hui, l'inégalité n'est plus horizontale, elle est verticale, c'est-à-dire les vieux sont riches, les jeunes sont pauvres.
0: Il y a deux défis majeurs, l'équilibre du régime des retraites et le fait qu'on vieillit. Meurt de plus en plus tard, tant mieux. Les dépenses de santé augmentent de plus en plus. Il faut à la fois qu'on traite le déséquilibre des régimes de retraite du fait de la démographie et les enjeux de dépenses de santé qui ont tendance à augmenter beaucoup trop.
1: La cyberattaque, c'est derrière nous ?
0: Franchement, là-dessus, d'abord, je réitère les excuses que David Amiel a prononcées au nom du gouvernement parce que ce qui s'est passé
1: le ministre des Comptes publics
0: est grave. Et ceux qui sont concernés, à qui on a tous écrit, sont en colère, et je le comprends, de dire qu'on n'est pas encore au niveau là-dessus. Franchement, il y a des investissements à faire, pas seulement dans l'État, on a vu que les entreprises étaient aussi concernées. On est face à des attaques de dimension, d'échelle nouvelle. On a eu l'Ukraine, on a eu l'Iran, on a eu la Covid. Cette épidémie, parce qu'on peut en parler, je pense, qui s'accumule depuis des semaines. C'est un nouveau choc majeur auquel on doit faire face ensemble.
1: Est-ce que vous n'allez pas exposer les entreprises avec la facturation électronique qui entre en vigueur, qui s'impose désormais à toutes les entreprises? Vous êtes sûr, absolument sûr? Parce qu'on se dit franchement, si Bercy se fait pirater, est-ce que vous n'êtes pas en train de mettre le loup dans la bergerie?
0: Non mais j'entends bien. Bon, la facturation électronique, d'abord, c'est pour simplifier la vie des entreprises, pas pour leur compliquer. Deux, ça coûte très peu d'argent. J'ai entendu les débats sur ça va coûter une fortune. Il y a même des logiciels gratuits pour les micro-entrepreneurs qui permettent de le faire gratuitement. Trois, ce sont des outils nouveaux. Le problème auquel on fait face avec nos cyberattaques, c'est qu'on a des outils assez anciens dans l'administration qui ont été construits à travers le temps et qui ne sont pas forcément adaptés à ce monde d'aujourd'hui. Donc je pense que les risques sont importants.
1: Mais mettre ces données sur Internet, est-ce que ça n'est pas risqué aujourd'hui ?
0: Vous savez qu'aujourd'hui, ces données, elles le sont déjà. Vous n'imaginez pas qu'à Bercy, on a des coffres avec toutes les factures papier qui s'accumulent. On les met dans nos bases de données. Elles existent déjà. La seule différence, c'est que ça va être plus simple, plus efficace, moins coûteux pour tout le monde. Et en passant, qu'on va lutter contre les fraudes. Alors j'ai bien entendu M. Lisnard, Mme Taffaut, M. Mélenchon, dans une alliance improbable, qui trouvent ce nouveau dada pour nous attaquer. Ils étaient contre le prélèvement à la source, ces gens-là. Ils sont contre la modernité. La modernité aujourd'hui a fait face à des défis énormes. Il faut qu'on les traite. On n'est pas au niveau, il faut qu'on investisse. Mais on a besoin...
1: Une question carburant, Roland Lescure. Dans une semaine, tout pile, c'est officiellement la fin de l'aide carburant aux gros rouleurs. Entre-temps, malheureusement, le prix de l'essence est resté extrêmement élevé. Il n'a pas baissé. Allez-vous prolonger ces aides?
0: Ce que je peux vous dire, c'est qu'on y travaille. Vous l'avez dit, on a encore une semaine pour atterrir. Mais évidemment, on a noté que le prix du pétrole n'a pas baissé, que le prix du gaz n'a pas baissé, que le prix de l'essence à la pompe, malgré le plafonnement d'un certain nombre de stations que tous les Français ont vues sur les autoroutes, n'a pas baissé. Et donc, on regarde de très près s'il faut prolonger ces aides et comment on va le faire. Je rappelle que le guichet gros rouleur est toujours ouvert. On a 1 369 000 ménages qui l'ont demandé.
1: Mais au moment où on se parle, vous vous dites, il serait logique, puisque ça n'a pas baissé, de le prolonger?
0: On regarde, voilà. Vraiment. On vous dira.
1: Donc certains qui nous écoutent et qui s'angoissent et qui se disent on va pas y arriver.
0: Déjà, si vous n'avez pas demandé votre aide, demandez-la. Vous avez jusqu'au 31 août pour la période actuelle. Ensuite, on va voir comment on prolonge ça, s'il faut le faire. Mais on est évidemment conscient de ce qu'on fait. Quand on va faire le plein, ça coûte cher.
1: Une dernière question, Roland Lescure. Le Premier ministre a dit qu'il n'y aurait pas d'augmentation d'impôts. Vous le dites fermement, pleinement.
0: Pas de nouveaux impôts.
1: Pas d'impôts directs, quoi.
0: Oui, il y a des niches qu'il faut qu'on garde, il faut qu'on optimise, mais c'est la solution magique en France depuis 40 ans. On a un problème, on augmente les impôts. J'espère que les futurs candidats potentiellement présidents n'accumuleront pas les impôts nouveaux.
1: C'est ce que vous leur lancez comme appel ce matin?
0: C'est la formule qui ne fonctionne plus. Je pense qu'il faut penser à autre chose. Ça ne veut pas dire qu'il ne faille pas les adapter. Ça fait partie de la politique publique. Mais dire on va augmenter les impôts et tout va bien se passer, ça ne marche plus.
1: Roland Lescure, ministre de l'économie, merci d'avoir répondu à mes questions.
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0: voulez prendre la parole avec les GG, avec les grandes gueules, c'est le 32-16, c'est le plus court chemin pour arriver en direct avec nous sur la radio RMC, la télé RMC Story, canal 23 de la TNT, Charles Consigny, Laura Barton-Martinez, Fatima Idbouna. On attaque la deuxième heure des GG, deuxième heure au cours de laquelle il va être question de la sécheresse et ce maire du Jura qui décide de monter le prix de l'eau, il fait x7, il le multiplie par 7, et ben, au moins on consommera moins d'eau, c'est la seule manière que les habitants comprennent. Est-ce qu'il a raison ou pas? C'est vrai que l'eau va devenir une denrée rare, surtout avec ces périodes de canicule qui vont s'enchaîner.
1: C'est vrai que les gens ont un pouvoir d'achat extraordinaire en ce moment, c'est une bonne idée.
2: Bah, Charles, il faut monter le prix de l'eau et baisser le prix du vin.
0: Charles soutient cette mère du Jura.
3: Je suis bien surpris.
0: On en parlera tout à l'heure avec vous, bien sûr, à 10h30.
1: Je connais le terroir.
0: Premier sujet de discussion de cette deuxième heure. La désobéissance civile en cas de victoire du Rassemblement National. Elle est prônée par Marine Tondelier et par les Insoumis, en la personne de Mathilde Panot, qui était l'invitée d'RMC de BFM TV hier.
4: Nous résisterons de toutes les manières qu'il faut, évidemment.
5: Ça veut dire quoi résister? C'est-à-dire que s'opposer de toutes les manières possibles.
4: Élue, mais si elle est
5: vous savez,
4: élue,
5: même la désobéissance aujourd'hui, on la soutient.
4: Mais
5: même
4: si
5: sous Emmanuel Macron. Donc,
4: mais ce que je veux dire, c'est que Marine Le Pen, si elle est élue par une majorité des Français, est-ce que vous direz,
5: ce que nous faisons non. À ce moment-là, c'est en ce moment d'empêcher de toutes nos forces que l'extrême droite puisse gagner dans ce pays.
4: Mais
5: pour
4: si
5: ne pas qu'on désespère les gens.
4: Que la désobéissance vous paraît une attitude acceptable.
5: Oui, elle me le paraît toujours, même aujourd'hui, elle me le paraît.
0: Voilà, c'est Mathilde Panot, la présidente du groupe LFI à l'Assemblée nationale, qui s'exprime hier face à Pauline de Malherbe.
1: Oui, Marine Tondelier, écologiste, dit à peu près la même chose. Elle prône effectivement une désobéissance civile si le RN arrivait au pouvoir. Elle estime qu'une victoire du parti d'extrême droite placerait la France dans un autre monde et dénonce une certaine lâcheté face à cette montée politique. Alors c'est quoi la désobéissance civile? La définition est celle-ci. Il s'agit du refus public, conscient et pacifique de se soumettre à une loi, un règlement ou une autorité jugée injuste. On peut mener des actions alors qu'ils sont illégales mais non violentes, comme des occupations, des actions de contestation. Alors bien sûr on peut faire à la mode Gandhi, c'est-à-dire voilà, Gandhi faisait des marches pacifiques, était dans la désobéissance civile. Le problème c'est qu'en France,
2: elle est tout à fait Gandhi.
1: Problème c'est que quand on écoute Mathilde Panot, on n'est pas quand même dans la parole de Gandhi.
2: Même.
1: C'est-à-dire voilà, c'est assez agressif et on peut imaginer effectivement que ça dérape et que des actions pacifiques se transforment en émeutes.
0: Alors est-ce que vous êtes d'accord avec ça? Est-ce que vous-même vous pourriez entrer en résistance ou en désobéissance civile, parce qu'elle le dit, par tous les moyens. Alors ça peut être une action violente, ça peut être aussi refuser d'appliquer les consignes de l'État en tant que fonctionnaire, qui sait. Vous venez nous le dire, Laura.
6: C'est une honte. Enfin, moi, j'avais justement l'exemple de Gandhi. Mais si elle fait ça, pardon de l'expression, mais si elle fait ça, ça veut dire qu'elle chie.
0: Ah non,
6: pour moi.
0: Tu cherches un autre mot.
6: Alors,
0: ça veut dire qu'elle s'assoit sur le résultat électoral.
6: Elle défèque sur le résultat, sur ce qui fait notre démocratie, à savoir le suffrage direct et universel. Non, que l'on conteste des lois, que l'on conteste des réformes, etc., c'est tout devoir de citoyen. On a le droit de manifester, on a le droit de dire qu'on n'est pas d'accord. Mais inciter à une révolution dans la rue, parce que c'est ça qu'elle est en train
1: parce
6: de parler. Elle n'est pas du tout en train. Enfin, pardon. La désobéissance citoyenne, quand elle a eu lieu, notamment pour Gandhi, c'était des faits notoires. C'était des choses qui étaient invraisemblables.
1: C'était pas à remettre en cause.
6: Exactement. Là, on demande aux Français qui vous voulez comme président. Moi, je suis désolée. Bien que je déteste le parti LFI, si demain c'était LFI qui était au pouvoir, non, je ne suis désolée. Je ne hurlerai pas sur tous les toits de rue qu'il faut
0: tu
6: à dirais, tout prix. Je dirais, on est bien dans la
0: tu n'entrerais pas en désobéissance civile.
6: Non, j'irai manifester, j'irai contester, j'irai sûrement militer pour que les choses changent et que ce gouvernement ne puisse pas aboutir à ses fins.
1: Donc c'est la même chose quand même.
6: Ah non?
1: Tu dis j'irai manifester, j'irai contester.
6: Non, désobéissance civile, ça veut dire quoi? Ça veut dire, ok, là les gars, maintenant on a le droit de taper sur les keufs, on a le droit de brûler des bagnoles.
1: Non, la désobéissance civile, c'est a priori une action pacifique.
6: Sauf qu'on sait exactement la méthode qu'utilisent les électeurs de LFI et de toutes ces personnalités-là.
0: Fatima.
7: J'ai envie de dire aux politiques, et pas simplement Marine Tondelier et Mathilde Panot, ça y est, le football a changé, comme diraient les élèves. 2026, le football, il a changé. Dans le sens, vous voyez, on ne drague pas des électeurs en 2026 comme on a pu les draguer avant. Donc il faut arrêter avec la politique fiction, avec essayer de dire l'autre est un grand danger, donc votez pour moi. Proposer des choses. On n'a pas envie d'avoir des punchlines, on n'a pas envie de dire votez pour moi parce que sinon, oh, le pire est à venir. Le côté barrage, nous sommes le seul espoir, ça ne fonctionnera pas. Ce qu'on attend, c'est des programmes. Donc, LFI, ils ont commencé à le faire, hein, parce qu'il y a des jeunes qui s'intéressent à LFI, parce qu'il y a un programme, justement. Qu'ils continuent à montrer leur programme, que le RN montre son programme, que tous les autres montrent leur programme, et qu'on sorte du casting, de l'opération séduction, de l'opération punchline, de ces petites phrases en disant voilà, c'est le grand danger, parce que ça ne fonctionnera plus. Moi, je vous dis, l'opération vite les castors, venez, on va résister, nous sommes, ça ne fonctionne pas. Ce narratif-là est fini. Il faut arrêter. Donc, le football a changé.
0: Mais est-ce que, par exemple, je sais pas, les profs pourraient dire, on ne fait pas classe, on ne veut pas d'un ministre de l'Éducation nationale RN, ça, ce serait de la désobéissance. Tu vois, ce serait une grève. Est-ce que on peut l'imaginer, ça?
7: Est-ce que tu crois que l'Union, si tu crois une seule seconde à l'Union des professeurs?
0: Mais pourquoi pas? Mais non, tu vois, le ministère de l'Éducation nationale bloqué, c'est ça la désobéissance civile.
7: Mais oui, c'est ça la désobéissance civile. Mais on n'a même pas l'élection. Pardon. Dans ces cas-là, on ne fait pas d'élection. Dans ces cas-là, si déjà... voyez, moi je suis pour... Si un parti a droit de se présenter, c'est que c'est un parti où on a droit. Sinon, vous nous prenez pour des enfants. Ça veut dire, on veut qu'un enfant mette un manteau, et puis on va lui faire croire. Il ne veut pas mettre son manteau. On va dire, d'accord, je t'ai entendu. Alors, tu veux commencer par ta main droite ou ta main gauche? Donc on lui fait croire qu'il va pas mettre son manteau en lui donnant une fausse alternative. C'est ce qu'on fait.
1: Non, j'ai rien compris à cette parabole.
7: Quand ton enfant, c'est pas une parabole, c'est une technique de manipulation des enfants. Quand ton enfant,
0: la technique du manteau.
7: Quand ton enfant a 2 ans, les enfants disent non, je veux pas mettre mon manteau. À la place de dire si tu vas le mettre, non, je veux pas le mettre. Donc on dit ah tu veux pas mettre ton manteau, on fait diversion. On dit tu veux commencer, tu veux mettre le manteau rouge ou le manteau noir? Tu veux commencer par la main droite ou la main gauche? Et tu lui fais croire qu'il a le choix.
0: La manipulation.
7: Et on fait ça aux électeurs. Ça veut dire, on leur dit, vous pouvez voter. Et puis après, on va leur dire, non mais il y a un des partis, ah non, il est antidémocratique. Attends, bah dans ces cas-là, il ne peut pas faire partie des partis pour qui on vote.
0: On a
7: il faut arrêter de prendre des gens pour des idiots.
0: On a Jean-Philippe qui est avec nous avant de te donner la parole. Jean-Philippe de Dijon, bonjour.
3: Oui, bonjour à tous.
0: Vous pourriez entrer en contestation, en résistance, Jean-Philippe, en cas de victoire du RN ou pas?
3: Ah non, non, moi simplement, ce que je voudrais dire, c'est si on prend littéralement ce qu'on nous expose, on nous dit, si le résultat des élections ne nous plaît pas, nous appellerons quasiment la révolution et la désobéissance civique. Non, je suis désolé, quand on est dans un pays avec une démocratie, la première chose, c'est de respecter le résultat des élections. On peut être dans l'opposition, on peut penser différemment. Mais aujourd'hui, les pays dans le monde dans lequel on n'a pas le droit de penser différemment, ça porte un nom et ça porte pas. C'est pas une démocratie. Aujourd'hui, quand on est en démocratie, la première chose, c'est d'accepter le résultat des élections.
0: En démocratie, on peut aussi manifester.
1: C'est pas la même chose que la désobéissance civile.
0: Allez-y, Laurent.
3: Exactement.
0: Jean-Philippe.
3: On peut ne pas être d'accord. On peut essayer d'exposer son point de vue. On peut être dans l'opposition, mais c'est pas de la désobéissance civile. À partir du moment où un ministre prend une décision, c'est vous avez pris l'exemple de l'éducation nationale ou des fonctionnaires. À partir du moment où le ministre de l'éducation nationale impose quelque chose, qu'il pense comme vous ou pas, eh bien c'est votre patron.
1: Donc, si on trouve ça insupportable, on peut démissionner, on n'est pas...
3: Voilà. Exactement. Je suis complètement d'accord. Donc simplement la première chose, c'est de respecter.
0: Respecter le résultat des urnes, est-ce qu'ont décidé les Français. Jean-Philippe, merci. Bonne journée, Jean-Philippe.
3: À bientôt dans les GG.
1: Si Marine Le Pen arrive au pouvoir, ce qui est probable, puisque aujourd'hui, c'est en tout cas ce que les sondages semblent indiquer, si on devait voter dimanche, elle serait élue. Est-ce qu'on peut craindre effectivement de la désobéissance civile, du bordel provoqué par les oppositions qui n'accepteraient pas le résultat?
2: Il y a plusieurs choses. D'abord, si on se projette, je pense que il y aura forcément un peu de grabuge pendant une semaine, 10 jours, 15 jours après l'élection. Ça me paraît assez certain. Mais il y a une autre chose qui est certains partis politiques, et notamment la France Insoumise, qui veulent en fait un troisième tour dans la rue. Mmh. Et on voit bien que c'est quelque chose qui a été réfléchi entre eux, ils l'ont théorisé, préparé presque. Ils ont envie de... Je sais pas, qu'est-ce qu'ils cherchent? Est-ce qu'ils cherchent le renversement ou est-ce qu'ils cherchent peut-être... tout bêtement, un rééquilibrage à l'Assemblée nationale, parce qu'il y a cette donnée-là qui se pose. Après la présidentielle, il y aura probablement des législatives, soit tout de suite, soit un peu plus tard. Sauf erreur de ma part, ce sera au président ou à la présidente de la République élue de dissoudre à nouveau l'Assemblée pour qu'il y ait des législatives. Il n'est pas obligé d'ailleurs, ou elle, de le faire tout de suite, mais bon.
0: Et donc, comme il n'y a pas de majorité, j'imagine qu'elle le fera quand même.
2: J'imagine que ça peut attendre, ça peut attendre un mois, enfin j'en sais rien, on verra. Évidemment, normalement, il faut le faire, tout de suite. Mais donc, je pense que les Insoumis ont envie de ça, et puis par ailleurs, c'est dans leur ADN, cette espèce de... Moi, je pense que ça n'ira pas au-delà de petite violence sur le moment, et je pense pas qu'on s'installera.
8: Déjà, petite violence, c'est pas tolérable.
6: Et puis c'est sa vie.
2: Il y en a tout le temps, pardon, mais des violences, des voitures brûlées, des manifs qui dégénèrent, il y en a tout le temps. Mais je pense que ça n'ira pas au-delà. Et par ailleurs, je constate quand même que de plus en plus aujourd'hui dans notre pays, le fascisme est à gauche. L'intolérance est à gauche, le refus du débat démocratique est à gauche, le refus maintenant même des institutions démocratiques est à gauche, la fascisation de l'adversaire est à gauche.
6: Un pitch bon
2: de
6: média,
2: la part d'un
6: bon
2: parti,
6: média.
2: Et le fascisme est aussi dans les mesures proposées, puisque quand j'écoute Madame Panot, qui en gros nous expliquait il y a une semaine qu'il fallait interdire, enfin même il y a deux jours, qu'il fallait interdire les milliardaires. Et là, j'ai vu que ce matin, on était déjà descendu à 4000 euros par mois, le seuil de richesse et de saisie.
8: Avec Guy Hollande, déjà, en 2012. Voilà.
0: Oui, mais là, il veut augmenter les impôts.
2: Oui, mais chez les insoumis, en gros, c'est au-delà de 4000, on te prend tout. Alors déjà, j'aimerais informer Madame Panot qu'en réalité, c'est déjà le cas en France. Hein. En pratique, les taux pratiqués font que si vous n'êtes pas milliardaire, mais que vous gagnez un peu plus de 4000 euros par mois, l'État vous prend déjà tout. Donc, les mesures qu'elle préconise sont déjà existantes. Et moi, j'appelle ça du fascisme. Je suis désolé, je pense que l'égalitarisme à outrance et la spoliation du fruit du travail des gens, c'est du fascisme. Et donc, je pense que il montre les autres en disant « Ouh là là, attention, regardez, Goebbels est aux portes du pouvoir », mais je pense qu'il ferait bien de se regarder eux.
8: On a Jérôme qui veut intervenir, Loire-Atlantique, technicien de laboratoire. Bonjour Jérôme.
9: Oui, bonjour.
8: Alors, est-ce que vous seriez prêt, vous aussi, à suivre la désobéissance civile? Qu'est-ce que vous en pensez? Dites-moi.
9: Alors, surtout pas. Alors déjà, pour info, moi, LFI, comme le RN, c'est blanc-bonnet et bonnet-blanc. Ouais. Il s'agit de bien de regarder, non pas que le fond, mais aussi la forme. Et de la part de personnes de gauche qui veulent incarner un renouveau, qui veulent incarner une forme d'expression libre dans la démocratie, prendre conscience que c'est des gens qui appellent à une forme d'anarchie, il y a quand même une forme de malhonnêteté intellectuelle de leur part. C'est-à-dire qu'on peut pas vouloir dire qu'on va incarner quelque chose de beau, ou le vivre ensemble et tout ça, et dire, que règle numéro un, on va contester une élection.
8: Moi, quand vous vous appelez les insoumis, en même temps, vous donnez un peu la couleur.
6: On peut pas dire qu'on est surpris.
0: Oui, mais alors dans ce cas-là, faut pas se présenter à l'élection présidentielle. Il a raison.
8: Mais si, parce que leur but, c'est de renverser ensuite, c'est de changer les institutions et la constitution.
0: Moi, je trouve que
8: c'est pour ça qu'ils y vont.
0: Non, il y a une contradiction. Je suis désolé, il y a une contradiction. Si t'es insoumis, tu l'es jusqu'au bout et tu ne reconnais pas ces institutions et tu dis, on prendra le pouvoir par la rue. Non, parce que si Jean-Luc Mélenchon demain est élu président de la République, alors on pourra aussi désobéir, nous. On pourra ne pas.
8: C'est un choix,
0: ce qu'il veut.
8: Mais les insoumis, Jérôme. Jérôme, je vous redonne la parole dans un instant. Mais les insoumis, depuis qu'ils se sont créés, c'est clair, ils sont insoumis à la 5e République.
0: Et oui, bon, parce qu'ils veulent. Ils présentent avec son présidentiel.
8: Mais c'est exactement comme ceux qui sont anti-européens aujourd'hui, tels quels, qui se présentent pour dire une fois qu'on est élu, on change le système.
6: Mais la révolution, elle se fait pas dans le système. La révolution, elle se fait dehors.
8: Mais non.
6: Donc, non, je suis d'accord avec Olivier.
8: Ils veulent se présenter et ensuite, quand ils se présentent, on met à bas la 5e, on passe à la 6e.
6: Mais
8: pour ça, il faut le pouvoir.
6: Oui,
8: mais ça s'appelle un putsch. C'est pas un coup d'État avec des militaires en France.
6: Non, mais pardon, mais ils croquent l'oseille. De ce système depuis des années, maintenant oui, ils veulent. Attends, ça
8: allez-y,
6: va.
8: Jérôme.
6: La crise, ça va deux minutes.
8: Pardon, allez-y, ouais. Jérôme. Ça s'est un peu emballé, désolé.
9: C'est ça. Mais moi, c'est ce que je disais.
0: C'est à cause de vous, Jérôme.
9: Vous appelez, j'ai dit, cette année, ça va être sport.
8: allez-y, Jérôme.
9: Mais je pense qu'on est tous d'accord sur le constat. Maintenant, contester une élection, eh ben déjà, pour la contester, petit 1, proposer sur le fond, ça
6: mais
9: fait
6: oui.
9: des décennies qu'on est toujours à se faire élire sur la forme, mais pas sur le fond. Et ça fait 30 ans que les gens disent « Attention, on en a marre, il y a un désintérêt même pour des élections maintenant municipales. Oui. » C'est de ça dont il est question.
1: Et même présidentielle, la dernière fois.
9: Et quand on appelle des fonctionnaires à une désobéissance, je rappelle, en tant que fonctionnaire, qu'on a un devoir de réserve. Donc, de près ou de loin, on est dans un pays d'état de droit et de devoir. Et on n'a pas que des droits. Et ça, en France, ça fait, je dirais, une petite dizaine d'années qu'on oublie qu'avant d'avoir des droits, on a d'abord des devoirs. Et que pour respecter ça, pour que ça fasse un socle social qui est en capacité d'avancer ensemble, eh ben, faut d'abord respecter ses droits et ses devoirs. Et ensuite, on propose sur le fond, parce que critiquer, c'est bien, mais sur le fond, vous proposez quoi? Le RN, moi, je ne voterai pas pour. Par contre, pour des questions d'histoire familiale, je suis issu d'une forme de l'immigration, mais pour le fond, quand on regarde le programme, il y a quelque chose. Je tranche plus après sur le RN, mais ça, c'est un avis purement personnel. Ça se dit est un parti qui est profondément français, comment attaché au territoire. Bon, sont à l'Europe, et ils ont bien compris depuis longtemps qu'ils savent très bien que tout est lié à l'Europe et qu'on ne pourra pas faire grand-chose si on se sépare de l'Europe. Ou en tout cas, il faut vraiment acter ça.
0: Mais Jérôme,
9: ils proposent sur le fond.
0: D'accord.
9: Pas sur la forme.
0: Mais Jérôme, justement, on va continuer cette discussion par rapport à ce que vous dites, pour savoir si c'est de l'intérieur qu'il faut changer les choses ou au contraire, il faut faire basculer complètement le pays dans la rue. Cette insoumission, jusqu'où elle va, cette désobéissance civile, jusqu'où elle peut aller. Dans un instant, c'est Aurélie, agent immobilier, elle est dans le Gard. Fatima a quelque chose de très intéressant à nous dire, mais pour ça, il faut se préparer un peu. Donc, c'est 4 minutes, on va les prendre pour se préparer mentalement. Ensuite, Fatima prendra la parole. À tout de suite, il est 10h20.
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0: Mais si, parce que leur but, c'est de renverser ensuite, les institutions C'était une discussion franche et surtout audible, argumentée. Mais oui. Aurélie est avec nous pour parler de la désobéissance civile. Bonjour Aurélie.
12: Bonjour à tous.
0: Bienvenue sur RMC, RMC Story dans les GG, dans les Grandes Gueules. D'accord avec le scénario Panot-Tondelier ou pas alors?
12: Bon, alors, Madame Panot, je vais mettre des madames parce que je vais essayer d'être polie.
0: Soyons, c'est mieux.
12: Mais Madame Tondelier et Madame Panot, moi, sincèrement, là, avec les propos qu'elles ont tenus, je leur fais péter leur mandat, je leur mets une amende salée, une petite peine d'inéligibilité pour qu'elles réfléchissent à ce qu'elles viennent de faire. Je suis désolée, mais à un moment donné, on peut pas prôner la République et faire en sorte que le peuple s'insurge. C'est anticonstitutionnel.
1: Ça vous choque qu'une élue mais moi, préconise la désobéissance civile?
12: En fait, ça fait 20 piges qu'on se tape des présidents dont on se fout. Le dernier pour qui j'ai voté, mon poulain, c'était Jacques Chirac. D'accord?
1: Paix à son âme.
12: On n'a jamais eu un poulain qui a fonctionné parce qu'on n'a jamais eu celui qu'on voulait. Et c'est pas pour ça qu'on a fait le carnaval dans la rue.
1: Ouais.
12: Et puis pourquoi toujours contre le RN? Parce que Madame Panot et Madame Tondelier, elles peuvent dire tout ce qu'elles veulent, mais en attendant, le Rassemblement National, il est droit dans ses bottes. Il respecte les urnes.
1: C'est
12: et même quand elles trafiquent les urnes, quand c'est les législatives. Voilà.
0: Oui.
12: Donc non, moi ça me fait bondir quand j'ai entendu ça, mais je suis outrée d'entendre des trucs.
1: Après, c'est une stratégie, il faut pas être dupe. L'idée quand même, c'est de faire peur et de faire comprendre. Non mais l'idée, c'est de faire passer le message aux Français que quand même, si Marine Le Pen arrive au pouvoir, ça serait le chaos, donc ça serait mieux d'éviter que Marine Le Pen passe.
12: Ça va être du pain béni peut-être. Hein.
8: Alors, ouais. Non, Aurélie reste...
2: on fera l'expérience vénézuélienne au moins si c'est Mélenchon. On saura nous aussi ce que c'est qu'un pays qui s'écroule sur lui-même en 15 jours.
6: Non, puis pardon, si
2: c'est
6: tu
2: quand même intéressant à vivre.
6: Si tu prônes la désobéissance.
12: Avec vous, pardon, mais je vous aime beaucoup.
2: Merci Aurélie.
6: Si tu prônes la désobéissance citoyenne. Why not? Mais dans ces cas-là, prône aussi la désobéissance parlementaire. Refuse l'argent qu'on te donne. Refuse les avantages parlementaires. Refuse tout ça. Et là, si une personne qui est là, qui prône justement, qui s'appelle insoumis, et donc pardon, hein, mais quand t'es insoumis, tu prends pas l'oseille. Donc si tu donnais l'argent justement à des associations, que tu les donnais à les associations de quartier pour les sortir de la misère incommensurable dans laquelle ils vivent, et que tu me disais, moi je suis dans la désobéissance, je veux retourner la table, je veux la renverser.
1: Pardon, mais
6: tu serais audible. Là, pardon, tu bouffes à la soupe depuis des années.
1: Notre amie Aurélie, parce qu'elle dit pourquoi quand Macron...
7: Elle soutient aussi. Hein.
1: Moi, je suis désolé, mais le mouvement des Gilets jaunes a basculé à un moment donné dans un caractère un peu insurrectionnel. Quand il y avait des manifestants à 200 mètres de l'Élysée qui voulaient à l'Élysée, on était quand même pas loin. Ça aurait pu basculer à ce moment-là.
6: Ce n'est pas un parti politique qui l'a demandé. Là, ce qui est choquant, c'est que ce n'est pas les citoyens qui se révoltent.
1: Ce moment-là.
6: Non, mais ça, je suis d'accord. Mais déjà, les Gilets jaunes, ils étaient quasiment plus quand il y avait les casseurs.
1: Élu, hein.
6: Et la différence, c'est que c'était pas un parti politique qui a dit et qui a levé l'insurrection. C'était les citoyens qui n'en pouvaient plus. Là, vous avez quand même.
1: Entendu à l'époque beaucoup de condamnations de la part.
6: Ils n'étaient pas eux qui ont lancé le truc.
1: Non.
6: Là, ils sont quand même en train d'être porteurs d'une émeute qui pourront revendiquer. À quoi on joue? Elle a complètement raison, l'auditrice. Aurélie, moi, je leur enlève leur mandat.
8: Aurélie, restez avec nous, Aurélie, parce qu'on a Saïd de la Somme qui est fonctionnaire territorial. Bonjour, Saïd.
13: Bonjour.
8: Militant LFI, hein, vous nous avez appelé d'ailleurs pour ça.
13: Exactement.
8: Voilà. Et donc vous seriez prêt en tant que fonctionnaire à entrer en désobéissance, dites-moi.
13: Alors, pas en tant que fonctionnaire, mais en tant que citoyen, bien évidemment. Je veux dire, il faut bien distinguer deux choses. Moi, mon statut professionnel, c'est mon statut professionnel. Ce que je fais en dehors de mon cadre professionnel, c'est militer et participer à des manifestations. Là, aujourd'hui, on est en train de débattre sur le sujet de la désobéissance civile. C'est
8: oui.
13: ça
8: Oui.
13: Olivier Trocheux a donné une parfaite définition du terme. Il n'y a rien de dangereux à ça, c'est juste un rapport de force. C'est-à-dire qu'en France, il nous est encore permis de manifester notre mécontentement face à des lois iniques. J'utilise un terme qu'un de vos chroniqueurs aime bien, Antoine Dierks, pour vous dire simplement que la désobéissance civile, il ne faut pas avoir peur de ça. C'est juste une contestation, c'est juste un rapport de force. Dans la rue, dans un cadre, celui de la manifestation.
7: Mais là, Saïd, vous pensez que vous serez
2: incarcéré en tout cas hein, en cas d'élection de Marine Le Pen. Nous notons votre nom, vos fonctions.
13: J'en ai une pour vous, Charles, tout à l'heure, mais on va laisser d'abord intervenir.
2: Vous serez immédiatement en tout cas incarcéré.
6: Laisse parler.
8: Allez, Fatima, vas-y.
7: Oui, parce que tu m'as interrompu. Je posais une question.
2: Mais Fatima, si on t'interrompt pas, on peut pas faire l'émission.
6: C'est pas gentil. C'est condescendant.
2: C'est un problème de temps.
6: Non, c'est condescendant. C'est condescendant.
2: Non, je dis les choses. On est dans les grandes gueules.
6: Oui, non, mais là, t'es condescendant et ça sert à rien.
2: Il y en a qui prennent plus de temps de parole.
6: La méchanceté, ça sert à rien. Laisse-la parler.
8: Fatima, vas-y quand même. Vas-y.
2: C'est affectueux.
6: Non, c'est méchant.
7: Alors, qu'importe. Je laisse les auditeurs choisir. Saïd, est-ce que vous ne pensez pas que cette polémique, elle va nuire à LFI, qui au contraire était là en train de tabler sur ses programmes? Parce que moi, les jeunes que je rencontre et qui me disent « je m'intéresse à LFI », justement, ils disent « j'aime le programme ». Comme les électeurs du RN eux aussi disent « je m'intéresse au programme ». On n'est pas dans un casting, ce sont des élections. Donc vous ne trouvez pas que cette polémique-là, de faire de la politique fiction, elle est contre-productive? Qu'est-ce que vous en pensez? Pensez-vous comme militant LFI?
13: Moi, je vous rejoins totalement là-dessus et je vais vous parler franchement et directement. Depuis, j'étais présent, pour ma quatrième fois, à l'Université d'été de la France Insoumise, à Valence, Châteauneuf-sur-Isère. J'ai jamais vu ça. Jamais.
8: Parce qu'on a
13: le peuple français, une partie du peuple français qui adhère à des idées, etc. Il y avait des curieux, j'ai parlé à plein de gens. qui vont aller voir d'autres meetings, d'autres candidats politiques. Et on trouvait une cohérence sur notre présence ici. Mais pour revenir sur ce que disait à l'instant...
8: Charles
13: Non. Fatima. Charles, plus tard, mais Fatima.
8: On les confond parfois.
13: Oui, je vais aller directement. Depuis l'avènement des universités d'été de la France Insoumise, qui est avec une participation exceptionnelle, je veux dire, il n'y avait même plus de place où se garer, on a, les polémiques s'enchaînent. On a, et d'ailleurs, j'apporte tout mon soutien au maire de Saint-Denis, Bali Bagayoko.
8: Bah là, ce n'est pas une polémique, c'est une enquête judiciaire.
13: C'est une enquête judiciaire.
8: On verra, peut-être qu'il sera blanchi.
13: Pardonnez-moi, mais quand je vois la personne qui est à la source de cet article, c'est-à-dire Frédéric Aziza, qui, je le rappelle, a fait l'objet de plaintes et qui a été rappelé à l'ordre.
8: Oui, mais là, il y a le PNF, le Parquet National Financier, qui va vérifier si oui ou non Ali Bagayoko avait un emploi fictif ou dans
6: la RATP.
8: Voilà.
13: Et les polémiques s'enchaînent. Là, on a hier... Et j'en pense
8: mais c'est bon signe, ça veut dire que Jean-Luc Mélenchon
13: député,
8: fait peur. C'est ce que vous dites.
13: Au député Sébastien Delegue, qui a eu une intercation avec trois civils. Je dis trois civils, pourquoi? Parce qu'ils ont refusé de présenter leur carte professionnelle jusqu'à ce que Sébastien, insiste. Et là, encore une énième polémique sur qu'est-ce que ça veut dire la désobéissance civile. Moi, je veux vous dire une chose très profonde. La première fois que j'ai manifesté dans ma vie, c'était en 2002, c'était contre Jean-Marie Le Pen. Oui. Aujourd'hui, tout le monde sait que ça s'est banalisé. Marine Le Pen, aujourd'hui, on a quasiment oublié qu'elle a été condamnée pour détournement de fonds publics.
14: Ah non, il y a le jugement et la cassation.
8: C'est vrai, vous avez raison.
13: Non, mais ce que je veux dire, c'est que depuis les universités d'été, l'extrême droite n'existe plus. C'est LFI, ce qui se passe à gauche, Glucksmann.
8: Mais j'ai envie de dire, Saïd, j'ai envie de dire que c'est une bonne nouvelle pour Jean-Luc Mélenchon.
6: C'est ce qui
8: ça veut dire qu'aujourd'hui, Jean-Luc Mélenchon. Je termine. Saïd, parce qu'on vous a écouté avec attention, mais je pense que c'est une bonne nouvelle et que Jean-Luc Mélenchon n'est pas mécontent d'être au cœur même des polémiques parce qu'il progresse dans les sondages et que, vous savez, il y a d'autres candidats. Bruno Retailleau, par exemple, qu'on n'entend plus du tout. Alors là, il revient cette semaine. Il sera d'ailleurs sur BFM TV ce soir chez notre excellente consoeur Sonia Mabrouk. Mais on voit bien qu'il y a des candidats qui peinent à se faire entendre. Jean-Luc Mélenchon, il est au cœur de tous les débats. Vous avez vu l'histoire des milliardaires. Après, on est d'accord ou pas. Mais on ne parle que de ça.
13: Polémiques.
8: C'est bon pour lui, le fait qu'on parle des milliardaires. Eh bien, c'est finalement les insoumis qui
6: ouvrent le débat. C'est pas une polémique.
8: Sont maîtres des horloges du débat présidentiel.
6: Et puis il ouvre le débat, pour moi, je suis désolé.
8: C'est la force d'ailleurs de Mélenchon, d'ailleurs.
13: C'est très important. Moi, je vous parle en tant qu'individu, en tant que militant. Nous, les militants, on est sur le terrain, on se confronte au réel avec la population. On essaie de les convaincre. J'ai déjà, moi, j'habite dans la Somme, dans la circonscription de François Ruffin. C'est particulier, hein. D'ailleurs, je salue, je ne sais pas où est-ce qu'il en est dans son stop dans la France. Mais ce que je veux dire, c'est que nous, on est des êtres humains. Avant tout.
14: Nous aussi.
13: C'est-à-dire que.
14: Non, mais. Je vous assure, nous ne sommes pas que des machines, vous voyez la télé, on a des cœurs. On a des cœurs, des sensibilités, sauf Fatima.
13: Il faut prendre en compte le fait que toutes ces polémiques, elles nuisent aussi dans le réel des gens. Vous comprenez?
6: Non, pardon, c'est pas des polémiques. Je suis désolée, Saïd, c'est pas des polémiques. Parce que au contraire, je trouve ça très bien. Enfin, je veux dire, là, le coup des millionnaires, le coup de l'héritage, c'est pas des polémiques. C'est des sujets que M. Mélenchon met sur la table. Ensuite, à qui veut de suivre ou pas, d'être d'accord ou pas d'accord, ça crée le débat. Là, ce qui me pose problème, et j'aimerais votre réponse très sincèrement. Moi, c'est qu'un parti politique demande, en gros, la révolte des citoyens. Si, imaginons deux secondes, moi personnellement je trouverais ça tout aussi honteux. Si demain le Rassemblement National disait, si LFI passe au pouvoir, je veux que ce soit la folie dans la rue, qu'est-ce que vous diriez? Là on n'est pas sur du militantisme, je suis désolée. Quand vous faites partie d'une institution, quand vous êtes payé depuis des années par cette institution, que l'incitation fait ce que vous êtes, que vous n'avez jamais bossé dans le privé, que vous êtes un pur fruit de cette institution, demandez au pays qui respecte l'institution, si vous n'êtes pas d'accord avec ça, d'aller dans la rue.
8: D'ailleurs, je trouve que c'est honteux.
6: Parce que M. Mélenchon, lui, il risquera rien. C'est vous qui allez vous retrouver dans la merde, Saïd. C'est pas lui. Et il viendra pas en parlant vous aider.
13: Vous détournez la définition de la désobéissance civile, mais c'est pas grave. Moi, il y a.
6: Non, moi, je suis pour le militantisme. Non, je suis pas d'accord avec vous, Saïd. Moi, j'ai milité. J'ai milité pour la loi intégrale. J'étais dans une manifestation qui était acceptée dans les rues. On a fait du bruit. On s'est fait entendre.
8: C'est pas ça, désobéissance civile.
6: Et c'est ce que je dis. C'est ce que je dis. C'est pour ça que je suis d'accord et je me considère comme militante. Mais militante, ça veut pas dire désobéir aux lois de la.
8: Désobéissance civile, par exemple, ça serait d'occuper illégalement un lieu.
6: Ça, je suis contre.
8: Et
6: bien, ça, je suis contre.
14: Ou de. Ou effectivement, ou de.
1: refuser d'appliquer des mesures.
6: Je suis désolée, un représentant de la République française a en aucun cas le droit, c'est déshonorant, c'est devrait être illégal de demander aux électeurs de faire une chose pareille.
0: Saïd, on va conclure la discussion rassemblement à l'Élysée. Il y a des appels à la désobéissance civile. Est-ce que vous pourriez suivre? Est-ce que vous êtes d'accord avec ça ou pas? On va regarder ce qu'on en pense sur les réseaux sociaux. On va regarder donc la consultation, oui ou non. Est-ce que vous désobéiriez? Non, sûrement pas, à 87% quasiment. On va aller dans le Jura dans un instant. On va aller dans une commune qui s'appelle, j'espère que je prononce bien, Pilemoine. C'est dans l'agglomération de Lons-le-Saunier où le maire multiplie le prix de l'eau par 7 pour pousser les habitants à faire des efforts. Est-ce qu'il a raison? C'est au 32-16 que ça se passe, il est 11h25.
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0: Les grandes gueules avec vous, bien sûr, sur RMC, RMC Story. Les grandes gueules, et si vous avez raté les GG, vous avez les podcasts à votre disposition. Les podcasts, c'est l'émission que vous pouvez retrouver en décalé. Il y a les discussions des grandes gueules, il y a aussi les petites discussions, ce qu'on peut se raconter pendant la pub. Aujourd'hui, Fatima Hidbounois est là, Charles Consigny aussi, ainsi que Laura Barton-Martinez, une sophrologue, une prof et un avocat. C'est la troisième heure des grandes gueules. Taxer l'héritage dès le premier euro, d'accord ou pas d'accord? Vous en parlez avec nous au 32-16. Faut-il armer les agents dans les transports en commun? Oui ou non? Bonne mesure ou pas face à l'insécurité? Et puis à midi moins 20, un maire de la Manche qui interdit une plage naturiste ou nudiste. Pourquoi? Parce que, en fait, il en a assez de voir des exhibitionnistes et des actes sexuels. Du coup, il ferme la plage naturiste. Alors, on pénalise tout le monde plutôt que de faire la chasse aux pervers. Vous venez en discuter à midi moins 20. Apparemment, c'est une plage qui est très connue du côté de la Manche, c'est à Dragé-Ronton. Elle est très connue, répertoriée dans le monde du naturisme et du nudisme. Vous venez en parler à midi moins 20. On va commencer d'abord par la taxation de l'héritage.
1: Cet héritage tombe entre des mains non éclairées. 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

0: C'est la CFDT qui fait cette proposition. Elle veut taxer tous les Français dès le premier euro au nom de, deux points, on ouvre les guillemets, la justice sociale.
1: Oh, et le syndicat appelle les responsables politiques à faire preuve de courage et à assumer. Ça va peut-être bouleverser une partie de leur électorat, c'est ce que dit la patronne de la CFDT, mais il faut y aller. En fait, il faut préciser en France que l'héritage est aujourd'hui déjà taxé, mais pas systématiquement. Par exemple, pour une transmission d'un parent à son enfant, le système fonctionne ainsi. Chaque enfant bénéficie d'un abattement de 100 000 euros par parent. Donc, en dessous de 100 000 euros, tu ne payes rien, et au-dessus, tu payes. Voilà. Alors, bien sûr, si le lien entre la personne qui est décédée et la personne qui va hériter est plus éloigné, bah là, tu payes beaucoup plus. Tu peux faire aussi des donations de ton vivant, ce qui permet aussi d'exonérer, d'avoir des exonérations fiscales. Ce qu'elle dit est assez logique aussi. En France, aujourd'hui, le travail ne paye plus. C'est-à-dire qu'aujourd'hui, pour être riche, il faut être un héritier. Pour, par exemple, pouvoir s'acheter un appartement ou pouvoir être propriétaire, il faut avoir déjà une belle somme ou un héritage, hériter d'un appartement ou d'une partie, etc. Non. Donc ça pose un problème parce que le contrat social, c'était quand même que par ton travail, tu puisses t'élever socialement, changer de classe sociale et pourquoi pas devenir riche. Aujourd'hui, tu ne deviens plus riche par ton travail. Alors le problème, c'est que la CFDT va pas au bout de la logique. La logique voudrait que on taxe davantage l'héritage, mais dans ce cas-là, on taxe beaucoup moins le travail. Et c'est pas ce qu'a proposé ou alors j'ai mal compris la CFDT dans son intervention.
0: Qu'est-ce que tu en dis, Laura ? C'est du racket ou c'est une bonne chose ?
2: Alors moi, je suis pas du tout d'accord avec toi. Avant d'entamer mon propos, non, mais dans le sens où moi j'ai hérité de rien, mon mari n'a hérité de rien et on est multipropriétaire à l'heure actuelle parce qu'on a bossé. Donc ce que tu viens de dire, désolé, mais mon exemple vient de le démonter. Pour moi, il s'agit d'une énorme hypocrisie sociale et politique. Pourquoi ? Parce qu'il suffit que vous créiez, au moment où vous achetez votre maison, vous êtes les parents, vous créez une SCI, vous mettez vos enfants dedans. Déjà, il n'y a plus de taxation sur la succession. Ensuite, si vous avez un petit peu d'argent, ça vous coûte à peu près 10 000 balles. De votre vivant, en dessous de 60 ans, vous donnez tout à vos enfants, vous gardez les usufruits, et hop, terminado l'histoire. Sauf que ça, on oublie que ça, c'est pas accessible à ce qu'on appelle les petites gens. Ces petites gens que moi, je vais essayer de défendre. Moi, les seules personnes que je trouve autour de moi qui ont des réels problèmes avec l'héritage, ce sont des gens qui n'ont pas les moyens de récupérer leur maison familiale. Et c'est pas avec un abattement de 100 000 euros parce que en plus, quand vous héritez, vous devez d'abord payer ce que vous devez à l'État avant de toucher votre héritage. Donc en fait, l'héritage, pour moi, alors moi je vais faire une mesure courageuse comme le veut la CFDT, pardon, zéro taxation sur la maison, sur la résidence principale. À partir, bien sûr, on le cadre pour une personne qui toucherait, je sais pas, exemple, moins de 90 000 euros par an, et ben elle ne paye rien sur la transmission de la maison de ses parents. Je suis désolée. Donc en fait quoi ? Moi je bosse d'arrache-pied. Pourquoi ? Mon mari il fait 90 heures semaine. Pourquoi ? Pour que ensuite tout ce qu'on bâtit pour notre fille, ça tombe dans les mains de n'importe qui.
1: Ta fille tout de suite. Parce que pardon.
2: Mais moi je l'ai fait. Mais pourquoi moi je l'ai fait ?
1: Elle a hérité. Elle aura 60 ans. Elle a besoin de cet argent.
2: Moi je l'ai fait. Mais je l'ai fait pourquoi ? Parce que j'ai pu mettre avec mon mari 10 000 balles. Parce que j'ai pu mettre avec mon mari 10 000 balles sur ma table. Parce qu'avec ma mari on est capable d'assumer le poids financier d'une SCI. Mais que là ma meilleure amie qui vient de perdre son grand-père et la collègue de ma mère qui est en train de perdre sa mère.
1: Laura, ta fille aura besoin d'être aidée lorsqu'elle aura 20 ans, lorsqu'elle aura 30 ans.
2: Mais ça veut dire
1: pas
2: quoi dans ce pays ?
1: Non,
2: mais tu veux valoriser le travail. Donc ça veut dire, vas-y, cravache comme un chien pendant des années.
1: Non.
2: Mais ensuite, par contre, le fruit de ton travail, c'est pas toi qui l'aura ni tes gosses. Pardon, mais elle est où la justice sociale ?
1: Non, t'as pas compris. Je veux valoriser le travail, c'est-à-dire que je veux que les gens puissent vivre dignement leur travail,
2: mais pour
1: puissent
2: faire
1: devenir propriétaires.
2: Mais pour faire quoi ? Donc en fait, on continue une société de consommation où, donc dans ces cas-là, si ton argent, il est pas fait pour être.
1: Donc
2: mis
1: en fait,
2: dans
1: toi, tu veux que les gens
2: ses
1: à 60 ans, parce que le problème c'est qu'aujourd'hui on vit jusqu'à 90 ans, donc tu hérites à 60 ans. C'est intéressant d'hériter à 60 ans. À 60 ans, ta vie est faite. Je veux dire,
2: tes enfants, faut les aider quand ils en ont besoin. Là, tu vois, mon amie, elle a 35 ans. Elle vient d'hériter d'une baraque qu'elle va être obligée de vendre, et donc toute sa vie, elle va rester locataire. Super. Alors qu'elle aurait pu bénéficier à la propriété. Et ça veut dire
0: parce qu'elle a pas les moyens de payer le droit de succession.
1: Elle va vendre la baraque avec l'argent de la baraque, elle s'achètera quelque chose. Je vois pas.
2: Mais attends, la baraque, elle fait 160 000 euros. Tu veux qu'elle achète quoi avec ? Une fois qu'elle a payé le droit de succession, qu'elle a payé le notaire, qu'elle a payé les uns.
1: C'est pas une histoire qui me fait pleurer, pardon.

0: de la taxe sur la transmission de
1: qu'il y a beaucoup
0: patrimoine.
1: D'argent à récupérer dans les années qui viennent, parce qu'il y a toute la génération
0: des boomers bien sûr.
1: Qui va malheureusement disparaître le plus tard possible, bien entendu.
2: Qui sont
1: mais
2: concernés.
1: C'est quand même une génération. Non, moi je suis pas boomer, moi je suis après. Les boomers, c'est,
0: Portugal,
1: ça s'arrête vers 62-63.
0: Portugal, Suède, Norvège, Autriche n'ont pas de droit de succession.
2: Ouais,
0: et c'est d'ailleurs des pays qui, économiquement, se portent aussi plutôt bien dans la transmission de patrimoine et de patrimoine d'entreprise.
1: Oui, mais aux États-Unis, on taxe l'héritage assez fortement. En revanche, on taxe très peu le travail.
0: Fatima.
1: Et c'est un pays qui incite à travailler.
0: Fatima, ensuite, on ira voir Guylaine au 32-16.
2: Alors, j'entends les arguments d'Olivier. Et au moins, si c'est une pensée globale présentée comme ça, qu'un politique la présente.
1: Je pense que je suis assez minoritaire dans ce cas.
2: Mais quand on voit taxer l'héritage dès le premier sous, là, on a vraiment l'impression on va vous taxer jusqu'à la mort, même au-delà. Là, on a l'impression, même ton cadavre, on vient le ponctionner. Mais surtout, ce qu'on néglige complètement, c'est l'humain. Ça veut dire que dans l'héritage, vous voyez, on est en train de dire oui, les gens sont de plus en plus individualistes, oui, le lien et tout ça. Mais justement, la famille. Moi, je veux bien qu'on essaye de détruire la famille. La famille, c'est quoi? La famille, c'est quand tu travailles. Ce qui te donne envie de te lever le matin aussi, c'est de se dire, je vais léguer quelque chose à mes enfants. Il y a plein de gens qui travaillent et qui travaillent dur. On entendait l'argument qu'a donné Laura, c'est de dire, je travaille dur, mais en fin de compte, ce qui me porte, c'est que je vais laisser à mes enfants. Et il y a plein de gens qui sont portés par ça. Être mère ou être père, c'est ça, c'est de se dire je vais laisser quelque chose à mes enfants. Alors ça fonctionne mal parce qu'on met au moins 6 générations pour sortir de sa classe sociale.
3: Non,
2: donc ça fonctionne mal.
3: Je suis désolée,
2: il y a plein de choses à faire.
1: Mais
2: de là venir.
3: Mais je bosse, c'est ça la minorité, c'est les gens qui se lèvent.
1: Tout le monde bosse, Laura, arrête de dire ça. Mais je pense que
3: tous les gens que je connais qui se lèvent le matin qui veulent cravacher, c'est l'État qui leur met des bâtons dans les roues.
2: Non mais comme ça il finit.
0: Est-ce que tu sais si tu vas hériter de quelque chose toi ou pas, ou tu as hérité de quelque chose ou pas?
2: Là c'est compliqué. Ma mère vient de mourir, donc j'ai tellement traîné. En plus, c'est très dur de faire l'administratif aussi, parce qu'en fait, ça rend réel. Donc moi, j'étais dans un déni total, dans le sens où même appeler, il faut dire, oui, voilà, elle est décédée, envoyée, donc je suis très lente, et mon père est malade. Donc effectivement, je suis même pas dans ces questions-là. Là, je suis
0: dans la souffrance.
2: Dans la souffrance.
0: Et dans le deuil.
2: Voilà. Donc je suis pas.
0: On a Guylaine qui va intervenir avant de te donner la parole, Charles Consigny. Bonjour, Guylaine.
4: Bonjour à tous.
0: Ça vous fait réagir personnellement, cette histoire,
4: oui,
0: cette proposition?
4: Déjà, merci de m'écouter. Bonjour à tous et bravo, je vous suis depuis quelques années maintenant et je vous trouve tous formidables. Voilà, c'est très instructif de vous suivre et vraiment chapeau à tous.
0: Merci.
4: Déjà d'une. Deuxièmement, Fatima, je suis de tout cœur avec vous pour la simple et bonne raison que j'ai perdu ma maman au mois de mars cette année, et je suis en plein dans les droits de succession. Et voilà, je voulais intervenir tout simplement pour dire que ma maman me laisse un appartement qui est estimé à 150 000 euros. J'ai été propriétaire de, je sais plus, 12 ou 15%. Nous l'avions acheté à deux, mais elle en était propriétaire. Et donc, elle voulait me faire une donation pour que le moment venu, je n'ai rien à payer. Malheureusement, elle est décédée avant. Ouais. Donc, à aujourd'hui, sur les 150 000 euros de l'appartement, donc il y a 100 000 euros d'abattement auxquels j'ai droit en tant qu'héritière. Et je vais devoir payer 20% sur le reste. Au niveau de l'État. Et donc, j'ai à peu près 8 000 euros de frais de succession que je vais devoir régler là.
0: Vous allez pouvoir les payer?
4: Je me suis débrouillée, heureusement, avec ma banque. Pour le coup, ils ont été sympas.
1: Avance.
4: Donc voilà. Mais en fait, ce que je voudrais dire, c'est que je trouve assez scandaleux le fait que l'État veuille systématiquement prendre 1 euro au niveau de l'héritage, parce que cet argent, c'est pas non plus... pardon de dire ça, mais c'est vrai que c'est pas non plus énorme ce que je vais avoir. Je vais pas hériter de 300 000 euros, mais c'est quelque chose. J'ai prévu de faire le permis de mes filles, de mettre un peu d'argent de côté pour nous, pour nos vieux jours, à mon mari et à moi. J'ai 55 ans. Et mettre un peu d'argent de côté pour les filles, pour les aider à démarrer plus tard. Et c'est ce que ma maman souhaitait aussi. Elle m'avait dit, je veux que tu fasses ça, je veux pas que tu t'enquiquines à mettre un locataire et être ennuyée avec tout ce
1: qui... Pourquoi elle n'a pas fait des donations de son vivant?
4: Elle voulait le faire et malheureusement, elle est décédée avant. Voilà,
1: d'accord.
4: Le notaire a un peu traîné, si vous voulez, et avait promis, oui, ce sera fait au mois de janvier, et puis après, au février, et elle est décédée le 28 mars. Donc, c'est vraiment pas de bol. De toute façon, même si on l'avait fait, c'était caduque si le décès arrivait dans les moins de 6 mois qui suivaient.
0: Ce sont des biens sur lesquels déjà, vous payez des taxes, des revenus, enfin, vous payez tout au long de votre vie. Donc, oui. au moment
4: mais
0: où.
4: Voilà.
1: Enfin, il y a plein de choses qu'on paye plusieurs fois.
0: Je suis d'accord.

0: Mais au moment où vous mourrez, si vous voulez, bon, bah,
1: non, mais après, quand même, est-ce qu'on peut.
2: Donation du vivant, SCI, c'est des choses qui parlent quand on a vraiment.
0: Oui, c'est ce qu'expliquait Laura, il y a des mécanismes.
2: Attendez, non, mais laissez-moi finir la phrase. C'est des choses qui parlent quand on a beaucoup d'argent. Ça veut dire que quand t'as pas énormément d'argent, tu peux pas faire donation du vivant parce que tu sais pas combien de temps tu vas vivre. Et donc, t'as peur après d'être un poids pour tes enfants. Et des fois, t'es pas au courant. Donc, il faut aussi voir que quand on est très riche, on raisonne pas comme la classe moyenne et comme monsieur et madame tout le monde. C'est ça que je voulais dire.
0: Charles.
3: Non, moi je remarque que sur ce sujet-là, comme sur beaucoup de sujets, et en particulier les sujets fiscaux, il y a un problème qui est que, au fond, ce sont les classes moyennes et les classes moyennes supérieures qui se font avoir, qui payent plus de taxes en proportion, tandis que les ultra-riches, contre lesquels je n'ai rien, mais eux sont quasi exonérés en réalité de cette fiscalité. Parce qu'ils se débrouillent par des jeux d'optimisation fiscale pour échapper à la solidarité, ou on l'appelle comme on veut. Moi, je suis, et d'ailleurs, c'est un des rares sujets sur lesquels les libéraux sont plutôt pro-taxation, c'est-à-dire que
4: c'est pour ça
3: on considère, quand on est libéral, que c'est quand même l'effort qui doit être récompensé. Et je pense que les patrimoine important doivent faire l'objet de taxation au moment de l'héritage pour remettre un peu les compteurs à zéro.
4: Parce qu'il n'y a aucune méritocratie.
3: Moi, exactement. Ce que je souhaite rémunérer, c'est le mérite, c'est l'effort individuel.
0: Oui, mais
3: et donc je serais assez pour en réalité alléger le fardeau fiscal dans ce domaine-là comme dans les autres des classes moyennes et classes moyennes supérieures, et en revanche être peut-être un petit peu plus intelligent s'agissant de l'optimisation fiscale qui est pratiquée comme une espèce de sport par les très grandes fortunes, pour les amener à payer quand même leur juste part et à ce que il y ait un peu plus de remise à zéro des compteurs de ce côté-là.
0: On a Eric qui veut intervenir dans la discussion. Il est du côté des Landes. Bonjour Eric.
5: Oui, bonjour. Bon,
0: qu'est-ce que vous en dites alors de cette proposition taxée dès le premier euro? Alors dites-moi.
5: Ah non, mais là, moi, heureusement que je suis arrêté au bord de la route. Enfin, je suis comme un fou.
6: Respirez.
5: Écoutez-moi, je vais vous faire un résumé très rapide. J'ai 58 ans, je suis parti à 18 ans, j'ai devancé l'appel à l'armée. J'ai bossé à 19 ans, j'ai dû être arrêté un mois dans ma vie. J'ai bossé comme un âne. Aujourd'hui, j'ai de la chance, j'ai une maison. Et à l'endroit où j'habite, ça vaut, 750 000 euros. Voilà, ce que je vais faire, je vais la vendre, je filerai l'argent à mes filles et je vais m'en aller. Je vais m'en aller. C'est pas possible quand même, arrêter les... Et en plus, je suis adhérent à la CFDT, donc je vais commencer par sortir de la CFDT. Ça va être fait très vite. Non, faut arrêter. Il y en a marre. Il y en a vraiment marre, quoi.
6: Attends, déjà, fallait pas y aller, hein.
5: J'ai bossé, oui, c'est pas faux. J'ai attendu 55 piges pour y aller. J'ai peut-être fait une connerie, mais bon, c'est pas grave. Il faut arrêter. Non, faut arrêter tout. Là, il y en a marre. C'est vraiment, et quand j'entends en plus nos amis de la LFI heureux, mais c'est même pas la peine. J'aurais voulu parler sur le premier sujet, mais bon, je ne vais pas y revenir.
4: Oui, mais pardon, vous, Eric, moi je suis d'accord avec vous, Marie-Lise Léon, c'est elle qui a fait cette proposition pour la CFDT, elle ne va pas jusqu'au bout cette logique. La logique voudrait, à mon avis, la bonne logique voudrait qu'on taxe un peu plus l'argent hérité et qu'on taxe beaucoup moins l'argent issu du travail. C'est ça la bonne logique. Oui, parce que je suis désolé, on est dans une société...
5: Si mes enfants héritent, bon, en plus, moi j'en ai une, elle a tout compris, elle est partie au Québec depuis 5 ans, mais si mes enfants héritent, c'est que moi aussi j'ai bossé. Et mes enfants, en ce moment, ils attendent...
4: Moi, je préfère que vos enfants soient bien payés, ils n'ont pas besoin de l'héritage que vous avez.
6: Mais on va quand même leur donner de la maison principale.
5: Non, mais ma fille est au Québec, elle a compris par rapport à ce qu'elle gagnera en France. Ça fait 5 ans qu'elle y est, elle ne reviendra pas. Et la seconde, j'ai la chance, eh bien, elle bosse, son concubin bosse. Bien sûr, il faut
0: mais en plus, si
5: ils ont de la chance, ils ont droit à rien. Et elle a déjà sa maison, ma deuxième. Elle a eu sa maison, elle avait 25 piges. Donc, c'est des gens qui bossent. Alors, pourquoi ils n'hériteraient pas de ce que moi j'ai bossé?
0: Oui, complètement. L'État se sert. Je suis assez d'accord. Parce que
4: on en prend une partie.
0: On vous dit, c'est au nom de la justice sociale. Donc, l'État dit, on va prendre. Et vous inquiétez pas, c'est nous qui allons utiliser cet argent au nom de la justice sociale.
4: Bah non, c'est ça le problème.
0: Non. En quoi est-ce que ça va permettre aux plus modestes de mieux travailler et de pouvoir acquérir quelque chose si c'est l'État? Non.
3: Mais là, on parle d'une petite succession.
0: Non, mais peu importe si tu veux. C'est
3: la succession d'Éric Technicien. C'est pas la grande succession.
0: La grande succession sont des dispositifs qui ont été mis en place par l'État lui-même, sont des niches fiscales qui ont été mises en place par l'État lui-même.
6: Donc encore.
0: L'État veut de la justice sociale au nom de niches fiscales que lui-même a mis en place pour les